0: illibérales n'avaient pas l'impression, eux, de se gouverner eux-mêmes, tandis que ça n'était plus notre cas, justement.
1: Alors, c'est une question effectivement très importante que j'essaye d'aborder, notamment dans le deuxième chapitre. Ce que j'essaye de montrer, c'est qu'il y a quand même une continuité dans l'ambition de nous gouverner nous-mêmes entre la démocratie ancienne qui avait des formes complètement différentes et la démocratie représentative moderne. Les éléments libéraux de nos démocraties ne sont pas là en plus, ils sont déterminants. Quand vous êtes dans une cité grecque, tout le monde se connaît, les injustices apparaissent très rapidement, etc. Comme nous sommes dans nos grandes sociétés anonymes, il est très important qu'un certain nombre de droits soient respectés pour permettre de lutter contre les injustices, pour que l'opposition ait voix au chapitre, etc., etc. Donc, le vocable même de démocratie illibérale me paraît problématique pour nos grandes démocraties, car lorsque l'on remet en cause l'état de droit et un certain nombre de libertés, je crois que le gouvernement démocratique se corrompt énormément. C'est ce qu'on peut voir si on compare par exemple le Premier Empire ou le Deuxième Empire. Il y a des plébiscites, donc formellement il y a un vote en faveur du souverain, mais dans la réalité, il n'y a pas de véritable démocratie, parce qu'il n'y a pas de participation au débat commun, il n'y a pas d'opposition organisée, etc., etc. Donc il ne suffit pas d'avoir des élections ou d'avoir une majorité pour dire qu'un régime est démocratique.
0: L'Europe a longtemps regardé les autres de haut. Aujourd'hui, elle semble dépassée par les événements. C'est parce que nous avons perdu l'ambition de nous gouverner nous-mêmes ou parce que elle est prisonnière d'une impuissance exaspérante?
1: Alors, l'exaspération, je la ressens aussi et tout le monde la ressent. Je crois qu'une des dimensions de la chose, c'est effectivement cette perte de gouvernement de soi. On a du mal à imaginer quand même la force et la puissance de la liberté politique. Les pays se gouvernant nous-mêmes, dégageant une énorme liberté politique, ont fait beaucoup de mal aussi, je veux dire, il faut pas, tout n'est pas rose loin de là, mais ont toujours dégagé une énorme énergie. Ça s'est vu pendant la Deuxième Guerre mondiale, ça s'est vu lors de la guerre du Péloponnèse, ça s'est vu à énormément d'époques, et les philosophes politiques ont beaucoup insisté là-dessus, Tocqueville notamment. Ce dont on s'aperçoit, c'est qu'aujourd'hui la corruption de la démocratie, c'est-à-dire la perte de qualité de la liberté politique, s'accompagne également d'une énorme passivité et impuissance. Donc je crois qu'un des éléments clés, c'est quand même de retrouver des marges de manœuvre d'action. Et pour retrouver ces marges de manœuvre d'action, il va falloir notamment réduire le poids des arbitrages du marché mondial sur notre vie collective.
0: Dans les situations extrêmes, seuls les extrêmes ont une chance de gagner. Vous publiez cette citation de votre livre, elle est de Raymond Aron, si je me souviens bien, dans son cours au Collège de France intitulé « Théorie de l'action politique ».
1: Que j'ai édité.
0: Que vous avez réédité, parce que ça date de 1973. Sous la 4e République, les extrêmes, c'était le Parti communiste et le gaullisme. Et c'est De Gaulle qui a gagné. Aujourd'hui, les extrêmes, ce sont LFI et le Rassemblement National. Et tous les sondages les donnent tous les deux en tête, en tout cas leurs candidats, en tête au premier tour des prochaines élections présidentielles. Pourquoi ? Parce que dans les situations extrêmes, seuls les extrêmes ont une chance de gagner ?
1: Il y a quelque chose d'objectif là-dedans. C'est quand le système devient extrêmement insatisfaisant, quand le sentiment d'injustice, par exemple lié aux inégalités, etc., devient prédominant, et que les gouvernants en place sont incapables de surmonter ces difficultés, eh bien, de toute façon, la parole la plus extrême ou la plus radicale de mise à bas du système gagne en intensité. On se rend compte quand même que cela fait des décennies que l'insatisfaction est très importante dans nos pays, et les Français sont quand même encore très raisonnables et l'ont été très longtemps. Ce que je dis en revanche, c'est qu'il est très important, même pour les gens qui, voient les vertus du système, se rendre compte qu'il va falloir une réponse radicale. On ne peut pas juste défendre l'existant, parce que l'existant n'est plus du tout au niveau en termes démocratiques, en termes économiques, etc. Et il va falloir penser vraiment à autre chose, et même d'une manière assez radicale.
0: Merci Benjamin Brice, je vous renvoie à la lecture de votre livre « La corruption de nos démocraties ».

0: Bonjour.
1: Bonjour.
0: Vous êtes médecin oncologue à l'hôpital Georges Pompidou. Vous concevez des intelligences artificielles pour soigner les patients atteints de cancer. Vous êtes l'auteur de l'Odyssée de la médecine, dont vous étiez venu parler dans cette émission. Et là, vous venez de publier un roman kafkaïen aux éditions Équateur, La garantie humaine, dont le héros, un type comme vous et moi, disparaît du jour au lendemain de tous les registres informatiques. Son profil est désactivé, il ne peut plus rien faire, il n'existe plus, c'est comme s'il était mort. Qu'est-ce qui a pu déclencher chez vous, qui êtes un spécialiste de l'IA, l'envie d'écrire une histoire pareille, une histoire aussi pessimiste?
2: Alors, le tout début de cette histoire-là, en réalité, c'est peut-être le pire, entre guillemets, c'est que c'est un patient qui m'a raconté ça, qu'il était allé dans les urgences d'un hôpital parisien dont je tairai le nom, pour une grippe. Comme ça peut nous arriver à tous, hein. On a 39 de fièvre, on a mal partout, on va aller aux urgences. Et donc il est allé aux urgences et il a trouvé que son passage aux urgences s'était passé de façon très très inhabituelle. Il a passé la nuit là et puis il est sorti le lendemain. Et juste avant qu'il sorte, en fait l'équipe médicale lui a expliqué que ils avaient ouvert le dossier dans l'ordinateur d'un homonyme. Ils n'avaient pas été assez vigilants et cet homonyme en fait avait un antécédent de schizophrénie. Et du coup, bah, toute l'équipe avait été très très très plutôt prudente, on va dire, de façon un petit peu polie, et ça s'était très fortement ressenti. Donc c'est ce qui arrive au personnage principal au tout début du livre. Et bah ensuite les conséquences de ça, pour le coup, elles sont purement imaginées. Et donc effectivement, cette homonymie et cette erreur de dossier fait que toute sa vie digitale, et on sait de nos jours que nos vies digitales, elles sont très très importantes, disparaît. Et il va devoir chercher à réexister à travers ça.
0: Oui, parce que ça se passe dans 2-3 ans, hein, mais à une époque où il y a Atlas, un service public entièrement numérique, conçu pour simplifier la vie des Français, bien entendu, hein, mais qui concentre toutes les informations qui les concernent, hein, leur date de naissance, leur numéro de sécu, leur salaire, leur argent, leurs abonnements, leurs droits, leurs rendez-vous. Rassurez-moi, ça n'existe pas encore, ça n'existera jamais.
2: Alors, ça n'existe pas encore, mais la raison aussi pour laquelle je l'ai écrit ce livre, c'est parce que il y a certaines choses qu'on peut plus facilement raconter dans le cadre d'une fiction que dans un essai, comme mon tout premier livre. Et mon intuition et ma conviction, c'est que ce type de système-là est quasi inévitable en réalité. Je pense que là, ça fait 2-3 ans que ChatGPT est apparu, par exemple. On a vu déjà les changements incroyables que ça a occasionné. Dans 5 ans, en 2032, l'année où commence le livre, je pense que c'est pas du tout inenvisageable qu'un système de ce genre-là existe. Et on a déjà les prémices, en réalité, hein, puisqu'on a France Connect, qui est très très bien. Moi, je m'en sers, je trouve ça super. Mais on a déjà les prémices, en fait, de cette identité unique digitale. Et donc, il suffirait qu'il y ait une erreur, il suffirait même qu'il y ait un hacking. Hein. Cet été, on a vu qu'il y a eu pas mal de problèmes de hacking.
0: De piratage.
2: Exactement. Et donc, on n'est pas très loin de subir ce genre de choses-là, je pense.
0: Soudain, votre héros est désactivé. Hein, il n'a plus accès à rien. Comme quand on perd son smartphone, au fond, on n'a plus accès à rien, ni à personne, et on peut même plus appeler chez soi, car on ne connaît plus les numéros de téléphone de nos proches. Là, c'est encore pire.
2: Voilà, c'est un peu ça. C'est-à-dire qu'on vit dans une époque où, depuis l'apparition des smartphones, entre autres, mais avec une accélération permanente, et on ne se rend même presque plus compte des changements énormes qu'on a au niveau personnel et même de la société. Et donc, il y a cette espèce d'accélération et de manque de lucidité complète. On est la tête dans le guidon, entre guillemets, mais à l'échelle d'une population entière. Et donc, c'est un peu ça que raconte le livre.
0: Ouais. Votre héros, Théodore Bell, est valideur d'intelligence artificielle. C'est son métier au départ. Il est la garantie humaine qui donne son titre à votre roman. C'est une profession qui consiste en quoi, la garantie, d'être la garantie humaine?
2: Alors, en fait, il a un profil un peu particulier parce que, à la base, c'est un ingénieur en data science, en science des données, qui nourrissait le rêve de créer des IA justement capables de guérir des gens, comme sa sœur a elle-même été guérie, on raconte dans le livre, dans un flashback. Et malheureusement, il a été déclassé, remplacé par des IA. Et on le voit déjà, je voyais encore ce matin une étude sur la baisse des embauches des jeunes, moins 20% là, sur les métiers les plus exposés à l'IA, sorti ce matin comme étude. Et donc lui, malheureusement, il a été déclassé, donc son rêve de devenir ingénieur, vraiment, il n'a jamais vraiment pu le réaliser, il est simplement devenu valideur. C'est-à-dire qu'il devient quelqu'un qui va aller cocher oui ou non aux décisions de l'IA. Et ça vient pas non plus n'importe où. Il faut savoir que dans le droit européen, l'AI Act qui est passé et qui s'applique progressivement sur les années qui viennent, il y a une partie importante qui est appliquée depuis cet été, on a le concept de garantie humaine. C'est-à-dire que toute décision ou toute utilisation d'un système automatisé en fonction du risque qu'il implique doit être validée par un humain. Et donc on s'appuie beaucoup au niveau du droit et presque au niveau philosophique sur ce principe qui est très rassurant. On se dit, bah, de toute façon, il y aura toujours un humain qui sera aux manettes. Mais la réalité, pour plein de raisons, on va pas forcément avoir le temps d'en discuter aujourd'hui, mais pour plein de raisons, la réalité, c'est que avec le temps, l'efficacité des systèmes d'IA, les humains, ils vont presque toujours cocher ce que l'IA a initialement proposé. Donc le concept de garantie humaine, c'est intéressant, mais c'est un concept qui va devenir insuffisant, et c'est exactement ce qui arrive au personnage.
0: Oui, parce qu'on pourrait croire qu'il parle le langage de la machine, mais en réalité pas du tout, et puis il ne parvient pas non plus à parler à un être humain tapis derrière l'ordinateur. En fait, il n'y a pas de garantie humaine.
2: Bah, en fait, c'est ça. Dans le livre, en tout cas, c'est une forme de très grande hypocrisie, et c'est un peu le signal aussi que je voulais donner, c'est que si on s'appuie trop sur ce concept-là, qui à mon sens est quand même assez imparfait, mais qui va être généralisé partout, hein, vous allez en entendre énormément parler de ce concept-là, même si c'est, enfin, si vous n'avez pas déjà entendu parler.
0: La garantie humaine.
2: Voilà. Ce concept-là, en réalité, c'est pas quelque chose qui va nous protéger de l'automatisation de tout ce qu'on va avoir dans les années qui viennent.
0: Oui, parce qu'on n'arrête pas de nous dire, il y a un certain nombre de domaines qui sont sacrés, il n'est pas question, un jugement criminel, par exemple, ça peut pas être l'IA. L'IA peut pas nous dire combien on va faire l'année de prison.
2: Pour l'instant, oui. Dans le livre, je vais pas trop divulguer, mais en gros, effectivement, il y a une partie un peu de justice automatisée aussi. Il y a aussi la justice fiscale. Hein. Vous savez qu'il y a beaucoup de systèmes déjà automatisés qui sont utilisés en France, hein, de machine learning, donc d'IA, pour notamment faire des contrôles.
0: Le recrutement, est-ce que ce sera une machine qui décidera qu'on vous recrute, vous, plutôt qu'un tel, ou pas?
2: Alors, il y a déjà des recruteurs entièrement IA aux États-Unis. Je regardais tout à l'heure une vidéo d'une IA qui parle en vidéo à un candidat potentiel. Donc ça, c'est déjà entièrement automatisé, et ça ne fait que commencer.
0: Et donc votre héros, au fond, il se retrouve comme quand on se retrouve au téléphone avec un robot qui nous répète quelle est votre demande, et on a beau épeler, le robot ne comprend rien. Et se pourrait-il qu'un jour on ne parle plus qu'à ce genre de machine et qu'elle fasse la loi?
2: Alors c'est exactement ce qui se passe à peu près au milieu du livre, c'est-à-dire que partout, enfin, où qu'il tape à la porte entre guillemets, en fait, il est toujours face à une machine. Et il n'arrive jamais à trouver un humain. Et parfois, quand il trouve un humain, l'humain est presque plus machinal que la machine elle-même. Et donc, on le sent tous, en fait, ça, presque tous les jours, quand on cherche à avoir des services clients, que ce soit sur Internet textuel ou même vocaux maintenant, on est confronté parfois à des automatismes, des systèmes automatiques qui se permettent de faire gagner du temps, mais qui sont en fait pas toujours si bien que ça. Et donc, c'est important, à mon avis, de toujours avoir garanti un accès à l'humain à la fin.
0: Mais ça m'a pas étonné que ce soit un médecin comme vous, Jean-Emmanuel Bibeau, qui écrive ce livre qui est très kafkaïen. Hein. Kafka, lui, il travaillait dans les assurances. À l'époque, c'était là qu'on voyait le poids de la bureaucratie, de l'administration. Vous êtes médecin, et j'ai l'impression que c'est là qu'on va voir le plus rapidement le poids des IA, justement.
2: Alors, pour le coup, je veux pas donner non plus l'impression que je suis un pessimiste total sur l'IA, parce que je travaille sur ce domaine-là en recherche. Je m'en sers, on s'en sert
0: et
2: comme beaucoup de médecins.
0: Ça peut aider à guérir des maladies.
2: Ça peut aider, et c'est ce que je montre aussi dans le livre. Hein. J'ai essayé de pas être non plus complètement manichéen. La sœur du personnage principal a été traitée pour une leucémie grâce à une IA qui a déterminé le bon traitement et qui est inspirée d'un fait réel aussi. Donc je suis pas en train de dire qu'il faut absolument bannir les IA, etc., etc. Je dis que les choses sont malheureusement beaucoup plus compliquées que ça. On va avoir besoin des IA. On va être totalement dépendant des IA, et ça présente beaucoup de risques, évidemment aussi beaucoup de bénéfices, mais beaucoup de risques.
0: Pour moi, votre roman raconte l'histoire d'un homme qu'un système cesse brusquement de reconnaître, et aujourd'hui, c'est l'intelligence artificielle qui nous fait flipper. Hein, du temps de Kafka, je l'ai dit, c'était l'administration, c'était la bureaucratie. Dans le communisme totalitaire, c'était le parti qui pouvait nous faire disparaître à volonté. Mais chez nous, aujourd'hui, on peut être cancelé. Il suffit d'être accusé d'agression sexuelle sur les réseaux sociaux pour perdre son travail et n'être plus reçu nulle part. Au fond, on a tous peur de disparaître d'une manière ou d'une autre. C'est la grande angoisse des temps modernes et on sent bien que notre existence sociale, au fond, ne tient qu'à un fil.
2: Ouais, c'est un autre exemple, si on regarde un peu du côté de la culture, c'est le film Brasil, hein, de Terry Gilliam.
0: Absolument.
2: Où là, c'est pas une IA qui va aller effacer le personnage principal, mais c'est une simple mouche qui tombe sur la machine à écrire, qui fait qu'il y a une erreur sur le nom du personnage. Et donc, en fait, cette angoisse de la disparition, elle a toujours un peu existé, mais je trouve le propos du livre, c'est que de nos jours, le digital a une telle place qu'elle a peut-être jamais été aussi facile qu'aujourd'hui.
0: On peut s'évaporer réellement, qu'on soit malade ou bien portant, médecin ou acteur ou chanteur, on peut disparaître.
2: Bah, vous savez que quand, en l'occurrence, quand les gens disparaissent et que la police les recherche, ils vont aller chercher les traces des cartes bancaires, des téléphones portables, etc. Mais si vous êtes suffisamment prudent, oui, je pense que vous pourriez disparaître. Il y a un exemple un peu connu, c'est Xavier Dupont de Ligonnès, hein, qui a disparu littéralement. Alors peut-être qu'il s'est suicidé, on ne sait pas trop, mais en tout cas, il a littéralement disparu. Et donc oui, tous les ans, il y a encore des gens qui disparaissent. Ceci dit, c'est vrai qu'il faut prendre beaucoup de précautions de nos jours pour véritablement disparaître.
0: Oui, j'allais vous dire, c'est à la fois, on est à une époque où il devient de plus en plus difficile de disparaître parce qu'on laisse des traces partout avec notre carte de crédit, notre téléphone, n'importe quoi. On sait qu'on peut vous suivre à la trace. Et en même temps, on n'a jamais eu autant peur de disparaître et on sait que parce que le système est tel qu'il est, on peut disparaître effectivement et que du jour au lendemain être désactivé et de plus pouvoir avoir accès à rien.
2: Il y a un exemple aussi très très très intéressant, c'est dont je parle aussi un peu dans le livre, c'est tout ce qu'il y a autour des réseaux sociaux. Vous savez qu'il y a des gens qui investissent leur vie entière par rapport aux réseaux sociaux et qui parfois se font bannir leur compte du jour au lendemain et donc ils perdent en fait aussi toute leur vie quelque part. Donc il y a aussi un peu cette idée là.
0: La garantie humaine, c'est le titre de votre roman qui vient de paraître aux éditions Équateur. Merci Jean-Yves.

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2: Bonjour Nathalie Elal.
3: Bonjour Frédéric Taddeï.
2: Vous êtes journaliste et vous êtes l'auteur de Tu n'en mangeras point sur les interdits alimentaires aux éditions Talendier, dont vous étiez venu parler dans cette émission en mai dernier. Aujourd'hui, vous publiez aux éditions Ouest France Ciel nos bijoux. C'est sur les vols de bijoux les plus spectaculaires de l'histoire, car on s'en doutait, le vol des bijoux de Kim Kardashian à Paris en 2016 et le vol des joyaux de la couronne au musée du Louvre le 19 octobre 2025, il y a presque un an pile, n'étaient pas les premiers. Il y a eu plus gros et plus spectaculaire.
3: Oui, j'ai choisi d'en raconter 12. En réalité, il y a énormément, il y a toujours eu des vols de bijoux dans l'histoire, mais les 12 que j'ai choisi de raconter un peu plus en détail dans cet ouvrage m'ont paru sensationnels au sens noble du terme, et puis amusants, et puis surtout dignes des plus grands scénarios hollywoodiens. En fait, c'est ça qui m'a fascinée, parce que quand on passe de la gastronomie aux bijoux, il faut bien vous dire qu'au milieu, il y a le patrimoine, et le patrimoine français, entre autres, mais aussi international, oui. Puisque ces bijoux ont une histoire, une position, on va dire, dans l'esprit de tout un chacun, dans l'imaginaire de tout un chacun sur un plan international.
2: Votre livre commence d'ailleurs par le vol des joyaux de la couronne britannique en 1671 dans l'enceinte de la Tour de Londres. Raté d'ailleurs, ce cambriolage, mais qui a failli réussir.
3: Ben oui, qui a failli réussir, parce que vous doutez bien qu'à l'époque, il n'y a pas de coffre-fort, il n'y a pas de vitrine avec des capteurs ultra sophistiqués, et les régalias, c'est-à-dire les insignes royaux, étaient simplement enfermés dans cette Tour de Londres, dans une simple armoire en bois, veillée par un gardien plutôt âgé, qui d'ailleurs en a pris plein la figure au sens propre du terme, puisqu'il s'est fait massacrer. Et bon, il est resté quand même vivant, mais pas très vaillant, après ce cambriolage, ce casse raté. Et ce casse raté a raté précisément parce que le fils du gardien revenait à ce moment-là d'une campagne militaire et qu'il a surpris la bande de malfaiteurs à l'œuvre.
2: Mais le plus drôle, c'est que le cerveau du casse, Thomas Blood, qui risque la pendaison et l'écartèlement, puisqu'on l'a réussi à l'arrêter, demande à parler au roi Charles II en personne. Il parvient à le convaincre, non seulement de le gracier, mais de lui verser une pension et de lui restituer ses terres en Irlande qui lui avaient été confisquées. Et je trouve que le tour de passe-passe est encore plus brillant que s'il avait été parti avec les bijoux, avec les joyaux de la couronne.
3: Oui, parce qu'il a en fait un culot monstre, ce colonel Blood. En fait, il va abattre une sorte de carte maîtresse en révélant au roi qu'il s'était tapi quelques mois plus tôt sur les rives de Battersea, et que quand il était dissimulé dans les roseaux qui bordaient la Tamise, il avait tenu le roi au bout de son mousquet, et qu'il aurait très bien pu, pendant la baignade royale, intervenir et oxyre le souverain, ce qu'il n'a pas fait. Donc, en fait, le roi est Charles II, c'est le roi Charles II, est totalement surpris par tant d'audace, et l'audace va réussir, va profiter à Blood, qui s'en sort très bien, et qui arrive pratiquement avec les honneurs.
2: Alors que les autres ont tous pâti sévèrement de leur tentative. En septembre 1792, Nathalie Elal, les joyaux de la couronne de France sont dérobés pour la première fois dans le garde-meuble où ils sont entreposés par les révolutionnaires. Et attention, c'était des pièces d'une toute autre valeur que celles qui ont été volées l'année dernière. Il y a le Régent, le Sancy, le Bleu de France, la Toison d'or de Louis XVI, le Grand Mazarin, le grand Saphir de Louis XIV, l'épée de diamant de Louis XVI, etc. Et tout ça part en quelques nuits parce que les voleurs sont revenus chaque nuit pendant près d'une semaine.
3: Oui, alors au point qu'on se demande rétrospectivement quels ont été les degrés de complicité pour permettre un vol d'une telle envergure. En même temps, on est dans un contexte révolutionnaire, donc dans une bordélisation, pour reprendre un mot très actuel, très tendance, une bordélisation de l'État français, et donc des voleurs qui sont en fait des petits malfrats, des petits escrocs finalement, qui se sont rencontrés par le hasard, des libérations massives des prisons à cette époque, vont s'associer en bandes organisées et dérober très simplement, le plus simplement du monde, effectivement, certains des joyaux les plus précieux, dont certains vont quand même être récupérés et d'autres vont disparaître à jamais. Alors, à jamais, pas vraiment à jamais, mais je pense en particulier à ce fameux diamant bleu de la couronne qui en fait aujourd'hui s'appelle le Hope et qui repose dans une salle d'un musée américain à Washington, mais il a été raboté quand même de plusieurs carats, hein, ce
2: Vous
3: fameux
2: racontez
3: diamant
2: en
3: bleu.
2: Détail le bleu de France qui appartenait à Louis XIV à l'origine, hein, qui faisait 68 carats et provenait des mines de Golconde, réapparaîtra 20 ans plus tard, ne pesant plus que 45 carats.
3: Massacré, littéralement. Hein.
2: Ah oui, il a vraiment été abîmé, c'était le diamant Hope. Il a été acheté par une Evelyn Walsh MacLean, racontez-vous, une jeune héritière de 24 ans pour une somme astronomique. Hein. Mais il va devenir pour elle une malédiction, elle va perdre tout le monde.
3: En fait, ce qui est assez fascinant avec le destin du Hope, donc anciennement le bleu de France, le bleu de la couronne, c'est que ce diamant, donc effectivement, qui a été acheté par un aventurier français qui s'appelait Jean-Baptiste Tavernier, qui était une sorte de chasseur de pierres à l'époque, donc il va le revendre à Louis XIV, mais ensuite ce diamant va connaître un destin très tumultueux, finalement, comme beaucoup de pierres qui suscitent une convoitise énorme, c'est-à-dire qu'il passe de main en main, il ne porte pas chance en effet à ses propriétaires successifs, et la pauvre Evelyn MacLean, qui est une milliardaire un peu capricieuse, un peu fantasque, va perdre successivement son mari, son fils, va tomber dans l'alcool, va finir ruinée, comme beaucoup d'anciens propriétaires du Hope, d'ailleurs.
2: Le Hope qui est aujourd'hui au Musée National d'Histoire Naturelle de Washington, et depuis 2007, on a la preuve que c'est bien le même diamant qui faisait partie des joyaux de la couronne, sauf qu'il a été très abîmé et il ne pèse plus que 45 carats. On fait une pause et on continue de parler des vols de bijoux les plus spectaculaires avec vous, Nathalie Hélal.
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3: Frédéric Tadéhi.
2: Nous sommes toujours avec Nathalie Hélal qui publie « Ciel nos bijoux » sur les vols de bijoux les plus spectaculaires. Il y en a un qui est formidable que vous racontez. En 1945, des officiers de l'armée américaine ont volé tout le trésor de la famille de Hesse dans leur palais près de Francfort. Donc c'est la fin de la guerre, les Américains occupent cette partie de l'Allemagne et eux, ils tapent dans le sol, ils arrivent à voler tout le trésor et la famille ne récupérera qu'un dixième de la valeur d'origine.
3: Hein. Exactement. Alors, c'est assez intéressant cette histoire. Moi, je la trouve fascinante parce que on s'attend à avoir des monument men, des gens qui viennent justement sauver ces œuvres d'art confisquées par les nazis. Bah là, c'est tout l'inverse. C'est une bande, c'est un trio, d'abord un duo, puis ensuite un trio d'officiers américains et puis de sous-fifres aussi. Hein. Il y a des complicités, mais ils sont beaucoup moins importants. Mais au départ, c'est une femme et puis son amant, qui est un colonel de l'armée américaine, ancien avocat, qui vont subtiliser ce trésor de la famille de Hesse parce qu'ils entendent parler d'une cache dans les murs de ce château qui appartient donc à cette famille richissime du côté de Francfort. Et ce château, ils l'occupent parce qu'ils en ont fait un QG d'officier de l'armée américaine.
2: Cette femme est capitaine, d'ailleurs.
3: Cette femme est capitaine, elle s'appelle Kathleen Nash. C'est un peu déjà un profil particulier, hein. Elle est très spéciale, elle a menti, elle a caché le fait qu'elle était divorcée, elle a menti sur son âge, etc.
2: Et en fait... Ça, c'est pas très grave.
3: Non, mais elle manque de loyauté, je suis d'accord avec vous, mais elle manque de loyauté par rapport à l'armée américaine dès le départ. Et en fait, elle entend parler d'un trésor qui serait enfoui dans les murs et puis elle va commanditer en fait l'extraction du coffre de cette famille et puis petit à petit, bah, tout va s'évaporer, être vendu très grossièrement, on démonte les pierres, on saccage les montures parce que le capitaine Nash et son amant et leurs complices ne connaissent rien à la valeur réelle.
2: Mais c'est la plupart du temps, c'est comme ça. D'ailleurs, on retrouve jamais les bijoux, en tout cas pas en entier, et même quand on a coffré les coupables. Hein.
3: Oui, parce qu'il faut se débarrasser au plus vite de ces pièces qui sont très compromettantes et identifiables, parce que quand il s'agit de pièces aussi spectaculaires que des bijoux de rois, de reines, de princesses et autres, effectivement, il ne faut pas qu'ils soient reconnaissables, donc on va les retailler, et pour qu'ils soient retaillés ou en tout cas écoulés différemment, il faut les extraire de leur monture et faire fondre l'or en le vend à la fonte, c'est ridicule d'ailleurs.
2: À propos de bijoux peu reconnaissables, vous racontez l'histoire. En 1976, on a volé l'épée de Charles X au musée du Louvre, toujours. Hein, tous les joyaux de la couronne ont été volés au musée.
3: Ouverte à tous les vents, la galerie d'Apollon, hein, finalement.
2: En 1976, on rentre comme dans un moulin. Ça ne fait d'ailleurs pas un trop gros scandale à l'époque, et on ne la retrouvera jamais. Les coupables ne seront jamais identifiés. Mais vous racontez que Jacques Roulant, qui était l'un des producteurs de la caméra invisible à l'époque, teste le Louvre dans Paris Match. Il fait faire une copie de l'épée. Il se balade dans le Louvre avec cette épée. Il parle à tout le monde et personne ne voit qu'il a l'épée que tout le monde recherche.
3: En fait, il a même emprunté Jacques Roulant aux accessoiristes de la chaîne, la troisième chaîne, FR3, comme on disait à l'époque, l'épée qui est un accessoire finalement, juste un accessoire, et il va déambuler avec cette copie de l'épée d'apparat de Charles X, qui en fait pesait très lourd, avait 1576 diamants sertis sur la garde et sur la poignée. Il va donc déambuler dans le Louvre, dans l'enceinte du Louvre, devant les gardiens, devant les personnes du vestiaire, et personne ne fait attention à lui. Donc on est dans l'absurde et en même temps dans quelque chose qui est terrifiant. Rétrospectivement, on se dit, mais enfin, comment les gens ont pu à ce point manquer de vigilance?
2: On pourrait encore raconter Gérard Blanchard qui vole l'étoile de Sissi, mais il y a un film bien connu, un documentaire très célèbre sur cette affaire, ou le casse du Diamond Center à Anvers. Là aussi, il y a un documentaire très célèbre.
3: 2003, oui.
2: Je préfère qu'on parle de la Dubarry, l'ancienne favorite de Louis XV. En 1791, pendant la Révolution, elle se fait cambrioler, on lui vole tous ses bijoux, et il y en a pour des dizaines de millions d'euros actuels. Hein.
3: Oui, c'est énorme. Alors, j'adore cette histoire. C'est peut-être celle... Oh, elles m'ont toutes passionnée, hein, pour être
2: terrible,
3: honnête.
2: Celle-là.
3: Mais celle-là est terrible parce que la Dubarry, ses bijoux lui ont réellement fait perdre la tête au sens propre et au sens figuré. C'est-à-dire que cette favorite de Louis XV est folle de bijoux. Dès le départ, elle est couverte de bijoux plus que la Pompadour, bien plus que la Pompadour, puisque c'est donc la dernière favorite de Louis XV. Le roi la couvre de cadeaux, de bijoux. Il vide littéralement le trésor royal pour lui offrir des bijoux somptueux. Elle n'en a jamais assez. Elle est insatiable. Et puis, quand le roi meurt de la petite vérole, bon, elle disparaît parce qu'on signe quand même. Louis XVI dit il faut qu'elle dégage. Hein. De toute façon, la Dubarry, on l'exile littéralement dans un couvent, etc. Mais elle est couverte de dettes, cette femme, parce qu'elle a
2: Après le couvent, elle est dans sa résidence.
3: Oui,
2: elle est à Louvciennes. Le roi lui avait laissé.
3: Elle est à Louvciennes. Elle arrive à récupérer l'usufruit, effectivement, de son château de Louvciennes. Et elle est quand même acculée parce qu'elle a maintenu pendant 15 ans après la mort du roi un train de vie fastueux alors qu'elle n'en a plus les moyens. Et donc, elle est obligée de vendre ses bijoux. Donc, elle commence à vendre petit à petit des bijoux. Et puis, à un moment donné, elle a tellement de dettes qu'elle se décide à vendre les plus beaux qu'elle réunit dans une commode en porcelaine de Sèvres qui est elle-même un chef-d'œuvre. Et cette commode va être volée probablement par le biais de complicité interne dans ses domestiques et autres. Elle est détestée et elle va finir sur l'échafaud parce qu'elle a fait trop de tapage, trop de publicité autour de ce vol et qu'elle a voulu coûte que coûte récupérer ses bijoux.
2: Et donc on se dit, mais attends, tout le monde la croyait ruinée. On se dit, non, mais elle a toujours ses bijoux, donc en fait...
3: Ça la fout mal sous la Révolution française.
2: Voilà, et elle finira effectivement sur l'échafaud. Merci Nathalie Elal. Je rappelle le titre de ce livre, Ciel, nos bijoux, parce que c'est vrai que c'est un peu les nôtres.
3: Ce sont les bijoux des Français, leur place est dans un musée.
2: C'est paru aux éditions Ouest France.
3: Merci beaucoup.
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C'est donc la libre antenne avec tout de suite un premier témoignage au micro de Valérie Darmon.

0: Bonsoir Geneviève.
1: Bonsoir Valérie.
0: Merci d'être avec nous sur l'antenne d'Europe 1 pour nous parler de quoi? Dites-moi, vous êtes ravie, c'est ça aussi? Plaisir partagé?
1: Voilà, voilà, exactement. Et puis, passer quelques minutes agréables avec Audrey.
0: Oui,
1: moi, je voulais partager une expérience sur les couples d'amis qu'on peut perdre lors d'un décès.
0: Lors d'un décès, parce qu'habituellement, on perd les amis lors d'un divorce ou d'une séparation.
1: Oui.
0: Mais alors, lors d'un décès, comment ça se fait, ça?
1: Ma fille, de toute façon, est divorcée et elle n'a pas de couple d'amis. Elle a plutôt des jeunes femmes qui sont seules. Et moi, mon mari est décédé, Michel est décédé en 2020.
0: Oui.
1: Et on avait des amis, tous les deux, des couples d'amis en commun, hein, évidemment. Et on avait spécialement un couple d'amis de plus de 35 ans. D'abord, ils ont partagé, on partageait ensemble tous nos événements, aussi bien quand il y a eu les communions, quand il y a eu les 20 ans des enfants, quand il y a eu même les mariages.
0: Ben, quand il y a eu les naissances déjà.
1: Ah oui, les naissances, ouais, les naissances, on faisait quand même un petit repas, tout ça, quand il y a eu les mariages et tout.
0: Oui, et puis j'imagine les repas, c'est de la famille de cœur, 35 ans d'amitié.
1: Voilà. Voilà. On avait vraiment nos repas.
0: Peut-être même des vacances, peut-être même des week-ends.
1: Non, parce que mon mari, il est artisan, donc
0: pour d'autres raisons.
1: Samedi, dimanche, il travaillait.
0: Voilà.
1: Donc, il était artisan, enfin, il fait décorateur.
0: Mmh.
1: Et
0: vous avez quel âge aujourd'hui, Geneviève?
1: Je vais avoir 71 la semaine prochaine.
0: Écoutez, c'est la soirée des anniversaires. Bon anniversaire, Geneviève. Bon anniversaire à vous. Vous êtes une balance en plus.
1: Voilà, oui.
0: C'est tellement mignon. C'est quand votre date anniversaire?
1: 8.
0: Le 8. Bah, écoutez, nous sommes entre balance. Voilà.
1: Ah, ben c'est bien.
0: Donc c'est bien. Oui, je trouve que c'est un bon signe. Alors je vous écoute avec cette petite parenthèse refermée.
1: Donc, c'est vrai qu'on partageait à 4, puisqu'on était deux couples, on partageait des repas chez moi, chez eux, voilà. Et au décès, plus de son, plus d'image après.
0: Plus du tout?
1: Non, je sais pas pourquoi. Et même avec d'autres personnes, parce qu'en fait, on peut pas avoir. Moi, je pense qu'il y a un degré. On a amis, on a relation amicale, relation normale. Et après, des rencontres,
0: belles rencontres. Oui, vous parlez des différents cercles, en fait, hein, c'est ça.
1: Voilà. Donc, parce qu'on peut pas. Il y a plusieurs étapes. Il y a pas que de l'amitié.
0: De proximité.
1: Voilà, il y a
0: bien
1: plusieurs
0: évidemment.
1: Degrés.
0: Mais c'est surtout que là, on parle quand même de. Voilà, vous avez traversé les grandes étapes de vie. Et à aucun moment, ils vous demandent de vos nouvelles. Comment vous allez? Ils sont venus à l'enterrement quand même. Rassurez-moi.
1: Non, parce que ils sont venus à l'enterrement, évidemment. Et puis sur le livre des condoléances, ils ont marqué qu'ils seront toujours là pour Geneviève, les filles, voilà. Donc.
0: Et vous avez appelé pour demander pourquoi vous n'aviez plus de nouvelles, pour leur proposer de venir prendre un thé.
1: Non. Non, parce que en fait, ça me dérange. Ça ne me dérange pas que bon, il n'y a plus de relation, c'est tout.
0: Vous en avez pris votre parti, en fait.
1: Voilà. Moi, j'ai une philosophie comme ça, quoi. C'est tout.
0: Et est-ce qu'ils ont été présents, Geneviève, excusez-moi de vous interrompre, mais est-ce qu'ils ont été présents, je ne sais pas, votre mari est décédé de maladie, de longue maladie?
1: Oui, il y a eu un cancer des poumons.
0: Alors, est-ce qu'ils ont été présents pendant la maladie?
1: Oui. Oui, demander des nouvelles, tout ça. Pareil, après, j'ai une amie aussi qui a perdu son mari. Donc, c'était un couple d'amis aussi. Elle a perdu son mari un an après le mien. Et donc, elle est seule.
0: Oui.
1: Hein? Ben, plus de son, plus d'image.
0: Alors, l'ami non plus, elle vous donne pas de nouvelles?
1: Non. Mais en fait, je veux dire, moi, ça ne...
0: Oui, ça vous impacte pas. J'entends que ça vous impacte pas. C'est ce que vous nous exprimez ce soir. Mais en même temps, vous n'avez pas envie de savoir pour quelle raison. Vous non plus, vous ne donnez pas de nouvelles.
1: Non, j'en donne pas. Et puis, je me sens bien avec mon cocon familial. Hein, je m'entends, j'ai des filles qui sont super, des petits garçons, ils sont déjà grands, 19 ans, mais bon, qui sont formidables avec moi. Donc,
0: Oui, vous ne vous sentez pas seule. Vous vous sentez pas seule. Mais Geneviève, ce qui m'interroge, c'est que par exemple, votre amie qui a perdu son mari aussi, elle peut se dire la même chose de vous. Pourquoi vous ne donnez pas de nouvelles? Ça vous renvoie à quoi, en fait?
1: C'est-à-dire que. Elle, j'ai l'impression que c'est un peu ambigu la relation, parce que quand mon mari était dans son lit d'hôpital, il était dans le salon, dans un lit d'hôpital, elle venait le voir.
0: Oui.
1: Donc, j'ai eu après des petits soupçons. Je me suis dit, tiens, c'est bizarre.
0: Vous pensiez qu'elle avait un crush avec votre mari? C'est ça que vous voulez dire?
1: Oui. Parce que je me suis dit, c'est bizarre que elle venait le voir et tout. Et puis, lors du décès, elle a été fort présente. D'abord en rigolant, parce que j'ai dit avec beaucoup de recul, c'est-à-dire maintenant seulement. Je dis à mes enfants, on aurait cru la deuxième bœuf.
0: Ah oui. Oui, alors elle, on va l'accepter, hein. On va la mettre hors champ, parce que si vous aviez des soupçons déjà du vivant de votre mari, peut-être que c'est pas la peine d'avoir des contacts, effectivement.
1: Voilà, non, mais ça m'a.

0: d'ailleurs divorcés ou séparés, qu'on soit pas invité par des couples, bon, ça, beaucoup de personnes l'ont constaté. Mais alors, pour un veuvage, c'est assez étonnant. Vous connaissez d'autres personnes autour de vous qui ont vécu la même histoire, vous ?
1: Non. Non, parce que j'ai pas posé la question spécialement à d'autres. J'en ai parlé avec ma kiné.
0: Oui.
1: Et ma kiné, elle m'a dit que bon, sa mère était restée plus dans son coin, quoi.
0: Donc, et c'était isolé un petit peu, en fait.
1: Voilà.
0: Oui.
1: Tandis que moi, bon, je me suis pas isolée.
0: Puis les autres amis ont répondu présent quand même.
1: Comment ?
0: Les autres amis ont répondu présent.
1: Bah de toute façon, on en avait. C'est pour ça que je dis des grades d'amis. Il n'y a pas des grades d'amis.
0: Par contre, beaucoup d'amis dans une vie de toute façon.
1: Par contre, tous les copains de mon mari, c'est-à-dire, il a fait comme il faisait beaucoup de magasins, des agencements de magasins et tout. Donc, il a des amis, des copains, même des amis, quoi, qui sont devenus des amis à lui, qui ont plus de 35 ans de relation. Par exemple, il y a l'opticien, le dentiste.
0: Oui.
1: Bon, moi, je les ai suivis. Et eux, ils m'ont suivi. Ils sont venus aux funérailles.
0: Et eux, ils sont encore présents pour vous ?
1: Eux, ils sont présents. Ah oui, parce que mon dentiste, le dentiste, d'abord, il a fait toutes les générations, la mienne, mes filles, et maintenant, il fait les petits-enfants. Et il a envoyé une lettre magnifique quand Michel est parti, en disant, mon copain, j'ai démarré et tu étais là, 35 ans de travail ensemble, parce que bon, Michel faisait des agencements pour son cabinet, tout ça, donc, et il m'était courageux, travailler le samedi et le dimanche. Et cette lettre-là, je l'ai gardée, je l'ai même relue, et je me suis dit, tiens, entre guillemets, les potes de Michel,
0: c'était des vrais potes.
1: Voilà.
0: Par contre, Geneviève, vous savez, on réagit pas tous pareil face à la mort ou face à la maladie. Et peut-être que ce couple d'amis, ça leur renvoie le départ de votre mari, votre couple, donc votre veuvage, leur renvoie peut-être une peur profonde qu'ils n'ont pas contacté véritablement, qui est peut-être consciente ou inconsciente, etc. Peut-être que c'est ça aussi qui fait qu'ils ne se sont pas réapprochés de vous.
1: Oui.
0: Sans les excuser, bien sûr. Hein.
1: Mais... Ça, c'est sûr. C'est pour ça
0: si les auditeurs peuvent partager cette expérience.
1: Savoir.
0: Oui. Ben, on vous donnera les coordonnées, Geneviève. On vous donnera les coordonnées des auditeurs qui se manifesteront ce soir.
1: Voilà. Comme ça, ça, c'est pas que ça va me rassurer, mais en même temps, je me dirais, c'est vrai, il y a des personnes qui ont vécu la même chose.
0: Mmh. Ben, vous aurez des éléments de réponse, tout simplement.
1: Voilà,
0: mais vous savez, moi je suis toujours partisane, les auditeurs d'Europe 1 le savent, qui me suivent depuis longtemps, moi je suis toujours partisane de parler. Donc moi j'aurais passé un petit coup de téléphone, parce que vous non plus, vous prenez pas de leurs nouvelles.
1: Oui, mais enfin, je vais être franche, je suis heureuse comme ça. Franchement, j'en ressens pas le besoin.
0: Eh ben, alors, le principal, c'est d'être bien. Vous avez tout dit, là, Geneviève. Le principal, c'est d'être bien. Et si des personnes peuvent partager leur expérience, c'est le principe de la deuxième partie de la Libre Antenne, avec vous, eh bien, on vous donnera, évidemment, leurs coordonnées et vous rentrerez en lien. Merci beaucoup, Geneviève. Je vous souhaite un très bon week-end.
1: Merci. Au revoir, Valérie.
0: Au revoir,
1: merci
0: Geneviève.
1: Beaucoup.
0: Prenez bien soin de vous, chers amis.
1: Vous aussi, Valérie. Prenez soin de vous.
0: Merci beaucoup. Merci beaucoup. Au revoir.
1: Merci.
0: Au revoir.
1: Au revoir.

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Allez, la suite de la Libre Antenne en nouvelle diffusion avec un nouveau témoignage au micro de Roland Pérez. Bonne nuit à tous.

0: Bonsoir Raphaël.
1: Bonsoir Roland.
0: On va parler d'amour, de renaissance, un peu d'amour. Vous aviez rencontré il y a 7 ans Nolwenn. Vous allez nous raconter comment vous l'avez rencontré. Et puis au départ les choses se sont bien passées. Après elles se sont dégradées. Et puis vous vous êtes définitivement quittés. Et puis vous avez vécu chacun des choses. Et puis vous vous êtes retrouvés. Alors racontez-nous surtout comment ça a commencé.
1: Ben, c'est un petit peu l'histoire aléatoire de la vie. C'était passé à l'époque par les réseaux sociaux.
0: Ouais.
1: Donc en fait, moi je l'ai vu en suggestion d'amis sur Facebook.
0: Mmh.
1: Et elle était à l'époque hypnotiseuse. Enfin, elle faisait de
0: l'EMDR, oui.
1: Ouais,
0: cette technique, voilà, cette technique qui permet de technique un peu visuelle, mais méthode un peu thérapeutique utilisée surtout pour traiter les traumatismes.
1: C'est ça, sauf que ça s'est pas du tout passé comme
0: parce
1: convenu,
0: que,
1: on
0: parce
1: va
0: que
1: dire.
0: vous vouliez la voir pour ça, vous vouliez qu'elle pratique sur vous le MDR.
1: Oui, à la base c'était pour ça, oui.
0: Ah, vous l'aviez contacté comme ça sur le réseau social Facebook en vous disant qu'au-delà de l'amitié peut-être, vous aviez envie de pratiquer cette méthode, vous aviez des traumatismes à évacuer.
1: J'en ai mais alors ribambelle, un paquet pas possible.
0: D'accord, ouais.
1: Voilà, mais je pense qu'on n'aura pas le temps là pour tout énumérer.
0: Une autre fois avec plaisir.
1: En fait, ce qui s'est passé, c'est que on devait se rencontrer effectivement pour une séance. Et puis, ça tournait tout autrement.
0: Ah, il y a eu un petit craquage, on va dire.
1: Oui, sur un des quais de Bayonne, là, où elle avait son cabinet.
0: Mmh.
1: Et puis bon, il faut savoir qu'elle avait un problème d'alcool. Ben, on peut être soignant et alcoolique, hein, ça n'empêche pas.
0: Ah, vous l'aviez vu tout de suite qu'il y avait ce problème d'alcool?
1: Oui et non, parce que c'était elle qui était censée nous soigner, quoi.
0: Ben oui, c'est ça.
1: Pas vous... forcément par rapport à l'alcool, hein.
0: Mais vous veniez aussi pour un problème d'alcool?
1: Ben, moi j'allais pour un problème tout court.
0: D'accord.
1: En pensant naïvement que elle était la solution. Mais ce qui s'est passé, c'est qu'on s'est retrouvé bon, en bas du cabinet, il était à peu près 22h30 ou 23h, en ces eaux-là. Dans les nuits, en tout cas. Et puis, autant dire les choses clairement. On a fini par s'ébattre, si je peux dire, sur le canapé de la salle d'attente.
0: Cabinet. C'est pas très professionnel, effectivement, oui.
1: Non, c'est une sorte de déformation, oui.
0: Ouais.
1: Et ça s'en est suivi par une histoire naissante.
0: Ah, c'était pas juste le coup d'un soir, c'était quand même quelque chose qui pouvait aboutir sur une vraie relation, oui.
1: Oui, c'est devenu une vraie relation, oui.
0: Mm-hmm.
1: Et en même temps, il y avait des corrélations entre nous. Par exemple, elle connaissait un certain Christian qui était pilote chez Corsair, qui m'a fié à l'époque en IGP. Bon, je m'étais servi pour les réunions, pour ceux qui savent ce que c'était, des IGP, un pilote, etc. Bref. Et en fait, c'était son ex.
0: Ah.
1: Mais sauf nous, on se connaissait pas. On s'est découvert. C'était une rencontre, alors, très particulière, parce que dans le contexte, vous doutez bien que, on est seul d'attente, c'est un petit peu...
0: Oui, c'est un peu singulier, mais bon, après tout, écoutez,
1: oui.
0: Pourquoi pas, vous êtes si vous étiez bien deux adultes consentants, après tout.
1: Consentant et consenti, j'ai envie de vous dire. Enfin bon. Et bon, après, bon, mais on reste ensemble pendant pas mal de temps. Sachant que moi, je suis de Pau et elle.
0: De Bayonne, j'imagine, oui.
1: Elle vit à Bayonne. Mmh. Elle est née à Verdun, donc je peux s'imaginer le bordel. C'est très compliqué. Et puis, donc, on a passé des années sans se voir parce qu'il y a eu des complications par rapport à nos consommations communes d'alcool.
0: Ah c'est ça, vous aviez tous les deux et cette consommation d'alcool, vous la consommiez ensemble aussi?
1: Oui, et forcément ça n'a pas fait mon ménage.
0: Donc vous étiez ensemble sans être vraiment ensemble, parce que vous étiez en couple, mais vous ne viviez pas ensemble compte tenu de vos vies qui étaient respectivement dans deux villes différentes.
1: Bah, c'est-à-dire qu'on n'était pas vraiment en couple, non. laissant le couple.
0: Et elle vivait, avec ses enfants.
1: Oui, oui, oui. Il y avait. Je ne vais pas les citer, mais oui.
0: Des enfants, c'est ce que je vois. Et vous, vous avez des enfants, Raphaël?
1: Négatif, non, j'en ai pas. Non. J'aurais pu, il y a quelques années, avec une autre fille. Qui était enceinte de 2 mois et demi, avec qui je suis resté un an et demi, mais qui ne voulait pas le garder. Donc,
0: voilà. Vous n'avez pas eu d'enfant. Et alors, qu'est-ce qui s'est passé? Vous vous êtes quitté au bout de 2 ans?
1: Alors, on s'est quitté, on s'est retrouvé, et puis on a fini par se perdre totalement, c'est-à-dire qu'elle m'a bloqué de toutes parts.
0: Pourquoi? Parce qu'elle vous en voulait pour quelque chose de particulier?
1: Ben, peut-être que c'est moi qui lui en voulais aussi. Je pense qu'on s'en voulait mutuellement. Et ça d'ailleurs, c'est pas faux ce que vous dites. Elle m'a dit, elle m'en voulait pour certaines choses. Et en fait, on s'est retrouvé via Snapchat, qui est une application complètement...
0: on peut pas bloquer les gens.
1: Non mais Snapchat, c'est incompréhensible. Peut-être que je suis vieux, j'en sais rien.
0: Et alors, mais comment vous êtes redressé? C'est vous, c'est elle qui l'a recontacté? Pourquoi ce besoin de recontacter finalement?
1: Elle a fini par répondre sur Snapchat, puisqu'elle m'a bloqué sur tous les autres réseaux. Hein,
0: mais parce que vous perdiez pas l'espoir de la retrouver?
1: Non, j'ai jamais perdu. Pas l'espoir, parce que l'espoir, il y a un moment donné, j'ai perdu total. Mais j'ai encore. Une capacité de résilience. Et ça bougera pas. Donc voilà, je ferai toujours passer les autres avant moi. C'est comme ça. L'abnégation, et puis ça bougera pas. Mais on a fini par se trouver, donc c'est pas plus tard que 5 jours.
0: Ah oui, donc on est 7 ans après.
1: Ouais.
0: Ah oui,
1: ouais,
0: pendant 7 ans. Et ouais. Pendant 7 ans, qu'est-ce qui s'est passé dans votre vie, vous, Raphaël?
1: Voilà, beaucoup de choses. Ça prendrait des plombes, hein, Roland.
0: Mais je veux dire, dans votre vie, on va dire dans votre vie amoureuse.
1: Bah, dans ma vie amoureuse, j'ai eu notre fille que j'ai rencontrée sur le chemin, en plus. Sur le chemin, comme dans la chanson.
0: Sur le chemin d'où? Sur le chemin de quoi?
1: Notre-Dame de Pétate.
0: Ah, pardon, sur un chemin, d'accord.
1: Comme dans la chanson.
0: Ouais.
1: C'était trouvé.
0: Et vous chantez en plus, bah écoutez, je comprends qu'elle est craquée. Nolwenn.
1: Oui, non, bah bon, là, je suis musicien, mais plus niveau instrument.
0: Vous aviez rencontré quelqu'un, c'est cette personne justement qui était enceinte et qui n'a pas gardé l'enfant?
1: C'est ça.
0: D'accord.
1: On a un an et demi ensemble, et puis ça a été très, très beau à la fois, et très compliqué dans le sens où je pense qu'on n'a pas su se dire les choses. Et je pense que c'est ce qui manque. C'est le fait de dialoguer.
0: La communication. Oui. Mais l'alcool est toujours présent dans votre vie, Raphaël?
1: De plus en plus.
0: Ah, de plus en plus. Oui, donc ça n'arrange pas les relations.
1: Bah non, mais vous voyez. Avant-hier, c'était mon anniversaire, je fais 44 ans, j'étais je porte le casse-tête par chez moi, dans ma montagne. Hein. Et vous savez, parce que les transhumances sont terminées, c'est-à-dire que c'est zone pastorale, donc il y a des blancs d'Aquitaine, il y a des chevaux sauvages, il y avait un mini troupeau, leur mini Louis Prima, I'm just a gigolo. Et j'ai fait danser les vaches, non mais c'est vrai. Et j'ai fait mon anniversaire comme ça, quoi.
0: Mais ça c'est bien, mais je parlais d'alcool, mais ça c'est bien que vous fassiez avec la musique, la chanson, votre passion, ce que vous aimez faire, bien sûr. Mais pourquoi l'alcool? Qu'est-ce que ça guérit, l'alcool, chez vous?
1: Alors l'alcool, c'est une vieille histoire. L'alcool, c'est toujours quelque part. Pour la plupart, en tout cas, moi j'ai parlé avec plein de gars aux quatre coins de France, des camarades, il y a toujours une histoire d'amour derrière. Moi j'ai commencé à boire en 1998, j'avais 16 ans, hein, j'étais jeune, parce que j'avais perdu mon premier amour. Et je buvais une bière à l'époque pour me donner un peu de courage pour l'appeler, parce qu'à l'époque, on n'avait pas les portables, enfin les trucs qu'on a maintenant, là, les terminaux itinérants. Et j'appelais pour me donner un peu de courage. Et un an après, je partais à La Réunion, et j'étais déjà dedans. C'est-à-dire qu'à 17 ans, j'étais déjà alcoolique.
0: C'est-à-dire que vous êtes quoi? Vous êtes hypersensible, il y a des choses que vous n'arrivez pas à supporter, des épreuves que vous n'arrivez pas à supporter, et l'alcool est le seul moyen d'échapper à la douleur?
1: Bah, disons que hypersensible, oui, ça c'est sûr. Au potentiel, bon, ça discute, parce que c'est des termes qui sont maintenant...
0: HPE. Mais,
1: Oui, c'est HPE, mais bon... C'est du même ordre. Et je pense que quand on est alcoolique, on est forcément hypersensible, oui.
0: Vous avez essayé, j'imagine, la fréquentation des centres d'addictologie gratuits et confidentiels, ce qu'on appelle les CSAPA?
1: Non, pas les CSAPA, non. Je vois un psychologue à Berne Addiction, à Pau. Mademoiselle Patinec, que je salue, et puis on se tape des barres au passage. C'est-à-dire qu'on est, pas dans le pathos, et puis moi je mets pas le soignant, quel qu'il soit, psychiatre, psychologue ou quoi, sur un piédestal. Et je parle d'égal à égal. Maintenant, ça m'aide.
0: C'est bien, il faut un accompagnement, quel qu'il soit. Si c'est pas des centres, effectivement, il faut que la parole, un suivi psy, même des groupes parfois font vraiment la différence.
1: Oui, les groupes de parole, oui. Ben, à l'époque, ils ont fait deux sessions de groupes de parole, et ça, c'est super.
0: Mais ça, vous arrêtez un moment et vous reprenez.
1: Mais c'est-à-dire qu'en fait, c'est horrible, ce que je veux dire. C'est horrible, mais c'est vraiment. C'est mon ressenti tout court, en fait. J'ai mis du temps à admettre le fait de choix alcoolique. J'ai mis du temps à admettre le fait que sans alcool, je me tourne, paradoxalement, pas rond. Et j'ai pas envie d'arrêter. Et j'ai encore la santé qui me permette de continuer à boire. C'est horrible.
0: Mais tant que vous n'en aurez pas fermement l'envie, et quelles qu'en soient finalement les raisons pour lesquelles vous aurez cette envie, ou en tout cas le moteur, vous n'y arriverez pas, c'est sûr, Raphaël, c'est sûr. Pour en revenir à Nolwenn, donc sur Snapchat, elle réagit enfin, elle vous répond. Et qu'est-ce qui se passe?
1: Il se passe qu'on s'est retrouvés là, à Bayonne, quelques jours.
0: Oui.
1: Je veux dire, bon, et puis... Mais bon, elle a 50 balais maintenant, moi j'en ai 44, et puis un an, c'est un an. Il s'en passe des choses, hein.
0: 7 ans, vous voulez dire. 7 ans, c'est 7 ans.
1: Oui, mais c'est 7 ans divisé par... Dans chaque année de ces 7 ans, il y a un an.
0: Oui,
1: un an, c'est déjà énorme. Donc,
0: là, 7 fois un an, ouais, c'est sûr. Et ça s'est passé comment? Vous avez de nouveau remis le couvercle, comme on dit, ou vous avez...
1: Ah oui, on a remis le couvercle. Oui.
0: Ah oui.
1: Mais bon, après, au-delà du fait qu'on... au-delà du fait qu'on ait remis le couvercle, on s'est pris la gueule... Mais voilà, après elle a des problèmes de santé, elle a des broches dans le dos, etc. Enfin, c'est...
0: Mais vous éprouvez des sentiments pour elle?
1: Oui, évidemment.
0: Ah oui, de toutes les femmes que vous avez rencontrées après, de celles que vous avez rencontrées avant, celle-ci vous a marqué?
1: Je pense que c'est celle qui a le plus d'intelligence, dans le sens où on arrive à... être dans une dérision, mais alors totale. Et puis,
0: C'est son humour qui vous plaît?
1: Son humour, son intelligence, sa dérision, et voilà.
0: Et la boisson, elle a réussi à s'en détacher, elle?
1: Pas évident. Pas évident, non. Bon, t'as encore un pied dedans, quoi. Et après, mais bon, maintenant, attends...
0: Est-ce que ce qui vous plaît, c'est pas aussi le fait que vous puissiez boire sans complexe avec elle? Sans jugement.
1: Peut-être, oui. Oui, ça c'est fort possible. Mais après, elle arrive quand même à me rappeler à l'ordre. Et c'est ça que je trouve admirable. Elle, c'est une daronne. C'est une mère courage, quoi. Et les femmes, franchement, quelles que soient, enfin, pour la plupart, je dirais qu'il y a pour 99%, on n'arrive pas à la cheville, quoi. Moi d'ailleurs, j'ai toujours posé la question aux femmes que j'ai eues. Je leur ai dit, vous n'avez pas l'impression qu'on est un peu comme des gosses? Et chaque fois, elle me dit, mais oui, vous êtes comme des gamins, vous les hommes. Mais bon, après, c'est. Là, elle va avoir une autre opération.
0: Elle va avoir une opération pour son dos, c'est ce que vous disiez?
1: Oui, les infiltrations et tout le bordel, enfin, c'est. C'est pas rien. Mais après, c'est noyant. Hein.
0: Mais comment vous voyez l'avenir aujourd'hui? Vous voyez un avenir avec elle?
1: Ah, mais moi, je vois pas d'avenir tout court.
0: Vous ne voyez pas d'avenir? Pourquoi, Raphaël?
1: Je suis un misanthrope joyeux.
0: Vous vivez le moment présent.
1: Parfois dépressif. Mais ce que je peux vous dire, c'est que ma perception du monde actuel et tout ce qui est en train de se passer, là, ça ne m'ouvre pas en tout
0: ça
1: cas.
0: Ça vous rassure pas.
1: Oui, voilà, puis on est nombreux. Il nous reste 4 minutes, mais je voulais aussi et je voulais aussi rebondir sur les confinements et les conséquences psychologiques que ça a eu sur tout le monde. Mais notamment sur les relations hommes-femmes, etc. La condition humaine en général, c'est une catastrophe. Et puis là, ils nous feront la même.
0: Ils nous feront la même, non? Il n'y a pas de confinement.
1: Non, mais bon, c'est très complexe. On n'aura pas le temps d'en parler.
0: Vous travaillez, Raphaël?
1: Non, je ne travaille plus.
0: Comment vous vivez?
1: Je suis pensionné, je touche la hache. Ouais.
0: Parce que vous êtes aujourd'hui reconnu comme handicapé?
1: Handicap invisible.
0: Et c'est quoi? C'est la boisson, justement, ce handicap invisible?
1: Non, c'est un syndrome post-traumatique.
0: Donc de votre enfance?
1: De mon enfance, de mon vécu par la suite et d'autres trucs. C'est très particulier à vivre.
0: Donc c'est d'où la boisson d'ailleurs. Mais c'est pour cela que vous êtes suivi principalement?
1: Ah non, du tout.
0: Vous n'avez pas besoin d'accompagnement sur ces traumatismes-là de votre enfance?
1: Non, parce que si vous voulez, j'ai connaissance de toutes les situations qui ont fait que j'ai une partie du cerveau qui soit à moitié explosée, quoi. Donc je sais pourquoi, quand, comment.
0: C'est pas qu'on vous le dise, c'est juste d'essayer de mettre en place des mécanismes pour essayer de, alors soigner c'est peut-être un grand mot, mais en tout cas d'aller mieux, de voir la vie différemment. C'est pas du tout le fait que vous ayez conscience de ce que vous avez vécu, ça je n'en ai pas de doute, même parfois, oui, parfois on n'en a pas conscience, c'est vrai, mais on sent bien que en tout cas vous le dites, mais c'est peut-être quels sont les moyens d'aller mieux. Comment faire pour aller mieux? À moins que vous n'ayez pas envie d'aller mieux.
1: Ah ben ça c'est la question vache, si je peux dire. Mais pour aller mieux, il faut se connaître soi.
0: C'est le circuit vertueux de la vie et de la prise en charge justement psychologique, Raphaël. Et là,
1: je suis un stoïcien alcoolique, ouais. mais je reste un stoïcien. Donc connais-toi toi-même. Puis voilà, donc les solutions, je les ai. Et par contre, je ne sais pas pour le monde. Tout le monde, mais je peux pas, quoi.
0: Mais déjà aidez-vous parce que vous vous connaissez, mais ça veut pas dire que vous avez les solutions pour aller mieux. Ce serait bien d'aller mieux pour avancer dans la vie, pour construire, si vous en avez envie, toujours est-il, d'avancer plus plus agréablement et peut-être pas avoir à des, recourir à des artifices un peu artificiels que peut être la boisson, même si ça vous fait du bien, ça va à un moment donné quand même détruire un peu vos, forcément votre santé.
1: Mais je sais bien.
0: Que vous gagnez à être connu.
1: Merci pour votre écoute, Roland. Et puis,
0: merci à vous, surtout. Le courage de nous appeler, de nous raconter. Et puis bonne chance quand même avec, avec Nolwenn. On vous embrasse, Raphaël.
1: Ça va le faire, ça va le faire. Ça je vous embrasse aussi, Europe. Et puis, j'embrasse les écouteurs.
0: À bientôt.

0: Forever Young, c'était Alphaville sur Europe 1 et la suite de la Libre Antenne, c'est avec un nouveau témoignage au micro de Valérie Darmon. Bonsoir Jean-Pierre.
1: Bonsoir Valérie, vous allez bien ?
0: Je vais très bien, merci. Et vous ? Comment allez-vous ?
1: Ça va aussi, ça va.
0: Vous m'appelez d'où ?
1: Je vous appelle du Tréport.
0: Du Tréport, vous avez du soleil aujourd'hui ?
1: Beaucoup de soleil, oui.
0: Et quelle température ?
1: Ben, il faisait très chaud. Je ne peux pas vous dire la température,
0: très chaud
1: je ne sais pas.
0: Mais...
1: Ah oui, non, je suis à la limite de la Seine-Maritime dans le 76.
0: Oui, c'est ça. C'est une belle plage au Tréport, hein ?
1: Oui, et à côté, c'est Mers-les-Bains, c'est la Somme, c'est 80.
0: Oui. Et belle région aussi que celle de la Somme, hein, qui n'est pas suffisamment connue à mon goût. C'est beau en Somme.
1: Non,
0: aussi,
1: il y a aussi la belle Somme, tout.
0: Oui. Très beau, avec d'une très belle réserve pour les oiseaux ornithologiques.
1: Tout à fait, des belles falaises.
0: Exactement. Quel est l'objet de votre appel ce soir sur l'antenne d'Europe 1, Jean-Pierre ?
1: Voilà, je vous explique. J'avais raconté mon histoire qui m'est arrivée avec une dame qui faisait 120 kilos, qui était handicapée. Et depuis un an et demi, je m'en occupais bien.
0: Mais
1: quoi.
0: Oui, je me souviens de vous, Jean-Pierre.
1: Oui.
0: Vous nous avez appelé il y a quelques mois. Oui.
1: Oui, il y a quelques mois, mais après j'ai eu Roland Pérez, que c'était la même personne. Mais bon, ça s'était beaucoup dégradé.
0: Oui.
1: Et à la fin, cette personne m'avait roulé dessus avec sa voiture, quoi.
0: Ah, ça, non, ça, j'étais pas au courant de la fin de l'histoire.
1: Non, non.
0: Hein.
1: Oui, mais c'est la même personne, et je suis la même personne qui vous raconte ce récit, quoi.
0: Oui, bien sûr, j'ai bien compris. Mais attendez, donc cette personne dont vous vous êtes occupé, mais vraiment plus qu'occupé, hein, parce que vous étiez, alors là, on parle, depuis tout à l'heure, on parle de service, hein, d'aide à l'autre, vous étiez aidant, hein,
1: oui.
0: Avec cette femme, hein.
1: Alors, vraiment. Même plus qu'aidant, parce que c'est une personne qui était handicapée, qui avait des prothèses au genou, et elle faisait 125 kilos quand je l'ai rencontrée, et bon, elle se déplaçait avec des béquilles, elle avait une grave opération du dos, mais elle m'aurait fait rentrer dans un trou de souris, comme je dis.
0: Oui, c'est ce que
1: vous... Tout ce que je faisais, tout ce qu'elle me demandait, je le faisais.
0: Oui, c'est ça. Parce que vous avez une tendance un peu à être un peu soumis aussi, Jean-Pierre. Hein. Vous ne vous opposiez pas à elle. Hein. Alors, comment ça se fait là qu'elle vous a roulé dessus avec sa voiture ?
1: Oh ben, c'est une personne qui avait des problèmes psychologiques, mais assez graves.
0: Ah ben, c'est
1: quoi.
0: Certain, pour écraser quelqu'un, oui, c'est sûr.
1: Puis, vous savez, elle pouvait me dire « je t'aime ». Et puis une heure après, elle ne pouvait plus me voir, quoi.
0: Oui. Attendez, dites-moi, là, comment ça, elle essaye de vous écraser. Vous faites quoi ensuite? Vous les quittez, j'espère?
1: Ah ben, après, les gendarmes sont venus, le SAMU.
0: Non, mais parce qu'elle vous a vraiment roulé dessus, Jean-Pierre.
1: Ah ben oui, parce que elle m'avait raccompagné chez moi, et comme j'avais des affaires, vous savez, elle conduisait, quoi, et j'étais côté passager, j'avais des sacs de commission, et comme ça, grossièrement, elle me disait maintenant, allez, file, vous savez, méchamment, avec un ordre vraiment autoritaire. File comme ça.
0: Oui.
1: Alors, ben, je sors de la voiture, mais je retire ma ceinture, mais il faut le temps quand même. Alors, elle a pris tous les messages qu'il y avait à mes pieds de commission, elle a tout jeté sur le trottoir, tout est tombé, bon, il y avait des bottes de conserve écrasées, c'était une personne très violente, quoi. Et puis, je lui dis comme ça, non, je suis pas ton chien, tu vas aller le ramasser. Vous savez, comme j'aurais bien fait, quoi.
0: Oui.
1: Hein, tu vas ramasser, elle m'a fait non, elle était au volant de sa voiture, elle m'a fait non. Bon, ben, j'ai dit comme ça, si tu ne veux pas, je veux me mettre devant ta voiture, le capot, pour pas qu'elle s'en aille.
0: Oui.
1: Je lui ai dit, va ramasser. À travers le pare-brise, à sa tête, elle m'a dit non. Bon, ça durait comme ça un petit 5-10 minutes. Après, ce qu'elle a fait, elle a reculé sur peut-être 40 mètres. Elle a pris du recul.
0: Ouais, elle a pris de l'élan avec la voiture.
1: Et la première fois, elle a pris de l'élan, elle a freiné juste à mes pieds. Bon, ben, je dis, ça va, quoi. Et la deuxième fois, elle a fait la même chose, et là, bon, elle a pas freiné, quoi. je me suis retrouvé sur le capot de la voiture, j'ai tombé, elle m'a traîné peut-être sur 40 mètres à son capot, avec le choc, vous savez, le choc, les genoux pris. Hein, je ne m'y attendais pas. Hein. Quelqu'un qu'on croit connaître alors que moi, je lui avais lavé son derrière parce qu'elle était handicapée, elle ne pouvait pas se laver tout seule. Je lui lavais, je lui faisais tout, tous ses caprices.
0: Vous avez déposé plainte?
1: Oui, j'ai déposé plainte. Et bon, ben, pour l'instant, la plainte est en cours parce que j'ai pas encore de réponse du procureur de la République. Mais après, ça va prendre son cours.
0: D'accord. Bon, là, vous l'avez vraiment quitté, Jean-Pierre, cette fois-ci.
1: Ah, oui. Je ne suis plus avec cette personne. Parce que même les gendarmes, ils m'ont dit, il faut plus parce que, ben, c'est une personne qui a des problèmes psychiatriques, elle a un psychiatre. Bon, j'ai rien contre ces personnes-là.
0: Non, mais c'est pas parce qu'on a un psychiatre qu'on a des gros problèmes psychiatriques non plus. Mais là, en l'occurrence, elle vous écrase. Et elle vous écrase à deux reprises. Donc là, Jean-Pierre, là, c'est fini. On n'y retourne pas. Jamais.
1: Ah, non. Puis, vous savez, dans le sens que, bon, ben, quand même, parce qu'elle est partie, mais elle n'est pas revenue voir comment j'allais. Donc, elle a utilisé sa voiture comme une arme.
0: Oui, ben, c'est certain, là. Et vous n'avez pas de nouvelles, elle n'a pas tenté de vous appeler, rien du tout, hein.
1: Ben, c'est-à-dire, comme j'habite pas loin de... Je vais à Auchan, vous voyez, je la vois, et puis elle vient me parler, mais elle veut que je retire la plainte, parce qu'elle sait ce qu'elle en court.
0: Oui.
1: Vous comprenez? Moi, je ne peux pas retirer la plainte.
0: Oui, en tout cas, il faut limiter les contacts, hein.
1: Oui, c'est ce que la gendarmerie m'a dit, quoi.
0: Vraiment, le strict minimum, voire aucun contact, c'est mieux.
1: Ben, c'est mieux, oui, c'est mieux, parce que... C'est mieux comme vous dites, oui. Je suis d'accord avec vous.
0: Vous laissez faire la justice maintenant et vous coupez court à tout. Même quand elle vient vous voir, vous fuyez. Vous allez ailleurs, vous allez dans un autre rayon.
1: Oui, mais c'est pas simple parce que ça fait un an et demi que j'avais mon appartement. Puis, vous savez, elle me disait, tu viens. Puis, je m'en vais sort. Elle dit, non, tu restes, j'ai besoin de toi. Puis, je suis rentré du bois, je faisais son ménage, tout. Et elle avait...
0: Comment vous allez, Jean-Pierre, aujourd'hui?
1: Comment ça va?
0: Psychologiquement, comment vous allez? Parce que je sais que vous étiez extrêmement attaché à cette personne, hein. Parce que pour être aussi serviable, dévoué, collé, fusionnel, comme vous l'êtes, jusqu'à ce qu'elle tente de vous écraser, c'est que il y a beaucoup d'attachement presque pathologique.
1: Oui, c'est ça, je suis dépendant affectif. Et c'est une personne qui faisait 125 kilos, mais elle était mignonne de tête.
0: Oui.
1: Vous voyez?
0: Oui.
1: Elle était maquillée, elle était belle. Et bon, ça m'a troublé. Je regardais pas son, vous savez, son corps, il était pas, avec du respect, il était pas beau. Hein. J'ai dormi avec elle pendant un an et demi, mais on faisait pas l'amour parce que, on peut pas faire l'amour avec quelqu'un qui est handicapé.
0: Au nom de quoi vous avez accepté la maltraitance? C'est ça qui est intéressant, ce qui vous concerne, Jean-Pierre. Pourquoi avoir accepté de vous faire autant maltraiter?
1: Je ne suis pas maso, mais vous savez, quand ma copine, qui s'appelait Christine, me disait, tu peux me laver mon derrière, tu peux me laver mon dos, mettre mon soutien-gorge, mettre mes bas de contention, l'habiller, quoi. Bon, elle me l'a demandé une fois, deux fois, puis après ça devient... moi, j'étais ancien hospitalier, je travaillais dans un hôpital. Et j'ai beaucoup de...
0: Que vous preniez soin d'elle, d'accord, c'est pas ça ma question. On a compris votre profil, vous êtes un sauveur. D'ailleurs, vous étiez infirmier, donc évidemment que vous venez en assistance... Hein, vous assistez cette personne, il n'y a pas de problème, vous l'accompagnez.
1: Non.
0: Ma question, c'est pourquoi vous avez supporté la maltraitance?
1: Ben, parce que je mettais des annonces avant, mais j'avais pas ce que je voulais, quoi. C'était pas bien. Et après, j'ai dit comme ça, puisque ça va pas avec des personnes, si je peux dire, normaux, hein, qui marchent, tout ça, ben j'ai dit, tant pis, je vais prendre des personnes handicapées.
0: Dans votre quête de la rencontre amoureuse.
1: Oui, c'est ça. Quand je pouvais pas avec des personnes normales, si on peut dire physiquement, ben je me dis tant pis, je vais mettre une annonce, personne handicapée, bienvenue.
0: D'accord.
1: Même si tu aurais été une malvoyante ou.
0: Oui, bien sûr.
1: Le principal, c'était qu'elle était gentille, cette femme, avec moi. C'est ce que je voulais. Et oui. Ne pas être seule.
0: Oui.
1: Et j'ai tombé sur cette personne, Christine. Bon, vous savez, son corps, on n'en parle pas. Mais elle était mignonne de tête, c'est vrai. Et puis, ben, il y a eu ça, vous savez, un petit coup de cœur.
0: Voilà.
1: D'accord. Puisqu'on n'avait pas de rapport sexuel ensemble, on ne pouvait pas.
0: Oui.
1: Hein, puis, on ne peut pas.
0: Oui, oui.
1: Dans ton état qu'elle était, on ne pouvait pas du tout. Mais notre plaisir, c'était de s'embrasser comme des ados, vous voyez.
0: D'accord.
1: Moi, j'aime bien faire ça. Et j'avais 15 ans, quoi.
0: Oui. Vous avez quel âge, Jean-Pierre?
1: Je ne suis pas tout jeune.
0: Bah, donnez-nous une tranche d'âge. Vous n'êtes pas obligé de me donner l'âge exact.
1: Un peu
0: ça
1: plus
0: vous
1: de 70 ans.
0: D'accord. Et aujourd'hui, alors, vous le vivez comment? Vous êtes célibataire? Vous êtes accompagné?
1: Non, c'est parce que, voilà, il y avait des dames qui avaient écouté mon récit.
0: Oui.
1: Et j'ai une copine, j'ai connu une amie qui avait laissé son numéro de téléphone à Roland Pérez. Elle s'appelle Carole.
0: Oui.
1: Il y a 3 mois. Et depuis 3 mois... Ben, on s'appelle du matin au soir, même la nuit, tout ça. On est très fusionnels.
0: Ah, mais c'est une très très bonne nouvelle, parce que nous, on adore, avec Roland Pérez, favoriser des couples. C'est notre truc.
1: Voilà. Voilà. Non, mais c'est ça que je remercie beaucoup, hein, puis Roland Pérez de m'avoir écouté, ainsi que vous. Mais depuis 3 mois, on s'appelle. Le matin, le soir.
0: Oui. Elle habite où, Carole? Elle habite où?
1: Elle est malvoyante.
0: Oui, d'accord, mais elle habite où?
1: Elle habite dans le nord, à Denain.
0: D'accord, et alors vous allez réussir à vous rencontrer?
1: Mais non, c'est là le problème, c'est parce que moi je n'ai pas... Bon, comme elle est malvoyante, elle n'a pas de voiture, évidemment.
0: Oui, évidemment, bah oui, évidemment.
1: Évidemment.
0: Oui. Mais donc, vous pouvez prendre le train.
1: Mais non, mais le souci c'est que moi, je ne sais pas me débrouiller dans le train, parce que j'ai jamais pris le train. Voilà. Et il n'y a que le train qui peut nous conduire. Il y a 200
0: kilomètres
1: seulement.
0: L'un vers l'autre.
1: Voilà.
0: Et est-ce qu'un flexibus, par exemple, ça pourrait marcher? C'est peut-être plus facile pour vous,
1: pas,
0: le bus.
1: Vous savez, je ne connais pas tout ça. Moi, je suis j'ai jamais sorti de mon trou, quoi. Je suis en Baie-de-Somme. Mais je ne sais pas l'utilité de prendre les transports en commun. Je ne sais pas me débrouiller, quoi.
0: Eh ben, vous pouvez aussi faire un blague. Est-ce que vous avez Internet?
1: Non, j'ai pas Internet, non.
0: Ah, quelqu'un peut vous aider à trouver un Blablacar?
1: C'est ce que j'aurais voulu savoir, s'il n'y avait pas des auditeurs qui faisaient... Parce que, le Nord, il y a 200 kilomètres du Tréport, et quand il fait beau comme ça, les vacances, il y a des gens qui viennent du Nord, jusqu'au Tréport.
0: Bah, oui, bien sûr, c'est quand même une ville touristique, un petit peu.
1: Oui,
0: donc on va passer l'annonce sur l'antenne d'Europe 1. Si quelqu'un fait des allers-retours, ou va pour un week-end, ou va pour une journée, sillonne la région de la Somme, entre le Tréport, et c'est quoi la ville de Carole?
1: Denain. Dans le département 59, c'est dans le nord, du côté de Valenciennes, si vous voulez.
0: Ah oui, Valenciennes, à côté de Lille, d'accord.
1: Donc, oui, c'est ça, oui.
0: Donc, si quelqu'un part du Tréport ou des petites villes aux alentours et rejoint Denain près de Valenciennes, en voiture, que cette personne se manifeste auprès de nous. Peut-être que quelqu'un peut regarder un Blablacar pour vous aussi, hein. D'ailleurs, peut-être, parce que la communauté alimentaire est tellement active qu'on peut peut-être retrouver, parce que je pense que c'est ce qu'il y a de plus judicieux. Est-ce que quelqu'un pourrait vous aider dans votre entourage, Jean-Pierre, à faire cette petite recherche de Blablacar?
1: Non, mais là, vous savez, je n'ai pas de famille. Moi, je suis tout seul. J'ai pas de famille, quoi.
0: Et est-ce que vous avez, est-ce qu'il y a une assistante sociale dans votre ville, ou quelqu'un qui peut, des bénévoles, peut-être, une association?
1: Ben oui, mais c'est compliqué, ça va être pour avoir des rendez-vous, tout ça.
0: Et des voisins, quoi, et des voisins, Jean-Pierre, des voisins.
1: Mes voisins, non, vous savez, non, je peux pas m'adresser aux voisins parce que non, ça, apparemment, ça plaît pas, quoi. C'est pas, vous savez, le monde a changé, on n'est plus dans les années 60.
0: Donc vous n'êtes pas proche de vos voisins, c'est ça que vous êtes en train de nous dire.
1: Ben, on se dit bonjour, mais je veux pas trop les embêter. C'est plus comme avant, quoi. Maintenant, les mentalités ont changé en tout genre de choses.
0: D'accord. Et est-ce qu'il y a un gardien dans votre immeuble?
1: Non, non, pas du tout. Non, il n'y a pas de gardien. Hein.
0: D'accord. Et vous n'êtes pas proche d'un commerçant en particulier? Vous faites vos courses tout le temps?
1: Ben,
0: à part chez Auchan.
1: Auchan, ben, aujourd'hui, j'ai fait 10 km à pied, vous voyez. Je marche beaucoup, moi. Mais après, ben, moi, je suis tout seul. J'ai deux téléphones, bien sûr. J'ai Internet dessus, mais je ne sais pas m'en servir. Je sais qu'appeler. Comme là, on se parle, et puis après, on raccroche. Et ma copine Carole, qui est malvoyante, donc elle n'a pas Internet.
0: Non, elle a un téléphone, mais elle peut, est-ce qu'elle a des proches qui pourraient faire la recherche pour elle et pour vous? Elle a peut-être des proches, Carole.
1: Elle a une fille, mais vous savez, les enfants, ils bloquent tout le temps les relations. Vous savez, elle est pas... Oui, vous savez, Carole a une fille, mais on dirait que ça ne plaît pas qu'elle fasse une rencontre, quoi. Même si elle est élevée, qu'elle est majeure, ça gêne tout le temps.
0: Et si vous allez dans un café internet et vous leur demandez qu'ils fassent la recherche pour vous?
1: Non, au traitement, il n'y a pas tout ça. Au traitement, il n'y a pas tout ça.
0: Et à la bibliothèque? Ils sont peut-être connectés, il y a peut-être des postes connectés, des ordi connectés à la bibliothèque de votre ville.
1: Il y a une bibliothèque, mais une médiathèque, mais j'y vais jamais, quoi.
0: Non, donc, mais là, il va falloir trouver le moyen de pouvoir vous connecter à Blablacar, Jean-Pierre. Vous allez il faut trouver le moyen de trouver une voiture qui va à Denain ou à Valenciennes.
1: Oui.
0: Déjà, vous allez vous rapprocher un petit peu. Une fois à Valenciennes, voilà. Ou alors vous osez aller à la gare et vous demandez à quelqu'un qui prend le train pour Valenciennes s'il peut vous aiguiller, vous montrer comment ça marche. Il n'y a pas grand chose à faire. Vous savez, c'est facile, hein. Et même au pire du pire du pire, vous vous adressez au contrôleur.
1: Ah oui, mais vous savez, au Tréport, c'est une petite gare qui est enfin, l'arrêt terminal, quoi. Elle est en mauvais état, et puis, ben, il y a que le train qui vient de Paris, et c'est terminé ceci, quoi. Après, il s'en va. Puis, vous savez, par moment, il n'y a pas de permanence, il n'y a que sur le quai, puis c'est tout, quoi. Vous savez.
0: Oui, mais il y a quand même des contrôleurs sur le quai. Il y a quand même un chef de gare. C'est une gare.
1: Oui, mais c'est un peu relationnel, quoi. Il est là, puis après, ça ferme à 9h, c'est pas à Paris.
0: Oui, bien sûr. Et pourquoi vous n'iriez pas en éclaireur? D'abord, aller rencontrer le chef de gare pour lui parler de votre problème.
1: Ben, je lui ai dit, mais vous savez, maintenant, demander quelque chose à quelqu'un, c'est plus dans les années 60, c'est un peu expéditif, vous comprenez? Il va vous dire ça, il n'a pas le temps. Évidemment, on n'a jamais. Maintenant, les gens n'ont plus le temps de rien.
0: Oui, en même temps, au Tréport, il ne doit pas y avoir 12 000 trains par jour.
1: Non, je suis d'accord avec vous, mais la mentalité, maintenant, elle est comme ça partout. Et on n'a pas le temps, si vous prenez le Tréport, c'est pas Paris, mais on n'a même plus le temps de traverser la route, parce qu'on se fait klaxonner.
0: Jean-Pierre, vous n'avez pas d'amis?
1: Non, j'ai pas d'amis, vraiment, parce que les amis, vous savez, maintenant, c'est compliqué d'avoir des vrais amis. Après, j'ai des connaissances, mais il faut pas non plus attendre beaucoup des connaissances. Les connaissances, c'est mes voisins. C'est bonjour, bonsoir. C'est des gens dans...
0: Et des anciens collègues de travail?
1: Non, j'en ai pas, parce que moi, j'habite à Amiens. Et depuis 30 ans, 25 ans, je suis venu en Baie-de-Somme. Hein, et maintenant, j'habite au Tréport. Et si vous voulez, j'ai pas de famille du tout au Tréport. Je suis vraiment seul. J'ai des enfants. Mais bon, ça fait 30 ans que ils sont partis et je n'ai plus de contact avec eux. Voilà, je vous dis la vérité, rien que la vérité.
0: Alors peut-être que vous pourriez... Ah oui, non, parce que vous n'avez pas Internet. Parce que j'allais dire, vous pourriez peut-être faire votre demande sur la page Facebook de notre émission, qui compte 25 000 personnes. Et je suis certaine qu'avec la solidarité qui règne dans cette émission, quelqu'un aurait pu faire la recherche pour vous et vous trouver la bonne voiture, etc., etc. Donc Jean-Pierre, écoutez, votre message est passé sur l'antenne d'Europe 1 ce soir.
1: Oui, oui.
0: Hein, entre donc le Tréport et Valenciennes.
1: Denain.
0: Oui, oui, mais il faut tomber sur la bonne voiture qui va à Denain. Vous voyez, c'est pas conseillé, pas comme ça non plus que ça marche vraiment.
1: Ou alors, parce qu'il y a aussi le Lens, il y en a qui vont au football là-bas. Je pense qu'il y a Lens, vous savez, il y a un stade de football. Enfin, je connais pas le football, mais
0: donc le Tréport Lens, quelqu'un qui fait le chemin entre
1: Douai, il y a Douai aussi.
0: Oui.
1: Denain, c'est à côté, si vous voulez. Carole habite à Denain.
0: Donc Tréport Douai, le Tréport Valenciennes et le Tréport Lens. Voilà, si quelqu'un connaît, fait ce chemin.
1: Même quelqu'un qui utiliserait vous savez, la route pour venir comme ça un week-end ou qui serait dans
0: c'est le principe
1: même
0: du BlaBlaCar.
1: Je partage les frais du carburant, évidemment.
0: Oui. Bah écoutez, en tout cas, on a passé l'annonce sur l'antenne d'Europe 1, Jean-Pierre. Si on a des contacts à vous donner, bien évidemment, on vous les donne. Et puis, on va suivre votre love affair, comme on dit, de près, entre Carole et vous, avec Roland.
1: Bah oui, parce que on est très attachés l'un à l'autre depuis 3 mois. On s'appelle 4 heures du matin. Le matin, on s'appelle tout de suite. Après, on s'appelle dans la journée. Mais comme on se dit, on peut pas se toucher, quoi. On peut pas se prendre dans les bras, alors qu'on en a beaucoup envie.
0: Bah bien sûr. Et quel âge elle a, Carole, Jean-Pierre?
1: Carole, elle a 57 ans.
0: D'accord.
1: Elle est malvoyante, elle avait l'âge de 50 ans. Et elle est gentille comme tout, c'est une ch'timi, comme on dit, elle est sympa.
0: Les ch'tis sont toujours très gentils. Oui.
1: Oui, et c'est comme ça, quand j'ai fait mon récit de l'histoire avec Christine, Carole avait laissé son numéro de téléphone. Il y en avait 3, et puis ça a marché tout de suite en conversation. Je dis, elle est sympa cette femme-là. Puis on a parlé ensemble, puis là-bas on s'est rappelé, et bien ça fait 3 mois qu'on s'appelle tous les jours jusqu'à 3 heures du matin.
0: Bah écoutez, j'espère vraiment, vraiment que vous allez trouver la voiture qui va vous emmener vers Carole, hein, vraiment.
1: Bah, ce serait un miracle, merci beaucoup.
0: Mais parfois, il y en a dans la libre antenne. Il y en a. Alors, donc on a déjà un auditeur qui nous dit que vous pourriez peut-être attendez, je lis en même temps que je vous le dis. Jean-Pierre pourrait peut-être se mettre à l'informatique avec un ordinateur facilitateur, donc ça s'appelle Ordissimo, pour apprendre à se débrouiller un petit peu seul.
1: Ah, mais vous savez, moi tout ça, je ne connais... j'ai essayé, mais je ne suis pas vraiment intéressé, je ne comprends rien du tout. Ça, je l'avoue, je suis vraiment nul de nul. Ça, on n'est pas doué pour tout. Je fais de la peinture, ça va. Je fais des aquarelles et tout, mais sur l'internet, je n'y connais rien et je comprends rien du tout.
0: Moi, j'irai demander à la gare, au chef de gare, soit pour le train, soit pour le flexibus.
1: Voilà.
0: Tentez-le et puis vous nous rappelez, Jean-Pierre, pour nous dire.
1: Oui, j'y manquerai pas.
0: Donc à très très bientôt, Jean-Pierre. Et puis si Carole nous écoute, eh bien évidemment qu'on salue Carole également, parce que je sais qu'elle nous écoute. Vous vous êtes rencontrés grâce à la libre antenne.
1: Elle est malvoyante. Vous savez, sa vie, c'est la musique, c'est les informations, c'est le poste, quoi, du matin au soir, voilà.
0: Eh ben c'est pour ça que je suis sûre qu'elle nous écoute. Donc mes amitiés à tous les deux. À très bientôt,
1: merci
0: Jean-Pierre.
1: Beaucoup,
0: à très bientôt.
1: Valérie, puis bonne continuation à vous.
0: Merci beaucoup. Au revoir.
1: Au revoir beaucoup, vous êtes très gentil. Au revoir.

La Libre Antenne sera de retour ce soir à partir de 21h30 et jusqu'à minuit avec Valérie Darmon. N'hésitez pas à lui laisser un message au 01 80 20 39 21 si vous aussi souhaitez intervenir et nous faire part d'un témoignage, d'une expérience de vie, qu'il s'agisse de relations ou d'actualités qui touchent votre quotidien. Allez, 01 80 20 39 21, vous avez bien noté le numéro, laissez bien vos coordonnées et c'est Europe 1 qui vous rappellera. Dans un instant, les histoires d'amour extraordinaires avec Sophie Davant qui va nous raconter celle de Claude et Hélène Nougaro, Hélène étant sa dernière épouse et elle était l'invitée de Sophie Davant. Ce sera juste après Duffy avec Mercy sur Europe.

poète en 2004. Pour sa belle Hélène, Claude a écrit 6 chansons qui ponctueront notre récit. Et pour en parler, je recevrai tout à l'heure Hélène Nougaro, la dernière épouse de Claude Nougaro, qui a publié en 2014 un très beau livre hommage, tout simplement intitulé Claude Nougaro. Mais tout de suite, place au récit.

entre Hélène et Claude Nougaro, tout commence en avril 1984 dans un hôtel de luxe à Saint-Denis de la Réunion. La jeune femme vient juste d'obtenir son diplôme de kinésithérapie après avoir suivi ses études dans sa ville natale, Toulouse. Comme tous les jeunes diplômés, elle enchaîne les remplacements, mais rêve surtout de voyager. Quand des amis de ses parents lui parlent d'un remplacement à effectuer sur l'île de la Réunion, elle saisit l'occasion. Cela fait un mois qu'elle est arrivée sur cette île paradisiaque lorsque son destin va basculer. Alors qu'elle se repose au bord de la piscine du très bel hôtel Méridien, un jeune homme vient s'installer près d'elle et la conversation s'engage. Quand elle lui dit qu'elle est toulousaine et kinésithérapeute, le jeune homme sursaute. C'est la Providence qui l'envoie. Lui-même est technicien dans l'équipe du plus célèbre des Toulousains, un certain Claude Nougaro. Le chanteur effectue alors une grande tournée dans l'océan Indien. Cette succession de voyages en avion, de concerts, ont déclenché un mal de dos atroce chez celui qu'on surnomme pourtant le petit taureau.

Claude entend parler de cette kiné toulousaine semblant tomber du ciel. Il demande aussitôt à la voir. Lui qui croit aux signes, il lui donne rendez-vous pour une séance de massage dans sa chambre le lendemain. Quand la jeune femme frappe à la porte, elle est impressionnée de se retrouver en tête à tête avec cet artiste dont elle entend parler depuis sa plus tendre enfance. Elle a été bercée, bien sûr, par le célèbre Toulouse, véritable hymne de Nougaro à sa ville natale. Lorsque le chanteur lui demande combien il lui doit, Hélène répond que c'est un cadeau d'une Toulousaine à un Toulousain. Elle accepte de venir assister à son concert à Saint-Gilles de La Réunion. Comme si c'était hier, je me revois de retour à l'hôtel. Dans sa chambre, il y avait des musiciens, des techniciens. Tout le monde buvait bien. J'étais intriguée par ce nouveau monde et tout d'un coup, il a téléphoné à sa sœur Hélène pour lui dire qu'il avait rencontré une Hélène, ma sœur.

lendemain, elle assiste de nouveau à son concert. C'était en plein air au théâtre de Saint-Gilles, avec en fond l'océan Indien. Un moment magique, une révélation. Je suis émerveillée, le mal de dos a disparu, tout va pour le mieux. Tous les deux ne savent pas encore que ce moment magique est le début d'une belle histoire. Hélène a du mal à croire à ce qui lui arrive. Tout va trop vite. Elle se retrouve immergée dans un monde qu'elle ne connaît pas. Elle a grandi dans la ville rose, mais très loin de cet univers de la chanson. Elle se souvient avec amusement qu'en 1983, le soir de l'inauguration du Palais des Sports de Toulouse par Claude Nougaro, toute sa famille avait été l'écouter, sauf elle. Bien sûr, elle connaissait quelques-uns de ses tubes, comme tout le monde, mais elle était loin d'être une fan béate d'admiration. Et c'est en le découvrant sur scène à Saint-Gilles qu'elle tombe sous le charme de cet artiste qui devient un autre sur scène. Elle a envie de mieux connaître le vrai Nougaro, celui des coulisses. Elle va vite en avoir l'occasion puisqu'il l'invite à l'accompagner à l'île Maurice dans une maison joliment appelée La Confiance, une très belle demeure.

La jeune femme n'en revient pas de se retrouver au volant de sa petite 2 chevaux jaune citron avec l'un des plus grands chanteurs français comme passager. Car l'artiste n'a jamais passé son permis de conduire. Il n'est d'ailleurs pas très doué pour la vie quotidienne. Et Hélène va bientôt s'apercevoir à quel point il se sent perdu lorsqu'il est hors de la scène. C'est dans cette ravissante demeure, au si joli nom, la confiance, que la kiné et le chanteur, timides comme 2 adolescents, passent leur première nuit ensemble dans une chaleur torride. Au milieu de la nuit, Hélène se lève pour aller chercher de l'eau fraîche. Arrivée dans la cuisine, elle découvre une nuée de cafards en allumant la lumière. Malgré cette ambiance peu romantique, cette nuit va marquer le début d'une grande histoire d'amour. Je n'ai jamais été sujette au coup de foudre, mais Claude était tellement attachant. Sa personnalité hors du commun et sa manière de s'exprimer en dehors de ses chansons étaient irrésistibles. Et elle n'a pas pu résister. Sur le chemin du retour, Hélène en est persuadée, ils ne se reverront jamais. Dépassée par la situation, elle refuse de se poser des questions sur l'avenir. J'avais 22 ans, j'étais incrédule sur cette histoire, mais je crois au destin, j'aime laisser faire les choses. Elle se dit qu'elle gardera un bon souvenir de ce week-end avec un immense artiste et s'en souviendra avec nostalgie, un peu comme un amour de vacances. Mais Claude n'est pas en vacances. Il doit très vite partir pour son prochain concert sur l'île Maurice. À sa grande surprise, le chanteur l'appelle et lui demande de la rejoindre tout de suite. C'est presque un ordre, tant il a envie et même besoin de la revoir. Elle lui obéit avec plaisir, mais le concert se passe mal. L'artiste sort de scène très énervé. Il ne veut pas rester et dit à Hélène « Viens, on part tout de suite tous les deux. Je ne veux voir personne. »

et Hélène se retrouvent dans la chambre de l'artiste au Club Med, où ils vont passer 2 jours ensemble. Après ce deuxième rendez-vous, Claude doit repartir pour Paris avec toute son équipe. Pour Hélène, c'est un adieu. Elle en est sûre. Je pensais que ça s'arrêterait là. Nous venions d'univers tellement différents. Quand le téléphone d'Hélène sonne, en pleine nuit, elle ne se doute pas que cet appel va changer son destin à tout jamais. Claude Nougaro vient d'arriver dans la métropole et il ne supporte déjà plus l'absence d'Hélène. Il la supplie presque de faire ce grand voyage pour le rejoindre à Paris. Très vite, elle ressent son mal-être. Il est triste sans elle et déprimé d'avoir fini sa série de concerts. Cet appel pressant trouve un écho dans le cœur de la jeune femme puisqu'elle règle rapidement sa situation professionnelle et sans même prendre le temps de prévenir ses parents, elle prend un aller simple pour l'inconnu. À peine descendue de l'avion, elle aperçoit Claude Nougaro qui l'attend dans une immense limousine, faisant de leur retrouvaille une scène de film romantique. Il l'emmène dans son hôtel particulier de l'avenue Junot, en plein Montmartre, et il lui présente Pablo, son jeune fils. Le reste de la tribu Nougaro n'est pas loin. Ses 2 filles, Fanny et Théa, vivent dans une autre partie de l'immeuble avec leur mère. L'hôtel particulier est magnifique, mais Hélène et Claude vivent presque en vase clos dans la chambre du chanteur. La kiné comprend vite que la vie d'artiste n'est pas toujours drôle. Au bout d'une semaine, Claude en prend conscience. Il ne veut pas imposer son mal de vivre à cette si jeune femme pleine d'énergie. Il lui dit qu'elle doit rentrer à Toulouse, qu'il a toujours été invivable pour les femmes, comme tous les artistes bouffés par leur égocentrisme, avait-il avoué dans une interview. Il parvient à convaincre Hélène, qui reprend sa valise, avec le peignoir zébré qu'il portait sur la scène du Palais des Sports de Paris, comme unique souvenir de cette semaine, pas comme les autres. Mais le téléphone continue à les relier, et quand Claude reprend sa tournée, il retrouve aussitôt sa joie de vivre et demande à Hélène de le rejoindre à Tulle, où il doit chanter le soir même. À partir de cette date, ils ne vont quasiment plus se quitter pendant 20 ans. Je l'accompagnais partout, j'assistais à tous les concerts, dans la salle ou dans les coulisses. Il avait besoin que je sois toujours là. En 20 ans, nous avons dû être séparés en tout et pour tout, 2 mois, l'un sans l'autre. Nous étions comme habités l'un par l'autre. Quelques mois après leur rencontre, pour la remercier d'avoir accepté de tout quitter pour lui, Claude lui écrit un véritable hymne à l'amour pour son album Bleu Blanc Blues, sorti en 1985. La chanson s'appelle Réunion et raconte leur histoire née sur cette belle île.

avec ses bons et ses mauvais côtés. La vie quotidienne, c'était pas du tout son truc. Il ne connaissait même pas son numéro de téléphone. Il répondait d'ailleurs rarement. C'était un grand enfant. Seul en torse à la vie normale, Claude adorait faire le marché. Ils font aussi de grandes marches dans la nature. Il n'aimait pas la campagne, mais adorait la nature. Il lui fait aussi découvrir la vie de tournée. Elle qui rêvait de voyage va être exaucée au-delà de ses espérances. Elle abandonne très vite son métier pour s'occuper d'un seul homme, le sien. Claude le racontera dans sa chanson « Kiné ».

Malgré cet amour fusionnel, Hélène découvre ce qu'on appellerait aujourd'hui la bipolarité de Claude. Dès que le chanteur repart en tournée, il retrouve sa joie de vivre. Il n'est pleinement heureux que sur scène, malgré la passion qu'il éprouve pour sa jeune compagne. Dès qu'il reprenait ses concerts, sa dépression chronique le quittait. Il écrivait pour faire de la scène. Il ne se trouvait beau que sur scène. Il était plein de doutes. Il avait besoin d'être rassuré sans cesse. Je pense avoir apporté une forme de sérénité à cet écorché vif.

0: D'ailleurs, quand Hélène entre dans la vie de Claude, il connaît un passage à vide médiatique. Son nouvel album n'a pas rencontré le succès populaire.
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3: Bonjour, bonjour à tous. Une petite phrase qui sème le trouble. Donald Trump assure qu'il est temps pour l'Ukraine de changer de dirigeant. Devant la presse ce samedi, le président américain a dénoncé le comportement de son homologue Volodymyr Zelensky, assurant qu'il avait eu plusieurs fois l'occasion de signer un accord avec la Russie. Donald Trump propose donc de changer de président. Plus tôt ce vendredi, le locataire de la Maison Blanche s'était entretenu avec Vladimir Poutine pour évoquer le conflit en Ukraine. Des scènes de panique en Arabie Saoudite. L'aéroport de Riyad, la capitale, a été visé par un missile des Houthis ce samedi. Les autorités évoquent 2 morts et 10 de blessés. Que s'est-il passé dans ce zoo du Royaume-Uni? Ce samedi, un homme est mort, blessé par un tigre dans le Yorkshire. Pour une raison encore inconnue, l'homme est entré dans l'enclos des fauves avant d'être attaqué par l'animal qui l'a mortellement blessé. La victime a succombé à ses blessures malgré l'intervention des secours. Le parc assure collaborer étroitement avec les autorités afin de déterminer exactement ce qu'il s'est passé. Les votes en ligne pour la primaire de la gauche continuent. La barre des 107 000 suffrages a été dépassée ce samedi 22h. Les 140 000 inscrits avaient jusqu'à 18h aujourd'hui pour s'exprimer. Mais une cyberattaque dès l'ouverture du vote ce vendredi a repoussé ce délai. Une enquête a même été ouverte par le parquet de Paris. Francis Lalanne, condamné à 6 mois de prison avec sursis. Le chanteur était accusé de non-paiement d'une pension alimentaire et abandon de famille. Un bras de fer judiciaire avec son ex-compagne. Un lourd contentieux selon l'avocat de l'ancien gilet jaune. Francis Lalanne s'est annoncé candidat dans la course à l'Elysée en 2027. Et puis le foot, 6e journée de Ligue 1 avec la victoire de Lille sur le Havre 1-0. Ce samedi soir, le multiplex avec Lorient qui s'est imposé face au Paris FC 1-0. Monaco et Toulouse se quittent sur un nul de partout. Brest a marqué 5 buts face à Angers qui n'en a marqué qu'un. Et puis le champion face au promu, le PSG n'a fait qu'une bouchée du Mans, 3-1. Voilà pour l'actualité, merci d'être à notre écoute.

0: Freedom, bien le bonjour. Il est 6h passées de 5 minutes et c'est le moment de la première revue de presse de cette journée. Sokaïna Soula, bonjour.
1: Bonjour Julie, bonjour à tous.
0: Et on débute cette revue de presse avec la une de l'info.re consacrée ce matin à cette violente agression à Saint-Pierre.
1: Un jeune homme a reçu un coup de poignard hier au niveau du thorax. L'agression s'est produite aux alentours de midi. Une enquête a été ouverte pour comprendre les circonstances de cette agression. La victime, âgée de 29 ans, est actuellement hospitalisée. Elle a été prise en charge hier en état d'urgence absolue.
0: Elle se prénomme Abigail Taïlamé. La première Miss Univers Réunion a été élue hier.
1: Oui, on en parle à la une de freedom.fr. La jeune femme âgée de 20 ans s'envolera très prochainement pour Porto Rico, là où elle représentera la Réunion au célèbre concours Miss Univers, une première pour notre île. Des images du sacre d'Abigail Taïlamé sont à retrouver à la une du site freedom.fr.
0: Une question à la une de Zinfo 974. Alexis Chaussalet est-il une cible idéale de la mobilisation lycéenne?
1: Le maire du Tampon, vous le savez, est un ancien militant de la cause étudiante. Il était scolarisé il y a quelques années au lycée à Roland-Garros. Il se trouvait donc à ce moment-là de l'autre côté avant de siéger à la mairie. Je regarde avec énormément d'admiration la jeunesse qui se mobilise. Ce sont ses mots. Il poursuit en disant, je cite, quand une société se transforme, elle se transforme à partir des mobilisations des jeunes.
0: Dans la presse également ce matin, ce violent incendie qui a ravagé une maison à Saint-Pierre.
1: Un couple d'une cinquantaine d'années a vécu l'horreur. Il était à midi passé hier lorsque les riverains ont assisté avec impuissance à la destruction de cette maison située sur le chemin du gouffre à Terre Sainte. Avant les flammes, une violente explosion. L'occupante de la maison était en train de préparer son déjeuner au moment du drame. Restez à l'écoute, c'est une actualité que nous développerons largement dans nos éditions de la matinale.
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0: Alors du coup, il fait déjà beau.
1: Oui, tout à fait. Hein. Vous le savez, aujourd'hui, il va faire assez beau. Vous avez raison d'ailleurs. Hein. Le ciel est assez bleu sur Saint-Denis. C'est à peu près la même ambiance un petit peu partout dans l'île ce matin. Pas de grisaille, pas de nuages à l'horizon et évidemment pas de pluie non plus. C'est en tout cas ce que nous dit Météo France. Hein. Je prends... Voilà, on sait jamais. Dame Nature a toujours le dernier mot hein, sur ces choses-là. Cet après-midi, il y aura de la pluie dans le sud-ouest principalement. Le reste du département sera sous un temps assez clément. Et côté température, on attend des températures de saison de 27 à 28 degrés pour les températures maximales sur le littoral.
0: Merci beaucoup. Belle journée. Et puis nous sommes mangés de toute façon la case mémé aujourd'hui.
1: Ah oui.
0: Donc voilà, il peut faire mauvais que là, on va bien manger.
1: C'est un bon programme, je trouve.
0: Oui, je fais bien les programmes. Merci beaucoup. À tout à l'heure.
1: À tout à l'heure.
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0: Allez, la réunion, les réunionnais nous lèvent, nous là non? Déjà l'heure.

0: minutes, le moment de bien s'étirer. Voilà, nous a préparé et nous a passé une bonne journée. Ben oui, la semaine, il recommence demain. Donc voilà, nous profitons encore un petit peu avec les marmailles, pourquoi pas. Et puis peut-être avec la famille également. Un petit pique-nique serait pas mal. 02 62 99 14 00 avec vous pour mettre un petit peu d'ambiance. Un petit peu, hein, pas beaucoup, hein, mais compte Suzette. 02 62 99 14 00 et tout de suite on vous rejoint. Frida Malo. Allô.
1: Allô, bonjour.
0: Bonjour.
1: C'est Marilyn de Belmen.
0: Bonjour, oui.
1: Oui, je vous fais la chanson Willy, Commérage Famille.
0: Alors, c'est qui, pardon, excusez-moi.
1: Willy.
0: Ah, Willy, d'accord, ok.
1: Ouais. Eh bien, c'est pour spécialement pour mon fils Ivan qui fête aujourd'hui ses 31 ans.
0: Ouais.
1: Et pour tous ceux qui veulent leur anniversaire pour aujourd'hui. Mmh. Et puis, ben, beau dimanche à toute l'équipe de Radio Freedom. Et puis, un petit bonjour à monsieur et madame Thomas Raymond de la Rivière des Galliers et Monique Thomas de Saint-Denis, du Boulay.
0: Alors, ben, merci beaucoup pour les petits bonjours pour tout le monde. Et le titre, c'est Commérage ?
1: Oui. Commérage Famille.
0: Parce que ma pointe, elle est dans ma boîte. Michel Chalit dans une autre boîte oh, ben, par là-bas.
1: Même n'importe. Un morceau de lui.
0: Vous les suivez, c'est ça le titre ?
1: Oui.
0: Bon, ben maintenant je suis en son nu parce que là, ce titre-là m'a à point. C'est bon ?
1: Ouais.
0: Allez, okay, nous fais péter.
1: Merci.
0: À bientôt.
1: Allez, bonne journée.
0: Allez, très belle journée. Au revoir, madame. Et oui. Tout de suite.

0: Salut Freedom, un joyeux anniversaire à Brigitte de la Bretagne, sans oublier Laurence de l'Ermitage et sa famille signée Lily. Bonjour, c'est Maria du Chaudron, souhaite à son frère Floris Mouniapé de la Mare, Sainte-Marie, un joyeux anniversaire en ce jour de la part de toute la famille Mouniapé. Bon dimanche à tous, un joyeux anniversaire à mon gendre Copama Robert de la Maison Rouge, Françoise Virama de Piton-Saint-Leu, 02 62 99 14 00. Freedom, allô? Allô?
1: Allô, bonjour ma chère Julie.
0: Bonjour.
1: Ah, il fait plaisir de voir où ma fille, on a vu les réseaux.
0: Ah,
1: ah ben, impeccable, moi, j'avais jamais vu, ben, les gaillards. Hein.
0: Mamie, les connectés, donc.
1: Ah ben, non, connectés pas trop, les enfants.
0: Ah, les enfants, ah, là, ben, il fait monter à où, alors?
1: Ben, moi, n'est pas mon genre, là, mais il joue pas que ça, moi.
0: Ah, d'accord, où, look, quand il fait monter à où, look?
1: Vous connaissez qui il est?
0: Ah, mamie Ginette.
1: Oui, oui, ben, il est gentil. Eh bien, aujourd'hui, c'est l'anniversaire de ma première petite fille, Brunella Le Perdier.
0: Mmh?
1: Elle y fête un an de plus.
0: Ouais.
1: 28 ans, disons. Faut pas avoir perdu un an depuis, tu es.
0: C'est ça.
1: Un an depuis, Julie, hein.
0: C'est ça.
1: Et puis, ben, mais vous, de la part de Sandrine, sa maman, son papa Jean-Yves, et son frère Christopher, c'est ma première petite fille.
0: Ah.
1: Et puis, on a le premier petit garçon aussi, petits-enfants, Damien. Eh bien, mes souhaits à tous, Mona, bonne journée, bonne santé.
0: Mm-hmm.
1: Et Julie, il a pris un cadeau plus ça que mon a gagné, comme on a vu à où, ma fille.
0: Oh, t'es...
1: Oh, mais Dieu, t'es, faut pas mourir imbécile, vraiment. Oh, t'es... Ben non, et là, plus, en parenthèse,
0: oui.
1: Dis à Francky,
0: oui.
1: Tiens bon, l'OPA, arrête... il a fait l'erreur tu mènes, il n'a pas fait d'erreur, il n'a pas fait rien là.
0: C'est ça, écoute pas de monde.
1: Écoute pas de monde, arrête, le monde est jaloux, mal au cul, tout le monde est mal au cul.
0: C'est ça.
1: C'est ça, oui, connaît Julie, ou même vous connaît, oui, bien placé pour savoir.
0: Mais il est bien placé.
1: Et moi, ouais, là, on a 7 petits-enfants, 5 ans guère. Et ben, midi, bonne journée tout le monde, et abonnez-la, ben.
0: Ben, Ginette, mamie, donne-moi le titre de la chanson.
1: Eh ben, c'est Gaël Bénédiction.
0: Ah, elle est jolie, ça.
1: C'est Gaël Bénédiction.
0: Oh, t'es, mais mamie, bon, écoute, bon chant, sont comme ça, non?
1: Ah, ben, de temps en temps, ben, pour mon petit enfant, il rôde quelque chose de joli, t'es. Mais voulez ça, ou du moins, bon Dieu.
0: Ah, non, ben, maman, Bénédiction, fait longtemps, non, pourquoi entendu?
1: Bénédiction, les jolies, j'ai
0: oui.
1: Dit, quand même.
0: Bon, ben, nous, on fait péter les fenêtres dans la boîte. À bientôt.
1: Félicitations pour vous. Merci, bonne journée.
0: Gros bisous, bonne journée.

0: côté du port, gros bisous et un très joyeux anniversaire à mes garçons Ludovic et Giovanni. Gros bisous, maman vous aime. 02 62 99 14 00. Allô?
1: Oui, bonjour Julie, ça va?
0: Bonjour, ça va, une petite voix?
1: Oui, ça va. Et c'est pour mon neveu Johan de Ravine Daniel.
0: Ouais.
1: Il fête son anniversaire aujourd'hui.
0: Ah, ben joyeux anniversaire. Allez, combien de jours? Combien de.
1: Non, de plus.
0: Ah.
1: Du passant l'âge.
0: Ah là là. Ah là là.
1: Liam et Cassia, et on est dans le titre La Gorité.
0: Attends, Naomi, regarde ça.
1: Oui, d'accord.
0: Alors, le titre, c'est quoi, Vladimir?
1: La Gorité.
0: La Gorité. De toute façon, si n'a point, on va essayer avant. Oui, les bons, les là. Et du coup, nous fais un gros bisou?
1: Oui, merci et bonne journée à toi.
0: Ah, ou la meilleure.

0: éclatez-vous. Gros bisous signé Ingrid. 02 62 99 14 00. La suite dans quelques instants. Tout de suite, le rendez-vous avec Christy.
1: Bonjour à tous, c'est Christy. Mon horoscope pour ce dimanche 11 octobre. Le soleil est en balance et nous fêtons les firmes.
2: Bélier, vous risquez de commettre des gaffes qui vous coûteront cher. Soyez prudent.
3: Taureau, profitez du dynamisme que vous apportent les amis pour donner un coup de collier professionnel, mais gardez toujours les idées claires.
4: Gémeaux, suivez votre intuition, elle vous aidera à régler vos petits problèmes de cœur.
5: Cancer, vous êtes sur le point de sortir d'un environnement professionnel pesant, mais ne lâchez pas la proie pour l'ombre.
6: Lion, vous savez maîtriser vos élans d'impatience tout en vous montrant entreprenant et audacieux.
7: Vierge, consacrez-vous à la mise en forme de certains de vos projets concernant les enfants.
8: Balance, les artistes de tout poil seront aux anges.
9: Créativité et innovation ponctueront cette journée.
10: Scorpion, beaucoup de travail vous attend aujourd'hui dans un climat agréable et constructif.
11: Sagittaire, vous vous disperserez en tous sens et vous ne serez pas vraiment efficace.
12: Donnez la priorité aux choses importantes.
13: Capricorne, votre popularité est en hausse, mais évitez toutefois de vous en vanter dans votre environnement proche.
14: Verseau, essayez de garder votre sang-froid en toutes circonstances et ne vous emportez pas.
15: Poisson, votre pouvoir créatif est très important.
16: N'hésitez plus à exposer vos idées.
17: Je vous souhaite à tous une journée pleine d'élan. À bientôt.
0: Il est 6h19 et tout de suite, on retrouve le résultat des jeux.

0: Thierry Léger. Et non, c'est pas les pronostics que je veux vous donner là, c'est le résultat des jeux. Ah, je l'ai pas fait. Bah, oh là là, mais c'est pas possible ça, celle-là. Attendez, je le fais en direct avec vous. Le résultat des jeux, c'est tout de suite pour le Quintet Plus. Et hier, du côté de Caen, il fallait jouer le 9, le 10, le 4, le 3 et le 2. 9, 10, 4, 3. Et le 2 rapporte du quintet dans l'ordre 8 042 euros et 80 centimes, et dans le désordre 87 euros. Résultat cette fois pour le loto jackpot non remporté. Il fallait jouer le 4, le 17, 22, 46 et 49. 4, 17, 22, 46 et 49 numéros chance, le 4. Résultat option second tirage. Le 14, le 20, 29, 38 et 48, 14, 20, 29, 38 et 48, numéro 7, le 9, 157, 817, 9, 157, 817. Et voilà, je pense qu'on a fait le tour. Allez, on revient vers vous. Freedom, bien le bonjour. Allô ?
1: Allô ?
2: Allô ?
1: Allô ?
0: Ouh, bonjour, Madame Charles.
2: Allô ?
0: Madame Charles, où t'es fâchée avec moi ? Mais il fait longtemps, ma pagaya. Ou t'es fâché avec moi, hein? Il fait longtemps, on n'a pas encore appel à moi.
2: Ah oui, ah oui.
0: Oh. Où y'aime plus moi? C'est Julie. Où y'aime plus moi?
2: C'est qui?
0: Ben c'est Julie, Madame Charles.
2: Ah.
0: Ou la fille oublie à moi? Ah ben elle est bon, Madame Charles.
2: Ça va?
0: Non, ça va pas. Ou la fille oublie à moi? Où y'aime plus moi?
2: Mais écoutez, cette chanson, s'il vous plaît.
0: Quelle chanson vous voulez, Madame Charles?
2: Alain Delorme. Il plaît avec une erreur.
0: Les bons, c'est pour qui?
2: C'est pour Liliane et Théagousse. C'est pour l'anniversaire. Mmh. 89 ans. Et pour Marie Pitoncelle, pour Marie-Claire Pansou, pour tout le monde, c'est pour vous aussi, Julie.
0: Bon, ben, mi pardonne à vous alors.
2: Merci beaucoup.
0: Bon, à bientôt, Madame Charles, je vous aime.
2: Oui, allez.

0: 14 00 les dédicaces. Freedom, bonjour.
1: Allô.
0: Bonjour.
1: Bonjour Julie.
0: Ça va?
1: Oui, ça va très bien.
0: Oui.
1: Oui, la chanson musée, c'est Gaël, si seulement.
0: Si seulement, c'est joli aussi ça, d'accord.
1: Oui. C'est madame Petit-Soir Chantal du Chaudron. Un bonjour pour tous les adhérents du club de la Vanille de Benjo. Liens de toutes, pour la troisième jeunesse et deuxième jeunesse. Et aussi Fabrice et tous les particuliers, Fabrice Tendrayen, Miam Ali aussi très bien, pour Yolaine Duport, pour Rachel Duport, pour Chantal Saint-Louis, sans oublier Eric Luiz et sa femme Sylvie et Magali, le groupe Symphonie. Pour toute la famille Fétichoir, tout le monde, et toi aussi Julie.
0: Eh bien merci beaucoup, mi embrasse à vous.
1: À moi aussi, mi embrasse à vous très fort.
0: Allez, gros bisous.
1: Gros bisous.

0: notre moitié qui nous a quittés 5 mois hier. Et pour mes enfants, mes deux enfants, bon dimanche à tous. Un joyeux anniversaire à Françoise de la part de ses enfants, de ses sœurs, de ses frères, sa maman et sa sœur Nathalie. 02 62 99 14 00. Freedom, allô.
1: Allô.
0: Bonjour.
1: Bonjour. Oui, pour comment faut dire ça pour mon anniversaire, mais puis ça fait respect chez moi.
0: Ah, inquiète pas, prends le temps, ma fille. Alors, c'est où de l'anniversaire aujourd'hui?
1: Oui, un an de plus.
0: Ah, bon anniversaire.
1: Merci. Julie, nous connaît à haut, oui.
0: Ah bon?
1: Bien sûr, nous déroulons ces photos, mon enfant, mon autre photo chez moi.
0: Ah, ma fille, mais l'espèce est mis encore potable dessus.
1: Ah oui.
0: Mais l'espèce était en début de soirée.
1: Quoi, quoi?
0: Mais espèce, ah, c'était oui, en début de soirée, bien. Parce qu'en fin de soirée, la tête pas pareille.
1: Ah oui, c'est là encore beau. Et comment on met la chanson Aïssa?
0: Aïssa, oui.
1: Oui, et l'anniversaire.
0: Oh, d'accord, ok. Et du coup, aujourd'hui, qu'est-ce que ça a fait un petit peu là?
1: Là, carré canard, poulet aux olives.
0: C'est où qui cuisine?
1: Pas moi.
0: Ah bon, aujourd'hui ou de juin? Oui,
1: bon. Le pied sous la table.
0: Ça même, on l'a compris alors.
1: Ah.
0: Bon.
1: Non, depuis ça.
0: Dis pas moi de l'âge, dis pas moi. Eh bien, en tout cas, c'est avec grand plaisir que nous me souhaitons un joyeux anniversaire et puis un gros bisou.
1: Merci.
0: Et puis, ma fille, par contre, profite aujourd'hui de juin.
1: Ah oui.
0: Bon.
1: Ah bon.
0: Aujourd'hui, on a le droit de faire des caprices.
1: Même si demain la matin la bouche est énorme, gueule écrase, c'est pas grave.
0: Mais pas grave. Bon allez ma fille, bon anniversaire, à bientôt.
1: Merci.

0: 02 62 99 14 00, Freedom Allo. Allô?
1: Allô?
0: Oui, bonjour.
1: Bonjour Julie.
0: Oui, ça va?
1: Ça va, c'est Marcel de Biton-Saint-Leu.
0: Oui.
1: Pour la chanson Sera de Carole Arnaud.
0: Ouais.
1: J'ai grandi trop vite.
0: J'ai grandi trop vite. Ok, c'est pour qui ça?
1: C'est pour l'équipe de la troisième jeunesse de Frère de Cannes de Piton-Saint-Leu.
0: Oui.
1: Qui me donne un gros bisou.
0: Ouais.
1: Un gros bisou. Pour mes trois loulous, mes trois enfants, que ouais. J'adore.
0: Ouais.
1: Aussi pour toutes mes copines, sans oublier Marie de la Chaloupe, ma grande copine de cœur.
0: Mm-hmm.
1: Madame Jeanne Praen de Piton-Saint-Leu. Ma sœur Laurence, que aussi, qui est là avec moi.
0: Mm-hmm.
1: Et aussi pour, enfin, pour toute la famille, les amis, mes soeurs L'Enclume, Aaron de Piton-Saint-Leu. Aussi, mais n'oublie pas parce que va dire que madame, elle
0: va fâcher.
1: Moi, les racistes.
0: Ça même va fâcher, donc évitons.
1: Toute la famille Aaron, la famille L'Enclume de Piton-Saint-Leu. Et aussi pour toutes mes autres copines. Voilà. Et aussi, sans oublier l'équipe de Radio Freedom.
0: Eh ben, merci beaucoup. Nous aussi, nous embrasse à toi. À bientôt.
1: Merci, embrasse à toi, Julie.
0: Gros bisous, bye.

0: 02 62 99 14 00. Allô? Allô, allô? Allô?
1: Allô?
0: Oui!
1: Oui?
0: On s'en sort!
1: Voilà, même!
0: D'accord, bon, mais tant mieux. Dis-moi tout.
1: Alors, bonjour, bonjour. Hein.
0: Bonjour.
1: Alors, la chanson, c'est. Attends, Ricky Norton.
0: Ricky Norton?
1: Qui?
0: Ouais.
1: Oui. Twist à Saint-Tropez.
0: Twist à Saint-Tropez. Alors, je ne l'ai pas dans cette boîte-là. Attends, là-haut.
1: Oui, mademoiselle.
0: Vous voulez sûr que les chants, cette chanson-là?
1: Ah, ça l'a l'air, alors, qu'est-ce que mettre de fée, ça, comme dit
0: Coyote. N'est pas vrai.
1: Ben
0: là, on a fait une pousse les meubles tout là, alors.
1: Ah, ben, ma fille, il paraît, mais attendre seulement la réponse.
0: S'il est bon.
1: Ben, oui, ma fille, il paraît, voilà.
0: Alors, Twist à Saint-Tropez, les dans la boîte, les bons, les calés. C'est pour qui?
1: Alors, une dédicace, c'est pour moi, personnellement. Et pour toutes les auditeurs et les auditrices qui aiment les twists c'est des années 60.
0: Oui.
1: Et aussi pour toutes les animateurs et les animatrices de Radio Freedom. Et pour toi aussi.
0: Eh ben, merci beaucoup. Nous aussi, de notre côté, on a fait une pousse les meubles. Et c'est parti!
1: Ah, les sacs à danser, mi-ador, là.
0: Allez, c'est parti!

0: fatiguée. Ah là là là là là là, on a plus 20 ans. On a plus 20 ans. Je suis essoufflée. Freedom, allô.
1: Allô, bonjour Judy.
0: Bonjour.
1: C'est Arsène Zahra.
0: Oui, Arsène.
1: Et mieux écouter mes illusions.
0: Mes illusions, d'accord.
1: Et ce sera pour vous, et puis pour toute l'équipe Freedom, hein.
0: Oui.
1: Et puis, bien, bien, quand on est là, et puis, un petit bonjour à Francky, à Marc, à tout le monde.
0: Eh ben, merci beaucoup.
1: À Eric aussi, hein.
0: Ah, Eric aussi?
1: Oui, Eric aussi, de temps en temps, m'écoute avec moi.
0: Ah, mais t'es quoi, ça dit rien que pour nous, mais non, Eric aussi, alors, d'accord. Bon, mais t'es veux pas trop, mais bon.
1: Tout le monde.
0: Les bons, n'a pas de problème. Mika, ça dans la boîte. À bientôt. Belle journée à vous aussi. Au revoir.
1: Au revoir.
0: Au revoir. Et tout de suite, mes illusions.

0: 02 62 99 14 00. Freedom, bonjour.
1: Bonjour, Julie.
0: Ça va?
1: C'est ma tante Céline.
0: Ah, bonjour, ma tante.
1: Olivier.
0: Ah, où t'es fait longtemps?
1: Mais hier, la cause est couille, tu vois, j'ai envie de faire longtemps.
0: T'es hier, on a parlé avec moi, hein?
1: Bien, je suis avec Francky.
0: Ah, si, oui, ben voilà pourquoi on m'y rappelle plus.
1: Et déjà, d'abord, maman te fait un gros bisou, maman Christiane.
0: Oh, t'es, nous embrasse elle. Non, voilà.
1: Alors, m'y aimerait écouter Max Laurette, m'y croiser mon vieux papa.
0: Oui.
1: Alors, m'y oublie pas mon parrain Lucien Cadet. Et pour lui dire bonne santé. Et la semaine prochaine, m'y monte voir lui parce que m'y monte sur la tombe de mon papa.
0: D'accord. Bon, ben, c'est voilà. Une jolie pensée.
1: Et sans oublier l'équipe de Freedom, qui est ma famille.
0: Ah, ben, bien sûr. Bien sûr. Voilà. M'y appelle ma tante.
1: Ma famille, c'est Freedom.
0: Ben, c'est ça, ma tante.
1: Voilà. Allez, bonne journée.
0: Gros bisous, ma tante, à très bientôt.

0: de ma tante Blandine, Zézette, Tati, Suzy, gros bisous Julie, signé Tinage. Bonjour Freedom, même si je dors encore, je souhaite une belle journée à ma petite famille, à mes vrais amis et une bonne journée à l'équipe de Freedom, signé Eliane de Grandbois. Bye bye. Et puis on embrasse également Marie du Dodane qui nous fait un petit coucou. Gros bisous Marie, 02 62 99 14 00. Bonjour.
1: Bonjour Julie.
0: Ouh, ma copine.
1: Ma copine. Ça va bien?
0: Ça va et vous?
1: Très bien, merci.
0: Oui.
1: Oui, c'est pour toute ma famille. Mmh. La chanson, c'est Laurent Olivier, le répondeur.
0: Ok.
1: Oui, pour vous aussi, peut-être qu'il aime la chanson, qu'on n'est pas sûr déjà entendu.
0: Ben, il va découvrir.
1: Oui, il va découvrir, mais elle est jolie. Mmh. Oui, ben, et puis passe une bonne journée, et puis bonne semaine bonne semaine bleue à tous les seniors.
0: Eh ben, merci beaucoup. C'est vrai qu'hier, j'ai vu passer une vague bleue.
1: Hein?
0: C'est vu qu'hier, j'ai vu passer une vague bleue. C'est
1: oui,
0: joli, hein?
1: Oui, oui, et puis et la chanson Michel Thor aussi, une vague bleue, elle est bien.
0: Ah, ouais.
1: Tu comprends?
0: Ouais, ouais. Bon, ben, dommage, ma fille cale ça dans la boîte.
1: Ah,
0: le répondeur.
1: Mais elle est beau, elle n'est pas grave.
0: À bientôt.
1: Bonne journée à vous.
0: Gros bisous, on nous retrouve.
1: Bye.

0: vous donne quand même cette information. Après la Jamaïque, donc en direction du Barachois, il y aurait un piéton sur le bas-côté. Ça surprend et c'est très dangereux. Donc on remercie Assim pour cette information. Donc vraiment prudence sur les routes, et surtout si vous êtes du côté de la Jamaïque en direction du Barachois, il y aurait un piéton sur le bas-côté. 02 62 41 51 51. Notre service radio guidage qui reste là à votre disposition, bien évidemment. Je vous propose de marquer une petite pause et juste après on retrouvera la revue de presse et puis juste après les avis et communiqués.
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5: Et Freedom, il est 6h passées de 41 minutes et c'est le moment déjà de retrouver la revue de presse. Sokaina Sola, bonjour.
6: Bonjour Julie, bonjour à tous.
5: Et on débute cette revue de presse avec la une de l'info.re, on parle de la Diagonale des Fous.
6: Oui, c'est dans moins d'une semaine que débutera le grand raid et parmi ceux qui se lancent dans cette course folle, Henri, un participant en apparence comme les autres mais qui pourtant souffre d'un cancer. Il est atteint d'une leucémie myéloïde chronique.
5: Elle se prénomme Abigail Taïlamé, la première Miss Univers Réunion, a été élue hier.
6: Oui, on en parle à la une de Freedom.fr. La jeune femme âgée de 20 ans s'envolera très prochainement pour Porto Rico, là où elle représentera la Réunion au célèbre concours Miss Univers, une première pour notre île. Des images de son sacre sont à retrouver à la une du site Freedom.fr.
5: Une question à la une de Zinfo 974. Alexis Chaussalet est-il une cible idéale de la mobilisation lycéenne?
6: Le maire du Tampon, vous le savez, est un ancien militant de la cause lycéenne. Il était scolarisé il y a quelques années au lycée Roland-Garros. Il se trouvait donc de l'autre côté avant de siéger à la mairie. Je regarde avec énormément d'admiration à la jeunesse qui se mobilise. Ce sont ses mots. Il poursuit en disant, je cite, quand une société se transforme, elle se transforme à partir des mobilisations des jeunes. Fin de citation.
5: Dans la presse également ce matin, ce violent incendie qui a ravagé une maison à Saint-Pierre.
6: Un couple d'une cinquantaine d'années a vécu l'horreur hier. Il était à midi passé lorsque les riverains ont assisté avec impuissance à la destruction de cette maison située sur le chemin du gouffre à Terre Sainte. Avant les flammes, une violente explosion. L'occupante de la maison était en train de préparer son déjeuner au moment du drame. Restez à l'écoute, c'est une actualité que nous développerons largement dans nos éditions de la matinale.
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5: Alors il est 6h44 et il fait beau, très très beau même.
6: Oui tout à fait, sur l'ensemble du département ce matin on se réveille avec un soleil assez généreux, un ciel plutôt dégagé, ça sera plutôt cet après-midi que les nuages vont faire leur apparition, la grisaille j'ai envie de dire, il y aura de la pluie, des averses attendues dans le sud-ouest, des averses notamment dans les hauteurs, hein. Les littoraux est, nord et sud seront plutôt dégagés avec un soleil qui persiste tout simplement. Et côté température, on attend des températures de saison finalement jusqu'à 28 degrés pour les températures maximales sur le littoral, de 25 à 26 degrés dans les cirques et on attend 13 à 14 degrés pour les températures maximales toujours dans les hauteurs.
5: Merci beaucoup et on vous retrouve tout à l'heure à 7h30 pour le premier journal.
6: Oui, tout à fait, à tout à l'heure.
5: À tout à l'heure.
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5: Et il est 6h45 à La Réunion et tout de suite voici les avis et communiqués avec MutaDC.
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5: En métropole à Marseille, décès de Monsieur Melon Christian. Monsieur Melon Christian, originaire de

lieu. En métropole et à la possession, décès de Monsieur Paviel, Roberto Wilson. Monsieur Paviel, Roberto Wilson, originaire de Bagatelle à Sainte-Suzanne. Décès survenu en métropole lundi 3 août à l'âge de 50 ans. Le corps sera rapatrié sur l'île à une date ultérieure. À la montagne Saint-Denis, décès de Monsieur Mélade, Michel Léopold de Dicalou. Monsieur Mélade, Michel Léopold de Dicalou. Décès survenu mercredi 7 octobre à l'âge de 71 ans. Le convoi mortuaire sortira du centre funéraire de Prima, Saint-Denis aujourd'hui. Un discours sera prononcé par un pasteur des témoins de Jéhovah en la salle d'adieu du centre funéraire de Prima à 10h ce matin, suivi de la crémation. En métropole, décès de Madame Alamelou Nathalie. Madame Alamelou Nathalie, originaire de Saint-Benoît. Décès survenu lundi 5 octobre à l'âge de 52 ans. Le corps arrivera sur l'île vendredi. La bénédiction aura lieu en la chapelle du centre funéraire de Prima à Saint-Denis à 13h vendredi, suivi de la crémation. En métropole à Tours, décès de Monsieur Collinet Simon-Jean. Monsieur Collinet Simon-Jean, mécanicien à la retraite. Décès survenu lundi 5 octobre à l'âge de 79 ans. La bénédiction aura lieu en métropole à Tours vendredi, suivi de la crémation au centre funéraire de Amboise. À Saint-Denis, décès de Monsieur Massiot, Alfred Léon Joseph. Monsieur Massiot, Alfred Léon Joseph, pharmacien. Décès survenu vendredi 9 octobre à l'âge de 91 ans. Le convoi mortuaire sortira du centre funéraire de Prima à Saint-Denis aujourd'hui. La bénédiction aura lieu en l'église de la Trinité cet après-midi à 15h. L'inhumation se fera au cimetière marin du port. À Saint-Denis, décès de Madame Klein, Marie-Paul, Orphélia, Yvette, née Barnet. Madame Klein, Marie-Paul, Orphélia, Yvette, née Barnet, retraitée cadre infirmière au CHU de Belle-Pierre. Décès survenu vendredi 9, à l'âge de 82 ans. Le convoi mortuaire sortira du centre funéraire de Bois-Rouge, Sainte-Marie, aujourd'hui. La bénédiction aura lieu à la chapelle du centre funéraire de Bois-Rouge à 11h ce matin. L'inhumation se fera au cimetière de Bois-Rouge. À Salazy, route départementale 52. Décès de Madame Simitambé Angèle, née Bancala. Madame Simitambé Angèle, née Bancala, épouse du président de l'association Aidons-nous les uns les autres. Décès survenu vendredi 9 octobre à l'âge de 75 ans. Le convoi mortuaire sortira de son domicile au 216, route départementale 52, Maracitron, à Salazy aujourd'hui. La bénédiction aura lieu en l'église de Salazy Village à 15h cet après-midi. L'inhumation se fera au cimetière du même lieu. À Saint-Philippe, décès de Monsieur Thévenin, Christian, originaire de Bagatelle-Sainte-Suzanne. Décès survenu hier à l'âge de 82 ans. Le convoi mortuaire sortira de la maison des veillées de Vincent Dau aujourd'hui. La bénédiction aura lieu en la maison des veillées de Vincent Dau à 10h ce matin, suivie de la crémation au centre funéraire sud. Au tampon, décès de Monsieur Nativel Pierrot. Monsieur Nativel Pierrot, décès survenu vendredi 9 octobre à l'âge de 64 ans. Le convoi mortuaire sortira de la maison des veillées du tampon. Le lieu, la date et l'heure des obsèques vous seront communiqués ultérieurement. À Saint-Louis, décès de Madame Wanfan Léon, née Shanpan, dite Madame Afan. Madame Wanfan Léon, née Shanpan, dite Madame Afat, ancienne commerçante à la rivière Saint-Louis. Décès survenu vendredi 9 octobre à l'âge de 90 ans. Le convoi mortuaire sortira de la maison des veillées de la rivière Saint-Louis aujourd'hui. La bénédiction aura lieu en l'église de Fatima à la rivière Saint-Louis à 14h cet après-midi. L'inhumation se fera au cimetière du même lieu. À Salazy, décès de Madame Vidotte, Isoline, Inès, née Janican. Madame Vidotte, Isoline, Inès, née Janican, décès survenu hier à l'âge de 51 ans. Le convoi mortuaire sortira de son domicile

0: 75, rue Michel Debré, à Salazy aujourd'hui. La bénédiction aura lieu en l'église de Salazy cet après-midi à 15h. L'inhumation se fera au cimetière de Grand Islet de Salazy. À Sainte-Marie, décès de Monsieur Aria Poutry. Jean-Luc, dit Coco. Monsieur Aria Poutry, Jean-Luc, dit Coco, décès survenu vendredi 9 octobre à l'âge de 70 ans. Le convoi mortuaire sortira du centre funéraire de Bois-Rouge-Sainte-Marie à 13h aujourd'hui. La bénédiction aura lieu en l'église de Sainte-Marie à 13h30 cet après-midi et l'inhumation se fera au cimetière du même lieu. À la rivière Saint-Louis, décès de Madame Waro, Marie-Thérèse Eliane. Née de Boisvilliers, dite Madame Noëlo. Madame Waro, Marie-Thérèse Eliane. Née de Boisvilliers, dite Madame Noëlo, décès survenu hier à l'âge de 87 ans. Le convoi mortuaire sortira du 82 rue Richard Golléo, la rivière Saint-Louis. Le lieu, la date et l'heure des obsèques vous seront communiquées ultérieurement. À Saint-Paul, décès de Monsieur Gaulin, Michel Kléber. Monsieur Gaulin, Michel Kléber. Décès survenu hier à l'âge de 95 ans. Le lieu, la date et l'heure des obsèques vous seront communiqués ultérieurement. À Saint-Pierre, décès de Madame Isotier, Marie-Thérèse, née Déhé. Madame Isotier, Marie-Thérèse, née Déhé. Ancien professeur à Petite-Île. Décès survenu vendredi 9 octobre à l'âge de 83 ans. Le convoi mortuaire sortira du centre funéraire sud, ligne Paradis-Saint-Pierre aujourd'hui. La bénédiction aura lieu au centre funéraire de Saint-Pierre à 10h ce matin, suivi de la crémation. À Saint-Benoît, décès de Monsieur Waro Henri Jacqui. Monsieur Waro Henri Jacqui, décès survenu hier à l'âge de 63 ans. Le convoi mortuaire sortira de son domicile au 6, rue des Porcelaines, cratère à Saint-Benoît aujourd'hui. La bénédiction aura lieu en l'église de l'évêché de Saint-Benoît à 15h cet après-midi. L'inhumation se fera au cimetière de Saint-Benoît. À l'entre-deux, décès de Monsieur Waro Joseph Alfred. Monsieur Waro Joseph Alfred, décès survenu hier à l'âge de 82 ans. Le convoi mortuaire sortira de la chapelle ardente de l'entre-deux aujourd'hui. La bénédiction aura lieu en l'église de l'entre-deux à 11h ce matin. L'inhumation se fera au cimetière du même lieu. À Saint-Benoît, décès de Monsieur Payette Jean-Luc. Monsieur Payette Jean-Luc, décès survenu hier à l'âge de 69 ans. La famille est priée de prendre contact avec les pompes funèbres au 02 62 25 49 48. À Cambuston-Saint-André, décès de Monsieur Tonti Angama Aurélien. Monsieur Tonti Angama Aurélien, fils de Madame Tonti Ida et de Monsieur Angama Jean-Pierre, décès survenu vendredi 9 octobre à l'âge de 30 ans. Le convoi mortuaire sortira du centre funéraire de Saint-André. Le lieu, la date et l'heure des obsèques vous seront communiqués ultérieurement. À la Ravine à Malheur, la possession. Décès de Monsieur Téleste Hervé. Monsieur Téleste Hervé, originaire de Barrage, La Saline. Décès survenu hier à l'âge de 92 ans. Le convoi mortuaire sortira de son domicile au 14 chemin Romilly, Ravine à Malheur, la possession aujourd'hui. La bénédiction aura lieu en l'église de la possession à 15h cet après-midi et l'inhumation se fera au cimetière du même lieu. Au tampon, décès de Madame Fontaine, Marie Mimoz. Madame Fontaine, Marie Mimoz, décès survenu hier à l'âge de 69 ans. Le convoi mortuaire sortira de la maison d'éveillé du tampon. Le lieu, la date et l'heure des obsèques vous seront communiquées ultérieurement. Au colimaçon Saint-Leu, décès de Monsieur Gilles Boire, René, Gabriel, Arthur, Ambrose. Monsieur Gilles Boire, René, Gabriel, Arthur, Ambrose. Décès survenu hier, à l'âge de 84 ans. Le convoi mortuaire sortira de son domicile au 57, chemin des Roses, Bois-Colimaçon. À Saint-Leu, le lieu, la date et l'heure des obsèques vous seront communiquées ultérieurement. À Sainte-Clotilde, décès de Monsieur Fruteau. Guy-Antoine. Monsieur Fruteau Guy-Antoine. Originaire de Saint-Benoît, décès survenu vendredi 9 octobre à l'âge de 84 ans. Le convoi mortuaire sortira du 5, chemin Créole, Bourbier, Beaulieu, à Saint-Benoît. La bénédiction aura lieu en l'église de l'évêché, à Saint-Benoît, à 14h cet après-midi. Et l'inhumation se fera au cimetière du même lieu. Freedom, pour vos avis et communiquer, un seul numéro, le 02 62 41 51 51.
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0: Et l'EFS, l'établissement français du sang, vous informe de cette collecte prévue pour demain, le lundi 12 octobre, au Jiffy Le Port, de midi à 17h. Et pour plus d'informations pratiques, le 02 62 90 53 92. Nous allons juste marquer une petite pause musicale avec Evanescence et puis on se retrouve juste après d'avoir écouté le flash d'informations, bien évidemment, au 02 62 99 12 00.

0: Merci de nous avoir choisi les 7h.
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2: Bonjour, bonjour à tous. Donald Trump veut un nouveau président pour l'Ukraine. Le président américain assure qu'il est temps pour le pays de changer de dirigeant afin d'obtenir un accord et sortir du conflit avec la Russie. Le locataire de la Maison Blanche a aussi exhorté les Ukrainiens à cesser les frappes contre les raffineries russes. Paris, Marseille ou encore Perpignan, de nombreux manifestants ont battu le pavé ce samedi pour protester contre le projet de règlement européen Omnibus X, qualifié de loi du plomb européenne. Il prévoit d'allonger la durée d'approbation de l'usage des pesticides. Le texte supprimerait notamment l'obligation de réévaluer tous les 10 ans la conformité des pesticides. Des ONG comme Greenpeace alertent sur le danger du projet de réglementation. Une enquête ouverte par le parquet de Paris après la cyberattaque de la primaire de la gauche. Dès l'ouverture du scrutin ce vendredi, la plateforme de vote en ligne a été prise pour cible. Les votants ont pu se connecter plus tard. Un délai supplémentaire a donc été accordé. Jusqu'à ce dimanche, 18h, la barre des 107 000 votants a été franchie à 22h ce samedi. L'adolescent à la main arrachée par une grenade à Lens dément l'avoir ramassée. La famille conteste les versions des faits du parquet dans un communiqué. Ce vendredi, le procureur de Béthune affirmait que le tir de grenade avait bien respecté la procédure. Une enquête de l'IGPN a été ouverte pour ces faits qui se sont déroulés lors d'une mobilisation de lycéens. Cette mobilisation lycéenne qui a eu des échos aussi jusque dans les facs. Un bâtiment de l'université de Nantes a été évacué ce samedi, occupé par des manifestants depuis mercredi en marge du mouvement des lycéens. Les lieux ont été saccagés avec inscriptions sur les murs et mobilier entassé. 4 occupants ont été interpellés dans la foulée. Le campus restera fermé jusqu'à mardi, selon sa présidente. Le bâtiment occupé ne rouvrira qu'en janvier. Et puis en rugby, 6e journée de top 14 avec la victoire ce samedi de La Rochelle face à Lyon, 28-16. Toulon s'est imposé contre le Racing, 29-15. Et puis l'affiche du samedi soir, Clermont face à l'UBB. Et c'est Bordeaux qui s'est imposé d'une très courte tête, 23-22. Voilà pour l'actu, merci d'être à notre écoute.

Jean Manson. Oh là là là là, la grande Jean Manson. On l'a reçue d'ailleurs hein, sur Freedom. Je ne sais pas si vous en souvenez. Vous pouvez même, pour ceux qui s'en souviennent, témoigner à l'antenne. Vous avez peut-être eu la chance de lui parler d'ailleurs. Jean Manson avec ce titre « Aimer, c'est mourir un peu ». C'est qui date des années 80, cette chanson d'ailleurs. Lionel Richie se prépare dans un instant. Il y aura également sur Freedom 2, rien que pour vous, Whitney Houston. Il y aura également Michel Fugain sur Freedom 2. Rien que pour vous, absolument pour vous, partout, tout le temps, on écoute Freedom 2 et on est bien, la vie est belle. Ben oui, c'est comme ça que ça se passe. Merci de nous avoir choisis, il est déjà 7h04 à La Réunion.

0: Bon matin la Réunion, et oui, il y en a qui se lèvent à peine. Et oui, vous en avez de la chance, vous êtes encore sous la couette. Ça va, il fait encore bon. Il fait encore bon, donc voilà, vous avez le droit. 02 62 99 12 00. Vous êtes sur Freedom et les sujets sont libres. Aujourd'hui, c'est dimanche, demain nous reprend les choses sérieuses, nous ressavons au travail, mais avec un peu moins d'embouteillage. Ça peut vous motiver. Ouais, ça peut vous motiver, parce que c'est déjà les vacances pour les marmailles. Alors, moi je vous propose tout de suite, on va retrouver le répondeur enregistreur de la Moukatali, parce que franchement, en moukatage, alors là, zot les fort. Mais pense que nous, les champions mondial, champions de moukatage, au thé marmaille, ils en a la gueule, hein? Ah, mais c'est créole, il dit ça, ils en a la gueule, ça, t'as?
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2: Bonjour la Moukatali, ou plutôt bonsoir. C'est juste pour remercier les casseurs, hein, parce que ils ont laissé le pape tranquille. Au revoir.
3: Oui, bonjour. Et qu'est-ce qu'il a dit le président Emmanuel Macron? Ben voilà, les réseaux sociaux est en train de tuer la jeunesse. Et ça, c'est vrai. Parce qu'il y en a beaucoup de jeunes qui perdent l'esprit avec ça, hein. Les réseaux sociaux, le TikTok et tout le bordel, là. Tout ça, il faut supprimer, ça. Et les jeux vidéo violents, les jeunes regardent ça trop. Tout ça, il faut supprimer. Parce que tous les caillassages qu'on a fait, qui c'est qui va payer ça, hein? Ben les gens qui se réveillent 4h, 5h du matin, qui va travailler, c'est eux qui vont payer ça, hein. C'est triste. C'est dommage de faire tout ça, hein. On n'a pas besoin de ça. Alors, la jeunesse, c'est ça la jeunesse d'aujourd'hui? La violence? Il faut arrêter, hein. Et puis, les parents, éduquez un peu vos enfants correctement.
4: Ben bonsoir la Moukatali. Bien sûr longtemps le vote était à 21 ans là, parce que le vote était à 21 ans, la majorité, moi-même elle a gagné la majorité à 21 ans. Et quand nous a gagné 21 ans, elle a dit du frère, c'est devant moi qu'elle a remonté, elle a demandé la même chose. Elle demande aujourd'hui là, on a 21 ans, on est content là. Mais si vous 21 ans, vous ne gagnez pas de manger là. C'est comme si vous n'avez pas 21 ans. Et comme là, 14, 15 ans, vous êtes les meilleures familles, vous êtes les pères de famille. Après il dit au gouvernement, il donne. Le gouvernement, il donne pas les tiers, c'est là si des uns et des autres qui travaillent. Là, pour une soutirer les vis, bonne paresseuse, je ne veux pas travailler, assise, il fait enfant, comme dit le pape, il pond comme fait mal lapin. Mais ça n'a longtemps dit ça, là, parce que le pape a dit ça. Ben, il dit, je travaille, soigne un peu d'autres enfants, hein?
5: Bonjour, la Moukatali. Ça, bonne miracle, en train de voler dans le ciel partout, là. Mais qui sait, paye kérosène, ça? Qui sait, paye mon sommeil, même à pas dormir, pour me dire, en train de voler. Le port, la possession partout, là. Hein? Et tu sors de là-bas, tu viens faire des ordres, défendre le monde dormi, amène le monde battre carré, il vient polluer la Réunion. Et à nous, déjà, des rois, dites l'essence, nous n'a du mal à payer. Et à ça, en train de battre carré, polluer la Réunion, défendre le monde dormi. Mais qui c'est paye ça? Ben, réponds à nous. Qui c'est paye kérosène là? Vu kérosène, vous êtes passé alors. Et à nous, des héros, nous n'avons pas payé un litre d'essence. Allez, ben, revois et laisse le monde dormir, hein. On va pas dormir après-midi.
6: Salut la Réunion, frère.

vous avais prévenu. Je vous avais prévenu. Zanina du Causement, Marmaille, 0262 210808, le répondeur enregistreur de la Moukatali. Et sur ce même répondeur, vous pouvez aussi laisser un petit causement pour gros moment. Ben oui, parce qu'on le sait, hein, vous avez dans votre entourage toujours un gros maman, un gros papa, un gros tonton, un gros ma tante, qui en a toujours un petit causement, un petit causement épique. Oui, mais connaît. Ben, ce type appelle au 02 62 21 0808 et laisse le petit causement sur l'antenne. Et le vendredi, Madame Isabelle, il fait la porte-parole. La porte-parole, la messagère du message.

0: 7h09 à la Réunion, 02 62 99 12 00. Les sujets sont libres et maman, et ben bientôt le grand raid là. Comment il prépare là? Est-ce que à la maison, ben les amener un coureur? Est-ce que à la maison, peut-être que Zot y court également pour une cause? Ça c'est beau, ça c'est beau. Et il permet à Zot justement de, quand le moral il commence à baisser comme ça, Zot y, non, parce que Zot y court pas pour Zot, Zot y cause, Zot y court pour une association, pour un proche également, Zot y peut, hein. 02 62 99 12 0 0. Viens dire nous un petit peu comment Zot y prépare Zot à ça. Est-ce que vous allez préparer, pas parer? Est-ce que Zot a un proche qui vient d'ailleurs également, parce que franchement ça c'est une course que les gens ils viennent de partout dans le monde pour faire le grand raid. Comment ça se passe? Et puis si vous êtes déjà Zot de ça, viens dire nous un petit peu et puis nous marque ça sur un petit morceau papier, comme ça nous suivent Zot coureurs quand même. Ben oui, ça se fait comme ça sur Freedom. Nous une famille, nous n'est pas une famille. Viens dire à nous le numéro de ça, comme ça nous suivent ça dans les sentiers là. 02 62 99 12 00 Freedom. Allô.
1: Allô.
0: Oui, bonjour.
1: Bonjour Julie.
0: Ça va?
1: Ben ça va, vous connaissez pas Laura?
0: Gigi.
1: Gislaine.
0: Oui, ça même, Gislaine. ça va?
1: Ça va, aujourd'hui c'est mon anniversaire, Julie.
0: Il n'est pas vrai.
1: 87 ans, oui.
0: Oh, le bel âge, 87 ans?
1: Oui.
0: Ou parle avec moi comme une jeune fille.
1: Ah ben oui, Julie.
0: Oh t'es ben bon anniversaire, ma fille, qu'on s'allait prévu aujourd'hui, on mène au restaurant, toute là?
1: Oh, mon fils, c'est moi, il s'est fait quelque chose là-bas, mais là, pourquoi on y cherche moi grand matin, peut-être tout à l'heure.
0: Ben oui, midi, restaurant, il rouvre, ma fille. Le temps où mettre tout rouge à lèvres.
1: Il fait sa case, il fait pas ailleurs, lui.
0: Ah, ben, il est bien aussi. Comment quand on arrive là-bas, tout hein? De monde, il fait un joyeux anniversaire.
1: Ah oui, à part ça, Julie, ça va?
0: Ah, ben, nous, ça va.
1: Moi, ça va, ils vont pas trop en forme, mais enfin, ça va.
0: Mais quoi arrive à lui?
1: Ah, ben, puis, il est malade, d'aller pas trop en forme.
0: Digue, enfin, suivant, lui, là.
1: Hein?
0: Digue, suivant, lui, là.
1: Ben, maman, il vient chercher une voiture, il gagne aller.
0: Bon, tant mieux alors.
1: Ben oui, elle m'a entendu Franquine, elle a entendu pourquoi on t'en allait, elle m'a pas gagné aller. Elle a longtemps, elle ne connaît pas nous, mais souvent, elle a toujours été avec, vous voyez. Ben oui.
0: Côté, ben là, du coup, ça passe une jolie journée avec la famille, là, alors.
1: Ben oui.
0: Ah, ben elle est bien. Ah. T'es 87 ans, comment on l'a fait poirer là-bas?
1: Julie, quelqu'un a demandé un jambe de bras panon, où ça, ça?
0: C'est quoi?
1: Drapanon.
0: Ah, moi, Miami Drapanon? Même ça, pas dit ça devant tout le monde quand même.
1: C'est pas vrai.
0: Bah, si, Miami Drapanon, moi.
1: Où ça?
0: Mais panonaise, moi, bah, en ville.
1: Famille comment?
0: mais celle-là? Où l'effronter, ma fille?
1: Oui, dis-moi, Julie.
0: Bah, mais peut-être, tout le monde connaît mon nom. La Canne.
1: Hein?
0: La Canne.
1: Ben, mais connaît beaucoup. Dans le temps, on a connu beaucoup, hein.
0: Ah bon?
1: Ben oui, il y a beaucoup de monde que n'y connaît.
0: Ok, ben oui, mamie. Où est un occupé, hein?
1: Ben oui, Julie, alors. Ben oui, ben me dérange pas trop plus que ça, allez.
0: Ben inquiète pas, bonne journée.
1: Allez.
0: Bon, bien gâteau. Allez, nous retrouve. À bientôt. 02 62 99 12 00. Il rend la vie de monde comme ça, non? Bon, allez, tout de suite, on va aller retrouver Marie. Marie, bonjour.
2: Oui, bonjour.
0: Bonjour.
2: Voilà, je suis sur la route des Tamarins en partant sur Saint-Denis. Il y a un chien qui est mort au milieu de la route à la sortie de Plateau Caillou.
0: D'accord.
2: Direction, ben voilà, je vais sur Saint-Denis, je vois ce pauvre chien qui s'est fait percuter, qui est mort là au milieu de la route.
0: Oh là là. Et c'est un gros chien?
2: Un gros chien blanc. Non.
0: Bon, et ben en tout cas, on va faire attention sur la route des Tamarins à la sortie de Plateau Caillou,
2: oui,
0: en direction.
2: On va l'enlever rapidement pour pas qu'on passe sur lui aussi, hein, parce qu'on va pas le laisser comme ça, hein.
0: Bien sûr, madame. Quand même.
3: Hein? C'est avant les deux tunnels.
0: Avant les deux tunnels, je mets ça.
2: Voilà, un Plateau Caillou.
0: Mais
2: vous
0: bon.
2: Vous trouvez là. Le bon.
0: Ben merci beaucoup pour l'information, en tout cas, Marie.
2: Je vous en prie, passez un bon dimanche.
0: Merci à vous, la meilleure. Au revoir.
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0: Et Freedom, il est 7h passé de 13 minutes et cette information pour les auditeurs de Freedom 2, on vous demande la plus grande prudence. Nous sommes là en direction de Saint-Denis sur la route des Tamarins au niveau de la sortie de Plateau Caillou. Juste avant les deux tunnels, hein, il y a là un chien en plein milieu de la chaussée. Il est mort, mais ce chien est en plein milieu de la chaussée. Faites extrêmement attention, 02 62 41 51 51, notre service radio guidage. 02 62 99 12 00, Freedom, allô.
5: Oui, allô.
0: Oui.
5: Oui, bonjour.
0: Bonjour.
5: Oui, je vous appelle parce que j'ai retrouvé une sacoche à Sillaos près des thermes.
0: Ouais.
5: Contenant une carte d'identité au nom de Beg Alain Joseph de Brassec, avec ses cartes bleues et tout dedans.
0: D'accord, ok. Et on peut vous appeler à quel numéro du coup?
5: Alors, moi je suis actuellement à Sillaos en randonnée, donc au 06 92 58 37 39.
0: 06 92 58 37 39 pour récupérer les papiers de monsieur Beg Alain Joseph.
5: Voilà, il habite à Brassec, hein.
0: Ouais. Pas de souci.
5: Et si jamais j'ai pas de nouvelles, moi je déposerai à la gendarmerie cet après-midi.
0: Ah, d'accord, ok.
5: Voilà. Je vous remercie.
0: Bonne marche.
5: Et merci. Bonne journée à vous.
0: À bientôt. Au revoir et belle journée. À la gendarmerie, donc ça va être déposé à la gendarmerie d'ici cet après-midi, si pas de nouvelles de monsieur Beg Alain Joseph. Donc vous pouvez sinon appeler au 06 92 58 37 39. T'es grand matin comme ça, dimanche, Zafine levée, Zafine être motivée, n'a 2-3, la fine arrive sur des courses, n'a 2-3, la fine arrive dans le chemin, dans le sentier, tout ça. T'es, mais elle est bien, bien motivée ce matin, 7h15 à La Réunion. Bonjour Madame Christie.
6: Bonjour à tous, c'est Christie. Mon horoscope pour ce dimanche 11 octobre. Le soleil est en balance et nous fêtons les firmes. Bélier, vous risquez de commettre des gaffes qui vous coûteront cher, soyez prudent. Taureau, profitez du dynamisme que vous apportent les amis pour donner un coup de collier professionnel, mais gardez toujours les idées claires. Gémeaux, suivez votre intuition, elle vous aidera à régler vos petits problèmes de cœur. Cancer, vous êtes sur le point de sortir d'un environnement professionnel pesant, mais ne lâchez pas la proie pour l'ombre. Lion, vous savez maîtriser vos élans d'impatience tout en vous montrant entreprenant et audacieux. Vierge, consacrez-vous à la mise en forme de certains de vos projets concernant les enfants. Balance, les artistes de tout poil seront aux anges. Créativité et innovation ponctueront cette journée. Scorpion, beaucoup de travail vous attend aujourd'hui dans un climat agréable et constructif. Sagittaire, vous vous disperserez en tous sens et vous ne serez pas vraiment efficace. Donnez la priorité aux choses importantes. Capricorne, votre popularité est en hausse, mais évitez toutefois de vous en vanter dans votre environnement proche.

0: Allez, c'est parti. Hier, nous étions du côté de Caen avec 18 partants. Il fallait jouer le 9, le 10, 4, 3 et le 2. 9, 10, 4, 3 et le 2. Rapport du quintet dans l'ordre 8 042,80 € et dans le désordre 87 €. Résultat cette fois pour le loto jackpot non remporté. Il fallait jouer le 4, le 17, 22, 46 et 49. 4, 17. 22, 46 et 49. Numéro chance, le 4. Résultat option second tirage, le 14, le 20, 29, 38 et le 48. 14, 20, 29, 38 et le 48. Pour le numéro 7, le 9, 157, 817, 9, 157, 817. Et voilà, voilà. Donc j'espère vraiment que vous avez été chanceux ou chanceuse. Qui sait?
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0: 7h18 à la réunion 02 62 99 12 00. Freedom, bonjour. Allô? Allô?
2: Allô, bonjour.
0: Bonjour.
2: En fait, je téléphone, c'est pour faire un message de remerciement.
0: Oui.
2: S'il vous plaît. C'est suite à la mort, au décès de ma maman. C'est Yannis du Chaudron.
0: Oui.
2: En fait, je voudrais remercier la famille, soeur, frère, beau-frère, belle-soeur, et les amis, que étaient là pour soutenir à nous le défi de notre maman. Et voilà quoi.
0: Et elle est partie quand?
2: Jeudi.
0: Jeudi, d'accord.
2: Oui. Oh, et un gros merci à Aurore, à Dé, à sa maman.
0: D'accord. Voilà. Et du coup, c'était attendu?
2: Non.
0: Oh. C'était
2: inattendu, il était féroce en fait.
0: C'est ça qui est plus dur en fait.
2: Voilà. Donc, je voudrais remercier toute ta famille, tout ce qui dit frère, soeur, belle-soeur, cousin, cousine, voisin, voisine. Mais donne pas tout le nom parce que si me donne le nom, on en a trop.
0: Oui.
2: Et moi, là, jusqu'à demain matin, si m'a donné tout le nom. Donc, c'est Annie du Chaudron, je voudrais remercier tout le monde qui était là pour Madame Franck, Jimmy. Et ben voilà quoi. Merci quand même tout le monde.
0: Et ben en tout cas, c'est avec toute la famille Freedom d'ailleurs, vous apporte son soutien. Mais c'est vrai que là, c'est particulièrement douloureux quand on sait que c'est arrivé comme ça du jour au lendemain.
2: Voilà, merci. Voilà.
0: Et puis, on vous souhaite beaucoup de courage pour la suite.
2: Merci. Au revoir.
0: À bientôt. Au revoir. Et oui, il y a des personnes qui partent où c'est attendu. Vous avez le temps de lui dire au revoir et il y a des au revoir comme ça qui se font du jour au lendemain. 02 62 99 12 00. Vous pouvez nous appeler pour rendre hommage à une personne chère pour vous partie trop tôt. 02 62 99 12 00. Allô?
3: Oui, bonjour madame, c'est madame Beg-Marie-Noël. Hier, j'ai appelé sur Freedom que mon garçon a perdu sa sacoche, il y a tous ses papiers, ses cordes manques et tout dedans. Et apparemment, il y a une dame, ils ont dit qu'il a trouvé sur Freedom, mais on ne sait pas si elle a déposé à la gendarmerie, on n'a pas bien compris sur Freedom.
0: Alors, Beg, c'est monsieur Beg Alain Joseph, c'est ça?
3: Oui, c'est ça.
0: Ah, ben le monde est petit, donc il faut juste appeler. Vous avez de quoi noter?
3: Je vais prendre...
0: Prends un estilo. Prenez un estilo.
3: D'accord. Attendez.
0: Oui, il n'y a pas de souci.
3: Un sac.
0: C'est quand nous rendons un stylo que nous ne trouvons pas, de toute façon. Alors, madame, prends le temps. Et quand on tient un stylo écrit plus. Alors.
3: Oui,
0: donc il faudra appeler au 06 92.
3: Oui.
0: 58. 37.
3: Attendez. Oui, attends. Voilà. 06 92.
0: C'est ça. 58.
3: Ah, 58.
0: 37.
3: Oui.
0: 39.
3: D'accord, merci beaucoup madame.
0: Mais de rien, à bientôt.
3: À bientôt, bon week-end.
0: Belle journée à vous et bon week-end. 02 62 99 12 00. Freedom, bonjour. Allô? Allô?
4: Oui, bonjour Julie.
0: Ah, bonjour.
4: Oui, c'est Aurore, hier on a été coupé.
0: Ah oui.
3: Oui, donc je réitère mon message. Donc il y a un grand bal ce mercredi 14 octobre au champ de foire de Brapanon, où il y aura Clara, Jean-Roland Miquel, et le thème c'est l'élégance dans le temps longtemps et nature, oui. Parce que c'est avec Animal Show. Et le dimanche 22 novembre, nous serons sur le Colosse pour le grand bal masqué de la troisième jeunesse.
0: D'accord, mal masqué, c'est pas mal voilà. Ça.
3: Et je voulais un petit message aussi. Hier soir, j'ai eu un appel d'un monsieur, je pense qu'il m'a entendu sur Freedom. Je laisse mon numéro aussi, 06 92 27 86 26. Une petite pensée pour lui, parce que vous savez, les gens appellent, racontent un petit peu leur vie, et c'est touchant, ça me touche énormément. Maintenant, de nos jours, ben, il y a la solitude, mais il y a aussi, malheureusement, Julie, l'amour qui ne dure plus après 25 ans, oui. 30 ans de mariage, et ils appellent, disent qu'ils se retrouvent du jour au lendemain seuls. Mais on n'est pas seuls. Et je pense que le vrai amour ne fait pas mal, pour moi.
0: Oh.
3: Et donc, il faut garder espoir, on n'est pas seul, il faut s'amuser, il faut s'aimer. Malgré si on a aimé quelqu'un pendant 20 ans, 30 ans, et ben si c'est fini, c'est fini. C'est vrai que c'est difficile, mais si on a construit une belle famille, on a des enfants, ben appuyez-vous sur d'autres amours.
0: Oui.
3: L'amour, elle est autre part aussi parfois.
0: Oui, c'est pas que un compagnon, c'est pas que parfois on cherche ça. On est, mais en fait, la société nous dit que la normalité, c'est d'avoir un mari, une femme, d'être casé, etc. Alors que parfois, oui. Juste l'amour d'un enfant, l'amour de d'un proche, de quelqu'un sur qui on peut se fier, se confier. C'est énorme, surtout dans le monde d'aujourd'hui, ouais.
3: C'est ça, dans le monde d'aujourd'hui, je pense qu'il faut aussi s'auto-suffire et s'aimer d'abord parce que on fait face à la dépendance, on est dépendant de quelqu'un sentimentalement, ça fait très mal. Donc, il faut s'épanouir, il faut aller danser, mettez votre plus belle chemise, plus belle robe et aimer la vie. C'est ça, c'est la base.
0: C'est ça.
3: Et aussi un coucou à Bernard qui a trouvé l'amour grâce à nous sortir nos balles.
0: C'est pas vrai.
3: Je suis très fière pour lui. Il met du parfum, il recommence à s'habiller, il se sent beau.
0: Oh.
3: Donc, vive l'amour, quoi.
0: Waouh. Ah, par contre,
3: je pense qu'il va appeler Radio Freedom, j'espère.
0: Oh, c'est
3: pour raconter
0: génial.
3: Son histoire. C'est important aussi de raconter. Il y a des faits divers, mais aussi des belles histoires dans la vie. Il faut savoir aussi cette petite part de bonheur qu'on a, il faut tout de suite prendre, comme c'est très rare.
0: Oui, nous, on veut savoir, parce que comment ils se sont vus, peut-être c'était lors d'une danse et tout ça. Oh là là, quand vous l'aurez, vous pourrez lui dire de nous appeler?
3: Je lui dis de vous appeler, il n'y a pas de souci, je pense qu'il écoute la radio, il va vous appeler. Là.
0: Oh, on adore les histoires d'amour. On adore
3: voilà,
0: ça.
3: Ben, bisous à tout le monde, je vous embrasse.
0: Merci.
3: Et
0: à bientôt. Au revoir. Ah oui, les histoires d'amour, on adore ça. Et surtout, il y en a qui disent, ouais, à la troisième jeunesse, non, si on est casé, on est casé. Si on n'est pas casé, c'est pas le moment de trouver l'amour et tout ça. Passer un âge, on trouve plus l'amour. Regarde ça, maman. 02 62 99 12 00. Vous avez peut-être trouvé l'amour, le grand amour. Tardivement, venez nous dire comment ça s'est passé, à quel endroit, tout ça. 02 62 99 12 00. Freedom, allô. Allô, allô.
4: Allô, bonjour.
0: Bonjour, monsieur.
4: C'est pour le téléphone, comment vous l'avez trouvé?
0: Où l'a trouvé un téléphone? Quel téléphone? C'est quoi la marque?
4: Redmi.
0: Redmi, ok, il est bon.
4: M'avait trouvé depuis que. Même, m'avait passé une annonce.
0: Ouais.
4: Je crois que c'est M. Bobby qui est au téléphone.
0: Ouais.
4: Il a un annonce. Madame Elle m'a demandé sur le téléphone. Il y a quelqu'un au téléphone à moi.
0: Ouais.
4: Sur le téléphone. Mais la demande, non, le téléphone n'est pas elle.
0: Ah.
4: Il y a une annonce. Moi, si quelqu'un entend, un monsieur, je les appelle à moi sur le téléphone.
0: Bien sûr. Ben, en tout cas, c'est bien gentil. Donc, on a trouvé un téléphone, un Redmi, du côté de la Catherine Saint-Pierre. Donc, si jamais le propriétaire est à l'écoute, on peut vous appeler à quel numéro, monsieur?
4: 06 93 40 46-63.
0: 06-93-40-46-63.
4: Voilà.
0: Merci, monsieur.
4: Allez, bonne journée. Bonsoir.
0: Belle journée à vous aussi. Au revoir. 02-62-99-12-00. Freedom, allô, par là.
5: Allô?
0: Oui, bonjour.
5: Jomot, bien oulé?
0: Bien millé.
5: Week-end bon, passé à Oulan.
0: Oh, non, pas là l'endroit.
5: Je vous souhaite un bon week-end.
0: JP, un jour, ça donne un reconnaissement, mais ciao, hein.
5: Ah non, bien pire, il ne m'arrêterait pas les autres, le numéro vient. Le numéro vient, ouais.
0: C'est ça. Alors, JP, ciao, hein.
5: Chanson sur Freedom 2, bonjour, Olivier. Hein.
0: Oui, ça va, merci.
5: Chanson sur Freedom 2.
0: Oui.
5: vendredi matin, me sort la case 6h45, 53 microirs.
0: Microirs, même pas le microirs. Oui. Comment l'était la chanson?
5: Oubliez les impôts, les papiers. C'est une femme qui chante. Mais la fois, ça dans moi, ça, mais moi, m'a oublié pour le nom, tout ça, parce que m'y conduit tout le temps. Et la chanson, eh ben, elle est bon pour dimanche, ça, oublier les papiers. Mais c'est moi, Michel, me rappelle piloter la compositrice, là.
0: Attends, m'y cale ça dans ma boîte, et là, tout de suite, m'y fait écouter, hein.

0: Ah ah, ben JP, on écoute de la bonne musique, mais trouve.
1: Ah ben, ça fait d'homme de ça, mon art.
0: Oh, t'es les piles dans l'actualité en plus.
1: Eh oui, et cette chanson-là, elle a été écrite en 1980, je ne me rappelle plus.
0: Dans les années 73, la sortie, 1973.
1: Ah ben, là, m'a appris beaucoup, ben ouais. Et les chanteurs, les compositeurs, on a beaucoup de sens de l'avenir.
0: Hein. Ah oui.
1: Ouais. Là, tu vois le futur.
0: Ben là, JP, où est ce genre de chanson? Aujourd'hui encore, nous en parle, nous y aime, nous n'a d'écoute que.
1: Et nous l'est dans l'actualité.
0: Et nous l'est dans l'actualité.
1: Oui.
0: Alors que les chansons écrites aujourd'hui, mais pense que demain, nous avons fini d'oublier. Hein.
1: Ah oui, boum boum, bam bam, embrasser. Demain matin, nous connaissons plus la chanson.
0: C'est ça. Bon, alors, l'interprète, Jeanne-Marie.
1: Jeanne-Marie, là, des fois, comme il prend un petit apéritif, il met des chansons entraînantes, ben, il m'a mis dans mon player, Dix Player, dis ça.
0: Mette Ali dans la boîte.
1: Comment il appelle?
0: Jeanne-Marie Sans.
1: Jeanne-Marie?
0: Jeanne-Marie, S-E-N-S. Non, S-E-N-S. Il rajoute des lettres, moi.
1: S-E-N-S?
0: Non, sans.
1: S-E-N?
0: S.
1: S, c'est bon.
0: En plein cœur, le titre.
1: En plein cœur, ben ça me mit à oublier, il donne pas rien, alors.
0: Ça, même.
1: En plein cœur, ben cette chanson est dédicacée pour tout le monde. Qui pense à la sécurité sociale, les impôts du monde, ça oublie. Mettre un petit morceau juste pour finir la fin de notre conversation. Et je vous souhaite à vous tous une bonne journée, un bon week-end. Et à mes amis, tout le monde, merci.
0: À très bientôt, JP, à très bientôt. Oui, parce que Lee nous retrouve, Ali, très souvent sur les radios guidages. 7h30 à La Réunion, on va juste marquer une petite pause et ensuite on retrouve le premier journal de cette journée.
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0: Et Freedom, il est 7h31 à La Réunion. Tout de suite, place à l'information. Et ce journal est préparé et présenté par vous, Soukaina Soula. Bonjour.
8: Bonjour Julie, bonjour à tous. Un incendie impressionnant a ravagé le relais créole à Saint-Gilles. Pas de blessés, le choc après les flammes. Vous entendrez le témoignage d'un commerçant voisin dès le début de ce journal. Un jeune homme a chuté de plusieurs mètres à Saint-Joseph. Une délicate opération de secours a été menée pour lui venir en aide. Nous étions sur place, restez à l'écoute. Et puis, un coup de gueule à suivre, on parle à des coupures d'eau au tampon. Ça commence à bien faire, nous dit une habitante impactée. Côté météo, très belle journée en perspective. Soleil généreux, ciel bleu, avec une touche de grisaille tout de même cet après-midi, mais on en parlera tout à l'heure. Le relais créole, connu pour ses samoussas, a pris feu hier à Saint-Gilles. La faute à une friteuse défectueuse qui s'est embrasée. La boutique a été réduite en cendres. C'est allé très très vite. Un commerçant voisin est intervenu aux côtés des employés pour tenter de maîtriser les flammes. Écoutez, il était au micro d'Héloïse Barré.
9: En 5 minutes, ça a flambé, hein. Donc 5 minutes, vous ne pouvez plus rien faire. Hein. Même avec des extincteurs, si on pouvait s'y mettre tous, c'était pas la peine. Donc voilà. Je suis arrivé, j'étais en train de commencer mon travail quand j'ai entendu qu'il y avait le feu à côté. Donc j'étais voir, ils m'ont dit tiens, il y a la friteuse qui prend feu. Donc ils avaient déjà vidé un extincteur. Donc j'ai pris le mien, l'extincteur, je suis venu, j'ai pu éteindre la haute malgré tout, hein, qui était en feu au-dessus. Parce que moi, quand je suis arrivé, j'avais 2 minutes, mais c'était déjà 2 minutes de trop. C'était impossible. Voilà. Il fallait vraiment éteindre la base du feu. C'était l'huile qui flambait. Ouais.
10: Les employés qui étaient sur place, est-ce qu'ils ont été incommodés par la fumée?
9: Non. mais ils sont choqués, voilà, ils ont demandé de l'aide, enfin ils ont eu le bon réflexe, ils sont sortis déjà, il y a un qui a coupé le circuit principal d'électricité, donc voilà, mais après le problème vient certainement de la friteuse elle-même, donc quand le feu a pris, il y a de l'huile au-dessus, haute température, donc on ne peut plus l'arrêter.
8: Fort heureusement, aucun blessé n'est à déplorer, les dégâts sont uniquement matériels. Et dans le même temps, à Saint-Pierre, une maison a été ravagée par les flammes. Incendie impressionnant hier sur cette maison à étages située sur le chemin du gouffre. Les propriétaires étaient à l'intérieur au moment du drame. Grosse frayeur, une voisine témoigne.
6: Il y a le feu qui prend dans la maison d'une voisine, là. Mon Dieu, avec le vent, les flammes, la hauteur qui brûle toute sa maison pour la pauvre. Ah là, les flammes, jusqu'en haut, on voit les gros fumées noires qui dégagent et tout, là, tout brûlé, t'as plus rien, t'en as pour la pauvre. Ah là, il fait pitié. Avec le vent, il y a flamme de l'autre côté, il y a brûle de l'autre côté, un seul pompier avec un seul tuyau, ça prend le temps quand même pour arriver, mais avec le temps brûlé, hein. Le toit en haut, là, quand tu brûlé, la flamme des montants était rose, c'était une bonne flamme là, mais tu es là où tu es la flamme, il est dans le ciel là, brûlé, le toit, la périgène, sa belle maison à l'étage, la tête tout est là, oh la pauvre, mon Dieu Seigneur, elle avait une belle maison.
8: 18 pompiers à bord de 5 véhicules étaient mobilisés pour maîtriser les flammes. Tout l'intérieur de la maison a été en effet détruit. Les occupants, fort heureusement, ont été sauvés. Je vous le disais en titre, un homme âgé d'une trentaine d'années a fait une violente chute hier à Saint-Joseph. Une chute de 8 mètres dans la ravine à proximité de la gare routière. Pour le secourir, un important dispositif de secours était déployé sur place, avec notamment la présence du GRIMP, l'unité spécialisée pour les interventions en milieu périlleux. Écoutez ces témoignages.
10: Ben, ma vie, voilà, en train de faire mon niquer, parce que ça pas déjà un con, hein. Mais là, pour entrer, il y a un monde bien sûr dans le fond pour aller mon temps. La famille, tout est là, ouais, pour mettre des chiens civils, et m'y pense, mais que pas pareil pour moi, pour mettre, pas une épée grave, sinon m'y pense, hein. Que pas soit un con, ou bien une personne a chuté dans le fond, ben, là, va être grave.
11: Il y a le DGHM, enfin, c'est pas le DGHM, mais c'est la même chose, mais des pompiers, qui sont avec leur corde en train de remonter quelque chose. Moi, je les ai vus équipés, mais j'ai l'impression qu'ils étaient en train de se déséquiper. Mais il y a deux camions de pompiers et il y a un bataillon de gendarmerie, quoi, et un SAMU. Je suppose qu'ils ont monté quelqu'un vu les moyens employés, mais quelles circonstances, je sais pas.
8: Dans l'actualité également, cette violente agression hier à Saint-Pierre, un homme a reçu un coup de poignard au niveau du thorax. Cela s'est passé aux alentours de midi. Une enquête a été ouverte pour comprendre les circonstances de cette agression. La victime, âgée de 29 ans, est actuellement hospitalisée. L'eau ne coule pas à flot au tampon. Depuis vendredi, une grande partie des abonnés de Sudéo sont privés d'eau, et ce qui révolte la plupart d'entre eux, c'est le manque de communication. Pour les personnes âgées et en situation de handicap, la situation peut vite s'envenimer. Cette tamponneuse est très en colère.
12: Ah ben nous, là, en colère, comment on veut nous lève, notre gueule n'est pas lavée, nous. Là, m'y ouvre le robinet, n'a pas l'eau, m'y ferme. Mais j'allais bien que nous avons des malades avec des couches, les infirmiers arrivent, ils n'ont pas baigné, ils n'ont pas changé, ils n'ont pas fait rien. Monsieur le maire, ça mange restaurant, la Sudéo, ça mange restaurant, mais nous ne mangeons pas restaurant, nous. À chaque fois, bien un florilège, ils ont des coupes l'eau. En plus, le pire, c'est que nous n'avons pas une réserve. Nous ne mangeons plus, nous ne boivons plus, et nous crèvent sur nos vies comme ça. Mais là, les malades, ils crient parce que j'ai des salles, j'ai besoin de baigner, j'ai besoin. Oh, écoute le malade, il crie là. Il crie parce qu'il n'y a pas de l'eau, il n'y a pas baigné, il n'y a pas changé. Les infirmiers arrivent, ils retournent parce qu'il n'y a pas de l'eau. Ben, ok, ben, pense un peu à ce malade. Hein. Écoute le malade, comment il crie? Parce qu'elle est sale. Elle a fait dans ses couches et elle n'a pas de l'eau pour laver. Ben, comment on comprend ça? Oh? C'est nous qui souffrons en voyant elle comme ça. Ben, nous vivons, nous faisons notre gueule et puis elle a dit, elle y met couche, faut dormir. Et là, elle est gommée. Elle n'a pas de l'eau. Il suffit qu'elle en a une diarrhée. Nous n'a pas de l'eau, ben, elle est foutue.
8: Et dans un communiqué, Sudéo informe que la qualité de l'eau des habitants alimentés par l'usine du Leveneur est impropre à la consommation. Des difficultés sont constatées sur certaines installations de production, ce qui empêche de garantir la désinfection de l'eau distribuée par l'usine du Leveneur. Fin de citation. Un mot pour terminer sur le Frido quotidien à Saint-Benoît. Hier, une fidèle auditrice de la radio est passée à côté du montant. Elle s'appelle Solange et n'avait pas son journal en main, comme le veut la règle. Mais Solange relativise. Pour elle, Freedom, c'est comme un camarade.
13: Nous sommes dans la rue Pignolet à Saint-Benoît. Nous appelons Martial.
14: Martial.
13: Allô?
14: Oui, bonjour, c'est Julie et Bobby de Radio Freedom.
13: Oui, bonjour.
14: On est bien chez Monsieur Martial?
13: Ah non, monsieur, là, vous trompez le numéro.
14: Bah, c'est pas grave, on veut bien jouer avec vous.
13: Madame Solange.
14: D'accord, Madame Solange, on vous appelle pour un jeu.
13: Malheureusement, on m'en a pris un quotidien. Moi, elle est pas trop bien, m'a réveillé tard, donc ma papa pitié, ben, c'est dommage.
14: Ah là là.
13: Ben, ce sera pour une prochaine fois. Hein.
0: On repassera.
13: Voilà, ben, j'espère pas, Freedom, c'est mon camarade.
14: Merci, Madame Solange.
8: Hélas, Julie Solange, Madame Solange, est passée à côté de 239 euros quand même. Hein.
0: Ouais, et c'est souvent les auditeurs fidèles qui nous disent « Oui, ben là, aujourd'hui, j'ai pas écouté. »
8: Eh ben oui, parce qu'on s'y attend pas.
0: C'est ça, on s'y attend pas pour moi. Que,
8: ben oui, mais des c'est fois, ça peut tomber. Hein, donc, dans le doute, ayez votre quotidien en main.
0: Ouais.
8: Écoutez le montant du Freedomillion dès le matin, comme ça, au moins vous avez fait votre part et vous attendez tranquillement l'appel.
0: Ça peut motiver à entendre « Ah, vous pouvez gagner avec le quotidien 4900 euros », ça peut motiver à se dire « Oh, je vais aller chercher mon quotidien ce matin ».
8: Bien sûr, et puis il y a le quotidien version numérique aussi, donc plus d'excuses si on ne peut pas se déplacer.
0: Bon, Mamie Solange, je pense pas qu'elle serait une mamie connectée, mais dans le doute, c'est vrai que l'avoir... aujourd'hui, nos mamies, elles sont connectées, hein.
8: Ah oui,
0: les mamies, c'est vrai que quand même.
8: C'est vrai que quand même la manipulation, il en faut du temps hein, pour aller sur
0: pour
8: le
0: moteur
8: de recherche pour trouver le quotidien en version numérique, aller sur le kiosque et cliquer dessus. Enfin,
0: voilà, c'est toute une manipulation.
8: Ça peut ne pas être évident,
0: effectivement. Alors que TikTok, c'est facile. On clique dessus, on scrolle. T'es où nos mémés qui étaient dans la cuisine en train de faire des gâteaux?
8: Bah, sur TikTok maintenant, c'est ça.
0: Elles font des recettes sur TikTok. Bon, allez, tout de suite. Bah, peut-être un frido TikTok. Allez, on passe tout de suite à la météo avec Express Électronique.
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8: Un frido TikTok, moi j'achète. Hein.
0: Ah ouais?
8: Bah ouais,
0: oh là
8: c'est
0: là.
8: Sympa comme initiative.
0: C'est sorti comme ça. Alors là, je dépose le brevet avant.
8: Écoutez, d'accord. Les grandes
0: y a la
8: idées,
0: pige.
8: Les grandes idées naissent
0: de bêtises.
8: À 7h41 du matin.
0: De voilà. Bêtises comme ça. Ouais, ben pas un nuage, c'est pas mal ça quand même.
8: Oui, tout à fait.
0: On peut aller n'importe où.
8: Le ciel est assez bleu et ce matin, la bonne nouvelle, c'est qu'on peut aller à n'importe où. Effectivement, il y aura juste quelques nuages du côté de l'est de l'île, mais pas de pluie à l'horizon. En tout cas, pas pour l'heure cet après-midi. Bah, écoutez, il y aura de la pluie principalement dans le sud-ouest. Assez étonnant d'ailleurs. Le reste du département sera sous un temps assez clément. Le soleil brillera assez généreusement, j'ai envie de dire, dans le nord, dans l'est et dans le sud. Côté température, on attend des températures de saison jusqu'à 28 degrés pour les températures maximales sur le littoral. Effectivement, il va faire chaud. Julie, je vous vois
0: ça arrive.
8: Assez étonnée. Ah oui, une vague de chaleur, j'imagine, dans quelques mois. À 26 degrés pour les températures maximales, toujours dans les cirques, pardon, et à 13 à 14 degrés dans les plus hauts sommets de l'île.
0: D'accord, l'île intense, mais c'est vrai que la chaleur, on le sait, on l'a. Mais la fraîcheur, on l'attend toujours. Hein.
8: Vous n'avez pas ressenti de fraîcheur cet hiver?
0: On a sorti juste la petite laine, mais pas forcément. D'habitude, c'est vrai qu'on a la... Je me souviens que l'année dernière, pas plus loin, je venais avec la grande combinaison, vous savez...
8: Oui, je visualise parfaitement.
0: Voilà, donc... mais pas cette année, elle n'était pas de sortie.
8: Ah ben non, effectivement, elle n'était pas de sortie, donc, oui, ça montre à quel point...
0: Ça change.
8: Ouais, la météo change d'année en année. Est-ce qu'on peut parler de réchauffement climatique? Est-ce que
0: Bah les auditeurs vont nous dire.
8: Ouais.
0: Merci beaucoup en tout cas pour le premier journal, mais restez là, j'ai une question pour vous.
8: Oula.
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0: Alors Soukaina, la semaine prochaine, on se prépare là à mettre le dossard, à mettre les baskets, le grand raid.
8: Le grand raid, démarrage, c'est pas mal franchement. On aime et moi je vais vous confier quelque chose, c'est que chaque année quand j'aperçois ces fous lâchés à Saint-Pierre comme ça, je me dis j'ai envie.
0: Ouais.
8: J'ai envie d'y aller.
0: Enfin, la tête dit.
8: La tête dit.
0: Le corps, c'est autre chose.
8: Voilà. Ce n'est pas la condition,
0: physique.
8: Pour m'y aventurer, mais effectivement.
0: Mais ils font des relais.
8: Oui.
0: Je sais pas comment ça s'appelle d'ailleurs cette course-là, mais il y a.
8: Je vois parfaitement. C'est pas la mascarène, c'est.
0: Non. Voilà.
8: Les auditeurs, vous
0: nous dites.
8: Vous l'avez, j'imagine, mais oui.
0: Mais Zamboka,
8: non?
0: Ah,
8: non,
0: peut-être
8: la métisse,
0: je sais plus.
8: Oula,
0: je sais plus. Mais bon. Voilà, en fait, c'est une des courses de la Diag.
8: On se relaie, voilà.
0: Et ça pourrait être pas mal une année où on se prépare. Mathias Ramsamy, si tu nous écoutes.
8: Bah, faut se préparer.
0: Il faut se préparer,
8: à pas parcourir beaucoup,
0: non,
8: hein, parce que.
0: On fait une équipe féminine.
8: Je veux
0: de
8: bien
0: la radio.
8: On se relaie, mais Julie, vous imaginez, tout ce qu'il y a.
0: Moi, je finis, moi.
8: Ah oui?
0: Oui.
8: Vous faites d'où à où, parce que je vous imagine, non pas que je
0: moi
8: vous
0: je fais l'arrivée,
8: hein, mais
0: non, parce que comme ça, si jamais vous arrivez pas à un point à l'heure,
8: ouais,
0: bah c'est votre faute à vous.
8: Ouais.
0: Que moi je suis obligée d'arriver, moi dans tous les cas il faut que j'arrive. Donc,
8: d'accord.
0: Voilà.
8: Vous attribuez le bon rôle.
0: Voilà, moi je fais la dernière étape.
8: Bah,
0: une équipe féminine.
8: Dans ce cas je fais le départ. Tiens.
0: Deux filles, deux garçons, c'est pas mal ça. Ouais, Sokaina, dans 2 ans.
8: Allez,
0: parce que nous, je pense qu'il nous fera près de
8: moi. Ah oui, même plus que ça. Hein,
0: Mathias Ramsamy, en tant que coach, parce
8: okay.
0: que je pense que lui, il est pas mal. Et on se lance.
8: Ah ben
0: Team
8: moi,
0: Freedom.
8: Vraiment, je vous valide. Hein.
0: C'est vrai. Non, là, pour le coup, je parle pour de vrai.
8: Je parle aussi pour de vrai.
0: Les auditeurs,
8: est-ce que
0: vous êtes avec nous? Ouais,
8: moi,
0: non, mais on le fait.
8: Vous le faites, je le fais.
0: Ok. On prend un auditeur. Oh, avec un auditeur.
8: Ah ouais, là, c'est vous m'envoyez là. Hein. Moi, j'ai commencé à me préparer dès ce dimanche. Hein.
0: Non, les auditeurs, là, dans 2 ans, on se prépare, parce que là, on parle pas dans le vide, donc on va pas vous dire l'année prochaine. Mais dans 2 ans, la team, je sais pas si c'est Zambrocal ou Métis, mais en tout cas, on est dedans.
8: On est dedans, écoutez.
0: Voilà.
8: En tout cas, Freedom vibrera le week-end prochain au rythme du Grand Raid. Hein. On suivra avec beaucoup d'attention les aventures de nos coureurs avec le traditionnel Radio Dossard.
0: Attends, c'est le Zambrocal et il me dit 33 kilomètres par relais. Bon, dans 3 ans alors. Dans 3
8: 4 ans. 4 ans 4 ans. Je pense que dans
0: bon,
8: 4 ans...
0: On le fera.
8: Oui. Oui.
0: Merci Mathias. Merci. Bon, merci Mathias. Non mais 33 c'est pas
8: rien.
0: Bon, on le fera, on sait pas quand, mais on le fera. Oui. Mais bien préparé, je pense que c'est faisable.
8: Je pense que si on se prépare bien quand même, on est pas...
0: Parce que je pense que Mathias c'est pas du genre où parce que moi à tous les coups je vais l'insulter. Quand je serai fatiguée, je vais l'insulter. Mais il va pas se laisser faire. Donc moi il me faut quelqu'un comme ça.
8: Ouais.
0: Vous savez, parce que s'il y a quelqu'un en face de moi qui me dit "Ah ben c'est bon, ben arrête." C'est sûr que je le ferai jamais.
8: Non mais vous...

0: Il y a, parce que Freedom au rallye, Freedom oui. au foot, Freedom
1: dans les airs également. Mathias nous a ramené dans les airs. Il nous a ramené avec le pape.
0: Bien sûr.
1: Le grand raid.
0: Le grand raid.
1: Chiche. Merci beaucoup, Soukaina.
0: Je ne sais pas dans combien de temps, mais le grand raid.
1: On le fera, vous inquiétez pas. Merci beaucoup. 02 62 99 12 00. Comment bien se préparer au grand raid? Venez nous dire, venez nous motiver aussi. 02 62 99 12 00. Vous avez peut-être un dossard dans votre famille, quelqu'un qui y participe. Venez nous dire, venez nous donner les numéros de dossard. Nous, on veut être derrière eux dans les sentiers. On veut être avec eux sur la ligne d'arrivée, sur la ligne de départ. 02 62 99 12 00. Freedom, allô?
2: Allô, oui, bonjour.
1: Bonjour, monsieur.
2: Excusez-moi, j'appelle pas pour le grand raid.
1: C'est pas grave.
2: Mais j'appelle pour le monsieur qui a trouvé magnifique une chanson de 1973 de Jeanne-Marie Sens.
1: Ah, je me disais.
2: Je veux dire, j'étais amoureux d'elle, de mon âge.
1: C'est pas vrai.
2: Donc, oui, c'est une femme, enfin, elle est toujours vivante. Enfin, voilà, je vous explique. J'avais ce 33 tours. Vous savez, je suis d'une génération qui avait des 33 tours. Les CD ne sont apparus qu'en 1983. Aujourd'hui, ils ont disparu, hein, les CD. Mm-hmm. Et donc, j'ai été victime d'un vol à Bois-de-Neuf-Saint-Paul, mm-hmm. où on m'a volé tous les 45 tours, qui aujourd'hui seraient des collectors. Mais les voleurs n'étaient pas intéressés par les 33 tours, que j'ai toujours, sauf un. Hélas, que j'ai retrouvé brisé en deux, celui de Jeanne-Marie Sens.
1: Ah!
2: Et c'est triste. Hein. Donc, quand j'ai entendu ce monsieur, vous vous rendez compte, c'est une chanson qui a 53 ans.
1: Ouais.
2: Cette dame, les. Et puis, sur ce 33 tours, il n'y avait pas que cette chanson. Hein. En fait, la chanson est connue sous le titre de Oublié. Et vous savez, en 73, c'était une autre époque. Hein. C'était, voilà, moi j'étais au lycée. Et je pense que cette dame est toujours vivante. Hein. Je pense. Voilà, de savoir que plus de 50 ans après, des personnes sont sensibles, d'une autre génération que la mienne, bien sûr, mm-hmm. à ce genre de propos de musique. Quand on voit aujourd'hui la platitude des textes, les musiques qui n'en sont pas, il n'y a aucune mélodie.
1: Oui.
2: Je veux pas être. On peut me parler de vieux schnock, hein, mais je pense que nous avons eu, je suis né dans les années 50, une chance extraordinaire. Moi j'étais lycéen dans les années fin 70, quand je vois ce qui se passe aujourd'hui, on a eu une chance extraordinaire. Extraordinaire. Mais on n'y peut rien, hein. On ne choisit pas son lieu de naissance ni sa date de naissance, comme dit Maxime Le Forestier.
1: Hein. Non, mais c'est vrai que c'est une chanson, comme vous le dites, qui a traversé le temps.
2: Ah oui, oui, oui.
1: Et les chansons d'aujourd'hui, je suis désolée, mais je ne pense pas que dans 38 ans, 40 ans, on en parlera encore.
2: Non, mais vous voyez, les hypermarchés qui en 73 commençaient à peine en France, hein, pas ici, à peine à se développer, Vorace qui vous enlace, et la publicité, aujourd'hui, si on critique la publicité, enfin, depuis bien longtemps, mais à l'époque, on sentait venir la chose. Enfin, moi, j'étais dans un quartier favorisé, mais d'une famille politisée. Donc, vous voyez, c'était un peu contradictoire. Enfin, je sais pas. Bref, j'étais sensible à ces propos. Voilà, moi, j'étais sensible à ces propos. Et donc, en plus, c'était une femme magnifique. Hein. Une grande brune. Donc, je sais pas du tout ce qu'elle est devenue. Je crois qu'elle est toujours vivante, mais elle doit être plus âgée que moi. C'est pas peu dire. Voilà, les commentaires de ce monsieur, je sais pas avoir 30-40 ans, ben je me dis que moi j'ai des enfants jeunes, hein, enfin une vingtaine d'années, et ben quand même ils commencent à comprendre un petit peu que moi quand je fais écouter des morceaux de pop à mon fils, mais vraiment à pop, je sais pas si vous connaissez Foreigner, Urgent Eagles, etc. Mais moi je dis aux jeunes, lavez-vous les oreilles, écoutez Eagles, écoutez Foreigner, écoutez j'ai plus trop en tête les Beach Boys, Chicago, etc.
1: Mais après ça reflète très bien la jeunesse de l'époque.
2: Ah oui.
1: Et après, en plus, cette grande artiste, elle dénonçait quand même quand.

0: un petit peu la société de consommation. Mais je veux dire qu'aujourd'hui, c'est toujours d'actualité. C'est pour ça que ça traverse les générations.
1: Oui, mais écoutez, je ne sais pas. Je crois que ce monsieur, grâce à Freedom 2, sinon ce monsieur n'aurait jamais connu ce morceau qui a plus de 50 ans. Hein, 53 ans. Hein. Il faut être un vieux comme moi pour pardon, pour le... Oui, puis c'était l'histoire de 33 tours cassés, brisés en deux dans un garage à Baden-Saint-Paul. C'est celui-là précisément dont on parlait, de ce 33 tours, vous voyez. Donc ça m'a un peu... C'est pour ça que je vais vous appeler. Bon, c'est vraiment le hasard. Hein. Oui. Voilà, donc c'était une autre époque. On n'avait pas beaucoup de chaînes, mais on avait plus de liberté. On avait la télévision en noir et blanc. Oui. Mais aujourd'hui, tout est aseptisé. Bon, puis surtout, il n'y a pas Internet, hein, surtout ça.
0: Bah aujourd'hui, c'est l'IA qui chante.
1: Oui, c'est... Mais vous savez, je crois que ce qui se passe actuellement dans les lycées me surprend agréablement. Mmh. Je dois dire que les pancartes sur les cartons là me rappellent un petit peu parce que j'ai connu, j'avais quand même 11 ans, me rappelle un peu 68, puis j'ai eu la chance d'avoir la télé, je suis né avec la télé, donc j'ai vécu cela, quoi. Mais quand on a 11 ans, on est une éponge, et puis mon milieu aussi était très ouvert, plutôt privilégié, mais très ouvert, parce qu'il y a des gens, qui sont, bon, bourgeoisie éclairée, mm-hmm. on va résumer. Alors qu'il y a, des populaires qui sont un peu fermés. Bon, je ferme la parenthèse. Mais donc, voilà, c'était une autre époque. Et là, je suis surpris par les lycéens, mais je suis scandalisé ouais. Parce qu'ils vivent.
0: Exactement. Et bien, en tout cas, merci beaucoup.
1: Au revoir.
0: Et puis, on va terminer d'ailleurs avec Jeanne-Marie Sens.

0: Une journée, enfin une chanson là pleine de sens encore aujourd'hui, qui date des années 73 quand même. Hein. En plein cœur, Jeanne-Marie Sens, vous la connaissez cette chanson, ou d'autres chansons qui ont traversé le temps, ils sont toujours d'actualité aujourd'hui, 02 62 99 12 00. Freedom, bonjour.
1: Allô.
0: Bonjour.
1: Bonjour, c'est René de Sainte-Marie. Bonjour.
0: Oui, bonjour.
1: Oui, c'est juste pour signaler là, je marchais comme d'habitude au parc Bois Madame là. Il y a un super soleil. J'ai trouvé une carte de Citalis au prénom de Pascaline Coucan. Pascaline Coucan. D'accord. Bon, cette personne, bon, de toute façon, vous avez mon numéro de téléphone. Elle peut me joindre si elle a perdu sa carte. Là, elle est avec moi. Hein. Je reste à Sainte-Marie, donc elle peut me joindre.
0: Génial. Alors, on va laisser votre numéro de téléphone, le 06 92 88 05 00.
1: Yes, c'est exactement ça.
0: Ben, merci.
1: Pascaline, prénom Coucan. D'accord, madame, votre carte, si t'as le passe, si t'as liste, c'est avec moi. Bon, ben, n'hésitez pas, et puis bon.
0: Alors, Coucan, c'est son nom de famille, hein, pas son prénom.
1: Pascaline, c'est son prénom, Coucan, c'est son nom.
0: Ok, d'accord, on est d'accord. Ok, merci. À bientôt, monsieur, belle journée à vous. 02 62 99 12 00. Freedom, bonjour. Allô? Allô, allô?
2: Allô, allô.
0: Bonjour.
2: Oui, c'est à moi?
0: Oui.
2: C'était pour savoir le problème de car jaune, s'il vous plaît.
0: Mm-hmm.
2: Ben, depuis 7 heures, on attend un car jaune pour aller vers la gare du port, il n'y a pas.
0: Et vous êtes à quel arrêt?
2: On est arrêt Gervais-Barré.
0: À quel arrêt?
2: Gervais-Barré au port.
0: Gervais-Barré, d'accord. Et oui. Pas de bus qui est passé là?
2: Non, il n'y a pas de car qui est passé.
0: Et ça devrait passer à quelle heure?
2: Il y a un qui devait passer à 7h36, il n'est pas arrivé.
0: Oui.
2: Et ben voilà quoi. Il y a un monsieur qui nous a dit que il n'y a pas eu de temps du tout, ça fait un moment qu'il est là, depuis 6 heures, il est là, il n'y a pas eu de temps.
0: Depuis 6 heures, ben c'est bizarre, et il n'y a pas un mot sur le.
2: Non.
0: Pas de car. Ben là, vous avez fait comment là, madame?
2: Ben je sais pas, il y a beaucoup de monde qui attend, mais on ne voit pas de car. Voilà.
0: Surtout qu'il y a beaucoup de personnes là sous cet arrêt pour attendre le bus direction la gare.
2: Voilà, les gens viennent d'arriver et il y a beaucoup, mais donc on attend pour aller vers la gare. Quand tu peux.
0: Mais madame, prendre le bus en fait c'est la galère.
2: Oui.
0: Parce qu'on nous vante ça comme.
2: D'habitude il n'y a pas de souci, mais là aujourd'hui je sais pas ce qui se passe.
0: Mais qu'est-ce qu'il y a aujourd'hui? Il y a une grève sur les cargos?
2: Je sais pas s'il y a une grève ou pas.
0: Mais surtout que personne n'est au courant?
2: Il n'y a pas de grève là, non. Non, il n'y a pas de grève. Personne n'est au courant.
0: Non, mais c'est bizarre ça.
2: Mmh.
0: Et là, vous êtes à peu près combien de personnes? Une vingtaine?
2: Non, peut-être pas ça, mais au moins une dizaine.
0: D'accord, une dizaine de personnes qui attendent le car et depuis 6 heures, il y a quelqu'un qui vous dit c'est pas passé.
2: Non.
0: Ok. Bon, ben en tout cas, qu'est-ce qui se passe pour le car jaune là ce matin? On est du côté de cet arrêt de bus Gervais-Barré.
2: Gervais-Barré.
0: À Saint-Pierre. Hein?
2: Port. On est au port.
0: Le port, pardon. Madame, justement, on a quelqu'un là en direct avec nous qui a peut-être une réponse. Restez avec nous, hein. Raccrochez pas. Freedom, allô?
3: Oui, bonjour.
0: Oui, bonjour.
3: Dites-moi, le route est fermé depuis le rond-point Villebroquin. Il n'y a pas de car jaune qui passe là. Faut que les gens continuent à pied jusqu'à la gare au moins.
0: La route est fermée?
3: Le car ne passe pas. Oui, la route est fermée. Il y a super mal.
2: Voilà. C'est pas possible.
0: Alors, pardon, monsieur, la route est fermée pourquoi?
3: Les super motards.
0: Ah, les super. Oui, ben.
3: Voilà, les super motards. Voilà. Les super motards à la halle. Donc, ils ont tout fermé. On va McDonald's, tout est fermé.
0: Ah ouais, mais là, les auditeurs, enfin, les gens, ils sont obligés de marcher?
3: Ils vont marcher jusqu'à la gare, normalement. Ils vont trouver un autre endroit parce que les bus, ils passent pas. Ils essayent de passer sur le front de mer au quai, là-bas, et puis ils continuent tout droit. Hein.
0: D'accord. Bon, ben, on va essayer de faire le point là-dessus. Merci beaucoup, en tout cas, monsieur, pour la réponse. Madame, vous avez votre réponse? Oui, marcher, ça fait une petite trotte, mais ouais. On va essayer d'avoir d'autres réponses là avec les auditeurs. Essayez de mettre la radio sur le téléphone ou au pire vous nous rappelez un petit peu plus tard. Mais on va essayer de faire le point là-dessus. Apparemment la route du côté du port est fermée à la circulation à cause des super motards. Vous pouvez nous appeler au 02 62 41 51 51. De notre côté on va essayer de voir s'il y a un communiqué et puis on vous communiquera tout ça un petit peu plus tard. 02 62 41 51 51. Notre service radio guidage à votre disposition. Mais tout de suite voici le journal d'Europe 1.
4: Bon réveil à tous, dimanche 11 octobre, il est 6h.
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4: Et à la une de l'actualité, ce nouveau coup de massue dans les relations entre Washington et Kiev. Donald Trump s'en est vertement pris hier à Volodymyr Zelensky, affirmant qu'il était temps pour l'Ukraine d'avoir un nouveau président. Des propos moins de 24 heures après l'annonce d'un accord avec Moscou sur le diesel russe. Décryptage européen à suivre. Dans ce journal également, nous irons à Nantes où un bâtiment universitaire a été occupé et saccagé par des manifestants. L'ampleur des dégâts est considérable. La présidente de Nantes Université ne cache pas son écœurement, vous l'entendrez dans un instant. Et puis, le prodige français du cyclisme, Paul Sexas, domine le Tour de Lombardie en solitaire à seulement 20 ans. Il devient le plus jeune vainqueur de cette course mythique. La tendance météo, Marilyn Hérault.
7: Ce dimanche va être assez nuageux, en général plus ensoleillé dans le sud-est et les températures iront de 3 à 16 en matinée, 14 à 25 pour les maximales. Détails après le journal.
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4: Le journal de 6h sur Europe 1 avec Margot Siffer. Bonjour Margot.
8: Bonjour Alexis, bonjour à tous. Déclaration houleuse de Donald Trump à l'encontre de Volodymyr Zelensky. Il est temps pour l'Ukraine d'avoir un nouveau président. Il lui impute notamment les frappes contre les raffineries russes. Un revirement stratégique, comme nous l'explique sur Europe 1 le colonel Pierre de Jong.
9: Tout ça, c'est des signes quand même extrêmement forts vis-à-vis de l'Ukraine et vis-à-vis du positionnement des États-Unis vis-à-vis de ce conflit. Donc là, on assiste peut-être à un changement de posture des États-Unis qui est extrêmement important. Ils ont décidé d'acheter massivement du gasoil auprès des Russes, qui est vraiment un changement absolument incroyable. Ce qui veut dire que très concrètement, c'est la fin des sanctions que les Américains mettent en place contre la Russie. Vous avez tout un train de sanctions quand ils mettent en place par les Européens. Si les Américains ne suivent pas, évidemment, l'effet de ces sanctions va tomber de fait. Ce qui est à craindre, c'est que les Américains forcent quelque part les Ukrainiens à cesser les bombardements sur les raffineries de pétrole russe.
8: Le colonel Pierre de Jong au micro de Wilfried De Villeur pour Europe 1 et Donald Trump affirme ce matin que Vladimir Poutine souhaiterait aboutir à un accord de paix avec l'Ukraine. Il accuse toujours Volodymyr Zelensky de résister à un compromis.
4: Autre guerre, autre front au Moyen-Orient entre la coalition militaire menée par l'Arabie Saoudite, soutien du gouvernement yéménite et les Houthis pro-iraniens.
8: 12 morts et 309 blessés dans une attaque hier contre l'aéroport de Riyad, une attaque imputée aux Houthis que Donald Trump juge inacceptable. C'est d'ailleurs la plus meurtrière en 10 ans dans le royaume saoudien. Parmi les victimes, 8 étrangers dont un Américain et 4 Saoudiens.
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4: En France, la police a évacué hier matin des manifestants d'un bâtiment de l'université de Nantes, occupé illégalement, Margot, en solidarité avec le mouvement lycéen.
8: Le bâtiment qui abrite notamment la faculté de lettres était occupé depuis mercredi. 4 manifestants ont été interpellés. La préfecture et la présidente de l'université constatent, Marius Druard, d'importants dégâts dans l'établissement.
10: Oui, des murs complètement tagués, un couloir rempli de déchets, des tas de pavés dans des salles prêts à être jetés, mais aussi des ordinateurs cassés et plusieurs bureaux renversés. Une partie de l'université de Nantes a été dévastée par la présence de plusieurs manifestants qui ont occupé les lieux pendant 4 jours. La présidente Karine Bernot est écœurée par l'ampleur des dégâts.
11: On a vu une dégradation progressive de la situation, mais vraiment très forte, avec une, je vous le dis, moi, une très forte inquiétude de ma part. Donc c'est catastrophique pour nous, c'est l'opposé de ce qu'est une université en fait. L'université, c'est un lieu qui est ouvert, c'est un lieu de débat, de discussion, de contradiction, mais c'est pas un lieu qu'on ferme, c'est pas un lieu qu'on massacre. C'est ça qui s'est passé là en fait. Hein.
10: Le bâtiment dégradé ne devrait pas rouvrir ses portes avant janvier 2027 selon la présidente. Le reste du campus devrait lui rouvrir mardi, le temps de pouvoir accueillir les étudiants dans de bonnes conditions. Il est encore impossible de chiffrer le coût total des dégâts d'après la présidente, mais lorsque ce même bâtiment avait été dégradé et occupé illégalement en 2018, les réparations avaient coûté 1 million d'euros.
8: Marius Druard pour Europe 1.
4: Et le lycéen grièvement blessé lundi à Lens dément avoir ramassé la grenade qui a arraché sa main gauche.
8: Oui, il réfute d'ailleurs toute participation à des violences. Or, vendredi, le procureur de Béthune avait estimé que le tir de la grenade policière avait été réalisé conformément à la réglementation. La mère de l'adolescent a déposé plainte. L'enquête se poursuit pour déterminer si le lycéen a ramassé cette grenade ou si elle a atterri sur lui.
4: Dans l'actualité également, le scandale des violences sexuelles dans le périscolaire parisien avec cette nouvelle plainte collective qui va être déposée, Margot, demain contre la ville de Paris.
8: Une plainte d'une vingtaine de parents d'enfants qui fréquentaient les périscolaires de l'école Saint-Dominique dans le 7e arrondissement et celle des volontaires dans le 15e. Ils ont été soit victimes d'animateurs actuellement mis en examen pour viol et agression, soit exposés aux risques que représentent ces personnes. Les faits se seraient déroulés entre 2025 et 2026.
4: Nous allons à Avignon à présent où une salle de théâtre a annulé les universités du mouvement Oser la France de l'ancien vice-président Les Républicains Julien Aubert.
8: Et oui, c'est sous la pression d'une vingtaine d'associations que le Rouge-Gorge, une salle de spectacle privée, a finalement fait marche arrière. Un risque de trouble à l'ordre public a été évoqué. Plusieurs personnalités comme Sarah Knafo ou encore François Fillon devaient y participer. Une décision regrettée par le préfet du Vaucluse et par le principal intéressé. Car si Julien Aubert a depuis retrouvé une salle, il dénonce au micro d'Europe 1 cette censure.
12: Un collectif d'une vingtaine de groupuscules et associations d'extrême gauche diverses ont commencé un espèce de harcèlement physique et psychologique auprès de la direction du théâtre, avec une méthode consistant à dire que s'ils accueillaient l'événement, c'est qu'ils étaient d'accord avec la programmation et qu'ils endossaient qu'ils étaient responsables de la programmation. Au début, le théâtre a voulu résister, mais connaissait aujourd'hui la fragilité économique des établissements culturels. Et lorsque ils ont commencé à réaliser qu'il y avait des menaces sur leur équilibre économique, ils ont été contraints de dénoncer le contrat. Mais je me suis retrouvé à une semaine sans salle. Et donc, en fait, vous voyez bien le chantage, c'est de dire à tous les établissements privés d'Avignon, si vous accueillez demain telle ou telle personnalité qui nous déplaît, eh bien, on va vous mettre à genoux. C'est de la censure pure et simple, en fait.
8: L'ancien vice-président Les Républicains, Julien Aubert, au micro d'Europe 1.
4: Il y a du nouveau, Margot, dans les équipements destinés à faire face aux incendies.
8: Après une expérimentation cet été lors du méga-feu en Gironde, le ministère des Armées annonce l'achat d'un kit de largage de produits retardants. Il servira aux avions de transport militaire surnommés les A400M. Les précisions de Caroline Baudry pour Europe 1.
13: Le 25 juillet dernier, l'avion militaire A400M créait un gigantesque panache rouge dans le ciel de Lacanau. 20 000 litres de liquide retardant sont alors déversés sur la forêt menacée par les flammes, soit l'équivalent de la capacité de 2 avions Dash ou de 3 Canadair. Une opération inédite grâce au kit anti-incendie prêté par Airbus et placé dans la soute cargo de l'appareil militaire. Cette cuve semi-cylindrique se charge par la rampe arrière et se recharge de liquide en 10 minutes. Une expérience encourageante selon les mots de la ministre des armées qui annonce l'achat de ce module conçu il y a quelques années par l'industriel européen. Son prix est aujourd'hui secret, mais un rapport du Sénat sur le renforcement de la flotte d'avions bombardiers d'eau l'estime marginal par rapport à celui d'un nouvel appareil. La France dispose déjà de 26 avions A400M et devrait en recevoir 7 l'année prochaine.
8: Caroline Baudry pour Europe 1.
4: Et puis le sport, on y vient. Le cycliste français Paul Sexas a remporté le Tour de Lombardie en solitaire.
8: Le jeune prodige de 20 ans décroche le premier monument de sa jeune carrière. C'était d'ailleurs le dernier rendez-vous de la saison. Et le moins que l'on puisse dire, c'est qu'il a terminé en apothéose, Christopher Schiloc.
14: La Marseillaise qui résonne en Italie. Paul Sexas domine le Tour de Lombardie entre Bergame et Côme, l'une des 5 plus grandes classiques du calendrier cycliste. Le phénomène lyonnais, très affecté par sa 15e place au championnat du monde, a su rebondir de la plus belle des manières. Un accomplissement pour le français au micro d'Eurosport.
15: C'était un rêve et aujourd'hui mes jambes me faisaient rêver, c'est sûr. J'ai senti qu'il y avait une opportunité. Après, on a toujours des doutes et après le championnat, je suis passé à autre chose. Je me suis entraîné dur pour arriver ici. Et voilà, c'est incroyable.
14: C'est à 18 km de l'arrivée que Paul Sexas a su faire la différence en plaçant une attaque, laissant derrière lui les favoris Remco Evenepoel, Isaac Del Toro, Henrik Maas. Paul Sexas offre à la France un premier succès dans un monument depuis Julian Alaphilippe, vainqueur de Milan-San Remo en 2019. À seulement 20 ans, la nouvelle coqueluche du cyclisme français devient le plus jeune vainqueur de l'histoire du Tour de Lombardie.
8: Christopher Schiloc pour Europe 1.
4: Merci Margot Siffert, c'était votre journal sur Europe 1. Il est 6h09, le temps.
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14: Météo mitigé, Marilyn Hérault, entre nuages, pluie, brouillard, un peu de soleil quand même.
7: Ah oui, c'est Alexis, il y en aura pour tous les goûts. On commence par le ciel qui est nuageux ce matin sur la Normandie et des Hauts-de-France au nord-est. Avec le passage de faibles pluies, quelques bancs de brouillard sont possibles dans le sud-ouest. Ailleurs, ces nuages et éclaircies et le soleil dominent sur le pourtour méditerranéen. Cet après-midi, le ciel se couvrira en Bretagne avec de faibles pluies de la Normandie au quart nord-est. Les éclaircies auront du mal à s'imposer et quelques gouttes resteront possibles. En revanche, le soleil reviendra sur le reste de l'Hexagone et les régions méditerranéennes conserveront un ciel lumineux bien que voilé. Pour les températures, les minimales ce matin, on a 3 à Mende, 4 à Embrun, 5 à Dijon, 6 à Gap, 7 à Orléans, 8 à Manosque, 10 à Saint-Girons, 11 à La Rochelle, Paris et jusqu'à un 16 à Nice. Et les maximales, 14 à Charleville-Mézières, 15 à Saint-Étienne, 16 à Besançon, 17 à Troyes dans la capitale, 21 à Manosque, 22 à Toulon, 23 à Perpignan, ça monte, 24 à Nice et un beau 25 à Ajaccio.
14: Merci beaucoup Marilyn Hérault. À suivre sur Europe 1, la pop culture, Stranger Things, nous replonge dans les années 80, le Muppet Show fait son grand retour, Kev Adams communique avec l'enfant qu'il était en 2001. Pourquoi? C'est la question qu'on va se poser avec Mathieu Alterman. Les nouvelles séries regardent-elles autant dans le rétroviseur? Laura Tenuji, elle va nous parler de Jean Philanthrope. Vous le connaissez Marilyn, Jean Philanthrope?
7: Oui, je le connais.
14: C'est un personnage créé par l'intelligence artificielle. Il est blond avec des grosses moustaches. Oui. Il fait le buzz. On va en parler tout à l'heure. On va se réveiller également, comme tous les week-ends, en musique. Il suffira d'un signe de Jean-Jacques Goldman au menu de votre note secrète avec Fabrice Lafitte. On souhaite d'ailleurs un joyeux anniversaire à Jean-Jacques Goldman.
7: Ah mais oui.
14: Et il a 75 ans aujourd'hui, en ce dimanche. Beau programme à suivre sur Europe 1. Il est quasiment 6h11. Bon réveil à tous et à tout de suite.

0: de 99 12 00. Et puis juste avant de commencer, il y a des gens qui attendent le bus du côté du port et on a cette réponse pour vous. Donc la deuxième manche du championnat de la Réunion de super motards se déroule aujourd'hui au port. Donc c'est à la halle des manifestations du port et c'est vrai que là, pour ceux qui doivent prendre le bus, je suis désolée de vous dire, la route est fermée apparemment. Donc vous attendez aussi le bus, gros scandale, vous n'avez pas été prévenu, vous pouvez nous appeler au 02 62 99 12 00. Et puis si ça se passe du côté de la halle des manifestations, pourquoi la route est fermée? Pourquoi la circulation est déviée? Alors attendez, on va essayer de se renseigner, hein. 02 62 99 12 00. Pour ceux qui prennent le bus, Freedom, bonjour. Allô?
1: Bonjour Madame Julie.
0: Bonjour, ça va?
1: Comment ça va mon enfant?
0: Ben ça va, et alors, que se raconte un peu? Oh, ça a été coupé. Ah ben mince. Bon ben rappelle à nous, c'était pas pour aujourd'hui, hein, Tara ou Tanar les Noirs. Freedom, allô?
2: Allô, oui, bonjour.
0: Bonjour?
2: C'est pour le bus au port là.
0: Oui, diamant.
2: L'arrêt de bus et la gare routière. Mm-hmm. La pas 300 mètres.
0: Oui.
2: Mais les gens étaient partis un petit peu à pied.
0: Ben oui, mais cette les fragiles, cette les un petit peu... Il n'y a pas trop marché.
2: Madame, la 300 mètres, mais il y a où le même...
0: Ouais.
2: Oui, la 300 mètres, c'est pas loin. Du coup, les frais, bien la carré, j'avais barré la main.
0: Bon, ben elle est bon alors. Mais pourquoi Oui.
2: Les côtés marchés forêts l'Oasis, ça. L'été, la même, c'est 300 mètres plus de la gare.
0: D'accord. Bon, ben, bonne nouvelle.
2: Moins de 300 mètres, là, à pied, oui. Ben oui, les gars sont venus jusqu'à aller à l'église à pied, puis là pour aller à la gare, ils n'ont pas allé à pied.
0: Ben là-bas, Dieu motive à Zot.
2: Ah bon, Dieu motive à Zot, là.
0: Ben oui, d'accord. Dans Zot la force.
2: Ah, mais connaissez pas, alors. On y apprend.
0: Mais monsieur, vous avez vu, vous, justement, cette manifestation, là, de Supermota?
2: Oui, mais la vie Supermota, là, mon point de danseuse, c'est la même.
0: Ah, le rond-point carrément, ôté.
2: Oui, le rond-point dans ça, il circule pas. Donc c'est pour ça le car. Peut-être le car, il passe par là-bas que des cités côtières et puis tourne directement à la gare là-bas.
0: D'accord, mais elle a été signalée, ça?
2: La nuit au grand matin, elle est signalée sur les panneaux.
0: D'accord, ah, d'accord.
2: Mais après, comme ça va maintenant, il est là pour un panneau pour rien, t'es à la ligne. Mais déjà, on est là 300 mètres, à peine il y a 300 mètres plus de la gare.
0: Donc il peut faire, voilà.
2: Oui, bon. J'ai préféré la chose que... Mais si vous voulez partir en marche, il faut rapide, puis partir à pied.
0: Non, et puis avec des copines, tout ça, nous fait 2-3 commérages, nous voit pas les 300 mètres passer, hein.
2: Oui, mais depuis le temps, madame, il attend, il dit, c'est pas 6h moins 6h36, c'est pas quoi le cadre de passer. Mais si elle veut son Dieu veut longtemps, elle est bien saignée. Madame, ça me passe ça tous les jours. Tous les jours, ça.
0: D'accord, ben merci beaucoup, monsieur.
2: Ce que j'avais barré là, pas loin de la gare, elle est à 2 minutes de la gare.
0: Oui, oui.
2: Alors.
0: Eh ben merci, monsieur.
2: Allez, au revoir, madame.
0: À bientôt, monsieur, au revoir. Et oui, il y a une déviation de mi, et puis la circulation est à l'arrêt. On est là pour cette manifestation de super motards. La circulation est interdite depuis hier 22h jusqu'à aujourd'hui, jusqu'à ce soir 21h, sur certains axes, comme justement le boulevard des Mascareignes. Donc, des déviations sont également en place. 02 62 99 12 00 si vous êtes impacté par ce changement là de circulation. 02 62 99 12 00 du côté du port, il y a ce championnat de la Réunion de super motards. 02 62 99 12 00, la suite dans quelques instants. Tout de suite, il y a Christy.
3: Bonjour à tous, c'est Christy. Mon horoscope pour ce dimanche 11 octobre. Le soleil est en balance et nous fêtons les firmes. Bélier, vous risquez de commettre des gaffes qui vous coûteront cher. Soyez prudent. Taureau, profitez du dynamisme que vous apportent les amis pour donner un coup de collier professionnel, mais gardez toujours les idées claires. Gémeaux, suivez votre intuition, elle vous aidera à régler vos petits problèmes de cœur. Cancer, vous êtes sur le point de sortir d'un environnement professionnel pesant, mais ne lâchez pas la proie pour l'ombre. Lion, vous savez maîtriser vos élans d'impatience tout en vous montrant entreprenant et audacieux. Vierge, consacrez-vous à la mise en forme de certains de vos projets concernant les enfants. Balance, les artistes de tout poil seront aux anges. Créativité et innovation ponctueront cette journée. Scorpion, beaucoup de travail vous attend aujourd'hui dans un climat agréable et constructif. Sagittaire, vous vous disperserez en tous sens et vous ne serez pas vraiment efficace. Donnez la priorité aux choses importantes. Capricorne, votre popularité est en hausse, mais évitez toutefois de vous en vanter dans votre environnement proche. Verseau, essayez de garder votre sang-froid en toutes circonstances et ne vous en portez pas. Poisson, votre pouvoir créatif est très important. N'hésitez plus à exposer vos idées. Je vous souhaite à tous une journée pleine d'élan. À bientôt.
0: À très bientôt, Christy. Le résultat des jeux, c'est tout de suite.

0: Hier, nous étions du côté de l'hippodrome de Caen avec 18 partants. Avec 18 partants, il fallait jouer le 9, le 10, le 4, le 3 et le 2. 9, 10, 4, 3 et le 2. Rapport du quintet dans l'ordre, 8 042,80 € et dans le désordre, 87 euros. Résultat cette fois pour le loto jackpot non remporté. Il fallait jouer le 4, le 17, 22, 46 et 49. 4, 17, 22, 46 et 49. Numéro chance, le 4. Résultat option second tirage, le 14, 20, 29, 38, 48. 14, 20, 29, 38 et 48. Pour le numéro 7, il fallait jouer le 9. 157, 817, 9, 457, 817. Voilà, nous avons fait le tour. Allez, 02 62 99 12 00. Frida Malo.
1: Allô?
0: Bonjour.
1: Bonjour, madame.
0: Oui.
1: Je reviens des urgences, je suis suivi en psychiatrie.
0: D'accord. Monsieur, vous pouvez couper le haut-parleur ou éteindre la radio derrière?
1: Ah, j'éteins la radio.
0: Ouais.
1: Ah, excusez-moi, madame. Mais
0: inquiète
1: pas. Je suis d'appeler Freedom.
0: Inquiète pas, monsieur. Nous prenons notre temps.
1: Mais adore Freedom pour le football après-midi, mais adore Freedom. Mais là, maintenant, il y a un grand coup de gueule à passer.
0: Oui.
1: Et avant, Missa lance le débat. Missa dit Freedomien, ça que là passe le même passage que moi au CHU de Saint-Pierre, d'appeler, de dénoncer. Parce que c'est la maltraitance. La sécurité, malade, on l'a aidé, comme j'étais plus malade. Au lieu d'avoir un taxi, m'a gagné deux coups de poing à mettre le vigile dans le peignoir, en dehors de la caméra. Il fait la deuxième fois, j'attends pas moi.
0: Eh ben. Alors, monsieur, juste avant d'arriver là, que ça l'arrivait?
1: Ben, j'avais envie de me suicider.
0: Ouais.
1: Donc, l'ambulance, il vient juste à moi, avant, il rouvre le gaz, il s'est pété tout, quoi.
0: Ok.
1: Mais comme moi, j'ai alcoolisé, moi, j'ai le droit de rentrer chez moi, comme j'avais pas bu grand chose. Donc, moi, là-bas, tu demandes à audience un bon taxi, comme moi, j'ai la LD. Moi, j'ai le droit à un taxi, il vient chez moi, et ramène à moi à la maison.
0: D'accord.
1: Ben, le contraire, ben, comme la femme audience, elle ne supporte pas moi, parce que ma fille des autres, l'hôpital de Saint-Pierre, c'est pas Paul, Université de la Réunion. L'hôpital de Saint-Pierre, ça appartient à M. Émile Isotier. Et M. Émile Isotier, ma grand-mère était la plus grande agricultrice. Il coupait la canne avec le sable pour Émile Isotier. Donc, quand il arrive chez eux, mais chez eux, c'est moi le propriétaire de l'hôpital. N'a certain, il plaît aux autres, et n'a certain, il plaît aux autres.
0: Et donc, du coup, que ça arrive à où? Arrive, il faut prendre le taxi, c'est quoi l'arrivée?
1: Ben là, la moindre, quoi, la sécurité, la capable. Ensuite, les paquets, ça, Nadie et mon écrit, madame, monsieur, dans ma veille de l'eau, il ne fait pas un compte avec, ni pas de hier, ni s'attrape avec de l'eau pour le monsieur ou madame. Monsieur, madame, amène-moi toilette, ni n'ai pas trop marché. Il ne fait pas un compte avec lui, ni trappe le vieux monsieur ou le madame, ni emmène de toilette. Quand les gens dorment, la BAC, la police arrive avec un condamné, ça va mourir. Tout le monde court, applaudir comme si c'est une gloire.
0: Oui, mais monsieur, moi, ce qui intéresse à moi, c'est que ça l'arrive à où?
1: Comment?
0: Que ça l'arrive à où?
1: Ben, que ça l'arrive à moi, ils constatent tout ça, ils n'en tapent pas moi, quoi. C'est la deuxième fois, ils n'en tapent pas moi.
0: Non, mais ils n'en tapent pas où, pourquoi?
1: Ben, parce qu'ils voulaient un bon taxi, et la femme aux urgences, elle vient pas moi. Parce que ma fille dit, elle, moi, c'est le propriétaire de l'hôpital. La moitié de l'hôpital, il appartient à ma grand-mère.
0: Oui, mais on ne peut pas arriver comme un grand patron non plus. Peut-être que c'est pour ça qu'elle a pris mal. Mais maintenant, il ne peut pas taper à où, juste parce que...
1: Non, pas moi, il y a beaucoup. Il y a maman, madame, même. Aux urgences, il gagne mon café. Moi, elle est aimée à l'hôpital. Mais là, c'est un peu pas d'autre. Et comme c'est des nouveaux, ben, je n'arrive pas à comprendre. Mais quand je dis, ouais, tout le monde autour, il y a maman... Même le docteur dit, moi, j'ai un joli bonnet, moi, j'ai un joli tricot de l'équipe de France. Ben, je te comprends, moi, c'est un personnage, mais là, de l'importance, quoi. Et moi, c'est la BF, Banque de la Réunion.
0: Non, mais Bana, pourquoi la tape au final? Parce que vous l'aimez? Parce que vous la demandez à avoir un taxi?
1: Parce que moi, elle a demandé à avoir un taxi, et la femme aux urgences, ils n'aiment pas moi. Donc, elle a fait tabac à moi.
0: Bah oui, mais c'est pas une raison pour ta part, monsieur.
1: Ben, deuxième fois, il arrive ça, madame, mais pourquoi? Et ma camarade, écoute, madame, ma camarade, MMA, karaté, judo, si nous prends un temps pour descendre, nous corriger les autres, mais ne fera pas ça parce que n'aime pas la violence et ils rendent pas le mal par le mal. Mais à travers la radio, nous va dénoncer et on va voir tout ce que moi en train de dire, où n'est pas faux. Il y a beaucoup de monde l'a fait souffrir à Saint-Pierre et va téléphoner, va tenir le débat, on va voir, va dire à un moment le débat que nous vient de lancer là.
0: Non, mais après, il me dit pas que.
1: Il faut recommencer à zéro. Il faut recommencer tout à zéro. Rien ne va plus.
0: Oui. Parce que là, monsieur, moi, il me dit pas que ce que vous dites, les menteurs. Mais les...
1: Non, mais pas menteur, oui. Madame. Non. Il n'y a pas jamais Freedom. 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
0: Eh bien, en tout cas, merci, monsieur. Mais moi, ça propose à vous, monsieur. La prochaine fois que ça va dans le CHU, on regarde à l'entrée, on aura un papier, il est marqué la maison des usagers. Nena, le numéro de téléphone de l'association. D'accord? C'est pour justement dénoncer quand, je sais pas, où les mal accueillis ou que ça se passe mal, tout ça. Ou dénonce.
1: Oui, il y a un numéro à l'entrée.
0: C'est ça. Et après, c'est Bonna qui occupe de tout.
1: D'accord.
0: Donc.
1: Mais en attendant, Bonna. Lancer le coup de gueule.
0: Oui.
1: Et il y aura d'autres auditeurs pour commenter d'autres maltraitances que je l'ai eu au CHU de Saint-Pierre. Le CHU de Saint-Pierre, il faut recommencer tout. Le directeur, la sécurité, il bataille avec deux mounes. Il a bu ici deux mounes. Ben, ça va pas du tout. Je ne t'occupe pas du vieux monde. Je t'y laisse les vieux mounes dans un coin. Ah, mais pas d'accord du tout. La BAC, la police, la gendarmerie, quand ils arrivent, avec un timbré, il ne sait pas mourir, tout le monde il court, il papote, il reste une heure tendu dehors, il fume, il rit, il est content, dans la boucle, ouais, des midi de quoi ils sont en train de faire.
0: Et ben en tout cas, vous êtes là pour dénoncer, et puis nous, on vous conseille également d'aller voir la maison des usagers, c'est dans chaque centre hospitalier de Lille, hein. Il y a ce papier à l'entrée, hein. Si jamais vous êtes malmené, un cas de maltraitance, comme disait monsieur, vous pouvez appeler justement à ce numéro, et ben, y a des gens justement qui sont là pour vous informer, vous orienter, vous accueillir justement. 02 62 99 12 00, ça vous est peut-être arrivé également, on peut en parler sur notre antenne. Freedom, bonjour. Allô?
2: Oui, bonjour madame.
0: Bonjour.
2: Oui, je vous appelle, c'est pour rebondir ce que vient de dire le monsieur là.
0: Oui.
2: Par contre, moi j'étais au CHU de Nord.
0: Ouais.
2: Félix Guyon. Et ben j'ai été très mal pour ma sortie, ça s'est très mal passé.
0: Ah ouais.
2: Niveau nourriture, on avait eu des pâtes pas cuites, elles étaient pas cuites, c'était immangeable. Il y avait que ça. Et ensuite moi j'ai fait une grosse opération, j'avais fait une opération du fémur il y a un an de ça. Et là cette année, il fallait enlever les plaques parce que ça m'empêchait de bien marcher. Donc je suis rentrée, on a fait l'opération et ça s'est bien passé. Et pour arriver à la sortie, je devais voir l'anesthésiste, le kiné et ensuite le docteur. Arrivée à là, il y a que l'anesthésiste qui est venu me voir, il devait être 7h du matin. Et moi, j'attendais le kiné pour pouvoir faire ma première levée. La première levée, ça se fait par le kiné. J'ai attendu le kiné, pas de kiné, jusqu'à au moins midi, jusqu'à ce que je mange. Il n'y avait toujours pas le kiné et le docteur toujours pas passé. Ensuite, il y a l'aide-soignant qui est arrivé, franchement très impoli. qui m'a donné, remis tous les papiers de sortie, en me disant qu'il n'y aura pas de kiné, et ni le docteur. Le docteur, il est au bloc, il n'a pas le temps. Et je lui ai dit, ben non, mais aujourd'hui, c'est mercredi, et le mercredi, le docteur, je sais qu'il n'est pas au bloc, il est en consultation. Et je lui ai dit, non, mais moi, je ne peux pas sortir, tant que je ne vois pas de kiné ni de docteur, je ne sors pas. Il me dit, bon, ben, si vous voulez pas sortir, vous êtes sûr que vous voulez pas sortir? Je dis, non, je veux pas sortir, je paie ma chambre, je ne veux pas sortir, je veux voir un docteur et je veux voir un kiné. Mm-hmm. Il a été très mal, franchement, il m'a mal parlé, il m'a remis les papiers, il a lancé les papiers sur moi, j'ai fait de même, je le calculais pas, je dis, tant que je vois pas docteur, tant que je vois personne, je ne sors pas. Il me dit, ah bon, s'il y a quelqu'un qui arrive, qui est malade, comment on fait? Je dis, ben pourquoi? Moi, je suis bien là, j'arrive même pas à marcher, j'arrive pas à sortir, je suis bien. Je dis, non, je sors pas. Et elle dit, bon, ben là, l'ambulance est déjà partie, ben vous attendez. Je dis, ben oui, j'attends. Elle dit, et si le docteur, il finit à 22h? Je dis, ben s'il finit à 22h, j'attendrai jusqu'à 22h. Et à 3h30, là, le médecin est venu. Je dis, ah, enfin, vous êtes là. Je dis, ben, pour vous avoir, il fallait supplier. Et là, il m'a expliqué, il m'a parlé, normalement, ce que je devais faire, etc., oui. etc. Je dis, moi, ce que j'attendais, c'était que ça. Je dis, la relation humaine, elle est où? Je dis, avec l'aide-soignant qui vous parle mal, qui vous traite mal. Et vous, aujourd'hui, normalement, vu que je sors d'une opération assez importante, au moins quelqu'un passe me voir et me dit quelque chose. Moi, sur mon papier, c'est écrit anesthésie, kiné et docteur. Je n'ai pas vu de kiné. Et le docteur, il fallait que si j'aurais pas ouvert ma bouche, ben, je serais sortie comme si de rien n'était. Et si j'avais eu une suite ou quelque chose, ben, il se serait lavé les mains. Voilà. Ah oui. C'est ce que j'avais à dire.
0: Ben, en tout cas, voilà, le coup de gueule a eu le mérite d'être passé.
2: Ouais.
0: C'est vrai que vous avez passé un sale quart d'heure, on va dire ça comme ça. À attendre tout ça, mais oui, pareil, essayer de faire le nécessaire, parce que c'est vrai qu'après, une fois que les gens sont sortis, ils se disent, bon, ben, laisse tomber. Il faut pas laisser...
2: Non, parce qu'après, ils vous envoient par mail si vous êtes satisfait, pas satisfait.
0: Oui, mais il y en a qui ne remplissent pas, donc c'est vrai que là, d'aller voir la maison des usagers, c'est bien aussi pour que les autres n'aient pas à avoir le même problème après derrière, quoi.
2: Voilà, c'est ça. Non, mais surtout, moi, ce qui m'a vraiment embêté, c'est l'aide-soignant, hein. La façon dont il me parlait, la façon dont il me regardait, c'était comme si j'étais, comme si c'était moi qui étais en tort. Je dis, mais vous rêvez, hein? Je dis, n'importe quoi. Je dis, je suis malade. S'il y a quelqu'un d'autre qui arrive et qui est malade, vous mettez dans une autre chambre. Moi, j'ai payé ma chambre. Je dis, moi, j'attends. Je suis pas en pleine forme pour sortir, là. Et que sur le papier, c'est écrit, mais qui, anesthésie, kiné, médecin. J'ai même pas vu de kiné. J'ai ma première levée, je l'ai faite toute seule. Donc, c'était pas normal.
0: Et en plus, vous êtes même pas entendu. Et ben, en tout cas, ça a le mérite d'être crié et d'être dit. Merci beaucoup d'avoir donné en tout cas votre point de vue, et puis peut-être que ça fera bouger les choses, parce qu'on est écouté par tout le monde, hein, donc on espère que ça fera bouger les choses. Merci beaucoup en tout cas madame d'avoir donné votre point de vue là-dessus. 02 62 99 12 00, la suite dans quelques instants.
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1: 8h33 et tout de suite les informations. Et ce journal est préparé, présenté par vous, Soukaina Soula, bonjour.
2: Bonjour Julie, bonjour à tous. L'horreur hier midi à Terre Sainte, une maison a été ravagée par les flammes et face à la situation, l'impuissance des pompiers, la borne d'incendie du secteur était inutilisable. Témoignage coup de gueule dès le début de cette édition. Également dans l'actualité, cette macabre découverte hier à la ravine des Cabris, le corps sans vie d'un quadragénaire a été retrouvé. Témoignage dans un instant. Contacter les pompes funèbres n'aura pas été une mince affaire vendredi soir pour une famille endeuillée. Il a fallu lancer un appel à la radio pour que la situation soit rétablie. Côté météo, on profite d'une matinée plutôt agréable avec quelques perturbations tout de même au fil des heures. Bulletin complet en fin d'édition. Une maison ravagée par les flammes, des secours qui tardent à intervenir et une borne d'incendie défaillante. À Terre Sainte hier, les habitants ont fait face à une scène d'horreur. Une maison s'est embrasée, incendie spectaculaire. Et ce qui révolte les témoins que vous allez entendre, c'est les difficultés rencontrées par les pompiers lors de l'intervention.
3: La fumée brûle toute maintenant, hein. La grosse fumée noire, jusqu'à sa nuit où la fumée noire. La petite personne de la cale, la madame tombe faible et l'attrape, la madame le met dehors. On est près de caserne de pompiers et ça fait 5 minutes qu'on appelle le pompier et j'avais mis. Donc, il comprend pas comment ça se fait.
4: C'est des flammes énormes. Hein. Le vent qui fait là, c'est des grosses flammes. Sur place, il y a 3 camions de pompiers. Hein. Mais le pire, c'est vraiment bizarre. Le boucher incendie, même pas à 50 mètres de la maison, n'est pas alimenté d'eau. Ils ont pris de l'eau depuis la route nationale où il y a la pharmacie Pierre-Saint.
5: C'est moi à pied, je ne mets même pas 5 minutes en camion, il y a pour 2 minutes. C'est incroyable, c'est plus qu'incroyable, c'est lamentable. Vraiment, je ne comprends pas leur attitude.
4: Mais c'est un embout, on aurait été pire. Les pompiers sont arrivés, il n'y avait pas d'eau, les bougies d'incendie ne fonctionnent pas. C'était un feu au départ, on pouvait éteindre en 10 minutes. Hein. Les gens ont aidé les pompiers à dérouler les rouleaux pour prendre de l'eau de l'autre côté en haut là-bas, à 405 km pour prendre de l'eau de l'autre côté, parce qu'il n'y a pas d'eau. Il y a une bouche d'incendie, mais ça ne fonctionne pas. Ce sont les voisins qui ont pris la personne en charge, parce qu'elle a même été choquée. Nous l'avons quand même évité un drame là.
2: Fort heureusement, aucun mort n'est à déplorer dans cet incendie, mais une grosse frayeur tout de même pour les occupants de la maison. Les flammes étaient impressionnantes, des flammes poussées par le vent. Sur place, au moment de l'incendie, une voisine nous a donné l'alerte en direct.
6: Il y a le feu qui est dans la maison d'une voisine, là. Mon Dieu, avec le vent, les flammes, la hauteur qui brûle toute sa maison pour la pauvre. Ah là, les flammes, jusqu'en haut, on voit les gros fumées noires qui dégagent et tout, là, tout brûlé, t'as plus rien, t'en as pour la pauvre. Ah là, c'est pitié. Avec le vent, il y a flamme de l'autre côté, il y a brûle de l'autre côté, un seul pompier avec un seul tuyau, ça prend le temps quand même pour arriver, mais avec le temps brûlé, hein. Le toit en haut, là, quand une brûlé, la flamme des montants, elle était rose, c'était jaune, la bonne flamme, là, mais dis, mon Dieu, de la hauteur, la flamme, il est dans le ciel, là, brûlé, le toit, la péricale, sa belle maison à l'étage, la tête, tout elle, oh, la pauvre, mon Dieu Seigneur, elle avait une belle maison.
2: Et la propriétaire de la maison en question qui avait fait un malaise a été secourue au moment de l'incendie par les voisins. C'était il y a trois mois, sa nièce a vu son appartement réduit en cendres par les flammes à Sainte-Marie, quartier Gaspard. Mais voilà, depuis, il y a des travaux, pas terminés selon cette femme. Et surtout, il y aurait toujours des traces noires et forte odeur de brûlé sur place. Le pire pour sa nièce, le traumatisme des enfants qui ne veulent plus rester dans cette maison.
7: On a 3 enfants en bas âge, 6 ans, 3 ans, 2 ans. Donc l'immeuble a été endommagé et qu'aujourd'hui, madame la maire, il dit comme ça que ma nièce est capricieuse parce qu'il fait 3 mois, ma nièce n'est plus dans le logement, elle n'y arrive pas en dedans. Psychologiquement, elle est atteinte. Par rapport à aller voir ses enfants, quand elle y emmène pour récupérer des vêtements, les enfants les choquaient, la peur. Ils disent, maman, ah non, Covid, maman, quoi? L'étage, il est noir. Il a encore l'odeur, la fumée très fort. Ils sentent très fort la fumée. Ma nièce l'est logée chez sa maman. Et les enfants, ils ne veulent plus rester dans le logement. logement. Madame la maire, c'est pas qu'elle est capricieuse. Les enfants, les choqués, les traumatisés. Je te dis, elles aussi, ça va être brûlé pareil. Ils ont la peur. C'est pas ma nièce que Nena a un problème. C'est ses enfants. Ils veulent plus rester dans le logement. Elle avait un jeu, là, fonctionné dans la chambre. Le petit maman, il a couru. Mais la prend elle dans mes bras. Elle m'a dit, c'est pas possible. Laissez chez les mères. C'est pas une question de caprice. C'est une question, maman, il veut plus rester dans le logement. Il arrive à les accidents. Mais là, c'est trois petits mamans qui les choquaient. Ma nièce, il obligé de porter le maman. Il dit non, on va repartir. Ne t'inquiète pas, on va pas rester ici. Fait, madame la mère, on est un cœur quand même. Ou c'est une maman. Comprends, c'est pas une caprice, ça. C'est trois mamans qui les choquaient. C'est le traumatisme et tout, voilà.
2: Quelle solution donc face à cette situation? Si vous souhaitez apporter des conseils à cette dame en détresse, le 02 62 99 12 00 sera disponible juste après cette édition. Dans le reste de l'actualité, cette terrible découverte à la ravine des Cabris à Saint-Pierre, un homme âgé d'une quarantaine d'années a été retrouvé mort. On ignore pour l'heure les circonstances du décès. Je vous propose d'écouter ces témoignages.
8: Là, Ben Boug en blanc, en combinaison en blanc, comme quoi il fait d'un film investigation là, avec notre Ben masque pour respirer tout ça. Et il y a même le camion citane. On avait beaucoup de gens dehors, autour de la case. Et c'est un case abandonné, en fin de compte, ben, on était devant.
9: C'est un monsieur qu'on l'a retrouvé mort de bout de 2-3 jours, quoi. Je le connaissais comme ça, mais sans savoir ce qu'il fait ou ce qu'il... Je le voyais marcher de temps en temps. Sa famille, c'est autour de chez lui, là même.
2: Il s'agit là a priori d'un décès qui remonterait à plusieurs jours. Une enquête devrait permettre de déterminer les circonstances. C'était il y a 2 jours, vendredi soir. Cette femme ne parvenait pas à joindre les pompes funèbres après le décès de sa tante. Dernière solution, appeler Freedom. Et une fois de plus, quelques instants plus tard, la situation rentre dans l'ordre. Elle tenait à remercier. Écoutez.
10: J'ai un numéro depuis, il fait une heure de temps, j'écoute la même son de musique pour annoncer un décès, mais j'ai pas d'autre numéro. Il faudrait avoir un appel pour pouvoir appeler quand même. Il y a une petite musique, il y a une heure de temps que je l'appelle, parce que ma tante est déjà prête. Il manque que le pompe funèbre pour pouvoir l'emmener chez elle. Je remercie Freedom, parce que les pompes funèbres nous ont déjà appelés. Ils sont en chemin pour venir récupérer ma tante. En fait, c'est une plateforme, c'est un seul numéro, et après, il faut attendre. J'ai attendu une heure et demie avant qu'ils me répondent. Et quand on est dans la tristesse, voilà. Je vous ai appelé, j'ai gardé sur l'autre numéro de téléphone le numéro que Freedom m'avait donné en amont. Et après, il y a un monsieur qui m'a appelé, et depuis ça, tout s'est déclenché maintenant. Je vous dis merci, Freedom, surtout.
2: Et pour finir, Julie, parlons des coupures d'eau au tampon. Information pratique dans un communiqué. Sudéo informe que la qualité de l'eau des habitants alimentés par l'usine du Leveneur est impropre à la consommation. Des difficultés sont constatées sur certaines installations de production, ce qui empêche de garantir la désinfection de l'eau distribuée par l'usine du Leveneur. Fin de citation.
1: Et si jamais vous avez des coupures encore aujourd'hui, vous pouvez nous appeler bien évidemment au 02 62 99 12 00. Et tout de suite, on va passer à la météo avec SOS Click.
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1: Au soleil.
2: Oui, vous pouvez vous permettre parce qu'il y aura du soleil ce matin sur l'ensemble du département nord, sud, est, ouest, cirque. Aucune région ne semble privée de ce beau temps cet après-midi. En revanche, gros changement, on aura de la grisaille principalement dans le sud-ouest, l'ouest qui sera concerné par des averses, principalement les hauteurs de l'ouest. Les littoraux restent plutôt dégagés. Côté température, des températures de saison à 28 degrés pour les températures maximales sur le littoral. 28 degrés, il fait quand même assez chaud. 26 degrés dans les cirques et on attend jusqu'à 14 degrés du côté du volcan et du Maïdo.
1: Une belle journée.
2: Oui, belle journée en perspective. J'ai envie de dire, il y en a pour tous les goûts.
1: C'est ça, avant de commencer la semaine.
2: Oui.
1: Et là, il y en a qui vont... Quoique, parce qu'après, quand on arrive à la maison, il y a encore les marmailles à occuper. Pour ceux qui n'ont pas pris les congés.
2: Ah hein, oui, tout à fait,
1: Comment vous occupez vos marmailles, vous pouvez aussi nous appeler. Merci beaucoup Soukaina et rendez-vous à la mi-journée.
2: Tout à fait, pour le prochain journal, à tout à l'heure.
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1: Alors du coup, comment on occupe les marmailles là? Les vacances, la fine arrivée, est-ce que vous avez pris des congés? 02 62 99 12 00, Freedom Allo.
11: Allô?
1: Bonjour.
11: Allô, oui, bonjour. Dis-moi, allez, écoutez. Allô, oui, bonjour, je vous appelle, c'est pour un anniversaire, mais j'ai pas eu la ligne tout à l'heure.
1: Ah non, mi coupa ou merci madame, au revoir.
11: Allô, s'il vous plaît. Bon, d'accord. Vous avez fait peur, je pensais bien vous parler sérieusement. C'est pour dire un joyeux anniversaire à ma mère.
1: Oui.
11: Elle fête ses 84 ans aujourd'hui.
1: Ouh, ouais.
11: Et ben voilà, ben, c'est Kazambo Émilie. Après, bon, ouais, comment dire ça? Ben, tous ses enfants, ses petits-enfants, on aimerait bien qu'on met le morceau. Ben, après, si c'est possible, hein?
1: Oui.
11: Pas grand-chose, même un petit bout. C'est-à-dire, moi, elle est la même. Ou bien, allez, Zalim, à l'arrivée, ben, non, je sais pas trop la chanson, parce que moi, je suis pas trop chanson. En fait, ben, pour les étapes qu'elle a passées, après 3 cancers, comme je sais que c'est la, comment on appelle ça, c'est la, le mois rose, c'est
1: oui.
11: ça? Le mois cancer, là, mm-hmm. la semaine du cancer, j'aimerais bien qu'on mette ça pour elle.
1: Octobre rose.
11: Voilà, octobre rose. Eh ben, elle fait ses 84 ans.
1: Wow.
11: Bon, ben, elle est pas, c'est pas la grande, grande forme, mais on espère la garder encore très, très, très longtemps.
1: Mais vous m'avez dit 4 cancers?
11: Elle a eu, oui, elle a eu 3 cancers.
1: 3 cancers, waouh!
11: Elle a eu un cancer du nez. Après, ben, 12 ans après, c'est revenu dans l'autre côté narine.
1: Ouais.
11: Et après, là, il y a un cancer encore après, voilà, les deux dans. Enfin, bref.
1: Mais en tout cas, elle est encore là, elle, 84
11: voilà.
1: ans.
11: Comme dit elle-même, moi, elle est la même. J'aimerais bien cette chanson, si c'est possible.
1: On va essayer de la passer.
11: Et puis, ben, ou sinon, si on peut pas, on met, ben, allez, Djalim à l'arrivée, je crois que c'est sa chanson, elle adore ça.
1: Mais bon.
11: Et voilà. Et merci bien, Freedom.
1: Et une dernière question quand même, mais Émilie Néna, 84 ans aujourd'hui, elle a eu combien d'enfants?
11: Elle a eu 6 enfants, 7 enfants,
1: sept.
11: Je m'avais trompé, 7 enfants, bon, on est tous voilà, grands, et on a quitté la maison, voilà quoi.
1: La fine sauvée.
11: Fine sauvée, voilà,
1: ouais.
11: exactement.
1: Et ben, combien de petits-enfants?
11: Oh, petits-enfants, il y en a, je ne pourrais pas vous dire combien de petits-enfants elle a, il y en a en tout cas, arrière, petits-enfants.
1: Oh.
11: Elle travaille encore comme bœuf, on va dire. C'est quelqu'un qui a beaucoup travaillé dans sa vie.
1: Oui.
11: Et jusqu'à maintenant, avec sa marmite, elle est en train de faire un bon civet coq et un curry poulet.
1: Hyper.
11: Rogaille mangue, achat, la farce poulet, je crois. Voilà, farce poulet.
1: Oui.
11: Mais on est là pour l'aider, hein. On est derrière, hein. On veut qu'elle reste le plus longtemps possible. Mais c'est vrai que bon après voilà, il y a de l'aide derrière quoi, il y a la famille autour. Merci. Je dis merci à toutes les personnes qui passent pour la rendre visite, Tania, si j'oublie tous les enfants, les cousins, cousines qui décident de venir un jour comme ça toquer,
1: oui.
11: Ma tante Milly, comment ça va et voilà.
1: OK, et mais après là madame,
11: oui.
1: Quand il arrive un âge comme ça et que il ravage, enfin nous dit ravage, mais oui. C'est ça qui tient Zotin.
11: Oui, mais après, voilà, après, comme la famille est grande, donc on est là pour la soutenir, on l'encourage. C'est vrai qu'on veut plus qu'elle fait.
1: Oui.
11: Après, on lui dit non, mais après, on dit, mon Dieu, non, faut laisser faire.
1: Oui.
11: Si c'est le dernier, après, on va regretter, voilà, ça. Quoi.
1: Ouais, ben, les magnifiques, voilà. Madame Émilie Tazambo.
11: Voilà, 84 ans aujourd'hui. 84. Elle a perdu une fille en début janvier. Elle a perdu, son frère, il n'y a pas longtemps aussi, son gendre, les trois, voilà quoi, l'espace de 8 jours, donc tout ça fait que, voilà quoi, elle a beaucoup, voilà quoi. Un chemin, beaucoup d'épines, on va dire,
1: oui.
11: Mais elle est encore la même.
1: Mais elle est encore la même, et bien en tout cas, nous embrassons les deux côtés, aujourd'hui c'est son jour, laisse elle ravager.
11: Voilà.
1: Si vient les donner marmite, laisse à elle.
11: Oui, bien sûr, voilà, exactement. Ça.
1: Non, nous embrasse, elle nous passe un petit morceau de la chanson, parce que là, vraiment, à 84 ans, elle s'est battue contre 3 cancers quand même.
11: 3 cancers.
1: Elle est toujours la même. Ouais. Et puis, à l'année prochaine.
11: Voilà. C'est comme tout le monde, hein.
1: Oui.
11: À cet âge, elle veut plus, elle a d'autres pathologies, mais elle veut plus, là, elle a décidé de plus se faire traiter, quoi, voilà.
1: Oui.
11: On respecte son choix.
1: Oui, ben, nous embrasse elle.
11: Voilà, j'ai vu ça à la télé, il y a une dame qui a dit que, voilà, on respecte son choix, on l'aide, on l'accompagne, voilà, jusqu'à temps. Ben, elle va rester avec nous. Souhaitons que ce soit le plus longtemps possible.
1: Et ben, en tout cas, force la radio, parce que là, c'est une spéciale dédicace pour elle.
11: D'accord, merci bien.
1: À bientôt.

0: 90, même 100 ans. Appelle à nous, 02 62 99 12 00. Là, vraiment, c'est des anniversaires, c'est l'exception. C'est l'exception. Donc là, effectivement, nous peut passer un petit morceau. Mais après, c'est pas l'heure des dédicaces. Hein. Les dédicaces, c'est cet après-midi. Vous en avez 2 heures de pur bonheur à passer avec Charlotte. Donc, hésite pas, 02 62 99 14 00. Il est déjà 8h48 à La Réunion. On va retrouver tout de suite les avis et communiquer avec MutaDC.
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0: En métropole à Marseille, décès de Monsieur Melon Christian. Monsieur Melon Christian, originaire de Saint-Pierre. Décès survenu mercredi 30 septembre à l'âge de 90 ans. L'inhumation se fera au cimetière de Saint-Pierre à 16h cet après-midi. En métropole et à la Possession, décès de Madame Courteau Agnès, née Mussard. Madame Courteau Agnès, née Mussard, originaire de la Possession. Décès survenu dimanche 4 octobre à l'âge de 46 ans. Le convoi mortuaire sortira de la salle des veillées de la Possession où se tiendra une veillée à partir de cet après-midi. La bénédiction aura lieu en l'église de la Possession à 9h demain matin. L'inhumation se fera au cimetière du même lieu. En métropole à la Possession, décès de Monsieur Paviel Roberto Wilson. Monsieur Paviel Roberto Wilson, originaire de Bagatelle-Sainte-Suzanne. Décès survenu en métropole le lundi 3 août 2026. À l'âge de 50 ans, le corps sera rapatrié sur l'île à une date ultérieure. À la montagne Saint-Denis, décès de Monsieur Mélade, Michel Léopold de Dicalou. Monsieur Mélade, Michel Léopold de Dicalou, plombier à la retraite, décès survenu mercredi 7 octobre à l'âge de 71 ans. Le convoi mortuaire sortira du centre funéraire de Prima, Saint-Denis aujourd'hui. Un discours sera prononcé par un pasteur des témoins de Jéhovah en la salle d'adieu du centre funéraire de Prima à 10h ce matin, suivi de la crémation. En métropole, décès de Madame Alamelou, Nathalie. Madame Alamelou, Nathalie, originaire de Saint-Benoît, décès survenu lundi 5 octobre à l'âge de 52 ans. Le corps arrivera sur l'île vendredi 16. La bénédiction aura lieu en la chapelle du centre funéraire de Prima à 13h vendredi, suivi de la crémation. En métropole à Tours, décès de Monsieur Collinet Simon-Jean. Monsieur Collinet Simon-Jean, mécanicien à la retraite, décès survenu lundi 5 octobre à l'âge de 79 ans. La bénédiction aura lieu en métropole à Tours, vendredi, suivi de la crémation au centre funéraire de Amboise. À Saint-Denis, décès de Monsieur Massiot Alfred Léon-Joseph. Monsieur Massiot Alfred Léon-Joseph, pharmacien. Décès survenu vendredi 9 octobre à l'âge de 91 ans. Le convoi mortuaire sortira du centre funéraire de Prima à Saint-Denis aujourd'hui. La bénédiction aura lieu en l'église de la Trinité cet après-midi à 15h et l'inhumation se fera au cimetière marin du port. À Saint-Denis, décès de Madame Klein, Marie-Paul Orphélia, Yvette Nébarnet. Madame Klein, Marie-Paul Orphélia, Yvette Nébarnet, retraitée cadre infirmière au CHU de Belle-Pierre. Décès survenu vendredi 9 octobre à l'âge de 82 ans. Le convoi mortuaire sortira du centre funéraire de Bois-Rouge Sainte-Marie aujourd'hui. La bénédiction aura lieu à la chapelle du centre funéraire de Bois-Rouge à 11h ce matin et l'inhumation se fera au cimetière de Bois-Rouge. À Salazy, décès de Madame Simitambe Angèle, née Bancala. Madame Simitambe Angèle, née Bancala, épouse du président de l'association Aidons-nous les uns les autres. Décès survenu vendredi 9 octobre à l'âge de 75 ans. Le convoi mortuaire sortira de son domicile au 216, route départementale 52, Maracitron-Salazy, aujourd'hui. La bénédiction aura lieu en l'église de Salazy Village à 15h cet après-midi. L'inhumation se fera au cimetière du même lieu. À Saint-Philippe, décès de Monsieur Thévenin,

0: Christian. Monsieur Thévenin, Christian, originaire de Bagatelle-Sainte-Suzanne. Décès survenu hier, à l'âge de 82 ans. Le conventuaire sortira de la maison des veillées de Vincent Do aujourd'hui. La bénédiction aura lieu en la maison des veillées de Vincent Do à 10h ce matin, suivi de la crémation au centre funéraire sud. Au tampon, décès de Monsieur Nativel Pierrot. Monsieur Nativel Pierrot, décès survenu vendredi 9 octobre à l'âge de 64 ans. Le conventuaire sortira de la maison des veillées du tampon. Le lieu, la date et l'heure des obsèques vous seront communiquées ultérieurement. À Saint-Louis, décès de Madame Wan Fan, Léon, née Shan Pan, dite Madame Afan. Madame Wan Fan, Léon, née Shan Pan, dite Madame Afan, ancienne commerçante à la rivière Saint-Louis, décès survenu vendredi 9 octobre à l'âge de 90 ans. Le convoi mortuaire sortira de la maison des veillées de la rivière Saint-Louis aujourd'hui. La bénédiction aura lieu en l'église de Fatima à la rivière Saint-Louis à 14h cet après-midi. L'inhumation se fera au cimetière du même lieu. À Salazie, décès de Madame Vidotte, Isoline Inès, née Janican. Madame Vidotte, Isoline Inès, née Janican, décès survenu hier à l'âge de 51 ans. Le convoi mortuaire sortira de son domicile au 75 rue Michel Debré à Salazie aujourd'hui. La bénédiction aura lieu en l'église de Salazie cet après-midi à 15h et l'inhumation se fera au cimetière de Grand-Islet de Salazie. À Sainte-Marie, décès de Monsieur Ariapoutri, Jean-Luc Dicoco. Monsieur Ariapoutri, Jean-Luc Dicoco, décès survenu vendredi 9 octobre à l'âge de 70 ans. Le convoi mortuaire sortira du centre funéraire de Boisrouge-Sainte-Marie à 13h aujourd'hui. La bénédiction aura lieu en l'église de Sainte-Marie à 13h30 cet après-midi et l'inhumation se fera au cimetière du même lieu. À la rivière Saint-Louis, décès de Madame Waro, Marie-Thérèse Eliane, née de Boisvilliers, dite Madame Noëlo. Madame Waro, Marie-Thérèse Eliane, née de Boisvilliers, dite Madame Noëlo, décès survenu hier à l'âge de 87 ans. Le convoi mortuaire sortira du 82 rue Richard, Golléo, la rivière Saint-Louis aujourd'hui. La bénédiction aura lieu en l'église de Fatima à la rivière Saint-Louis à 14h cet après-midi. L'inhumation se fera au cimetière de Saint-Louis. À Saint-Paul, décès de Monsieur Gaulin, Michel Kléber. Monsieur Gaulin, Michel Kléber, décès survenu hier à l'âge de 95 ans. Le lieu, la date et l'heure des obsèques vous seront communiquées ultérieurement. À Saint-Pierre, décès de Madame Isotier, Marie-Thérèse née Déhé. Madame Isotier, Marie-Thérèse, née Déhé, ancienne professeure, à Petite-Île, décès survenu vendredi 9 octobre à l'âge de 83 ans. Le convoi mortuaire sortira du centre funéraire sud, l'île Paradis Saint-Pierre aujourd'hui. La bénédiction aura lieu au centre funéraire de Saint-Pierre à 10h ce matin, suivi de la crémation. À Saint-Benoît, décès de Monsieur Waro, Henri Jacquie. Monsieur Waro, Henri Jacquie. Décès survenu hier à l'âge de 63 ans. Le convoi mortuaire sortira de son domicile au 6 rue des Porcelaines, Cratère, Saint-Benoît aujourd'hui. La bénédiction aura lieu en l'église de l'évêché à Saint-Benoît à 15h cet après-midi. L'inhumation se fera au cimetière de Saint-Benoît. À l'entre-deux, décès de Monsieur Waro, Joseph Alfred. Monsieur Waro, Joseph Alfred, décès survenu hier à l'âge de 82 ans. Le convoi mortuaire sortira de la chapelle ardente de l'entre-deux aujourd'hui. La bénédiction aura lieu en l'église de l'entre-deux à 11h ce matin et l'inhumation se fera au cimetière du même lieu. À Saint-Benoît, décès de Monsieur Payette Jean-Luc. Monsieur Payette Jean-Luc, décès survenu hier à l'âge de 69 ans. La famille est priée de prendre contact avec les pompes funèbres au 02 62 25 49 48. À Cambuston, Saint-André, décès de Monsieur Ponty Angama, Aurélien. Monsieur Ponty Angama, Tonti Angama, Aurélien, fils de Madame Tonti Ida et de Monsieur Angama, Jean-Pierre, décès survenu vendredi 9 octobre à l'âge de 30 ans. Le convoi mortuaire sortira du centre funéraire de Saint-André. Le lieu, la date et l'heure des obsèques vous seront communiqués ultérieurement. À la ravine à malheur, la possession, décès de Monsieur Téleste Hervé, Monsieur Téleste Hervé, originaire de Barrage, La Saline, décès survenu hier à l'âge de 92 ans. Le convoi mortuaire sortira de son domicile au 14 chemin Romilly. Rabbin Abaleur, la possession aujourd'hui. La bénédiction aura lieu en l'église de la possession à 15h cet après-midi et l'inhumation se fera au cimetière du même lieu. Au tampon décès de Madame Fontaine Marie Mimoz. Madame Fontaine Marie Mimoz, décès survenu hier à l'âge de 69 ans. Le convoi mortuaire sortira de la maison des veillées du tampon. Le lieu, la date et l'heure des obsèques vous seront communiqués ultérieurement. Au colimaçon Saint-Leu, décès de Monsieur Gilles Bois, René Gabriel Arthur Ambroise. Monsieur Gilles Bois, René Gabriel Arthur Ambroise, décès survenu hier à l'âge de 84 ans. Le convoi mortuaire sortira de son domicile au 57, chemin des Roses, Bois Colimaçon, à Saint-Leu. Le lieu, la date et l'heure des obsèques vous seront communiqués ultérieurement. À Sainte-Clotilde, décès de Monsieur Fruteau, Guy-Antoine. Monsieur Fruteau, Guy-Antoine, décès survenu vendredi 9 octobre à l'âge de 84 ans. Le convoi mortuaire sortira du 45 chemin Créole, Bourbier, Beaulieu, Saint-Benoît. La bénédiction aura lieu en l'église de l'évêché à Saint-Benoît à 14h cet après-midi et l'inhumation se fera au cimetière du même lieu. À Saint-Pierre, décès de Monsieur Arail Georges, dit-il Georges. Monsieur Arail Georges, dit-il Georges, décès survenu hier à l'âge de 70 ans. Le convoi mortuaire sortira du centre funéraire, ligne Paradis Saint-Pierre, le lieu, la date et l'heure des obsèques vous seront communiquées ultérieurement. Freedom, pour vos avis et communiqués, un seul numéro, le 02 62 41 51 51.
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0: Et le FES, l'établissement français du sang, vous informe de cette collecte prévue pour demain, le lundi 12 octobre, Jiffy Le Port, de midi à 17h. Pour plus d'informations pratiques, vous pouvez toujours les joindre par téléphone au 02 62 90 53 92. Tout de suite, le flash d'informations et juste après, la libre antenne. 02 62 99 12 00. Et pour les urgences, le 02 62 41 51 51. Tout de suite, le flash d'informations.
2: Bonjour à tous. Donald Trump met la pression sur Volodymyr Zelensky. Il est temps pour l'Ukraine d'avoir un nouveau président afin de parvenir à un accord avec la Russie, assure le locataire de la Maison Blanche. Une déclaration au lendemain d'un rapprochement très controversé entre Moscou et Washington sur la livraison de centaines de milliers de tonnes de diesel. En France, Sébastien Lecornu annonce une aide de 50 millions d'euros pour près de 9000 communes rurales. L'annonce a été faite hier par le Premier ministre devant le congrès de l'Association des maires ruraux de France. Il promet également d'apporter une réponse spécifique aux stations-service de ces territoires pour qu'elles puissent baisser les prix du gasoil. Week-end de meeting pour les candidats à la présidentielle. Depuis Lyon hier, Gabriel Attal a présenté son pacte pour la jeunesse en pleine crise lycéenne. L'ancien Premier ministre promet notamment une révolution des temps scolaires ou encore une réforme de Parcoursup. L'insoumis Jean-Luc Mélenchon sera lui en meeting à côté de Clermont-Ferrand cet après-midi. Une enquête ouverte par le parquet de Paris après la cyberattaque de la primaire de la gauche dès l'ouverture du scrutin vendredi. La plateforme de vote en ligne a été prise pour cible. Les votants ont finalement pu se connecter plus tard. Un délai supplémentaire a été accordé jusqu'à 18h ce soir. Emmanuel Macron a échangé avec Sophie Adnot. L'astronaute française est de retour sur Terre après presque 8 mois passés dans la Station Spatiale Internationale. Je lui ai dit notre admiration pour cette mission exceptionnelle et qui nous a fait rêver, a posté le chef de l'État sur ses réseaux sociaux hier soir. Le sport avec du cyclisme déjà et Paul Sexas qui s'impose sur une course prestigieuse. À seulement 20 ans, le cycliste français a décroché hier le premier monument de sa jeune carrière en remportant le Tour de Lombardie en solitaire. Et puis en rugby, première victoire à l'extérieur de la saison pour l'UBB 23-22 hier soir sur la pelouse de Clermont. A noter aussi hier le succès de Toulon contre le Racing 92 29-15 ou encore la victoire de La Rochelle à Lyon 28-16. Très bonne journée.
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0: 9h04 à la Réunion, 02 62 99 12 00. Tout à l'heure, nous avons terminé l'heure par un joyeux anniversaire à mamie Émilie, 84 ans quand même. Hein, et elle s'est battue contre 3 cancers. Waouh, juste extraordinaire cette mamie-là. Et je profite de... Enfin, je rebondis en tout cas là-dessus parce que nous sommes quand même au mois d'octobre. Rose. Et c'est vrai que là, on met l'accent sur le cancer du sein, mais pour tous ceux qui ont dû justement batailler contre cette maladie, qui ont gagné ou pas, comment vous, proches, vous avez pu accompagner votre mari, votre femme, vos enfants peut-être, vos parents. 02 62 99 12 0 zéro. Et puis il y a eu également deux gros coups de gueule hein, contre les hôpitaux. Donc des faits de maltraitance. Alors vous êtes allé très très fort en disant c'est des cas de maltraitance. On peut en parler au 02 62 99 12 0 0. Freedom, bonjour. Allô?
1: Allô?
0: Bonjour.
1: Oui, bonjour madame, c'est toujours monsieur l'abbé. Vous m'avez coupé tout à l'heure.
0: Je vous ai coupé.
1: Des choses à dire à propos de l'hôpital quoi.
0: Vous m'avez appelé. Ah, l'hôpital de Saint-Pierre.
1: Oui, c'est moi le premier. Je ne veux pas dire mon nom et mon prénom.
0: D'accord, mais vous n'aviez pas témoigné.
1: C'est l'ABE à Banque de la Réunion.
0: D'accord, ben allons-y, terminons. Vous pouvez juste éteindre la radio derrière, monsieur.
1: Attends, madame.
0: Ouais, parfait. Il n'y a pas de souci, on attend.
1: J'ai dit, j'ai des camarades, judoka, MMA, tout ça.
0: Mais ça, on a entendu, mais vous n'êtes pas pour la violence.
1: Non. Mais chez moi, j'ai comme par erreur un homme, ça s'appelle un canon scié 7 cartouches.
0: Ben monsieur, vous
1: et
0: allez faire...
1: Je ne suis toujours pas pour la violence, quoi.
0: Ben non.
1: Voilà. Et j'invite toutes les personnes qui sont les freedomiens, les freedomiennes, qui sont été maltraitées à Saint-Pierre, on va monter un clan, je vais me situer devant l'hôpital... S'ils sont d'accord, ils lancent le débat. On va signer une pétition pour foutre le directeur dehors, carrément, les sécurités dehors, la moitié des personnels dehors. On va mettre des jeunes réunionnais qui sont capables de travail. C'est nos enfants. Et on va foutre les vieux dehors et ils vont arrêter de nous faire chier. Et on aura une belle hôpital à Saint-Pierre.
0: D'accord. Eh ben en tout cas, merci beaucoup monsieur. C'est vrai que vous avez déjà eu la parole et donc du coup, c'est vrai que là monsieur dénonce un petit peu des faits hein, ce qui lui est arrivé du côté de l'hôpital de Saint-Pierre. Vous pouvez réagir si vous aussi vous avez vécu un moment compliqué à l'hôpital. On a peut-être pris du temps avant de vous prendre hein, de vous prendre en charge. Vous pouvez nous appeler. Et pour ceux également qui ont eu à appeler la maison des usagers, vous pouvez nous appeler également pour nous dire comment ça se passe. Est-ce que on peut le faire anonymement? Est-ce qu'il y a un dossier à remplir? Comment ça se passe pour ceux qui ne savent pas? Alors c'est vrai que dans les hôpitaux, il y a cette feuille à l'entrée avec le numéro de téléphone. Normalement, on les appelle, c'est une association. Et comme ça, ils peuvent faire le lien et s'occuper de tout ce qui ne va pas justement pour les usagers. 02 62 99 12 00. Vous avez peut-être eu à utiliser ce numéro de téléphone-là. Qu'est-ce qui se passe à ce moment-là? Vous pouvez nous expliquer au 02 62 99 12 00. Freedom, allô? Allô?
2: Oui, bonjour.
0: Bonjour.
2: Alors, depuis hier soir, midi, il m'appelle un coup. Il m'appelle pas Freedom.
0: Ouais.
2: Mais plusieurs, peut-être, va reconnaître à moi, la famille, tout ça. Mmh. Il téléphone pour contre l'histoire de l'EHPAD, là.
0: Oui.
2: Mon frère était l'EHPAD. Mmh. Il a 2 ans de femme à la routière à vie. Enfin, il était à l'hôpital le Chor avant.
0: Oui.
2: Comme maman, elle était âgée, elle était boire, tout ça. Après, elle tombe sur la tête, tout ça. Il y avait des saignements au cerveau. Après, il y avait comme un truc cérébral au cerveau. Mmh. Mmh. En cellophatie alcoolique. Donc, il reste au moins 4 mois au champ. Mais au champ aussi, là, ben, t'es drogue, allez.
0: Alors, mon quand vous me dites drogué, c'est quoi?
2: C'est de la vie, Valium, Risperdal, Procabé, Valium, et tout ça. Donc, quand on était arrivé de savoir, allez, là, il était attaché, il était comprend plus rien, il était voir des destinations. Et une fois arrivé, c'était pour moi couche, sa couche. Donc, ben, t'es obligé à tâcher les mettre et mettre deux gants en tissu dedans à l'hôpital lavé. Après, comme il y a normal, l'hôpital, il peut pas garder, il faut nous prendre notre frère. Donc, comme maman, elle est âgée, elle dit, ben, il est pas marié, rien, il n'y a pas d'enfant. Il peut pas venir chez maman, donc, nous dit, nous peut pas prendre non plus, nous, tout est notre travail. Chacun arrête, chacun de notre cas, il peut pas prendre la responsabilité.
0: Oui.
2: Donc, elle dit, nous, ben, il va garder l'assistance sociale, la maille dedans, donc, la cherche une place. Elle a mis longtemps à trouver une place, hein. Pour les pads. Nous, oui. D'accord, nous ne connaissons pas comment il se passe. Après, je vais dire, ah, là, il y a une place à Saint-Denis, là-bas. Nous ne connaissons pas si nous peut nommer le nom. Non.
0: Non, non, on va éviter. Donc, non. Dites-nous ce qui
2: voilà.
0: S'est passé.
2: Ben, à Saint-Denis, là-bas. Donc, nous étions d'accord. Moi et ma soeur, nous étions contents. Nous disons, va soulager à nous. Alors, l'a transférer comme ça, sans que nous l'étions avec. Hein. Nous disons, ben, d'accord, là, il y a une place, nous étions contents. Et après, nous avons mis au moins 2 jours, 3 jours pour aller voir notre frère. Vous connaissez, madame, le premier visite que nous l'a fait, quand nous l'a rentré, nous n'étions même pas encore arrivés dans la chambre, nous étions déjà découragés, déprimés. Déjà, elle avait l'odeur pour moi dans l'ascenseur.
0: Oui.
2: Après, arriver en haut, les moi, j'avais allé à la prison, mais que passer à la prison, elle est comme ça. Elle était sale, le mur, elle avait un couloir, elle n'était pas allumée. Nous étions découragés, le premier visite, la même. Est-ce que nous laisse notre frère là ou pas? Donc, nous dit peut-être c'est nous les déprimer par rapport au premier visite que nous fait.
0: Oui.
2: Nous va laisser. Mais après, tous les jeudis, ça rend une visite mon frère, moi oui. Et ma soeur, tous les jeudis. Ben, mon frère était toujours attaché dans le fauteuil et le soir, t'es sanglé au lit parce que t'es là suivre les instructions que Saint-Paul t'a fait déjà.
0: Oui.
2: Regardez que c'est bien qu'il perd, la continuer donne le même traitement.
0: Mais madame, de toute façon, pour attacher une personne, c'est le médecin qui décide de ça.
2: Oui.
0: Mais le médecin. Mais c'est par rapport à quoi? C'est parce qu'il mangeait sa couche? C'est parce qu'il était délirant? C'était quoi?
2: Oui, il était délire. C'est par rapport aux médicaments, t'es fait ça. Le traitement de Valium, tout ça, c'est ça, t'es fait, elle dit ça. Mais après, là, il a reste au moins, il a laissé quand même, mais tous les jeux, d'une certaine manière, il était découragé, il a acheté bon vêtements propres, tout ça, pour donner un sac. Mais arrivé là-bas, de loin, on voyait ses vêtements sur les autres, et des vieux vêtements sur lui. On dirait qu'il ne baigne pas, parce que l'eczéma, là, commence à lever dessus, sur lui. Et la chambre, des fois, on te prend l'intermède dans la chambre, le salle de bain sous tes voies. Moi-même, je travaille assistante de vie de famille, comme aide à domicile chez les gens. Moi-même, je ne fais pas une toilette et qu'une salle de bain. Jamais on laisse comme ça.
0: Mais vous n'avez pas remonté ça, madame, aux aides-soignants qui t'ont?
2: Si, je t'ai dit, il dit comment, ah, aujourd'hui, on ne connaît pas, c'était qui? Après le week-end, André, il ne fait pas, il connaît le week-end, il n'a pas une visite. Le jeudi, après, quand tu connais, il vient là. La noix, notre frère, on dirait, il était baigné, il était, en fait, était propre. T'es mettre dans le fauteuil, tout le monde, il y a 6 ans, ensemble, dans une salle où il mange, dans la télé, tout ça, hein. Après, quand il arrive dans la chambre, il est comme la prison. Il n'a rien qu'une chambre, en plus, il était sanglé. Donc, nous la suivre quelques mois, nous la laisser, mais oui. Vous connaissez, quand tu sors là-bas, mon cœur t'a fait mal.
0: Mais madame, comment après, on peut laisser un résident attaché toute la journée, et arrive le soir, on met Ali en plus dans le lit, mais encore sanglé, mais les...
2: Oui.
0: C'est pas possible.
2: Oui. Parce que Saint-Paul était déjà comme ça. Parce que Saint-Paul nous était jusqu'à 20h à l'hôpital. Et était sans aller. Dès que l'infirmière, avant, il quitte l'auteur, c'était sans aller. Alors, donc après, m'a décidé. Il me dit, ma soeur, comme ça, m'a pris une décision. Il dit, quoi, décision? Il me dit, ah, mais ça tient à mon frère parce qu'il fait pitié. Donc, m'a fait un courrier. Il a dit, moi, oui, il faut un délai de 2 mois. Donc, m'a fait le courrier. Et elle a accepté, elle m'a retiré. Et après, ben, m'a pris à aller chez moi. Arrivé chez moi, ben, toujours avec son traitement. Mais il connaît pas le traitement qu'il fait là. Après, m'a pris. Mais il donne des femmes, le soir, il dort pas même. Il dit, ma force la dose. Mais il était plus agité même, comprends? Donc après, il m'a amené mon docteur traitant. Parce qu'il n'y avait pas un docteur traitant non plus, lui. Parce qu'il était occupé pas de lui. Il n'y a pas une femme, pas des enfants.
0: Oui.
2: Mon docteur traitant, quand elle a vu le traitement, elle a dit, madame, elle a dit, ben avec ça, jamais on retrouve sa tête et puis on marche plus. Elle a dit, on va arrêter petit peu. Donc, elle commence à arrêter petit peu. Ben, après, moi-même, à un moment donné, elle m'a arrêté. Mais je vois mon frère en ce moment. même les gens qui étaient travaillés, c'était pas d'affinité trop à moi. Ils disent, ah, ah, il a mis comme ça, étonné. Et il y a quelqu'un qui connaît moi bien travail au choix, il m'a dit, ah, ben, arrivant en bas, au choix, ça m'a dit ça, bonne nom, là. Ben, mon frère, maintenant, il dit pas où que il n'a toute sa capacité au niveau de cérébral. Mais, il est propre, il mange normalement. T'es donné à lui, il a dit, il a un problème d'églutition. Donc, c'est pas vrai, c'est les autres qui font ça pour faire la vitesse, il donne un bouillon.
0: Mais en fin de compte, pour aller plus vite, il dit, oh bon, ben, nous attache à lui. Comme ça, nous n'a pas occupé de lui, en fait.
2: Voilà.
0: Mais en fait, c'est les médicaments, c'est le traitement qui tue les malades.
2: Oui, voilà. Mais mon frère ne croit plus aucun traitement. Rien. Il marche, il est bien. Moi, la remercie, elle est chez maman. Parce que maman aussi, il y a le sang, on m'occupe de maman. L'ami prend maman pour dormir le soir. Mais dit, il est chez lui. Maintenant, deux frères habitent à côté. Ben, il est bien. Et des fois, sauf que lui oublie. Quand il y a rien à faire, là, un instant, cinq minutes après, il dit, oui, après, il finit oublié. Mais il n'est pas comme elle n'est pas bien. Il n'a plus d'eczéma sur lui. Mais la guérie à lui. Et tout le monde, ils ont monté ma fille, ben, ou la sort votre frère de la mort, oui. Voilà, moi, la sort mon frère de la mort. Et après, il avait des petits messieurs, ils étaient là-bas en même temps que lui. Ils ont entendu le nom, le décès, tout ça. Mais ils disent, ah bon, monsieur là, il est mort, monsieur là, il est mort. Toutes les gens, ils rentrent là-bas, là, on a encore un petit peu de capacité, mais après, ils n'amusent pas, ils perdent. Perdent de capacité.
0: Et madame, cette histoire est complètement folle.
2: Voilà. Depuis, il entend tout le monde, il dit, il faut téléphoner avec vous. Il y en a plein, le monde va reconnaître à moi. Dans la famille, tout ça. Mais mon frère, maintenant, ça va. Il a repris de la force. Nous, un mec qui n'est plus en place quand il arrive ici. Mais il n'a pas amusé pour récupérer. Hein.
0: Mais justement, madame, parce que là, parce que quand vous sanglez une personne, vous allez vous dire, bon, ben, on le laisse là toute une journée. Mmh. Le soir, on le prend, on fait sa toilette si jamais il faut le faire. On l'attache et on n'en parle plus.
2: Oui.
0: Et on lui donne ses médicaments, comme ça, il parle pas, il bouge plus, quoi.
2: Les gens étaient écrits, en fait, les dames d'Alzheimer ou les médicaments qui fait ça. Mm-hmm. C'est écrit, la mettre à l'idée d'un service à étage en haut, et un service où les gens d'Alzheimer, et puis ben là, ils achèvent les Alzheimer, hein. Qui dernière assise dans le fauteuil, ils mettent pas au lit pour faire la sieste, hein, par contre, hein. Et quand finit manger, et il dort dans le fauteuil, la tête penchée, un peu, il bave. Tu sais, c'était un arrache-cœur, comme était ça là-bas. C'est pour ça, Mathieu, mon frère, il me fait un coyer et m'y enlève. Quand il brise, ma première infirmière tout au début pour aider à moi, ben, la même infirmière qu'on y fait son bain le matin. Il est autonome, mais il faut dicter quoi faire. Oui.
0: Mais aujourd'hui, en fait, il faut se méfier des médecins. Il faut se méfier du médicament qu'on nous donne.
2: Oui, le Valium, le docteur dit moi, ben l'infirmière aussi, mes infirmières d'ici, l'infirmière dit moi, le Valium, c'est ben je suis encore un peu conscient de ce qu'il va faire, écoute tout ça là, mais ça devient fou, il en a où comprend, ou comprend plus, ou accepte tout aussi. Et puis le Respiada, c'est pour accabler les jambes. Maintenant les boîtes l'encolle, donc.
0: Donc là, il prenait du Valium et du comment? Respiradal.
2: Respiradal. Ouais.
0: Et ce mélange-là, c'était pas bon du tout pour lui, quoi. Ça, c'est un légume, en fait, finalement, votre frère, à ce moment-là.
2: Oui. Nous, on a des photos, on a fait des photos, on a plein de photos sur les téléphones. Des fois, il me montre les gens, je regarde quand il était là-bas, comment il était.
0: Et aujourd'hui, quand on vous croise dehors, on ose vous dire, les soignants vous disent, oui. Oh, c'est incroyable.
2: Oui, parce qu'il y en a quelqu'un, il tombe un petit peu membre de la famille, un petit peu éloigné, mais quand même, là, il me trouve à moi, il m'amène à lui faire les courses avec moi. Il y a une autre dame encore qui occupe des personnes là-bas, mais les autres m'ont été étonnés. Mais il y a une cousine qui travaille au champ, on l'a trouvé l'autre fois, mais il m'a dit, ah, bon docteur, je suis trop bonne malade là, tu vois.
0: Et...
2: Voilà. Mais moi, maman a 100 ans, jamais m'a laissé à l'hôpital. Hein. S'il rentre pour un truc comme ça, un petit instant, mais il me retire.
0: Mais en fait, le Valium, c'est quelque chose de très puissant. C'est dangereux, ça, ce médicament-là.
2: Et après, il ne dit pas combien de gouttes il donne à où aussi.
0: Parce que c'est un tranquillisant, mais.
2: Non.
0: Voilà, il ne trappe pas où il jette, il rend à où fou, en fait.
2: Oui, fou. Bon, mon frère, t'es où elle est mort. Toute la famille, t'es mort, mon frère, t'es nomme le nom. Des fois, tu connais tout, hein? Tous les noms des décès depuis longtemps, il te connaît. Il t'a dit. Mais bon. Au début, il sera où quand il n'y a pas dormi? Quand il vient d'arriver, ben, il force la dose. Il dit peut-être va dormir, mais non. C'est une nuit de calvaire, donc l'âme l'a remarqué, c'était le médicament.
0: Il y a des médicaments comme ça, madame. En tout cas, il faut se méfier.
2: En tout cas,
0: même des même des médecins.
2: Oui, même le Valium. Mon médecin quinquennal m'a dit le Valium, c'est une tuerie. Et ben, l'a arrêté. On va arrêter tout à petit. Mais après, j'ai arrêté. J'ai tout arrêté. Mais j'ai tous les boîtes sous la main. Et après, il ne faisait pas de crise épileptique. Il tombait d'un coma éthylique des fois. C'est par rapport. Parce qu'on, première fois qu'on rentre à l'hôpital, là, on vous pose des questions. On demande quels sont tous les trucs qu'elle a eu auparavant. Des fois, on dit. Mais on lui donnait des doses de sirop pour crise épileptique. Alors, il faisait pas crise épileptique, lui. Depuis les sorties, mon frère n'a rien. Nous, on tombe malade. Ça, des fois, par contre, il a attrapé quand on a eu chikungunya.
0: Oui, oui.
2: Il ne sait pas, mais j'ai vu de l'enfler, tout ça. Là, j'ai donné de l'iprane. Mais sinon, on est malade, un mal de tête. Non, il n'a jamais rien. Et il mange bien, il boit bien, il est en forme, il est bien portant. Il marche plus vite que nous, il a de la force.
0: Bon, en tout cas, madame, vous avez sauvé la vie de votre frère.
2: Oui.
0: Je pense que là, je peux le dire, je peux l'affirmer.
2: Quand j'entends tout le monde dire, les hommes me disent, attends, il faut que je raconte un coup aussi.
0: Ben, bravo, madame. Là, votre geste de prendre la responsabilité de dire, je vais sortir mon frère de là.
2: Oui. Je fais un coup.
0: Bravo.
2: Ben.
0: Et c'est presque un miracle parce que, en fait, il était vraiment en légumes. Vous l'avez pris, vous avez vu votre médecin, vous lui avez petit à petit. C'est vrai.
2: Mais si j'écoutais les gens, je les laisserais là-bas, parce que des fois les gens ils découragent, ils disent comment ça fait, quoi on fait, tout ça. Mais moi, j'écoute pas les gens moi quand j'ai besoin d'occuper de ma famille. Hein?
0: Ouais.
2: Après, mais les dents un peu dans le domaine aussi, mais travaille en tant qu'assistant de vie chez les personnes âgées, oui. À 26 ans. Donc pour ma propre famille, j'ai dit ben je vais pas laisser comme ça.
0: Eh ben madame, bah, franchement chapeau. Parce que vous êtes une femme très courageuse.
2: Je ne vais pas pouvoir te féliciter, mais c'est pour moi-même, je suis contente de ce que j'ai fait. J'ai visité, j'ai sauvé mon frère de la mort.
0: Et là où vous vous occupez de votre frère de temps en temps, parce qu'il est assez autonome, mais vous vous occupez aussi de votre maman. Et
2: maman, il dort chez moi tous les soirs en ce moment, parce qu'elle a 60 ans, elle n'a plus trop de ses capacités, commence à perdre un petit peu les moyens. Mais le matin, je dépose 9h chez maman avec mon frère, mais j'ai deux frères qui habitent à côté, hein.
0: Oui.
2: Je donne un coup d'œil. Mais le temps de ménage, les courses, tout c'est moi qui occupe.
0: Eh ben, en tout cas, madame, chapeau. Ouais. Bravo.
2: Ah, ben, merci. Mais je fais pas ça pour être félicitée, je vous dis, hein. C'est moi-même, c'est mon cœur.
0: Eh ben, vous êtes une belle personne, hein. Waouh. Vous êtes courageuse. Oh. Eh ben en tout cas cette histoire m'a donné des frissons dans le dos parce que là cette histoire est complètement dingue.
2: Il y a peut-être ma sœur qui écoute la radio, je sais pas si elle entend, ou mes frères, ben il sait que c'est vrai.
0: Bon. Eh ben en tout cas on embrasse toute la famille, particulièrement votre frère pour le coup, parce que l'histoire de loin.
2: Oui. Merci beaucoup, mais de toute façon le 23 maman à 100 ans on téléphonera aussi à Freedom.
0: Et si vous ne gagnez pas la ligne madame, appelle au 41 51 51.
2: Voilà, oui, le 23 il gagne 100 ans, on fera la petite fête le 24.
0: Ah génial, et ben, en tout cas beaucoup de bonheur à vous, à très bientôt.
2: Ben, merci beaucoup,
0: au revoir. Vous avez entendu cette histoire, elle est complètement dingue. Aujourd'hui pour les médecins, c'est plus facile de donner du Valium, de donner des médicaments pour vous shooter, vous attacher, et comme ça, basta, on n'en parle plus. Donc aujourd'hui, quand on vous donne un médicament, limite, il faut aller regarder ce chat GPT pour voir si c'est un bon médicament, pourquoi, etc. Mais en tout cas, cette dame, elle a du mérite. Bravo encore une fois, parce qu'elle a sauvé la vie de son frère quand même, qui vivait attaché sur un fauteuil toute la journée, le soir attaché au lit, dans un EHPAD, et aujourd'hui, il revit. Waouh ! Et il est heureux, il est autonome, et même les soignants n'en reviennent pas quand il va faire ses courses. Quoi ? C'est lui, ça ? Ah ben oui, ben j'ai sauvé la vie de mon frère, quand même. Waouh ! 02 62 99 12 00, si vous avez des cas comme ça également dans votre famille, 02 62 99 12 00, Freedom Allo.
3: Oui, bonjour.
0: Bonjour.
3: Moi, je téléphone un coup, ce n'est pas pour l'hôpital de Saint-Pierre, je téléphone pour la CHD de Belle-Pierre-Saint-Denis.
0: Oui.
3: Moi, j'avais un petit fils, hein, il est décédé le 6 septembre, par faute que Banal a refusé de faire aller un perfusion. Alors, il raconte une autre histoire bien, comment ça se passait.
0: Oui.
3: Mon petit-fils avait un angine dans la gorge.
0: Mm-hmm.
3: Bon, il était nourri, il était pas empilé, il était pas empiré. De l'eau, rien n'était pas spire.
0: D'accord.
3: Bon, il allait voir son médecin traitant. Le médecin traitant, la traite, il était fini guéri, mais il était nourri, pas du tout, il était pierre rien. Nous la remène aller chez le médecin traitant, mais ce traitant l'a dit que très urgent, amène aller, fait un perfusion.
0: Mm-hmm.
3: Aux urgences. Ben, ma fille l'amène aller le vendredi, l'hôpital La Belle Pierre pour faire un perfusion. Les médecins l'ont refusé de faire le perfusion, l'a dit l'enfant, l'est guéri, l'enfant n'est pas malade, rentrez chez vous. C'était minuit. Mais ben, elle rentre chez autres avec l'enfant, mais l'enfant, mon petit-fils est décédé le dimanche ensuite, le matin. À 2 ans. Faute de l'hôpital, parce qu'il a refusé de faire le perfusion. Voilà l'histoire. Et 8 jours après, l'hôpital de La Belle-Pierre téléphone à ma fille. Venez avec les parents, toute la famille. Il y aura 3 médecins pour vous prendre en charge. On va, je sais pas, trouver une entente, un truc comme ça. Ma fille, en garde, elle a dit, je la tue, mon enfant. Donc, tu veux me revenir devant vous autres? C'est la justice, venez devant vous autres. C'est pas moi. Voilà. Et moi, j'ai envie de faire, de demander qui ça l'était en permanence ce 4 septembre, hein. Mais j'ai envie, c'est trop dans ma tête, ça. J'ai envie de dire qui ça l'était en permanence ce 4 septembre. Pour avoir des explications, mais il ne fait pas encore. Mais je me demande ça, hein. Je vais voir les bonnes personnes étaient là. Mais dis-le là, des réunions, tout ça là, ici. Fais des études, travaille un peu dans l'hôpital ici. Je te connais beaucoup de trucs. Pourquoi les gens arrivent à travailler ici? Ils ont des primes, beaucoup de choses. Puis ma vie chère, ils étaient en fou, ça, tu comprends? Mais dis pas, qui, hein?
0: Mm-hmm.
3: Quand même. La fête des études, la bosse, ça, tout ça, faut monter là. Il faut donner des explications, ça.
0: Mais justement, monsieur, pourquoi ils ont refusé de faire cette perfusion-là?
3: Ben, c'est pourquoi demande à nous. Là, dit l'enfant, il est pas malade, l'enfant, il est bien, allez rentrer chez vous, en plus, la donne encore l'ordonnance, passer la pharmacie, pour prendre de bonnes trucs pour l'enfant. Ou t'es, ben, ou même, il va la tuer mon petit-fils. Voilà. Si t'étais fait la perfusion, t'es sauvé.
0: Mais en fait, cette perfusion-là, c'était pour le nourrir, c'est ça?
3: Pour le nourrir, voilà.
0: Pour qu'il puisse...
3: Oui, voilà. De l'eau, il était prempi. Rien, il était prempi. Il fallait ça. Si tu prends la perfusion, après, il nous reprend quelque chose. Mais il n'a pas fait la perfusion. Moi, ça est dur, ça. Parce que maintenant, c'est beaucoup de choses qui sont dans ma tête vers l'hôpital, hein.
0: Oui.
3: Et ben là, il tue le monde, ben, attention, hein. Il dit la vérité, hein. Aïe, aïe, aïe, bébé, qu'on pense qu'on voit un petit maman, il rit, tout ça, mais il n'y avait plus rien, et il n'a plus trop ses jambes, c'est une faible. Le médecin traitant, il dit, urgent, l'enfant, il faut faire son perfusion. Et il m'a pas su voir le médecin traitant, moi, c'est pas trop longtemps, il m'a dit, si t'es fait perfusion, t'es soigné. Le médecin traitant, même, a tombé dans ce fauteuil. Commence, mais qu'elle est comme il dit, mon petit-fils est mort. Là, il dit, ah, il me dit, oui, là, il dit, aïe, mais là, il ne pousse, ne pas la faire, nous lâche pas la faire quand même, hein. Il faut le mettre des comptes. Oui. Nous ne cherchons pas pour dire des dommages. Ça ne cherche comme ça. Il veut être comme ça. Il reproduira plus. Si maintenant, ça ne paraît pas là. Je devais courir quand on a eu raison, monsieur. Je ne sais pas. Je suis déjà carré là-dedans. Et là, je ne suis pas capable de comprendre comme ça. Je suis à folle bombe. Il y a un monde là. Ouais, il est comme ça. C'est ça, lui, raison. Et bonne sécurité, la fois, un jour, je vous remercie dans une famille très malade, je là-bas. Allez en famille, en groupe, allez pas tout seul.
0: Mm-hmm.
3: Sécurité, là, c'est bon, il y a un petit ami, il y a 2-6 ans qui appelle à ça. Allez en famille, en groupe, voir le reste de la salle, sort pas là-dedans, hein. Reste là-dedans autant que tu fais pas ce que tu devais faire. Parce que maintenant, il parle avec vous, hein, il a ça où, d'ensemble, docteur, il trappe maman, n'importe quoi, moi, comme un petit pantin.
0: Oui, mais monsieur, excusez-moi, mais oui. À un moment donné, vous avez fait des études pour ça, vous avez choisi votre métier, vous connaissez bien que vous travaillez avec des gens, enfin, je sais pas.
3: Il dit pas ou non, mais ben, pourquoi la refuser de faire le perfusion? C'est ça. C'est la ville bien ça, est quelqu'un de est supérieur en haut, la autorisation de ne pas faire. Voilà.
0: Et sur le dossier médical, il marque quoi? Pourquoi ils ont la refusé?
3: Jusqu'à maintenant, on n'a pas gagné. Pourquoi elle a refusé? Là, elle appelle ma fille, elle dit de venir, et elle va passer avec 3 médecins pour avoir un entretien. Ma fille dit non, mais il n'y a pas de voir où c'est la justice, on est devant où. Mais ben, voilà.
0: 2 ans.
3: Et oui. C'est ça, voilà. Et ben, sur ce, je vous laisse. Mais bonne continuation et bon dimanche. À bientôt.
0: Merci, monsieur. À bientôt. Au revoir. Donc, un gros coup de gueule là. 02 62 99 12 00. Est-ce que vous faites encore confiance pas forcément, enfin, au médecin, tout simplement. 02 62 99 12 00. On peut en parler avec vous.
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2: 02 62 99 12 00, on parle de cas de maltraitance dans les lieux hospitaliers. 02 62 99 12 00. Freedom, bonjour. Allô? Allô?
3: Allô?
2: Bonjour?
3: Oui, bonjour madame. C'est Freedom là.
2: Oui.
3: J'entendais écouter le témoignage de ce monsieur, il y avait un enfant.
2: Oui.
3: Il avait mal à la gorge, il est parti au docteur. Le docteur a dit amène aussi les gens. Normalement, là, ça se écoute bien là. Normalement, quand vous avez un patient qui va chez le docteur traitant, le docteur vous dit, le docteur traitant vous dit comme ça, c'est liaison, d'accord? C'est liaison, c'est normal. Mais lui, le docteur traitant, il devrait faire une lettre avec le docteur, parce qu'il sait quel docteur il occupe comment quand le mal des gosses, c'est pas le lancer tout. Il doit connaître. Il contacte le docteur directement avec la lettre. Quand la personne il arrive là-bas directement, il liaison, il passe à l'accueil. À l'accueil, il regarde la lettre, il voit. Il voit si le docteur, tel docteur peut occuper cet enfant, même une grande personne.
2: D'accord.
3: Là, s'il arrive quelque chose, c'est pas le docteur traitant qui est responsable. C'est l'accueil avec le nom, le docteur qui a mis sur le papier, qui doit occuper l'enfant, même une grande personne. Là, s'il y a quelque chose, là, il pourra faire quelque chose sur le docteur.
2: Mais monsieur, aujourd'hui, pour se soigner, il faut faire tout ça?
3: Ben oui. Votre docteur traitant vous dit comme ça, vous avez, faut aller au liaison. D'accord, ils donnent une lettre. Mais ils savent c'est quoi la maladie. Hein? Ils marquent sur la lettre. Après, avant le patient, il sort dans son cabinet. Il téléphone directement, soit à la belle pièce, soit, c'est pas moi. Il téléphone. Bon, voilà, je vous envoie un enfant qui est malade, soit quelqu'un d'autre qui est malade.
2: Mm-hmm.
3: Voilà, je vous donne la lettre. C'est vous qui occupez. Téléphonez. Quand c'est occupé, là, la personne qui sort dans son cabinet, il va directement à l'hôpital. Là, l'hôpital, il arrive avec la lettre, là, il passe à l'accueil, il donne la lettre, l'accueil regarde, après tout de suite, la personne qui est à l'accueil, il téléphone directement le docteur qui vient sur place. Mais si vous avez directement le docteur, il dit comme ça, c'est liaison, le docteur est traitant, il vous dit, c'est liaison, sans lui, il téléphone directement à l'hôpital.
2: Oui.
3: Hein? On pourra pas faire rien. Là, par exemple, si le docteur, il arrive quelque chose à l'hôpital là-bas, là, il va dire comme ça, mais pourquoi le docteur traitant, il a pas téléphoné? Normalement, faut faire comme ça. Votre enfant, n'importe quelle grande personne, il y a un problème, il vous dit comme ça, c'est liaison, d'accord, docteur, c'est liaison, d'accord, fais-moi une lettre, avant de sortir de votre cabinet, vous téléphonez directement le docteur, je dois partir. C'est tout. Et si vous dites comme ça, on va protéger, mais vous avez perdu, soit un enfant, soit rien, ça avance à rien.
2: Oui, oui, oui.
3: Mais nous, si on est petit, on sera perdant mal devant les gros. On sera perdant mal, non? Si on a perdu, enfin, on va faire traîner, vous avez perdu votre enfant, vous avez perdu votre père, votre mère. Monsieur le docteur traitant, il doit faire une lettre, comme je vous dis, une lettre, il y a un valet au docteur, il téléphone au docteur, le docteur, ils sont au courant, il y a tel patient qui va arriver, quand ils arrivent, il téléphone au docteur. Voilà, c'était mon avis. Dommage, le monsieur qui a pété son enfant.
2: Oui, oui.
3: Désolé, c'est ça que mon témoignage.
2: Eh bien, merci beaucoup, monsieur. À bientôt, au revoir. Aujourd'hui, on doit faire des pieds et des mains pour pouvoir se soigner correctement, pour soigner un être cher. 02 62 99 12 00. Est-ce qu'on est bien pris en charge en France? 02 62 99 12 00. Frida Malo.
4: Oui, bonjour madame.
2: Bonjour.
4: J'appelle pour des clés de voiture perdues, s'il vous plaît.
2: Perdues? Des clés de voiture?
4: Oui.
2: Oulala, comment vous avez fait?
4: Eh ben, c'est une bonne question. Je me suis garée sur le parking de la Pointe du Diable.
2: Oui.
4: La voiture était fermée à clé. Je me suis posée sur la plage un petit peu et en revenant, la voiture était fermée. Donc, ça veut bien dire que les clés sont perdues entre le parking et la plage.
2: Ah oui, d'accord, ok. Bon, eh ben, on va essayer de faire le point avec les auditeurs dans ce cas-là. Si quelqu'un a trouvé et s'est dit, bon, je garde les clés au cas où. C'est les clés.
4: C'est pas des clés de voiture, en fait, c'est une carte, pardon, je me suis mal exprimé.
2: C'est une carte, c'était ma prochaine question. Une carte de quelle voiture du coup?
4: C'est une Renault, la marque.
2: Renault, d'accord, ok. Et du coup, elle est noire, c'est ça?
4: Voilà, la carte est noire.
2: Mmh.
4: Et dessus, il y a aussi trois clés de maison et un porte-clés orange.
2: Oui, en plus, vous pouvez pas rentrer chez vous?
4: Bah, si, si, on a appelé des copains et on a été récupérer le double des clés, mais bon, c'est embêtant pour la clé perdue quand même, quoi.
2: Et oui, effectivement. C'était là ce matin, hein?
4: Oui.
2: D'accord, ok. Donc, si quelqu'un a retrouvé des clés de voiture, donc c'est la carte Renault avec plein de petites clés dessus, on peut vous appeler directement, ça va aller plus vite. À quel numéro?
4: 06 93.
2: 06, oui.
4: 43 70 91.
2: 06 93 43 70 91.
4: Oui, c'est ça.
2: Oh, on croise les doigts.
4: Oui, moi aussi, tout ce que j'ai.
2: Vous n'avez pas le double des clés?
4: Si, si, si, si, on a le double, mais bon, ce serait bien de retrouver l'original quand même avec le trousseau de clés dessus, quoi.
2: C'est ça,
4: ça,
2: oui.
4: Ça pour le boulot aussi.
2: Oh oui. Bon, ben en tout cas, on croise les doigts et puis ben, on rappelle le numéro de téléphone, le 06 93 43
4: merci,
2: 70 91.
4: C'est la demande. Merci
2: à
4: beaucoup.
2: Bientôt. Au revoir. Et oui, quel stress hein, pour un dimanche. Oh là là, ça commence mal. 02 62 41 51 51 d'ailleurs, hein, si vous avez trouvé quoi que ce soit. Frida Malo.
5: Allô, bonjour madame.
2: Bonjour.
5: Je vais pas pour heureuse, hein, pour ça, la vraiment ça trop cher.
2: C'est vrai, combien arrivé?
5: 1914 euros.
2: Ok.
5: Madame, la molle est mort installée, là. Il faut mettre la molle d'insert qui arrive bientôt.
2: Aïe, aïe.
5: Madame, mais d'abord, il y a 400 quelques euros spécifiques. Mais comment vous appelez 1914 euros, là, madame?
2: Madame, monsieur, elle augmente de combien?
5: Elle augmente 300 euros. Madame, là, c'est un peu trop, là, c'est un peu trop exagéré, t'es.
2: Mais comment il justifie ce 300 euros en plus, là? Que ça a été fait dans la commune?
5: Ben, on a fait travaux, on est là-bas, madame, on a un travaux, les fait, jusqu'à maintenant, pourquoi terminer. Et puis, madame le maire, quand même, c'est un bon maire, il fait du bon travail pour Saint-Louis. Auprès d'avant, ben, je trouve madame le maire au top. Mais sûrement, j'ai un peu, j'augmente un peu trop, ben, vous ne voyez pas, madame, en deux fois, ma fille fait sur endettement. Donc, ben, là, il prend pire moins, là.
2: Oui.
5: Mais comment je paye ça, moi, là? Je vois pas comment ça. Là, quand matin, quand il arrive, moi, un facture comme ça dans mon boîte de lettres, madame, je comprends pas, moi, d'accord. Et toi, attends, de mon avis, comment? J'ai un pot, c'est un vieux augmentant, mais là, ben, je mets 300 euros quand même.
2: Aïe, aïe, aïe, monsieur raccroche pas, mais il a juste une urgence, mais il reprend juste après. Clément avec nous. Clément, bonjour.
6: Oui, bonjour. Je vous appelle, c'est juste pour vous signaler, là, j'étais sur la route des Tamarins il y a à peu près 3 minutes. Dans le sens Saint-Pierre-Saint-Denis, à hauteur de la sortie de Saint-Gilles-les-Bains vers le truc d'hélicoptère, là, il y a un monsieur, t-shirt bleu, qui marchait en piéton, là, sur la 4 voies, à contresens, enfin, dans notre sens, mais voilà.
2: D'accord. En contresens de la circulation, donc lui, il va à Saint-Pierre.
6: Oui, c'est ça, lui, il va vers Saint-Pierre, mais c'était de notre côté, dans le sens Saint-Pierre-Saint-Denis, mais lui, il marche vers Saint-Pierre. Ouais, il avait l'air un peu perdu, il avait un sachet dans les mains, je sais pas trop ce qu'il faisait, mais voilà.
2: En plus, il a l'air perdu. Bon, on espère juste qu'il ne voudra pas traverser ou faire autre chose, mais en
6: ouais,
2: tout cas...
6: Ouais, voilà, donc je voulais juste prévenir, quoi.
2: Bah oui, bah c'est gentil, merci beaucoup. On va faire un appel à la prudence dans le secteur, parce que là, vraiment, sur la route des Tamarins, une personne en train de marcher sur le bas-côté. Pour les automobilistes qui vont en direction de Saint-Denis, on est là au niveau de la sortie de Saint-Gilles, et ce piéton est bien sur le bas-côté, mais en contresens de la circulation, il faudra faire très attention, parce qu'il a l'air un petit peu perdu. C'est bien ça?
6: Oui, c'est bien ça.
2: Eh ben, merci beaucoup, Clément.
6: Je vous en prie, passez une bonne fin de journée. Au revoir.
2: À vous la meilleure, au revoir.
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2: Et Freedom, il est 9h passé de 39 minutes et cette information pour les auditeurs de Freedom 2. Il y aurait un piéton sur la route des Tamarins pour vous automobilistes qui allez en direction de Saint-Denis. Faites extrêmement attention, le piéton est en contresens de la circulation au niveau de la sortie de Saint-Gilles, donc au niveau de la sortie, avant la sortie Mont-Roquefeuille. Faites extrêmement attention, il a l'air perdu. 02 62 41 51 51, notre service radio-guidage. On parle impôt augmenté du côté de Saint-Louis. Monsieur?
5: Oui, madame, mais vraiment cher, mais comment, moi, comme il répète la même chose, comment, mais ça veut pas ça, mais ça paye pas 50 euros, moi, mais il gagne pas plus que ça.
2: Ben, vous êtes obligé, monsieur, vous pouvez pas vous mettre dans l'embarras pour ça, ouais?
5: Ah, ben oui, mais ça paye, madame, ne payez pas 50 euros par mois, lui veut pas, supposons bien là-bas, il veut pas, il faisait tout un papier, comme quoi vous êtes peut-être pas mon 50 euros, voilà. C'est plus 50 euros, Miguel n'a pas donné.
2: Oui, oui, oui.
5: Ben, Miguel, 400 quelques euros, ben, comme ça donne 100 euros dans la madame. Madame de l'Ouest, c'est du pays à côté.
2: Mais monsieur, toutes à fait, il augmente. Oui, il y a des choses qui sont faites dans la ville, il y a machin, il n'y a pas de souci là-dessus. Mais sauf que, avec l'augmentation de l'essence, l'augmentation de la vie, le coût de la vie. Aujourd'hui, pour respirer, il faut nous payer combien là?
5: Ben oui, t'as l'air pour respirer, il faut payer. Ouais.
2: Donc là, on est obligé de faire de, pas de crédit, mais de payer petit peu toutes affaires.
5: Ben, madame, ben, moi, de nous, madame, m'a dit, on 470 euros par mois. Ah, ben, ça, que ça, m'y fait, madame. Un facture, les impôts, là. Ah, moi, mais je vais prendre, on te donne 50 euros. Si l'île va me défaire un papier, moi. Concordia, ça passe 50 euros.
2: Mais monsieur, comment on peut percevoir que 470 euros, t'es.
5: Mais madame, spécifique ça. Ça te gagne mon retraite.
2: Mais oui, mais en attendant, il faut que vous vivez avec 470 euros. Mais les ben, possible.
5: Ben, mais vivez avec ça, madame. Avec ça.
2: Et là, en France, aujourd'hui, on a des gens qui vivent avec moins de 500 euros par mois. Mais nous, nous fait des chèques pour là-bas aller faire la guerre, pour là-bas, machin. Et ben, monsieur, ben, la population est en train de mort.
5: Ben, justement, justement. Là, même me dit, madame. Ben, là, les désirs, excusez-moi des mots comme ça, là, est complètement foutu. Hein. Avec un facture comme ça, ben, moi, il est mort. Aïe. Et qu'il faut aller voir, je ne connais pas. Allez voir un facture, il faut payer. Il faut payer, oui, mais il faut un énorme, madame.
2: Ben, c'est ça.
5: On comprend, il faut un énorme. Si moi, un énorme, ça paye, allez, mon calcul. Quoi, si moi, un énorme, ça téléphone, Freedom, petit Freedom, ouais, j'ai un poisson de 1900 euros, madame. Non, ça paye demain. Mais ce que mon appoint.
2: Et là, aujourd'hui, en France, il dit ou quoi? Dans quelques mois, là, au mois de novembre, mais quoi? Il pourra plus payer en plusieurs fois, parce que sinon, c'est un crédit à la consommation. Mais maman, mais comment nous en sortons à nous?
5: Ben, il faut tout le monde s'en aille dans la ville. Mais tout le temps, il faut dire ça, mais on s'en a un coup, personne ne fait pas. On bloque partout, puis on a nous un coup, mais personne ne fait pas rien. Il y en a des élus ici, c'est une merde. Et à moins que l'on commande, ben, 1914 euros, comment ça veut payer ça, moi? Ah, t'es belle, là. À moi, je me dis, franchement, madame, ça doit être 50 euros. Si je ne vais pas, je me dis, madame, fais papier comme quoi, quand ça fait 50 euros. On sort d'ailleurs. Ah, t'es. Et là, du coup, moi, j'ai un peu, moi, parce que lui, il a mis 300, madame, 300. Tiens, mienne.
2: Hein? Non. Mais monsieur, de toute façon, à 470 euros, excusez-moi, même s'il était augmenté de 100 euros, où t'es 100 à l'y passer?
5: Madame, mais 400 euros, je ne suis pas mon lot, mon lumière, parce qu'un petit garçon mangeait, moi, mangeait rien que ça même. Après, je vais pas mettre mon autre côté. Et moi, on a deux enfants en France. Et parfois, je me dis, t'es bien, fais un petit peu avec lui, comment ça va? T'es un brave, c'est ça, les gars. Moi, comment j'en fais là?
2: Oui. Ah, là, mais en tout cas, monsieur, là, fais le nécessaire, et si jamais ça ne t'y accepte pas, rappelle à nous.
5: Ben oui, il n'y aura pas la salle.
2: Ben parce qu'on n'est pas le seul dans le cas là, en fait.
5: Ah ben oui, madame, là, bon, peu de monde. Là, on est là, parce que, normalement, on partait grand matin. Madame, là, bon, peu de monde. C'est au niveau de 5% lui, hein. Ah ben, c'est trop dégueulasse. C'est tout le temps que la commissaire lui a endetté. Ben, la plus belle étonnante, c'est tous les ans de mon IPF, même ça, c'est possible. Comment il fait?
2: Ah, moi, mais il rouvre pas mon boîte aux lettres, moi.
5: Mais grand matin, ça va ouvrir pour me visiter. Peut-être quand il rouvre la main dans la main, en l'air, la main, peut-être rien ça. Même quand il rouvre, elle a pour me dire, ouais.
2: Allez, ferme les yeux, monsieur, aussi. Ferme les yeux, prends rien que la pub. Ou t'es attendre demain matin, au moins tu commences la semaine, mais là, un gros dimanche comme ça, on trouve ça. Mais monsieur, il casse sous deux bras.
5: Ah, bah, c'est mieux, franchement. Là, je ne connais plus ça, mais à mon sens, là, il y a 50 euros.
2: Bon, ben monsieur, par contre, nous laisse à haut parce qu'il commence à sauter. Mais mille messieurs, de monde va réagir là.
5: Ah, ben oui.
2: Ben merci beaucoup, monsieur, en tout cas. À très bientôt. 02 62 99 12 00. Est-ce que vous aussi, vous avez eu cette mauvaise surprise, on va dire mauvaise surprise, parce qu'à chaque fois, on a toujours une affaire pour payer, ok? 02 62 99 12 00. Là, c'est un nanas à impôt pour payer. Monsieur Ladzaou l'a fait augmenter 300 euros. Bon, il reconnaît, hein, plein de choses a été fait dans la ville, c'est des bonnes choses, il n'y a pas de souci. Mais sauf que lui, avec son budget, 470 euros sa retraite, marmaille. 02 62 99 12 00. Freedom, allô? Allô?
8: Oui, ça c'est le monsieur que tout à l'heure téléphoné là. Mes téléphones pour répondre à le monsieur qui vient de téléphoner là.
2: Oui.
8: Monsieur de liaison. T'as dit comme ça, mon petit-fils, ça nous laver le papier, le lettre du docteur, du médecin traitant, très urgent, il faut faire les perfusions. T'as dit tout ça là. Ça nous en a, ça, hein. Ben, nous, quand la même notifié, c'est le liaison, je la présente la lettre. La lettre du médecin traitant pour faire son perfusion. Et puis, d'aller comme ça, un avocat, il coûte pas 100 euros. Nous ne voudrions pas avoir des dommages, mais quand même, pour dire à cause, la refuser de faire le perfusion.
2: Mais bien sûr.
8: Dis le monsieur, s'il veut téléphone, d'aller mon numéro, d'aller quelque part. Et tout ça, nous l'avez, nous.
2: Oui.
8: L'accord du médecin traitant a une lettre à l'appui. C'était marqué, écrit en grosse caractère, très urgent. Oui. Pour faire le perfusion. Vous avez le bon?
2: Les bons, merci monsieur.
8: Allez, bonne
2: journée. Bon courage, au revoir monsieur. 0262 99 12 00. Freedom, allô? Allô, allô?
9: Oui, bonjour.
2: Merci, bonjour monsieur.
9: Maintenant, on a parlé ici des impôts là.
2: Oui.
9: C'est pour le contact foncier là. Mais pourquoi je dis raquette, hein? Raquette, c'est pas la part de l'EA qui voit qu'il peut y avoir le taxe foncier.
2: Pourquoi une raquette?
9: Ben, parce que l'agent des impôts taxes foncières, il s'en va à la mairie, la mairie a envoyé la sirèche, une cause par le coussin Benoît.
2: Ouais.
9: Et après, l'agent de la sirèche a envoyé la SPL estivale là-bas. Et après, dans 3 minutes, il a détourné la SPL estivale depuis je ne sais pas combien de temps. Et le maire a dit qu'il n'est pas au courant, et la justice, il traîne les pieds. Concernant les 3 millions qui ont été détournés, et jusqu'à maintenant, ils tuent les gens mourir comme ça. Donc, pour moi, c'est du racket de la part du gouvernement. Ils rackettent nous sur le carburant, la bichée, etc. Et c'était les gros monopoles des gens qui vivent, qui en Grèce, aux autres, en France, et les importateurs ici, et les bonnes élites, la Réunion, la France a envoyé l'argent ici. Il y a les collectivités, la région, le département, les communes, les comités de communes. Et ça, tu engraisses ça avec ça. Et le problème, c'est quoi? On a 50% de responsabilité de la part des élus.

0: le déficit. Et les élus qui étaient là depuis avant, l'ancien maire qui en a connu, qui est son fils, ben, c'est pas des gestionnaires. Vous comprenez, le maire de Saint-Benoît, partout, c'est pas des gestionnaires. C'est des hommes politiques, il était avocat. Et Saint-Benoît, il ne peut pas être avocat, rentrer gestionnaire, jeune.
1: Mais oui, mais c'est pour ça qu'il y a des gens pour ça, monsieur.
0: Non, mais je suis compétent. Et le résultat, c'est qu'il paye. Je fais n'importe quoi, il détourne de l'argent. Il fait toutes sortes de magouilles, de corruption. Et au final, c'est qui paye. C'est la population qui paye. Et non seulement la population, il paye. Et la population, il revoit toujours à chaque fois. Mais prends le cas de Saint-Benoît, parce qu'on y habite à Saint-Benoît, 41. Première élection mois de mars 2026. Premier tour, madame. Premier tour, on la main, le bouclier élu. Vous comprenez? Et là, la population trappe 20 euros et il parle de passe partout avec un petit sac. Il trappe 20 euros, il met de son poche en l'air, un coup de pied de son pied, il a dit merci, monsieur le maire. Vous comprenez?
1: Oui.
0: C'est la population, madame. Je peux vous plaire tous les jours.
1: Et là, justement, monsieur, alors on va aller très vite parce qu'on a énormément d'appels. Juste une dernière question. Là, quand le 17, là, le rendez-vous du 17 pour les Gilets jaunes, est-ce que vous pensez qu'on va avoir au moins un petit truc, quoi? Parce que là, nous les mêmes pas français, monsieur. Là, par exemple, pour les professeurs, ils trouvent là-bas pour un métropole, mais pas ici pour la Réunion.
0: Non, mais moi, t'es dans les Gilets jaunes, moi, madame. Moi, t'es des instigateurs des Gilets jaunes. Là, on l'a fait des cahiers de Léon. J'en ai madame, mais ministre de l'Outre-mer, ne rappelle plus son nom. La bonne femme qui est assise à terre dans le goudron à terre, dans des quatre pattes, à l'ICM, qui est assise à terre, lui, là. La jolie réunionnaise, lui. La trappe toute le bon cahier d'oléance, là, maintenant, en France, là-bas. La trappe toute la jette dans la poubelle. Vous comprenez? Il faut plus voter. Là, j'ai l'élection présidentielle, il faut plus voter, même pour Marine Le Pen. Ben, là, dit Marine Le Pen, combien de millions il y a déclaré? Toutes les pourries, madame.
1: Oui, mais c'est toutes les pourries, monsieur. De toute façon, là, qui ça ou ça met à la tête, ou là?
0: Mais il y a déjà où la pluie pour faire là?
1: Ben oui, mais il faut absolument une tête. Il faut absolument que Naïni commande.
0: Là, il faut attendre que le créateur descende sur la terre pour mettre de l'ordre là.
1: Bon,
0: la pluie là. Là, c'est le grenier, là, c'est le diable là, qui gère la terre. Le diable, vous connaissez qui? C'est le président américain Trump avec Netanyahou. Il y en a la peste, un c'est la peste. Là, c'est le choléra et le dieu le mortel.
1: Aïe, aïe, aïe. Mais en tout cas, merci beaucoup, monsieur.
0: Et Macron, c'est le sida. Troisième maladie, et le troisième mortel encore. Vous comprenez?
1: Mais ne pas sortir. Monsieur.
0: Ne pas sortir de l'auberge. Venez me rester dans l'auberge. Merci.
1: C'est ça. Merci beaucoup, monsieur, en tout cas. Au revoir. En tout cas, selon monsieur, ben, nous l'est dans le caca. On va dire ça comme ça, hein, dans le caca. Et ça reste dans le caca en plus. 02 62 99 12 00. On continue avec vous, Fred Amalo.
2: Oui, allô, bonjour.
1: Bonjour.
2: Là, on y fait un petit tour au marché de Théâtre Saint-Gilles. On a trouvé un porte-monnaie, une carte bleue, carte d'identité et un peu l'argent dedans. Mais il veut rendre la personne.
1: D'accord. À quel nom les papiers?
2: Monsieur Changé. Sensé,
1: ok.
3: Luc.
1: Simon Gaël, ok, très bien. Et du coup, vous avez gardé hein, ce...
2: Elle est là, elle est avec moi. Mais elle est toujours sur le parking, mais attends un instant.
1: Ah, génial.
2: Sinon, elle me donne mon numéro de téléphone, n'y rappelons.
1: Ça même, nous fait comme ça. Donne un mot de numéro.
2: C'est le 0618.
1: Alors, 06, non, 21.
2: Non, 0618.
3: Un numéro de métropole.
2: 88 15 45.
1: Alors, aussi...
2: C'est un numéro de métropole.
1: Ah non, c'est pas le numéro avec lequel vous nous appelez, là.
2: Non, mais ça, c'est le portable de quelqu'un. Ah, je te rappelle là-dessus. Allez,
1: bah, c'est ça, 0621.
2: Voilà, c'est ça, oui, c'est bon.
1: 06-21-87-43 et 06.
2: Voilà, sont l'argent toutes les dents. Hein.
1: Ok, les bons, nous fait comme ça, monsieur.
2: Allez, merci.
1: Bah, merci beaucoup, à très bientôt. Donc, monsieur reste sur place un petit moment. Pour monsieur Sensé, Luc Simon Gaël. Et vous pouvez appeler justement au 06-21-87-43-06 pour récupérer vos papiers. Monsieur Sensé, Luc Simon Gaël. Ça a été retrouvé du côté du marché du Théâtre de Saint-Gilles. Et du coup, si c'est plus facile pour vous, vous pouvez même nous appeler au 02-62-41-51-51. Est-ce que vous avez eu cette mauvaise surprise là avec ce courrier? Vous savez pas s'il fallait déboucher ou pas, ouvrir ou pas. Les impôts. Et oui, la fine commence à arriver dans les boîtes aux lettres. La Frida Malo.
4: Oui, bonjour madame.
1: Bonjour.
4: Je voulais m'exprimer aussi sur les impôts.
1: Oui.
4: Il y a vraiment un gros souci, hein, je pense. Hein. parce que bon, nous c'est sur une succession.

0: Hein, mon mari a déjà tout payé, la succession a été réglée, il a payé les pénalités, etc. Et là, il y a eu des impôts à payer, donc c'est à la pénalité. Et là, il reçoit encore, alors que c'est terminé, hein, sur un bien de 90 000 euros, il a eu 2 700 euros. Voilà, c'est chouette. Oh. Et là, oui. Et là, il réclame encore plus de 4 000 euros. Donc, et quand on essaie, le plus dramatique là-dedans, c'est quand on essaie de demander des explications, toutes les portes sont fermées. On peut pas. Pas de rendez-vous, pas de téléphone, non, on vous a dit que c'est comme ça. Et c'est ça le plus dramatique.
1: Mais madame, la succession des 4 000 euros, c'est seulement pour votre mari?
0: C'est sur. Oui, c'est sur. Il a déjà. En fait, ça a duré 3 ans. Hein. Ça a été laborieux. Et il a eu une petite maison avec un terrain aussi. Mm-hmm. Et sur le terrain qu'il a vendu en plus, il a eu 2 700 euros. Voilà, tout le monde s'est servi au passage. Oui. Donc, il a eu 2 700 euros et des pénalités, alors que ça ne revenait pas forcément de lui, les erreurs. Et ben voilà, c'est comme ça. Et c'est surtout dramatique que l'on ne puisse pas communiquer. C'est ça qui est dramatique. On vous dit payer, puis il n'y a rien à dire. Voilà.
1: Oui, en fait, c'est les impôts, c'est l'État. Ils vous disent paye et ferme ta bouche, en fait.
0: C'est exactement ça. Quand j'entends ce monsieur, franchement, c'est pour ça que j'ai quand même eu appris, parce que je me suis dit, il y a un gros problème au niveau des impôts. Qu'on puisse pas communiquer, demander des explications, le pourquoi de la chose, alors que tout a été payé, il y a un problème. Il y a vraiment un gros problème.
1: Mais madame, à quel moment on s'est dit que c'était normal que les impôts, quand ils nous disent de payer et de fermer notre bouche, parce qu'en fait, c'est... Enfin, je sais pas si vous avez cette pression quand vous voyez un papier des impôts dans la boîte aux lettres.
0: Ah, mais tout le monde.
1: Vous vous dites, mais d'accord, ok, bon, il faut payer, on va payer, parce que sinon, ils nous diront, voilà, mise en demeure, il y a des taxes, etc.
0: De toute façon, ils ont tous les moyens.
1: C'est ça.
0: La puissance, c'est pour eux, donc.
1: Mais à quel moment on s'est dit que c'était normal de payer, de fermer sa bouche?
0: Écoutez, ça a été de toute façon de plus en plus. Autrefois, les impôts, il faut les payer, on est tous là-dessus, il n'y a pas de problème. Hein. Mais il y a eu un moment où je pense que le fait d'avoir le manque de personnel, je pense que on fait un petit peu ce qu'on veut, et le problème c'est qu'on n'arrive pas, nous, à savoir qu'est-ce qui est réglo, qu'est-ce qui ne l'est pas.
1: Oui.
0: Le service est comme tous les services, non, c'est pas le seul, mais partout, tout est désorganisé et on ne peut plus avoir les explications qui s'imposent. Moi je veux bien payer, mais il faut qu'on sache ce que c'est, qu'est-ce que je suis en train de payer.
1: Oui, au pire des cas, ils vont vous tourner une histoire, un truc que vous comprenez pas, et vous allez vous dire, ah, d'accord.
0: Mais c'est ça. Et là, maintenant, avant, quand ils essayaient de vous expliquer, vous pouviez y aller. Mais vous ne pouvez plus. On ne peut plus rentrer, on ne peut pas téléphoner, parce que non, on téléphone, ne téléphonez pas, c'est comme ça. Mais je vous assure, hein, c'est ça. Hein. Non, on vous a dit que c'est comme ça, et ben non, on peut pas accepter, nous, parce que vous nous avez dit. Donc, c'est vraiment un gros problème, les impôts. Je ne sais pas ce qui leur arrive, je ne sais pas s'ils ont été piratés, je n'en sais rien, moi. Mais là, c'est dramatique. Quelqu'un qui gagne 400 euros, qui paye 1 900 euros d'impôts, moi, je ne comprends pas du tout. Je ne comprends plus, là. Là, vraiment, ça devient dramatique.
1: Oui, mais madame, oui, ça devient dramatique, mais on s'en sort comment dans cette histoire, en fait?
0: Ben là, c'est autre chose. Là, c'est autre chose. On ne sait pas.
1: Parce que même les successions, aujourd'hui, ils vont vous dire, non, vous avez reçu cet argent, je sais pas, d'une tante ou quoi que ce soit, vous devez payer ça parce que c'est pas une succession.
0: De toute façon, les successions, c'est une catastrophe. Hein.
1: C'est ça, parce mais c'est horrible.
0: Quand on entend, il y a Elbron Pivet qui vous dit que ça tombe du ciel, non, ça tombe pas du ciel, nos parents ont travaillé pour ça.
1: Bah, c'est ça.
0: Les anciens ont travaillé pour ça, que les enfants héritent, c'est normal, qu'il faille payer une petite somme, je veux bien, pour les traitements de dossiers, etc. Mais qu'on prenne, mon mari, son frère est décédé, il avait 45% de taxes. Il n'a rien eu. Ah oui. Et si c'est un nièce ou un neveu ou autre, c'est 60%. Voilà, 45% de taxes.
1: Mais qui a ce genre d'idée, là, de se dire, mais c'est parce que c'est pas la lignée directe, on va payer ça, en plus il y a des taxes de 60%, madame?
0: Ah, oui, bien sûr, si c'est un neveu, nièce ou une cousine... lui, c'est son frère, les frères et soeurs, c'est 45%.
1: La chef prend toute pesante.
0: C'est exactement ce qu'ils veulent. Mais madame la présidente de l'Assemblée nationale l'a bien dit, c'est un bien qui tombe du ciel. Alors, je ne sais pas si ils payent, hein, je n'en sais rien du tout, mais toujours est-il que c'est de l'exagération. Quand ils se servent tous au passage, hein, tout le monde se sert, et puis à vous, ben, il ne vous reste rien.
1: Mais c'est pas correct, parce qu'aujourd'hui, on nous donne cette impression de... c'est pas la peine de travailler pour, parce qu'avant nos grands-parents ils faisaient ça, c'est pour les enfants derrière. Mais aujourd'hui, on n'a plus envie d'être propriétaire, on n'a plus envie d'avoir une entreprise, on n'a plus, c'est dégueulasse.
0: Exactement, ils découragent le travail en fait. Et il y a beaucoup de gens qui n'achètent plus, qui préfèrent louer.
1: Oui.
0: Ils préfèrent louer. Quand on a travaillé pour essayer d'avoir quelque chose, un bien immobilier, qu'on a envie de transmettre aux enfants, hein. Eh ben non. Eh ben non. On est taxé à outrance.
1: Mais vous avez vu aujourd'hui, là, même si, par exemple, vos enfants, ils ont besoin, maman, j'ai besoin de 100 euros, vous faites un virement.
0: Exactement.
1: La CAF, ils le voient. Oui. Et vous avez plus d'aide.
0: Bien sûr, mais de toute façon, ils nous ont cerné de partout. On est encerclé. On ne peut plus rien faire. Rien. Rien du tout. Tout est visible. Hein, maintenant, ben voilà, 100 euros, on ne peut plus verser à son enfant. Il y a quelque chose qui ne va pas. Il y a vraiment quelque chose qui ne va pas. On est dans un monde de fou.
1: Il faut revenir à les temps avant, là, avec nos grands-mères qui mettaient de l'argent sous l'oreiller. C'est pas possible. On ne peut pas laisser sur notre compte pour nos marmailles. Un compte épargne ou quelque chose.
0: Absolument. Aujourd'hui, on ne peut pas. Tout est visible. Tout. Tout.
1: On est pris au piège.
0: Même sous votre matelas, presque, tout à l'heure, que vous avez mis de l'argent. Alors non, c'est devenu nous là les impôts. On s'exprimait aussi. C'était d'entendre ce monsieur, enfin content d'entendre d'autres choses de sa bouche.
1: Alors madame, ne raccrochez surtout pas. On vous reprend juste après les informations. J'avais pas vu l'heure. Il est déjà 10h.
2: Et à la une de l'actualité, Donald Trump furieux contre Volodymyr Zelensky. Il l'assure, il est temps pour l'Ukraine d'avoir un nouveau président. Des propos tenus en moins de 24 heures après l'annonce d'un accord avec Moscou sur le diesel russe. Décryptage européen à suivre. Nuisance, à gogo, rixes ou encore des menaces. Dans ce journal également, l'exaspération des riverains du 10e arrondissement de Marseille, confrontés à des familles roms qui se croient tout permis. Vous entendrez leur colère et leur peur face au silence des autorités et des élus. Et puis, la porte de Versailles à Paris s'apprête à se transformer en concession géante. Le mondial de l'auto ouvre ses portes demain aux professionnels, mardi au public. Alors, quels modèles sont à l'honneur cette année? On va tout vous expliquer dans ce journal. La tendance météo, Marie-Lyne Hérault.
3: Le temps s'annonce assez gris ce dimanche dans l'ensemble avec de belles éclaircies dans le sud-est au thermomètre. Comptez de 3 à 16 degrés en matinée jusqu'à 25 degrés pour les maximales. Tous les détails de la météo après le journal.
2: 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Bonjour Margot.
4: Bonjour Alexis, bonjour à tous. Déclaration houleuse de Donald Trump à l'encontre de Volodymyr Zelensky. Il est temps pour l'Ukraine d'avoir un nouveau président. Il lui reproche notamment les frappes contre les raffineries russes. Des propos qui interviennent Wilfried De Villers au lendemain d'un accord sur le diesel entre Washington et Moscou.
5: Oui, Donald Trump rejette d'abord la poursuite de la guerre, l'échec de tout accord de paix sur Volodymyr Zelensky, puis il lui reproche d'être responsable de la pénurie mondiale de diesel.
6: Nous lui avons dit, tu peux faire ce que tu veux à la Russie, mais ne frappe pas les raffineries, parce que ça provoque un problème mondial. Il veut causer des problèmes au monde entier, alors il ferait sacrément bien d'arrêter. Je leur suggère de se trouver un nouveau dirigeant capable de conclure des accords.
5: En clair, il faut que l'Ukraine stoppe ses frappes contre les raffineries russes, tout juste après l'annonce de cet accord controversé. 4,8 millions de tonnes de diesel russe sur les marchés mondiaux, dont 300 000 livrés dès le mois d'octobre. Mais la Russie pourrait avoir du mal à poursuivre ses livraisons, tant ses infrastructures énergétiques sont prises pour cible par Kiev ces derniers mois. 30% de ses capacités de production de gazole seraient ainsi affectées. Moscou a même restreint ses exportations pour éviter des pénuries nationales. D'où ces injonctions et ces menaces de Donald Trump qui lâche ouvertement Volodymyr Zelensky. Un nouveau revirement stratégique au moment où Américains, Ukrainiens et Européens se retrouvaient en Floride vendredi pour tenter de relancer les efforts diplomatiques vers une fin de la guerre.
4: Wilfried De Villers pour Europe 1 et Donald Trump affirme ce matin que Vladimir Poutine souhaiterait un règlement au conflit avec l'Ukraine. Il accuse toujours Volodymyr Zelensky de résister à un compromis.
2: La guerre sur le front au Moyen-Orient à présent entre la coalition militaire menée par l'Arabie Saoudite, soutien du gouvernement yéménite et les Houthis pro-iraniens.
4: 12 morts et 309 blessés dans une attaque hier contre l'aéroport de Riyad, une attaque imputée aux Houthis que Donald Trump juge inacceptable. C'est d'ailleurs la plus meurtrière en 10 ans dans le royaume saoudien. Parmi les victimes, 8 étrangers dont un Américain et 4 Saoudiens. L'ambassade américaine restreint l'accès de son personnel aux aéroports de Jeddah et d'Amman.
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2: En France, la campagne présidentielle se poursuit. Grand meeting hier de Gabriel Attal à Lyon, devant près de 2000 personnes.
4: En pleine mobilisation lycéenne et après des semaines de blocus et d'émeutes, le candidat Renaissance s'est notamment adressé à la jeunesse en lui proposant un pacte et en taclant les extrêmes. Alexis de la Fontaine était sur place.
7: Alors je lance un appel à tous les jeunes qui doutent, venez construire. À tous ceux qui ont manifesté pacifiquement parce qu'ils veulent être entendus, venez débattre, venez proposer, venez nous bousculer.
8: Un discours entièrement tourné vers la jeunesse pour le plus jeune Premier ministre de la 5e République. Et au-delà des slogans, ses propositions sont concrètes. Plus de professeurs dans des classes plus petites, réformer Parcoursup sans le supprimer et surtout une réforme du temps scolaire.
7: Le matin et en début d'après-midi, les cours fondamentaux, à partir de 15h, du sport, de la culture, des arts plastiques, de la musique.
8: Hors de question pour Gabriel Attal de laisser le terrain de la jeunesse aux extrêmes, de gauche comme à droite.
7: Cette colère, certains veulent l'attiser en faisant de la jeunesse de la chair à canon politique. Et pendant que l'extrême gauche exploite la colère de la jeunesse, l'extrême droite, elle, se frotte les mains.
8: Et seule solution pour Gabriel Attal, une grande coalition des démocrates est tirée de la gauche sociale à la droite républicaine pour faire barrage aux extrêmes. Un appel à l'union qu'il défend depuis plusieurs semaines, mais qui reste pour l'instant sans réponse.
4: Alexis de la Fontaine du service politique d'Europe 1, et c'est aujourd'hui au tour de Jean-Luc Mélenchon de tenir un meeting à Clermont-Ferrand. D'ailleurs, la question du jour, savez-vous toujours pour qui vous allez voter à la prochaine présidentielle? Vous nous donnez votre avis et vous nous répondez d'ailleurs sur le site et l'application Europe 1.
9: Nous allons à 8h04 sur Europe 1 à Marseille, où des riverains d'une ancienne blanchisserie demandent l'expulsion de 25 familles roms.
4: Effectivement, elles ont investi depuis cet été les locaux désaffectés sur près de 4000 mètres carrés dans le 10e arrondissement, de quoi faire réagir tout un quartier face aux nuisances qui se multiplient, Stéphane Burgat.
10: Bagarre, activité de ferraillerie et musique à toute heure. Florence Badia, Ville-en-Fer, ses fenêtres donnent directement sur la friche.
11: Personne ne laisse désormais ses fenêtres ouvertes. Donc on vient de passer la canicule très sympa à cause des bruits, à cause de la trouille qu'il rentre. Les réveils, 1h du matin parce que ça crie, ça tape. J'ai l'impression qu'ils construisent, qu'ils démolissent. Ces gens font leur propre loi.
10: Le pire a même été évité de peu cet été, témoigne Evelyne Bello.
12: Comme ce sont des clans, il y a eu des rixes. Il y a un clan qui a remporté sur les autres. C'était très violent, la police est venue plein de fois. Et donc, il y a un des clans qui a dû être viré. En partant, ils ont mis le feu, ils ont ouvert les bouteilles de gaz. Il y avait des pompiers partout. On a eu vraiment peur de ne pas retrouver nos maisons.
10: Et dans les maisonnettes voisines, les riverains dénoncent des intrusions, rapporte Annie Thomas, la présidente du comité de quartier.
13: Ils essaient d'occuper toutes les maisons dans le quartier qui peuvent être vides, et même quand les gens sont présents. Il y a des gens qui, à 1h du matin, se sont retrouvés face à des roms. Ils ouvrent les garages, ils viennent dans les garages, ils cassent des voitures.
10: Et dans l'espoir d'une mesure d'expulsion, les riverains relancent inlassablement élus et autorités, mais sans résultat pour l'heure. Marseille, Stéphane Burgat, Europe 1.
9: Et de Marseille, nous allons à Paris, porte de Versailles, pour Margot, la 91e édition du Mondial de l'Automobile.
4: Un rendez-vous qui retrouve des couleurs, et cela malgré un marché automobile en crise depuis plusieurs années. Ce salon 2026 devrait d'ailleurs permettre le retour de voitures à prix plus abordable, qu'elles viennent de constructeurs historiques ou bien de nouveaux venus essentiellement chinois. Aurélien Fleureau.
14: Plus de 60 constructeurs présents, de nombreux retours comme ceux de Mercedes, Opel, Ford, Fiat ou Volvo. Des modèles très attendus comme la future 2 chevaux électrique de Citroën annoncée à moins de 15 000 euros. Alors il y aura toujours de grands SUV, mais les constructeurs auront surtout intérêt à proposer des voitures plus abordables, explique Guillaume Crunel, associé en charge de l'automobile au cabinet de Deloitte.
15: On parle de la 2 chevaux, il va y avoir la nouvelle Smart, il y a pas mal de micro-citadines qui vont arriver. Donc le prix est important. Ce mondial, il va simplement nous dire si l'industrie a enfin une voiture populaire ou si elle est toujours extrêmement dépendante des aides.
14: Et dans les halls de la porte de Versailles, il sera impossible de passer à côté de la vingtaine de marques chinoises qui voient l'Europe comme le marché à investir.
15: Avec cette fois-ci une grosse nouveauté, on n'est pas là pour se montrer, on est là avec des modèles prêts pour le marché européen et surtout pour un certain nombre de ces constructeurs avec des réseaux de distribution constitués.
14: Ce mondial va marquer le retour des concept cars, souvent on l'a compris en jouant la carte de la nostalgie comme Renault avec la R8 Gordini bleue et ses deux bandes blanches ou Fiat et sa Pandina. Enfin, les passionnés de belles voitures ne rateront sous aucun prétexte le prototype d'Alfa Romeo, un Cuore Rosso qui promet d'attirer tous les regards.
4: Aurélien Fleureau du service économie d'Europe 1.
9: Et on continue à parler de voitures avec la F1 et le Grand Prix de Singapour. C'est cet après-midi, Margot.
4: Un Grand Prix qui sera disputé en direct et en intégralité dès 14h sur Canal+. Et hier, le Néerlandais Max Verstappen a remporté la course sprint de ce Grand Prix. Il partira donc en pole position. Il a notamment devancé le Britannique Lewis Hamilton et le Monégasque Charles Leclerc.
9: Merci Margot Siffer. C'était votre journal sur Europe 1. On passe à la météo avec Marilyn Hérault. C'est une journée plutôt nuageuse que vous nous annoncez, Marilyn.
3: Oui, Alexis, ce matin, les nuages s'attardent sur la Normandie et s'étendent des Hauts-de-France au nord-est avec de petites pluies par endroits. Quelques brouillards sont également possibles dans le sud-ouest. Ailleurs, le temps sera partagé entre nuages et éclaircies sous un soleil plus franc près de la Méditerranée. Cet après-midi, la Bretagne verra les nuages s'épaissir avec un risque de faible pluie. La grisaille persistera de la Normandie au quart nord-est où quelques gouttes resteront possibles et sur le reste du pays, les éclaircies reprendront le dessus. Le pourtour méditerranéen profitera d'un temps lumineux malgré quelques voiles nuageux. Pour les températures, les maximales, 14 à Verdun, 15 à Rouen, 17 à Évreux et à Paris, 19 à Bordeaux, 20 à Mont-de-Marsan, 22 à Toulon et 25 à Ajaccio.
9: Merci Marilyn. Qui va remporter la primaire socialiste? On sera fixé ce soir et on en parle tout de suite dans quelques instants avec Patrick Kanner, président du groupe socialiste au Sénat. Bon réveil, il est 8h50, il est 8h08.
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0: minutes à La Réunion. Merci d'écouter Radio Freedom. C'est Charlotte pour vous accompagner aujourd'hui, salsa du dimanche. Bien évidemment, les sujets sont libres jusqu'à midi. Au moins, vous pouvez nous appeler 02 62 99 12 00. On peut parler des impôts, on peut parler de la maltraitance dans les établissements de santé, on peut même parler de ce qui dit restauration dans les établissements de santé. Hein, c'est un sujet assez délicat aussi. Et avant tout ça. Ah oui, les coupures d'eau aussi, effectivement. Merci Héloïse au standard de me le redire. C'est vrai que j'avais une coupure, mais je reviens. Moi, elle est la même. Viens, viens. Et nous, les là, nous les partis ensemble. Avant tout ça, nous avons quand même une disparition à signaler. C'est Samuel avec nous. Samuel, pour la disparition de son papa Jean-Paul. Bonjour.
1: Oui, bonjour.
0: Oui, merci d'avoir patienté. Alors, parlons de cette disparition inquiétante, Samuel.
1: Oui, ben, il s'agit de mon père.
0: Oui.
1: Il s'appelle Jean-Paul.
0: Mmh.
1: En fait, il a la maladie d'Alzheimer.
0: Oui.
1: Et tous les jours, il fait le même circuit parce que ben, ça joigne au quotidien. Il fait la route du Moufia, il monte, il redescend, il monte, il redescend.
0: D'accord. C'est le premier appel que vous faites pour sa disparition, c'est ça?
1: Oui, oui.
0: Ok, très bien, très bien.
1: En fait, il a disparu. Nous, on l'a déposé à notre domicile à 9h30 hier.
0: Oui.
1: Mais il était aperçu la dernière fois vers midi.
0: Ah, d'accord.
1: Donc, c'est l'infirmière qui l'a vu sur la route. Ben, justement, il était au niveau de l'église du Moufia.
0: Oui.
1: Et il descendait la route du Moufia. Et donc, moi, je suis passé à plusieurs reprises au domicile, mais je ne l'ai pas vu. Mais comme d'habitude, il marche souvent sur la route. Donc, on ne s'est pas trop inquiété. Mais c'est qu'à partir du soir, vraiment, qu'on...
0: Oui, que vraiment, là, ça vous a très inquiété. Voilà. Il a quel âge, votre papa?
1: Il a 76 ans.
0: 76 ans, d'accord. Mmh. À part l'Alzheimer, est-ce qu'il y a d'autres problèmes de santé?
1: Oui, alors il a du diabète, cholestérol et hypertension.
0: D'accord.
1: Donc là, par exemple, il a pris ses médicaments pour le matin, mais les médicaments de l'après-midi, il n'a pas pris.
0: Oui, oui, oui.
1: Enfin, donc, pour le soir, quoi.
0: Oui, donc hier soir, pas pris les médicaments, ni ce matin?
1: Non.
0: Oui, d'accord. Ok, est-ce que vous pouvez nous le décrire physiquement, s'il vous plaît?
1: Alors, ben, il est mince, il est de type créole, on va dire CAF métissé.
0: Oui.
1: Cheveux blancs.
0: Mmh.
1: Il a une petite barbichette.
0: D'accord.
1: Hier, il avait une casquette noire et un t-shirt longue manche gris clair qui s'apparente à du blanc.
0: D'accord.
1: Et un pantalon noir. Et moi, quand je suis rentré, quand je suis passé vers 16 heures, je me suis rendu compte qu'il était passé juste un peu, peut-être avant 16 heures, peut-être c'est vers midi. Et la semelle droite de ses chaussures était là. Donc ça veut dire que là, elle a des chaussures en mauvais état.
0: D'accord. Donc il porte des chaussures, hein, ce sont des chaussures, pas des savates.
1: Voilà, une basket style Superstar ou Adidas là.
0: D'accord, Superstar Adidas. Ok. De quelle couleur vous savez?
1: C'est blanc avec des traits noirs, un peu bleu foncé, quoi.
0: D'accord, blanc et noir. Ok, donc on a des chaussures, des types basket Superstar Adidas, blanc et noir, qui sont un peu en mauvais état.
1: C'est ça.
0: Ok. Est-ce qu'il y a d'autres signes particuliers sur lui? Est-ce qu'il porte un chapeau, une casquette?
1: J'ai fait une casquette noire.
0: Casquette noire, oui. Est-ce qu'il y a d'autres signes pour le distinguer si on l'aperçoit?
1: Non, mais pas vraiment. Pas vraiment. Là, en fait, le seul truc, c'est que si on connaît pas sa maladie, comme les gens le connaissent depuis avant, peut-être qu'il a trouvé un ancien ami qui croit qu'il n'a pas ces pathologies-là.
0: D'accord, oui.
1: Sauf qu'en fait, parce qu'il avait déjà fait ça une fois, mais on l'a retrouvé vers 1h30, mais il était incapable de nous dire chez qui il était. 1h du matin, on l'a trouvé sur la route du Moufia même, allant chez nous, mais il était très désorienté parce qu'en fait, il a ses repères la journée. Donc, il peut se repérer et rentrer à la maison.
0: Mmh.
1: Mais dès qu'il s'agit du soir, il ne sait pas où il est.
0: Oui. La nuit, effectivement, hein, c'est plus sombre. Hein, on distingue moins les bâtiments.
1: Voilà.
0: Donc, on est plutôt dans le secteur de Sainte-Clotilde, de Moufia, aux alentours. Il a l'habitude de marcher. Hein, donc, les gens ont l'habitude de le voir aussi. Ils le connaissent.
1: Les gens le voient souvent tous les jours sur la route parce qu'il fait aller-retour au moins 3 ou 4 fois par jour.
0: Donc là, on a. Il mesure 1 mètre combien?
1: 1 mètre 61 à peu près.
0: 1 mètre 61, d'accord. Donc on a à peu près la morphologie, 1m61, il est plutôt mince. Vous nous avez dit créole métissé CAF, cheveux blancs avec une petite barbichette. Il porte une casquette noire, un t-shirt long manche gris clair et un pantalon noir. On a des chaussures de type basket superstar Adidas blanches et noires. Et elles sont en mauvais état. Et puis voilà, hein, si on l'aperçoit, en fait, hein, il faudrait être vigilant et appeler tout de suite, à la limite, tout simplement le SAMU, les pompiers, puisque il est quand même atteint d'Alzheimer, il est diabétique avec du cholestérol, il n'a pas pris avec une hypertension aussi, donc il est sans médicaments depuis hier matin. Donc vraiment, c'est très très inquiétant. Là, on lance l'appel de recherche sur les ondes de Freedom. À quel numéro on peut vous appeler, Samuel?
1: Alors, si quelqu'un l'a vu, peu importe, hein, toutes les informations sont bonnes à prendre. Ils peuvent m'appeler au 06 92 00 99 90.
0: 06 92 00 99 90. Et je vais vous demander également de nous faire un mail au web@freedom.fr.
1: Oui.
0: Avec sa photo. Et avec, okay, toutes les informations que vous venez de nous donner, de refaire un mail avec toutes les informations.
1: D'accord, ben je vais vous envoyer une photo qui a été prise hier matin, hein, comme ça on voit les habits.
0: Oui.
1: Et après, peut-être une autre, on nous voit vraiment de face, parce que les photos d'hier, on ne nous voit pas vraiment de face. Quoi.
0: Oui, bah faites au mieux pour que justement le service, nos journalistes puissent faire le nécessaire pour l'article, pour que les gens puissent identifier aussi rapidement Samuel.
1: Ok.
0: Voilà.
1: Merci à vous.
0: Merci. Tenez-nous au courant et nous, on lance l'appel sur les ondes.
1: Ça marche. Ben, merci beaucoup.
0: Allez, bon courage à vous, à la famille.
1: Au revoir, bonne journée.
0: Merci, au revoir. Information pour les auditeurs de Freedom 2, 10h18, on lance un avis de recherche. Samuel qui vient de nous appeler recherche son papa qui est très inquiet depuis hier matin, donc disparu. Jean-Paul, donc, qui a 76 ans, qui fait 1m61, qui a l'habitude d'aller marcher du côté de Saint-Clotier, de Moufia. Il fait son petit tour, mais hier, il n'est pas revenu. Il aurait été aperçu aux alentours de hier midi au niveau de l'église par son infirmière et puis ensuite, vraiment pas de nouvelles. Il est diabétique, il est atteint d'Alzheimer, il a du cholestérol et de l'hypertension. Il n'a pas pris ses médicaments depuis hier matin, donc c'est vraiment très inquiétant. Type morphologique, il est créole métissé type CAF, il est mince, il fait 1m61, il a des cheveux blancs, il a une petite barbichette, une casquette noire, un t-shirt longue manche gris clair, un pantalon noir. Il a des chaussures en forme de basket superstar, elles sont abîmées, c'est de la marque Adidas, elles sont blanches et noires, donc vraiment en très mauvais état. Donc si vous l'apercevez, s'il vous plaît, appelez au 06 92 00 99 90 ou bien le 02 62 41 51 51. 02 62 99 12 00, nous les parties, nous ça va. Allez, c'est par ici avec vous, bonjour.
2: Bonjour, c'est Charlotte.
0: Oui, c'est Charlotte.
2: Bonjour Charlotte, c'est Madame Maillot.
0: Oui, Madame Maillot.
2: J'ai perdu ma clé de voiture dans le chaudron, vers le chaudron.
0: Ah.
2: J'allais au marché Forain.
0: Oui.
2: Et je ne sais pas où j'ai laissé tomber ma clé.
0: Aïe, aïe, aïe.
2: Oui.
0: Bon, on a perdu une clé de voiture ce matin en allant au marché Forain.
2: Oui, à marque Renault.
0: De marque Renault.
2: Oui. Et il y a un petit ruban vert avec.
0: Ah, voilà. Alors, marque Renault, ruban vert.
2: Attends.
0: Et ça, c'était depuis ce matin. Vers quelle heure la pizza?
2: 10h.
0: Vers 10h, ok.
2: 10h15. Voilà.
0: Vers 10h15, ok. Bon, les récents.
2: Non, oui, vers
0: 10h. Vers 10h, ok.
2: 10h15 pour appeler.
0: Alors, 10h. Alors, juste un petit instant, hein. Quitte pas. Mimi reste au chaudron, Mia revient. Quitte pas, Madame Maillot. Allez. Nous, ça va ici un instant avec Emmanuel pour un chauffeur fou du côté du chaudron. Emmanuel?
3: Oui, bonjour.
0: Oui, que ça l'arrivait?
3: Oui, en fait, non, pour une vingtaine, trentaine, quarantaine de minutes sur le chaudron dans le marché forain.
0: Oui.
3: Il y avait des barrières en fer, c'est simple, hein?
0: Oui.
3: Il y a un jeune qui a tout balancé par terre, qui a foncé dans la foule.
0: En voiture?
3: En voiture, une tuyauterie.
0: Ouh là là!
3: Et bon, après, il n'avait pas de sécurité intérieure. Les gens, ben, la sorte devant, étaient choqués.
0: Oui.
3: Après, il y a des jeunes chevaux qui avaient essayé d'arrêter la voiture, mais ils n'ont pas pu. Le gars en marche arrière, fonçait dans la foule, tout est parti, tout ça.
0: Oh là là, vous avez vu le véhicule?
3: Oui, c'est une Clio grise.
0: Clio grise.
3: Ouais, je comprends pas, oui, c'est ça.
0: D'accord.
3: Tous les gens appellent la police, mais tiens, tout ce qu'on a pas fait, oublié de relever la plaque.
0: Alors, juste pour qu'on puisse bien comprendre l'histoire, on est là, en fait, au niveau de la station, c'est ça? On s'avance vers le marché forain, c'est bien ça?
3: Je vois qu'il y a le marché forain, dans le chaudron, dans le marché carrément, où il y a la pharmacie, après en bas, il y a le bar dans l'ombre, tout ça, là. Ils rejoignent, le chemin, ils rejoignent vers la station, là, côté, là. Où les voitures passent en temps normal.
0: Oui, oui, oui.
3: Ben, il a balancé tous les barrières à terre, il a foncé dans la foule.
0: Il a foncé dans la foule. Et il ne s'est pas contenté de foncer dans la foule, hein?
3: Non, non, mais il a accéléré. Les gens écartés, ils ont couru, hein, ils ne sont pas restés là. Hein.
0: Incroyable. En plus, 10h, la nanmoune dans le marché forain, là.
3: Oui, c'est 10h, parce que moi, j'ai continué à faire mon marché. Moi, j'ai dit, bon, je vous aperçois, comme c'est calme, c'est l'attention, parce que les gens auraient pu rester à terre. Hein.
0: Oh là là, il a fait marche arrière et tout, en plus.
3: Marche avant, marche arrière, puis il est parti.
0: Incroyable. Et personne n'a pu l'identifier, n'a pu relever la plaque, ou bien?
3: Personne n'a pu relever la plaque. Il y a des jeunes chevaux qui ont essayé de l'arrêter, mais il a accéléré pour dire, ben, il n'est pas resté là. Hein.
0: Mon Dieu Seigneur.
3: Il a fait marche arrière sur au moins 100 mètres, 150, 200 mètres.
0: Incroyable.
3: Bon.
0: Eh ben dis donc. Ok. Eh ben merci Emmanuel pour cette information.
3: Il faut dire à l'Américaine aussi de renforcer les passages où il y a les voitures qui passent. Ben, de mettre des trucs pour voitures bébés et de ne pas mettre des petits stand-by.
0: Ah oui, de mettre des gros blocs de béton.
3: Ouais,
0: un gros dispositif là, finalement, pour un marche forain.
3: Ben oui, c'est ça, parce qu'ils mettent des simples barrières là et les agents de sécurité n'étaient même pas là, le temps ils arrivent, tout ça. Et même au niveau des barrières, il n'y a même pas d'agents de sécurité. Maintenant, ben, tous les agents sont là maintenant pour surveiller.
0: Oh là là, oui. Ben oui, et là, le mal est fait, comme on dit.
3: Ben c'est fait, mais faut faire attention pour la prochaine fois, les autres vont venir, c'est ça. Parce qu'il aurait pu arriver un drame, hein.
0: Ah oui, oui.
3: Les personnes passaient sur la roue, hein.
0: On aurait pu avoir un drame là annoncé au lieu de juste dire que un fou au volant l'a voulu défoncer barrière de marché
3: c'est
0: forain.
3: C'est ça.
0: T'es, bah où ça nous ça va avec bonne moon comme ça t'es.
3: C'est dangereux, dangereux.
0: Oh là là. Bon Emmanuel, ben merci en tout cas pour cette information. On essaye de voir s'il y a d'autres personnes comme vous qui étaient témoins et qui peuvent nous donner un petit peu plus d'éléments.
3: Ben merci, allez voir.
0: Allez, au revoir. Cette information là à l'instant, il y a une demi-heure de ça au niveau du marché forain du Chaudron. Il y a un véhicule en fait qui a forcé la barrière de sécurité, hein, qui a foncé tout droit devant et qui s'est introduit dans le marché forain carrément. Hein, ça aurait pu être plus grave que ça. Il n'y a pas de blessés à déplorer, mais la personne a foncé dans le tas. Et puis ensuite, elle s'est pas contentée de foncer, elle a fait marche arrière pour en ressortir et personne n'a pu voir arriver ou faire quelque chose, en tout cas pour ce véhicule. Si vous avez des informations, 02 62 41 51 51. Bon, Madame Mayomi, revient vers où?
2: Oui, ma Charlotte.
0: Oui, alors, la paire d'une clé de Renault.
2: Oui.
0: Encore des histoires marché forain en plus.
2: Ben, figure-toi, quand elle arrive cette histoire, ma soeur est partie chercher ma clé et elle a vu le truc devant elle.
0: Ah, mon Dieu.
2: Oui.
0: Donc, votre soeur l'a vu le truc aussi.
2: Oui, exactement.
0: Elle la raconte à où?
2: Oui, oui, oui, oui, bien sûr.
0: Et elle a vu quelque chose en particulier?
2: Pareil. Non, pareil, comme le monsieur vient de dire, pareil.
0: Ah. Ôté, eh ben, vous dites pas moi donc. Vous appelez à moi pour de clé. Ah là là, les vrais que là, l'histoire, Ouh. Ah là là, bon. Nous la paie d'une clé pour aller du côté du marché forain de Chaudron, donc nous l'est toujours du côté du Chaudron. C'est une clé de Renault avec un ruban vert.
2: C'est ça. Ouais.
0: D'accord. Alors, mais il pourra pas donner le numéro de téléphone, hein, c'est pas le créneau, mais par contre, reste à l'écoute de la radio. Si quelqu'un y retrouve, il appelle à nous 41 51 51.
2: C'est Ouais, mais là, je ne suis pas chez moi.
0: Ah là là, pas chez où? Est-ce qu'on a un double des clés?
2: Oui, mais la clé, elle est dans la maison.
0: Oui.
2: Et dans ma voiture, il y a les clés de la maison et les clés du portail.
0: Ah, Seigneur Dieu.
2: Voilà. Bon. Alors, je rappellerai plus tard quand je...
0: Alors non, nous va laisser au numéro de téléphone.
2: Ah bon?
0: Oui, donne-nous le numéro de téléphone, s'il te plaît.
2: Alors, là, c'est le téléphone de ma soeur, 06 92.
0: Oui.
2: 36.
0: Oui.
2: 93. Hmm. 55.
0: 06 92 36 93 55. Donc en fait, on a les clés de voiture qui sont quelque part dans la nature entre le marché forain.
2: Le parking pas loin du marché forain. Entre le parking et le marché forain.
0: D'accord, entre le parking et le marché forain. Ouais. Et le pire dans tout ça, c'est que dans la voiture, on en a toutes les autres clés pour accéder à la maison.
2: C'est ça.
0: Donc là, on est coincé chez votre sœur.
2: Coincé, non,
0: mais... En plus, bon.
2: On est coincé dans le chaudron.
0: Dans le chaudron, bon.
2: Dans le chaudron, j'ai une amie à elle.
0: Ok. Bon, bah, très bien. 06 92 36 93 55, là, si on retrouve ses clés.
2: C'est ça. Merci, Charlotte.
0: De rien, allez.
2: On va faire plus tard, hein.
0: Il n'y a pas de souci.
2: Jamais.
0: Il n'y a pas de souci. Reste à l'écoute de la radio et puis les créneaux des petites annonces, c'est ce soir.
2: Je mets la radio.
0: Ok, très bien.
2: Merci Charlotte.
0: Allez, bonne journée.
2: Merci à vous aussi.
0: Allez, au revoir.
2: Merci.
0: Et puis on rappelle aussi cette information, hein, dans le marché forain, là, il y a une demi-heure, une voiture a foncé dans le tas, a foncé, a passé les barrières. Et la voiture a foncé, il n'y a pas de victimes, il n'y a pas de blessés, mais il faut être un peu fou, non, pour avoir ce genre d'idée. Qu'en pensez-vous? 02 62 99 12 00. Par ici avec vous, bonjour.
4: Oui, bonjour.
0: Oui, allô, alors.
4: Oui, bonjour madame, c'est bien sur Radio Freedom?
0: Nous l'est bien sur Radio Freedom.
4: Moi, c'est Monsieur Beg Bracreux. Il y appelle par rapport, depuis vendredi, nuit sans l'eau. Et du coup, là, elle a appelé la mairie, demain comme ça, elle est en train de mettre l'eau, mais depuis, il y a quand on l'a appelé, il vient, mais il n'y a pas une miette.
0: Il vient, ça, c'est, ça est là, ça, monsieur?
4: En fin de compte, il y a 7 ans à moi, demain comme ça, les cassés. Moi, on peut que aller en grève.
0: Oui. Alors, nous, on a l'information quand même que du côté du tampon, de la commune du tampon, hein, suite à une panne sur les équipements de l'usine de Leveneur, il y a des perturbations qui sont en cours. Et hier soir, il y avait un auditeur qui disait que...
4: Le numéro vert.
0: Oui, non, que justement, Sudéo l'avait appelé directement et lui avait dit qu'il y en avait encore pour 2 jours.
4: Oh.
0: Alors, je ne vais pas vous inquiéter.
4: Oui, parce que avant quand, parce que l'usine ne le venait là, pas trop longtemps que l'a mis en place.
0: Hein. Mm-hmm.
4: Et avant qu'il y avait un problème l'eau, il basculait. Il basculait, c'est un autre merde. Hein.
0: Oui. Vous êtes dans quel secteur, vous m'avez dit?
4: Moi, les bras creux. Et le pire, c'est que, on a des animaux. On a une quinzaine de bovins.
0: Oui.
4: Et le pire, c'est que, demain, nous pas manger de gros, on a des légumes, il faut mille ans. Et le pire, c'est que, on avait une petite, là, ça s'est épuisé. Et après, comme a dit le bouc de la mairie, nous, consommateurs, nous n'aurons pas la donne, nous n'aurons pas une autre facture, nous.
0: Mais justement, le bouc de la mairie que l'a eu, là, où l'a expliqué à lui qu'on a des animaux, qu'on donne de l'eau, que...
4: Oui, il a dit à moi, il faut patienter. Mais il dit non, c'est pas une question de patienter, monsieur. Nous sommes en 2026, ça c'est maltraitant, ça.
0: Parce que là, quand même, tout ce temps-là sans eau, si ou là en plus, où t'es pas au courant, où l'a pas pu mettre de côté.
4: Le pire, c'est que m'en avait une cité à moi, mais là, la citienne s'est épuisée.
0: Ah oui. Et n'a pas dit où il peut réapprovisionner une citerne le temps que les...
4: Il n'y a pas pour la moi.
0: Oui, d'accord.
4: Ouais, et moi, on m'a dit, si décidément, moi, la pointe l'eau, arrive à la fin de mes animaux, moi, florilège, je m'y bloque, moi.
0: Bah alors on va pas aller dans les extrêmes, on va lancer plutôt un message. On va lancer un message à la mairie qui nous écoute, oui. Le maire qui est très actif, peu importe les réseaux, on sait qu'il est à l'écoute, que ses élus sont à l'écoute. On lance un appel justement pour que on puisse vous réapprovisionner, vous et d'autres qui sont dans votre situation, ou même la population, hein, parce que c'est pas évident là, plusieurs jours comme ça avec une coupure aussi importante.
5: Oui. Oui, parce que nous, tu sais, mamie repas, il fait son histoire en vie, mamie fait la mienne histoire. Ben, moi, maintenant, une exploitation à gérer.
0: Oui, oui, oui.
5: Et moi, et c'est parce qu'ici à La Réunion, il faut remarquer, il y a toujours un truc à deux vitesses.
0: Eh oui, eh oui, malheureusement.
5: Ben oui, mais parce que on peut pas dire, moi, que les autres privilèges n'ont l'eau et nous n'en prenons l'eau. Parce que moi, c'est un citoyen comme tout la bande. Et ben, il faut donner un juste niveau. Il faut qu'on l'une. Si moi, j'ai un poil, ici, n'a pas.
0: Oui, oui. En plus, bon, nous, dans notre communiqué, hein, il lui dit que ça sera rétabli progressivement dans la journée pour les secteurs les plus bas. Oui. Et dans le week-end pour les secteurs les plus hauts.
5: Oui, oui. Parce que là, on connaît un affaire, hein. Ben, la case, ton famille, tu rentres dedans, moi, et ben, il le dure. Mais ça dit un truc, il a au moins 25 ans, il a jamais arrivé un truc comme ça.
0: Oui.
5: Avant, quand, dans le temps avant, quand t'es restant, ben, il t'est dit dans la radio, voilà, tel jour, n'a pas de l'eau. Et, ben, s'il n'a pas raison, il a une casse, ben, automatiquement, il bascule sur un autre bassin.
0: Oui.
5: Alors, dis pas mal le monsieur le venu, si tel le venu là-bas, mais il change pas mal l'eau, moi. Même si moi, ils sont l'eau.
0: Bon. En tout cas, nous lance l'appel là pour le secteur, mais aussi pour tous les autres là. Est-ce que vous pensez que si vous rappelez l'élu que vous l'a eu au téléphone, vous réexplique à lui bien que t'es ou nana quand même une exploitation.
5: Oui, madame. Connais, moi, mais ça pas faire. Vous m'avez pas la charité le monde, moi.
0: Oui, mais quand même, là, il dépend de la survie aussi de nos animaux.
5: Ben oui, mais, tu sais, s'ils allaient élu, ils ne connaissent pas qu'il y a des élevages dans les.
0: Parce que.
5: Ils ne connaissent pas qu'il y a des élevages, ben, ce sera pas moi dans ces autres métiers. Parce que moi, si demain matin, moi, je suis dans ces autres métiers.
0: Parce que n'a des priorités, nana. Bon, là, on parle d'autres l'élevage, mais les personnes en situation de handicap, les personnes âgées, les personnes seules, il faut aussi pouvoir, en attendant le retour de l'eau, faire le nécessaire, quoi.
5: Parce que je pense qu'ici à La Réunion, on a des boucles politiques, les payer pour ça aussi.
0: Bon, nous lance un appel, monsieur. Ouais. Nous lance un appel. Si jamais quelqu'un y appelle à nous au standard, nous peut donner notre numéro.
5: Oui.
0: Bon, ben nous fait comme ça.
5: Oui.
0: Bon,
5: merci bien pour votre gentillesse.
0: Mais non, il n'y a pas de quoi. Tiens-nous au courant, hein, s'il revient ou si bien la fin a fait pour.
5: C'est bon.
0: Allez, bon courage.
5: Allez, bon courage.
0: Bon, ben, coupure d'eau, là, elle est difficile, hein. Difficile quand il traîne. Bon, on comprend que, il y a eu une problématique, une panne, et qu'il faut revenir à la normale. Mais en attendant la normale, il y a des conséquences. Ceux qui ont de l'eau, en tout cas, vous savez qu'il faut pas boire l'eau tout de suite, hein. Il faut la faire bouillir au moins 3 minutes avant de pouvoir vous en servir pour l'alimentation. Et ben, sinon, vous utilisez, hein, pour les plantes ou les toilettes et tout ça. Mais surtout pas pour boire ou pour faire cuire le riz avec. Quelle heure est là, la fin arrivée? Le potier, il est léger là, non? Allons donner un coup pronostic.

pronostic de Thierry Léger. Aujourd'hui, ça sera du côté de l'hippodrome d'Auteuil pour le prix Montgomery. Donc la R1 en C3. Ça sera en plus du handicap. Thierry Léger, Fin Diazot, lycéen, bon boug. Lili Danaza, toujours des pronostics, de quoi jouer, un bon train les affaires, Pouzot. Et aujourd'hui, en tout cas, il vous donne les numéros à jouer. Il vous recommande donc le 7, l'As, le 2, le 15 et le 14. Et si vous voulez miser plus, le 9, le 6 et le 3. Du côté de l'hippodrome d'Auteuil aujourd'hui, donc pour les pronostics de Thierry Léger, on vous recommande de jouer le 7, l'As, le 2, le 15, le 14, le 9, le 6 et le 3. Voilà donc pour les pronostics de Thierry Léger. Demain, dans le Frido Million, il y aura 239 € à gagner avec Francky demain matin, 7h15 aussi.

0: Allez, on continue avec vos appels. 17h37, 02 62 99 12 00. Bonjour.
1: Bonjour.
0: Oui, allô.
1: C'est Madame Iboura.
0: Comment?
1: Et j'habite Madame Iboura.
0: Oui.
1: J'habite au Tampo. Hier soir, ma fille est allée faire le manège. Et j'avais donné chaque 50 euros, mais elle a perdu 40 euros. Elle est venue à la maison en train de pleurer. Ah, elle n'a pas pu faire le manège. Elle est venue me demander d'autre argent, mais j'ai pas. S'il y a quelqu'un qui a pu ramasser ses 40 euros, s'il vous plaît, pourrait me rappeler.
0: Alors, du côté du florilège, hier soir, votre fille, elle a perdu 40 euros.
1: Oui, c'est ça. Une jeune fille de 14 ans.
0: Oh là là. Ah. Elle a pu s'amuser un petit peu avant ou pas?
1: Oui, elle a acheté quelque chose à manger, elle a fait un seul manège.
0: Ah oui.
1: Et elle n'a pas pu faire.
0: Elle n'a pas fait attention, c'est tombé sûrement.
1: C'est ça.
0: Aïe, aïe, aïe.
1: Maman, j'ai mis dans mon pantalon, mais c'est tombé par terre, j'ai pas fait attention.
0: Mmh.
1: Elle a tout perdu.
0: Bon, et alors, si j'ai jamais quelqu'un qui serait honnête, gentil et aurait trouvé ces 40 euros, eh ben, ça serait bien de pouvoir les récupérer.
1: Oui.
0: Aïe, aïe, aïe.
1: Dans le 06 93 05 78 15.
0: 06 93 05 78 15.
1: Oui, c'est ça.
0: Voilà, et ben on espère, on croise les doigts.
1: Merci beaucoup.
0: Allez, bonne journée, Madame Iboura.
1: Bon dimanche.
0: Oui, merci à vous aussi. Bon, est-ce qu'on a encore des gens honnêtes ici pour redonner à cette jeune fille qui, hier soir, qui a perdu ses 40 euros, elle a pu juste manger, faire un manège et puis après, perdu le timonnet. 06 92 06 93 05 78 15. 99 12 00, on continue ici. Bonjour.
2: Oui, bonjour.
0: Oui, on vous écoute.
2: Oui, voilà, moi, j'appelle pas souvent, mais là, je suis outrée.
0: Ah, dites-nous.
2: Donc, j'étais en appel avec ma mère, mais elle a sa radio, mais voilà, comme toutes les gens, quoi, mais vraiment pas fort. Et il y a quelqu'un, à un moment donné, qui est venu lui dire, madame, il faut éteindre votre radio. Et c'est pas la première fois.
0: Oui.
2: Mais elle a le droit d'écouter quand même sa radio, même qu'elle est dans une cité, sa radio est vraiment pas fort, je vois pas ce qui dérange cette femme et cet homme.
0: Alors, donc, excusez-moi, vous avez la radio allumée aussi, vous?
2: Oui, je l'éteins.
0: Oui, s'il vous plaît, on a une petite résonance derrière.
2: Excusez-moi.
0: Il n'y a pas de souci, ça peut perturber un petit peu. Donc, vous nous dites que vous êtes outré parce que des gens reprochent à votre maman,
2: oui,
0: d'écouter la radio.
2: C'est bien ça.
0: Et selon eux, ça serait un peu trop fort.
2: Ben non, mais c'est pas question peut-être fort.
0: C'est le fait d'écouter la radio.
2: Voilà.
0: Ah.
2: Est-ce qu'elle écoute ma maman toute la journée, du matin, ben, après, ben voilà, jusqu'au soir, mais c'est comme je vous dis, hein.
0: Oui.
2: C'est vraiment pas fort. Elle écoute des louanges.
0: Oui.
2: Mais, chacun est libre de soi d'écouter ce qu'ils veulent.
0: Bien sûr.
2: Et.
0: En plus chez elle.
2: Elle, je suis vraiment désolé de dire ça. Et est-ce qu'elle fait? Elle éteint sa radio. Moi, je suis outré. Qu'on vient à chaque fois harceler des gens pour éteindre leur radio. On est libre de soi quand même.
0: Mais c'est incroyable qu'on vienne lui donner des ordres dans sa case.
2: Merci, madame.
0: Ben, voilà. Si...
2: Et ma maman, pour ne pas avoir problème avec les gens, elle fait quoi? Elle l'éteint.
0: Ben oui, mais voilà, elle est dans l'esprit où elle veut pas le conflit.
2: Oui, mais après, ben... C'est sa seule raison, en fait. Elle fait que ça de la journée. Pourquoi venir l'embêter?
0: Et quand vous êtes chez votre maman, est-ce que ces personnes-là viennent aussi?
2: Ben moi, c'est arrivé justement au téléphone. Mais elle m'avait dit déjà que c'est déjà arrivé. Mais moi, je lui ai dit, mais maman, laisse la radio allumée. Mais dit comme ça, elle ne peut pas venir comme on a ou chez où. On en a une heure pour respecter. Le soir, 10h, mais ma maman, elle éteint sa radio vraiment très tôt. 6h, je pense qu'elle a plus de radio. Mais voilà, elle peut pas venir commander ma mère chez elle.
0: Et c'est toujours la même personne qui vient?
2: Oui, si c'est pas elle, c'est son mari.
0: D'accord.
2: Donc,
0: bon, chacun a ses croyances et ses pratiques, mais au point de dire aux autres, enfin, c'est incroyable. C'est comme si on dirait demain à l'église de ne plus sonner la cloche ou l'appel à la prière. On leur dirait arrêtez, ça nous dérange.
2: Ben ouais, mais moi je trouve que c'est pas logique.
0: On arriverait à ces extrêmes quand même, c'est incroyable.
2: Ben voilà, mais je veux dire, on peut écouter la radio chez soi. Il y a une heure à respecter. Moi, si je me trompe pas, c'est jusqu'à 10 heures le soir.
0: Alors les heures, c'est vraiment plus d'actualité, hein, du moment que on estime que c'est du tapage, c'est du bruit. Il n'y a pas d'heure à proprement parler. Mais après, si ce sont les seuls voisins qui s'en plaignent et que les autres, ça les dérange pas, en fait, c'est plus personnel que ça.
2: Voilà, d'accord. Non, ben voilà, moi je voulais, ben voilà, justement, je dis peut-être c'est moi qui est folle.
0: Alors, on va demander l'avis aux auditeurs, madame. Qu'est-ce qu'ils en pensent, eux? Je sais pas.
2: Écouter des louanges la journée. Je vous dis, franchement, elle écoute ça toute la journée. C'est un truc qui l'apaise, qu'elle aime bien. Pourquoi l'empêcher de ça?
0: Et surtout si c'est pas forcément bruyant aux alentours.
2: Ben,
0: si...
2: Non, mais c'est pas. Moi-même, quand elle m'appelle, je l'entends même pas à la radio. Donc, c'est des gens qui veulent je sais pas quoi. Mais moi-même, je dis bien là, que je sais pas s'ils écoutent. Si je monte, je prends la peine de me déranger et monter, et de mettre la louange dans ma voiture, je veux voir quelqu'un venir me dire d'éteindre.
0: Et c'est dans quel secteur ça, madame? Le nord,
2: c'est
0: le
2: sud? Plaine des CAF.
0: Plaine des CAF, d'accord. Plaine des CAF, c'est dans une résidence privée, ça, ou
2: non,
0: publique?
2: Non, dans une cité publique.
0: D'accord. Ok.
2: C'est incroyable.
0: Oui.
2: J'ai vu ça.
0: Incroyable, comme vous dites. Bon, on demande l'avis aux auditeurs, là, s'ils veulent. Ils nous appellent, là, sur le 14 tout de suite, le 02 62 99 14 00. On demande leur avis. Est-ce que, c'est normal ou pas, ou au contraire, ce qui est, les faits reprochés sont justifiés. On demande l'avis. Écoutez la radio, madame.
2: Merci, vous êtes gentille, madame.
0: Allez, bonne journée.
2: Pareil pour vous.
0: Merci, au revoir.
2: Au revoir.
0: Pour ceux qui veulent donner leur avis, tout simplement, est-ce que vous aussi, ça vous est déjà arrivé qu'on vous reproche d'écouter des louanges ou bien d'avoir votre radio allumée et que ça dérange certains? 02 62 99 14 00. Évidemment, la radio allumée, quand on appelle Freedom, c'est autre chose. Mais en tout cas, pour ceux qui écoutent chez eux, est-ce qu'ils ont un avis à donner là-dessus? On écoute tout de suite vos appels. Bonjour.
3: Bonjour.
0: Oui, bonjour. Nous là.
3: Oui, parce que là, tout à l'heure, ben, Michel a dit pour parler, il a dit, il y a Saint-Louis, il est plus qu'à 400 euros.
0: Oui, mais là où il est sur le 14, c'est pour répondre à l'appel de la dame juste à l'instant.
3: Ah, d'accord.
0: Vous l'a trompé.
3: Ah, d'accord.
0: Appelle à moi pour répondre au monsieur de tout à l'heure.
3: Au mi téléphone 99 € et 12 €.
0: Ça même.
3: D'accord.
0: Allez, dans un instant, on nous retrouve.
3: Merci.
0: Il n'y a pas de quoi. Pour ceux qui veulent répondre à cette dame, le 99 14 00, bien sûr. Freedom, allô.
4: Oui, allô, bonjour Charlotte.
0: Oui, bonjour.
4: Oui, en fait, j'habite à Charlotte-Saint-Leu.
0: Oui.
4: Et depuis hier soir, 17h30, on n'a toujours pas d'eau, jusqu'à maintenant.
0: Pas d'eau. Et vous avez appelé les services pour savoir?
4: Oui. De Richebois, j'ai appelé, mais ça répond pas.
0: Ah.
4: Et après, je regarde un peu sur Facebook de la mairie ou bien du maire pour voir.
0: Mmh.
4: Mais en fin de compte, là, le problème, c'est qu'on n'a pas de nouvelles de PMA.
0: Il n'y a pas de communication. Pas de communiqué.
4: Voilà. Voilà, et j'ai appelé le service d'épanage de Richebourg,
0: oui.
4: Mais personne ne répond pas. Mmh. Là, la chaloupe, personne n'a pas d'eau. Et Notre-Dame des Chantiers, on dirait, j'ai appelé ma cousine là-bas, et le ciel dit un peu de l'eau.
0: Pas d'eau dans le secteur, que se passe-t-il? Est-ce que les gens peuvent voir justement les camions de Richebourg en train de faire des interventions, ou bien est-ce que quelqu'un aurait des informations à nous donner? Hein, si un élu peut nous appeler aussi, nous dire ce qui se passe, pourquoi il n'y a pas d'eau depuis hier soir, ou dis-moi.
4: Oui, depuis un soir. Bah, enfin, écoute, là, quand ma partie regarde Facebook, le confinement, là, m'a vu que, bon, ben, elle avait mis un message pour dire que, elle a eu une panne de moteur, je sais pas quoi, un peu, enfin, Miguel, pas dire le mot exact, hein.
0: Oui, oui.
4: Mais, enfin, là, elle a une panne de moteur que, en fin de compte, dans la nuit, sera remis en route. Mais nous n'avons pas gagné de l'eau du tout, non, en fin de compte, depuis 18 heures. Mais il pose un gros problème parce que on est quand même plusieurs personnes dans la maison et qu'il s'agit des toilettes, qu'il s'agit de boire de l'eau pour balader. Mais en vrai, mon garçon,

0: Bon, dis pas moi si on a des interventions. Dis-moi juste notre travaux en cours à Saint-Leu. Bon, après, en fouillant un petit peu, il y a une coupure d'eau qui touche actuellement le secteur de la chaloupe Saint-Leu suite à un problème technique de l'usine du Plat et d'une casse sur le réseau de distribution au niveau du réservoir de la chaloupe.
1: Oui,
0: voilà.
1: Oui.
0: Après, qu'au sale arrivé, quand ça y revient, point de informations comme il voit là.
1: Comme Banaï connaît, c'est Radio Freedom, c'est la radio number one sur la Réunion.
0: Oui.
1: Fait une communication sur la radio de Mounia Pam quand même. C'est ça? Fait une communication, je sais pas même.
0: Oui.
1: Occupe un peu ben, de mon yaton pour savoir.
0: Voilà. En tout cas, nous en train de vérifier, nous, hein, avec Soukaina, s'il nous l'a reçu un communiqué de la part de la ville pour cette coupure.
1: Tu dois gagner un communiqué là.
0: Oui, oui, oui. Nous regarde ça.
1: Ben, allez, écoute radio pour connaître que les gens, quand même, les pas question de nous les impatients, mais nous veut dire, nous comprendre.
0: Mais est-ce que banane a coupure aussi quand ou nana ou
1: hein?
0: Est-ce que banane a coupure d'eau ou coupure d'électricité quand la population n'est là?
1: Normalement, voilà. Mais nous, l'électricité, nous n'est là, non.
0: Oui. Non, mais en général, quand on a une coupure, est-ce que les politiciens, eux aussi, sont concernés? Ouais, parce que sinon, peut-être qu'il pourrait aussi trouver solution au problème quand la population est dans le besoin.
1: Oui, ben c'est ça.
0: Bon, on n'a rien, nous, à notre niveau, madame. Soukaina me fait signe que non, il n'y a pas de communiqué pour Freedom concernant cette coupure d'eau du côté de la chaloupe Saint-Leu.
1: Oui, parce que là, nous, on est un peu abandonnés. On a pas de l'eau, là. Je veux dire, il faut banal, ben, comme il dit, hein, la Radio Freedom, c'est la number one. Ben, passe un communiqué, le monde va écouter, va entendre comment, voilà, parce que elle est difficile.
0: Peut-être qu'il faut, peut-être.
1: Je m'en peur que banal, c'est pas, il met pas tout en œuvre aussi, parce que le monde, le dimanche, c'est un dimanche, un jour de repos. Mais là, un truc exceptionnel, il faut Bana y mettre en œuvre, attendre pas demain, mais je veux dire.
0: Peut-être qu'il faut nous préciser, Bana, que les appels sont gratuits envers la radio.
1: Oui.
0: Il taxera pas Zot. Promis, juré, ne taxe pas Zot. Appelle à nous au 41-51-51. Ah, les sérieux. Madame, reste à l'écoute de la radio, nous essayons de voir avec les autres personnes si Nana, quoi que ce soit, pour Donaou comme information.
1: D'accord.
0: Allez,
1: merci,
0: et puis tiens-nous au courant aussi, bye bye.
1: Bye bye, au revoir.
0: Au revoir. Donc on précise, hein, de Richebourg, du côté de la chaloupe Saint-Leu, que ça y arrive à Zot, là-bas, coupure d'eau depuis hier soir et pas de communiqué. Appelle à nous, 41-51-51, s'il y a un élu aussi qu'on a des informations, monsieur le maire, oublie pas nous, viens où. 41-51-51, promis, nous taxe pas Zot. 02 62 99 14 00 pour répondre à cette dame tout à l'heure, hein, qui demandait est-ce que le fait d'écouter des louanges chez soi parce que la radio est allumée, les voisins s'en plaignent et tous les jours c'est comme ça, on force les gens à couper leur radio. Est-ce que pour vous c'est normal ou pas normal? 99 14 00, bonjour.
2: Oui, allô, bonjour.
0: Oui, bon.
2: Charlotte.
0: Oui.
2: Ça va bien, ok, madame là, action, l'autre, t'es content de couper, quoi. Ouais, oui, madame Charlotte, ben, oui. Y arrive ça.
0: Que ça y arrive.
2: On va m'habiter un immeuble.
0: Oui.
2: Il y en a deux possibilités.
0: Oui.
2: Soit le madame, tous les jours, il y a beaucoup de son louange. Les voix, il est dans son cas, il n'y a pas de problème.
0: Mm-mm.
2: Il n'est pas tout de monde, ça, on connaît.
0: Ben oui, mais qu'il aime ou qu'il n'aime pas.
2: Oui, mais madame Charlotte, ben. Pourquoi habite dans l'immeuble là?
0: Ben oui, mais par où l'a fait le mur frêle? C'est le bailleur.
2: C'est pour ça qu'on a deux possibilités.
0: Il y en a une,
2: soit de monde dans la marre, et deuxièmement, c'est le mur. Parce que moi, j'étais dans l'immeuble, j'étais pas en ma tête tout le temps de mon voisin dessus. Ah, la fin arrive même, pour bien écouter ça. Mais elle était baisse, je vous ai fait. Le gars, t'es baisse, il y a un rond, il fait des ordres même. Mais finalement, à force, c'était le cas, c'était pas bon.
0: C'est ça.
2: Gala l'image sur le fauteuil. Ok, ou entend. Et après, quand on s'en va, le bonne société dit non, ben, l'immeuble, c'est un vieux immeuble, vous comprenez, nous, il entend, mais c'était, ben.
0: Et pas insonorisé.
2: Voilà le mot, voilà, les pas insonorisés. Donc, en fin de compte, voilà la bataille pour rien.

0: fait, parce que c'est pas le même, pas le voisin, parce que quand on change de voisin, la matinée note, c'était tout le temps la même chose. Donc, soit Banaïfa qui écoute de loin, soit c'est l'immeuble est pas bon. Écoutez, quand l'immeuble est pas bon, là, dis pas Banaïfa arrange. Pour moi, là, dis, ça c'est un vieux immeuble, il faut faire avec, il faut supporter. Ben, on met un petit comme on place ça. Il y a un coup de louange tout le temps. Hein. Bon, ouais, je suis agréable.
1: Non, après, le problème n'est pas que chacun écoute ce qu'il veut chez soi. Non, le problème, c'est la construction de notre papier peint à la place des murs.
0: Et là,
1: comment nous fait? Est-ce que nous-mêmes nous doit plate le mur un peu plus, nous doit mettre bonne contreplaqué exprès là pour la sonorisation, tout ça. Est-ce que c'est nous-mêmes qui fait travaux ou bien faut nous changer de case? Mais est-ce que quand nous change de case, change nous de connaît?
0: Case. Change de case. La dit de mon figure.
1: Okay.
0: Si pas bon, ben
1: s'il est pas bon, allez barre ou quoi.
0: Ben,
1: prends chemin, prends des affaires, allez.
0: J'attifie plus. Vous avez dit, ben, n'y arrange pas. La distinguer l'immeuble est comme ça, et autrement, soit au déménage, soit par là-bas. À la cause, mon coup de nous.
1: Ben oui.
0: Ou se battre avec de monde. Pour rien, en fait.
1: J'attifie connaît que, de toute façon, on a des demandes de logement en attente.
0: Exactement. Ben, je ne sais pas où, plein d'autres. Mais là, soit pareil. Écoute, madame, quel courage. On prend, mais voilà. Un plaisir dans ton AO et bonne continuation à toi et bon courage.
1: Merci. Bonne journée.
0: Allez, bye bye.
1: Que ça, il faudrait faire dans cette situation-là, les difficiles, hein, quand c'est le travaux, même le mur, même que les frêles. Comment nous peut faire? Freedom 02 62 99 14 00 pour cette histoire de radio allumée toute la journée qui dérange les voisins. Freedom, allô?
2: Allô, c'est à mon tour là?
1: Oui, c'est à vous. Vous nous appelez pour des toilettes bouchées.
2: Oui, madame. Excusez, il fait appel à la magie du Freedom. Là, on n'a vraiment pas le choix.
1: Oui, dites-nous.
2: Depuis hier soir, mon toilette était de l'hôtel au monde.
1: Oui.
2: Il dit, bon, je suis manqué, voilà. C'est pas un papier, ben, il va descendre.
1: Mm-hmm.
2: Du coup, ma lettre comme ça. Mais après, mais ouais, il ne descend pas du tout. Du coup, on nous l'a pris des stops, on a foutu dedans.
1: Mm-mm.
2: Et ce matin, nous lève, il est toujours pareil. De l'eau, il ne sent pas. Et là, le pire, c'est que de l'eau, il monte, et toute la fée, il monte.
1: Aïe, il déborde, madame?
2: Il déborde à la rivière et tout.
1: Mm-mm.
2: Et là, on a fait appel à un plombier, machin, ça comme ça. Et il a beau regarder dans le... Je ne sais pas comment il prononce ça, Rosa, je ne sais pas quoi.
1: Mm.
2: Il a parti là-dedans, il a mis son tuyau et tout, et il allume sur l'appareil et tout, mais malgré ça, l'eau, il reste toujours pareil.
1: Ah bon, il n'y a pas gay, il fait rien.
2: Ben là, il continue, mais il ne fait pas rien. Et du coup, ben, m'a échangé avec mon propriétaire et tout. Il dit même, il est désarmé parce qu'il ne connaît pas. C'est quoi le problème?
1: C'est une maison ou bien un appartement?
2: En fait, c'est la case SD. Longtemps, là, elle avait une case entière. Et la case à côté, moi, je m'occupe le bas. L'étage en haut, c'est la case à côté qui en occupe.
1: D'accord, oui.
2: Ça est un peu particulier, bonne case là. Hein. C'est
1: oui,
2: bonne
1: oui.
2: Case longtemps.
1: Oui, oui.
2: Et moi, je m'occupe celui du bas. Et le plombier dit comme ça, c'est même pas moi le truc. C'est qu'en fait, apparemment, sur le plombier, toute cette merde depuis de l'immeuble en face et toutes les maisons de la rangée où ça m'y habite, toute la poutre tombe chez moi, vu qu'il est le dernier.
1: Ah, l'a accumulé.
2: Mais qu'il est passé, c'est ça aussi, hein. Voilà, c'est ce qu'il dit à moi. Et après, il dit, bonne canalisation, là, il date longtemps, il n'a plus de 30 ans. Et moi, dans tout ça, ben, le problème, c'est que le problème est en train d'empirer. Et l'eau l'a monté. Et...
1: Madame, a les odeurs avec?
2: Oui.
1: Mon Dieu Seigneur, madame. Vous êtes dans quel secteur?
2: Il est au port.
1: Au port.
2: SIDE à base.
1: SIDE à quoi?
2: La SID à base de Mouniconé, là, c'est pas loin, la boutique Lucien, de l'ancien rond-point hélicoptère.
1: Ancien rond-point hélicoptère. Ok. Alors on va faire vite parce qu'il y a Europe 1 qui va arriver. On va lancer un appel à quelqu'un s'il peut venir.
2: Quelqu'un peut aider à moi rapidement et urgent parce que.
1: Donne-nous le numéro de téléphone, madame, avant Europe 1, il coupe à nous.
2: D'accord. 06 85 48 15 96.
1: 06 93 48 15 96. On appelle là, bien sûr, à la générosité. Et puis surtout, si quelqu'un connaît quoi faire dans cette situation, hein, qu'il vienne. S'il on est plaît. Du côté du port, la SIDR Basse. On n'est pas loin de la boutique Lucien, pas loin de l'ancien rond-point hélicoptère pour ceux qui connaissent. Et puis, numéro de téléphone 06 93 48 15 96. Madame! Mais ça pas dire où les dents de Baudra, mais ça dire où les dents le caca.
2: Ben, c'est littéralement ça.
1: Aïe, aïe, aïe, aïe, aïe.
2: Et avec le deux qui accompagne, merci.
1: Ah, mon Dieu, madame. Bon courage. Et puis, tiens-nous au courant. S'il faut nous faire un appel tout à l'heure, nous refait un appel, madame.
2: Super.
1: Radio Freedom, il laisse pas les gens dans la merde.
2: C'est exactement ça. Tout bien, merci beaucoup.
1: Allez, au revoir, madame. Bon courage.
2: Allez, au revoir. Au revoir. Merci.
1: Voilà, si quelqu'un peut venir être le sauveur de cette dame. Depuis hier soir, les toilettes sont bouchées, malgré toutes les interventions possibles, rien n'y fait, c'est encore bouché ce matin. C'est difficile, ça déborde, il y a des odeurs, il y a tout. C'est les toilettes, hein, c'est les canalisations toilettes. Au port, donc, du côté de la SIDR Basse, pas loin de la boutique Lucien, au niveau de l'ancien rond-point de l'hélicoptère, 06 93 48 15 96. Il est déjà 11h à La Réunion. Dans un petit instant, vous allez avoir le flash avec Europe 1. Et puis ensuite, on continuera avec vos appels. Le 02 62 99 12 00. Et puis surtout, les urgences, hein, 41 51 51. Tout de suite, avec Europe 1.
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3: Merci d'être à l'écoute d'Europe 1 Matin, l'essentiel de l'actualité avec Margot Siffer. Bonjour Margot.
5: Bonjour Alexis, bonjour à tous.
3: Et à la une, Donald Trump furieux contre Volodymyr Zelensky.
5: Il affirme qu'il est temps pour l'Ukraine d'avoir un nouveau président et lui reproche notamment les frappes sur les raffineries russes, des propos qui interviennent au lendemain d'un accord sur le diesel entre Washington et Moscou. Objectif, faire baisser les prix du carburant. Au moins 12 morts et 309 blessés hier dans une attaque contre l'aéroport de Riyad. Elle est imputée aux Houthis et jugée inacceptable par Donald Trump. Les écoles de la capitale passent en mode distanciel. L'ambassade américaine restreint l'accès de son personnel aux aéroports de Jeddah et d'Amman. Le premier tour de la primaire social-démocrate se poursuit jusqu'à ce soir 18h. Les 140 000 électeurs inscrits doivent choisir entre Raphaël Glucksmann, Olivier Faure, Ségolène Royal, Jérôme Gadge et Emmanuel Morel. Le président du groupe socialiste au Sénat, Patrick Kanner, appelle sa famille politique à se séparer de Jean-Luc Mélenchon. Il était ce matin au micro d'Europe 1.
6: J'espère que M. Olivier Faure, qui est mon premier secrétaire du Parti socialiste, n'est pas déjà à l'étape ultérieure, c'est-à-dire l'étape où on serait battu à la présidentielle et qu'on devrait déjà négocier des accords pour les législatives. Moi, j'avale les plats les uns après les autres en politique. Il y a une étape qui est majeure, qui est celle des élections présidentielles. Il faut tout miser sur cette élection. Et il n'y a pas de fatalité à ce que le vote utile soit pour M. Mélenchon. Le vote utile à gauche doit être un vote pour la gauche social-démocrate, la gauche de responsabilité.
5: Le président du groupe socialiste au Sénat, Patrick Kanner, ce matin au micro d'Europe 1.
3: Et pendant ce temps, la popularité d'Emmanuel Macron atteint son niveau le plus bas depuis son arrivée à l'Élysée.
5: Seulement 15% d'opinion favorable d'après un baromètre Ipsos publié ce week-end. Quant à Sébastien Lecornu, il gagne 2 points pour se situer à 22% d'opinion favorable. Le lycéen grièvement blessé lundi à Lens dément avoir ramassé la grenade qui a arraché sa main gauche. Il réfute d'ailleurs toute participation à des violences. L'enquête se poursuit pour déterminer les circonstances de l'accident. Un homme de 29 ans considéré comme le principal suspect du vol des tableaux de Renoir au musée de Cagnes-sur-Mer mis en examen. Ses traces ADN ont été retrouvées sur une housse qui contenait 2 des 4 tableaux qui ont été dérobés. Le cambriolage s'était produit le 8 septembre dernier.
3: Le sport avec la Formule 1 et le néerlandais Max Verstappen.
5: Effectivement, vainqueur des qualifications, il partira en pole position du Grand Prix de Singapour, un Grand Prix qui sera à suivre en direct en intégralité dès 14h sur Sport Plus, la nouvelle plateforme gratuite de Canal Plus et qui est directement accessible depuis l'application et puis du cyclisme avec le français Paul Sexas qui décroche le premier monument de sa jeune carrière à seulement 20 ans. Il devient le plus jeune vainqueur du Tour de Lombardie en solitaire.
3: Merci beaucoup Margot, aussi faire la météo.
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3: La météo avec vous, Marilyn.
7: Mais oui, c'est un dimanche mitigé. Aujourd'hui, la matinée s'annonce nuageuse en Normandie sur une large partie du nord des Hauts-de-France et au nord-est avec quelques faibles pluies dans le sud-ouest. Des bancs de brouillard pourront localement réduire la visibilité. Sur les autres régions, le ciel sera variable tandis que le soleil brillera généreusement autour de la Méditerranée. Cet après-midi, le temps se dégradera en Bretagne avec un ciel couvert et quelques faibles précipitations. De la Normandie au quart nord-est, les nuages resteront nombreux et quelques gouttes seront encore possibles. En revanche, les éclaircies s'élargiront ailleurs. Le pourtour méditerranéen gardera un temps lumineux sous un soleil parfois voilé. Les maximales, 15 à Belfort aujourd'hui, 16 à Annecy, 17 à Orléans et Paris, 18 à Châteauroux, 19 à Cahors, 20 à Pau, 24 à Nice et Bastia, 25 à Ajaccio.
3: Merci Marilyn et merci à tous d'avoir écouté Europe 1 Matin. Dans quelques instants, Frédéric Tadéhi pour cette arrivée demain. Belle matinée à tous.

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0: Bonjour, bonjour à toutes, 11h06 à La Réunion, salsa du dimanche qui continue. Et c'est Charlotte avec vous jusqu'à 15h, tout à l'heure 13h, vous connaissez notre rendez-vous pour les dédicaces, échappe pas les mailles, c'est tout à l'heure 13h, 15h en tout cas, après-midi foot aussi, tout à l'heure 15h à suivre pour justement parler, écouter la 22e journée de la Régionale 1 tout à l'heure avec donc toute l'équipe de Mediazone avec Jean-Claude David, ça sera tout à l'heure, cet après-midi. Là tout de suite, ça va être la Moukatali, mais avant la Moukatali, nous avons d'abord cet appel avec Madame Maillot, Marie-Christine. Rebonjour.
1: Rebonjour, Charlotte.
0: Oui, est-ce qu'on la retrouve, votre clé?
1: Non, malheureusement, elle ne m'a pas trouvé.
0: Alors, bon, on a quelqu'un là, appelle à nous, 41-51-51.
1: Oui.
0: Il a donné à nous les informations. Est-ce que c'est un pendentif avec une corde verte?
1: Oui, de petites ailes vertes.
0: Est-ce que c'est une Clio grise?
1: Oui.
0: Allez, me donne un numéro de téléphone, c'est bon?
1: Attends, parce qu'on
0: a pris
1: le stylo.
0: Aïe, aïe, aïe.
1: Le numéro, c'est quoi, Charlotte?
0: Allez, 06 93.
1: Oui.
0: 21. 27.
1: 13.
0: Les clés, les avec la personne là.
1: Ah, ben, c'est super.
0: T'as vu, la magie Freedom, comment il marche?
1: Ah, super, t'en quitte pas, hein, Charlotte?
0: Oui.
1: Oui, c'est Charlotte.
0: 06 93.
2: Oui.
0: 21.
1: 27. 13. Ok, merci.
0: Appelle Ali.
1: Les beaux, Charlotte,
0: nous
1: appelle Ali.
0: Les beaux, allez, nous retrouve. De rien, nous retrouve. Bonne journée.
1: Je suis là, alors.
0: Ah oui, qu'à 15h.
1: 15h, les beaux. À tout à l'heure.
0: Allez, à tout.
1: Bye.
0: Bye.
1: Bisous.
0: Bisous, bisous. Merci d'être à l'écoute de Radio Freedom. Merci d'aider les auditeurs, en tout cas. Merci, merci, merci. Grâce à Zot, nous l'est en l'air, comme il dit. Hein, n'est-ce pas? Bon, allez, cette fois-ci, c'est l'heure de la Moukatali. Après, nous revient avec Zot. T'inquiète pas, Marmaï, nous l'est là. Nous pourra continuer avec les appels. Mais tout de suite, c'est votre rendez-vous avec la Moukatali. Oui, oui, oui, la Moukatali. Aujourd'hui, on va parler des manifestations des lycéens. Ouais, pourquoi changer? Donc, les grèves, et en plus m'étouffe, les grèves avec les marmailles, et on va parler aussi d'un coup de gueule avec la Sodiac. C'est tout de suite dans le répondeur enregistreur de la Moukatali.
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4: Bonjour mon Moukatali.
5: Voilà, un peu de chez Agré, bonne marmaille là. Un peu de bonne marmaille, les parents, là, pas de reste à d'autres. Ben, c'est normal. Comme là, tous les parents, ça travaille longtemps là. Tous les moments riches de cas, voudraient des enfants pour monter. Mais aujourd'hui, tous les parents, ça va travailler. Ben, des enfants, ils restent de cas tout seuls. Ben, n'a plus personne pour un éducateur. Des malheureux, mais quoi faire? Elle est comme ça, elle est comme ça. Mais faut pas mettre la faute trop aussi des marmailles ici. Ben, les parents, j'y reste plus de cas pour un monde de marmailles, quoi est bon, quoi est pas bon. Ben voilà, c'est comme ça, il fait de la merde après. Oui, oui, il fait. Allez, bonne journée, Radio Freedom. Bon, attendez.
6: Oui, bonjour, la Moukatali. Là, ça va fille, la Réunion, là. Comment ça va, la vie? Là, là, 20 grattes, là, pour brûler, casser, là. Fais payer la famille. Fais payer les gens. Deuxième, il y a restable, il travaille pas le Mawak, c'est immense, après. Hein, fais payer un peu, bon, la famille, la vie. Hein, on va voir que c'est immense, tu vois, le dimanche, il y a encore des cordes, tables, de ceci, de cela, de encore, genre. Hein, je ne peux pas du travail. Il y en a tout sous la main, oui. Il brûle, il casse. Hein, coupe à l'eau. Familiale, baisse la zone, baisse la zone, bonne petite grattelle là, bonne petite pourriture là. Viens foutre la merde partout ici la Réunion là, bonne petite grattelle là, faut baisse la famille, la location familiale là. On va voir que tu manges encore bonne petite dose maman là. Allez là mon Moukatali, au revoir.
2: Oui, bonjour, Madame Katali. Mais bien sûr, l'arrestation du jeune homme, monsieur, du Céron Langaros, là, se disant, lui, FR, lui, FR, là. Une fois, les policiers, là, l'interpellent Mamaïla, là. Tu connais ça, travail, là, hein, lui, FR, pourquoi? Là, tu viens pas sûr, bon, tu grattes, hein, lui, lance, le roi, je suis bon policier. Moi, vu de mes propres yeux, moi, si bon policier, tu gagnes, coup de galette dans la tête, là, t'es rêve, t'as t'es assis. Pourquoi tu viens pas là-dessus, lui, FR, là?
7: Hein, tu ne comprends pas là, mais là c'est déjà qu'on est en train de faire. Là ça fait au moins 3 mois, lui envoie plus papier loyer pour nous là. Mais comment on fait pour connaître le montant de notre loyer? Mais ça tu viens pas regarder ce téléphone là, comment il fait lui? S'il a un petit téléphone simple, il doit envoyer un message pour dire le montant, il y a combien chez moi ici? S'il est toujours pareil. Mais là, bonne monde habitué, bonne vieille monde, comment il fait ça là? Bonne vieille monde qui va garder le téléphone là, comment tu fais? Là papier loyer, si tu veux plus envoyer, écoute, ça trop cher pour ça. Je te connais qu'on casse l'argent, on casse l'argent, et puis quand on a fait les casseurs de tiens, pas un merde, je te connais qu'on casse l'argent. Là ça fait moi 3 mois, tu envoies plus papier loyer. Mais comment il fait de mon âge? Comment il fait là? Je fais rien que le palais, moi je suis con, papier loyer, je t'envoie pas. Arrête de déconner donc.
8: Salut la réunion, frère.

0: Et le 02 62 21 08 08 pour le répondeur enregistreur de la Moukatali. Vous en avez un moukatage, hein, le plus simple, le tième moukaté, eh ben, appelle 21 08 08. Vous en avez un coup de cœur, eh ben, appelle le 21 08 08. Vous en avez un mokantol pour donner, eh ben, le 21 08 08. Vous avez l'ajout de ce message, et puis Anouré nous fait des extraits et nous rediffuse 4 fois par jour. Et vous pourrez écouter en tout cas vos messages à travers la radio. Sinon le plus simple, vous connaissez encore meilleur, les plus faciles, 99 12 00. Enfin, plus facile pour certains, plus difficile pour d'autres. Par ici, tout de suite avec vos appels, 99 12 00. Bonjour.
1: Oh, bonjour.
0: Oui.
1: Ah, c'est pour signaler, personne n'a pas dit si la paix d'un Mercedes.
0: L'a pas dit si la paix d'un... La voiture Mercedes.
1: Oui.
0: Ah ben non, mais il m'y croit pas.
1: Parce que moi, un Mercedes est bordé au moins plus de 4 semaines.
0: Ah.
1: Il est bordé.
0: Oui.
1: Et la plaque matriculation, je dirais, n'est pas fixée, mais la marée, avec ce pas oui.
0: Ah ah, la marée alors. Donne-moi le début de la plaque d'immatriculation, s'il vous plaît.
1: BJ.
0: BG.
1: BJ.
0: Ah, BJ. B comme bébé, J comme jus de fruits.
1: Voilà.
0: Ok, oui.
1: Elle est bordée, chemin bois rouge, la Bretagne.
0: Chemin bois rouge, ok, très bien. Depuis 4 semaines, nous dis-moi.
1: Oui, non, mais 4 semaines, plus 4 semaines que la voiture est là, nous allons déborder même place. Et nous, personne n'a pas encore récupéré.
0: Ah.
1: Mais après, exactement, je ne connais pas si c'est la même place, si c'est la changée.
0: Ou... Oui, oui, est-ce que la pas magouille en a fait hein?
1: Voilà.
0: Le loto, les quelles couleurs là?
1: Les noirs.
0: Noir, ok. Noir. Vous connaissez pas c'est quel le modèle?
1: C'est une Mercedes noire, bien sûr. Mais...
0: Bon. Ok. BJ, les chiffres, c'est quoi?
1: 339.
0: 339. Voilà. Comme ça, nous donnera pas plus.
1: Ouais.
0: Si jamais. Est-ce que vous l'avez fait un appel à la police pour dire aux autres qu'on a un loto garé?
1: Il n'appelle pas la police.
0: Mais... Ah ouais, ben. Ah! Ça pas d'allonce alors?
1: Ça n'a pas d'allonce.
0: Aïe.
1: Même si il n'y a rien fouillé.
0: Bon, très bien. Nous fait le nécessaire alors.
1: Ouais, si jamais le bouc, il a fait, ben, voir mon numéro et il garde.
0: D'accord, très bien. Merci, monsieur.
1: Merci de rien.
0: Allez, merci, au revoir.
1: Au revoir, bonne journée.
0: Bonne journée également. Bon, on nous signale que du côté de Bois Rouge, donc chemin Bois Rouge, il y a une Mercedes bordée depuis plusieurs semaines, hein, 4 semaines, nous dit monsieur. Le début de la plaque BJ339, en plus la plaque est amarrée, hein, elle n'est pas fixée. C'est une voiture noire, donc si jamais vous avez votre véhicule qui a disparu et que ça gérait à peu près du véhicule, ou bien, on sait pas, hein, peut-être la plaque a été changée, eh bien, essaye voir du côté du chemin de Bois Rouge. Par ici, pour un vol de voiture, justement, bonjour.
2: Oui, bonjour.
0: Oui, qu'est-ce qui s'est passé?
2: C'est Bruno de la Plaine des Caves, c'est pour vous signaler une voiture volée.
0: Oui.
2: Elle se trouve plus exactement au chemin Mathias, vers l'église. Il y a un parking à droite et l'église, elle est à gauche.
0: Oui.
2: C'est une voiture, elle est là, on va dire, depuis, je pense, facilement une semaine.
0: D'accord. Voiture qui est au niveau du parking de l'église depuis une semaine.
2: Oui, exactement. Au chemin Mathias, elle se trouve juste en face. Et les gens ont déjà enlevé le moteur, ils ont déjà enlevé pas mal de pièces.
0: Aïe, il a fini des os, les affaires.
2: Oui, le pare-brise, même ils ont brisé le pare-brise. Il n'y a plus de plaque d'immatriculation aussi.
0: Ah ouais, c'est quoi comme véhicule?
2: C'est une Laguna, une ancienne Laguna.
0: Laguna de quelle couleur?
2: De couleur grise, mais je pense qu'à mon avis, avant elle était blanche, mais là elle est un peu grise, blanche un peu.
0: D'accord, peut-être le soleil l'a tiré un peu la couleur.
2: Oui, mais bon. Moi je pense, je vais vous dire madame, qu'est-ce qui se passe au niveau des voitures volées. Hein. Enfin,
0: oui madame, vous connaissez plus moi donc?
2: Charlotte.
0: Ah voilà.
2: Voilà, madame Charlotte. Après, peut-être que les auditeurs pourront dire que j'ai tort ou j'ai raison, mais la quantité de voitures volées à l'île de la Réunion en ce moment, je pense qu'il doit y avoir un gros réseau de pièces qui sont revendues et qu'on ne connaît pas. Et malheureusement, quand on achète des voitures d'occasion, ce qui n'est plus jamais vérifié quand il y a un contrôle routier au niveau des gendarmes sur les routes, c'est les numéros de moteur. Les numéros de moteur, des fois, ils sont refaits. et l'ancien a été supprimé pour remettre un autre à la place. Et malheureusement, ben, ça fait que il y a des voitures qui roulent, qu'on peut acheter des voitures d'occasion avec des pièces volées certainement.
0: Ah ben, on ne sait pas, on ne saura jamais.
2: Ben, malheureusement, je pense que je vais vous dire, si les gens se réalise un petit peu la quantité de voitures volées qu'il y a, ça doit servir à ça.
0: Ouh là là là là. Bon, du côté de la plaine des CAF, le chemin, donc, vous nous avez dit, chemin Mathias, face à l'église, il y a cette voiture-là qui est depuis une semaine bordée, plus de moteur, pare-brise brisé, les pièces en finant volées quasiment, mais si jamais le propriétaire se reconnaît, il peut aller voir directement sur place, hein.
2: Voilà, madame, mais je pourrais faire une petite réaction par rapport à la Moncatali.
0: Oui.
2: Par rapport à les casseurs et les parents.
0: Oui. Alors l'a dit, voilà, justement l'a dit, est-ce que c'est parce que les parents y travaillent beaucoup plus qu'avant que aujourd'hui les parents ne font plus l'éducation de leurs enfants et qu'aujourd'hui on se retrouve dans cette situation?
2: Ben non, madame, moi ce que je vais vous dire, qu'est-ce qu'il faut faire? Il y a certains qui disent qu'il faut couper les allocations et tout ça, c'est une bonne chose, mais quelque part, le casseur, il faut qu'il se prenne 25 ans de prison, et les parents, ils se prennent 20 ans. Je peux vous assurer que les peines sont comme ça, je peux vous assurer, il y en a qui vont vite arrêter.
0: Donc il faut mettre des peines très lourdes pour faire comprendre les choses.
2: Ben oui, malheureusement, c'est comme ça. On les laisse trop faire. Donc, les peines de prison sont tellement légères que quand quelqu'un a pris 25 ans et les parents ont pris 20 ans, je peux vous assurer que ça donne à réfléchir.
0: Ben oui, mais imaginez-vous, vous êtes là juste en train de casser quelque chose, vous prenez plus cher que quelqu'un qui a tué une personne.
2: Ah ben oui, mais au moins quand il...
0: La leçon est dure, hein.
2: Ah ben oui, mais au moins, quand il ressort, il pense pas avoir donné encore envie de casser.
0: Mais les parents aussi rentrent en prison?
2: Ben les parents aussi, parce que les parents, quelque part, les parents les complices. Si les autres enfants aller dans les manifestations, casser, briser, ben donne un peu d'éducation aux enfants.
0: Donc vous en êtes responsable et il faut assumer jusqu'à la fin.
2: Parce qu'il y a il faut dire qu'il y a des papas que les seuls qui occupent des deux autres enfants.
0: Oui.
2: Il y a des mamans seules aussi qui occupent d'autres enfants. Et les enfants, ils ont pas fait de conneries dans le chemin.
0: Éducation monoparentale serait-elle plus bénéfique, du coup?
2: Le problème, c'est qu'à l'heure d'aujourd'hui, on n'a plus le droit de donner à un enfant une claque. C'est ça le gros problème.
0: Donc, le fait de réprimander par des fessées ou des punitions physiques, c'est ça qui fait qu'aujourd'hui, une maman, il pousse tort.
2: Ben oui, madame, je vais vous dire, j'ai vu une scène il y a 2 jours, dans une grande surface. Je ne citerai pas où exactement.
0: Non, oui.
2: Mais une maman avec 4 enfants. Un enfant de 9 ans, il est en train d'insulter sa mère parce que sa maman ne voulait pas acheter des choses pour lui et l'enfant de 9 ans est en train de la menacer. C'est inadmissible.
0: Sérieux?
2: Les enfants disent, mon enfant de papa, moi, mais tata, ça, oui, ceci, cela, la pauvre femme. Ben ça, c'est quoi? C'est des enfants de 9 ans qui parlent comme ça? À 9 ans, si je parlais comme ça, ben, comme dit Créole, mon rentre-dedans n'avait plus.
0: Mon Dieu Seigneur.
2: Mais non, mais le problème, c'est que il y a des mamans qui ont des enfants et malheureusement qui peinent à les faire grandir.
0: Qui sont surpassées.
2: Voilà, et elles souffrent, hein. Il y en a qui n'osent pas le dire, mais elles souffrent, voilà.
0: Bon, en tout cas, le petit mot est dit, monsieur Bruno.
2: Voilà.
0: Nous retrouvons, merci beaucoup.
2: Et un bonjour à le garçon d'Éric, monsieur le directeur.
0: Très bien.
2: Voilà, une bonne journée.
0: Allez, nous retrouvons, au revoir. Bon, on refait ce signalement pour ce véhicule donc que notre auditeur Bruno vient de nous signaler. Chemin Mathias à la plaine des Caves, on est vers l'église. C'est le parking en face, il nous avait dit. Depuis une semaine, en tout cas, une Laguna grise qui est là. Et on a déjà cassé le pare-brise, on a déjà enlevé le moteur. La plaque, il nous a pas donné la plaque. Mais si ce véhicule vous appartient, vous allez directement au chemin Mathias à la plaine des Caves. Je vais aussi vous rappeler cette disparition qu'on a eue un peu plus tôt de Samuel qui recherche son papa, Jean-Paul, depuis hier matin, donc qui est disparu du côté de Sainte-Clotilde. Il a l'habitude de faire un petit tour en marche de Sainte-Clotilde, hein, il fait son petit tour tous les jours. Mais le souci, c'est qu'il a été aperçu pour la dernière fois aux alentours de midi vers l'église par l'infirmière. Et puis ensuite, il n'est plus rentré du tout à son domicile. Donc Jean-Paul est âgé de 76 ans, il mesure 1m61, il est atteint d'Alzheimer et il a du diabète, du cholestérol et de l'hypertension. Il n'a pas pris ses médicaments depuis hier matin, donc ça peut être très grave. C'est une disparition très inquiétante. Il est donc de type créole. CAF métissé, il est plutôt mince, 1m61, il a des cheveux blancs, une petite barbichette, il porte une casquette noire, un t-shirt long manche gris clair et un pantalon noir. Il a des baskets Superstar Adidas blanches et noires, elles sont en mauvais état. Et puis, nous disait Samuel, son fils, que la journée, il arrive à se repérer un petit peu, mais quand tombe la nuit, c'est plus difficile à lui. Si vous avez des informations, 06 92 00 99 90, le 41, 51, 51 également, hein, si vous avez des informations. On reste sur le standard de la radio, on a un trouvé par ici. Freedom, bonjour.
3: Hello, bonjour.
0: Oui, vous avez trouvé.
3: J'ai un portefeuille à la plaine, à côté de petit coiffeur.
0: Oui.
3: Le nom, c'est Nélé, son prénom, c'est Jean-Charles.
0: Alors, on l'a parti un petit peu vite pour moi. On la trouve un portefeuille du côté de la plaine, c'est ça?
3: Oui, oui.
0: Côté un coiffeur, un salon de coiffure.
3: Oui, oui.
0: Côté un salon de coiffure.
3: Oui. Permis, carte d'identité, carte vitale.
0: D'accord. C'est à quel nom?
3: Nélé Jean-Charles.
0: Nélé Jean-Charles?
3: Nélé.
0: Nélé.
3: Ouais.
0: Ok. Nélé Jean-Charles. Ouais. Si ce monsieur nous écoute, à quel numéro il peut appeler à où?
3: Ben, c'est le même numéro qui s'y affiche chez eux.
0: Oui, dis-moi.
3: 46 56 09.
0: 06 92 46 56 09.
3: C'est ça.
0: Est-ce que nous peut laisser l'annonce sur freedom.fr?
3: Non, non, non.
0: Nous peut pas mettre l'annonce?
3: Si, si.
0: Ah bon, d'accord. Ou là, dis-moi non, non, non. Ok, nous va mettre l'annonce, inquiète pas.
3: D'accord.
0: Merci beaucoup pour de l'appel.
3: D'accord, rien.
0: Allez, bonne journée, merci, au revoir.
3: Au revoir.
0: Et on rappelle, se trouver, donc c'est un portefeuille qui a été retrouvé du côté de la plaine, à côté d'un salon de coiffure, et les papiers sont au nom de monsieur Nélé Jean-Charles. Si vous êtes la famille ou que c'est vous-même le propriétaire, vous pouvez appeler 06 92 46 56 09. On continue avec vos appels par ici, bonjour.
4: Oui, bonjour Charlotte.
0: Oui, bonjour.
4: C'est Marie Duport.
0: Oui, Marie.
4: En fait, elle m'appelle, hein, parce qu'il y en a environ 2 semaines, hein, qu'à la DAS du port, l'endroit d'un petit bateau, là, hein, il y en a une 208.
0: Oui.
4: Une 208. Il y en a la plaque, bonne gendarme, qui met dessus pour dire au véhicule enlevé, là, hein. Il y en a ça dessus. Mais la première semaine, il était encore, bon, véhicule, il connaît pas que ça l'a fait, mais devant, tout est écrasé, hein.
0: D'accord.
4: Le véhicule devant est écrasé. Le pare-choc devant, on va dire, mais t'es encore en bon état.
0: Oui.
4: Mais là, ma partie, semaine dernière, les 4 roues là plus dessus.
0: Ah.
4: Il est à terre complètement. Et ben, les dommages, on me donne la plaque de matriculation. Bon, ben, si quelqu'un connaît sa voiture, elle est une 208. Là encore, bon, pour l'instant, là, là, plus là, les roues, là, plus rien, ben, il faudra peut-être que le propriétaire, elle ne connaît pas. Et c'est un truc que je ne comprends pas, Charlotte, parce que les policiers l'ont passé. Donc, je l'ai mis le papier dessus. Pour moi, dans ma tête, je l'avais essayé de prendre le propriétaire pour connaître ce qu'est la voiture.
0: Alors, c'est un véhicule accidenté, c'est ça?
4: Non, elle est cassée devant, la batte dans le carrément, dans le bon mur et machin, le parking, hein.
0: Oui, oui, ben là, elle est accidentée, alors oui.
4: Voilà.
0: Oui, oui.
4: C'est une voiture volée ou pas, hein. Et là, il donne la plaque.
0: Alors, donne-moi le début de la plaque, oui.
4: Alors, c'est ET.
0: Oui.
4: ET, c'est une 208 blanche.
0: D'accord, et les chiffres?
4: Et les chiffres, c'est ET 967.
0: 967, oui. D'accord. Bon, on nous va donner juste le début comme ça.
4: Oui.
0: Si le propriétaire reconnaît sa 208, c'est quelle couleur la 208?
4: Elle est blanche.
0: Blanche, dis-moi oui.
4: Oui.
0: Blanche. Donc, en fait, les gendarmes, là, ils mettent un papier pour venir retirer le véhicule, quoi.
4: Oui.
0: Et voilà. De moune, la fine accapare le bonne roue dessus.
4: Oui, mais il me dit, mais il ne comprend pas pourquoi le gendarme, vous n'allez pas appeler le propriétaire du véhicule, vous dire Zot, viens enlever, viens récupérer avant de mettre la plaque, parce que vous faites n'importe quoi. C'est la faute des bonnes gendarmes aussi, bonnes demandes.
0: Mais est-ce que le bon gendarme, justement, n'a pas fait un appel au propriétaire, mais maintenant, le propriétaire, il n'a pas un moyen de trouver un transport pour son véhicule?
4: Madame, le taux est encore en bon état. Mon état 208, comme la mienne, encore en bon état. Je pense pas que le propriétaire nous laisse sur la voiture comme ça. Il nous retrouve un moyen qu'il frappe sur le taux.
0: Oui, ou par l'assurance, faire un affaire.
4: Oui.
0: Bon, nous...
4: C'est trop bizarre. Bon, après-midi, bon, ben, voilà, ma mère fait un appel parce qu'elle a fait mal à moi. Comme il voit le mine voiture aussi, il me trine pour payer. Et il trouve que c'est dommage qu'il avait encore en bon état, même si devant était défoncé. Mais là, la pluie, les quatre roues, la pluie, elle est carrément à terre, dessus parking, à terre comme ça. Mais il fait mal à moi.
0: Oui. Puis...
4: sur le taux, ben, viens récupérer avant de mon
0: Oui, ben on signale ça en tout cas du côté de la Darse du port. Et ben voilà. Cette 208 blanche là, malgré l'intervention des gendarmes pour faire enlever le véhicule, et ben la fine enlève déjà les quatre roues.
4: Voilà, les quatre roues dessus. Voilà. Et après, moi, je sorte un petit peu du corps, bien ça, Alan.
0: Oui, allez, passons à Alan.
4: Allez, mais on en profite que voilà, mais à l'antenne pour parler de suivi du cas sur mon mari comme elle a.
0: Oui.
4: Ouais, parce que moi, elle n'est pas trop vieille non plus, mais elle a 53 ans. Hein.
0: Oui.
4: Mais malade d'un quartier assez chaud aussi, d'un petit temps, longtemps. Hein.
0: Oui.
4: Et Midiao, Charlotte, maman était mère célibataire. Et quand même, elle a mes trois enfants, un peu tout ça, elle m'a fait des enfants jeunes. Mon copain était jeune aussi, il ne te comprend pas. Quand il fait des enfants jeunes, là, après, il quitte, il connaît comment il est, il s'appelle. Alors, comment il est, mais moi, elle aime mes enfants, mais maman dit vraiment, pour élever les enfants seuls, il faut en avoir deux. Maman avait deux personnalités, Charlotte. Vous connaissez quoi, dire ça, ou?
0: Aïe.
4: M'avait deux.
0: L'ange, n'avait l'ange à côté?
4: Oui, m'avait maman d'une côté, maman gâteau, qui fait des enfants, il met de la crème, il met trois, puis, vous comprenez, là, il soigne ses enfants.
0: Oui.
4: M'avait un côté homme pour dire où, ma parole dit où, hein.
0: Oui.
4: Mais t'es tape, mon bon garçon, hein. Mais t'es tape, parce que m'étais habité dans le quartier, l'avait haine, t'étais dur, mais dit où, quand t'es fait la grève, ça dans la gueule, partout, mais ça va, mais t'es suivi d'hier. Il fait boum, mais ça va bon aussi, mais reste là, Mais je raoue, madame, elle a la vie dure. Dure. Ne regrette pas. C'est vrai, aujourd'hui, mes parents, ils disent qu'il ne faut pas taper maman, mais la mienne, elle a gagné les trois coups, la rana a bien servi.
0: Oui, à l'époque, mais dis pas que tu laisses faire, mais à l'époque, t'es pas encore dans la mentalité des gens de dire que c'était pas.
4: Il faut pas, les enfants, les là pour tester à nous. Il faut pas laisser les enfants faire. Si les enfants, ils voient, ils testent d'ordi, ils testent de main, ils bougent pas, maman, ils montent une tête. Il faut monter à lui dans la maison, qui sait mener l'argent, qui sait travailler, qui sait comment. Qu'on a 18 ans, on va sortir de mon casse-valet. Là, n'est plus mon problème. Encore, et le cœur du maman sera toujours
0: là. Ah oui, les enfants, là, hein? Jusqu'à la fin.
4: C'est un petit pour nous, ça, on comprend. Mais il me dit, maman, parce qu'on la passe là-dedans. Aujourd'hui, mes enfants, et la fille grand, je suis content. Mais il me dit, les mamans, là, laisse pas bonne maman la faire.
0: Monte pas ses autres têtes.
4: Garde téléphone, fouille dedans, rende le code. Bon, alors là, comment il est? Vous êtes fréquentant, vous suivez à la piste, ma maman, elle est trop malin. Trop malin, sinon, c'est nous les prix.
0: Demain, il arrive devant vous, gendarme, il dit, oh, maman, elle a fait ci, elle a fait ça. Les vrais, mon petit enfant, comme les doux, les gentils, monsieur.
4: Moi, là, il l'a fait menacer. Moi, elle m'a donné la demain comme ça. Là, c'est, vous avez le 118, la base sociale. Le deuxième demain, oui. Et si ça va, diamant, il me tape avec ça, mais il dit, ok. Mais au contraire, demain, lundi, à moins que l'autre prépare son sac, Charlotte, m'a préparé. M'a dit, allons. Mais diamant, il dépose.
0: Ah ben, ou menace, ça t'emmène à où vraiment?
4: Voilà,
0: tu vas voir, toi.
4: Voilà, mais ça fait que maintenant, je tiens maman, je tiens de maman.
0: Mais est-ce qu'aujourd'hui, je t'y reconnais que l'éducation qu'on l'a donnée, la CAVA, je t'en a fait?
4: Ah oui, parce que ma fille enfant jeune, hein, ma femme là, ouais,
0: oui.
4: Ma fille est très jeune, donc ma femme amoureuse très jeune, quand elle s'est c'est comme la vie, donc ma fille mon enfant, ma elle était comme ça. Mais ma fille a grandi comme bons enfants, mais aujourd'hui, mais maman montre à Zot, c'était qui la maman? C'est qui? Si tu es jeune.
0: C'est qui l'adulte?
4: C'est qui l'adulte? C'est qui commande? Mais jusqu'à présent, elle est grande. Mon premier garçon, il a 38 ans.
0: Oui.
4: Le deuxième, il a 37. Ma fille, a 30 ans. Vous avez la fille, ils ont adultes. Mais je connais toujours. Qui sait commande toujours? Maman commande toujours.
0: Et qu'on sera toujours là pour Zot, surtout?
4: Voilà, toujours celle-là. Et surtout, moi, je me dis, bonne maman, n'aie pas courage. C'est soit maman, elle menace à nous, elle fait chantage, elle menace, là. Mais quand on a problème, quand on donne une traque, quand on donne un souci, s'il vous plaît, le soir, là, la personne n'est là pour voir ça. Quand on ne mange pas, ou imaginez comment faut résoudre problème, enfant, là, la fille, là. La personne ne connaît ça. Donc, là, à nous, de montrer aux autres qui savent mettre aux autres monde, qui savent comment c'est la terre. Parce que comme elle a la promodernité, l'évolution, elle est rentrée, mais là, trop. Aïe, aïe, aïe, mais ça pas trop loin, mais laisse un peu l'antenne.
0: Oui, il est beau.
4: Mais voilà comment elle est, voilà. Courage à nous toutes. Voilà comment
0: les bons, merci en tout cas pour votre réaction. Merci pour le signalement et la réaction.
4: Merci, bon dimanche tout le monde. Demain lundi, courage à nous.
0: Merci Marie, bisous, bye bye.
4: Bye bye.
0: Bon, vous pouvez réagir, hein. Comment vous avez éduqué vos enfants? Est-ce qu'aujourd'hui, la pousse droite, la pousse tort? Au contraire, est-ce qu'aujourd'hui, dire oh, merci maman, merci maman, merci d'avoir donné cette éducation-là? Même si t'es pas la meilleure des mamans finalement, mais aujourd'hui, m'y reconnaît que la manière où la éduque à nous, la serve à nous en affaire. Que ça se tient en pense? 02 62 99 12 00. Freedom, allô? Allô, bonjour?
5: Oui, bonjour.
0: Oui?
5: Oui, bonjour, madame, renseignement, s'il vous plaît. Je suis une personne âgée. Depuis mercredi, j'essaye de téléphoner, mais je ne gagne pas. Je ne connais pas trop comment il faut faire. Ben, là, je gagne la ligne. Et, m'a dit que mon fils l'a perdu son pochette pour les docteurs, hein, pochette jaune orange. Mm-hmm. Il a son carte d'identité, son carte vitale et tout dedans. Ne connaît pas où ça l'a tombé. Il a parti docteur quand il a balayé plutôt sa pochette. Il a retourné à la maison quand il est arrivé, ben, il avait point. Les escaliers, un orange, ni fouille, n'a pas.
0: Dans quel secteur, ça, madame?
5: Cambuston.
0: Cambuston. Et les documents sont à quel nom?
5: Et Baboulane Jean-René.
0: Baboulane Jean-René.
5: Oui.
0: D'accord. Si quelqu'un retrouve, parce que dedans cette pochette jaune-orange, il y a la carte d'identité, carte vitale de garçon.
5: Tous ces papiers dedans, oui.
0: Divers papiers dedans, très importants surtout.
5: Oui.
0: Faut dire
5: oui.
0: Comme il est. Donc, si quelqu'un retrouve, madame, il faut qu'il appelle à nous, hein, 41 51 51.
5: Oui, oui.
0: Là, nous lance l'appel, nous essaye.
5: Mais dit comme ça, ben, peut-être l'appeler, peut-être si la liste de trouver, mais je ne connais pas.
0: Dieu de garçon, regarde sur freedom.fr dans les petites annonces.
5: Oui.
0: Hein, Diali, regarde s'il n'a pas trouvé son bon papier.
5: D'accord.
0: Hein, ok, oui. Nous fait comme ça, oui. Nous lance toujours l'annonce, nous.
5: D'accord.
0: Voilà.
5: Merci beaucoup, madame.
0: De rien, merci, madame, il n'y a pas de quoi.
5: Au revoir, madame.
0: Allez, au revoir. Donc nous lance cet appel du côté de Cambuston. Depuis mercredi, on a perdu une pochette, donc une pochette jaune et orange, avec à l'intérieur divers papiers, carte d'identité, carte vitale surtout, et c'est au nom de monsieur Baboulane Jean-René. Appelez-nous 02 62 41 51 51 si vous avez retrouvé cette pochette et ses documents. 02 62 99 12 00, l'éducation sur de ma maille, alors que ça, ça l'a fait. Freedom, bonjour.
6: Bonjour.
0: Oui.
6: Bonjour, Charlotte.
0: Bonjour, est-ce que vous pourrez éteindre la radio d'hier?
6: J'allais éteindre là, non?
0: Oui.
6: voilà, mais je ne téléphone pas tout le temps, mais écoute à ça tout le temps. Je écoute la radio, elle est comme la nuit. Tu fais pire, hein, il écoute seulement.
0: Oui.
6: Ben, mais téléphone, là, oui, pour question la louange, là.
0: Oui, oui, dis-moi.
6: Quand ça, il se contente, le monde qu'on est là. Elle fait la louange, c'est un personne, elle fait la louange, elle ne trouve évidemment pas personne. Bon, la louange n'est pas bon. Hein, mon infantile cérémonie, il n'est pas bon. Infantile cérémonie malbar, malgasse, il n'est pas bon. Quand qu'ils sont, il n'est pas bon. Rien n'est pas bon pour le monde comme là. Ben, comment le monde vit comme là, donc?
0: Ben, vive plus, madame. Ou vive, mais il faut comme si vous n'êtes pas là. Vous n'êtes pas d'autre cas, ou là?
6: Ah, ben, comment il faut?
0: Hein?
6: Ben, c'est ça, tu connais pas vivre. Ben, moi, je dirais aux autres, une affaire, si je suis content, pas content. Mais je dirais aux autres, comme ça, aller vivre dans ces métiers, en famille, non?
0: Mais vivre dans ces métiers, dans le bruit aussi, hein? Nasa fait aussi pas dans le cimetière.
6: Ah ben là-bas sera bien dit, je dois faire cette bourse.
0: Faut qu'ils sont capables de suivre plutôt.
6: Mais bien dire comme ça, le monde comme là, il est différent que le monde longtemps. Hein. Ah oui, il y a longtemps, elle avait pointé, c'est comme là. Maman aura bientôt 78 ans. Hein.
0: Oui.
6: Elles ont mal à vivre, elles sont dans la misère, mais mon papa travaille, hein.
0: Oui.
6: Voilà, mais après là, moi, pas marié, moi, j'avais un copain, et par la partie, moi, j'ai fait mon trois enfants, après, il a quitté à moi, il a trouvé une madame, il a parti, bon, il fait sa vie, moi, on continue à faire mon vie, Parce qu'aujourd'hui, dans vos derniers mois, il y en a 38, on est là.
0: Est-ce que longtemps, de moun te cherche moins des ordres?
6: Oui.
0: T'es plus, allez, les pas graves, chacun son affaire, au contraire.
6: Là, des petits disputes, et entre temps, un bruit, un dispute avec un voisin, mais il fallait le voisin, on est à zone, mais pas plus, pas moins, il avait point tout ça là. Tout le monde était bien avec l'un et l'autre, tout.
0: Tout était bien ensemble, quoi.
6: Ah ben oui, ça quand il fait une petite invitation, c'est dans une petite affaire pour faire, il y a vu d'autres mounières, c'est le samedi, il n'avait pas téléphone, il n'y avait pas téléphone pour faire jouer, il y a mis, tranquille, tout ça là-bas.
0: T'es fou là-bas, t'es dit, viens, allez, passe en famille.
6: On a fait un même autre l'été, Covid, avec qui l'a invité, il m'a dit pas téléphone, et ben, c'était à mes zone bien tranquille. Mais là, on a pris le droit au radio, je peux animer fort, mais mettre pas radio fort, mais mettre doucement, moi. Après, là, il y a la musique, et dans les mêmes, mais il ne fait pas, mais il ne fait pas de bruit, mais après, rien, il ne fait pas l'amusement, on comprend. Quand les jeunes avaient l'amusement, mais après, quand ils vieillissent, ben, l'amusement.
0: Oui, mais ça pose une autre question, là. Mais ou de loyer ou paye, non?
6: Ah, mais paye bien.
0: Ah, d'accord. Mais pensez que, voilà, loyer, si un moni dit ou de voisin, il dit ou t'es, non, éteins-nous de la radio, peut-être lisez le télé, paye ton loyer.
6: Ah, mais la population n'est pas entièrement rien, madame.
0: Bon.
6: Ah, ben non, je ne peux pas défendre. À moi, je ne vais pas mettre fort, mais je ne peux pas dire. Ouais.
0: Après, nous peut comprendre, si vraiment.
6: J'ai envie de nos enfants, madame, mon musique, m'y mettre des apports, droit de vie entièrement rien.
0: Après, nous peut comprendre si tout le temps, pour faire la fête, ou pour mettre la musique, ben, ou la radio pour tout le quartier, oui, ok.
6: Oui, mais non, de moi, ils mettent pour les autres radio fort, ils ne mettent pas pour les autres. Ça, ils mettent pour tout le monde.
0: Oui, oui, oui, ça, tu partages, j'ai envie de dire.
6: Ben
0: oui, trop partagé, pas bon non plus.
6: L'éducation de nos enfants, ben, ça nous pas parlé de sévère avec nous. Nous n'avons pas le droit à l'erreur. Gérer un vieux grand monde, répondre à un vieux grand monde, couer, ça n'était pas bon.
0: Oui, oui.
6: C'est le grand monde, il y avait tout papa quand il sort de travail. Tout papa, il arrive, ou tient son godasse, si son pied, ou là, son pied, clochot, tout ça, là, ou gâtali, tout. Il s'en va prendre son bain, ben, et après, là, il dit, ou tient son manger, mon moi, tient son manger, porte pour lui. Il quitte un petit peu manger dans un coin pour nous, c'est qu'il vient attraper, il met son piment, avec le riz, donc il y a dessus, le premier boucher nous fait, il fait un petit peu là-bas. Le premier boucher nous fait, il prend le piment.
0: Hein, tu veux manger, mon kit ta mère? Attends, ma donne à te manger.
6: La tête, c'est sourire un petit peu. Mais non, nous ne gagnons pas le coup, non. Papa, tu ne tapes pas, nous, ça, parce que nous ne fais pas trop les rires, parce qu'il doit avoir peur.
0: Ah oui, oui, oui.
6: Voilà. Tu fais une télévision, et moi, nous, tu dis de moi, on ne fait pas bien. Mais là, si nous ne gagnons le coup, après, tu ne gagnes peut-être rien deux fois dans l'année.
0: Ah oui, d'accord.
6: Et plus que ça, ne t'égaye pas le coup, non. Voilà.
0: Oui, oui,
6: c'est
0: oui.
6: Comme ça. Voilà.
0: T'es marche droite, quoi.
6: Ben. Et pour question la louange, là, deux mouns, ils ne connaissent pas, moi, ça, même deux mouns, ils ne prient pas, ça.
0: Non, mais après, bon. On peut entendre qu'au quotidien, du soir au matin, du matin au soir, etc., ça peut.
6: Ben.
0: Voilà, mais il est son casse, madame, là.
6: Ben oui.
0: Il écoute son petit radio, il est tout seul dans ce cas-là. Là. Passe la porte, dis madame, ben viens nous inviter à où la case, oui, viens nous vacances ensemble un peu.
6: Non, mais après, je tiens, là, on veut savoir toutes les affaires pour ça. Je parle d'autres cas. On a des fois, il fasse avec vous, on ne sait pas pourquoi il fasse. Parce qu'il ne vous donne pas les occasions pour venir chez vous. Et après, là, quand ça va à la messe, quand il fait la messe tout le temps, ou habille. Où c'est gagné l'argent pour habiller. Où marchant sous nous, quand tu où la vie, comment il marchant sous nous tout le temps.
0: T'es gagné pas mettre notre linge que ça.
6: Où t'es,
0: il pliche même là, il pliche même.
6: Ben là, impossible, moi là, moi pas camarade, mais ça, maman la camarade, mais ça pas la case camarade.
0: Mais c'est ça, toutes les personnes que les seules autres cases, Ben, si on a des voisins, ben, les voisins, si tu vois madame l'aller tout seul, ben, un après-midi, dis, viens boire un petit café, viens boire un petit thé, viens raconte à nous un petit peu la malice que t'es fait dans le temps longtemps.
7: Ben,
0: passe un peu le moment, fais dis, viens, tiens, bonne vieux, moun, que l'est tout seul.
7: Le malice dans le temps longtemps, comme nos camarades d'école, là, oui. Il crie à moi par mon nom, il dit, tu vous appelles, ben, on se fait, vous voulez bien, eh bien, vous appelez, on fait comme ça va à l'école. Ou appel bêtise, donc il fait ça pour l'école avec bonne essai, là. Elle se passe d'une telle façon, on raconte nos histoires, quand on est camarades, les machins, ben, nous racontons tout à fait, nos petits problèmes que nous l'avons, tout ça, là, nos petites bêtises que nous fait, des fois. Nous racontons, après, là, nous rigolons, et voilà, pas plus, pas moins. Mais, en plus, qu'on va commencer à avoir des aujourd'hui, là. Bonne demi, bonne nuit, je vous fais un peu de temps, bon, je vais venir être celle qui va l'accompagner, mais après, là, comme on a dessus, là, là, et comme là, il faut porter un petit peu attention, parce que, au cas, avec camarade, des fois, on fait confiance, tout ça, et ça, il donne un coup de l'épée dans le dos.
0: Ah, là, là, là, là.
7: Voilà, ben c'est ça, mais il n'est pas bon. Non, mais téléphone pas freedom tout le temps.
0: Mais oui, mais de temps en temps, on met tout petit grain de sel.
7: Ben, t'as son temps, mais t'es une petite sœur, ben, comment ça, mais première fois, mais téléphone à au moins.
0: Oui, première fois.
7: Avec Francky, bien, fois. Max aussi m'a fait téléphoner, mais elle dit, là, c'est trop dangereux pour moi. Parce que moi, j'étais pas trop bien, ma vie douleur. Alors, mes téléphones, elle dit, pour un petit, pour gagner un numéro de NDF. Et, mais, il essaye de bataille pour les vies, mais moi, je mon radio, mais mon quoi, il fait mal, il fait, aïe, aïe, ouh, elle dit, t'es ben, qu'on s'en pour faire, bon. Mais j'aime pas pour faire, les gars, elle dit, ben, quand je fais ça.
0: Quel bruit ou la partie fait?
7: Mais je sais quoi, mais je m'en passe.
0: Mille ans en douleur, ou t'entends pas mille ans en douleur?
7: Non, les belles croix, pour faire notre affaire.
0: Ah, là, là, là, là.
7: Ah, ça a marché dans le fait. Bon, je remercie à bien d'avoir
0: parlé. Les bons, il n'y a pas de souci.
7: À la prochaine fois. Allez.
0: À la prochaine, merci. Merci, au revoir.
7: Ah, moi, c'est ça que me dit Saint-Pierre, hein.
0: Les bons, allez, Saint-Pierre, big up.
7: Allez.
0: Allez, bye bye. Ah là là, l'éducation dans le temps longtemps, on en parle. Venez aussi mettre votre grain de sel. On me demande le programme football pour cet après-midi. Rouvre bien vos oreilles, marmaille, 22e journée de la Régionale 1. Ça sera à partir de 15h cet après-midi. Ça sera avec Prisca et Jean-Claude David qui sera avec toute son équipe de Mediazone. On a donc au stade Kléber Picard avec Fred Valiamé, la tamponnaise contre l'AS Sainte-Louisienne. On aura également au stade Jean Alan de Saint-Benoît, Freddy Sababadi qui sera en direct pour nous parler du match US Bénédictine contre la Saint-Pauloise FC. Du côté du stade Georges Repiqué, ça sera Jimmy Casal en direct pour FC La Ville Sainte-Suzanne contre JS Sainte-Rosienne. Du côté du stade du Centenaire de l'Étang Salé, ce sera Henri Gazan avec l'ES Dominicaine contre l'AS Excelsior. Du côté du stade de Saint-Alme de Trois-Bassins, ça sera Idriss Ivoula pour Trois-Bassins FC contre la JS Saint-Pierroise. Et le dernier, du côté du stade Lambrakis du Port, ce sera Stéphane Bellune contre donc, avec les équipes, de l'AS Jeanne d'Arc contre la FC Bagatelle. Voilà pour le programme foot de cet après-midi avec toute l'équipe de Jean-Claude David en direct depuis Radio Freedom pour vous, grands fans de foot. 02 62 99 12 00, nous continue par ici, bonjour.
8: Oui, bonjour Charles.
0: Oh, tes ans. Comment il est?
8: Il
0: est là même, oui.
8: Mais je me dis pas, tu dis là, tu m'appelles avec Charles.
0: Ah, merci, ou t'es merci.
8: Mais pour écouter, mais j'appelle la moto.
0: C'est quoi?
8: Moto, la moto.
0: Ah, oui.
8: Super motard.
0: Super motard, moi, t'es pour autre le mot.
8: Ah, là, brille, hein. Super motard, oui.
0: Alors.
8: Un petit peu, mais un peu, pas trop pris qu'aux oreilles.
0: Les oreilles et l'odeur, l'essence, pour que vous laisse.
8: Il y a l'essence, tout, ben.
0: La poussière.
8: 150 mètres, mais là, regarde, tu peux près avant qu'on va descendre. Le rond-point McDonald's, c'est là.
0: Alors, rond-point... Ah, il fait aujourd'hui rond-point McDonald's. Attends, regarde ça un petit coup.
8: Côté l'Halle, côté rond-point McDonald's, l'Halle.
0: Oui, oui, oui.
8: Super motard.
0: Super motard. Attends, regarde ça. Alors, en général, moi, les sur les super motards, moi, en plus.
8: Oui, pas boisé.
0: Attends, regarde ça un petit coup.
8: Pas personne ni le dit.
0: Ah ben, pas personne, ne connaît pas.
8: Je ne connais pas, hein. Mais pas vu. Mais tu pourras dire, la mamie m'a dégagé un petit peu. M'a pas vu aucun jeunesse. Freedom.
0: Ouais, ouais, ouais. Non, m'y pense pas. Nous, t'es au courant, on avait super motard.
8: Ben, parce que ce matin, mais autant, on m'a demandé pour dire le boucher. M'a appelé Freedom, mais m'a 51-51, pour dire avec. Agnès, tu sais, là, t'es standard, m'a dit, ben, le super motard, ça. Là, pour le cap, rien passe là.
0: Ouais, ouais, ouais.
8: Ben, là, pour qu'on finisse, quand on peut vous 6 heures.
0: Maintenant, de regarder, là, justement, on a l'affiche sous les yeux. Ah, si, c'était publié par Freedom il y a 2 heures.
8: Oui.
0: Donc, le spectacle promet d'être au rendez-vous aujourd'hui au port du côté de la Halle des Manifestations, oui, qui accueille la deuxième manche du championnat de la Réunion de Super Motard.
8: C'est ça.
0: Voilà.
8: Le côté Parc Boisé, la Halle, McDonald's. C'est parcours.
0: Ouais, ouais, ouais, ouais.
8: Il manque de l'aile pour un gâteau, s'il y a soif, il prend. Mais bien sûr, là, il va... McDo pour une maman, il...
0: Oui, oui, oui, bah après, bon. Il pense que Nana a aussi de quoi alimenter Azote sur le super motard.
8: On
0: aura des stands, il pense, ouais.
8: Ben.
0: Les gaillards, ça, tes super motards.
8: On va te renouveler un petit peu. Et après, un petit peu de soleil, il m'a décalé. Il m'a fait un coup. Charlotte, mais autant, ce matin, on est en forme.
0: Ah, ben, moi, elle a fait une coupure, mais elle revient, c'est-à-dire, moi, elle a fait une recharge, mon batterie, moi, elle est bon.
8: Ben, t'es malade, non, c'est pas malade.

0: T'es incroyable. Franchement, tout cet IM voyagé, bah, faut... ouh là là. On avait des émotions. Des émotions, t'es au rendez-vous.
1: Ah, ben, il est bien, Charlotte. Mmh. Bon, bonjour l'équipe des soirs, comme d'habitude.
0: Ouais, oui, mais c'est pour nous. Oui,
1: bonjour l'équipe des soirs. Bonjour Mathias.
0: Ah oui. Ah, là, dans le studio. Là, dans le studio, nous, les queues entre filles, là. Nana, rien que Soukaina, Julie, avec Héloïse.
1: Ben, ah, ben, les belles, bonjour.
0: Rien que Flan Matéala.
1: Bonjour Julie, bonjour Charlotte, bonjour Loïs. Bonjour.
0: Soukaina aussi. Oui, merci Bono.
1: Ben voilà, et bonjour. Mathias, j'ai fait un grand raid. Ben... le pape, comme elle a dit. Après le pape, j'ai fait un grand raid.
0: Grand raid alors.
1: D'ici, bonjour l'équipe. Tout le monde, bonjour l'équipe.
0: Toute l'équipe alors, Freedom.
1: L'équipe Freedom, ben. Bonjour, plus Charlotte qui ouvre l'antenne.
0: Mais c'est gentil, Jean.
1: Ce que j'ai dit, entend moi, il dit avec bonjour Charlotte. Il
0: dit tout. Il entend où? Il entend où? Inquiète pas.
1: Ben, bonjour tout le monde. Et bon courage aux autres. Et bonne journée. À très bientôt.
0: Merci, nous retrouve.
1: Allez, au revoir.
0: Allez, ciao, bye bye.
1: Allez, au revoir.
0: Bon, aujourd'hui, petit rendez-vous donné là avec Jean Duport, hein, pour ceux qui sont du côté du port, tout simplement, ben, sachez qu'il y a ce super motard là, cette manche, cette deuxième manche du super motard, donc qui est du côté de la halle des manifestations, cette deuxième manche du championnat de la Réunion de super motard, pour ceux qui apprécient les motos, eh ben, on peut faire un petit tour. Voilà, 02 62 99 12 00, on continue avec vos appels, mais avant on va sur le standard de la radio pour un trouvé, bonjour.
2: Bonjour madame.
0: Oui, alors que ça l'a trouvé?
2: M'a trouvé un iPhone.
0: iPhone, oui.
2: M'a trouvé un pas d'identité.
0: D'accord.
2: Au nom de l'allemand Brian Henri Junior.
0: L'allemand Brian...
2: Henri Junior.
0: Henri Junior. D'accord, où ça la trouve ça?
2: Sur la plage de l'étang salé.
0: Plage de l'étang salé. Aujourd'hui même, hein?
2: Ouais, ce matin, en faisant mon footing. Hein.
0: Ce matin, d'accord. À quel numéro, monsieur l'allemand Brian Henri Junior peut appeler à où, s'il vous plaît?
2: 0693.
0: Oui.
2: 310445.
0: 06 93 31 04 45.
2: Donc, et je suis en direct?
0: Ah, ou là en direct, bien sûr, bien sûr.
2: Ah, ben, bien.
0: Voilà, si vous faites un coucou, c'est maintenant ou jamais, hein?
2: Un coucou à toutes les gens qui écoutent Freedom.
0: Oui.
2: Et à ma chérie Marie-Reine.
0: Ah, ben voilà, un gros bisou pour Marie-Reine.
2: Et très bonne journée à vous, bonne continuation.
0: Merci. Est-ce que nous peut laisser l'information du trouvé sur le site de Freedom?
2: Ouais, si tu peux, ouais.
0: Oui, ben, bah, les bons.
2: Sinon, si tu peux me rappeler, c'est mieux.
0: Oui, nous fais les deux, inquiète pas. Les bons, super. Merci beaucoup.
2: Merci, madame.
0: Allez, au revoir. À vous aussi. Merci.
2: Merci.
0: Allez, on a trouvé un iPhone du côté de la plage de l'étang salé ce matin avec une carte d'identité au nom de monsieur l'allemand Brian Henri Junior. Donc, il faudra appeler au 06 93 31 04 48 45, pardon. 06 93 31 04 45. Par ici, avec vous, on continue. Freedom, bonjour.
3: Alors, bonjour.
0: Oui.
3: Je vous appelle pour une réunion. Je voudrais passer en, je ne sais pas si c'est un coup de gueule ou un mécontentement, mais enfin bref. Je pense qu'ils devraient revoir un peu leur programme parce que ils passent des programmes nuls. Par exemple, il y a un programme qui passe le soir, ça s'appelle Chez les Nuls ou le plus nul.
0: Oui.
3: Et après, ils passent comment l'autre là, Arthur. Après. Alors moi, je préfère voir Arthur avant et passer le plus nul après. Parce que le plus nul, on comprend rien du tout dedans. Donc ça fait un moment que ça dure et je trouve que ça, c'est vraiment, il faut qu'ils revoient. Et d'autre part, il y a des gars, enfin il y a des gens, je pense qu'ils ne doivent pas passer à la télé en pleine réunion. Ah. Je ne dis pas qu'ils doivent être licenciés, mais je dis seulement qu'ils doivent être dans les bureaux parce qu'ils ne passent pas à la télé, ça ne passe pas. Je nomme pas les noms, mais...
0: Ils ne doivent pas être diffusés à l'antenne.
3: Elles doivent pas, enfin, moi, je parle pour, il y a des filles, c'est des filles, hein. C'est
0: d'accord.
3: Je parle pas de garçons, je parle d'une en particulier. Elle a pas à passer, je trouve qu'elle passe pas, visuellement à la télé. C'est pas son truc.

0: parce que je pense qu'elle devrait être dans un bureau quelque part, mais pas à la télé, visuellement.
1: Pour vous, parce que si vous nous dites que visuellement, ça veut dire que physiquement, ça correspond pas aux idéologies qu'on a habituellement à la télé.
0: Physiquement et visuellement.
1: D'accord. Bon.
0: Déjà, quand on répète 20 fois la même chose à la télé, je trouve que ça, bon, c'est bête. Et puis, je trouve qu'elle passe pas du tout. Par contre, il y en a une qu'on a supprimée et qu'elle était super bien à la télé. Enfin, elle est peut-être pas supprimée, hein, je sais plus comment elle s'appelle. Elle faisait 52 minutes actuelles, je sais plus comment elle s'appelle. Je dirais pas le nom. Tout le monde doit savoir, comprendre. Elle est super bien. Et il y a une qui fait le week-end. C'est celle qui fait le week-end en ce moment depuis quelque temps. Pas longtemps. Elle est extra, cette fille. Elle est vraiment professionnelle. Mais par contre, il y a certains. Enfin, il y a une qui présente la météo particulièrement.
1: Oui, bah là, pour les gens, c'est limite, on peut donner le nom, hein, parce que là, vous êtes en train de nous.
0: Oui, je tourne autour du pont, peut-être.
1: Oui.
0: Oui, mais il y a, parce que... y a la comment elle s'appelle encore, Peria là, Madame Peria.
1: Mm-hmm. Harmonie, oui.
0: Elle passe pas du tout.
1: Ah.
0: Elle répète toujours la même chose, vous l'aurez compris, je vous l'avais dit, elle lit le prompteur, d'accord, mais je trouve que vraiment, non.
1: Pour vous, c'est pas fait pour elle.
0: Non, c'est pas bon. Elle devrait être dans un bureau, même physiquement, elle passe par la télé.
1: Ah. Moi, je trouve qu'elle préférez Maëlys Érici, par exemple. De 52 minutes que vous avez
0: oui,
1: dit.
0: Oui, elle est formidable, cette fille. Elle est formidable, elle est professionnelle, très professionnelle. Et Madame Laurence Françoise, le week-end, elle est super, vraiment. Elle fait son truc, mais vraiment, sans tralala. Vraiment, ça, c'est des professionnels.
1: Après, on peut pas plaire à tout le monde, vous savez.
0: Oui, mais il y en a une, là, particulièrement. Elle mettait les deux doigts avant qu'elle faisait la météo. Je trouvais ça déplacé, quoi, à un moment donné.
1: Ouais, dans manière de faire, vous voulez dire, oui.
0: Oui, d'accord. Oui. Mais vous savez, la communication, tout le monde ne peut pas faire à la télé. Ça passe pas, tout le monde ne passe pas à la télé. Je dis pas qu'elle est nulle, hein.
1: Oui.
0: Je dis, elle passe pas à la télé. Il faut qu'elle fasse autre chose.
1: Oui.
0: À Antenne Réunion, mais pas ça. Alors, on a enlevé, on a mis un autre, là, 52 minutes d'actu. Moi, je préférais l'autre. Elle était vraiment... moi, je comprends pas. Quand il y a quelque chose de bien à la télé, on nous supprime. Antenne Réunion, je trouve qu'ils devraient revoir un peu leur programme parce que... Et puis, il y a une émission que je déteste aussi. J'ai fait une petite enquête autour de moi. J'ai plusieurs amis qui n'aiment pas non plus.
1: Mm-hmm.
0: Celle qui raconte, qui parle en créole. On comprend ni que ni tête dans ce qu'elle raconte.
1: Ah. Le décodeur n'est pas bon, madame.
0: Mais je comprends pas, moi, Charlotte, je comprends pas.
1: Mais madame, nous va rendre à Ouin décodeur, on va voir si vous comprend pas. Freedom va donner à Ouin décodeur, madame.
0: Mais attends, Charlotte, je suis créole, je suis née ici, je suis réunionnaise. Ma grand-mère parlait créole, mais vraiment pure et tout. Mais elle parle, on comprend que dalle. Elle va chercher ça, je sais pas où. Elle vient raconter ça à la télé, mais elle est nulle, quoi. Je dis franchement ce que je pense, elle est nulle.
1: Bon, en tout cas, c'est outre-avis. On va voir avec les auditeurs après le journal ce qu'ils en pensent.
0: Mais Antenne Réunion a baissé un peu pour moi. Hein,
1: en termes de qualité, elle a baissé.
0: Oui, elle a baissé pour moi. Hein, parce qu'il y a des choses qu'ils devraient pas mettre. Par exemple, Arthur met une émission le plus nul, mais on comprend rien. Mais j'ai fait ma petite enquête autour de moi encore sur cette émission.
1: Oui.
0: Il y a beaucoup de mes amis qui me disent, mais on comprend pas. Mais pourquoi ils ont supprimé Arthur après? Ils mettent après.
1: Donc,
0: Réunion, je pense qu'ils vont baisser dans les sondages, hein,
1: bon.
0: Je pense. Hein.
1: L'émission qui sera le plus nul pour vous ne vaut pas, en tout cas. Bon. Merci pour votre appel, on voit avec les auditeurs.
0: C'était un peu dur, mais c'est pas pour vous, hein, Charlotte. Hein. Je vous aime beaucoup.
1: D'accord. Merci. Il n'y a pas de souci. Au revoir.
0: Bah,
1: on peut donner son avis, hein. Il n'y a pas de souci. Donc là, pour madame, hein, l'émission qui sera le plus nulle ne vaut pas ce qu'elle en est sur Antenne Réunion. Le programme est à revoir selon elle. Et peut-être même certaines animatrices, hein, qui seraient, pas adapté, peut-être, physiquement, visuellement. Vos avis seront à donner, en tout cas, après le journal de midi, tout à l'heure, de Soukaina Soula. Juste avant, un petit coucou à Naïm et à Alexia qui nous écoutent depuis Internet, hein, sur freedom.fr. Et puis, peut-être, un dernier rapide, petit... Allez, Freedom, bonjour.
2: Bonjour.
1: Monsieur, bonjour.
2: Comment il est, madame Charlotte?
1: Ben, elle est là, Ounana, 20 secondes.
2: Ben, bon appétit, de tout n'en trop.
1: ok, on peut donner l'heure aussi, hein, dans 10 secondes. 9, 8, 7, 6, 5, 4, 3, 2, allez.
2: Freedom, il est midi, voici les informations.
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4: Bonjour à tous, Vladimir Poutine aimerait voir un règlement du conflit avec Kiev, c'est en tout cas ce qu'assure Donald Trump qui s'attaque aussi directement à Volodymyr Zelensky. Le locataire de la Maison Blanche estime qu'il est temps pour l'Ukraine d'avoir un nouveau président pour mettre fin à la guerre avec la Russie. Des déclarations quelques heures après l'annonce d'un accord controversé entre Moscou et Washington pour l'achat massif de diesel russe. Au moins 12 morts et plus de 300 blessés en Arabie Saoudite, bilan d'une attaque contre l'aéroport de Riyad hier, la plus meurtrière dans le royaume depuis août 2015. Les autorités locales accusent les combattants pro-iraniens houthis d'avoir mené cette attaque. Les écoles de Riyad passent en mode distanciel. Une enquête ouverte par le parquet de Paris après la cyberattaque de la primaire de la gauche. Dès l'ouverture du scrutin vendredi, la plateforme de vote en ligne a été prise pour cible. Les votants ont finalement pu se connecter plus tard. Un délai supplémentaire a été accordé jusqu'à 18h ce soir. Week-end de meeting pour les candidats à la présidentielle depuis Lyon. Hier, Gabriel Attal a présenté son pacte pour la jeunesse en pleine crise lycéenne. L'ancien Premier ministre promet notamment une révolution des temps scolaires ou encore une réforme de Parcoursup. L'insoumis Jean-Luc Mélenchon sera lui en meeting à côté de Clermont-Ferrand cet après-midi. Emmanuel Macron a échangé avec Sophie Anneau, l'astronaute française est de retour sur Terre après presque 8 mois passés dans la Station Spatiale Internationale. Je lui ai dit notre admiration pour cette mission exceptionnelle qui nous a fait rêver, a posté le chef de l'État sur ses réseaux sociaux hier soir. Le sport avec du tennis déjà et cet exploit ce matin d'Arthur Géa. Le français vient d'éliminer le 4e joueur mondial Ben Shelton au 3e tour du Masters 1000 de Shanghai. En revanche, c'est terminé pour Adrien Manarino. Et puis en foot, suite et fin de la 6e journée de Ligue 1, 3 matchs avec Nice qui reçoit Strasbourg dès 15h, Rennes-Auxerre à 17h15 et 3 Marseille à 20h45. Très belle fin de matinée à tous.
1: Et Freedom, il est déjà midi, passé de 2 minutes. Tout de suite, vous avez les avis de décès avec MutaDC.
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0: métropole à Marseille. Décès de Monsieur Melon Christian. Décès de Monsieur Melon Christian. Originaire de Saint-Pierre. Décès survenu le mercredi 30 septembre à l'âge de 90 ans. L'inhumation se fera au cimetière de Saint-Pierre à 16h cet après-midi. En métropole et à la possession, décès de Madame Courtaud, Agnès, née Mussard. Décès de Madame Courtaud, Agnès, née Mussard. Originaire de la possession, décès survenu le dimanche 4 octobre à l'âge de 46 ans. Le convoi mortuaire sortira de la salle d'éveillé de la possession où se tiendra une veillée à partir de cet après-midi. La bénédiction aura lieu en l'église de la possession à 9h demain matin. L'inhumation se fera au cimetière du même lieu. En métropole et à la possession. Décès de Monsieur Paviel Roberto Wilson. Décès de Monsieur Paviel Roberto Wilson. Originaire de Bagatelle à Sainte-Suzanne. Décès survenu en métropole le lundi 3 août à l'âge de 50 ans. Le corps sera rapatrié sur l'île à une date ultérieure. En métropole, décès de Madame Alamelou, Nathalie. Décès de Madame Alamelou, Nathalie. Originaire de Saint-Benoît, décès survenu le lundi 5 octobre à l'âge de 52 ans. Le corps sera rapatrié sur l'île vendredi 16 octobre. La bénédiction aura lieu en la chapelle du centre funéraire de Prima à Saint-Denis à 13h le vendredi 16 octobre, suivi de la crémation. En métropole, à Tours, décès de Monsieur Collinet, Simon Jean. Décès de Monsieur Collinet, Simon Jean. Mécanicien à la retraite, décès survenu lundi à l'âge de 79 ans. La bénédiction aura lieu en métropole à Tours, vendredi 16 octobre, suivi de la crémation au centre funéraire de Amboise. À Saint-Denis, décès de Monsieur Massiot, Alfred Léon Joseph. Décès de Monsieur Massiot, Alfred Léon Joseph. Pharmacien décédé, décès survenu vendredi à l'âge de 91 ans. Le convoi mortuaire sortira du centre funéraire de Prima à Saint-Denis aujourd'hui. La bénédiction aura lieu en l'église de la Trinité cet après-midi 15h. L'inhumation se fera au cimetière marin du port. À Salazie, la route départementale 52. Décès de Madame Simitambé, Angèle, née Bancala. Décès de Madame Simitambé, Angèle, née Bancala. Épouse du président de l'association Aidons-nous les uns les autres. Décès survenu vendredi à l'âge de 75 ans. Le convoi mortuaire sortira de son domicile, 216 route départementale 52, Mare à Citron à Salazie aujourd'hui. La bénédiction aura lieu en l'église de Salazie Village à 15h cet après-midi. L'inhumation se fera au cimetière du même lieu. Au tampon, décès de Monsieur Nativel Pierrot. Décès de Monsieur Nativel Pierrot. Décès survenu vendredi à l'âge de 64 ans. Le convoi mortuaire sortira de la maison d'éveillé du tampon demain. La bénédiction aura lieu en l'église de Brad-Ponto demain après-midi à 16h45. Et l'inhumation se fera au cimetière de la Plaine des Cafres. À Saint-Louis, décès de Madame Wan Fan Léone, née Shanpan, dite Madame Afan. Décès de Madame Wanfan. Léone, née Shanpan, dite Madame Afan. Ancienne commerçante à la rivière Saint-Louis. Décès survenu vendredi à l'âge de 90 ans. Le convoi mortuaire sortira de la maison des veillées de la rivière Saint-Louis aujourd'hui. La bénédiction aura lieu en l'église de Fatima à la rivière Saint-Louis à 14h cet après-midi. L'inhumation se fera au cimetière du même lieu. À Salazie, décès de Madame Vidotte, Isoline, Inès, née Janicane. Décès de Madame Vidotte, Isoline, Inès, née Janicane. Décès survenu hier à l'âge de 51 ans. Le convoi mortuaire sortira de son domicile au 75 rue Michel Debré à Salazie aujourd'hui. La bénédiction aura lieu en l'église de Salazie à 15h cet après-midi. L'inhumation se fera au cimetière de Grand-Ilette à Salazie. À Sainte-Marie, décès de Monsieur Aria Poutry, Jean-Luc, dit Coco. Décès de Monsieur Aria Poutry, Jean-Luc, dit Coco. Décès survenu vendredi à l'âge de 70 ans. Le convoi mortuaire sortira du centre funéraire de Bois-Rouge à Sainte-Marie à 13h aujourd'hui. La bénédiction aura lieu en l'église de Sainte-Marie à 13h30 cet après-midi. L'inhumation se fera au cimetière du même lieu. À la rivière Saint-Louis, décès de Madame Waro, Marie-Thérèse Eliane, née de Boisvilliers, dite Madame Noëlo. Décès de Madame Waro, Marie-Thérèse Eliane, née de Boisvilliers, dite Madame Noëlo. Décès survenu hier à l'âge de 87 ans. Le convoi mortuaire sortira du 82 rue Richard à Golléo à la rivière Saint-Louis. Aujourd'hui, la bénédiction aura lieu en l'église de Fatima à la rivière Saint-Louis à 14h cet après-midi. L'inhumation se fera au cimetière de Saint-Louis. À Saint-Paul, décès de Monsieur Gaulin Michel Kléber. Décès de Monsieur Gaulin Michel Kléber. Décès survenu hier à l'âge de 95 ans. La date, l'heure et le lieu des obsèques vous seront communiqués ultérieurement. À Saint-Benoît, décès de Monsieur Waro Henri Jacquie. Décès de Monsieur Waro Henri Jacquie. Décès survenu hier à l'âge de 63 ans. Le convoi mortuaire sortira de son domicile au 6 rue des Porcelaines, Cratère, à Saint-Benoît aujourd'hui. La bénédiction aura lieu en l'église de l'évêché de Saint-Benoît à 15h cet après-midi. L'inhumation se fera au cimetière de Saint-Benoît. À Saint-Benoît, décès de Monsieur Payette, Jean-Luc. Décès de Monsieur Payette, Jean-Luc. Décès survenu hier à l'âge de 69 ans. La famille est priée de contacter les pompes funèbres au 02 62 25 49 48 02 62 25 49 48. À Cambuston, à Saint-André, décès de Monsieur Tonti Angama Aurélien. Décès de Monsieur Tonti Angama Aurélien. Fils de Madame Tonti Ida et de Monsieur Angama Jean-Pierre. Décès survenu vendredi à l'âge de 30 ans. Le convoi mortuaire sortira du centre funéraire de Saint-André. La date, l'heure et le lieu des obsèques vous seront communiqués ultérieurement. À la Ravine à Malheur, à la Possession, décès de Monsieur Téleste Hervé. Décès de Monsieur Téleste Hervé, originaire de Barrage à la Saline. Décès survenu hier à l'âge de 92 ans. Le convoi mortuaire sortira de son domicile au 14 chemin Romilly à la Ravine à Malheur à la Possession aujourd'hui. La bénédiction aura lieu en l'église de la Possession à 15h cet après-midi. L'inhumation se fera au cimetière du même lieu. Au tampon. Décès de Madame Fontaine Marie Mimose. Décès de Madame Fontaine Marie Mimose. Décès survenu hier à l'âge de 69 ans. Le convoi mortuaire sortira de la maison d'éveillé du tampon aujourd'hui. La bénédiction aura lieu en l'église du 12e kilomètre au tampon à 15h cet après-midi. L'inhumation se fera au cimetière du tampon. À Bramouton, à Saint-Leu, décès de Monsieur Gilbois, René, Gabriel, Arthur, Ambrose. Décès de Monsieur Gilbois, René, Gabriel, Arthur, Ambrose. Décès survenu hier à l'âge de 84 ans. Le convoi mortuaire sortira de son domicile au 57 chemin des Rosebois, à Bramouton, Colimaçon, à Saint-Leu, demain. La bénédiction aura lieu en l'église des Colimaçons à 15h demain après-midi. L'inhumation se fera au cimetière des Colimaçons. À Sainte-Clotilde, décès de Monsieur Fruteau Guy Antoine. Décès de Monsieur Fruteau Guy Antoine. Originaire de Saint-Benoît, décès survenu vendredi à l'âge de 84 ans. Le convoi mortuaire sortira du 45 chemin Créole Bourbier à Beaulieu à Saint-Benoît. Donc le convoi mortuaire sortira du 45 chemin Créole à Bourbier à Beaulieu à Saint-Benoît aujourd'hui. La bénédiction aura lieu en l'évêché de Saint-Benoît à 14h cet après-midi. L'inhumation se fera au cimetière du même lieu. À Saint-Pierre, décès de Monsieur Arail Georges, dit Tigeorge. Décès de Monsieur Arail Georges, dit Tigeorge. Décès survenu hier à l'âge de 70 ans. Le convoi mortuaire sortira du centre funéraire de la ligne Paradis Saint-Pierre où se tiendra une veillée à partir de demain. La date, l'heure et le lieu des obsèques vous seront communiqués ultérieurement. À Saint-Louis, décès de Madame Vavelin, Lily, Marie, Élodée. Décès de Madame Vavelin, Lily, Marie, Élodée. Décès survenu hier à l'âge de 24 ans. Le convoi mortuaire sortira de son domicile au 5 rue Bory Saint-Vincent à Saint-Louis. La date, l'heure et le lieu des obsèques vous seront communiqués ultérieurement. Au tampon, à Bracreux, décès de Madame Ouarou, née Payette, Marie Annie, dite Mamie. Décès de Madame Ouarou, Marie Annie, née Payette, dite Mamie, retraitée Atsem, épouse de Monsieur Ouarou Erland, décès survenu hier à l'âge de 70 ans. Le convoi mortuaire sortira de son domicile au 37 chemin des Andrianum, au Bracreux, où la veillée débutera à partir de 15h cet après-midi. La bénédiction aura lieu en l'église de Trois-Mars à 15h30 demain après-midi. L'inhumation se fera au cimetière de Terrain-Fleury. Au tampon, décès de Madame Dijoux, Marie-Claire, née Série. Décès de Madame Dijoux, Marie-Claire, née Série. Décès survenu hier à l'âge de 80 ans. Le convoi mortuaire sortira de la maison d'éveillé au tampon. La date, l'heure et le lieu des obsèques vous seront communiqués ultérieurement. À la plaine des Cafres, au Piton Hyacinthe, décès de Madame Lebon, Marie Francella, née Corée, dite Dada ou Madame Bébert. Décès de Madame Lebon, Marie Francella. Née Corée, dite Dada ou Madame Bébert. Décès survenu aujourd'hui à l'âge de 92 ans. Le convoi mortuaire sortira de son domicile au 62 chemin Germain d'Ijou, au Piton Hyacinthe, demain. La bénédiction aura lieu en l'église de Piton Hyacinthe à 15h demain après-midi. L'inhumation se fera au cimetière de Terrain-Fleury. Et à Sainte-Clotilde, au Moufia. Décès de Monsieur Lesté, Marc Bruni, dit Coco. Décès de Monsieur Leste, Marc Bruni, dit Coco. Décès survenu hier à l'âge de 78 ans. Le convoi mortuaire sortira du centre funéraire de Prima demain après-midi à 14h. La bénédiction aura lieu en la salle d'adieu du centre funéraire de Prima à 14h30 demain après-midi. Et l'inhumation se fera au cimetière de Prima. 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Retrouverez le prochain avis de décès après le football ce soir avec Prisca.
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0: Et Freedom, il est 12h20. Dans un petit instant, vous retrouverez le journal avec Soukaina Soula. Mais d'abord, on marque la pause.
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0: Et Freedom, 12h22, voici les informations. Et ce journal est préparé et présenté par vous, Soukaina Soula. Bonjour.
14: Bonjour Charlotte, bonjour à tous. Mouvement de panique ce matin au marché forain du Chaudron. Un automobiliste aurait foncé dans la foule volontairement. On fait le point dès le début de ce journal. Un témoignage à suivre également dans cette édition. Témoignage autour des conditions de vie dans les EHPAD. Un homme aurait vécu l'enfer. Et puis, on parlera des embouteillages à Saint-Louis. 4 feux de signalisation ont été installés sur l'avenue du docteur Raymond Vergès, à des feux qui seraient à l'origine des gros bouchons dans le secteur. Côté météo, notez quelques changements cet après-midi. Le bleu du ciel laissera place à la grisaille, un temps maussade donc sur une grande partie du département, mais le soleil n'a pas dit son dernier mot. Mais d'abord, ce communiqué de la préfecture, les coupures d'eau au tampon à Saint-Benoît et à Sainte-Marie sont causées par un conflit social, conflit interne entre la CISE et Sudéo. Le préfet réquisitionne le personnel nécessaire afin de rétablir la situation. Je vous le disais en titre, le pire a été évité ce matin au marché forain du Chaudron. Un véhicule s'est retrouvé presque dans les allées. Le conducteur aurait foncé dans la foule en percutant les barrières de sécurité installées. Ce Dionysien a assisté à la scène. Il a cru halluciner.
15: Non, mais il a accéléré. Les gens écartés, ils ont couru, hein, ils sont pas restés là. Hein. Il a balancé tous les barrières à terre, il a foncé dans la foule. Il n'avait pas de sécurité à rien, les gens, la sortent devant, étaient choqués. Il y a des jeunes chauds qui avaient essayé d'arrêter la voiture, mais ils n'ont pas pu. Le gars en marche arrière, monté dans la foule, tout est parti, tout ça. Personne n'a pu relever la plaque. Ah, il a accéléré pour dire, il ne va pas rester là. Hein. Il a fait marche arrière sur au moins 100 mètres, 150, 200 mètres.
14: On ignore pour l'heure ce qui a poussé le chauffeur à agir de la sorte. Aucun blessé n'est à déplorer. Un blessé et deux personnes incommodées par la fumée. Voilà le bilan de l'incendie qui a ravagé un appartement hier soir à la Bretagne, chemin Bois Rouge. C'est tout un immeuble qui a été évacué. À Lucie, une résidente s'est fait surprendre. Écoutez, elle témoigne.
16: C'est dans la ville Valium, respect d'Alpocabé, Valium, tout ça. Donc, quand on était arrivé de savoir à dire, il était attaché, il était comprend plus rien, il était voir des à destination. Et une fois,
17: moi, j'étais chez moi, calme et tout. Et après, on a cogné sur la porte, il y a le feu et tout. Donc, tout le monde est sorti et là, on attend. On sort, on sait pas ce qu'il faut prendre et tout. Donc, voilà. C'est tellement pur aussi qu'on a un petit groupe là, mais on sait pas trop grand chose. On attend. Les enfants et tout, on essaie de se consoler entre nous, donc voilà, on attend.
14: Voilà donc pour cet incendie qui s'est déclaré hier soir dans un immeuble à la Bretagne, chemin Bois Rouge. Un témoignage à présent, témoignage choc sur le traitement des personnes âgées en EHPAD. La sœur d'un patient maltraité témoigne ce midi dans une structure de l'Ouest. Son frère aurait vécu l'enfer. Il était constamment attaché, selon elle, attaché et sous l'effet de lourds médicaments. Écoutez son témoignage.
16: C'est dans la ville Valium, respect d'Alpocabé, Valium, tout ça. Donc, quand on était arrivé de savoir à dire, il était attaché, il était comprend plus rien, il était voir des à destination. Et une fois arrivé, il était pour manger couche, sa couche. Donc, on a été obligé d'attacher les mettre et mettre deux gants tissu dedans à l'hôpital lavé. On dirait que c'était pas. Parce que l'eczéma commence à lever dessus sur lui. Et après le week-end, André, il fait pas. Il connaît le week-end, il n'a pas une visite. Le jeudi, après, quand il connaît nous, il vient là. La noix, notre frère, André, il était baigné. Il était, en fait, était propre. Mais après, moi-même, à un moment donné, il m'a arrêté. Mais souvent, mon frère, en ce moment, même les gens qui étaient travaillés, c'était pas d'affiné trop à moi. Il dit, il a mis comme ça, les étonné. Et il y a quelqu'un qui connaît bien le travail au chaud, il m'a dit, arrivant en bas au chaud, il m'a dit ça, maintenant. Mon frère, maintenant, il ne dit pas qu'il n'a toute sa capacité au niveau de cérébral. Mais il est propre, il mange normalement. Et Donali, il a dit, il a un problème d'églutition. Donc, c'est pas vrai, c'est les autres qui font ça pour faire la vitesse, il donne un bouillon.
14: Et aujourd'hui, cette dame préfère s'occuper seule de son frère. Circuler dans Saint-Louis est désormais plus difficile depuis l'installation des feux tricolores sur l'avenue du docteur Raymond Vergès. La ville est constamment embouteillée. Le trafic est perturbé selon les témoignages des habitants et ce malgré la mise en place de déviations. Sandra fait partie de ceux qui se sont retrouvés en galère hier. Écoutez, elle témoigne.
18: Depuis qu'ils ont mis les feux partout sur Saint-Louis, ils ont fait toutes les déviations du monde. Là, on est bloqué à Saint-Louis. L'embouteillage incroyable ces derniers temps-là. Depuis plus de 10 jours, un embouteillage incroyable. Là, pour faire un tour, pour prendre la rue, la deuxième rue au côté, 35 minutes pour prendre la deuxième rue au côté. C'est depuis qu'on a installé les feux. Avant, il n'y avait pas de souci. C'est bloqué partout du matin au soir. C'est incroyable, monsieur.
14: Et dans un communiqué il y a quelques semaines, la maire Juliana Mdouma avait déclaré que des analyses vont être menées pour trouver la solution à ces embouteillages. Selon elle, il y a de vrais enjeux de sécurité sur ces carrefours. Les zones en question seraient accidentogènes. Elle pensait faire des économies en achetant son lait en pack, mais il n'en est rien. Une consommatrice est scandalisée. Elle aurait même payé plus cher. Après son passage à la caisse, elle finit par comprendre que le pack coûtait plus cher que la brique de lait seule. Écoutez sa mésaventure.
19: Il voulait acheter du lait. Moi, je prends toujours le moins cher, hein, vu que les temps sont durs pour tout le monde, je prends le moins cher. Au lieu d'en prendre 6 parce qu'il y en avait détaillé, j'ai dit, bon, je vais prendre carrément le pack de 6. J'arrive en caisse, elle me fait payer 1 euro plus cher, 2 euros plus cher. Je vais voir à l'accueil. J'ai dit, oui, mais c'est pas normal. J'ai dit, là, c'est tant, et puis là, vous me faites payer. Elle me dit, oui, mais madame, vous avez pris par 6. Si vous prenez le pack de 6, ça revient plus cher qu'à prendre en détaillé. J'ai dit, bah, vous savez ce que je vais faire? Je vais redéposer, vous allez me rembourser, et je vais retourner en rayon, et je vais prendre un par un. J'ai dit, bah, c'est de l'arnaque. Vous arnaquez les gens sans que les gens s'en rendent compte. C'est grave.
14: Alors, question, s'agit-il d'une arnaque ou d'une stratégie de vente? Si vous souhaitez réagir, la libre antenne au 02 62 99 12 00 est à votre disposition. Un mot pour terminer sur le Frido quotidien à Saint-Benoît. Hier, une fidèle auditrice de la radio est passée à côté du montant. Elle s'appelle Solange et n'avait pas son journal en main, comme le veut la règle. Mais Solange relativise. Pour elle, Freedom, c'est comme un camarade.
20: Nous sommes dans la rue Pignolet à Saint-Benoît. Nous appelons Martial.
21: Martial.
22: Allô?
20: Oui, bonjour, c'est Julie et Bobby de Radio Freedom.
22: Oui, bonjour.
20: On est bien chez Monsieur Martial?
22: Ah non, monsieur, là, vous trompez le numéro.
20: Bah, c'est pas grave, on veut bien jouer avec vous.
22: Solange.
20: D'accord, madame Solange, on vous appelle pour un jeu.
22: Malheureusement, on m'en a pour un quotidien. Moi, elle est pas trop bien, m'a réveillé tard, donc ma papa c'est ben c'est dommage.
20: Ah là là.
22: Ben, ce sera pour une prochaine fois. Hein.
21: On repassera.
22: Voilà, ben j'espère pas, Freedom, c'est mon camarade.
20: Merci, madame Solange.
14: Et ben voilà, c'est comme ça, hein, Freedom, le camarade de Madame Solange de Saint-Benoît, qu'on salue si elle est à l'écoute de la radio.
0: Est-ce que c'est votre camarade à vous aussi, Soukaina?
14: Bah évidemment, quelle question.
0: Non mais des fois, hein, on peut se poser la question, est-ce que c'est notre camarade aussi? Pas non, parce qu'on y travaille que c'est notre camarade.
14: Je suis une auditrice avant tout.
0: Ah, ouais. Très bien. Parfait. Perfecto. Allez, nous passons à la météo tout de suite avec Express Électronique.
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0: Bon, j'ai entendu dans les titres hein, que...
14: Oui.
0: Le bleu laissait place à la grisaille.
14: Tout doucement, mais je vous vois zioter le ciel dionysien. Je vous rassure, Saint-Denis n'est pas concerné.
0: Ah
14: oui,
0: d'accord.
14: Voilà.
0: Je pourrais aller marcher tout à l'heure.
14: Que les choses soient claires, hein, on parle là d'une grisaille d'un temps maussade dans le sud-ouest. Le département en réalité est divisé en deux. Effectivement, on a ces nuages assez épais dans l'ouest et dans le sud. Des averses qui sont attendues dans les hauteurs, mais pas que. On a des averses du côté du tampon, donc florilège, sous la pluie, j'ai envie de dire. Mais voilà, sur Saint-Denis, effectivement, le ciel sera plutôt dégagé, en tout cas Saint-Denis bas, mais du côté du Brûlé, ça c'est autre chose. Du côté de Saint-André, Saint-Benoît, Sainte-Rose, j'observe du soleil tout simplement hein, dans le une partie du sud aussi, Saint-Pierre, il y a du soleil pour cet après-midi. Voilà donc département en réalité divisé en deux. Je le disais, côté température, malgré ces averses, il fera toujours aussi chaud. 28 degrés pour les températures maximales sur le littoral, 26 degrés dans les cirques et environ 14 degrés du côté du volcan et du Maïdo.
0: C'est vrai, je suis un petit peu déconnectée, hein. J'atterris doucement.
14: De la Thaïlande, c'est ça?
0: Beaucoup d'émotions, beaucoup de choses qui se sont passées, mais j'atterris et en fait, je suis en train de percuter qu'on est en vacances.
14: Bah oui,
0: je repars en vacances. Voilà. Bah, je me calque aux vacances scolaires.
1: Ah non, non, là, vous êtes... Non, non,
0: non.
1: Vous restez là.
0: Ah.
1: Vous allez animer jusqu'à 15h et vous allez même faire des dédicaces. Enfin, si
0: oui,
1: vous
0: bon, ça, c'est pas...
1: Et les vacances, Charlotte, je... Non.
0: Non. Mes valises, elles sont pas encore défaites, hein.
1: Bah, vous ferez mieux de les défaire ce soir parce que Soukaina a décidé que Charlotte n'ira pas en vacances.
0: Dit comme ça, ok. D'accord.
1: Ouais, ça vous va comme réponse?
0: Ça va, ça va, ça va. Je pars en week-end demain.
1: Week-end, c'est mieux. J'aime mieux ça.
0: Merci Soukaina pour les informations.
1: Non, je vous embête si vous souhaitez partir en vacances. Partir
0: vous me remplacez vacances. À l'antenne?
1: Peut-être pas, mais partir en vacances si vous le souhaitez.
0: Je vais appeler à la rescousse. Il n'y a pas de souci. Bon, merci en tout cas pour ces informations et puis rendez-vous week-end prochain.
1: Très belle journée à tous.
0: Merci.
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0: Et Freedom, il est 12h34. Tout de suite, un radioguidage. Et c'est Marie avec nous pour nous signaler un danger du côté de Trois-Mâts. Marie, bonjour.
2: Oui, bonjour. Du côté de Tampon Trois-Mâts.
0: Oui.
2: Il y a une clôture de, comment dire, de chantier de travail. Il déborde un peu sur la route. Et là, il y a une voiture qui a pris un coup dedans et son rétroviseur reste à terre. Donc, c'est pour dire, fais attention. Et en plus, comme il y a le bus, tout ça, qui passe à côté de Trois-Mâts, là, il déborde très, très bien la clôture, hein.
0: Là, d'accord, on est où exactement à Trois-Mâts là?
2: Trois-Mâts, chemin Hubert de Lille.
0: Oui.
2: Chemin Hubert de Lille.
0: D'accord. Donc il y a un chantier là sur cette rue, sur ce chemin et là-bas le où l'a dit la clôture il déborde en fait et il y en a déjà un véhicule que l'a été donc l'a percuté la clôture quoi et les rétros.
2: La clôture. Ouais, oui, voilà.
0: Okay.
2: Il dit quand même le chantier, il appelle le chantier les jardins suspendus.
0: Ah voilà, les jardins voilà. Suspendus donc le chantier.
2: Les jardins suspendus, il est pas trop loin le Total Énergie Trois-Mâts.
0: OK. Pas loin, Total Énergie Trois-Mâts.
2: Oui, et là, toute voiture y ralentit, mais il faut faire très attention, surtout pour les motos, les bus, enfin.
0: Oui.
2: Malheureusement, il déborde, et moi, il ne touche pas rien, mais tout ça, c'est le cas qu'il voit.
0: Eh ben, si jamais, voilà, si jamais le chef de chantier.
2: Le chantier est ouvert, parce que si là, quelqu'un veut entendre, il entend dedans.
0: Bah si le chef de chantier est à l'écoute hein, et qu'il puisse faire le déplacement rapidement là pour pouvoir vérifier son chantier, on signale ça Marie.
2: Merci, bonne année.
0: Merci à vous aussi.
2: Les jardins suspendus, hein, je me répète, hein, c'est de construire les jardins suspendus.
0: Merci beaucoup Marie.
2: Merci.
0: Au revoir.
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0: Information pour les auditeurs de Freedom 2, 12h36, on nous signale que du côté de Trois-Mâts, sur le chantier des jardins suspendus, on a une clôture qui déborde sur la route. Un véhicule a percuté déjà cette clôture et s'est retrouvé avec le rétroviseur brisé. Donc si jamais le chef de chantier ou un des travailleurs est à l'écoute, du côté de Trois-Mâts, écoutez, sachez qu'il y a un problème sur le chantier. Allez vite faire les vérifications. Et vous, automobilistes qui êtes dans le secteur prudence, ralentissez. On est du côté du chemin Hubert de Lille. Donc, sur ce chantier, les jardins suspendus, pas loin de la station Total Énergie de Trois-Mâts. Si vous avez des informations, vous savez, le radioguidage est à votre disposition. 02 62 41 51 51.

0: Le 02 62 99 12 00, vous souhaitez réagir à un sujet de l'actualité, de l'antenne, ou bien tout simplement parler d'un sujet qui vous touche personnellement. 02 62 99 12 00. Et puis pour les informations importantes, comme le radioguidage, les trouver, le 41 51 51. Nous avons encore quelques minutes devant nous pour en parler. 13h, 15h, les dédicaces. Et puis après 15h, ça sera le foot. Comme chaque dimanche. Allez par ici avec vos appels. Bonjour.
1: Oui, bonjour.
0: Oui, c'est à vous, on vous écoute.
1: Oui, bonjour. Alors, je m'excuse de vous appeler. En fait, on a un petit souci actuellement. On a un proche qui est décédé, mais on n'arrive pas à joindre leur mutuelle, enfin sa mutuelle et les pompes funèbres. Donc, la mutuelle, c'est Réunis Solidarité. Et les pompes funèbres, c'est TF2. Ça fait 2 heures qu'on essaie d'appeler et toujours pas de réponse. Du coup, on voulait savoir... qu'est-ce qu'on va faire dans ce cas-là? Qui joindre? Est-ce qu'il y a un service d'astreinte? On a appelé le numéro vert, le numéro qui était sur la petite carte en cas de décès, mais toujours rien.
0: D'accord.
1: On voulait voir avec vous s'il y a quelqu'un qui est au courant de la démarche à suivre, soit pour appeler la mutuelle Réunis Solidarité, ou sinon pour appeler PF2.
0: Alors déjà, toutes nos condoléances à vous et à votre famille, madame.
1: Merci.
0: Donc là, en fait, la personne est décédée, vous cherchez à joindre soit la mutuelle, soit les pompes funèbres, donc la mutuelle Réunis Solidarité, et PF2, donc pour les pompes funèbres. Mais personne ne répond.
1: Personne ne répond, et là, ça, on est sur 2 heures d'appel, quasiment toutes les 3 minutes, et toujours rien. Messagerie, directement. Donc, si quelqu'un a des infos, on veut bien ces infos-là.
0: Oui. Alors,
1: la mutuelle nous entend, que quelqu'un décroche le numéro affiché sur leur carte.
0: Exactement. Donc, si jamais quelqu'un a un numéro d'urgence, un numéro d'astreinte pour contacter la mutuelle Réunis Solidarité ou bien les pompes funèbres, donc les PF2, qu'ils vous contactent, vous, madame, ou s'ils nous...
1: Oui, c'est ça. Contacter au 06 92 78 73 02.
0: 06 92 78 73 02, là pour essayer de joindre donc la mutuelle Réunis Solidarité ou bien les PF2 pour cette personne décédée. Vous attendez déjà depuis 2 heures, mais personne ne répond au téléphone.
1: C'est
0: donc
1: ça,
0: si
1: exactement.
0: Quelqu'un a un élément de réponse, ils peuvent nous appeler aussi, le 02 62 41 51 51, puisque vous ne devez pas être la seule dans cette situation, madame.
1: Je pense aussi.
0: Bon, voilà. Donc, si on a des numéros d'urgence, merci de nous appeler. Merci de vous appeler et de faire le nécessaire.
1: Merci à vous. En espérant avoir un retour assez rapidement.
0: Bonne
1: journée à vous.
0: On espère également. Et puis, au revoir.
1: Au revoir.
0: Parce que on entend ces derniers temps, ces derniers jours, que des fois on essaye de joindre les mutuelles ou les pompes funèbres, et des fois c'est pas évident de les joindre, surtout quand on est dans la détresse comme ça, dans le deuil, dans les annonces, les mauvaises nouvelles. On essaye de faire au mieux, plus rapidement possible, et c'est pas forcément évident. 02 62 99 12 00, continue avec vous, bonjour.
2: Allô, oui, bonjour.
0: Oui, allô, on vous écoute.
2: Oui, bonjour, il m'appelle, on est sur le tampon.
0: Oui.
2: Et tampon bras creux depuis vendredi 21h de l'essence.
0: Mm-hmm.
2: Et quand on appelle la mairie dit que le captage, le venir, c'est pas quoi, il est en travaux.
0: Oui, oui, oui.
2: Et ma passée à côté n'a aucun travaux.
0: Ah. Alors,
2: les agents de la mairie, je ne connais pas grand-chose. Ou bien... c'est parce que Sudéo et la CIS, elle est en grève, et moi, pour moi, le problème vient plutôt de la grève de Sudéo et la CIS.
0: Alors, on a d'abord cette information, ce communiqué de Sudéo, qui nous informe que sur la commune du Tampon, à la suite d'une panne sur l'un des équipements de l'usine de Leveneur, il y a des perturbations en cours.
2: Oui.
0: Donc, déjà. Voilà, déjà ça, comme problème.
2: Oui.
0: Et ensuite, on nous dit également sur ce même communiqué que il y a que l'usine est de nouveau en production et que les réservoirs vont se remplir au fur et à mesure en fonction donc des secteurs des plus bas et ensuite pour les secteurs les plus hauts.
2: Oui, mais le problème, mais on entend bien ça, mais le problème c'est que moi j'en ai une quinzaine de bœufs dans le pas.
0: Mmh.
2: Et depuis, à ce moment, 26 000 litres depuis vendredi, quand on l'a coupé, moi, l'a ouvert.
0: Oui.
2: Et, quoi, m'y donne à mes bœufs? M'y acheter une bouteille d'eau, 5 litres pour s'enrouiller pour donner?
0: Oui, c'est compliqué.
2: Ah, mais oui, non, c'est une ville d'astreinte pour remplir les systèmes des agriculteurs, rien.
0: Oui, oui, oui, surtout que c'est le secteur des agriculteurs, effectivement. Et dans le journal, nous l'a dit, et Soukaina nous a donné cette information, c'est que effectivement, il y aurait un conflit interne entre Sudéo et la CISE. Et que le préfet...
2: Le conflit, oui, mais le bœuf n'est pas méritoire, ça.
0: Mais j'y arrive, monsieur, j'y arrive. Je vous donne des informations en même temps. Donc, du coup, nous vous avons reçu un communiqué de presse du préfet de La Réunion qui nous parle de conflit social dans la distribution d'eau potable qui est perturbé, et particulièrement dans l'Est et le Sud de La Réunion. Donc, le préfet prend la décision de réquisitionner le personnel strictement nécessaire pour rétablir la distribution d'eau. Donc, je lis un peu en diagonale, puisque Nana a un long histoire. Il dit donc que ça fait plusieurs jours, effectivement, qu'il y a des perturbations qui affectent la distribution d'eau potable, et qui est en lien avec ce conflit entre la CISE Réunion et Sudéo, qui entraîne des difficultés. Ça impacte les habitants concernés de la Sainte-Marie, du Tampon, de Saint-Benoît et de la Plaine des Palmistes, et que face à ces difficultés rencontrées et afin de garantir le service public en approvisionnement d'eau, le préfet prend la décision de réquisitionner du personnel, justement pour assurer que vous ayez tous à disposition en fait de l'eau. Donc il devrait y avoir des personnes habilitées à voir avec vous, justement, pour vous redistribuer de l'eau, monsieur.
2: Ouais, mais voilà, mais quand on appelle la mairie au courant de rien.
0: Mais ça, c'est un communiqué qui vient de sortir là, monsieur, midi.
2: Ouais, midi, mais il faut pas oublier que tout la bande d'autres sont les partis, et moi, en tant qu'éleveur, moi, dimanche midi, je me sers l'eau de mes bœufs. Et les ne connaît pas.
0: Peut-être que si quelqu'un de la mairie.
2: Un bœuf lui boit facilement 50 litres d'eau comme rien.
0: Oui. Oh là là.
2: Et quel cliquet de charroi sa main.
0: Ouh, effectivement.
2: Peut-être dans les fleurs villages.
0: Combien de bœufs ou nena?
2: Madame, une quinzaine.
0: Une quinzaine, ah oui, donc il fait. Oh là là. Effectivement,
2: ah oui,
0: il fait un.
2: La midonne, parce que là, elle est déjà en train de crier, donc faut qu'elle midonne là à midi. Mmh. Et bien ce soir, il faut m'y redonner, et demain matin, c'est rebelote. Et demain matin, on a des légumes pour me préparer sur le marché de gros, on a des patates, on a des vins, on a des carottes, toutes. Et bien, c'est un autre truc encore. Sans compter les foyers de la maison même, et bien, il faut amener de l'eau.
0: Alors, on l'a pas appelé à moi, t'as là-haut, c'est pas.
2: Non.
0: D'accord,
2: non,
0: ou c'est un autre encore, ok. Ok, parce que tout à l'heure, justement, on avait un collègue à Oue, aussi, avec des bovins, qu'il était en train de, justement, nous dire, lui aussi, une accoupure de l'eau, bras creux.
2: Lui, il est sur quel chemin, il pense que pour lorsqu'il a fait toute la route d'uranium.
0: Il y a des bras creux, qu'il y a des bovins aussi, et que demain, ça marchait au gros. Et, il était en colère, et ça se comprend, mais... Il faudrait peut-être que la mairie ou un élu ou quelqu'un là du tampon puisse faire le tour des personnes CCAS, tout ça, fasse le tour.
2: Ou bien c'est mieux encore si les collègues sont en main là, par ma voisine connue, c'est qui. Donc si gentil veut, nous peut se rendre à la mairie de tampon, hein. T'as pas de souci, hein.
0: Non mais
2: cet après-midi, on va pas
0: appeler à ce genre de manifestation, mais en tout cas, ce qu'on lance comme appel surtout, c'est de vous entendre, vous qui êtes dans cette situation, les personnes âgées, les personnes handicapées, les personnes seules qui sont sans eau depuis vendredi. En plus, il fait pas.
2: Parce que nous qu'on a coupé que 21h.
0: Oui, et il a pas d'azote non plus que ça a coupé, donc. Les compliqués.
2: Heureusement, on a le réflexe de garder la citerne pleine.
0: Mm-hmm. Mais pour cette n'a point de citerne pleine. Oui. Mais oui. Nous lance un appel justement là, parce que comme le préfet vient de prendre une décision, normalement, les mairies concernées devraient être mobilisées justement pour subvenir aux besoins de leur population. Hein.
2: Ben oui, parce que là, on rentre un peu dans le maltraitance animale aussi, hein, là, parce que les foies tapent sur les éleveurs pour la maltraitance animale, souvent, là.
0: Oui, pour tout, hein, que ce soit les animaux, voilà, ou bien vous-même, les familles.
2: On n'a rien à foutre avec deux ou trois bœufs, mais il faudrait quand même...
0: Oui.
2: qui bouge aux opérateurs.
0: Voilà, bon, on lance un appel. Normalement, les mesures devaient être prises rapidement puisque le préfet a donné ce communiqué aux alentours de midi. Hein, donc, normalement, ça devrait se mettre en place.
2: Oui, oui. Parce qu'avant, on avait les citernes, quand on les faisait une coupure à deux, on avait les citernes qui mettaient dans les quartiers.
0: Oui, oui, oui.
2: Les citernes, ça m'aidait, ça n'était pas potable, mais pour les animaux, on pouvait remplir.
0: Oui.
2: Et pour les éleveurs, livrer aussi, les camions d'eau étaient mis à disposition et livrés.
0: Il faudrait relancer ce genre de démarche, alors.
2: Ah ben,
0: rapidement. Rapidement.
2: La citerne peut stocker de l'eau, mais normal, le camion arrive avec 25 mètres tuyaux, nous arrive dans la citerne.
0: Oui, oui, oui, oui, oui.
2: Mais il faut mettre en place, il ne faut pas que constater que l'eau ne coule pas et qu'il reste, ils n'occupent que les florilèges, que ça n'a de monde qui passe.
0: Oui.
2: Et bien les alentours, quand on les met de la population entière.
0: Entière. Et bien lui ne doit pas être insensible, lui ne doit pas être insensible.
2: Les médias y arrivent. Hein.
0: Oui, oui, lui ne doit pas être insensible à tout ça. Les démarches devraient être faites, on espère en tout cas, on croise les doigts. On donne encore un petit peu de temps pour que l'organisation se mette en place et on espère que vous aurez de l'eau rapidement, d'accord?
2: Ben,
0: tiens-nous au courant.
2: D'accord, ok, merci beaucoup.
0: Merci, bon courage, au revoir.
2: Allez, merci, bonne journée, au revoir.
0: Merci, bonne journée également. Donc ce communiqué hein, qui nous est parvenu, qui donc vient du préfet de La Réunion,

0: Également nous appeler 02 62 99 12 00. Ici d'abord pour un trouvé sur le standard. Bonjour.
1: Oui, bonjour. Excusez-moi de vous déranger, je me promenais sur la route des laves et j'ai trouvé une carte bancaire.
0: Ah bien, donc on a trouvé une carte bancaire sur la route des laves.
1: Voilà, au niveau de la coulée 2026, pardon. Je donne le nom ?
0: Oui.
1: Alors c'est au nom de monsieur Guibert Grondin.
0: Guibert Grondin. Voilà. D'accord.
1: Voilà. Donc là, aujourd'hui, là, tout de suite, je suis en pique-nique au niveau du puits arabe.
0: Oui.
1: Au niveau du jardin volcanique. Donc, voilà, je suis là pour un petit moment. Et après, je me proposais de l'amener dans une banque.
0: Oui.
1: Sauf si la personne me contacte avant.
0: Très bien. Donc là, on est du côté, donc, le pique-nique puits arabe. Et on a trouvé cette carte bancaire au niveau de la route des laves, au niveau de la coulée 2026.
1: Voilà, c'est ça. Sur le bord de la route.
0: Bord de la route. Donc, c'est une carte bancaire de quelle banque ?
1: Crédit Agricole.
0: Crédit Agricole, ok. Et au nom...
1: Monsieur Hubert Grondin.
0: Voilà, j'allais donner le nom, mais vous avez été plus rapide, madame. Donc, Guibert Grondin, on a retrouvé votre carte bancaire. Il faut appeler à quel numéro, madame ?
1: Au 06 92 01 39 43.
0: 06 92 01 39 43. Et si aujourd'hui il ne vous appelle pas, vous avez dit que vous allez déposer à la banque directement.
1: Voilà, c'est ça.
0: Ok.
1: Demain, je déposerai que demain.
0: D'accord, très bien.
1: Ok.
0: Ok, très bien. Est-ce qu'on peut laisser l'annonce sur freedom.fr ?
1: Pardon ?
0: Est-ce qu'on peut laisser cette annonce sur freedom.fr ?
1: Ah oui, allez-y, oui, c'est ça peut rendre service.
0: Parfait. Merci beaucoup.
1: Voilà. Merci.
0: Allez, au revoir.
1: Bonne journée.
0: À vous aussi, au revoir. Donc, du côté de la route des laves, plus précisément la coulée 2026, on a retrouvé une carte bancaire du Crédit Agricole au nom de Monsieur Grondin Guibert. Il faudra donc appeler rapidement au 06 92 01 39 43. Et si pas de nouvelles aujourd'hui, eh ben la carte sera déposée dans une banque dès demain. Voilà pour cette information. Allez, on continue. 02 62 99 12 00 par ici avec vous. Bonjour.
2: Marc.
0: Allô ?
2: Marc a fait toilette au matin.
0: Oui, allô ?
2: Bonjour.
0: Bonjour.
2: Ah, madame, m'a trompé, moi, excusez-moi.
0: Allez, pas grave. Pas grave. Ou les coups de freedom, mais nous les freedom.
2: Ou les freedom ?
0: Nous les freedom.
2: Oui, nous freedom.
0: Freedom, allez, allons, freedom.
2: Allez, là, pas dans toilette, le cas partout.
0: Hop, et baya, freedom, allons-nous devant.
2: Oui, vive nous la réunion, freedom. Ok. Allez, au revoir, madame.
0: Au revoir. Ah, monsieur Trent fait le tour de l'île, voilà, vive Freedom, Adiaou. Il y a trop de numéros, mais c'est pas grave, il trompe pas sur Freedom. Bonjour.
3: Allô, bonjour, comment elle est ?
0: Ah, elle est là, même et où ?
3: Ah, il peut aller, tranquille, doucement, comme dit Bana.
0: Tac, tac, bim, bim.
3: Ben, ça, ouais, ça va nous, bonne nouveau zen, maman, ça, tac, tac, bim, bim.
0: Tac, tac, bim, bim.
3: À nuit, dit tac, tac, tranquille, non ?
0: Tac, tac, oui, mais...
3: Tranquille. Tranquille, c'est le mot le plus super qui existe. Tranquille, doucement, doucement.
0: Doucement, voilà. Doucement.
3: Ben, il appelle là.
0: Oui.
3: Quand on a un problème de l'eau.
0: Oui.
3: Il vient de mettre Radio Freedom.
0: Oui.
3: Quand on écoute un peu la musique, voilà. Et là, midi, ma matin, il court Radio Freedom. Et on a pour gagner un problème de l'eau.
0: Oui.
3: Moi, là, on a plusieurs fois, ma fille appelle Freedom pour ça. On a dit pourquoi notre bureau, ils mettent pas en place un plan régional pour la récupération des eaux de pluie. Peut-être la mettre, mais ils avancent pas assez vite. Comment comme vidéo, on a dit,
0: oui.
3: Plante un million d'arbres, je sais pas quoi, c'est très bien. Mais l'eau, elle est vraie qu'on plante la forêt ici, après, on plante un million d'arbres, faut voir combien arrive à Jules dedans, un bon pémi, ouais, il mord un boss, même, il y a un coup de débroussaillesse dedans. Donc, voilà, le pied de bois, il n'est pas produit, il y a qu'un petit agalé autour pour pas, parce que quand un pied de bois, là, quand petit, sur le bel coup de débroussaillesse, on a fait pète l'Écosse, le pied de bois, il mord.
0: Oui.
3: Donc, j'ai un million d'arbres plantés, combien il arrive à l'âge adulte, 20 ans, 30 ans, 50 ans, m'y pense.
0: Combien de risques capés?
3: Voilà, peut-être la moitié, et voilà. Bon, après, mais t'as pas. Après, pour l'eau, là.
0: Oui.
3: Ouais, bonne de montagne, 10 après de l'eau, ça, là-bas, la plaine des cafes, là, plus tombe de temps en temps, là-bas, quand même, hein. Ouais, m'y connais pas, hein. Le bureau, la mairie, je ne sais qui, là, allez, fais le tour, peut-être un bon peu beau, un bâtiment d'élevage, les grands arbres.
0: Oui.
3: Est-ce qu'il y a un goutier à tout le tour, il tombe d'un gros

0: tienne pour remplir de l'eau.
1: Zone à zone citerne, oui, mais il arrive faut, à terme.
0: Non, mais il faut on a les gouttières qui ça va dedans, mais qu'on n'est pas à récupérer le pluie ou bien c'est un citerne que ça t'y remplit avec. Voilà, il faut se poser la bonne question. Est-ce que comment le citerne est rempli? Est-ce que les remplis avec de l'eau potable ou bien les remplis avec de l'eau de pluie? On voit comme vidéo.
1: Oui.
0: Voilà. Après, il faut un système, un pompe solaire que l'installer dessus. Il faut faire un diagnostic de tout ça là. Il faut un bon élu, bon conseiller de.
1: Mais là, l'urgence, c'est pas ça.
0: Oui, non, mais l'urgence, il faut le gérer tout de suite avec un camion citerne. Mais pour le long terme, il faut gérer dans le sens. Il faut récupérer l'eau de pluie au maximum, que ce soit les agriculteurs, les particuliers, ou à d'aller au de la Réunion là. Même, je veux dire, moi, tout le monde dit ça, hein, depuis, par exemple, Sainte-Suzanne jusqu'à Saint-Joseph. Moi, j'ai un tas de monde, on avait un citerne de autres coups là, avec des fils. Comme on a un bon citerne sophistiqué, on a les fils.
1: Oui,
0: l'autre pluie. L'eau potable, devant, etc. Donc là, après, peut-être, faut un financement. Après, un financement, pas un financement gratuit.
1: Oui.
0: Financement qui peut être remboursé sur 10 ans, sur 20 ans, 20 euros, 30 euros par mois, en fonction du revenu du monde, ou je ne sais quel critère, il peut mettre en place pour le remboursement. Mais en tout cas, il veut dire,
1: encore une charge en plus pour financer, monsieur.
0: Hein?
1: Encore une charge en plus pour financer.
0: Oui, mais c'est un financement qui sera remboursé par le monde, la gain et l'acquisition.
1: Un genre de subvention, alors.
0: Pas une subvention, justement. C'est comme un prêt que la mairie ou le conseil général ou le n'importe quelle institution, il fait l'investissement pour le monde, mais le monde, il a l'obligation de rembourser.
1: C'est ce que m'entraîne en train de dire. Ou encore un financement en plus pour les agriculteurs, éleveurs ou...
0: Non, c'est un financement intéressant parce que l'eau, après, il est gratuit, madame.
1: Mais on a déjà cette citerne, là.
0: Il faut voir comment le citerne est rempli. L'eau potable,
1: C'est pas la question. La question, c'est que zone à zone citerne, mais elle n'est pas suffisante pour la carence. Là, le problème, depuis vendredi soir, un bovin, 50 litres, là, il boit, là, il faut tenir après.
0: Il faut voir comment le citerne est alimenté. Ça, c'est la base du sujet, en fait. Comment le citerne est rempli? Avec la pluie ou bien avec un tuyau?
1: Oui, mais si entre-temps, on n'a point la pluie.
0: Il n'y a pas arrivé. Mais je veux dire, tant que la pluie est remplie, le citerne, c'est que du bonheur.
1: Oui.
0: C'est de l'eau gratuite, donc il faut se pencher là-dessus, franchement.
1: Oui. On va prendre l'avis des auditeurs. Merci, il me reste encore un petit peu de temps pour prendre.
0: Oui.
1: Monsieur, bonne journée.
0: Allez,
1: au revoir.
0: Au revoir.
1: Selon vous, faut-il justement qu'on s'intéresse de plus près sur comment récupérer l'eau de la pluie pour tous, hein, tout simplement. Frida Malo.
2: Allô.
1: Oui, allô. Attends, puis merde. Allô.
2: Allô. Oui.
1: Oui.
2: Oui, bonjour.
1: Oui, bonjour.
2: Je vous appelle pour la coupure d'eau sur Bras Creux.
1: Oui.
2: Oui. Je rejoins aux deux personnes ce matin.
1: Que l'a
2: parlé dessus.
1: Oui, rapidement, madame. Hein, il vous reste un peu moins de 2 minutes.
2: Ah non, madame, rapidement. Oui, parce que encore. Un miracle, tu fais pas rapide pour mettre l'azote. Ils mettent sur la ville le tampon avant. À cause. Nous, dans les hauts, nous payons pas nos factures. Ça te prend pas envie de payer nos factures, autres.
1: M'écoute à où, voyez-vous.
2: Voilà. Oui, mais envoyez-moi.
1: Oui.
2: Oui. Là, ma mère m'est en train de dire. Si dans la journée. Écoute-moi bien. Si dans la journée, n'a pas de l'eau. Mais peu assez avec Zot, que moi, m'y rejoins le monsieur avant, m'y connaît très bien c'est qui, m'y sont devant la mairie et m'y bloquent toutes.
1: Bon, en tout cas, le message est passé, merci. En tout cas, madame, nous, en tout cas, on ne fera pas d'appel à la manifestation, mais le message est passé, madame. Coupure de l'eau du côté de Bras Creux. Dans un petit instant, vous aurez les informations avec Europe 1. On a fini avec vous, madame. Bonne journée à vous.
2: Oui.
1: Merci. Et puis, vous souhaitez en parler hein, pour ces histoires de coupure d'eau, ça sera après le foot. Donc d'abord les dédicaces et ensuite le foot avec l'équipe de Jean-Claude David et en direct depuis les ondes de Radio Freedom. 02 62 99 14 00 pour les dédicaces dans un petit instant. Le 11 si vous êtes depuis la métropole et puis s'il a des enfants, sait-on jamais, passe par le 41, 51, 51. Hein? Nous, on aime bien les enfants. Donc, venez. On pourra peut-être passer des dédicaces pour les enfants. Il est 13h à La Réunion. Tout de suite, Europe 1 avec le Flash.
3: Il est 11h sur Europe 1. Merci d'être avec nous en ce dimanche 11 octobre. Nous sommes en direct jusqu'à 13h, bien sûr, pour Elliott de Vallée-Vous. Un numéro si vous souhaitez réagir. 01 80 20 39 21. Je vous présente les invités dans quelques secondes. Mais avant cela, c'est le point sur l'information avec Wallis Glaise. Bonjour Wallis.
4: Bonjour Elliott. Bonjour à tous. La présidente de la Commission européenne, Ursula von der Leyen, qualifie l'attaque meurtrière des Houthis contre l'aéroport de Riyad en Arabie Saoudite de dangereuse escalade. Ce sont ces mots. Au moins 12 morts et plus de 300 blessés. C'est le dernier bilan de l'attaque. Une attaque imputée Houthi et jugée inacceptable par Donald Trump. Un autre conflit, celui en Ukraine. Donald Trump se rapproche de Vladimir Poutine et s'en prend sans ménagement à Volodymyr Zelensky. Aux yeux du président américain, il est temps que l'Ukraine change de président. Déclaration qui intervient au lendemain d'un accord entre Moscou et Washington pour l'achat massif de diesel russe. En France, le premier tour de la primaire social-démocrate se poursuit jusqu'à ce soir, 18h. La barre des 100 000 votants a été dépassée. 140 000 électeurs doivent choisir entre Ségolène Royal, Raphaël Glucksmann, Olivier Faure, Jérôme Guedj ou encore Emmanuel Morel. Jean-Luc Mélenchon lui organise aujourd'hui un meeting à Clermont-Ferrand. Le candidat de la France insoumise à l'élection présidentielle prendra la parole à 15h au Zénith d'Auvergne de Clermont-Ferrand, ville où son mouvement a tenu sa première convention nationale en 2017. La popularité d'Emmanuel Macron atteint son niveau le plus bas depuis son arrivée à l'Élysée. Seulement 15% d'opinion favorable d'après un baromètre Ipsos publié ce week-end. Quant à Sébastien Lecornu, le Premier ministre, il gagne 2 points pour se situer à 22% d'opinion favorable. Et un peu moins de 7 mois du premier tour de l'élection présidentielle, savez-vous toujours pour qui vous allez voter? C'est la question Europe 1 du jour. Pour y répondre, rien de plus simple, vous vous rendez sur le site et l'application d'Europe 1. Dans l'actualité également, le principal suspect du vol des tableaux de Renoir au musée de Cagnes-sur-Mer dans les Alpes-Maritimes a été mis en examen hier. L'homme de 29 ans a été confondu par son ADN. Le cambriolage était produit le 8 septembre dernier. Du sport avec d'abord la Formule 1 et le néerlandais Max Verstappen, vainqueur hier de la course sprint du Grand Prix de Singapour. Il devance le Britannique Lewis Hamilton et le monégasque Charles Leclerc. Début de la course dès 14h à suivre évidemment sur Canal+. Et puis pour terminer les courses avec le pronostic de Thierry Léger pour le quintet cet après-midi, ça se passe à Auteuil. Il vous conseille de jouer les numéros suivants: le 7, le 1, le 2, le 15, le 14, le 9, le 6 et puis enfin le 3.
3: Europe 1, il est 11h03. Elliott de Vallée-Vous, c'est maintenant. Merci.

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0: Bonjour, bonjour à tous. Bienvenue à ceux qui nous rejoignent. 13h et 5 minutes à La Réunion. Merci d'écouter Radio Freedom. Vous savez, 13h, 15h. Votre moment à vous pour les dédicaces. 2 heures de dédicaces rien que pour vous. Il suffit simplement d'appeler 02 62 99 14 00. D'insister, voire harcelez-nous. Pas de problème. Pour avoir la ligne, vous nous appelez 02 62 99 14 00 si vous êtes à La Réunion. Mais si vous êtes en métropole, le 99 11 00. Et puis, voilà les enfants, venez. 02 62 41 51 51. On vous fait passer entre deux appels. Allez, juste avant quand même, on a cette coupure d'eau hein, qui suscite beaucoup de réactions. Donc on lance un appel au maire de Tampon, donc au maire du Tampon, monsieur Alexis Chaussalé, donc pour qu'il puisse intervenir sur la radio pour nous donner des informations qui sont arrivées à lui pour rassurer la population sur cette coupure d'eau. Qu'en est-il de cette coupure? Est-ce qu'il peut bien sûr nous appeler 02 62 41 51 51, numéro non surtaxé, numéro gratuit au cas où, 02 62 41 51 51 pour faire un point sur la situation des coupures d'eau sur le Tampon, à Plaine des Cafres. Veuillez s'il vous plaît rassurer votre population, monsieur le maire. Allez, nous les parties, nous ça va, les dédicaces, les SMS au 06 92 91 5000. Et tout de suite d'abord, un appel, bonjour.
1: Oui, allô, bonjour.
0: Allô.
1: Oui, allô.
0: Oui.
1: Oui, je voudrais écouter le duc de Frédéric-François, Je t'aime à l'italienne.
0: Ah, je t'aime à l'italienne, pourquoi oui, pas je t'aime à la réunionnaise.
1: La famille de Saint-Benoît.
0: Oui.
1: Et après, et pour vous-même.
0: Ah, ben c'est gentil. Ah,
1: et puis pour les roses pour la semaine prochaine, à Saint-Benoît.
0: Ah, d'accord. Et pourquoi pas un je t'aime à la réunionnaise.
1: Ben, je sais pas, comme vous voulez.
0: Nous va demander, la prochaine fois, Frédéric François, il appelle à nous, ou bien qu'il vient à la Réunion, là, nous va demander à lui, je t'aime à la réunionnaise.
1: Voilà. Allez, bon.
0: Eh ben, allez, bon, merci.
1: Allez, au revoir.
0: Bisous, bye bye.
1: Bye bye.
0: Et tout de suite, Frédéric François, je t'aime à l'italienne.

0: Là là là, Frédéric François. Allez, nous continue 02 62 99 14 00 pour vos dédicaces. Freedom, allô?
1: Oui, bonjour.
0: Bonjour.
1: Je voudrais écouter Deep Purple.
0: Oui.
1: Pour mon compagnon qui est parti trop tôt.
0: D'accord, le titre c'est quoi?
1: N'importe, parce qu'il aimait l'écouter tout le matin. Il écoutait ça tous les matins.
0: Ben, redonne à moi l'interprète alors.
1: Deep Purple.
0: Alors, Deep Purple. Il regarde si mon nana a quelque chose. Si il m'écrit mal, il trouvera pas. Et Mava regarde sur l'autre côté par là-bas. Alors, Deep Purple. Qu'est-ce qu'il trouve? Deep Purple. Quelle chanson? Là, dis-moi n'importe. Attends.
1: N'importe, parce qu'il écoutait tout.
0: Ah oui. Pour lui,
1: ouais, le matin, il se levait et il mettait son Deep Purple.
0: Bon, ben, il regarde une chanson que peut-être, allez, Black Knight.
1: Oui, il est bon.
0: Il est bon.
1: En souvenir de lui.
0: Bon, ben, en souvenir de lui. Comment il t'appelle?
1: Jean-Jacques.
0: Jean-Jacques. Ben, pour Jean-Jacques, nous passe Black Knight, Deep Purple.
1: Merci.
0: Allez, gros bisous, bye bye.
1: Gros bisous.
0: Allez tout de suite, Black Knight.

0: envoie, ça envoie. Deep Purple, Black Knight, donc dédicacé pour Jean-Jacques. On continue les dédicaces. 02 62 99 14 00 pour ceux qui habitent la Réunion. Frida Malo.
1: Oui, bonjour Charlotte.
0: Bonjour, bonjour.
1: Ça va?
0: Ça va bien, merci, ou même?
1: Ben, ça va. C'est que il fait gris et comme si la pluie veut tomber en Galice, dans le haut de Saint-Joseph.
0: Ah oui. Nous, est-ce que nous retient la pluie ou nous le laisse larguer?
1: Non, mais elle a besoin, là, parce qu'elle est un peu sec.
0: Ah, bon, ben voilà, ok.
1: Elle a besoin.
0: Quelle chanson ben, voudrait?
1: Moi, c'est Gérard Lenormand.
0: Oui.
1: Le bleu des regrets.
0: Le bleu des regrets, ok.
1: C'est bon?
0: C'est bon pour moi.
1: Ben, c'est pour Rose de Langevin, pour la souhaiter un bon rétablissement à l'hôpital.
0: Oui.
1: Et aussi pour... Chantal et Patricia de la Petite Île, pour Marie-André de Saint-Joseph, pour Gillette et Marie-Ange, et pour tous les gens qui aiment cette chanson, et pour la Radio Freedom, et pour toi en particulier.
0: Merci beaucoup, le bleu des regrets, Gérard Lenormand. On écoute tout de suite.
1: Allez, passe un bon dimanche.
0: Merci, à toi aussi également.
1: Merci, au revoir.
0: Au revoir.

0: Une chanson de 1985, Le Bleu des Regrets. Allez, continuons. 02 62 99 11 00 depuis la métropole. Bonjour.
1: Bonjour Charlotte.
0: Comment ça va bien?
1: Un créole de métropole, bah, il commence à faire froid.
0: Oh là là.
1: On se plaignait de la chaleur, mais là, il commence à faire froid. Bah, écoutez, j'entends le problème de l'eau, etc., au niveau du tampon.
0: Oui.
1: J'aimerais bien écouter la chanson pour, tous les personnes qui sont en manque d'eau.
0: Oui.
1: La pluie soupole.
0: Ah, ben, bien sûr.
1: De Chic Taï.
0: Ok, c'est donc pour toutes ces personnes. Elle a besoin de l'eau en ce moment, de Chic Taï, la pluie voilà. Soutole.
1: Mettre un bac sous la toile, il rend plus de la vie.
0: Comme à l'ancienne.
1: Voilà, comme à l'ancienne. C'est de l'humour, hein.
0: Bien sûr, évidemment, bien
1: allez,
0: sûr.
1: Bon dimanche à vous à la Réunion.
0: Merci, à vous aussi.
1: À très bientôt.
0: Allez, nous retrouve, ciao, bye bye.
1: À tout le monde.
0: Merci. Ouais. Allez, nous écoute tout de suite Chic Taï, la pluie Soutole.

0: votre salon, hein? Pas vrai? Ah là là là là. Ah là là là là. Serrez-moi fort, señora. 02 62 99 14 00. Nous continuons par ici. Bonjour.
1: Allô.
0: Bonjour, madame Charles.
1: Bonjour, ma petite Charles.
0: Ça va bien?
1: Oui, oui, Charles.
0: Ah, il fait plaisir. T'en as où?
1: Ah, oui, là.
0: Ah là là. Alors?
1: C'est pour écouter une petite chanson.
0: Oui.
1: Et Jean-Claude Gaspard, n'est pas choisi un souci.
0: Oh là là, choisi. Peut-on choisir une chanson pour Madame Charles? Oui. Eh bien, ça va être Bravo Capitaine.
1: Oui, oui.
0: Allez, c'est pour qui? C'est pour qui? Madame Charles? Allô?
1: Oui.
0: Oui. La chanson, c'est pour qui?
1: Pour Marie Pitoncelle.
0: Oui.
1: Pour Lucienne de Terre-Rousse-Pierre. Pour Marie-Claire Pansou. Pour Julie. Pour Monsieur Alma. Et pour Colette. Pour l'anniversaire. David Delora.
0: Ah.
1: Et c'est pour vous aussi.
0: Merci beaucoup. Ah, mais bien sûr.
1: Oui.
0: Mais embrasse à toi bien fort, Madame Charles.
1: Merci beaucoup, Charles.
0: Et puis toute famille, oui. Allez, bye bye.
1: Merci.
0: C'est Jean-Claude Gaspard avec Bravo Capitaine. Tout de suite maintenant, allez, écoute.

0: Les messages aussi, nous salir dans un petit instant. Inquiète pas, tracasse pas, nous gère le bateau. Bravo capitaine Jean-Claude Gaspard tout de suite. Allez, 02 62 99 14 00. Bonjour.
1: Bonjour.
0: Oui, bonjour.
1: C'est Alex et Naïm.
0: Alex et Naïm. Alors, ça coupe un peu. Est-ce qu'on peut se rapprocher d'une fenêtre et enlever le haut-parleur? Je suis désolée, sinon on n'entend pas. Alors, Naïm, je suppose que c'est un petit garçon. Oui.
1: C'était juste d'annoncer à Naïm et il voudrait. Tu veux quoi comme chanson? Il voudrait la coupe à la maison. Et il fait un gros bisou à sa tati Charlotte.
0: Ah là là, ramener la coupe à la maison, donc, pour cette chanson. Alors, je regarde ça tout de suite. Naïm peut parler dans le téléphone, maman, hein? Oh. Alors, la chanson de VG Dream. Naïm, t'as quel âge, là? Ah, on a perdu Naïm. Quel âge il a, Naïm? Ouh là là, il entend pas très bien. Je suis désolée, on va devoir raccourcir. Mais en tout cas, on souhaite un joyeux anniversaire à Monsieur Naïm du côté du Sud. Grand bénévole pour son jeune âge, en tout cas, gros bisous à vous. Et on lance tout de suite VG Dream avec Ramener la coupe à la maison. Allez, bisous, bisous.

0: j'adore et c'est Adrienne de Carré-Fayard qui nous envoie ce message. Bonjour à l'animatrice Cédési de Corbeval à Bouglini. Je viens souhaiter une très bonne journée à ma petite famille à La Réunion. J'oublie pas les Fridomiens et gros bisous à tous les animateurs qui sont super. Je fais un petit coucou à la belle Fleur Héloïse Barré et qui je dédicace toutes les plus belles chansons d'amour de cet après-midi. Je t'admire, je t'adore, ta douceur, ta tendresse. Petite question, es-tu célibataire? Des bisous, je t'embrasse, en tout cas m'a transmettre le message, inquiète pas. Allez 02 62 99 12 14 14 00. Allô? Oui, bonjour. Allô?
1: Allô?
0: Oui, bonjour.
1: Oui, allô?
0: Oui, Amara?
1: Oui.
0: Ah, bienvenue.
1: Merci beaucoup, merci pour l'invitation.
0: Alors, dites-nous tout.
1: Bah, moi, je m'appelle Tamara, j'aimerais tout d'abord remercier Freedom pour le bel article qu'ils ont écrit ce matin sur moi. Je remercie aussi tous les auditeurs qui nous écoutent actuellement.
0: Oh, magnifique. Donc, un article qui a été écrit ce matin... Te concernant.
1: Oui, exactement. Je remercie aussi André Gigant, qui est mon agent, qui a envoyé toutes ces magnifiques photos qui apparaissent dans l'article.
0: Oh, bon, alors, pour faire simple, pour ceux qui n'ont pas encore vu l'article qui est sur freedom.fr, donc, explique-nous un petit peu, toi, tu es qui?
1: Moi, je suis Tamara, je suis une nouvelle chanteuse réunionnaise.
0: Oui.
1: Donc, aujourd'hui, à mon actif, j'ai déjà deux chansons. Ayo de Tamara et La Réunion Mon Île de Tamara. La Réunion Mon Île, c'est une chanson qui a été écrite pour les 50 ans du groupe CRC. Mm-hmm. Et suite à ça, j'ai eu la chance d'être choisie parmi plusieurs artistes pour interpréter cette belle chanson qui parle de l'île de La Réunion. Et qui est dédiée à mon public en fait. Elle parle de l'île de La Réunion, de ses magnifiques paysages et des Réunionnais d'ici, mais aussi des Réunionnais d'ailleurs, parce qu'on sait que c'est pas facile d'être loin de son pays. Hein.
0: Ah, c'est effectivement pas facile. C'est un cap pour certains et puis d'autres. Ouh là là, c'est presque une sentence.
1: Oui.
0: Alors, je suis sur l'article, effectivement. Saint-André tient sa nouvelle star, Tamara, enchante la scène avec La Réunion, mon île. Et c'est un article qu'on peut retrouver sur freedom.fr avec de très belles photos. Et puis, pour ceux qui veulent écouter, comment on fait comme ça ?

0: là là là là, frisson immonde sur nous, Tamara. Félicitations régionales, succès jusqu'en métropole. En tout cas, c'est un bel engouement autour de ce titre notamment. Mais l'article hein, qui dit encore une jeunesse qui porte haut nos couleurs. Merci Tamara pour cette belle chanson. L'article est à retrouver sur freedom.fr et bien sûr en lien, vous avez la possibilité d'écouter, de réécouter, de partager en tout cas cette chanson.
1: Merci Charlotte, merci beaucoup.
0: On vous embrasse et puis on a des gens qui nous envoient des petits messages là qui nous disent très belle voix. En tant qu'artiste, nous on soutient Tamara. Continuez comme ça.
1: Merci beaucoup à tous les auditeurs.
0: Allez, bonne journée.
1: Merci à vous aussi, au revoir.
0: Au revoir. Tamara donc que vous venez d'entendre et que continue d'entendre en arrière-plan avec sa chanson La Réunion, mon île, un article à retrouver sur freedom.fr. Donc avec ce titre, Saint-André tient sa nouvelle star. Tamara enchante la scène avec La Réunion, mon île. On continue avec le 02 62 99 14 00. Bonjour. Allô?
2: Allô, bonjour.
0: Oui, bonjour.
2: C'est mais Clémentia de Sainte-Clotilde.
0: Clémentia de Sainte-Clotilde, alors, oui.
2: Donc, la chanson, c'est Jodassin.
0: Oui.
2: Ma bonne étoile.
0: Ah, ben oui, ma bonne étoile.
2: C'est pour tous mes enfants, mes petits-enfants et toute la famille. Et j'ai dit, bonnes vacances à tous mes petits-enfants.
0: Ah, et il vient chez où, là?
2: Non, il est pas chez moi, il est parti en vacances. Pas.
0: Ah, d'accord, d'accord. Bon,
2: et
0: ben...
2: En vacances partout et pour les enfants de la France aussi, mes petits-enfants.
0: Eh bien, très bien, Clémentia. Nous envoyons ça?
2: Oui, et bonne journée, Freedom.
0: Merci pour ta appel. Bonne journée. Bisous, bye-bye. Jodassin, ma bonne étoile. On écoute tout de suite.

0: Nous souhaitons un très bon voyage à Margaret et à Kiss Me. Merci de votre passage chez nous. Bise la famille avec le cœur serré. Je vous dis bon vol et toute bonne chose ont une fin. En tout cas, bise Charlotte, merci. Bonjour Charlotte, c'est Annick Dumoufia. Je fais des gros bisous à mes trois petits-enfants, Chivan, Chérigam, Eliana. Mamie pense à vous très fort. Bisous, bisous. Bonjour, je passe un bonjour à mon père Jean-Claude et à Tati Léon et à ma tante de Saint-Leu de la part de Nathalie Sylvette de Marseille. Alors, l'autre message que m'a sauté. Bonjour Charlotte, je fais un grand coucou à mon Catherine d'amour du côté d'Annecy. C'est signé Lolo du Val d'Oise. Bonne continuation à toi Charlotte, bisous. Nous continuons les appels 99 11 00. Bonjour.
1: Oui, bonjour.
0: Oui, allô.
1: Oui, bonjour, c'est Claudette de Bayonne.
0: Claudette de Bayonne, oui.
1: Oui, voilà, je voulais écouter la chanson de Jacqueline Fortuna.
0: Oui.
1: Un départ, c'est pour tous les gens de La Réunion, ben, comme moi, hein, on quitte La Réunion pour venir en France. Mmh. Donc voilà, ben, j'aime bien cette chanson, je voudrais écouter. Et en même temps, c'est pour toute ma famille ben, qui se trouve à la rivière des Galets, la famille de Rivin.
0: Oui.
1: Voilà, ben, je vous souhaite une bonne journée.
0: Merci, merci. Vous également?
1: Ben voilà, écoute, hein, ben, merci beaucoup. tout un bon week-end.
0: Bisous, Claudette.
1: Allez, au revoir.
0: Allez, bye bye. On écoute tout de suite donc Jacqueline Fortuna, un départ.

0: Ah, bonjour à mon garçon Dimitri qui se trouve à Bordeaux. Ma fille Erika, ma petite princesse qui est ici. Gros bisous, Miemao comme crête d'or. Et c'est Véronique de Saint-Benoît. Bonjour Wendy, famille Rocrou de Saint-Leu. Tiens, à souhaiter à Jean-Luc Expédite un très joyeux anniversaire de mariage. Les 46 ans, plein de bonheur. Ainsi que Elodie et David, la fête aussi de l'anniversaire de mariage. 29 ans, plein d'amour. En tout cas, gros bisous à eux. Alors, en train d'essayer de chercher les noces, à quoi ils correspondent. Et en train de perdre à moi, hein. Faut pas le dire comme d'habitude, hein, mais faut reprendre les habitudes, Charlotte. Bah alors, on a trop à piéter alors. Ah voilà. Et bon, allez, 46 ans de mariage, ça correspond donc aux noces de lavande, et les 29 ans, ce sont les noces de velours. Par ici avec vos appels 99 14 00. Bonjour.
1: Bonjour Charlotte.
0: Oh ben, comment il est? Ah, me l'a retenue.
1: On va passer de bonnes vacances.
0: Oui, elles étaient très, très, très bien.
1: Et nous retrouvons en pleine forme.
0: Oui.
1: Oui. Bon, bah, la météo ici, il y a du vent et j'ai l'impression que la pluie va tomber.
0: Oh là là.
1: Ah, ben, on a besoin de petit grain, je m'en.
0: Ben, alors, dans ce cas-là, que ça nous fait, nous chante un coup, nous fait tomber la pluie, là, ou quoi?
1: Ah oui, ben, nous va chanter, même. Et moi, aujourd'hui, je voudrais écouter Harry Pitou, cadre I2. Ça change un peu.
0: Alors, Harry Pitou, cadre I2. Mmh. Alors, hello. Bon, est-ce que m'y écrit bien? Non, m'y écrit pas bien. Ma vaca écrit comme ça. Harry Pitou, il veut pas? N'a point? N'a pas par là-bas alors? N'a rôde de l'autre côté. Quand n'a point à côté, nous rôde de l'autre côté.
1: Heureusement, on a la route de secours.
0: Côté. Allez, Harry Pitou, cadre I2. Alors. Voyons voir. Alors, on en a un tas d'affaires, mais le quadri 2. Quadri 2.
1: Oui.
0: Ah oui.
1: Sous le nom de son papa, alors.
0: Non, les bons.
1: Les bons.
0: Oui.
1: Bon.
0: Les bons, c'est pour qui?
1: Ah ben, pour toi, pour toute l'équipe, et puis tous les auditeurs. Bien, embrasse à vous. Bien, embrasse Prisca aussi, qui doit être au standard.
0: Exact.
1: Bon après-midi, bon dimanche, Charlotte,
0: merci, en tout cas, Anis. Gros bisous.
1: Bisous.
0: Allez, ciao, bye bye.
1: Au revoir.
0: Au revoir. Ben oui, ben, moi, dans la prononciation, on entend cadre, hydreux. Mais non, c'est quadri, deux. Allez, n'envoie ça.

0: gros bisous, bon dimanche. Et c'est Suzy de Brapanon qui y écrit à nous. Coucou ma belle Charlotte, pour te faire un gros bisou. Et Bruno, Mathias, Brigitte des Avirons qui nous fait ce message. Bonjour à toute l'équipe Freedom, j'écoute ma radio préférée cet après-midi et j'oublie un peu beaucoup que le monde actuel est difficile. J'embrasse très fort mes parents, mes frères et sœurs. Je remercie Dieu pour ma santé, mon travail. Bon après-midi. Et c'est Alexandre de Saint-Benoît qui nous fait ce beau message. Ouh là là, on a gagné un message. Un message pour Héloïse, si elle est à l'écoute. Ma fille, nana, un fan, un amoureux tendri, t'es là pour toi. Rebonjour Charlotte, j'ai récupéré mes clés avec deux jeunes au chaudron. Je remercie Freedom, bien contente de t'avoir pu te parler. Je t'aime bien, très bien. C'est Martine de Saint-Denis. Allez, 02 62 99 14 00, bonjour.
1: Bonjour Charlotte.
0: Bonjour.
1: C'est Henriette du chaudron.
0: Oui.
1: Aujourd'hui, je souhaite à mon frère Floris Mouniapin de la Marseille-Marie un anniversaire en ce jour.
0: Ah oui.
1: Plein de belles choses dans sa vie. Après, je donne un bonjour à la famille Mouniapin, quartier français.
0: Oui.
1: Mouniapin de Sainte-Marie. Et la famille Rouguin de Saint-Gildéo. La famille Armou, la famille de Sainte-Marie. Et pour toi aussi, pour Sabine, et Georges et Marie. Et bon, pour toute l'équipe de Radio Freedom.
0: Mariette, quelle chanson?
1: Ah, la chanson, c'est Jean-Pierre Boyer. C'est qu'un anniversaire. Son anniversaire, écrit en créole.
0: Sega anniversaire écrit en créole, ça peut être à moi ou là alors?
1: Ah non, ah, Zan... pas trouvé. Oui,
0: alors, Alala Nout Sega?
1: Oui.
0: Ah, bon, ah, ben elle est bonne. Non, c'est pas ça?
1: Sega anniversaire.
0: Attends, c'est... et c'est qui ou la diamant?
1: Jean-Pierre Boyer.
0: Jean-Pierre Boyer, et le titre ou la diamant?
1: Sega anniversaire, mais anniversaire écrit en créole.
0: Ah, ben attends, m'a écrit à lire en... juste une affaire comme ça. Mais on voit que ça y donne à moi, t'es là.
1: Oui.
0: Ben, attends, mais garde l'autre côté alors, parce que t'es là, il garde, il n'a point. Ben, attends, mais garde l'autre côté. Allez, Jean-Pierre Boyer, Sega anniversaire. Est-ce que Lisa Gay trouve ça, y'a? Attends, mais garde ça tout de suite pour toi.
1: Va marquer bon anniversaire.
0: Bon anniversaire. L'écrit bon anniversaire. Elle est bon pour vous?
1: Oui, elle est bon pour moi.
0: Allez, nous sommes envoyés.
1: Merci Charlotte.
0: Mais de rien. Bonne journée à toi.
1: Merci, bonne journée.
0: Allez. Nous écoutons tout de suite donc Jean-Pierre Boyer, bon anniversaire. Allez, nous écoutons ça pour bah, tous ceux qui fêtent un anniversaire aujourd'hui alors, hein? Tout simplement. Allez.

donne paquet marmaille. Un petit message, on continue les lectures. Tu as raison, ça fait toujours plaisir d'entendre Madame Charles et c'est Justine du Tampon qui nous fait ce message. Bonjour ma chère Charlotte, contente de t'écouter. Bon dimanche à toi, on t'apprécie bien, famille de la

0: Et puis bon, le titre de Jean-Pierre Boyer pour cette chanson, c'est Où ça va? Voilà, pour cette Hérode. Voilà. 02 62 99 14 00 pour ceux qui habitent la Réunion, 99 11 00 pour ceux qui habitent la métropole. Bienvenue à vous, bonjour. Allô, allô.
1: Allô, bonjour.
0: Oui.
1: Au père Georges Dupont.
0: Oui.
1: Je dédie cette chanson.
0: Oui.
1: Puissance 8.
0: Oui.
1: Ma maîtresse d'école.
0: Oh là là là là là là. Puissance 8.
1: Enfants.
0: Oui.
1: Petits-enfants, il y a plusieurs enfants de la métropole de la Réunion. Pour mes trois belles-filles, mes deux infirmières. Et surtout mon kiné Jean-Michel. Et pour toi, Charlotte, et pour l'équipe de Radio Freedom.
0: Merci beaucoup, Georgette Duport.
1: Allez, bonne journée.
0: Bonne journée également.
1: Merci.
0: Allez, gros bisous.
1: Allez, bye bye.
0: Puissance 8, ma maîtresse d'école. Et puis, je vais même rajouter que cette chanson, je la dédicace à ma belle-mère qui nous écoutera depuis là-haut. Ma maîtresse d'école.

0: bon week-end à toutes. Bisous Charlotte. Et c'est Chantal du Chaudron qui nous envoie ce petit message. Allez, partons du côté de la métropole. 99 11 00, bonjour.
1: Bonjour Charlotte Fraise.
0: Oui.
1: Bonjour, c'est Dédé.
0: Dédé, bonjour.
1: Comment allez-vous bien?
0: Ah ben ça va, un peu d'émotion qui passe, mais c'est normal.
1: Ouais. C'est fini les vacances?
0: Ah, c'est fini les vacances, et oui. On atterrit.
1: Il y en aura d'autres.
0: Oh oui, on espère.
1: Voilà. Ben je vais demander une chanson
0: oui.
1: pour trois personnes.
0: Oui. Alors quelle chanson d'abord?
1: Ah, c'est la chanson du coq. Hein. Le plus beau tango du monde. Hein. Tino Rossi,
0: oui.
1: Tino Rossi, je demande cette chanson pour cette dame qui a besoin d'un peu de nous entendre, pour comment la remercier pour tout ce qu'elle fait pour la Réunion.
0: Oui.
1: Je veux dire Madame Palanviagoz.
0: Ah, Madame voilà.
1: À qui on adresse le meilleur propre établissement.
0: Oui, bien sûr. Alors, c'est quelle chanson de Tino Rossi, pardon?
1: Le plus beau tango du monde.
0: Ah, le plus beau, d'accord, ok, très bien.
1: Et puis, à Monsieur Montpré Jean-Noël Baptiste, de Brapanon, mon cousin.
0: Oui.
1: Et aussi à Melvin Malard, qui, si elle n'entend pas Freedom, mais hier soir, elle a fait un festival à Laval, où j'étais voir le match France-Lituanie, 9-0, elles ont gagné.
0: Oh, waouh.
1: Voilà.
0: Eh ben, ouais, si elle n'entend pas la radio, sa famille entendra et fera passer le message.
1: Sa famille entendra, passera le message, et en tout cas, la belle prestation qu'elle a fait. Il y avait deux équipes sur le terrain, et surtout, il n'y avait personne en face, quoi. 9-0, c'était dur.
0: Ah oui, là, pour encaisser 9 buts comme ça, waouh!
1: Ouais.
0: On pourra peut-être en parler cet après-midi avec Jean-Claude David et son équipe, hein.
1: Ah, moi, Jean-Claude David, je peux pas.
0: Ah, on passera le message s'ils peuvent nous faire

0: Nous varales sans oreilles, Dédé.
1: Voilà, bien.
0: Ok. Allez. Tino Rossi.
1: Bonjour, bon week-end.
0: Merci, Dédé. En tout cas, cette chanson, Tino Rossi, le plus beau tango du monde. On écoute tout de suite.

0: forte. Bon dimanche, mes chéris. Et un petit bonjour à Patrick et Sabrina et mamie, et gros mamie, l'écrit. Bon après-midi, Azote. Bonjour, Charlotte. Je fais un petit coucou au chanteur ami gosse de Langevin qui a bien chanté pour mon anniversaire. Et c'est Marina de l'Est. On t'aime, ami gosse. On t'aime, ami gosse. On t'aime. 02 62 99 14 00. Bonjour.
1: Bonjour, Charlotte.
0: Bonjour. Comment il est?
1: Ça va bien, comme un dimanche.
0: Ah, comme un dimanche.
1: Oui, oui.
0: Alors, quelle chanson vous voudrez avant? Donne-moi tout le bon...
1: Comment il appelle la colline? Dans le pire, Mars tout seul.
0: Ah, Mars tout seul.
1: Il marche pas avec moi, il marche tout seul.
0: Il marche tout seul, il marche quand même accompagné, inquiète pas pour lui, hein?
1: Ben,
0: alors, quel titre?
1: Ça même, Jean-Pierre.
0: Mais... Ah, Jean-Pierre, attends, regarde ça. Jean-Pierre, les bons, les calés.
1: Pas Jean-Pierre pour vous, banane, hein, Jean-Pierre.
0: Là, Jean-Pierre Freedom, là, cette fois-ci.
1: Ben, pour que c'est Freedom, ça s'écoute à moi.
0: Oui.
1: Et puis, mais c'est pour la dame qui a l'air là, parce que ça m'en est. Puis ensuite, ma maîtresse, elle la passe avant.
0: Elle la passe avant, mais en tout cas,
1: ben,
0: voilà le petit chanson à film passé.
1: Ben, mettre ça pour elle.
0: Oui.
1: Pour qu'on passe à chanson, mettre. Pour tout le monde qui écoute.
0: Oui.
1: C'est à tout pour vous, c'est à tous les gentils, et c'est à tout le reste que vous voulez.
0: Merci beaucoup. Et votre prénom à où?
1: Jean-François.
0: Jean-François. Ben, les bons, nous mettre ça
1: de
0: comme ça.
1: De la Bretagne.
0: De la Bretagne, ok.
1: Ouais. Allez, ben, on va y aller alors.
0: Nous retrouve, Jean-François.
1: Allez, merci.
0: Allez, bye bye. Allez, tout de suite, le titre Jean-Pierre de Mars tout seul. Nous écoute ça.

0: dimanche. Bonjour Charlotte, un coucou à mes collègues Sophie Boyer, Catherine Demiel, Marilyn Turlois, Monique, Ravine Blanche. Bonne journée, c'est signé Juju. Allez, 02 62 99 14 00, Frida Malo.
1: Allô?
0: Oui, bonjour.
1: Bonjour, je voudrais écouter une chanson de Mike Brandt.
0: Mike Brandt, wow!
1: Oui, n'importe laquelle.
0: N'importe laquelle, il n'y a pas qu'on sorte le son là, madame.
1: Ben, non, mais c'est bien, c'est une
0: Alors, Mike Brandt, quelle chanson nous peut mettre pour toi? Alors, on a le choix. Soit c'est ma prière, soit c'est comme ça que je t'aime.
1: C'est comme ça que je t'aime.
0: Bon, ben, parfait.
1: Mais c'est pour tout le monde, pour tous mes enfants, petits-enfants et pour la radio.
0: Ok. Ouais. Nous envoyer la chanson alors?
1: D'accord.
0: Nous les parties, nous ça va?
1: Oui.
0: Très bien, chanson de Mike Brandt, c'est comme ça que je t'aime. Et ce sera une chanson pour toutes les monde qui écoutent en ce moment même.
1: Voilà.
0: Mais bon, bisous, bisous.
1: Allez, ciao.
0: Allez, ciao, bye bye. Mike Brandt, c'est comme ça que je t'aime.

informations. Nous, on va donner les derniers messages. Coucou Charlotte, bon dimanche à la famille Assoumani, Waro, Frumence, Potin et Maillot. Bon dimanche à tous. Et j'embrasse mon fiancé Johan. Et je t'oublie pas, bisous à toi. Et c'est toujours Justine qui nous dit aussi, en tant que chanteuse, je soutiens Tamara.

0: 14h, l'heure pour la DEPRL, pour les informations.
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2: Bonjour à tous. À bientôt 6 mois des élections présidentielles, les meetings politiques s'enchaînent. Jean-Luc Mélenchon est à Clermont-Ferrand aujourd'hui. Le leader insoumis devrait s'exprimer aux alentours de 15h. Il compte notamment exprimer son soutien à la mobilisation lycéenne. Hier, c'est Gabriel Attal qui s'est exprimé à Lyon. L'ancien Premier ministre et également candidat à la présidentielle a appelé une nouvelle fois à une coalition des démocrates, de la gauche sociale et de la droite républicaine. Les adhérents du Parti socialiste connaîtront eux bientôt le nom du candidat qui sera à la tête de leur parti pour l'élection présidentielle. Les 140 000 électeurs ont jusqu'à 18h aujourd'hui pour choisir parmi les 5 prétendants. Raphaël Glucksmann, Olivier Faure, Jérôme Guedj, Ségolène Royal et Emmanuel Morel. 110 000 votants ont déjà été recensés ce matin. Si aucun candidat ne se démarque à l'issue du premier tour, les électeurs devront de nouveau se rendre aux urnes le week-end prochain. Dans l'actualité internationale, il s'agit de l'attaque la plus meurtrière commise en Arabie Saoudite depuis plus de 10 ans. Au moins 12 personnes ont été tuées et 309 ont été blessées dans une frappe de missile contre l'aéroport de Riyad hier. Les combattants houthis pro-iraniens avaient déjà revendiqué mercredi et jeudi des frappes contre l'aéroport. 3 Saoudiens, dont un pilote, avaient péri jeudi dans ces attaques. Mercredi, un Égyptien, un Algérien et un Soudanais avaient également été tués. Ce drame aussi aux États-Unis, la tempête Isaias a fait au moins 4 morts hier dans le sud du pays. Près de 600 000 foyers et commerces sont toujours sans électricité, notamment en Floride et dans l'Alabama. La tempête a largement baissé en intensité depuis hier. Il est en revanche probable de voir les eaux continuer de monter dans certaines zones, a tout de même affirmé le gouverneur de Floride. Le sport avec du tennis déjà et cet exploit ce matin d'Arthur Géa. Le français vient d'éliminer le 4e joueur mondial Ben Shelton au 3e tour du Master 1000 de Shanghai. Un succès en 2-7 pour le jeune joueur. Et puis il y a du rugby ce soir, fin de la 6e journée avec le Stade Toulousain qui accueille l'Aviron bayonnais à 21h05.

chanson Bambino de Dalida. J'ai envie de dire sur Freedom 2, on est en train de nous faire un peu de la concurrence là pour le 14h-15h. Je vous explique pourquoi. Il va y avoir Alain Barrière pour la dernière fois. Il va y avoir le groupe folklorique de La Réunion, Petite Fleur Fanée, Bonnet M aussi, Going Back West, Elvis Presley, Charles Aznavour.

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0: Bonjour, bonjour à toutes. Cette écoute à nous La Réunion, cette écoute à nous Maurice, Mayotte, Madagascar, Seychelles, l'Australie, l'Afrique, la métropole, l'Europe, le monde entier quoi, je l'ai compris. Oui, toutes de monde écoute à nous là sur la terre, rien qu'à nous, suffrit d'hommes, écoute à nous. Allez, bim, comme il dit. 14h07, c'est l'heure des dédicaces, la dernière heure pour vos dédicaces. Le 02 72 99 14 00 pour les dédicaces pour ceux qui habitent La Réunion et pour ceux qui viennent d'ailleurs, le 02 62 99 11 00. Les marmailles, viens Zot, nous passe à Zot entre deux petits appels, 41 51 51 et les SMS au 06 92 91 5000. Allez, sans plus tarder, tout de suite avec vous, bonjour. Bonjour.
1: Oui, allô?
0: Oui, on vous écoute.
1: Oui, bonjour. Je ne sais pas si j'appelle le bon numéro, mais je voulais savoir si pour un objet perdu.
0: Ah, qu'est-ce que vous avez perdu?
1: Ben, en fait, on était à la plage de l'Ermitage.
0: Oui.
1: Et on a perdu un portefeuille.
0: D'accord.
1: Et c'est embêtant parce qu'il y avait tout dedans, permis de conduire, carte d'identité, carte vitale, carte bancaire. Mmh. Donc si quelqu'un a vu le portefeuille et l'a retrouvé, bah, ça serait peut-être gentil de
0: Alors les papiers, les papiers sont à quel nom, madame?
1: Les papiers sont de monsieur Thévanin Arnaud.
0: Thévanin Arnaud, hein?
1: C'est ça, oui.
0: D'accord. Alors, l'heure n'est pas pour les petites annonces. Il faudra nous rappeler ce soir le 99 12 00 entre 19h et 20h, s'il vous plaît. On lance entre
1: 19 et 20h.
0: Voilà, 19h et 20h, 99 12 00. Mais en attendant, on lance l'appel pour la personne qui retrouverait vos papiers. Il nous appelle à la radio au 41 51 51. Donc, restez à l'écoute. Et puis, laissez aussi une annonce sur freedom.fr.
1: Freedom.fr.
0: Voilà, vous okay. Laissez toutes les informations sur freedom.fr.
1: Ok, bah c'est parfait alors, on rappelle ce soir.
0: Exact, merci beaucoup.
1: Merci beaucoup.
0: Allez, au revoir. À vous aussi, au revoir.
1: Au revoir.
0: Donc si vous avez trouvé un portefeuille du côté de la plage de l'Ermitage aujourd'hui avec divers papiers à l'intérieur au nom de monsieur Thévanin Arnaud, eh bien vous appelez au 02 62 41 51 51. On reste sur le standard de la radio, bonjour.
2: Oui, bonjour, mes remercie à l'hôpital Saint-Pierre.
0: Oui.
2: Que là, beaucoup est dans ma lion. M'a été pas bien et m'a été transféré à l'hôpital Saint-Pierre. Et j'ai transféré à Saint-Paul.
0: D'accord, donc.
2: Saint-Paul maintenant.
0: Donc, où l'était pas bien, où la partie l'hôpital Saint-Pierre?
2: Oui, parce qu'il m'a fait un choc émotionnel.
0: Oui.
2: Et, en fait, avec des crises et des larmes et tout. Mmh. Il n'arrêtait plus et que m'a disputé à moi avec mon papa la veille.
0: Oui.
2: Et il n'arrêtait plus et m'a sonné aux urgences. Tout le lit était plein, mais je l'essaye tout quelque chose pour trouver une solution pour pas qu'il me reste dans la détresse. Envoyez-moi à l'hôpital Saint-Paul.
0: D'accord, d'accord. Donc vous êtes parti aux urgences de Saint-Pierre et ils vous ont bien pris en charge.
2: Oui, au début, non, mais après, oui, après, il a bien fini, après.
0: D'accord. Donc là, vous êtes à l'hôpital du Chor de Saint-Paul, donc.
2: Oui, avec à chaque ronda.
0: D'accord, d'accord. Oui. Donc, ils ont pris les deux dispositions pour vous accueillir, pour justement calmer un petit peu vos crises et votre choc émotionnel.
2: Oui.
0: Ah, ben c'est très bien, ça, madame. Eh ben parfait, on remercie le personnel hospitalier qui sont peut-être à l'écoute aussi, hein, parce qu'on sait, oui. Ils allument la radio hein, dans les hôpitaux pour écouter Freedom.
2: Oui.
0: Donc on les remercie chaleureusement.
2: Oui, mais on remercie à soit hein, l'équipe de nuit, tout ça. Mm. Merci à soit. Hein.
0: Voilà, ben le message
2: est... Je la donne à moi, à mon fils aussi, avant de m'y monter.
0: Ben voilà.
2: Je la rappelle l'ambulance.
0: Ça a fait tout le nécessaire.
2: L'ambulance paillon que, mes roumets, chez eux, l'ambulance paillon que. Chapeau, je l'avais déposé à main là-bas, je la renais le trappement. Mes roumets, chez eux, aussi, l'ambulance paillon que.
0: Oui, bah, très bien. Le message est passé, madame, nous souhaite à Zot.
2: Et à l'hôpital Saint-Pierre, mais on merci à Zot aussi.
0: Oui, nous souhaite à vous un bon rétablissement en tout cas.
2: Merci.
0: Allez, bon.
2: Là, on a tous les soins qu'il faut, moi, c'est pour nous.
0: Eh ben, très bien, c'est parfait. Gros bisous à vous.
2: Merci,
0: ça. Plein. Oui, plein de positifs pour vous.
2: Charlotte, mais bien, au moins, quand il fait l'émission, m'écoute au moins.
0: Et c'est gentil. Alors, du coup, Prisca, il dit à moi, mais on peut demander à Hélène une petite chanson, ou est-ce que vous aimeriez une chanson?
2: Oui, sur Matt, oui.
0: Quelle chanson, dis-moi.
2: Mets-moi Olivier Bric.
0: Quelle chanson, Olivier Bric?
2: Olivier Bric.
0: Ok. Oui. Non, attends. Oui, quel titre?
2: C'est mon seul raison, et c'est pour mon camarade aussi que. C'est comme un frère pour moi, lui à l'hôpital aussi.
0: Mon seul raison. Nous passe ça, nous laisse à où? Dans les bons soins des infirmiers. Bisous!
2: Bisous!
0: Allez, bye bye.
2: Allez, bye bye.
0: Eh ben oui, ben nous entendons d'ailleurs l'infirmière en train d'arriver. Donc nous met tout de suite Olivier Bric, mon seul raison pour remercier toutes ces personnes qu'elle vient de dire là. Donc justement, nous envoyons ça, Olivier Bric, mon seul raison. Allez, tout de suite.

0: Métropole, dis-lui de me donner un peu de nouvelles parce que ici on est inquiet. Je l'aime énormément. Bisous à eux, bon courage et j'espère qu'il va bien. De la part de leur maman. Donc donnez des nouvelles à votre maman. Hein. Oh. Bonjour monsieur et madame Victorine, Pierre et Marie-Thérèse souhaitent leur premier petit-fils, Ilan, Chériot, Victorine, un joyeux anniversaire et embrasse les 6 autres petits-enfants. Merci. Bonjour à ma mère Pascaline Grondin, prochaine dédicace pour elle de Normandie et bonjour Radio Freedom. Elle vous écoute là en ce moment car moi m'y travaille à l'hôpital et m'y écoute à Zot aussi avec mes patients de la part de Gigi de Normandie. Quand m'y dit à Zot, la radio y traverse la terre. Hein, Zot croit pas Zot. Freedom, bonjour. Allô, allô.
1: Allô, allô.
0: Oui, bonjour.
1: C'est Françoise de Paris.
0: Oui, Françoise.
1: Alors, je souhaiterais avoir la chanson de Pascal Huet, Embrasse la vie.
0: Pascal Huet, Embrasse la vie. Attends, mais garde ça un petit coup.
1: Alors, Huet, c'est H-U-E-T.
0: Oui. Alors, du coup, il faut mis ça va de l'autre côté par là-bas. Alors, Pascal Huet, Embrasse la vie. Et nous les bons. Ok, c'est pour qui?
1: Ben, pour toute ma famille, pour lui-même et sa famille. Voilà, bientôt la réunion.
0: Ah, ben très bien. Et ben, gros bisous alors.
1: Allez, gros bisous.
0: Allez, au revoir Françoise.
1: Allez, à bientôt.
0: À bientôt, Françoise depuis Paris qui nous appelle pour demander ce titre. Pascal Huet, Embrasse la vie. Nous écoute ça tout de suite.

0: Eh ben, il suffit d'écouter Radio Freedom. Les auditeurs sont formidables. Et les petits messages que vous passez, en tout cas, réchauffent tous ceux qui sont à l'écoute. Salut l'équipe, un gros big up à Zotmi. Passe un coucou à ma femme Doudou et à mes beaux enfants Gilles de Caen qui nous envoie ce petit message. Nuna, de la pluie au Tévla cet après-midi, du brouillard aussi, rien de mieux pour faire une petite sieste en écoutant Radio Freedom. Charlotte bise, et ben bise out tout seul aussi. Bonjour Malolotte, et c'est Nat de La Saline qui nous fait ce petit coucou. On continue avec vos appels, 99 14 00, bonjour.
1: Bonjour.
0: Oui, c'est qui avec nous?
1: Pardon?
0: C'est qui avec nous?
1: C'est Mireille.
0: Mireille, écoute à toi.
1: Oui, moi, je voudrais demander un Zouk Love, s'il vous plaît.
0: Oh là là là là, hop hop hop hop hop. Quel Zouk Love?
1: Sasque. Topic, viens m'essayer, s'il vous plaît.
0: Viens m'essayer, mon Dieu Seigneur, le message, il veut tout dire. Alors, attends, mais regarde ça. L'interprète, c'est qui?
1: Sax.
0: Alors, attends. Parce que du coup, Sax, viens m'essayer. Oh là là, c'est pour qui ce petit collet serré là?
1: C'est pour moi et pour vous.
0: Oh, bah très bien. Ouh, toi, de baba. M'entraîne à entendre le lancement de la chanson, il donne à moi de danser tout de suite là.
1: Ah, bah c'est bien.
0: Donc du coup, c'est pour nous, c'est pour vous, c'est pour eux.
1: Pour moi et mes enfants aussi.
0: Pour les enfants aussi. Ok. Ben non, envoie ça alors.
1: Oui.
0: Allez, fais péter Mireille.
1: Merci.
0: Bisous, bisous.
1: Bisous.
0: Allez, ciao, bye bye. Bye. Bon, les chéris doux, pour ceux que les là, les collés serrés, ben, continue, colle azote, puisque là, nous envoie Sax, viens m'essayer. Allez, on écoute tout de suite.

0: l'association des sous-officiers à Montluçon. Bisous à toute l'équipe et c'est signé Zoya. Ah là là, trapez, serrez, collez, embrassez, zouquez. Essaye-moi sur Radio Freedom. Est-ce qu'on peut dire ça comme ça? Oui, on le dit. Freedom, bonjour.
1: Bonjour, Charlotte, ça va?
0: Ça va bien, merci, au même.
1: Ouais, le love l'emporte à moi. Hein,
0: oh là, le love, ouf, toto baba.
1: T'es puissant. Ben, mais pas un casque pour mon fils, Fabien Tazard, le petit champion d'Europe.
0: Oui.
1: Le petit champion d'Europe, le petit cagnard du port, ben, la petite traite un peu bon européen là-bas. Ouais.
0: Oui.
1: Ben, un petit dialogue pour lui, Bob Marley, voilà quoi.
0: Un petit Bob Marley pour lui alors.
1: Le petit cagnard du port.
0: Alors, donc, ben, du Fabien. Coup, Fabien Tazard, dans quel sport
1: champion
0: ça
1: d'Europe, en trockney, en bodyboard.
0: En bodyboard. Il a quel âge lui?
1: Ah ben c'est un petit senior sur le réseau il y a
0: ah oui parce que là on est en train de ben c'est ça puisque du coup on dit que il a passé une partie de son enfance à la ville du port où il a déménagé à l'âge de 11 ans voilà et puis on parle de son palmarès hein, il s'est illustré au niveau international en devenant notamment champion d'Europe de Drockney
1: voilà,
0: en octobre 2025 et... Où, Seigneur Nana et Tadzafia, Julie?
1: Un petit cagnard, le pauvre. Venez, pas de stress, bon européen, t'es là-bas, venez.
0: Ah, ben, il voit ça.
1: Ah, ben, on connaît qu'un petit dialogue pour lui, Bob Marley.
0: Ah oui, alors, Bob Marley pour lui, quelle chanson?
1: Dialive.
0: Alors, Bob Marley et la chanson. Alors, la chanson, c'est laquelle?
1: Eh ben, j'arrive, voilà.
0: Alors, attends, parce que du coup, mais regarde ça. Alors, est-ce que... Oui, nana, j'arrive. Oui, il est bon.
1: Un petit cagnard, le pauvre. Un petit bon européen.
0: Oui, alors, nous, pour ceux qui sont à l'écoute, petit cagnard du port, c'est affectueux, attention, hein.
1: Ah. Mais
0: Ah oui, mais dans la lumière, on zote, c'est ça le plus important.
1: Voilà, ben, me remercie à vous, les belles, c'est moi.
0: Ben, les bons, nous lançons une chanson.
1: Allez, le bel message.
0: Allez, ciao, bye bye.
1: Bisous, La Réunion.
0: Bisous, et puis dédicace pour Fabien Tazard pour cette chanson. Bob Marley, Jah Live pour l'English. Allez.

0: Bob Marley que vous avez entendu. On continue avec vous. Bonjour.
1: Oui, bonjour.
0: Oui.
1: Hey Carino, voulez-vous danser, mademoiselle?
0: Ah, voulez-vous danser, mademoiselle? Allez, nous mettre ça.
1: Non, attendez. Pour Gladys et Jean qui se marient.
0: Oui.
1: Un heureux mariage à Gladys et Jean, ils marient samedi prochain.
0: Oh, ben.
1: Allez.
0: C'est... Alors, attends, quoi pas, m'en train de rendre le titre, justement. Voulez-vous danser?
1: Carine.
0: Allez, nous regarde ça. Voulez-vous danser?
1: Mademoiselle.
0: Et c'est qui chante ça?
1: Carino.
0: Parce que là, ils mettent Carino, mais...
1: Ah, oui.
0: Attends un petit coup. Mais ça rôde par là-bas. Presque par ici. Alors, Carino. Levez-vous danser.
1: Oui, levez-vous danser.
0: Ah, voilà, on la trouve
1: c'est
0: le bon lui, titre.
1: C'est un
0: livre. Bon, ben Carino, levez-vous danser. Nous les bons, nous les partis. Nous envoie le son.
1: Oui, allez.
0: Bisous.
1: Merci,
0: allez, bye. Allez, ben, lève danser maintenant. Vous êtes là à l'écoute là. Carino, levez-vous danser tout de suite sur les ondes de Radio Freedom.

0: Et puis ce message qui continue d'arriver, sniff, la belle Héloïse n'aura pas eu la chance d'entendre mon poème conçu pour elle. Si, si, ma va transmettre, t'inquiète pas, elle ratera pas ce message-là, oh, t'inquiète pas. Bonjour Charlotte, c'est Liliane Duport. Je souhaite un très bon dimanche à la famille Irel et Robert. Bisous, bisous, bisous. Allez, nous continue, nous danse, nous chavis, nous cadence. Bonjour.
1: Allô, bonjour ma belle Charlotte.
0: Bonjour Isa, comment ça va?
1: Moi, c'est une chanson douce que j'ai demandé.
0: Ah, ben c'est pas grave, c'est des chansons de toute façon, hein.
1: Ouais, c'est Isa Picardie.
0: Oui, quelle chanson tu veux?
1: J'écoutais Ginette Reynaud, Je serai là.
0: Je serai là, ok, je regarde ça. Alors, Ginette Reynaud, Je serai là, c'est ok pour moi, c'est pour qui?
1: Ben déjà pour parce que ma fille elle a 3 garçons.
0: Oui.
1: Et elle a une petite fille.
0: D'accord.
1: Une petite fille.
0: Oh, mais c'est bien.
1: Alors, pour ma future petite fille qui arrive dans la joie, qu'il y a de la joie dans le cœur.
0: Oui.
1: Et puis pour ma fille que j'aime énormément, pour mon petit fils Yannis, qui Yannis Ayane, ma future petite fille bien sûr, pour ma petite fille de cœur Sana. Pour mon mari, ben que j'oublie pas, hein, que j'aime énormément.
0: Non, voilà, y'oublie pas le mari, y'oublie pas.
1: Ah, mon mari est toujours dans mon cœur, hein, j'oublie pas. Hein. Jusqu'à ma mort, j'oublierai pas.
0: Ah, hein, ben j'espère bien.
1: Et puis pour toute la Radio Freedom et pour toutes les animateurs et animatrices et pour tous les compatriotes de La Réunion.
0: Merci.
1: Que Dieu vous bénisse, que Dieu vous bénisse.
0: Merci beaucoup, Isa de Picardie.
1: Voilà.
0: Bon, ben, on passe la chanson, Ginette Reynaud, Je serai là.
1: Bisous, ma belle.
0: Bisous, bisous. Allez, bisous, ciao, bye bye.
1: Ciao, bye bye.
0: Ginette Reynaud, Je serai là. On écoute tout de suite.

0: Je serai là. Vous pouvez continuer vos dédicaces jusqu'à 15h. Et puis après 15h, vous savez, à l'habitude, c'est le foot. 22e journée régionale pour le football à La Réunion avec l'équipe de Jean-Claude David en direct sur les ondes de la radio avec Prisca tout à l'heure. On continue 02 62 99 14 00 si vous êtes à La Réunion, si vous êtes en métropole ou ailleurs. Le 99 11 00. Les marmailles sont bienvenues et les messages au 06 92 91 5000. Et puis ce message qui nous dit: oublie pas Tazar Fabien, champion d'Europe ce week-end, et c'est de la part de son père, ça ne fera plaisir en tout cas. Et ben petit message hein, pour la famille de ce Fabien Tazar. Envoie à nous toutes les informations pour l'équipe du web pour faire un super article sur lui, pour justement mettre en l'air les réunionnais, en tout cas les champions et tout ça. 02 62 99 14 00. On continue avec vos dédicaces juste avant. On a un appel à la vigilance à faire avec une auditrice par ici avec nous. Bonjour.
1: Oui, bonjour.
0: Oui, je vous écoute.
1: Alors voilà, en fait, un appel à la vigilance aux personnes qui là vont descendre à la braderie de Saint-Paul là maintenant ou après. Alors de faire attention parce que il y a un petit peu des vols à l'arraché là qui se passent. J'ai été témoin.
0: Oui.
1: Donc toutes les personnes qui ont des sacs en bandoulière ou des portables dans les mains, faites très attention parce que j'ai été témoin là d'un vol à l'arraché d'un jeune sur un vieux monsieur. Et c'est pas du tout agréable à voir, surtout quand on est impuissant face à ça. Moi, j'ai transmis l'information aux gendarmes et je peux même décrire cette personne-là qui s'amuse à faire ça si vous souhaitez.
0: Alors, c'est un jeune, vous nous avez dit, c'est ça ?
1: Oui, carrément, un jeune avec des tatouages sur le visage. Et il est habillé aux couleurs en mauve et jaune, je sais pas c'est quelle couleur de basket, avec un short et un t-shirt, d'accord ?
0: Oui.
1: On dirait que c'est une personne un petit peu marginale, alors attention si vous croisez cette personne-là, parce que on a vu en direct une agression qu'il faisait sur une vieille personne.
0: Oui.
1: Et voilà, donc pour les gens qui descendent à Saint-Paul là, voilà, faites attention.
0: Gendarmerie est prévenue en tout cas ?
1: Oui, on a prévenu la gendarmerie, la police, on a décrit, voilà.
0: Donc, ok.
1: Faites attention les gens, les familles, tout ça.
0: Voilà, donc pour ceux qui souhaitent se rendre du côté de la braderie de Saint-Paul, en tout cas vigilance face aux pickpockets. Hein, vous avez vous-même assisté justement à un vol à l'arraché d'un jeune face à un vieux. Et vous le dites, hein, quand on est impuissant face à ça, c'est très difficile en tout cas de voir cette scène.
1: Exactement, c'est très difficile, d'autant plus que le petit monsieur, il n'a pas pu se défendre, le pauvre. Mais voilà, le plus que je puisse faire, c'est de prévenir les autorités et Radio Freedom pour que les gens fassent attention.
0: Voilà, et puis si vous apercevez ce voleur, hein, vous le signalez aux gendarmes, et puis vous pouvez également appeler la radio au 02 62 41 51 51. Merci beaucoup.
1: Je vous en prie, merci à vous.
0: Merci, bonne journée, au revoir. Et puis on rappelle que ce jeune nous a été décrit, il a des tatouages sur le visage, il est habillé de mauve et de jaune, il porte un t-shirt et un short, donc vraiment attention, il a fait donc il a volé une personne âgée du côté de la braderie de Saint-Paul. En tout cas, attention au pickpocket, attention au vol à l'arraché, et bien sûr le 02 62 41 51 51 si vous avez vous-même été témoin ou une victime potentielle, hein, puisque apparemment il serait habitué de ce genre de fait. Si vous avez des informations, hein, le 02 62 41 51 51 ou la gendarmerie, pour leur donner toutes vos informations, on peut le dire, hein, c'est lâche. C'est lâche de voler une personne âgée comme ça, un gramoun, personne que l'a fait grandir à nous, on peut dire, c'est lâche. Vos avis tout à l'heure, en tout cas, vous pourrez nous le dire au 99 12 00. 99 14 00, on continue par ici, bonjour.
2: Allô.
0: Allô, oui.
2: Oui, bonjour Charlotte, ça va?
0: Ça va bien, merci vous-même.
2: Ben, doucement, doucement.
0: Doucement, doucement, mais sûrement.
2: Aujourd'hui, c'est mon anniversaire et personne jusqu'à présent la souhaite à moi une bonne heureuse anniversaire.
0: Ah, bon ben, attends. Ah, redis ça un petit coup là.
3: Bon anniversaire.
2: Merci.
0: Bon anniversaire, c'est quoi de prénom?
2: Alex.
0: Alex, mais bon anniversaire, mounouan.
2: Ben merci.
0: Ah, ôté. Mais on connaît quoi?
2: Je ne connais pas, peut-être l'a oublié, moi.
0: Mais l'a pas oublié. Ouh, y'a t'en a où sur l'antenne, en fait?
2: Vous croyez ça?
0: Ah, mais t'es t'en a où sur la radio pour dire au bon anniversaire?
2: Ben, merci.
0: Allez, quelle chanson, Wemre?
2: Mais vous avez une petite chanson, bof, de mon temps.
0: Oui.
2: En plein cœur de ta jeunesse.
0: C'est qui chante ça?
2: Mike Brandt.
0: Ah, Mike Brandt. Alors, le titre, en plein cœur de ta jeunesse. Alors, attends, mais garde ça un petit coup. En plein cœur de ta jeunesse. Ça fait pleurer à nous, là?
2: Ben, m'y pense.
0: Aïe, aïe, aïe. Aïe, aïe, aïe. Bon, ben nous écoute ça alors.
2: Ben merci.
0: Mais gros bisous et puis bon anniversaire encore.
2: Merci,
0: combien de bougies il souffle un?
2: 2 × 6.
0: 2 × 6. 2 × 6, il fait 12.
2: Oui, non. 2 × 6, 6 à côté.
0: 2 × 6, 6. Ah, d'accord.
2: My Brand, de ma jeunesse, donc.
0: Allez, en plein cœur de ta jeunesse.
2: Mais elle n'est pas jeune.
0: Oui. Mais vous n'êtes pas vieux non plus, hein, tracasse pas.
2: Au quoi?
0: Ah, midi à toi. Inquiète pas, ou.
2: Ben, merci alors.
0: Allez, mais embrasse à toi bien fort. Toute l'équipe de la radio, ils souhaitent à vous un bon joyeux anniversaire.
2: Merci. Merci beaucoup.
0: Allez, nous écoute tout de suite la chanson.
2: Bon courage.
0: Merci à vous aussi. Bonne journée.
2: Merci, au revoir.
0: Au revoir. Et puis, si ces autres voisins emmènent un gâteau pour lui, quand même, Mike Brandt, en plein cœur de ta jeunesse, tout de suite pour vous.

0: Tessier. Ensuite, ça viendra l'heure du foot, du sport sur Freedom. 02 62 99 14 00. Bonjour.
1: Bonjour Olivia.
0: Ah, c'est pas Olivia. Essaye encore. Try again.
1: Là, nous va passer qui?
0: Aïe, aïe, aïe. Mais ça va, mais reviens. Il finit oublier à moi. Arsène, Arsène.
1: Ah, reconnu à mieux. C'est bien.
0: Arsène, il finit oublier à moi. Mais ça pleurait, moi.
1: Peu importe.
0: Mais ça dans mon coin là-bas, mi boude. Mi cospi.
1: Ah, mais non. Voilà. Donc, ben voilà, c'est Arsène des Avirons.
0: Oui.
1: Le gros bonjour. Et bonjour à toute l'équipe Freedom. Mm. Donc, voilà, donc c'est une dédicace qui me demande. La chanson de Colosia, Marche tout seul, l'a dit, l'a fait.
0: L'a dit, l'a fait. Alors, l'a dit, l'a fait. Claudia, alors, marche tout seul, nous les bons.
1: Pour mon plaisir personnel.
0: Oui.
1: Et pour toutes les personnes qui aiment les l'a dit, l'a fait.
0: Hop et baba.
1: Elle l'a dit, l'autre l'a fait.
0: Elle l'a dit, l'autre l'a fait. Pas mal.
1: Oui, deux personnes différentes. Elle l'a dit, l'autre l'a fait.
0: Eh ben, elle est beau alors.
1: Merci, à bientôt.
0: Allez, à bientôt.
1: Merci, à bientôt.
0: Allez, au revoir, Arsène. Même si vous ne l'avez pas reconnu, moi, pas grave. N'y en veux pas, ou pour ça. N'inquiète pas, oh. Nous les solidarités là. En tout cas, Mars tout seul, l'a dit, l'a fait. Zot pourra faire zot commérage avec Arsène après. Inquiète pas, l'a dit, l'a fait. Mars tout seul, Claudia. On écoute tout de suite.

0: Au gars, il faut de ménage quand même, hein. Allez, un gros bisou pour toi. Nous continuons les dédicaces. 02 62 99 14 00 pour ceux qui habitent la Réunion et ceux qui habitent la métropole ou ailleurs. 99 11 00. Bonjour.
1: Bonjour.
0: Alors, c'est qui avec
1: bonjour,
0: nous
1: Charlotte.
0: Bonjour, bonjour.
1: C'est Marie-Rose du Tampon.
0: Oui, Marie-Rose.
1: Ça va?
0: Bien, merci, ou même?
1: Oui, ça va. Je voudrais demander le Dominique Barré au Mondel.
0: Opé.
1: Oui, c'est pour mon mari chéri Jean-Paul.
0: Oui.
1: Et pour mes trois enfants. Et mes cinq petits-enfants. Bientôt, j'aurai sixième petits-enfants qui arrive au mois de décembre.
0: Oui.
1: Oui, une petite fille.
0: Oh, d'accord. Ok, très bien. Félicitations.
1: Oui, pour mes sixième petits-enfants, ce sera une petite fille.
0: Mmh.
1: On aura six petits-enfants. Moi, c'est une mamie fière de... Ouais, c'est une mamie fière, mes petits-enfants.
0: Oui.
1: Et pour mes cinq petits-enfants, ils aiment bien notre mamie, notre papy. Et je vois souvent mes petits-enfants. Et évidemment, je dis ça et pour ma soeur de Nathalie de Trois-Morts. Et pour, sans oublier tous les gens qui reconnaissent moi aujourd'hui à la radio.
0: Oui.
1: Et sans oublier tous les animateurs, animatrices que m'aiment beaucoup, que m'écoutent tous les jours, 24 heures sur 24 à la radio.
0: Merci pour nous, merci.
1: Oui, pour toi aussi.
0: Merci.
1: Tom-Michel, écoute, football.
0: Hop, football y arrive, là, dans un instant, on est en train de préparer, chauffer, courir, on est en train d'entraîner, étirer.
1: Moi, c'est un fidèle de football.
0: Eh bien, très bien. En tout cas, nous aurons une pensée pour tout à l'heure.
1: Le football d'instant, on me dit, vive tampon, moi, c'est une tamponnaise.
0: Eh bien, très bien. Marie-Rose.
1: Je dis bonjour à tout le monde qui reconnaît ma radio. Et bonne journée à tous. Et bonjour à tous les animateurs et animatrices. Je suis Marie-Rose et Yamazon. Très fort.
0: Voilà.
1: Je ne téléphone pas souvent. Je ne téléphone pas souvent la radio. Mais je téléphone pour une bonne chose, une bonne cause.
0: Eh bien, très bien. Nous envoyons Dominique Barré pour Mondzel, Marie-Rose.
1: Ben, merci.
0: Allez.
1: Bonne nuit à toi, Prisca.
0: Allez, Prisca, il arrive dans un instant. C'est Charlotte. T'inquiète pas.
1: D'accord, ben merci beaucoup.
0: Allez.
1: Hein.
0: Bon.
1: Allez, au revoir.
0: Au revoir.
1: Il fait rien, oula.
0: Ah, ben elle est obligée, la gueule un peu d'abdos là.
1: Ah, ben il faut.
0: Ici, allez.
1: On en a un peu de soleil, tu peux te voir, mais un peu de soleil. Hein.
0: Ok, très bien. Quête pas, non, embrasse à toi bien fort.
1: Merci, gros bisous à toi, ma chérie.
0: Allez, bye bye.
1: Au revoir.
0: Au revoir. Ah, ben quand il dit azote, ah, ok, ah, ben oui, allez, non, envoie Dominique Barré pour Mondzel tout de suite maintenant.

0: m'a pas vu le passer, excuse mon pardon. Allez, nous continue, Freedom, bonjour.
1: Allô, bonjour.
0: Oui, bonjour.
1: Le renouvelle voix qui vient d'arriver, qui a passé bien les vacances.
0: Ah.
1: La voix, je sens que c'est bien passé.
0: Ah oui, oui, les vacances étaient bien, oui.
1: Ah oui. Clara, ma présence.
0: Mm-hmm.
1: Et spécialement pour mes trois filles. Élodie de la Nielsa et notre séjour à Maurice bien passé. On est arrivé hier au soir. Et à tous les Mauriciens qui disent bonjour à vous.
0: Ben, bonjour à vous. Allez. Quelle chanson on veut?
1: Clara, ma présence.
0: Clara, ma présence. On veut pas le Valérie Medley Don Béatel alors?
1: Ben, n'importe. Mais t'es pas vite passé pour éclaircir le cœur.
0: Allez, Clara, Clara, ma présence, hein?
1: Oui.
0: Attends, Naou.
1: Et pour mes deux petits-fils, Nayan et Pizza.
0: Nayan et Pizza.

0: minutes avant l'arrivée du football avec Jean-Claude David et toutes ses acolytes. Prisca également sera donc l'animatrice pour gérer tout ça, hein, bien sûr. Continuons par ici avec vous, bonjour.
1: Bonjour mon cœur.
0: Oh là là, la fin arrive mon cœur.
1: Bienvenue parmi nous.
0: Oh Pébaya.
1: On est content de t'avoir aujourd'hui.
0: Mais merci.
1: Mais ça demande une petite chanson pour toi.
0: Oui.
1: Et pour mon massalé adoré.
0: Oh, paix, massalé, train de préparer le foot, justement, là.
1: Ah, laisse ça de côté, là. Pourquoi tu es pénalty, là, t'as l'air de batterie.
0: Ah oui. Alors, quelle chanson?
1: Mais il y a une petite chanson pour toi et mon petit massalé, c'est David Ramène, clip officiel.
0: Alors, David Ramène.
1: Collé serré.
0: Collé serré. Attends, mais garde ça. Ah, n'a pas un autre site, ça?
1: Ah, non, rien, quand même. Mais collé serré, David Ramène.
0: Bon, bah, attends, mais garde sur le lot là-bas.
1: Bon, comme ça, ma fille, ou puis faire mon cœur.
0: Oh là là, non, fais pas sauter le cœur, t'inquiète.
1: Ah.
0: Quand même pas, hein?
1: Ah, vous connaissez ces derniers temps, il devient fragile.
0: Oh mon Dieu, Seigneur. Ben oui, mais si il devient fragile, il veut dire qu'après, il faut faire massage cardiaque, bouche à bouche et tout là, alors.
1: Non, ma fille, on comprend pas. Où l'amour tellement dans mon cœur.
0: Oui.
1: Ben, t'as pas ici.
0: Ah, fais pas ça, hein? T'as pas quoi, non, hein?
1: Elle est partie, là.
0: Bon, ma va dire ou même une autre affaire, collée serrée, t'es mon réveil, fut un temps.
1: Ah ouais.
0: Ah,
1: mon. Ben, nous, on a le même goût, ma fille.
0: Ben oui, ben.
1: Ça, nous,
0: le début, il réveille pas ou en Zef, comme il dit.
1: Ah, ça réveille ou en l'amour, ma fille.
0: Ah, et en douceur. Allez, nous écoute ça. Collé serré. Ah, oui.
1: Imagine, Mitra, mon petit massalé, le grand matin, là. Ma vie, elle bouge bien, elle cadence bien, là. Massalé, mais viens dans le sec, oh.
0: Hop, ma faible message, a fin d'arriver, le œuf au pouce devant, là. Allez, bougez, collé serré. David Ramène, nous écoute tout de suite. Merci, JB.
1: Merci, Charlotte.
0: Allez, nous retrouve.
1: Allez.
0: Collé serré de David Ramène.

0: de La Réunion pour Lindy qui se trouve en métropole, qui adore cette chanson. Merci Freedom, il faut nous appeler par message, c'est pas possible, c'est compliqué. Bonjour, j'embrasse mes arrière-petits-enfants Warren, Loyan, Liwen, maman Coralie, désolée si m'écorche les prénoms, hein, et gros merci. Bonjour Charlotte, vous savez, il y a beaucoup qui pensent avoir quelque chose de leurs parents quand ils sont plus là. Eh ben, allez voir derrière, tout se cache. Tout ça se cache, il y a plein de choses, on ne sait pas vraiment c'est quoi dans tout ça. Et ben voilà le message, hein. Malalia comme il est, et c'est signé une inconnue. On continue, vite fait, bien fait, le dernier appel, bonjour.
1: Charlotte de retour, bonjour et de retour. Alléluia.
0: Hop et amen.
1: Je voudrais écouter la gueule, ta gueule de mes têtes.
0: Oh là là.
1: Pour toi et pour moi.
0: Allez.
1: De Georges Moustaki.
0: Oui, Georges. Moustaki, ta gueule de Métèque.
1: Bonne fin d'après-midi.
0: Merci.
1: Allez te reposer.
0: Oui, bah alors. Alors, Georges Moustaki, la gueule de Métèque, attends, mi garde un petit coup, puisque Lydia, moi, le temps de nos guitares.
1: Allez, ça écoute ça bien, tu vois.
0: Alors, ta gueule de Métèque. Pourquoi me trouve pas? Attends un petit coup. Le Métèque.
1: Ah ouais, le Métèque, oui.
0: Allez, nous écoute ça tout de suite.
1: Allez, bon après-midi, au revoir.
0: Bon après-midi, bye bye.
1: Ciao.
0: Ciao, ciao. Allez, tout de suite, Georges Moustaki, le Métèque.

0: À 15h et on attend Europe 1 pour le flash, pour les informations en tout cas, tout instant, dans un petit instant, en train de mailler, dans un petit instant, c'est Prisca qui reprend pour le foot. Ah, l'ambiance après-midi à ce qui paraît, avec Jean-Claude David et ses acolytes, Mediazone en direct des stades pour vous donner les impressions du football. Allez tout de suite, flash Europe 1, 15h01 à La Réunion.
1: Et c'est l'heure des infos avec Wallis Glaise. Bonjour Wallis.
2: Bonjour Marilyn, bonjour à tous. De nombreux pays occidentaux évoquent une dangereuse escalade au lendemain de l'attaque meurtrière contre l'aéroport de Riyad en Arabie Saoudite. Au moins 12 personnes sont mortes et plus de 300 autres ont été blessées. Et c'est du jamais vu en Arabie Saoudite depuis plus de 10 ans. Les regards se tournent bien sûr vers les rebelles Houthis qui ont averti les voyageurs de ne pas utiliser les aéroports saoudiens. Le Premier ministre britannique Andy Burnham apporte sa totale solidarité au président ukrainien après les propos de Donald Trump pour le président américain. Il est temps pour l'Ukraine d'avoir un nouveau président. Une déclaration qui intervient au lendemain d'un accord entre Moscou et Washington pour l'achat massif de diesel russe. On l'a appris aujourd'hui, le pape Léon XIV a fait savoir que ses médecins avaient détecté un nodule pulmonaire à un stade très précoce. Le souverain pontife sera opéré dans les prochains jours. En France à présent, la fin du suspense ce soir à 18h pour les 5 candidats à la primaire social-démocrate. 140 000 électeurs doivent choisir entre Ségolène Royal, Raphaël Glucksmann, Olivier Faure, Jérôme Guedj et Emmanuel Morel. La barre des 100 000 votants a été dépassée. Jean-Luc Mélenchon tient cet après-midi un meeting à Clermont-Ferrand, l'occasion de répondre à Gabriel Attal qui était en meeting hier à Lyon. Le candidat Renaissance à la présidentielle a taclé à plusieurs reprises son concurrent de la France Insoumise. Son projet pour la jeunesse, c'est la sélection par l'échec. Fin de citation. La popularité d'Emmanuel Macron atteint son niveau le plus bas depuis son arrivée à l'Élysée. Seulement 15% d'opinion favorable. D'après un baromètre Ipsos publié ce week-end, Sébastien Lecornu, lui, gagne 2 points pour se situer à 22% d'opinion favorable.
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2: Europe 1, il est 13h03. Enquête d'esprit, c'est maintenant.

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3: Il est 15h passées de 4 minutes à La Réunion. Merci à vous d'être à l'écoute.

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1: Merci Azad d'être à l'écoute en ce dimanche 11 octobre, la 22e journée de la Régionale 1. Normalement, elle était censée avoir un petit jingle comme ça.

0: On accueille tout de suite Jean-Claude David et toute son équipe. Jean-Claude qui est en direct du stade Kléber-Picard du Tampon. Bonjour. Mine un petit problème technique apparemment. Jean-Claude, bonjour.
1: De quoi il n'est pas cause avec vous, Bouscan? Non, il est là.
0: M'y connaît, il est là. C'est qui, c'est Georges là?
2: Non, ah non, il est là, hein.
0: Stéphane, je sais. Là, bonsoir tout le monde. Il y a Stéphane, il y a Henri, il y a Jimmy, il y a Freddy, il y a Willy Balaka, il y a Stéphane Mélune, Idriss aussi.
3: Coucou.
4: Bonjour, bonjour.
0: Jean-Claude, oui, parti mange pistache avant il commence.
2: Ok, pas moi que ça n'y a pas fait, mais n'est problème bien ici.
0: Alors, on peut aller.
5: Pistache, est-ce que tu m'entends?
0: Ah, ben alors Jean-Claude, c'est passé.
5: Mettez pour moi pistache.
0: Mais voilà. C'est pour ça, mais disais aussi. La mange pistache avant il commence.
5: Bonjour Prisca, bonjour à tous. Merci d'être là en tous les cas. Ravi de vous retrouver pour cette 22e journée. Comme tu l'as si bien dit, nous sommes en direct du stade Kléber-Picard du Tampon avec Fred Valiamé à mes côtés qui va commenter cette rencontre. Bonjour Fred.
6: Bonjour Prisca, bonjour tout le monde.
5: Bonjour Georges Bassonville, notre consultant officiel qui est également avec nous. Bonjour Georges.
7: Bonjour Jean-Claude David, bonjour Monsieur Valiamé. Bonjour Prisca, bonjour à tous les auditeurs et les auditrices. Et bonjour à tous nos correspondants.
5: Voilà, on vous donne le programme tout de suite de cette 22e journée. Il est 15h07 à l'île de la Réunion. Bienvenue sur Radio Freedom, c'est votre multiplex. Nous sommes en direct depuis le stade Kléber-Picard du Tampon.
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0: Pas partiment pistache, partiment cacahuète, Prisca. Pas pareil. Ravi de vous retrouver dans la joie, la bonne humeur et bien sûr le sport sur Radio Freedom. On vous l'a dit cet après-midi, vous vivez depuis quelques années quand même, bien sûr, le foot sur Radio Freedom et depuis trois ans, le multiplex dans son intégralité. Cet après-midi, nous sommes du côté du stade Kléber Picard du Tampon où le leader, la Tamponnaise, accueille la Saint-Louisienne avant-dernière. Bien sûr, c'est sur l'un des matchs choc et on a un dispositif spécial là-dessus parce que Willy Balaka sera également en zone mixte. Il est au bord de la pelouse, il nous fera vivre l'intensité des entraîneurs, des joueurs, des coachs, en tous les cas, des intendants, les réactions à chaud, à vivre en direct, en zone mixte, en live sur Radio Freedom. On suivra également l'Excelsior en déplacement du côté du stade du Centenaire. Le dauphin de la Tamponnaise se déplace face à la Dominicaine. Ce sera avec Henri Gazan. La Saint-Piroise, elle, se déplace du côté du stade Saint-Alme de Trois-Bassins. Ce sera avec Idriss Ivoula du côté de Trois-Bassins. Au stade Georges Répiquet, le match à 8 points pour Jimmy Casal. FC La Ville, Sainte-Suzanne contre Sainte-Rosienne, pardon, le 10e face au 11e, le 10e qui pour l'instant de la zone verte accueille le 11e Barragis et on suivra également une dark bagatelle du côté du stade Lambrakis du Port avec Stéphane Bellune, le bagatelle lanterne rouge. Si elle perd cet après-midi, on pourra dire que mathématiquement, presque officieusement, qu'elle sera reléguée en 2e division.
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0: Fred Valiamé, on va rentrer dans le sujet de ce match de cet après-midi. Tamponnaise, Saint-Louisienne. La Tamponnaise veut garder sa première place. La Saint-Louisienne est sortie salvateur d'un nul le week-end dernier face au Saint-Denis FC. La Tamponnaise a sorti l'artillerie lourde quand on a la composition d'équipe.
2: Effectivement, la Tamponnaise, on va dire qu'elle n'a plus le droit à l'erreur puisque il reste encore la Saint-Piroise, l'Excelsior à jouer. Donc il faut que la Tamponnaise gagne tous ses matchs. Espérer que ces deux équipes fassent de mauvais résultats pour que arriver aux confrontations directes, elle ait encore un petit matelas. On ne sait jamais, hein, imaginer que elle gagne ses matchs et qu'elle perde face à l'Excelsior ou à la Saint-Piroise, le titre serait joué dans les dernières journées comme l'année dernière.
0: Effectivement. Jean Bassonville, vous avez vu la composition des deux équipes. C'est du classique.
3: Oh oui,
2: il y a des retours par rapport à la semaine dernière.
3: La Saint-Louisienne, peut-être qu'il y a deux ou trois joueurs qui réintègrent, mais le Tampon reste dans son cheminement, je dirais, depuis la reprise de cette deuxième partie de championnat, avec les mêmes joueurs et ils sont constants pour le moment, il n'y a pas de blessure. Mina est de retour, vu qu'il n'était pas là pour la sélection de Madagascar, et donc, pour moi, il n'y a rien de changé.
0: Mais il y a de l'enjeu, comme pour le Tampon, comme pour la Saint-Louisienne, parce que le Tampon veut garder son fauteuil de leader et garder ce petit mal-là d'avance. Ouais. Et la Saint-Louisienne, elle veut s'extirper de cette zone rouge.
3: Je dirais que, Jean-Claude, aujourd'hui, Saint-Louis n'a rien à perdre. Hein. C'est le Tampon qui a plus ou moins une pression involontaire sur elle, puisqu'elle doit faire tout pour pouvoir garder sa place de leader et battre cette Saint-Louisienne, qui va pas être facile à jouer aujourd'hui parce que Saint-Louis sur une dynamique qui va l'emmener peut-être sur un résultat aujourd'hui, Jean-Claude. Je dis ça, je dis rien parce que il y a des choses qui vont se passer cet après-midi.
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0: Autre match, autre enjeu. Nous sommes au stade Dominicaine du Centenaire de l'Étang Salé. Henri Gazan, Dominicaine AS Excelsior, le dauphin à 4 points. L'Excelsior qui, si je me trompe pas, a le retour de Toilibou cet après-midi. L'Excelsior qui a confirmé la semaine dernière avec une belle remontada face à le FC Bagatelle. Il y a une gueulante à la mi-temps dans les vestiaires avec Eric Assati. Même le maire est entré, Willy Balaka le disait ça. On reviendra là-dessus tout à l'heure sur cette anecdote. Mais cet après-midi, elle est face à la Dominicaine de Dominique Vélez, qui en a pris 4 la semaine dernière. Dominicaine qui mathématiquement est maintenue, n'a plus de coupe, joue pour on va dire pas pour le plaisir mais au moins pour faire plaisir à son public. Mais l'Excelsior, elle veut jouer le coup à fond. Henri Gazan.
4: Oui, bonjour. Oui, Jean-Claude, bonjour à toutes et à tous et bienvenue au stade du Centenaire de l'Étang Salé pour cette rencontre. Tu l'as bien défini, une équipe de l'Excelsior qui, si elle veut continuer à mettre la pression sur la Tamponnaise, elle doit gagner absolument ce match face à la Dominicaine qui en a pris 4, comme tu l'as dit, le week-end dernier. Mais un match ne ressemble jamais à un autre. Toilibou, c'est vrai, est de retour. Mais l'Excelsior, il y a quand même un effectif assez fourni quand même, parce que quand on regarde sa feuille de match, vous l'avez vu, hein, Jean-Claude, hein, c'est assez costaud quand même quand on voit Kevin Fortuné en tant que remplaçant. Et c'est vous dire à la richesse de cet effectif de l'extension. Moi, je vais passer directement peut-être, Jean-Claude, à la composition de l'équipe, peut-être. Et la 2015, elle est 7e avec 50 points. Et l'extension, 2e à 4 points du tampon, à 63 points. Une équipe de la Dominicaine qui va se présenter dans la composition suivante. Dans les buts tournés, on joue de champ Valmy, Bad, Fontaine, Grondin, Majidi, Delgar, François, Fabrice, Audi de Ligue d'Amis pour les remplaçants. Vinck et Tassala, deuxième gardien, Tito, Larocque, Touabourani, Lambert, l'entraîneur, donc Dominique Vélex. Pour l'équipe de l'extension, dans les buts, Mensah, joueur de champ Gibel, Boyer, Xavier, Grondin, Xavier, pardon, Boyer, Champomier, Perriand, Bouzit, Toilibou, Benoît, Lefebvre, Guézelo. Pour les remplaçants, Étienne Lebon, deuxième gardien, Fortuné, Voireau, Grosse et Blanchard. Lui aussi, nouvelle recrue sur le banc. L'entraîneur, Eric Assati. L'arbitre, ce sera M. Rahal. Il sera assisté de M. Potasiva et de M. Fumon. Le délégué de ligue, ce sera M. Urbatro. Comme je vous l'ai dit, Jean-Claude, il y a aussi cet après-midi pour les arbitres. La fédération qui a demandé à toutes les ligues françaises de faire cette promotion pour les arbitres. Et chez nous, chez la Dominicaine, aujourd'hui, ce sera le jeune arbitre, il a que 14 ans, c'est monsieur Benjamin Fombard, le fils de Fabrice Fombard, qu'on connaît tous à Saint-Louis. Donc voilà, c'est une très bonne chose, moi je pense, de faire la promotion des jeunes arbitres, parce que ce sont l'avenir du foot qui sont entre leurs mains, entre même leurs lèvres avec le sifflet.
5: Effectivement, oui, non sûr.
3: Henri, juste une question à te poser, bonjour. Bonjour. Je vois dans la composition de l'extension, John Zami est toujours suspendu.
4: Oui, ben il a pris le carton rouge, ça veut dire qu'il a eu un match automatique, plus peut-être un autre. Hein. Donc il est suspendu, c'est Toilibou lui qui revient. Et Zami est suspendu, donc il sera remplacé, je pense, par un autre joueur, les défenseurs, comme Gibel, comme Jean-Louis Grondin, comme Fabien Boyer, ouais. Vous voyez.
5: Malcolm n'est pas là, la nouvelle recrue. J'ai pas entendu Malcolm. Ouais. Si.
4: Ah si, il est là. J'avais
5: dit titulaire.
4: C'est Perriand.
5: Perriand.
4: Son prénom c'est Malcolm, son nom c'est Perriand.
5: Malcolm, voilà.
4: Donc
5: exactement.
4: Il est titulaire dans le 11 du départ. Voilà, les spectateurs ont un petit présent, Jean-Claude, hein, par contre. Hein, les niveaux d'extension, les drapeaux sont là, les ballons orange, les ballons noirs, et il y a pas mal de spectateurs. On va dire un petit peu plus de 300 spectateurs. Et le club de la Dominicaine est toujours là.
5: Merci Henri Gazan pour ce match qui tout feu tout flamme qu'on va suivre avec vous tout à l'heure du côté du stade du centenaire de l'Étang Salé. On va partir du côté du stade Saint-Elme de Trois-Bassins où la Saint-Piroise se déplace face à cette équipe trois-bassinoise qui sort de deux défaites d'affilée. Mais la Saint-Piroise, elle, s'est reverdie, s'est regardie depuis la défaite en Coupe de la Réunion face à la Tamponnaise. Et cet après-midi, cette Saint-Piroise se présente avec un 11 de départ pour récupérer 4 points, pour titiller et aller jusqu'au bout. Bien sûr, parce qu'on sait que le 1er novembre, elle va venir ici du côté du Stade Québec-Picard du Tampon. Elle va rencontrer la Tamponnaise une semaine avant en demi-finale en 6e tour de Coupe de France, entre guillemets. Donc cette Saint-Piroise-là se prépare dans de bonnes auspices, mais du côté de Trois-Bassins, on connaît ce terrain mouchoir, entre guillemets, comme on dit dans le jargon, mon cher Idriss Ivola. C'est pas évident d'enlever des matchs cet après-midi. Bonjour Idriss et bienvenue.
6: Bonjour Jean-Claude, bonjour les auditeurs de la radio. Bienvenue ici au Stade Saint-Alme. Comme tu l'as si bien dit ici à Saint-Alme, le terrain il est petit, ça va être très très très difficile pour les cigognes en fait de faire un bon résultat ici. Mais comme on connaît l'armada offensive de cette équipe de Saint-Pierre, on verra en fin de match qu'est-ce que ça va donner. Trois-Bassins FC ici accueille la JS Saint-Pierroise. Trois-Bassins FC 6e du classement avec 50 points. La JS Saint-Pierroise 4e actuellement avec 59 points. Comme tu l'as dit tout à l'heure, Jean-Claude, les trois bassinois, en fait, c'est sur les quatre derniers matchs, c'est trois défaites consécutives. La dernière victoire de Trois-Bassins remonte le 30 août contre Sainte-Rose. Ça veut dire que les supporters, l'équipe, le staff de Trois-Bassins, ils veulent une victoire ici, mais ça va être une journée très, très, très, très difficile. Je rentre dans le vif du sujet de suite en vous donnant la composition de ce match de cet après-midi. Gardien de but du côté de le Trois-Bassins, Grondin, Ludovic. Joueur de champ, Baléa, Méric, Vidotte, Harrison, Robert Cody, capitaine de cette équipe, Rakoto, Manonji, Flori, Thierry, Niklin, Judicael, Kouti, Hugo, Etève, Joris, Babin, Nicolas, Jackson, Louis, Fernando, Du côté remplaçant, du côté de Trois Bassins, nous avons Percé Johan, Or Loïc Christophe, Or Matteo Antonin, Le Bon Kenji et Sanchez Evan. Du côté de Trois Bassins, entraîné par Monsieur Rangama. La composition de la JS Saint-Pierroise. Gardien de but, nous avons Nicolas Château. Joueur de champ, Mourchidou Kassim, Mitra Nicolas, Ando, capitaine de cette équipe de la JS Saint-Pierroise, Testan Etienne, Mdaouma Nourdine, Payette Mathéo, Morel Steven, Djongue Maguette, Ndedi Valentin, Eresson Brice. Du côté remplaçant de Saint-Pierre, Bavol Fontaine, Letton William, Ousseni Nayel, Dutar Shakil, Raga Axel. Coaché, la JS Saint-Pierroise, coaché par Claude Lovis. Les arbitres de cette rencontre, Monsieur Viadère, assisté de Monsieur Sincère et de Monsieur Trémoulu. Délégué de ligue, Monsieur Mahavande. À tout à l'heure.
5: Et comme chez vous également, présentation bien sûr des jeunes arbitres, je pense.
6: Effectivement, nous avons 4 arbitres ici, dont un très très très jeune. Et aussi, je tiens à le signaler que du côté des supporters, ils auront produit présent. Mais je ne sais pas si je suis du côté de Saint-Pierre ou du côté de Trois Bassins, parce que le COP de Saint-Pierroise, ils se sont déplacés en masse, Jean-Claude David.
5: Comme d'habitude, bien sûr. Merci Idriss Iboula qui suit pour nous cette rencontre. Trois Bassins, JS Saint-Pierroise.
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0: tableau, avec des équipes un peu mal classées comme la Saint-Louisienne, on va partir dans un match à 8 points. Direction l'Est, au stade Georges Ripiquet de Sainte-Suzanne avec Jimmy Casal pour FC La Ville Sainte-Suzanne face à la JS Saint-Rosien. On vous donne le classement que vous pouvez retrouver sur l'application La Tribune Foot à télécharger sur Apple Store et Play Store. 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Ce match, Jimmy Casal, il est pour vous parce que c'est un match à 8 points. Pourquoi ce match à 8 points? FC La Ville, 10e, 40 points avec un goal average moins 12. 11e, Sainte-Rosienne, 40 points, goal average moins 12. Ils sont ex aequo partout, pareil, ces deux équipes. Malheur aux vaincus cet après-midi. On pourra dire ça comme ça pour cette présentation de cette rencontre, de ce bas de tableau. Bonjour Jimmy Casal.
1: Bonjour Jean-Claude, bonjour Georges, bonjour Prisca, bonjour à toutes et à tous. En tout cas, bienvenue ici au stade Georges Ripiquet où il y a un beau soleil avec un petit peu de vent là cet après-midi pour cette rencontre, comme tu l'as dit Jean-Claude, à 8 points puisque les deux équipes sont à égalité au point et en différence de but. En tout cas, ça va être un match couperé, j'allais dire, cet après-midi. Et comme disait mon ami Henri Gazan tout à l'heure, nous aussi, on a 4 arbitres cet après-midi avec un jeune qui donnera le coup d'envoi tout à l'heure, d'après ce que monsieur le délégué m'a dit, il donnera le coup d'envoi et puis il va ressortir et là pour cette rencontre, bien sûr, rencontre exceptionnelle, capitale, j'allais dire, pour cette équipe du FC La Ville, puisque c'est FC La Ville de Sainte-Suzanne qui reçoit cet après-midi la Sainte-Rosienne. À noter que au match aller, le FC La Ville est allé gagner au stade de Sainte-Rose 2-1, je crois, si ma mémoire est bonne, pour le match aller. Donc d'ailleurs, c'est pour ça au classement, le FC La Ville est 10e et Sainte-Rose est 11e. Et on verra ça ce soir en fin de rencontre, qui sera le 10e, qui restera 10 ou 11, on verra ça face à cette équipe de la Sainte-Rosienne. Comme j'ai discuté avec Bertrand Cheftel tout à l'heure, il me disait que tout est entré dans l'ordre à Sainte-Rose depuis le week-end dernier, puisqu'il y a eu le président qui est entré dans les vestiaires, il y a eu même monsieur le maire de Sainte-Rose qui est entré dans les vestiaires pour discuter avec les joueurs. Les joueurs, ils ont bien compris et il m'a dit, que le maire a dit, il faut qu'on joue jusqu'à la fin, il faut qu'on reste en R1, la mairie est derrière vous. Donc du côté de Sainte-Rose, tout a été réglé, je pense, mais ici du côté de Sainte-Suzanne, ça reste toujours pareil avec la municipalité de Sainte-Suzanne concernant le sport et surtout le football à Sainte-Suzanne. Voilà, pour la petite anecdote, on va y aller pour la composition des équipes. Pour le FC La Ville de Sainte-Suzanne, dans les buts, on aura Johnny Fernacio. En joueur de champ, Folgoat, Ivaa, Thomas Divan, Sevagami, Damour, Bouraïm, El Haddad, Akondo, Voavi Farah, Pajagnondi, les remplaçants, le deuxième gardien, Georges, Mazagran, l'Allemand, Dijoux, Franco, l'entraîneur de cette équipe Jean-Yves d'Affreville. Pour la Sainte-Rosienne, dans les buts, CRQ, dans joueur de champ, Omar Fayad, Roger, Fourez, Tojo, Jackie, Waro, Tamon, Bertil Loïc, Collet, Boris Collet, l'attaquant de cette équipe de Sainte-Rose, Fabrini, deuxième gardien remplaçant pour nous, Rudy Pounoussami, Elman, Baldoni, Rivière et Assani, l'entraîneur bien sûr Bertrand Cheftel, les arbitres de cette rencontre. Au centre, on aura monsieur Magnéka, assisté des messieurs Lucien et le délégué de cette rencontre, monsieur arrive. Il y a un petit peu plus de 350 personnes dans les tribunes pour cette rencontre entre le FC La Ville Sainte-Suzanne et la Sainte-Rosienne.
0: Vous avez bien dit, monsieur arrive, délégué de ligue, c'est ça?
1: C'est bien cela.
0: D'accord, il est assisté de monsieur Départ. Allez, mi-sorte. Allez, à tout à l'heure. On va rester dans l'Est avec USB Saint-Pauloise. La Saint-Pauloise qui, la semaine dernière, avait l'occasion de titiller la Tamponnaise à domicile, Freddy Sababati, avec cette distance de points. Le titre, c'est fini. Reste que la Coupe de France face à l'Excelsior, ce sera dans 15 jours. Mais pour l'USB, ce match est capital cet après-midi, parce que l'USB, pour l'instant, elle est relégable. 38 points et 12e au classement. Bonjour Freddy et bienvenue.
2: Bonjour Jean-Claude, bonjour à toutes et à tous et bienvenue à Saint-Benoît pour le match opposant l'US Bénédictine et la Saint-Pauloise. Effectivement, comme tu as dit Jean-Claude, pour le titre pour la Saint-Pauloise, c'est terminé. Il reste la Coupe de France, mais tandis que l'USB joue toujours son maintien face à la Saint-Pauloise cet après-midi au stade de Jean Lannes. Un match très très très important pour les Bénédictins. ça va pas être un match facile parce que même la Saint-Pauloise qui ne joue plus le titre, mais ils ne se déplacent pas pour rien. Ils sont venus à Saint-Benoît déterminés et aussi ils préparent leur demi-finale de Coupe de France. Donc ce sera un match égalité des deux côtés, mais l'USB a tout à jouer cet après-midi. En cas de défaite, ça va être crucial pour eux, mais ils peuvent espérer de faire un résultat parce que ben, au match aller, on rappelle que l'USB a su battre Saint-Paul à domicile de 2-1. Voilà pour la composition des équipes. On commence avec la Saint-Pauloise. En gardien de but, Madouré Anama. Joueur de champ, Jean-Baptiste Quentin. Silon, Laïr, Zatsora, Marie-Damien, Jans, Sitraka, Ludovic, Wassiro, Dejean, Borja, Verbar, Edmond, Defla et Népal. Le coach de la Saint-Pauloise, Sertier Hildéric. Côté des Bénédictins, en gardien de but, Maceo, joueur de champ, Clara, Grondin, Mazagran, Guigné, Docité, Poserpine, Koulsembi, Dahir, Faconier, Gladysson, Menakeli, Abedi, François, Igouf, Manzano. Et le coach bénédictin, c'est Wilson Clara. Pour cette rencontre, le délégué de ligue sera Patrick Jean-Raymond et l'arbitre central Jean-David Lacollé. Et ses deux assistants, c'est Jean-Freddy Barré et Fabrice Fumonde. Voilà pour les compétitions. Le match va commencer dans quelques minutes. Tout ça en direct en multiplex sur Radio Freedom.
0: Merci Freddy Sababadi.
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0: Willy Balaga est également avec nous, hein, juste pour le tester, pour voir si ça se passe bien. Il est sur la pelouse du stade Clébien Picard, il est en zone mixte. Bonjour Willy.
4: Bonjour Jean-Claude, bonjour à toutes et à tous, ça va?
0: Ça va très très bien et vous-même?
4: Ça va, merci. Jean-Claude, j'ai eu l'occasion à l'instant de discuter avec Jean-Pierre Bade. Il est très serein pour ce match cet après-midi. Donc, tout est réuni. L'entraîneur de la Saint-Louisienne, j'ai pas eu encore le temps de l'avoir parce que une équipe de la Saint-Louisienne qui est séquestrée depuis tout à l'heure vestiaire. En tout cas, on a le bonjour et j'ai eu l'occasion de discuter avec le corps arbitral. Ils sont très contents car aujourd'hui, c'est une journée exceptionnelle pour le corps arbitral concernant la Fédération Française de Football ici au Stade Clébien Picard. Du tampon, Jean-Claude.
0: Plus d'informations à venir avec vous, mais juste avant de venir sur la composition entre la Tamponaise et cette équipe de la Saint-Louisienne, on va partir au port avec Stéphane Bellune pour la Jeanne d'Arc qui accueille Bagatelle. Stéphane Bellune, Bagatelle, si elle perd cet après-midi, on va dire que les carottes sont presque cuites.
5: Oui Jean-Claude, bonjour à tous et à tous, bienvenue ici au stade L'Ombre à Kiss du Pont pour assister à cette rencontre en la Jeanne d'Arc et le Bagatelle FC, pardon, oui. On va dire presque cuite, mais pas encore Jean-Claude. Comme il dit, fais pas la boue avant la pluie, nous attendre les 90 minutes finir pour voir si Bagatelle la perd ou la gagner. S'il a gagné, ils ont encore la chance. S'il a perdu, ben là, elle est finie, définitivement finie. On était en train de parler avec Woody Kenneth tout à l'heure là. Donc il a dit, c'est la dernière chance aujourd'hui. Donc on verra ça après les 90 minutes de jeu, Jean-Claude David. Tout avant de commencer pour la compétition, bonjour à Daniel de Saint-Louis et bravo aux filles de la Saint-Pauloise qui sont championnes et étaient championnes hier soir en championnat senior. Voilà, senior, Jean-Claude David, il ne faut pas oublier de dire, mettre ces filles de la Saint-Pauloise. Puisqu'à, on peut parler, hein, il ne dérangera pas moins qu'on lui dit Saint-Paul, Saint-Paul. Donc voilà, et aussi Jean-Claude David, on l'a oublié, notre entraîneur des gardiens depuis ton sein de monsieur Falaris Gilbert, et tu seras d'accord avec moi, Georges Bassonville, de dire nos condoléances et du courage à lui parce qu'il a perdu sa mère début de semaine.
6: Oui, exactement, Stéphane. Condoléances à lui, hein. On était avec lui toute la semaine.
5: Voilà, et donc courage à lui, et donc voilà, pour une mère, il a perdu sa mère, ça doit être difficile pour lui, Jean-Claude David. Donc je passe à la composition des équipes, pour l'équipe de la Jeanne d'Arc, dans les buts de 4-1, en joueur de champ, Abdallah, Merwan, Saïdi Youssouf, Atoumani, Rakoto, Nirina, Noah, Attache, Fofana, Madi, Henri Chidine, Racine et les Tons. Lage et Lio. Pour les remplaçants, c'est Atou, Mani, Gaëtan, Shana et Edja. Pour le coach de l'agenda, c'est Bechen Yann. Pour l'équipe de Bagatelle, dans les buts, Renard, Thierry, Enjeu de Champ, Barry, Lisandrou, Abdou, Ismaël, Rivière, Théo, Johan, Ali, Maoulida, Grondin, Noah, Morel, Isaac, Aleph, Anna, Clé. Les remplaçants, c'est Ogier, Kenny, Lioni, Romaric, Batonnet, Kenneth, Rudy et Nadine Ilman, pardon. Donc le coach pour le Saint-Sidon, c'est Charles Cédé. Les arbitres de la rencontre, Jean-Claude David, c'est Fontaine, Bruno, encore lui, encore une fois, qui me suit. Salim Maillot, Only et la déléguée Ligue, Madame Sougrain de Saint-Louis, Jean-Claude David. À tout à l'heure.
0: À tout à l'heure, mon cher Stéphane Bellune. On va rentrer ici dans cette composition d'équipe entre la Toponaise et bien sûr la Saint-Louisienne et le banderole qui est remis, qui est ouvert. On n'a pas le même maillot, mais on a la même passion. C'est bien sûr le partenaire qui est cité cet après-midi. Fred Valiamé, composition de ces deux équipes qui sont arrivées sur cette pelouse du Stade Québec Picard du Tampon.
7: Alors, dans ce derby du Sud, on aura du côté de la Saint-Louisienne dans les buts Grondin Benjamin. En joueur de champ, Théo Chassant, Nathan Prunière, Raphaël Jean-Linceau, Sylvain Filéas, Palani Anthony, Trajan Milan, Jean-Yvon, Buanali Daoud, Emile Caro, Jovinci et Gonneville Jordan. Les remplaçants seront Babor Cédric, Mouniama Djelan, Pedro Benjamin. Le deuxième gardien, Sophie Florian et Olivier Vadivelo, l'entraîneur de cette formation saint-louisienne, Salah Bakar. Du côté de la Tamponaise, on aura de le but le retour de Nina en joueur de champ. Asselin, Rojo, Danny Wilson, Bertrand Bador, Rivière Loïc, Jean-Michel Fontaine, Silas Adibou, Laurie Cour, Alexandre. On a le retour de Alexis Sialachamba qui prend la place d'Angelo et Adadou Mehdi. Les remplaçants, Vaitila Gomerwan, Narbé Lucas, Balzani Guillaume, Klein Thibault et Oji Matteo, l'entraîneur Jean-Pierre Bad. Les arbitres seront Monsieur Ringadi Diesté, de Monsieur Bruce Rangier et de Monsieur Frédéric Aleph.
0: Merci Fred Valiamé, on m'informe dans l'oreillette que c'est parti sur des autres rencontres d'ores et déjà, c'est parti, on va le faire dans l'ordre, mais si en tous les cas, c'est parti à trois bassins, Saint-Piroise, Idriss Iboula.
8: Effectivement Jean-Claude, c'est parti ici, depuis deux minutes, on voit vraiment que les Cigognes, ils essayent d'imposer leur jeu, mais... quelques petites réactions en fait qui se font contrer par les couloirs du côté 3 bassins FC qui essayent de se battre avec leurs armes. Là actuellement le ballon il est dans le pied de Gondin qui va écarter sur le côté, qui va chercher loin devant. Ici à 3 bassins Jean-Claude, on joue la deuxième minute de jeu, toujours 0-0.
0: C'est parti également au port Stéphane Bellune entre la Jeanne d'Arc et le FC Bagatelle.
5: Oui, c'est parti, ici Jean-Claude, une première lettre pour cette équipe de Bagatelle. Là, il y avait une autre aussi. Le numéro... Attends, j'essaie de voir. Rivière Théo qui centre pour ce numéro 10, Abdou Karim. Et ce ballon qui s'est levé juste au-dessus de la barre transversale de 4-1. Et là aussi, le numéro 10, Abdou Karim, qui a eu encore une opportunité, qui a frappé, mais le ballon toujours au-dessus de la barre transversale. Donc il ne faut pas gâcher cet après-midi ces occasions pour le FC Bagatelle pour marquer, pour essayer de se maintenir en R1. Donc on joue ici la deuxième, voilà, troisième minute de jeu. Le score est toujours de 0-0 entre la Jeanne d'Arc et Bagatelle.
0: Merci d'être avec nous en tous les cas. On va partir sur une autre pelouse parce que c'est parti également. Ailleurs, c'est parti dans le derby de l'Est. Le match à 8 points entre la FC Lavé et Sainte-Suzanne face à cette équipe de Sainte-Rose.
1: Oui Jean-Claude, c'est parti ici au stade Georges Roupiquet. Deux petites minutes à mon chronomètre que c'est parti le ballon pour cette équipe du FC La Ville avec Sevagami qui va faire cette touche pour retrouver l'attaquant Voavi Farah qui s'est fait faucher là et coup de sifflet de Monsieur Magnéka pour un coup franc. Si tu me le permets de rester sur ce coup franc puisqu'on n'est pas trop loin des 16 mètres, début gardé par CRQ, le portier de la Saint-Rosienne. Bon coup franc là qui va beauté peut-être ce coup franc, Jeffrey Damour ou Bouraïm, je sais pas, mais en tout cas les deux sont juste à côté de ce ballon. Monsieur Magnéka qui va placer le mur, qui va bien sûr à distance réglementaire. Voilà, c'est fait, c'est Jeffrey Damour qui va botter ce coup franc. À noter aussi que Ben Viader n'est pas sur la feuille de match cet après-midi, c'est Bourahim qui joue pour Akondo. Attention Akondo de la surface de réparation, écoute sifflet de monsieur Manieka pour une petite main de Akondo dans la surface de réparation. T'allais dire quoi, excuse-moi?
0: J'ai eu l'info ce matin, en fin de matinée, que Ben Viader n'allait pas être aligné cet après-midi. Il a joué blessé déjà la semaine dernière. Il a fait l'effort. Et là, cet après-midi, ben non, on a préféré le réserver pour les autres matchs à confrontation directe dans les prochaines semaines également.
1: Exactement, Jean-Claude, c'est bien cela. Il s'est blessé et c'est pour ça qu'il n'est pas sur la feuille de match. Mais en tout cas, le FC La Ville qui prend les choses un petit peu en main là pendant ces 3-4 premières minutes de cette première période. Ballon pour El Haddad sur le côté droit. Il va pouvoir centrer. Non, il a pu contrôler ce ballon. Il va pouvoir centrer, il met le ballon en haut pour Akondo qui n'a pas pu prendre ce ballon et ça revient toujours pour le FC La Ville avec Bourahim vers cette ligne des 16 mètres avec Sevagami pour le moment et le premier corner pour cette équipe du FC La Ville. Jean-Claude, on joue ici la quatrième minute de jeu dans cette première période au stade Georges Ropiquet. FC La Ville 0, Saint-Rose 0.
0: C'est parti également, tampon depuis 1 minute et 45 secondes, Fred Valiamé.
7: Effectivement, et les Saint-Louisiens, comme le disait Georges, n'ont rien à perdre et qui commencent à s'installer dans le camp de la Taponaise avec Gonneville sur son côté gauche, aux prises avec Lauricourt qui obtient un corner que va botter le capitaine de cette formation Saint-Louisienne. Ça bouge de la surface de réparation, Monsieur Ringa qui donne l'autorisation au premier poteau et c'est Jean-Michel Fontaine de tout son nom qui dégage pour la formation tamponnaise. Presque 3 minutes de jeu ici au stade Kléber Picard. C'est toujours 0-0 entre la tamponnaise et la Saint-Louisienne.
0: C'est parti également à l'étang salé entre la Dominicaine et l'Excelsior Henri Gazan.
9: Oui, c'est parti ici depuis pas longtemps, Jean-Claude, depuis exactement 1 minute et 17 secondes et j'ai déjà eu deux situations. Une du côté de l'étang salé avec une accélération de François côté gauche qui servait au Gilles à l'entrée de la surface qui frappait, la frappe contrée et sur la contre-attaque. Long ballon en direction de Toalibou, mal pour pas assez prolongé, on va dire, du défenseur Ligue d'Amis Lohan de la Dominicaine, mais heureusement la sortie de l'ex-joueur de l'Excelsior. Jean-Claude, il y a pas mal de joueurs de l'Excelsior qui jouent à l'étang salé, hein, entre Thorne et Jacques Grondin ou encore Delgar, c'est pas mal, hein, parce que il y a beaucoup de joueurs là qui jouent contre leur ancienne équipe avec Bouzid là dans le milieu rond central. Bouzid, l'ex-joueur de la Tamponaise qui écarte sur le côté droit pour Lefebvre, toujours qui revient pour Bouzid qui va essayer de se servir Lefebvre sur le côté droit, il va centrer de la surface de réparation, oh là là là, c'est contré, mais ce match est parti, Jean-Claude, sur les appuis des chapeaux de roue, pardon, j'ai un problème avec les S et les CH, hein. Mais en tout cas il y a beaucoup de vent, un temps couvert, il fait bon, hein, il fait frais, hein, quand même pour jouer, on va dire 25 degrés et les supporters ont fait les déplacements ici pour assister à cette rencontre. L'Excelsior doit absolument battre la Dominicaine pour maintenir cet espoir parce que la Tamponaise, si elle gagne cet après-midi et que l'Excelsior ne gagne pas, ce sera encore 2 points de moins pour l'Excelsior, ce sera donc 6, mais en tout cas on n'est pas là pour faire les comptes d'apothicaire, mais il faut jouer, il reste plus de 90 minutes avec le temps additionnel à jouer dans cette rencontre pour essayer de garder cet espoir de remporter ce titre de champion de la Réunion. On joue ici depuis 2 minutes et 3 minutes, voilà, exactement pile 3 minutes, toujours 0-0 entre l'Excelsior et l'équipe de la Dominicaine.
0: On va partir du côté de Saint-Benoît entre l'USB et la Saint-Pauloise. Est-ce que c'est parti chez vous, Freddy Sababadi?
2: Oui, Jean-Claude, c'est parti déjà depuis 7 minutes de jeu.
0: La lanterne rouge qui ouvre ses festivités, les festivités, pardon, Stéphane Bellune, 1-0 pour les joueurs de l'Est en tous les cas.
10: Oui, on joue ici la 8e minute de jeu et je vois pas le joueur qui a marqué parce que son dos est tourné de l'autre côté. Je vais vous dire ça dans quelques minutes. Et confusion dans cette défense de la Jeanne d'Arc qui a relâché son ballon en 2 ou 3 fois. Et c'est ce joueur qui a repris ce ballon, qui a mis le ballon au fond des filets de 4-1. Attendez, à un moment qu'il va se retourner, mais pour l'instant, c'est le numéro, je vois pas son numéro, hein. C'est le numéro 5, c'est Barry Wilson qui marque ce but, Jean-Claude David. On joue ici la, disons, 9e minute de jeu, et Bagatelle qui mène 1-0 face à l'agenda.
0: La semaine dernière, rappelez-vous, ils avaient également ouvert le score face à l'Excelsior de Saint-Joseph, cette équipe de Bagatelle qui en première mi-temps s'est se montrée dangereuse. On finit la composition des équipes avec vous, mon cher Freddy Sababati, entre l'USB et la Saint-Pauloise.
2: Oui Jean-Claude, on a commencé depuis 8 minutes de jeu à Saint-Benoît. La Saint-Pauloise essaye de construire, essaye de mettre le ballon au sol, tandis que l'USB, à chaque fois qu'il reprend, il récupère le ballon, il cherche Gladysson sur des longues relances, mais le ballon est capté souvent par la défense. Actuellement, avec Gladysson de la surface, non, l'arbitre a signalé une faute, il me semble. En tout cas, on joue la 9e minute de jeu, USB 0, Saint-Paul 0.
0: Et ici, du côté du Stade Québec Picard du Tampon, les actions dangereuses ont été vertes, mais là, la Caponaise commence à sortir leur nez, mon cher Fred Valiamé.
7: Effectivement, on n'a pas attendu le quart d'heure d'observation, bientôt 7 minutes ici au Stade Québec Picard, et ça joue à se faire peur dans la défense des Verts, mais pour l'instant, la Caponaise, comme vous le disiez Jean-Claude, sort la tête de l'eau avec à l'instant récupération de Rojo qui lance, essaye de lancer. Si là, malheureusement, sur le côté droit, cela ne donne rien. Donc la Caponaise sort la tête de l'eau, mais pour l'instant, le score est toujours de 0-0.
0: Cotonard, Silla, Jean-Michel Fontaine, Adadou, Loïc Rivière, c'est quand même pas mal. Hein. C'est quand même du lourd. Hein.
7: Déjà, le week-end dernier, Silla, il a fait un super match sur son côté droit. J'espère qu'il est encore en jambes cet après-midi pour pouvoir montrer la voie à ses couleurs.
0: Merci d'être avec nous en tous les cas. Vous êtes en direct sur Radio Freedom pour ce duplex et vive ce multiplex de cette 22e journée. On va voir l'incident au classement avec cet avantage de cette équipe Bagatelle. Elle revient à 4 points de la Saint-Louisienne pour le moment. En tous les cas, elle mène 1-0 face à la Jeanne d'Arc. Trois bassins, Saint-Piroise, Idriss Imoula.
8: Oui, effectivement, ici, un coup franc de la GS Saint-Piroise qui donne rien, qui fait en sortie de but. Mais on voit les joueurs de Rando qui essayent d'y aller offensivement. Mais ça se fait contrer à chaque fois par les latéraux de la, du 3 bassin FC, pardon. Et il faut le dire que monsieur l'arbitre y met ces 22 joueurs, en fait, mais vraiment dans des bonnes conditions. Ils essayent de mettre un peu de jus et de rythme dans ce terrain, parce que ici il n'y a que le COP de JS Saint-Piroise qui fait du bruit.
0: Égalisation de l'agenda. Ouh là là. Les Pontois ne se laissent pas faire. À peine que Barry Wilson a ouvert le but à la 8e minute de jeu, à peine 3 minutes plus tard, mon cher Stéphane Bélune, l'agenda revient dans cette partie en but partout.
10: Oui, Jean-Claude, ici, disons la 12e, presque la 12e minute de jeu. Ici Jean-Claude David, et grossière erreur de Ronald, Thierry et Merwan qui reprend ce ballon et qui met ce ballon au fond des filets de Ronald, Thierry, Jean-Claude David. Et il a fait une mauvaise sortie. Il a laissé le ballon dans les pieds de Merwan et qui a mis ce ballon au fond des filets. Aujourd'hui, la 12e minute de jeu, le score de 1 but partout en l'agenda et Bagatelle FC.
0: Prisca, on ne pourra pas dire, il est le chat noir aujourd'hui. Il a déjà 2 buts en 12 minutes.
10: Mais là, c'est moi qui rouvre le bal aujourd'hui. Là.
0: Effectivement, c'est eux qui rouvrent le bal cet après-midi. C'est bien, c'est bien. On conclut avec vous, Idriss Imoula, 3 bassins, Saint-Piroise.
8: Effectivement, ici Jean-Claude, on joue la 13e minute de jeu. 3 bassins FC 0, GS Saint-Piroise 0.
0: On va suivre ici cette action de Luc Rivière sur le côté qui va pouvoir centrer, qui se débarrasse des défenseurs, il va centrer au second poteau. Heureusement, parce qu'il y avait Jean-Michel Fontaine juste derrière, mon cher Fred Valiamé.
7: Effectivement, et c'est Amil Caro qui dévie ce ballon, puisque dans son dos arrivait très très très vite Jean-Michel Fontaine, mais le début de l'action était superbe. On pensait la déviation de Jean-Michel Fontaine.
0: Il était au début de l'action.
7: Effectivement, une superbe déviation de la tête.
0: Il a failli être à la finition.
7: Déviation de la tête dans le couloir pour Loïc Fontaine qui déborde et c'est pas fini avec Ciala Chamba. Ciala Chamba qui retrouve encore une fois Loïc Rivière sur le côté face à Chassan. Oh là là. Est-ce qu'il a, il a pas touché Loïc Rivière? Il me semble que la petite poussette de Loïc Rivière avait fait la différence, mais il me semble que Chassan l'a légèrement touché, mais Monsieur Ringuin n'a rien sifflé et la défense de la Saint-Louisienne qui va pouvoir se dégager avec Gonneville qui essaie d'alerter devant lui Jean-Yvon, mais cela ne donne rien si ce n'est attention la, la mésentente entre les défenseurs tamponnés, mais Nino arrive à capter le ballon et relance très vite après 11 minutes de jeu. Le ton monte, mais pour le moment le score est toujours de 0-0.
0: Henri Gazan, Dominicaine Excelsior, le Dauphin, comment ça se passe son déplacement du côté de la Dominicaine, du côté du stade de Centenaire à l'étang salé?
9: Bah, ça se passe comme ils ont décidé de jouer l'extension, ils attaquent, mais ils butent pour l'instant sur les Dominicains qui sont bien organisés, mais à force de pousser, je dis pas que ça va craquer, mais ils espèrent en tout cas les tangos, mais la Dominicaine fait son match comme il le faut, hein. Ils ont pris 4, Dorila s'est suspendu, là le retour de Delga dans les 11 de départ, et sur le banc il y a quand même des bons joueurs, hein, quand on regarde Cito, Larocque, après les deux autres,
0: c'est trop des d'habitude, ce sont des titulaires indiscutables.
9: Oui, c'était des titulaires.
0: Oui,
9: tout à fait, c'était des titulaires indiscutables. Mais après, vous savez, les entraîneurs, ils ont leur vision, ils ont leurs joueurs, ils ont des préférences. C'est un peu normal, on va dire.
0: Est-ce que c'est un peu tactique, c'est tactique et technique aussi de la part et volontaire de Dominique Velez.
9: Mais quand un joueur souvent ou tout le temps remplaçant, est-ce que c'est tactique ou il trouve le joueur n'est pas bon, je sais pas. Et il faudra peut-être lui poser la question, mais en tout cas. Il en a pris 4 du week-end dernier et la Dominicaine depuis quelque temps avec le changement de Bob, il faut le dire, il n'y a pas non plus des miracles, hein. Parce que là ils sont dans le ventre mou, comme tu l'as dit, ils sont normalement sauvés, mais il faudrait pas qu'ils arrivent à faire une spirale
0: négative, des défaites, quoi, hein.
9: Des défaites, ils se retrouvaient là-bas vers la 12e ou la 11e place, c'est pas non plus une joie, hein. Mais en tout cas cet après-midi ils ne sont
0: plus la surprise de la semaine de l'année dernière, en
9: Ah non, l'effet de surprise est terminé, comme on a pu voir il y a 2 ans, il me semble, lorsqu'ils étaient en finale de Coupe de France, et ils n'étaient pas loin de remporter cette Coupe de France, malheureusement pour eux, mais depuis...
0: L'année dernière, tout simplement.
9: L'année dernière, oui, il me semble. C'est l'année dernière ou l'année d'avant, Jean-Claude?
0: L'année dernière, c'est la deuxième année qu'ils sont en première division.
9: Voilà, c'est l'année d'avant, il me semble, non?
0: Mais, on parle de 2024.
9: Ben non, on est en 2026 là, hein,
0: Jean-Claude. Oui, effectivement. 2025.
9: Oui, 2025. Mais bon, en tout cas, ils étaient en finale de Coupe de France. Et là, l'extension qui arrive là. Contre la Saint-Pauloise, exactement, c'est la Saint-Pauloise qui l'avait emporté. Et là, on va suivre ce coup franc, Jean-Claude, parce que si il n'y a pas le jeu se cantonne là au milieu de terrain où les passes sont un peu trop longues par rapport à, il y a aussi du vent, hein, si vous prenez en compte tout ça. Et là, le coup franc va être joué par Bouzouk, le ballon de la marche, de réparation. Il a failli marquer contre son camp.
0: On a eu également une belle occasion ici du côté du stade de Clébert Picard du Tampon avec ce numéro 19.
7: Effectivement, le numéro 19 d'Aoud Bouanali de son nom de famille.
0: Il est en jambes.
7: Ça fait plusieurs fois qu'il essaie de déborder. Il part très bien dans le dos de Ciala Chamba et en confrontation directe avec le numéro 6 de la Tamponaise, en l'occurrence Bertrand Bador. Et là, son coup franc a failli surprendre Nino qui ne savait pas si l'autre joueur de la Saint-Louisienne allait pouvoir récupérer le ballon. Et d'une manchette, il a failli dévier son ballon dans ses propres buts, mais la balle est passée au-dessus et c'est Gonneville qui a traversé tout le terrain pour tirer ce corner rentrant. Allez, frappé par Gonneville au deuxième poteau. Encore une superbe sortie de Nino pour dégager le ballon. Ça va sortir et revenir sur le terrain par le biais d'une touche pour les Saint-Louisiens au moment où l'on atteint le quart d'heure de jeu. Bientôt 15 minutes, toujours 0-0 entre la Tamponaise et la Saint-Louisienne.
0: Vous voulez rajouter quelque chose dans la Tamponville?
11: Ninon, c'est le gardien de Saint-Denis FC, et Nina, gardien de la Tamponaise.
0: On était à l'être près.
7: Effectivement.
6: Ça prête à confusion.
0: On va juste saluer Ruffin qui nous a texté également, qui on souhaite un excellent après-midi sur le canal SMS au 06 93 632 910 Marcia Prisca. Salut JC, salut à toute l'équipe. Le COP de Saint-Louis, il dit voilà la Saint-Louisienne, on espère tenir. Bonjour Freedom, bonjour à tout le monde. Le feu vert à Trabassa, le public est en masse. Il danse les super avec le COP de la Réunion. Salut Freedom, salut Mediazone, salut à toute le COP de Saint-Louis en place dans la fraîcheur toponaise. Nous ramène la victoire pour Saint-Louis cet après-midi et pour tout le peuple de Vert. Vous pouvez nous texter tout au long de l'après-midi au 06 93 632 910. Bonjour supporters de la Saint-Louise. Ce sera pas facile face à Trabassin. Il faut faire attention. Il faut être très sérieux. Ramener quelque chose de positif pour la suite du championnat. Signé Charles-Henri de Lépron. Voilà les messages qui sont arrivés au 06 93 632 910. Oui, Georges.
6: Et en même temps, j'en profite puisque tu passes des messages, Jean-Claude, puisqu'il ne se passe rien sur le terrain pour le moment. Un petit bonjour à tous les kinés qui s'occupent des gens, qui prennent en charge les gens après leurs opérations chirurgicales et autres. Je passe un bonjour particulièrement à Maxence et ses collègues qui sont juste à côté de chez moi, qui sont kinés. Un petit bonjour aux caissières des supermarchés de Saint-Louis, la zone Bel Air là-bas, elles se reconnaîtront. Et un petit bonjour à Philippe Paviel, notre ami qui sera avec nous prochainement sur un match, je pense. Et on parle aussi plus tard, on passe un bonjour à Wilson Grosset et toute son équipe. On parlera un petit peu de ce que Wilson Grosset fait à l'heure actuelle, Jean-Claude David.
0: On vous tease tout simplement, juste pour vous dire qu'il y a un petit jeune qui va partir au Paris Saint-Germain. Et on vous donne plus d'informations d'ici quelques instants. Willy Balaka est également avec nous sur la pelouse. Willy, on voit Salah Bakka agacé sur son bord de touche. Attention, son gros poteau. Oh là là là là, le centre de Loïc Rivière qui passe juste au-dessus du gardien de la Saint-Louisienne de Grondin. Et ça a failli le lever, mon cher Fred Valiami.
7: Effectivement, il n'a pas voulu le faire exprès. C'était plutôt un centre à destination de Jean-Michel Fontaine. Mais le ballon a failli surprendre le portier. Il a mal pris, il a voulu l'enrouler à l'intérieur du pied. Ça a dû ripper sur l'extérieur et ça a failli surprendre le portier saint-louisien.
6: Au jeune Fred, j'aimerais attirer l'attention. C'est l'arrière droite là, de la Saint-Louisienne qui est un petit peu en dedans et qui se fait surprendre à chaque fois sur des appels de Loïc Rivière qui part dans son dos. Il devait faire un peu plus attention à ça. C'est ce que vient de dire Salah dans son placement.
0: Willy Balaka, vous êtes sur la pelouse justement, je le disais tout à l'heure. Salah Bakka est en ébullition sur cette pelouse du Stade Québec Picard.
4: Ouais, il est instable dans sa surface technique, Jean-Claude. J'ai eu l'occasion d'avoir un petit mot de sa part. Il m'a dit oui.

0: d'être de ne pas sortir de ses gants et de faire attention cet après-midi.
1: On va partir sur ce match de 8 points avec Monsieur 5 secondes, avec Jimmy Casal pour FC La Ville, cette Suzanne, JS cette Rosienne.
0: Oui, donc en fait, Blancourt qui vient sur le banc Saint-Louisien, comme je vous disais.
1: Exactement, Monsieur Raguin qui vient sur le banc, comme le délégué de Ligue, Monsieur
0: à Blancourt.
1: Voilà, qui vient leur demander de se calmer justement, parce qu'après à peine 20 minutes de jeu, les Saint-Louisiens sont vraiment excités sur le banc de touche. Jimmy Casal, c'est à vous.
2: Entre La Ville, Jean Claude, 20e minute de jeu, 21 minutes de jeu ici en tout cas pour cette première, pour les 20 premières minutes dans cette première période. C'est une très très grosse domination de cette équipe du FC La Ville qui arrive beaucoup dans cette surface de réparation, mais ils n'arrivent pas à finir et à finaliser les actions. Et là pour l'instant, Jean Claude, c'est la petite pause fraîcheur ici au stade Georges Repiquet, l'occasion pour moi de vous laisser et on se retrouve tout à l'heure parce que c'est la pause fraîcheur ici.
1: Merci d'être avec nous sur Radio Freedom. Il est 15h53 petites minutes.
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1: Alors, on a crié au pénalty, si je ne me trompe pas. Non ? Qu'est-ce qui s'est passé ?
0: En fait, il a failli partir dans le dos de Bertrand Mador, mais malheureusement, il était signalé en position
1: hors-jeu plutôt.
0: Hors-jeu. Et c'est encore Bouanali qui, encore une fois, est parti dans le dos de Mador, mais il était peu en position de hors-jeu.
1: Du côté de Saint-Benoît, USB Saint-Pauloise avec Freddy Sababadi.
4: Bonjour, la 22e minute de jeu, toujours 0-0 entre Saint-Pauloise et l'USB. En tout cas, le match a commencé à monter en intensité des deux côtés avec une occasion de Gladysson qui a pu récupérer le ballon dans le pied du défenseur central de la Saint-Pauloise. Il a pu remettre pour Manzano, mais qui frappe sur le gardien. Malheureusement pour les Bénédictins, ils auront pu ouvrir le score sur cette interaction, mais le gardien a bien capté le ballon. On joue la 23e minute de jeu, toujours 0-0 entre l'USB et Saint-Paul.
1: Ah la Saint-Louisienne qui pose du mal à cette équipe de la Tamponaise. On vient de voir encore un duel entre Danny Wilson et Daoud. Un jeu corps à corps. On a les supporters, les bons, on cherchait peut-être un penalty, mais là c'était épaule contre épaule.
0: Effectivement, c'était épaule contre épaule. L'expérience de Danny Wilson qui, quand il a vu que le jeune Bouanali avait poussé ce ballon, s'est juste interposé, a mis l'épaule pour pouvoir le contrer. Bouanali qui
1: comme c'était tombé sur face.
0: Bouanali est tombé, mais malheureusement.
1: Il a joué le jeu,
0: M. Ringuin ne s'est pas laissé prendre et la continuité de l'action, c'est un nouveau corner pour cette équipe de la Saint-Louisienne. Ça va être le troisième, je ne m'abuse, et c'est du côté droit Jean-Yvon qui va le botter au moment où Palani, Anthony, le capitaine de la formation Saint-Louisienne, vient s'adresser, ou c'est plutôt M. Ringuin qui appelle le capitaine de Saint-Louis pour lui signifier peut-être les quelques petits incidents qui sont arrivés dans la surface.
5: Moins évident cette faute sur Daoud là. Il y a quand même un petit accrochage, il siffle pas, mais bon.
1: Personne au second poteau sur ce corner.
5: Il n'y a pas péril dans la demeure, mais bon, ça peut s'assouffler. Hein.
0: Effectivement, après on n'a pas les ralentis, et c'est vrai que les maillots sont solides, on va dire ça. Ça s'accroche dans la surface.
1: Quatrième corner pour la Saint-Louisienne. Hein.
0: Effectivement,
1: deux pour la
0: Tamponaise. Hein. Et là c'est du côté gauche. C'est Gonneville qui le frappe du côté gauche rentrant. Mais pour le moment, on n'a pas trouvé encore la solution sur les coups de pied arrêtés pour l'équipe de la Saint-Louisienne. Il faudrait peut-être la trouver car c'est une arme redoutable.
5: Parce que Nina, il va aller chercher toutes les balles. Il faut le mettre au premier et ça couper la trajectoire. C'est là qu'il va poser le problème.
1: On va le suivre, ce tournoi.

0: Il est servi cet après-midi, Stéphane Bellu. Nous sommes au port. Bagatelle qui mène 2-1 après moins d'une demi-heure de jeu. Stéphane Bellu, c'est à vous.
1: Oui, Jean-Claude David, après un bon travail de Abdou Karim sur son côté gauche, qui traverse toute la défense de la Gendarme et qui redonne à Barry Nilsson, je crois, si je ne me trompe pas, et qui met ce deuxième but de FC Bagatelle au bout de la 26e minute de jeu. Donc, à 26e minute de jeu, Gendarme 1, Bagatelle 2.
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1: Sixième corner pour la Saint-Louisienne avant de partir sur notre pelouse.
2: Ouais, Jean-Claude David ici, le gazon est installé. Sur une action de Fabry dans la surface de réparation avec il y a la lutte avec un défenseur, il tombe dans la surface de réparation, il croit au pénalty, malheureusement c'est lui qui prend le carton jaune avec Monsieur Raha, Jean-Claude. Moi j'aurais pas mis carton jaune, hein, mais c'est vrai qu'il se bat et on va dire qu'il a peut-être joué le pénalty. Hein,
1: il a approché Monsieur Raha aussi, hein, de vous à moi. Là,
2: bon, j'aurais sifflé faute contre lui, mais j'aurais pas sorti un carton. Peut-être parce qu'il avait peur de la simulation, Monsieur Raha. Hein, mais là, comme il dit tout à l'heure, il dit un joueur, il me semble que c'était le joueur Perion. Il dit, deux minutes seulement, là, vous faites l'anti-jeu. Ben, si 90 minutes, vous allez au vestiaire, vous allez avoir deux cartons jaunes. Et là, il a déjà sorti deux cartons, un du côté de la Dominicaine avec Fabrice, donc, à la 21e. Mais juste avant, il avait sorti un avertissement pour Bougit à la 13e. Ce sera, si les joueurs continuent comme ça, ce sera difficile de finir à 11. Mais bon, on va dire qu'il va gérer cette rencontre. Mais en tout cas, les deux formations, Jean-Claude, là, ils se battent comme deux équipes qui jouent le titre, hein. Mais en tout cas, il y a une équipe qui joue le titre, c'est bien l'Excelsior et la Dominicaine. Par contre, au niveau de l'envie, il y a aussi. Hein, il y a aussi avec Delga sur le côté gauche qui lance Fabrice sur le côté gauche encore. Là, Fabrice qui garde ce ballon, il n'arrive pas à passer. Mais là, il va obtenir. Ah voilà. Là, il y a une faute sur Fabrice maintenant. Là, Bétis, il pas contre-attaque avec Simon Benoît sur le côté droit. Oh là là. Oh là là, on est bien placé. Mais par contre, Monsieur Potin, j'aime pas trop ça. Là, je peux vous dire, depuis le début de la rencontre, vous levez les drapeaux pour des enjeux inexistants du côté de l'Excelsior. Je suis désolé. Je suis désolé, je viens souvent les matchs en étant salé, mais là il ne faudra pas attendre que le ballon arrive, c'est à la passe, alors que le joueur prend de vitesse, un joueur qui le couvre, il n'y a jamais hors jeu. Et c'est ça qui est un peu énervant, mais bon, on va dire sans les arbitres, il n'y a pas de match, mais par contre il faudra aussi prendre votre part de responsabilité et vous mettre aussi au niveau. Pardon, je suis désolé Jean-Claude, voilà, et on joue ici depuis 25 minutes et toujours 0-0 entre la Dominicaine et l'Excelsior.
1: 25e minute de jeu ici du côté de Topo Corner pour la Toponaise de la surface de réparation. On joue au second poteau. On va pouvoir se dégager comme on peut par Palani. Daoud qui va relancer des devants, mais c'est récupéré par Alexis Lachamba. On reste aux avancantes, Fred Valiamé.
3: Effectivement, et c'est Lachamba qui remet dans la boîte à destination de Jean-Michel Fontaine et c'est Prunière qui va laisser le ballon.
1: Qui court très très bien. Hein.
3: Effectivement, il a failli être recontré puisque il y avait Loïc Rivière qui a été resté aux abords du point de corner pour essayer de remettre ce ballon, essayer de taper dans les pieds de Prunière pour récupérer le corner. Mais cela n'a rien donné. Gros relancé rapidement. Attention, mauvais renvoi de Sylvain Filéa. C'est finalement Palani qui réussit à avoir le ballon, qui essaie de lancer Daoud et Nina qui est sorti hors de sa surface. Gonneville aux prises avec Rojo et c'est finalement Monsieur Ringa qui siffle un coup franc pour cette équipe de la Saint-Louisienne qui a voulu essayer de jouer vite, mais Jean Linceau va attendre que ses attaquants se replacent pour pouvoir jouer ce coup franc. Jean Linceau qui va peut-être la mettre dans la boîte. Et c'est finalement Amil Caro qui joue vers son capitaine, qui laisse venir cette équipe de la Saint-Louisienne, laisse venir la Camponaise pour essayer d'aspirer les défenseurs et mieux les contrer dans le dos au moment où Palani perd le ballon. Et oh là là, mauvaise passe. Jean-Michel Fontaine plutôt qu'il ne l'a pas regardé et le ballon a été perdu au profit de la Saint-Louisienne qui va pouvoir se dégager après 27 minutes de jeu. Toujours un score nul et vierge, 0 à 0 entre les deux formations. Attention, au moment où finalement l'action ne donnera rien, toujours 0 à 0 après 28 bientôt 27 minutes de jeu.
1: Idriss Ivoula, Trois-Bassins, Saint-Pirroise.
4: Oui, Jean-Claude, ici, 31e minute de jeu, toujours 0 à 0. Mais on voit du côté de la JS Saint-Pirroise qu'ils ont commencé vraiment à donner le tournis à cette équipe de Trois-Bassins. Offensivement parlant, Matteo et Ndedi, en fait, sur les côtés, ils ont permis que Matteo a débuté à droite. Il se retrouve actuellement sur la gauche, Matteo Payet, bien sûr, et avec un superbe coup franc à la 21e de jeu qu'il allait vraiment entrer dans la surface de réparation, mais il se fait faucher. 21e de jeu, un coup franc qui est contré par les défenseurs. Le mur rouge de Trois-Bassins ici, ça joue très très très très très bien au ballon sur une très belle pelouse ici, mais les Saint-Pirrois se font contrer défensivement par cette belle équipe de Trois Bassins FC qui reste solide, solide en défense. Actuellement, le ballon est sur le côté droit qui sort en touche malheureusement, mais ça se voit aussi que Thierry et Babin, en fait, ils essayent de hausser leur jeu offensivement car les ballons ils passent par eux, ils essayent de trouver les flèches Niklin et Jackson sur le côté, mais eux aussi malheureusement ils se font contrer par Eresson et Mitra de l'autre côté. On joue la 32e minute ici à Trois Bassins, toujours 0-0 entre Trois Bassins FC et la JS Saint-Pierrois, Jean-Claude.
1: Avant de faire la première tournée des stades, on va suivre ce coup franc pour la Saint-Louisienne dans le camp de la Toponaise, mon cher Fred Faliamé.
3: Effectivement, coup franc sur cette contre-attaque. Gonneville avait trouvé Jean-Yvon dans la profondeur. Jean-Yvon aux prises avec son défenseur a voulu le déborder. Finalement, obstruction de la part du défenseur tamponné. Coup franc sifflé par monsieur Ringa Kevaboté. Gonneville de la surface de réparation. Ah, là, il est dans le mur. Daoud qui manque la frappe, c'est finalement renvoyé par la défense de la Toponaise après 29 minutes de jeu.
1: Merci d'être avec nous sur Radio Freedom, première tournée des stades de cette première période.
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0: On vous rappelle que ça a débuté vendredi soir avec la victoire du Saint-Denis FC face à Python Saint-Leu. 2-0. C'était du côté du stade de l'Est Jean Yvoula et c'était avec nous Moulon en fil rouge. FC La Ville, cette Suzanne, JS, cette Rosiane, Jimmy Casal.
1: 32e minute de jeu, FC La Ville 0, Saint-Rosiane 0.
0: Jeanne d'Arc, Bagatelle, Stéphane Bellune.
2: 33e minute de jeu, Jeanne d'Arc, 1 Bagatelle, 2.
0: US Bénédictine, Saint-Pauloise, Freddy Sababadi.
3: 32e minute de jeu, 0-0 entre l'USB et Saint-Paul.
0: Dominicaine Excelsior, Henri Gazan.
4: 29 minutes de cette rencontre, Dominicaine 0, Excelsior 0.
0: Au stade de Trois-Bassins de Saint-Âme, Idriss Iboula, Trois-Bassins, JS Saint-Piroise.
5: 34 minutes de jeu, Trois-Bassins 0, JS Saint-Piroise 0.
0: Est-ce que j'ai fait Jimmy Casal?
1: Oui,
0: Jimmy Casal, FC La Ville et Saint-Rosienne.
1: Oui, il a fait Miadjon Kainkou, 0-0 entre ces deux équipes à la 32e minute de jeu.
0: Championnat Saint-Louisien, Fred Valiamé.
6: Pour 1, Saint-Louis 0.
0: Merci d'être avec nous en tous les cas sur Radio Freedom.
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0: Il est 16h04, l'échange de bougies au tampon, on revient, on vous explique tout juste après la pub.
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0: Le leader qui vient juste d'ouvrir le score, attention. Rivière à la 30e minute de jeu, on le voyait remuant, il a changé de position et c'est un magnifique centre, il vient battre le gardien de la Salvivienne, Fred Valiamé.
1: Effectivement, et au-delà de la superbe tête de Loïc Rivière, c'est la passe de Silla qui est magnifique puisque il avait hérité du ballon, on l'a vu revenir vers ses défenseurs pour peut-être jouer en retrait et c'est cette superbe passe cachée, il a vu Adadou dédoubler sur son côté, passe dans le dos du défenseur et c'est Mehdi Adadou qui dépose littéralement le ballon sur la tête de Loïc Rivière qui n'avait plus qu'à la pousser pour battre le portier saint-louisien et ouvrir le score cet après-midi et permettre à la Tamponnaise de mener par 1-0.
2: Il faut noter sur cette action Jean-Claude et Fred, j'avais signalé tout à l'heure qu'il y avait un problème sur le côté droit et ils se font prendre à nouveau dans le dos, d'accord, une fois par Loïc Rivière et une fois par
1: Adadou
2: qui est super débordé. Là, il regarde même pas dans son dos.
3: Il est à côté de la plaque. Hein.
2: Il regarde pas dans son dos à chaque fois. Il se fait prendre. Et il n'y a pas de danger pour la Saint-Louisienne sur cette action. Sauf que lui, il n'est pas positionné comme il faut. Et il se fait prendre.

0: On est au stade Sainte-Anne de Trois-Bassins, la Saint-Piroise qui ouvre le score, mon cher Idriss Iboula.
1: Jean-Claude David, c'était une action éclair. Ballon récupéré, mais vraiment sèchement par en deux, qui donne dans l'intervalle pour Matteo Payet sur la gauche, qui rentre dans la surface de réparation et qui dépose Estève Joris et d'un tir du droit qui trompe le portier Grondin Ludovic. On joue la 38e minute de jeu ici à Trois-Bassins. Trois-Bassins 0, JSSP 1.
0: On vous donne le classement en intégralité, en direct live, dans 2 minutes, dans 120 secondes. Restez là sur Radio Freedom, ne bougez pas. Je crois qu'Henri Gazan m'a interpellé tout à l'heure.
2: Oui, Jean-Claude, c'était pour un coup franc de Mathieu Dulle, mais ça a frappé le mur et ça n'a rien donné parce que ce coup de pied arrêté, vous savez comment il est beau, hein, Mathieu Dulle, il en a marqué pas mal. Et là, l'extension qui a dû sûrement entendre le résultat du tampon commence à attaquer un peu plus là maintenant sur une action de jeu dans le petit périmètre. Ils arrivent à faire une détention. Toilibou ! Et but pour l'extension ! Tu as le flair.
0: Ça s'appelle avoir du nez.
2: Je ne sais pas si tu as le flair ou si tu as le nez, c'est moi qui est venu directement. Mais en tout cas, l'extension s'est mis tout de suite la tête à l'endroit. Et là, 34e minute, 35e même. Et c'est Toilibou hein, sur un ballon côté gauche. Il est dedans, il pivote, il prend le ballon et il voit Tornet qui est sur ses appuis. Il frappe pas comme une mule, il place le ballon, place du pied au sol. Et c'est l'extension qui fait le plus dur en menant 1-0. But de Toilibou à la 35e minute.
0: La Toponaise avait 5 points d'avance, voire même 6 il y a quelques instants. Et avec ce but de l'Excelsior, revient à 4 points de la Toponaise. Leader 71, deuxième Excelsior 67, troisième Saint-Piroise 63 et quatrième Saint-Denis 60 points. Voilà pour le quatuor de tête en bas de tableau. Ça bouge pas également, hein, ça reste stable, hein, toujours dernière en position malgré son avantage face à l'Agenda d'Arc, le FC Bagatelle. 2-1 face à l'Agenda. Qui est toujours dernière avec 35 points. 13e, la Saint-Louisienne qui perd face à la Tamponaise, 38 points. 12e, l'USB, 40 points. 11e, Saint-Rosienne, 42, comme le FC La Ville, 42. On revient ici avec vous, mon cher Fred Valiamé. Ce but n'a pas trop sonné les joueurs de Salabaka parce qu'ils sont repartis à l'attaque. Comment a pris Salabaka et les joueurs de la Saint-Louisienne, Willy Balaka, sur le banc de touche? Parce que vous êtes sur la pelouse pour nous.
3: Abaka là actuellement depuis tout à l'heure là, il n'arrête pas de bouger hein, comme je vous ai dit dans sa surface technique là, il a même enlevé sa veste et ça
0: s'il a un peu de mètres sur lui là, il va faire les 10 000 pas là hein.
3: Ah ben connaissant Ali Baka, connaissant l'arbitre de cette rencontre tout à l'heure, on peut avoir une intervention de Didier Raguin pour le ramener un petit peu à l'ordre ici.
0: On l'a déjà eu tout à l'heure, c'était la première intervention tout à l'heure, ouais. Avec monsieur Blancourt si je ne me trompe pas.
3: Ouais, tout à fait, ouais. Mais en tout cas il fait tout pour pouvoir ramener cette équipe de la Tamponaise. Mais en tout cas, Jean-Pierre Bag, comme vous le voyez là où vous êtes, il est bien serein, Jean-Claude.
0: Effectivement, il est bien serein dans cette rencontre. Oui, Jean Bassonville.
4: À noter, Jean-Claude, que si le tampon marque, c'est pas le tampon qui était en train de faire du jeu. Hein, c'était la Saint-Louisien qui était dominateur sur l'ensemble de cette partie jusqu'au but.
0: Qui avait la maîtrise du jeu.
4: Ouais, et le tampon, il marque un peu contre le cours du jeu parce que c'est Saint-Louis qui se procurait plus ou moins les situations et qui avait la maîtrise du jeu au milieu. Hein,
0: c'est simple. Au niveau des corners, on est à 7 corners contre 3.
4: Ouais, c'est que Saint-Louis posait pas mal de problèmes à cette équipe de la Tamponaise qui là essaie de poser le pied sur le ballon, mais depuis le début de la rencontre c'est la Saint-Louisienne qui avait la maîtrise du ballon hein.
0: Merci,
4: pour le noter.
0: Merci d'être avec nous. 16h12 à La Réunion.
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0: Match à 8 points, FC La Ville 10e, Saint-Rosienne 11e, Jimmy Casal.
6: Oui, Jean-Claude, 40 minutes de jeu ici. En tout cas, c'est vrai comme on dit, hein, dominer, c'est pas gagner, mais en tout cas, le FC La Ville qui domine pour le moment cette équipe de la Saint-Rosienne qui est venue ici pour faire un très très bon résultat, puisqu'on sait très bien qu'au classement, ils sont tous les deux ex aequo, 40-40, moins 12, moins 12. Et là, le corner pour cette équipe du FC La Ville qui va être botté par Geoffrey Damon, le ballon. ballon qui s'élève pour la tête 2. Attention, ça va être encore un deuxième corner qui, puisque c'est un défenseur de cette équipe de Sainte-Rose qui a remis le coup de tête à l'envers et ça repart. En tout cas, cette équipe du FC Laville qui, depuis le départ de cette, depuis le coup d'envoi de cette rencontre, ne lâche rien. Même la défense qui tient bon, hein, avec Fabrini ou encore, j'allais dire, Waro et Jackie dans, et Waro est toujours dans cette attaque sainte-rosienne et ils sont bien bloqués là pour le moment. Il tient le bambou. Attention, le corner botté par Geoffrey Damour. Le ballon qui se lève. On va trouver la tête de qui? Nombo El Haddad qui récupère ce ballon hors de la surface de réparation. C'est pas terminé. Bourahim qui garde ce ballon pour le FC Laville qui joue sur le côté droit pour Geoffrey Damour. Geoffrey Damour qui va peut-être effacer Loïc Berthier. Oui, voilà, c'est fait. Il va pouvoir s'entrer. Il met un retrait pour Sevagami qui va frapper. Et c'est pas terminé. Le ballon qui revient sur Sevagami. Dégagé un petit peu en catastrophe par cette équipe de Sainte-Rose. Et c'est pas terminé encore avec Bourahim qui rejoue derrière pour le centre. Le ballon qui se lève, attention, oh, le coup de poing de Céacud pour rejeter ce ballon et ballon récupéré par toujours à mon avis qui va essayer de trouver Waro, mais il a été contré par Akondo. Akondo, coup de sifflet de monsieur Manieka pour une petite faute sur sur Tojo. On joue ici la 42e minute de jeu à mon chronomètre, toujours 0-0 entre le FC Laville et la Sainte-Rosienne.
7: Juste une petite parenthèse. Ça commence à bouger, ça commence à des noms à circuler. À quelques mois de, quelques semaines de la fin de ce championnat, il paraît toujours serait sur le tablette de deux équipes du Sud. Je dis ça, je dis rien.
6: Tu dis ça, tu dis rien. L'entraîneur de la Sainte-Rosienne, l'entraîneur de la Sainte-Rosienne aussi risque de partir dans le Nord.
7: Ah, ça c'est affaire à suivre. On connaît comment il est en Rio, nous tease.
2: Quelle équipe ça? 14e kilomètre.
7: On va partir. Bon, on reste avec vous, Henri. L'Excelsior qui répond du tac au tac. Hein. Le tampon qui marque. Et derrière, l'Excelsior qui revient et qui marque également. Donc, c'est un mano à mano en tête de ce championnat.
2: Ah oui, c'est excitant, Jean-Claude. C'est excitant parce que cette fin de championnat, elle va y aller jusqu'au bout. Hein. Mais la tamponnaise garde pour l'instant ses 4 points d'avance. Et quand on regarde l'Excelsior, les joueurs qui sont pas là, comme John Zami, comme Pascal Razak, comme Cédera, et j'en passe. Ça veut dire que son effectif, il est quand même costaud, hein. Mais malheureusement, ils ont fauté quand la tamponnaise n'a pas fauté. Et là, de la surface, toujours avec Kalibou, le contrôle orienté. Tout à l'heure, le but était magnifique, Jean-Claude. Il y a Bouzit, le passeur qui le voit, il voit son positionnement.
8: Et lui, puis, ça... pour Bagaté!
7: Avant de partir avec Idriss Iboula, où c'est la mi-temps du côté du Stade Saint-Anne, mais l'avantage pour la Saint-Puroise, le troisième but de FC Bagatelle.
8: Oui, et c'est Rivière Théo, lui, qui avait beaucoup d'occasions au début de ce match, qui lui a mis son but ici à la 45e minute de jeu. Il a reçu un long ballon, a pu contrôler et battre 4-1 Alexandre Jean-Claude David. On joue ici la 46e minute de jeu. La Jeanne d'Arc 1, Bagatelle 3.
7: C'est la mi-temps du côté de Trois-Bassins. Trois-Bassins FC 0, Saint-Piroise 1. Matteo Payet est passé par là, mon cher Idriss Iboula, à la 38e minute de jeu. C'est l'homme en forme du moment du côté de Saint-Pierre. Il a retrouvé ses jambes des 20 ans, ce jeune Matteo Payet.
9: Effectivement, Jean-Claude, M. Viadère vient renvoyer les 22 acteurs au vestiaire à l'instant. On va dire que c'est une nette domination depuis les 15 dernières minutes de la GSSP, parce que Étienne Testant distribue des caviars, mais vraiment des caviars pour Ndidi et pour Payet. Payet

0: de la Saint-Pierroise. Il est vraiment, il a des jambes de feu, il est en train de donner le tournis, mais vraiment à la défense de la GS3 Bassin. On va dire ici à 3 Bassin, la GS Saint-Pierroise qui mène 1-0. Actuellement, on assiste à un spectacle du groupe Mars tout seul. On va dire que actuellement à 3 Bassin, Saint-Pierre marche tout seul sur la pelouse.
1: Bien trouvé, mon cher Idriss. C'est la mi-temps également au port Stéphane Bellune avec la sensation de Bagatelle FC qui mène 3-1 dans cette rencontre face à la Jeanne d'Arc.
2: Oui, très bonne sensation, Jean-Claude David. Et très bonne sensation aussi pour moi. 4 buts en 45 minutes. Ça m'a
1: jamais... L'éterrance, hein. L'éterrance, oui, ça jamais arrivé à vous, hein.
2: Très,
3: ça même rare. Le temps le couvert comme ça.
2: Donc voilà, donc Merwan à la 12e minute de jeu pour la Jeanne d'Arc, Barry Nilsson à la 8e et la 26e minute et Rivière Mathéo à la 45e minute de jeu. À tout à l'heure pour la seconde période, Jean-Claude David.
1: C'est la mi-temps avec Freddy Sababati du côté de Saint-Benoît, 0-0 entre l'USB et la Saint-Pauloise.
4: Oui, Jean-Claude, c'est bien la mi-temps à Saint-Benoît. On a le public a frissonné là, dans les dernières secondes de cette première période avec un centre de Abedi sur la tête de pour Mazagran qui a été repoussé par le gardien. Mazagran se relève et pousse le ballon au fond des filets, mais le juge de touche a signalé un sorti de but sur le centre d'Abedi. Donc le but est annulé et là c'est la mi-temps entre l'USB et Saint-Paul 0-0.
1: On va dire que dans ce match, c'est plus l'USB qui a gagné. On va suivre ce match, ce contre entre la, pour la Saint-Louisienne. Daoud, attention, il va frapper. C'était ce numéro 17 en tous les cas pour la Saint-Louisienne qui a frappé. Il y avait Daoud qui était juste devant lui, mais c'était contré par les défenseurs de la Tamponnaise.
5: Un 2 contre 4 et Daoud qui a essayé de partir en profondeur pour demander le ballon avec Jean-Yvon. Jean-Yvon qui a essayé de profiter de cet appel. Malheureusement, 2 contre 4 et c'est le défenseur tamponné qui arrive à contrer le ballon et pouvoir relancé pour ses couleurs, en l'occurrence Loricourt qui font tourner hein, les défenseurs de la Tamponnaise. La Tamponnaise, pardon, ils attendent la mi-temps tout doucement. Et Monsieur Ringuin, voilà, qui envoie les 22 acteurs en mi-temps. Mi-temps, tu le disais, Georges, maîtrisé par cette équipe de la Saint-Louisienne, mais qui malheureusement s'est fait surprendre sur une action. Et la Tamponnaise, plus réaliste, mène 1-0.
1: C'est la mi-temps, oui, ça,
3: Fred. Oui, Fred.
6: Chanteuse Willy Baraka. Willy Baraka avec Jean-Pierre Bad. Alors, comment tu te sens cet après-midi à l'instant?
7: Match très difficile pour nous. Un adversaire coriace là qui, franchement, ils ont fait une très bonne première mi-temps.
6: Voilà. Courage à toi, Jean-Claude. Courage, Jean-Pierre.
1: Mais courage aussi pour nous aussi. Courage aussi pour nous, oui. Non. Mais il n'est pas serein, Jean-Pierre. Hein. Il n'est pas serein.
5: Il est pas serein.
1: Dans sa voix, on l'a entendu. Il n'est pas serein du tout, Fred Jean-Yamé.
5: Il n'est pas serein. Et je ne sais pas si c'est à Bador ou à Siala Chamba qui faisait la remontrance. Et il faisait la remontrance à chaque fois. Le jeune Bonali arrive à passer sur ce côté droit. Malheureusement, lorsque Bonali est sur le côté droit, il n'y a personne au centre. Et quand Bonali est au centre, il est un peu trop esselé. Donc il n'est pas serein. Il suffit juste qu'il y ait un appui, que ce soit Jean-Yvon ou encore un autre attaquant qui suive ce jeune Bonali. Et peut-être que la Saint-Louisienne pourrait y voir faire mieux au bout de 90 minutes.
1: On aura l'occasion d'en débriefer dans quelques instants.
3: Je reste persuadé que ça va bouger. Ça reviendra au
1: score. Parce qu'il y a des joueurs qui sont partis à l'échauffement du côté des Verts. Ouais. Mi-temps à Sainte-Suzanne, Jimmy Casal, entre Sainte-Suzanne et Sainte-Rose, 0-0. Ça n'arrange à rien ce score pour l'instant, ces deux équipes. Jimmy Casal. Jimmy parti au pistache. Prisca, Jimmy Grosker. Hein.
8: Mi-temps est installé.
1: Hein, Jimmy Grosker, hein, là, parce qu'il n'a pas d'air micro. Hein, Jimmy là?
8: Non, c'est Jimmy, Henri, voilà.
1: Mi-temps, elle est en salé. On y va, Henri. C'est mi-temps, elle est en salé. Où l'Excelsior a répondu du tac au tac avec l'ouverture du score au tampon. Et elle a, 4 minutes plus tard, elle a ouvert également son compteur but. On disait qu'il manquait ce joueur-là depuis quelques semaines pour faire la différence du côté de l'Excelsior, même s'ils ont gagné la semaine dernière. Mais s'il était là, Toi Libourg, aurait pu faire la différence depuis quelques semaines, hein, mon cher Henri Gazan.
9: Ah, tu as tout à fait raison, Jean-Claude, parce que c'est un joueur que j'ai vu vraiment progresser par rapport aux années passées. C'est un joueur maintenant qui a beaucoup de confiance, qui se sera avant, on voyait que sa pointe de vitesse. Maintenant, il est intelligent dans ses déplacements, il a confiance en lui, là sur le ballon. Tu veux le but qui marque, là? C'est la confiance, hein. Il a un ballon de Bouzid. Il est dos au but, il sera honteux de contrôle orienté et il place son ballon hors de portée de tourner. Voilà l'excelsior, le Dauphin qui pour l'instant ne lâche rien. Ils font l'essentiel en menant à la Dominicaine 1 but à 0. Mais un match assez quand même agréable avec la Dominicaine qui ne lâche rien non plus, qui pousse. Mais face à eux, il y a quand même une défense assez hermétique. Et Mensah n'a pas eu grand chose à faire si ce n'est peut-être sur un coup franc repoussé par même pas Mensah, par le mur. Oui, peut-être Jean-Claude, je voudrais la seconde période. Donc la sélection qui mène un but à zéro face à la Dominicaine.
1: Oui, Willy, c'est à vous, ouais, allez-y.
6: Je suis avec l'entraîneur de la Saint-Louisienne, monsieur Ali Baka. Comment vous ressentez-vous là par rapport aux scores de cet après-midi face à cette équipe de la Tamponaise?
10: Ben, on a encaissé un but sur leur première occasion qui arrive à la 35e, je crois. Donc voilà, on va continuer à jouer comme on a joué. Je pense qu'on a fait une bonne première mi-temps, sauf qu'en termes d'efficacité, on n'y est pas encore. Mais on va se rattraper sur la deuxième mi-temps.
6: Du changement à prévoir ?
10: Oui.
6: Ok, allez. Voilà, c'était Ali Baka.
1: Du changement à prévoir. Effectivement, on a vu hein, des joueurs qui sont partis de s'échauffer des deux côtés, mon cher Fred Valiamé.
5: Effectivement, ça s'échauffe, histoire de rester en mouvement, de pouvoir rentrer à l'instant précis. On n'est pas à l'abri d'une blessure. Si on s'est un peu échauffé à la mi-temps, on est en mesure de rentrer.
1: 06 93 632 910, mon cher Fred Valiamé.
5: Effectivement, il y a un message pour toi Jean-Claude, mais à tous les collègues et à toutes les personnes qui nous écoutent. Bonjour Laurent de l'étang Salé-les-Bains. Allez les mauves, faut gagner cet après-midi. Une question pour monsieur Jean-Claude. Donc, est-ce que c'est vrai que les dirigeants pour toi l'aient en contact avec le président du FC Laville?
1: Alors, on vous l'a annoncé officiellement la semaine dernière. Georges Bassonville était là, Fred Bellune était là, les auditeurs étaient là. On vous l'a dit, Bertrand Gardonna va quitter son poste de président. Vous me dites non.
11: Je réponds à la question, c'est non.
1: La question, c'est non. Mais on sait qu'il va quitter le poste de président en fin d'année. Ça, c'est sûr et certain.
11: Mais la question, c'est pour toi. Je dis non.
1: Non. La deuxième question également, vous me dites non.
11: La deuxième, c'est il est pressenti de...
1: On peut parler
11: pour partir, mais pour toi, je pense pas. Non.
1: Voilà, pour toi, je pense pas. Moi, je pense à une ville pas trop loin et je pense à une ville du sud. J'ai dit ça, je dis rien. Allez, dans le sud, Néna Dominicaine, Sud-Ouest, Saint-Louis, Néna Saint-Pierre, Tampon, Excelsior. Voilà, les gars. Ravine Blanche.
11: Et dans l'Ouest, combien Néna? Dans l'Ouest.
1: Dans l'Ouest, Néna Saint-Gilles-Léon, Néna Charles-de-Foucault.
11: La Trois-Bassins.
1: Voilà. Allez, on fait un rappel des scores et un petit classement. Il est 16h25 sur Radio Freedom. Merci d'être dans votre multiplex comme tous les dimanches après-midi.
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1: Prisca, est-ce que ça va?
13: Moi, elle est là toujours, ça va bien.
1: Ah bon? Des pions d'éventail, hein, qui t'a pas où là? Oui, mais il va dire aux auditeurs, mais il vend la mèche. Elle a les deux pieds en éventail et puis elle nous écoute, techniquement. Oh là là, les gars, il y a encore ça jusqu'à 18h. Qui s'est apporté là? Hein? Qui s'est apporté là? Hey, c'est honnête, mais Brett Trier là, m'amène pour partir le matin. C'est bon?
14: L'aliment, petite 4 bols.
13: Mais ça fout d'ailleurs. C'était quoi le message de Croix Charlotte? Là, il y a des champignons, c'est des dés, on parle de champignons. En novembre 2025, ça date, hein?
1: Champignons.
13: Il dit pas
1: de champignons.
13: Des
1: à côté.
13: Des en métropole, mais il connaît pas. Il a appelé tout à l'heure, il a dit bon
1: pas
13: voilà,
1: c'est un petit métropole.
13: Ben apparemment. C'est quelle qualité champignons il redoue là.
14: Ça aimait ça.
13: Ah, mais il connaît pas, ouais, mais en tout cas, il était à l'antenne tout à l'heure dans les dédicaces avec Charlotte et il a dit et on parlait de champignons de métropole, voilà, donc
14: la occasion champignons.
13: Champignons,
1: champignons, c'est. Mais peut donner les résultats s'il vous plaît.
13: Allez, c'est parti.
1: Les résultats des matchs.
13: Non,
1: non, est-ce que m'y peut donner les résultats, s'il vous plaît?
13: Bien sûr. Allez-y, on est dans le multiplex.
1: Est-ce que je peux donner les résultats des champignons, s'il vous plaît? Champignons. L'artiste révélateur.
3: Ça m'a risqué.
13: L'artiste révélateur. Alors,
1: ça a dit en 2025, mais c'est tout.
2: Il a dit appuie sur le champignon.
13: Appuie sur le champignon.
1: Voilà. Elle était dans le bus. T'étais dans le bus, c'était pour ça. Allez, au Stade TV Picard, on vous rappelle que la tamponneuse Mendo à la Salusienne, un but à 0. Louis Crivière est passé par là à la 37e minute de jeu. 0-0 entre l'USB et la Saint-Pauloise. FC La Ville, Sainte-Suzanne, Sainte-Rosienne, 0-0. La Dominicaine qui perd devant l'Excelsior pour le moment. Un but à 0. Toilibou, 34e minute de jeu. La Saint-Piroise qui mène en déplacement. Un

0: de Barry Wilson à la 8e et la 26e, rédicteur du score à 12e minute de jeu pour la Jeune d'Arc, l'égalisation plutôt, et ensuite l'FC Bagatelle a déroulé grâce à Barry Wilson une deuxième fois et Théo Rivière. Le classement à l'instant où on vous parle dans ce championnat de régional, une Toponaise leader 71 points, deuxième Saint-Excelsior 67 points, troisième Saint-Pyrois 63 points, quatrième Saint-Denis FC 60 points, cinquième Saint-Polo à 58 points, sixième Trois-Bassins FC 51 points, septième Dominicaine 51, 8e Jeanne d'Arc 49, 9e Piton 48, 10e FC Laville 42, 11e Barragis Sainte-Rose 42 points, relégué pour le moment, l'USB 12e 40 points, 13e Saint-Louisien 38 points et FC Bagatelle 35 points. Voilà, on revient avec un petit peu d'ambiance ma chère Prisca, le temps que nous on va faire un 3,14 fois 2, des codes ça où
1: champignons, moi maintenant rien que ça me dit.
0: Ça va être au mois d'octobre.
1: Ah, ouais, mais je dis rien que ça, moi.
0: Ah okay. Oh là là, voilà. Là là là là là. Bon, oh. Même en France, on peut pas être discret.
1: Ah, ça
0: Fred, on était avec, pourtant, j'ai pas cherché de champignons, moi. Non, je sais de quoi il parle.
2: Bon, que vous avez comité, d'homme qui est parmi.
0: Allez, musique, et on va vous faire vibrer cet après-midi sur Radio Freedom. Prisca, c'est à toi, on revient dans moins de 5 minutes.
1: Eh bien, à tout de suite. Il est 16h passé de 29 minutes. Merci Azad d'être à l'écoute.

34 minutes avant de rejoindre l'équipe de Jean-Claude David pour le foot à la suite de votre multiplex. À ta formation route sur la 4 voies de Saint-Pierre, on nous signale des débris de véhicules, de voitures, suite à un accident, on ne sait pas, mais c'est à la sortie McDo en direction du tampon, donc dans le sens montant. Soyez vigilants dans le secteur, la DRR est prévenue. Freedom, information pour les auditeurs de Freedom 2 sur la 4 voies de Saint-Pierre, on signale des débris de voitures dans le sens montant en direction du tampon. Soyez prudents dans le secteur, c'est à la sortie du McDo, la DRR est prévenue. 0262 41 51 51 pour les informations de la route.

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2: Présent, c'est reparti sur la plupart des pelouses de cette seconde période en tous les cas. Juste avant, on va saluer la team Cholin du côté de la Ravine des Cabris. Il est sur la route, il y a pour écoute à nous. Un bon fin de deuxième période à toute l'équipe de Radio Freedom. Un bon voyage à Philippe Cholin avec ses deux petits-enfants. Il est en route vers l'aéroport en tous les cas. Et puis un petit coucou à son papa qui est à l'écoute actuellement de Radio Freedom. On salue la famille Cholin bien branchée sur le canal SMS et sur la bande FM bien sûr. C'est reparti, ça va être reparti. Ça va repartir au tampon dans quelques instants. Je vais mettre dans l'ordre les matchs qui sont repartis depuis quelques instants. C'est reparti au port, nous dit Stéphane Bellune, avec cette belle avantage de cette équipe de Bagatelle, 3 buts à 1. Le réveil, elle est peut-être tardive, mais elle vaut le coup de cet avantage cet après-midi.
3: Ah oui, elle envoie un coup franc à la 47e minute de jeu, Jean-Claude David. Et c'est Atoumani qui a bien frappé, mais le gardien Renat qui s'est bien détendu pour mettre ce ballon. En corner, la corner est tirée par l'Aïssant et la défense de Bagatelle qui se dégage. Le ballon repris par Atoumani qui donne à redonne à Atoumani. Atoumani qui va rentrer dans cette surface de réparation, mais monsieur Fontaine qui siffle une faute sur Atoumani, Jean-Claude David. On joue ici la 48e minute de jeu. Le score est de 3 buts à 1 pour Bagatelle devant la zone d'arc.
2: C'est reparti également 3 bassins. Idriss Ivola où la Sapiroise mène 1 but à 0 face à cette équipe de 3 bassins.
4: Effectivement ici c'est reparti à 3 bassins. J'aimerais vraiment être passer par le vestiaire de 3 bassins pour voir les mots de monsieur Rangama. Qu'est-ce qui a été dit? Parce que depuis le coup d'envoi, on voit une équipe de 3 bassins qui essaye d'y aller mais qui joue vraiment. Mais vous savez, dans le foot, à force de se découvrir, ça peut se faire contrer derrière. Actuellement, il y a Jackson qui déborde sur le côté droit de l'attaque de 3 bassins, mais qui se fait contrer par la défense, qui relance directement, qui change de côté. Ça va être repris par 3 bassins. 52e minute de jeu, 3 bassins 0, JSSP 1.
2: Prisca, c'est bon pour toi? C'est bon, on n'est pas coupé?
5: C'est bon.
6: Reparti à cette
2: Suzanne. Excusez-moi d'avoir dérangé, Prisca. C'est bon. Excusez-moi, Prisca, désolé d'avoir réveillé à haut. Hein. C'est bon. Entre vous et moi, une brosse qui approche l'opinion. Hein.
5: Je sais rien, moi.
2: Je te taquine, ma Prisca nationale. On t'aime. Elle est supporter du tampon, comme de la Saint-Louisienne à Monanou. Qui s'allait à l'antenne, là? Mais elle m'a dit, c'est Prisca. Elle a dit, face à elle, un gros pio. Voilà. Oh, les fans sont là.
6: C'est des auditeurs.
2: On va partir du côté de Sainte-Suzanne. On m'a dit c'est reparti hein, chez vous, Jimmy Casal. Hein.
7: Oui, c'est reparti. Jean-Claude, une petite minute là dans cette deuxième période. Et là, on est déjà dans le camp de Sainte-Rose. Mais ballon pour le Saint-Rosien avec Boris Collet à l'instant. Mais qui laisse derrière et récupéré par Folgoat. C'est parti avec Mathis Pajagnandi. Mais ballon contré, il essayait de trouver El Haddad pour cette équipe du FC La Ville. Et on est déjà
2: but à Saint-Louis. C'est un but qui a son importance, que ce soit pour Saint-Paul ou pour l'USB surtout. Freddy Sababadi, ça décompte chez vous dans cette seconde période qui vient de commencer au stade Jean-Alain de Saint-Benoît. C'est à vous, Freddy.
8: Oui, Jean-Claude, un but est toujours très très important et surtout encore beaucoup plus important pour l'USB. Les Bénédictins ouvrent le score à la 50e minute de jeu grâce à son meilleur buteur, le meilleur buteur du championnat, Henri-Charles Gladysson. Un ballon qui était perdu par la défense de la Saint-Pauloise, un ballon qui était contré en deux défenseurs que Gladysson profite, qui arrive face à face face au gardien de Saint-Paul et qui pousse le ballon tout droit dans les filets. Et donc l'USB mène bien 1 but à 0 face à la Saint-Pauloise. On joue la 51e minute de jeu.
2: 16h40 sur Radio Freedom. Vous êtes en direct dans le multiplex. Incidence directe sur ce classement, messieurs, dames. On vous le donne tout de suite. L'USB n'est plus relégable. Elle est 10e avec 42 points. Nouveau équipe qui va faire le barrage. Pour le moment, FC Laville, 11e, 42 points. Et à la Sainte-Rosienne, passe relégable. C'est pour vous dire que ça passe très très vite en tous les cas. Ça bouge très très vite en bas de tableau. Ça se tient à 1 point et à 2 points. Et là, on a 3 équipes à 42 points. Mais goal average particulier favorable à l'USB. C'est pour ça qu'elle sort de la zone rouge. Voilà l'information principale pour le bas de tableau. Et la Sainte-Rosienne reste toujours 13e et la Bagatelle toujours dernier malgré son avantage. 3 buts à 1 face à la Jeanne d'Arc. On va partir du côté de l'étang salé. Est-ce que c'est reparti chez vous, Jimmy Casal? Jimmy Casal, Henri Gazon, pardon.
0: Étang salé, c'est Henri Gazon. Hein. Ça vient juste de repartir, Jean-Claude, dans cette rencontre. Et toujours 1-0 pour l'Excelsior face à la Dominicaine. L'Excelsior qui fait forte impression dans le jeu quand même. Hein. Même si la Dominicaine, là, je vois, il y a beaucoup d'envie, il y a beaucoup de cœur. Mais pour l'instant, Mensa passe un après-midi tranquille. Attention, toi, Libou, donc j'ai pu avoir quelques renseignements, Jean-Claude, hein, à la mi-temps. John Zami, là, il a eu 2 matchs. Il a pu son dernier match ici. Et j'ai parlé
2: aussi avec... Excusez-moi de vous couper, mon cher Henri Gazon. On m'a failli assister au deuxième but tamponné à Dadou tout seul face au gardien de la Saint-Louisienne. Quel arrêt de ce gardien! Et ensuite, l'attaquant de la Toponaise le met au-dessus, Fred Valiami.
6: Après, à Dadou, il ne peut pas faire mieux. Après, peut-être la placer un peu plus. Mais là, sa reprise de volée est allée directement sur le portier Saint-Louisien. Et c'est Bertrand Bador, le défenseur, malheureusement, qui a repris le ballon renvoyé par le gardien qui l'a envoyé dans les nuages au-dessus des buts. Alors que le portier, il était au sol. Il avait superbement fait l'arrêt sur Adadou et Bador a frappé au-dessus.
2: Henri Gazon, on conclut avec vous.
0: Oui, je disais donc que j'ai pu parler à la mi-temps à Gaël Payet. Alors, il me disait, Gaël Payet, le grand défenseur de l'Excelsior, hein, de la sélection de La Réunion aussi, de la Tamponaise. Et il disait que ça fait longtemps qu'il n'avait pas vu un attaquant de ce niveau-là. Leydine Toualibou, c'est vous dire que lui aussi, qui est entraîné maintenant des 20 ans, trouve ce joueur qui a progressé énormément avec maintenant Benoît Simon, là peut-être Jean-Claude. Avant de vous donner l'antenne, la parole, on va suivre cette action sur le côté droit. Mais là, bonne récupération là, de Noah Bad là, qui arrête cette attaque de l'Excelsior. 48 minutes de cette rencontre, toujours 1-0 pour l'Excelsior en déplacement à l'étang salé.
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0: malgré des occasions chaudes de cette équipe de la Toponaise, mais les Saint-Louisiens ne lâchent rien, mon cher Fred Valiamé. Willy Balaka, vous êtes sur le bord de la pelouse pour nous en zone mixte. Il y aura un double changement après des changements intervenus également à la mi-temps, Fred Valiamé. On vous donne la parole juste après Willy Balaka. Du côté du Tampon et du côté de Saint-Louis, on a fait des changements.
1: Effectivement, alors la Toponaise, je ne l'ai pas vue, mais du côté de la Saint-Louisienne, on a fait le changement par là où ça avait pêché.
0: Il a payé cash le changement.
1: Mouniama qui a fait son entrée sur le côté droit de la défense et vont bientôt rentrer les numéros 14 et numéro 7, en l'occurrence Babor Cédric et Pedro Benjamin après le prochain arrêt de jeu.
0: Fred Valiamé. Idriss Ivoula, c'est parti chez vous depuis quelques instants entre cette équipe de Trois Bassins et la Saint-Péroise. Toujours un but à zéro. La Saint-Péroise qui souhaite bien sûr doubler la mise afin de se mettre en sécurité et de sortir s'extirper de cette équipe de Trois Bassins qui peut scorer à tout moment.
2: Effectivement, comme tu l'as dit Jean-Claude, actuellement là, Nicklin qui est dans la surface de réparation, au duel avec Eresson sur le côté droit. Ils essayent, les Trois Bassinois, d'y aller vers de l'avant. Ils essayent, mais ils se font contrer là actuellement par Mdoma. Mdoma qui relance dans l'axe, le ballon récupéré, décalé. Ah, la frappe a été écrasée du milieu de terrain de Trois Bassinois. Actuellement, on joue la 60e minute de jeu, pardon. Toujours 1-0 pour la JSSP.
0: Merci d'être avec nous sur Radio Freedom. En tous les cas, on vous l'a dit, hein, l'information principale de cet après-midi avec ce but d'avance du côté du stade de Saint-Benoît, du stade Jean-Alan, Freddy Sababadi. Je pense qu'ils ont l'oreillette avec Radio Freedom dedans. Ils savent qu'ils sont plus relégables, les hommes de Wilson Clara pour le moment.
3: Oui, Jean-Claude, actuellement ils sont plus relégables, mais ce n'est que temporaire parce que Saint-Paul n'a pas lâché, n'a rien lâché, au contraire, il joue très bien, avec notamment avec le Ludovic Damien qui pèse tout le milieu de terrain et qui frappe, mais arrêt, très bel arrêt de Benji Maceo, Damien Ludovic qui a traversé presque tout le terrain pour aller frapper.
0: Fait pour le Tampon après 55 minutes de jeu. Jean-Michel Fontaine pour le même buteur.
1: Non, c'est Rojo qui suit cette superbe déviation de la tête de Jean-Michel Fontaine. Et là, lui aussi comme tout à l'heure Adadou, reprise de volée, mais cette fois-ci, au lieu de frapper, il lobe légèrement le portier saint-louisien et permet après 55 minutes de jeu à la Tamponaise de faire le break. Tamponaise 2, Saint-Louis 0.
0: Et comme tout à l'heure, la Saint-Louisienne n'avait rien lâché. Double changement, tout de suite en tous les cas. Freddy Sababadi, on vous laisse continuer et conclure bien sûr.
3: Oui, Jean-Claude Vézier mène toujours un but à zéro, mais la Saint-Pauloise n'a pas dit son dernier mot. La Saint-Pauloise continue à jouer et surtout à construire avec notamment Damien Ludovic qui a fait une transpercée du terrain en dribblant 3-4 joueurs bénédictins. Arrivé à l'entrée de la surface, il a frappé, mais Benji Maceo a été bien placé sur sa ligne pour arrêter cette belle frappe. On joue toujours la 12e minute de jeu et l'USB mène 1-0 face à la Saint-Pauloise.
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0: FC La Ville, 7 Suzanne, 7 Roche, Jimmy Casal, 0-0 chez vous.
5: Oui, Jean-Claude, 0-0, 54e minute de jeu, coup franc pour FC La Ville. Le ballon dans la surface de réparation, mais coup de tête de la défense de Sainte-Rose. Le ballon qui revient, qui part avec, à l'instant T, toujours sur le côté gauche, qui met de l'autre côté pour Ouaro. Ballon récupéré par Bourarim avec Folgoat qui joue pour Akondou. Akondou qui garde ce ballon, qui essaie de trouver un partenaire, qui revient sur El Haddad au milieu de terrain. El Haddad qui part, on est déjà dans le camp de Sainte-Rose. El Haddad qui va entrer à talonnade de la droite, mais personne n'était là pour récupérer ce ballon. En tout cas, c'est Tojo qui récupère pour les Sainte-Rosiens et c'est reparti du côté de Sainte-Rose avec Waro pour l'instant, mais non, Akondo qui s'est fait faucher par la défense de Sainte-Rose. Et coup de sifflet de monsieur Banyeka pour un tac de derrière. Kondo qui reste au sol là. On verra en espérant qu'il n'est pas qu'il n'est pas blessé gravement. Mais en tout cas, le coup de sifflet de Monsieur Manieka. Bien, bon arbitrage cet après-midi, hein, depuis le départ de cette rencontre ici. Voilà Kondo qui se met debout, le ballon. On est dans le camp de Saint-Rosien. Ça va être le coup franc va être botté par Jeffrey Damour. Si tu me le permets, on reste un petit peu sur ce coup franc pour voir tout cela. Parce que comme je l'ai dit tout à l'heure, dominer, c'est pas gagné. Saint-Rose qui a failli marquer à la 47e minute de jeu tout à l'heure sur un très beau coup franc de Tojo. Mais heureusement, la vigilance de Nacio, Jennifer Nacio, pour enlever ce ballon qui partait au deuxième poteau. Là, ballon pour le FC La Ville avec Mathis Pajanandi qui joue sur Divan sur le côté droit. Il va pouvoir s'enter peut-être. Voilà, c'est fait. Il met le ballon en haut et capté par Hercule Jean-Claude. 56e minute de jeu ici au stade Georges Repiqué. FC La Ville 0, Saint-Rose 0.
0: Jeanne d'Arc Bagatelle, Stéphane Belline, est-ce que les Portois ont les moyens de revenir dans cette rencontre? Mais juste avant, on va suivre ce coup franc pour la Tamponnaise. Hein. Il y a Adadou, il y a Laurie Cour, il y a Loïc Rivière qui sont près du ballon.
1: Il y a eu avant la frappe pour, attention encore une fois, Rongeau, mais extérieur du pied qui va peut-être sortir. Non, Laurie Cour arrive à récupérer le ballon, revient pour Mehdi Adadou face au nouvel entrant, le numéro 7 en l'occurrence. C'est Babor Cédric et le ballon qui revient finalement à destination de Nina et cela ne donnera rien. Après 58 minutes de jeu, toujours 2-0 pour la Tamponnaise face à la Saint-Louisienne.
6: On était avec vous, Jimmy Casal.
5: Oui, Jean-Claude.
6: Pardon. Non, j'allais partir au port avec Stéphane Bellune, Jeanne d'Arc, Bagatelle.
7: Oui, Jean-Claude, ici, la 62e minute de jeu, oui, et la Jeanne d'Arc rentre dans cette surface de réparation, mais n'arrive pas à faire cette dernière passe pour marquer ce deuxième but, pour réduire le score, parce que les défenseurs de Bagatelle, met le pied pour enlever ce ballon et jeter loin devant, parce que ce 3-1 est précieux pour eux aussi, parce que les USB qui a monté, qui a fait redescendre la Sainte-Rosienne, donc les points seront bien prêts, et ils savent aussi, je pense que ce score ce soir peut lui donner une chance encore de rester en E1. Donc là c'est Bagatelle qui se dégage, là c'est le buteur Nielsen qui donne sur le côté pour Bagatelle. Il va essayer de centrer, non, il dribble un défenseur, il frappe et qui passe au-dessus des cages de 4-1. Donc aussi je pense aussi à Jean-Claude, à notre animatrice, je sais pas si il dit animatrice, mais Isabelle de Bagatelle, vous connaissez qu'elle aime bien Bagatelle, là, doit, si elle est son cas, elle doit dire Bagatelle, Bagatelle. Donc voilà, donc elle aime bien Bagatelle. Et son équipe gagne cet après-midi. On joue ici la 63e minute de jeu. La Jeanne d'Arc 1, Bagatelle 3.
8: Super clin d'œil.
6: Ah ben voilà, super clin d'œil, effectivement, super clin d'œil. On embrasse notre chère Isabelle qui vous accueille également au standard tous les jours et on peut l'entendre sa ravissante voix. Henri Gazan, on vient vers vous, Dominique.

0: droite maintenant, le même module que chercherait un nouveau plateau en or. Et là, il frappe toute puissance, là, il met la puissance alors qu'il doit placer. Et c'est encore la main de Mensah qui met en corner. Et sur le coup franc d'après, à la 56e minute, Delga qui frappe le coup franc, personne ne touche, à frôle le poteau. Et là, serait un corner, botté encore par Delga, là, sur le côté droit. Le ballon dans la surface et l'égalisation de la Dominicaine.
1: De la Dominicaine, Henri Gazan, vous êtes verni, deux buts, et les deux buts étaient en direct sur Radio Freedom. Oui.

0: Les Cigognes qui doublent la mise, on vient vers vous dans quelques instants, Idrissi Voula. Mais on va partir sur cette égalisation de la Dominicaine, parce que en haut de tableau, ça remet les compteurs différents, en tous les cas, sur le classement entre la Tamponnaise et l'Excelsior de Saint-Joseph, parce que la Dominicaine vient d'égaliser Henri Gazan.
1: Oui, tout à fait, Jean-Claude, là, ça pendait au nez, là, de Tango, et ils n'ont pas retenu la leçon sur les deux occasions nettes de François et sur un coup de pied arrêté, superbement frappé par Delgar, hein, de la droite de la gauche, son prénom Didier, hein. On va pas oublier son père, hein, Georges, qui connaît bien Dominique Delgar, lui c'est Didier le fils, et là je peux vous dire, son pied gauche là, il a déposé sur la tête de Majidi qui s'élève plus haut que tout le monde, il coupe la trajectoire, et là Mensa il ne peut absolument rien, et là on va dire que les mouches ont changé d'âne, Jean-Claude, parce que là c'est la Dominicaine qui domine complètement cette équipe de l'Excelsior. C'est bizarre ce match, mais bon, on sait aussi avec Odile, c'est côté gauche maintenant, la Dominicaine qui a égalisé là une grosse faute sur Odile, et faire attention parce que là s'il y a défaite ou encore match nul, la Tamponnaise va s'envoler de championnat. Jean-Claude, on joue ici depuis l'heure de jeu et un but partout entre la Dominicaine et l'Excelsior, l'égalisation de Majidi à la 58e minute.
0: Et en même temps il y a le doublé du côté de Saint-Pierre. Saint-Pierre 2-3 bassins 0, Idrissi Voula.
2: Effectivement ici à 3 bassins, effectivement à 3 bassins ici, je vous refais le film de ce match. Entrée de Raga à la 66e minute de jeu. Premier ballon, il déborde, il laisse Robert Cody, il centre, il trouve qui? Il trouve Morel qui fusille Grondin à la 67e minute de jeu. Saint-Pierre mène ici 2-0 contre le 3 bassins FC. Après tout à l'heure, comme je vous ai dit, la Saint-Pierroise, il marche tout seul sur le terrain. On va dire que maintenant, c'est Morel qui danse le raga, Jean-Claude David.
0: Ah, pas mal le jeu de mots, pas mal, là, pas mal. L'incident sur classement à 16h55, vous êtes en direct sur Radio Freedom, c'est que la Tamponnaise a, écoutez bien, 6 points d'avance sur l'Excelsior de Saint-Joseph. C'est 61 pour la Tamponnaise, 65 pour l'Excelsior et 63 pour la Saint-Pyroise. Ça veut dire que si l'Excelsior perd cet après-midi, la Saint-Pyroise peut passer égalité de points avec l'Excelsior de Saint-Joseph. Le championnat est fou, en tous les cas en haut comme en bas de tableau.
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0: On revient ici du côté du tampon, la Tamponnaise qui appuie sur le champignon, mon cher Fred Valiamé.
4: Effectivement, et la Tamponnaise qui appuie, et là on aurait pu entendre le public tamponner, puisque à la lutte avec le défenseur saint-louisien, le ballon atterrit sur la main du défenseur saint-louisien. Ça n'a pas bronché du côté de M. Raga au moment où Silla, encore lui, essaye de s'infiltrer dans la surface de réparation, et on va remettre les tablettes à jour. Ce n'est pas Narbé qui est entré, il me semblait avoir vu le numéro 15, c'est le numéro 18, Guillaume Balzani, qui a fait son
5: entrée. Ils ont la même coupe, hein. Ils ont la même coupe.
4: Ces jeunes, ils ont tous la même coupe, ils veulent tous se ressembler, ou peut-être ils veulent ressembler à leur idole, qui a cette coupe-là, mais en tout cas, c'est bien Balzani, Guillaume, qui a fait son entrée sur le côté droit de l'attaque à la place de Loïc Rivière, et qui a, sur l'un de ses premiers ballons, a permis à cette équipe de la Tamponnaise d'avoir un coup franc au moment où Babord essaie de se dépêtrer de la surveillance de Laurie Cour et de Danny Wilson, et c'est finalement un hors-jeu sifflé par Monsieur Ringuin après 66 minutes de jeu.

0: La Tamponaise mène toujours par 2-0 face à cette équipe de la Saint-Louisienne qui continue de se battre.
1: On va partir du côté de Saint-Benoît, au stade Jean-Alan. Oui, oui.
2: Ah, on a quel coucou ? On veut ressembler qui ?
1: Personne. On va partir à Saint-Benoît. À quel coup on peut ressembler ou à où
3: sauver n'importe quoi.
1: À où après sauver là.
4: La pointe.
1: Ah maman, mère, ça m'a dit petit plaisir, mais à où
2: Je ressemble à Henri.
1: Ah d'accord.
5: Monsieur non, propre, Henri avec du grand cheveu d'ailleurs.
1: Non, là paraît monsieur propre. Allez, on va partir à Saint-Benoît avec Fred. Oui.
6: Ben, monsieur, passe le bonjour, Prisca, il connaît qui il est, monsieur Bébé Duval. Merci. À chaque, tous les cas, je me viens ici, Prisca, ou bien notre. Je ne connais pas qui ça dit, mais il y aime bien mes animatrices Freedom. Voilà.
5: Ben, il n'est pas le seul, même, ben, nous passe le bonjour, merci à
6: passe
5: toi.
6: Passe le bonjour quand même, t'as l'air, vas-y, me dis pas, Prisca.
5: C'est gentil, en tout cas, merci.
1: Wilfried Sababadi, USB 1, Saint-Pauloise 0. La Saint-Pauloise qui a perdu la semaine dernière face à la Tamponaise. Tout chance de coller dans le quatuor de tête, bien sûr, pour se rapprocher et jouer la fin de championnat palpitante. Et cet après-midi, elle récidive avec un mauvais match encore pour l'instant, malgré si elle met la maîtrise sur cette rencontre. Mais au résultat final, c'est l'USB qui mène avec, grâce à son meilleur buteur et le meilleur buteur du championnat, c'est Gladysson.
7: Oui, Jean-Claude, c'est bien ça. USB mène toujours par 1-0 face à la Saint-Pauloise. But inscrit la 50e minute de jeu par Gladysson. La Saint-Pauloise essaye quand même de construire et jouer dans le camp des Bénédictins. Mais pour l'instant, la défense tient bon le coup avec le gardien Maceo Benji qui est bien placé sur sa ligne à chaque fois qu'il est présent pour arrêter les frappes. En tout cas, ça promet ce fin de match entre l'USB et la Saint-Pauloise. Lui, on joue la 25e minute de jeu. L'USB mène toujours donc par 1-0 face à la Saint-Pauloise.
1: Merci d'être avec nous en tous les cas sur Radio Freedom. Il est 16h59. Est-ce qu'on fait une tournée des stades Prisca avant de lancer une page pub ?
5: Avec grand plaisir.
1: Merci d'être avec nous sur Radio Freedom. Vous êtes dans cette 22e journée de Régional 1. Deuxième tournée des stades. Attention, on va partir à Saint-Benoît avant la tournée des stades. Est-ce que c'est l'égalisation de la Saint-Pauloise ou l'USB double la mise, Freddy Sababadi?
7: C'est encore le meilleur buteur du championnat qui a frappé encore cet après-midi au stade de Jean-Alan. Un but de Gladysson à la 26e minute de jeu de cette deuxième période. Un but qui a récupéré le ballon par Guigné au centre du terrain qui a joué pour Gladysson. Gladysson qui a transmis pour Manzano, deuxième poteau, et Manzano qui rejoue en une touche pour Gladysson qui vient frapper le ballon croisé. Le gardien n'a rien pu faire sur cette frappe. Gladysson marque donc le deuxième but de l'USB. USB 2, Saint-Paul 0.
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0: Il est 17h01 à l'île de la Réunion. Merci d'être avec nous. Voici les scores, bien sûr, et la tournée des stades que vous offre sur Radio Freedom. On vous rappelle que ce vendredi soir, le Saint-Denis FC a battu la Serpiton Saint-Leu sur le score de 2-1. Tamponnet Saint-Louisienne, Fred Valiamé au stade Clébert Picard du Tampon.
1: 70 minutes de jeu, Tampon 2, Saint-Louis 0.
0: USB Saint-Pauloise, Freddy Sababadi.
2: 27e minute de jeu, USB 2, Saint-Paul 0.
0: Au stade Georges Répiquet, Jimmy Casal qui est dans le corps de Stéphane Bellu, 9-7, c'est la ville, via cette Rosienne.
3: 68 minutes de jeu, FC Laville 0, Saint-Rose 0.
0: Dominicaine Excelsior, Henri Gazan, nous sommes au stade de Saint-Honnerre, à l'étang salé.
3: 67 minutes de cette rencontre, Dominicaine 1, Excelsior 1.
0: Au stade de Saint-Anne, le 3 bassins.
4: Deuxième but de la Dominicaine !
0: 3 bassins, Saint-Piroise, Idriss Ivoula.
3: 76e minute de jeu, 3 bassins 0, GS Saint-Piroise 2.
0: L'Ambraquis du port, Stéphane Bellul, Jeanne d'Arc, FC Bagatelle.
5: 73 minutes de jeu, Jeanne d'Arc 1, Bagatelle 3.
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0: Prisca, permettez-moi de partir à l'étang salé avant de la pub parce que là, il y a de l'incidence au classement, il y a de l'incidence en haut. La Dominicaine qui renverse l'Excelsior de Saint-Joseph. Juste après ça, Henri, c'est à vous. Dominicaine qui mène 2-1 face à l'Excelsior de Saint-Joseph. Incidence au classement, vous le dit ça après, dans moins de 3 minutes après la page de pub. Dominicaine 2, Excelsior 1, Henri Gazan.
4: Quelle sensation ici là, avec ce deuxième but de la Dominicaine. Encore Julien Baguette, ce coup franc superbement frappé. La défense centrale de l'Excelsior qui est débordée. Et c'est François Le Mauricien qui a raté deux belles occasions auparavant et qui laisse sa tête maintenant Spantois. Le gardien mène ça et c'est la Dominicaine qui mène devant le dauphin. 2-1, but de François à la 67e minute. Là, tout est à refaire pour l'Excelsior Jean-Claude parce que le titre est en train de s'envoler pour elle.
0: Effectivement, le titre est en train de s'envoler pour elle. On ne sait pas parce qu'il y a encore des confrontations directes entre la Tamponnaise et l'Excelsior et la Saint-Piroise. On vous donne tout ça dans quelques instants. Allez, on revient dans 120 secondes. Merci d'être sur Radio Freedom. Il est 17h03.
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0: Pitbull Agenda. But pour la Saint-Vauloise.
1: On va commencer ici. Ah, ça s'enchaîne. On va commencer ici parce que la Toponaise a marqué ce troisième but. On était dans la tournée des stades, à la fin de la tournée des stades et avant la pub. Et c'est Jean-Michel Fontaine qui a marqué ce but à la 74e, Fred Valiamé.
2: Effectivement, pour ceux qui ne le savaient pas, et Georges ne cesse de le dire, depuis le début de son championnat, la Toponaise est une équipe qui monte en puissance, 1-0 à la mi-temps, puis 2, puis, et c'est l'éternel capitaine, même s'il ne porte pas le brassard aujourd'hui, Jean-Michel Fontaine, qui anéantit encore un peu plus les espoirs de cette équipe de la Saint-Louisienne. 3-0 pour la Toponaise.
1: La réduction du score, 3-2 pour la Jeanne d'Arc du côté de du stade Lambrakis du Port.
2: Oui.
3: Avec Frida.
1: Jeanne d'Arc 2, Bagatelle 3, Stéphane Bellune.
4: Oui, Jean-Claude David, à la 75e minute de jeu. Grossière erreur encore une fois de Renard. Thierry qui capte mal ce ballon, qui relâche. Et qui pour reprendre ce ballon, Fofana, dans une foulée de jambes, qui met ce ballon au fond des filets de Thierry Renard. On joue ici la 80e minute de jeu. Le score est de 2-3 pour Bagatelle, Jean-Claude David.
1: Réduction du score, Freddy Sababadi au stade Jean Alain, USB 2, Saint-Pauloise 1.
5: Oui, Jean-Claude, la Saint-Pauloise a marqué son but qui ramène à 1-1 entre les deux équipes sur un coup franc de Zotraka, un coup franc bien enroulé dans la surface de l'opération. C'est Laïe qui coupe et qui trompe le gardien. Donc la Saint-Pauloise marque son premier but dans cette rencontre. L'USB mène toujours 2-1, mais le match est relancé en cette fin de match en tout cas.
1: La minute de jeu, mon cher, c'est Sitraka, pour être bien complet, hein, pour pas écorcher son nom. Sitraka et Laïr, le buteur. La minute de jeu du but, Freddy Sababadi.
5: 78e minute de jeu pour le but.
1: Merci beaucoup en tous les cas. Ça a bougé sur tous les stades en tous les cas, sauf du côté du stade de Georges Répiquet avec Jimmy Casal. On va partir dans quelques instants. Écoutez bien, on vous rappelle, hein, l'Excelsior qui perd face à la Dominicaine. La Toponaise qui mène 3-0. Écoutez bien, la Toponaise a 7 points d'avance sur l'Excelsior de Saint-Joseph. Cette équipe de la Toponaise qui a été reconstruite de main de maître en tous les cas, ligne par ligne. Et pas seulement sur l'équipe première, mon cher Jean de Marsonville, elle s'est reconstruite également à la base, depuis les jeunes jusqu'en haut, avec un nouveau directeur technique, avec un cadre qui est bien posé, et tout ça grâce à un certain monsieur Gérard Govendamal.
6: Tout simplement, Jean-Claude, cette équipe a été reprise de main de maître par monsieur Govendamal. Il faut dire que tout un chamboulement et un réaménagement, et surtout une redynamisation de cette équipe de la Tamponaise qui a été effectuée par monsieur Govendamal, avec toute une équipe qu'il a construite autour de lui, et le mérite le revient aujourd'hui, puisque la Tamponaise est leader de ce championnat, et surtout le travail que fait M. Govendamal au sein de cette formation Tamponaise, il faut le signaler, Jean-Claude, il ne le fait pas seulement pour la vitrine de l'équipe première, mais tout en construisant depuis la base.
1: J'étais là pour la distribution des sacs, ça fait longtemps, voilà, qu'on n'avait pas vu les jeunes être équipés de A à Z, c'est-à-dire des petits jusqu'aux grands, passant par les filles.
6: Oui, et ça fait plaisir, quoi. Et même si la Tamponaise rencontre des difficultés, on va pas dire administratives ou financières, ça on n'en sait pas, mais elle rencontre des difficultés à repartir de l'avant sportivement, puisque ça fait un moment que la Tamponaise n'a pas été au devant de l'affiche, et surtout remporter un titre dans notre championnat ou une coupe. Ça fait un moment qu'elle n'a pas eu de titre. Donc le mérite.
1: Être comme ça à 15 jours d'une demi-finale de Coupe de France, ça fait plaisir. Ouais. Elle est déjà en finale de la Coupe
6: Exactement,
1: de la Réunion.
6: C'est pour
1: donc,
6: ça que...
1: donc le recrutement a été bien fait, intelligemment fait.
6: Mais c'est à l'image de ce que produit M. Govendamal concernant. Il a fait un recrutement avec son coach. C'est lui qui a ramené le coach Jean-Pierre Bade pour pouvoir composer son équipe et surtout fabriquer une équipe de guerriers, une équipe qui va tout fracasser, puisque elle est leader aujourd'hui avec au moins 8 points d'avance.
3: Sept points
6: d'avance. Jean-Claude, je ne vais pas dire que les carottes sont cuites, mais elle a au moins un pied et demi.
3: La finale ligne de fait sur Marmite.
6: Voilà, elle a un pied et demi pour ce titre de champion. Et après, il ne faut pas oublier qu'elle est en finale de la Coupe de la Réunion. Il reste la Coupe de France. Je vous dis honnêtement, c'est bien parti pour que on va pas porter la poisse à cette équipe du tampon, mais elle est bien partie pour pouvoir faire quelque chose de formidable cette année, puisque M. Govanamal le mérite plus ou moins avec toute son équipe, Jean-Pierre aussi avec son équipe de joueurs qu'il a, qui sont déjà formidables.
3: Mais avec le staff technique qui suit derrière, bien
6: oui,
3: sûr.
6: Oui, voilà.
3: On va partir chez vous, Jimmy Casal, 0-0. Mais appelle à Jimmy Casal ou sinon il appelle à où, Stéphane Bellune, ou choisi.
7: Stéphane, il faut que tu sortes de ce corps, comme je t'ai dit. Hein. Attention, c'est parti avec Julien Damour, la frappe, que le ballon qui a été contré par la défense de Saint-Rose. On joue ici la 79e minute de jeu. On vient d'assister à deux.
8: But à trois passes.
3: Jimmy Casal, en plus sous la pointe de but, et à chaque fois, il interrompt en haut. On va partir du stade Saint-Alme avec Idriss Sivoula, qui n'a pas fait le déplacement pour rien. Trois bassins, Saint-Pirois, c'est à vous, Idriss.
9: Effectivement, ici, à Trois Bassins, la JS Saint-Piroise en train de dominer son sujet. Matteo Payet, avec encore une fois ses jambes de feu, qui débordent sur le côté gauche, qui laisse son vis-à-vis, mais vraiment par terre, et qui surgit du barge qui viennent rentrer, il me semble, qui trompe le portier Grondin Lidovic à la 87e minute de jeu. JSSP 3 bassins FC 0.
3: Si je fais bien le compte, 3 bassins encaissé 4 devant la Saint-Pauloise. Alors quand c'est 2 face à la Saint-Louisienne, ça fait 4 plus 2, ça fait 6. 3 cet après-midi, ça fait 9. Est-ce que le départ de Stéphane Adam, Georges Massonville, laisse vraiment des traces?
6: Il faut dire qu'il y a son impact et surtout il y a une cassure qui s'est faite lorsque cet entraîneur part, et on ne va pas me l'expliquer par A à Z, etc. Mais ils ont pris un coup depuis le départ de M. Adam, parce que honnêtement, il avait fédéré une équipe construite à son image depuis le début de la saison, qui portait ses fruits et son travail avancé. Mais là, ils sont en régression totale depuis ce départ, et c'est dommage parce que des points depuis le départ, parce qu'ils auraient été dans une situation assez compromettante à l'heure actuelle.
3: Effectivement. Jimmy Casal, c'est à vous, cette Suzanne Saint-Rose. 0-0.
8: But à trois bassins.
3: Décidément, Jimmy, hein, c'est pas de ma faute. Hein, c'est pas de ma faute. Hein, c'est pas de ma faute, Jimmy.
8: Aïe, aïe, aïe, aïe.
3: On vous l'a dit qu'il a déjà une
8: égalisation de l'Excelsior.
3: Ah là là là là là là là. On va partir sur l'égalisation de l'Excelsior avant de venir vers vous, mon cher Idriss Sivoula. Donnez-nous le nom de l'équipe qui a marqué du côté de Trois Bassins.
9: JS Saint-Pirois.
3: Ok, JS Saint-Pirois 4, Trois Bassins 0. Égalisation de l'Excelsior de Saint-Joseph. Henri Gazan, l'Excelsior qui revient dans cette partie, 2-2 entre la Dominicaine et l'Excelsior de Saint-Joseph.
7: Oui, tout à fait, les tangos ne sont pas morts encore, Jean-Claude, ils sont pas morts. Malheureusement, ils ont fait une deuxième mi-temps en dessous et ça a permis à la Dominicaine d'égaliser, de prendre le devant. Et là, c'est encore qui sauve son équipe, Jean-Claude.
3: Dis-moi. Où
7: ah, ben Oulagan est connu, pistache. C'est bien toi, Libou, qui égalise pour son équipe. Et là, ils n'ont plus qu'un petit but à marquer pour rester dans le sillage de la tamponnaise. Il reste 10 minutes. Et là, la sortie de François qui a mis un joli but. Et ce sera l'entrée de qui? Ben, tout simplement, du numéro 15 en la personne de, je regarde ma feuille, de Lambert, un jeune joueur. Mais l'Excelsior n'est pas mort, Jean-Claude. Il reste 10 minutes de cette rencontre. 2 buts partout entre l'OS Dominicaine et l'Excelsior.
1: Idriss Sivolard vient vers vous, la Saint-Pirroise qui déroule 4-0 face à Trois-Bassins FC. Ça fait 10 buts encaissés en 3 matchs. On parlait le nombre de buts encaissés par cette équipe Trois-Bassinoise. Ça fait 4, le nom du buteur et la minute de jeu, s'il vous plaît.
9: Effectivement, Jean-Claude, juste avant de commenter ce but, on va rendre César, qui appartient à César, le troisième but. C'est Ousseni qui marque à la 88e minute de jeu. Et ensuite, sur le coup d'envoi, les joueurs Saint-Pirroise récupèrent le ballon, qui décale sur le côté. Pour qui ? Pour Matteo, qui récupère un ballon au milieu de terrain, qui déborde et d'un pointu, qui trompe le portier Grondin Ludovic. Tu l'as dit si bien, en but encaissé pour cette défense de Trois-Bassins FC, avec les 4 aujourd'hui, ça fait 29 buts encaissés depuis le début de ce championnat. Jean-Claude David, Monsieur Viader vient siffler la fin de ce match. Saint-Pierre 4, Trois-Bassins 0. Sur une très très très belle rencontre. Je tiens aussi également à féliciter cette équipe de Trois-Bassins, malgré qu'ils n'ont pas marqué, malgré Saint-Pierre a dominé leur sujet. Je tiens à féliciter cette équipe parce qu'elle a joué très très très bien en ballon cet après-midi. Trois-Bassins FC 0, Saint-Pierre 4.
1: Rappelez-nous les noms des buteurs, s'il vous plaît.
9: Sur le premier but, 39e minute de jeu, Matteo Payet qui marque. 67e minute de jeu, Morel. 88e minute de jeu, c'est Ousseni qui marque le troisième but, pardon. Le 89e minute de jeu, doublé de Matteo Payet ici au stade de Saint-Alme. C'était Idriss Sivoula pour la rencontre Trois-Bassins FC, JS Saint-Pierroise.
1: Merci Idriss, rentrez bien et soyez prudent en tous les cas. Merci à la Toponaise pour la collation offerte à toute l'équipe de Mediazone et à tous nos collègues également. La distribution de crêpes gratuit Prisca. Ouais, gratuit offert par la direction de la Toponaise. Pas mal, hein. Pas mal.
7: Willy.
1: Oui,
7: ouais, mais
1: Willy.
7: Ouais, mais crêpes azote, crêpes azote.
1: Willy Balaka, oui, c'est chaud. Apparemment un joueur qui reste par terre, qui reste au sol, Nirina qui est touché. Également un joueur de la Toponaise ou de la Saint-Louisienne.
10: Non, tampon, c'est Thibaut Klein qui est rentré en contact avec son gardien. Et je peux vous dire à l'instant, le match est complètement et totalement arrêté par monsieur Didier Ringuin, car je ne sais pas comment Jean-Pierre Bac va faire.
1: On est en train de transporter Thibaut Klein. Déjà, il faut une mesure près de 2 mètres, ils sont prêts à 3 à 4 à le transporter. Ouais.
10: Et même le portier Lirina, on ne sait pas s'il va pouvoir continuer la rencontre. En tout cas, ça va être un peu difficile pour Jean-Pierre Bad.
1: On va partir sur une autre pelouse, messieurs, vous êtes d'accord, le temps que ces joueurs savent vont se faire soigner. USB 2, Saint-Pauloise 1, Freddy Sababadi. Est-ce que les Saint-Paulois ont encore les moyens de revenir à l'égalisation dans cette rencontre?
5: Oui, Jean-Claude, toujours 2-1 pour l'USB face à la Saint-Pauloise. Effectivement, la Saint-Pauloise peut revenir encore, il reste quelques minutes sur le temps réglementaire. En tout cas, la Saint-Pauloise est en train de pousser avec surtout avec Wassiro qui reçoit un ballon, mais qui frappe, mais qui part, qui en sortit de but en tout cas. On joue la 89e minute de jeu. L'USB mène toujours par 2-1.
1: Les crêpes est très très bon, Prisca. Oh là là, au chocolat en plus, au Nutella, pardon. Très très bon. Ah là là là là.
6: Les gars, cause plus
11: de manger.
1: Hey, les gars, cause un peu plus, hein, comme ça, nous gagnons bien manger, d'accord? Voilà sa parole à Jimmy Casal. Bonjour, comment ça va?
11: Ben oui,
1: j'ai
11: pas de casque.
1: Ah, il n'y a pas
11: de
1: casque.
11: Comment ça va? Attends, je prends le casque. Attendez.
12: Ben oui, parce que j'entends. Je n'entends pas clair sur le casque. Comment ça va?
1: On n'entend pas clair. Comment ça va, Wendy?
12: Ça va,
6: quand je t'entends, je vais mieux.
12: Oh là là, arrête en haut.
6: Et ça, une phrase Stéphane,
12: ah, tout le temps où?
6: Voilà, phrase Stéphane.
13: Il a la blague.
12: Ah, tout le temps, tous les dimanches, quand même.
1: Non, mais je te le dis sincèrement, quand je t'entends, je vais mieux.
12: Merci,
1: c'est tout.
12: Eh ben,
1: un seul mot de toi, je quitte ma mère. Hein.
12: Et moi, un seul mot de vous, il m'a plus rougaï saucisse.
1: Aïe.
12: Vous connaissez comment m'aime rougaï saucisse en plus, hein?
6: Bah oui.
1: Ok, d'accord. Alors,
12: bon
1: ça
12: dimanche,
1: va,
12: oui, ça va, mais je crois que c'est un bon dimanche. Il y a beaucoup de buts là quand même, c'est bien.
1: Ah, ça a beaucoup de buts, il y a des suspens. Ça bouge en haut comme en bas de tableau. Et le quatrième but de la Saint-Prenaise. À l'instant même, Windy, marqué par un néo Saint-Louisien, Erwan Vatilingom, qui met la défense de la top de la Saint-Louisienne à plat. 4-0 pour la Taponaise.
14: Avec Frida.
1: Elvendi, où là où est arrivé un but en même temps. Fred Valiamé, Erwan Vatilagom est en train de crucifier cette Saint-Louisienne.
2: Et sur sa deuxième action, il ne s'est pas posé de questions. Il avait eu la même tout à l'heure et au lieu de frapper, il avait mis en retrait, et ce qui avait amené la reprise de volée de Adadou. Et là, malheureusement, il ne méritait pas ça. Le portier saint-louisien, il réussit à arrêter le ballon. Malheureusement, le ballon qui lui passe en dessous du côté droit et qui va mourir tout doucement dans ses buts pour le 4-0. Après 89 minutes de jeu à mon chronomètre, mais monsieur Ringuin risque de décompter la blessure, la collision.
1: Ah oui, qu'il y a eu entre Liam peut tirer le suspense, oui, monsieur Ringuin.
4: Ah ben là, 10 minutes au moins vous êtes là. Voyons.
1: Non, je pense pas. Vu le score, je ne pense pas. Oui, en tous les cas.
2: Ça, c'est les arrêts de jeu normal. Voilà. Mais là, il a eu la blessure.
1: On va vous donner le classement à l'instant T, 17h22. On vous rappelle que la Saint-Féroise, face aux Trois-Bassins, la rencontre est terminée 4-0 pour victoire des Cigognes en déplacement du côté du stade de Saint-Alme. Autre tableau en tous les cas, avec cette égalisation, l'Excelsior revient seulement à 6 points de la Toponaise. Terminé au port, victoire de Bagatelle, 3-2, Stéphane Bellune.
4: Oui, victoire de Bagatelle, 3-2.

0: si Bagatelle pourrait jouer comme ça ces quatre derniers matchs, ben peut-être ils pourront s'en sauver. Donc voilà, à la 12e minute, Merwan qui met le but de la Zendark, 75e minute, Fofana. Pour l'équipe de Bagatelle, c'est Barry Nilsson à la 8e et 26e minute et Rivière Théo à la 45e minute de jeu. Donc voilà, 3-2 pour l'équipe de Bagatelle contre la Zendark. C'était Stéphane Mélu, le salle nombre acquise pour Radio Freedom, pour Mediazone. Et Jean-Claude David, un grand courage et bonne chance à tous les Raiders pour la semaine prochaine, Jean-Claude David.
1: Et nous retrouvons ça. Parce que tu, et donc toi, Stéphane Bellune, 30 secondes parce que tu vas faire la mascarène, si je ne me trompe pas.
0: Non, le trail de Bourbon. Normalement, je serai sur le départ. Donc, je serai sur le départ et je vais essayer d'arriver avec mon mollet là. Je ne suis pas trop sûr, mais essayer au moins. Donc voilà.
2: Incroyable. En tout cas,
1: on va le suivre, Prisca. On va le suivre, d'accord, le week-end prochain. Il ne sera pas là, mais on va le suivre de le départ jusqu'à l'arrivée et on vous souhaite bonne chance et bonne préparation mentale et physique, mon cher Stéphane Méline.
0: Merci, bisous à toutes, nous on retrouve.
1: Ah, il manquait ça, Pascal. Le bisou de Stéphane Méline.
2: C'est ça.
1: Allez, Excelsior 2, Dominicaine 2, Henri Gazan. Il reste quelques minutes dans cette rencontre. On a passé peut-être le temps additionnel et l'Excelsior qui revient dans cette rencontre. Elle n'est pas morte en tous les cas. Doublé de Toilibou.
3: Oui, on est toujours dans le temps réglementaire, Jean-Claude. On va bientôt rentrer dans le temps additionnel. Et pour l'instant, on se dirige vers un match nul. Mais l'Excelsior n'a pas dit son dernier mot avec Fortuné sur le côté droit face à Abad. Et bien, il perd ce ballon, Fortuné, là. Et je peux vous dire que Toilibou, il a quand même sur ce deuxième but de légalisation essayé de garder quand même un mince espoir pour ce titre de champion avec Perriand là qui n'a rien montré pour moi avec Gibel côté droit. Gibel toujours qui joue avec le nouvel entrant Voiro pour Fortuné côté droit. Maintenant Fortuné qui va centrer au point de pénalty, mais sans un mauvais centre on va dire, parce que directement sur le gardien, l'ex-professionnel de l'Est Monaco.
4: Réduction du score de la Saint-Louisienne et c'est le capitaine Anthony Palani qui reprend victorieusement de la tête le centre du nouvel entrant Babor Cédric pour réduire le score pour la Saint-Louisienne. 4-1 après 91 minutes de jeu.
1: Henri Gazan était avec vous.
3: Oui, l'arbitre monsieur Rahal qui montre à tout le monde 6 minutes de temps additionnel, Jean-Claude, 6 minutes. Il y a encore le temps pour les Tangos de revenir dans cette partie pour l'emporter, mais pour l'instant ça se fait pas et la Tamponnaise a réduit un peu les espaces derrière. Maintenant l'entrée de la Roque a apporté énormément dans ce milieu de terrain, il récupère beaucoup de ballons, il empêche les Tangos de partir et le joueur, la recrue que vous aimez bien, Jean-Claude, du côté de l'Excelsior, il me semble que c'est Perriand, mais cette seconde période il a pas montré grand chose. Mais Toilibou, il essaie, mais en tout cas ça vient pas avec un ballon de la cheval de réparation pour la Dominicaine, mais bien défendu par Yoni avec Larocque qui récupère. Larocque qui va entrer dans le 25 et les mettre. Larocque qui va peut-être frapper, non, une deux avec Tito qui va frapper au-dessus. Oh là là, gros travail de Larocque là pour Tito qui d'un pointu aurait pu marquer, mais il aurait dû frapper, mais il a mis un pointu qui passe au-dessus.
1: Henri, comme il y a 6 minutes chez vous, on va partir sur les terminer avant de venir chez vous à Sainte-Suzanne. On va partir à Saint-Benoît où l'US Bégane 2-1 Freddy Sababadi. Résultat hyper important cet après-midi.
5: Oui, Jean-Claude, très belle victoire de l'US Bénédictine face à la Saint-Pauloise par 2-1, 2 buts inscrits par Gladysson et l'AIE qui vient de réduire le score dans ce cours de match. Mais l'USB a soutenu grâce à notamment l'exploit défensif et surtout Maceo Benji sur sa ligne qui était très très très présent et la Saint-Pauloise n'a pas démérité. Ils ont joué le match jusqu'à la fin, coup pour coup. La Saint-Pauloise aurait pu même égaliser, mais les Bénédictins étaient bien en place. Ils savaient que ce match était très très très important pour eux, et surtout qu'ils vont se déplacer à la Saint-Louisienne la semaine prochaine, un autre concurrent direct. Et donc l'USB crée l'espoir cet après-midi comme au match aller, 2-1, même score, très belle victoire des Bénédictins.
1: Ici c'est terminé également, mais on va conclure dans quelques instants. Terminé dans le derby qu'il fallait gagner absolument, dans le match entre Sainte-Rose et cette équipe de d'FC La Ville. Mauvaise opération pour ces deux équipes, mon cher Jimmy Casal.
6: Oui, Jean-Claude, mauvaise opération, mais en tout cas la 4.
1: 89e, 90e minute de jeu. L'Allemand qui est entré en cours de jeu. L'Allemand est entré à la 74e minute de jeu pour le FC Laville. Il se retrouve face à ce CRQ de là-bas sur le côté droit. Et au lieu de frapper, il essaie de remettre pour son partenaire qui était bien placé aussi. Mais la défense de Saint-Rose est venue pour rejeter ce ballon en corner. On a failli assister à l'ouverture du score, mais en tout cas cette rencontre est partie sur ce score nul et vierge de 0 à 0 entre ces deux équipes, c'est la ville et la Saint-Rosienne, ici depuis le stade de Georges Repiqué de Saint-Usanne. Jimmy Casal pour Mediazone et Radio Freedom, je vous souhaite de passer une très très belle soirée, bonne semaine à tous avec des gros piouks, bisous à toi Prisca et à très bientôt pour le football.
6: Merci mon cher Jimmy Casal. C'est terminé du côté de Jeanne d'Arc, c'est terminé du côté de Trois Bassins, c'est terminé du côté de l'USB. On me dit que c'est fini quelque part dans mon oreille. C'est fini au tampon, Fred Valiamé.
7: Effectivement, c'est fini au tampon. La victoire, large victoire de la tamponnaise, on le disait, il fallait asseoir ce petit matelas.
1: J'ai peut-être Willy Balaka qui souhaite intervenir. Willy.
8: Ouais, tout à fait, Jean-Claude. J'ai le capitaine de cette équipe de la tamponnaise, Jean-Michel Fontaine, qui est à côté de moi. Jean-Michel Fontaine, question simple. La tamponnaise a éteint la télé des Verts des Saint-Louisiens cet après-midi.
9: On a éteint, oui, mais c'était un match très, très compliqué, hein. Surtout en première mi-temps. Deuxième mi-temps qu'on met le deuxième but, c'est vrai que c'est un peu plus facile. Mais on voit dans les 15 premières minutes, il nous met quand même beaucoup en difficulté. Pour une équipe qui joue le maintien, je pense que dans les 15 premières minutes, on dirait que voilà, ben c'était eux qui jouaient le titre. C'était vraiment un match très compliqué, mais on a su inverser la tendance et prendre le dessus aussi, je pense, physiquement.
8: Jean-Michel Fontaine, avant que vous partez, juste un faux freedom pour vous. Votre coéquipier qui est derrière, ils sont en difficulté à l'instant à l'étang salé. À tout à l'heure. Voilà Jean-Claude, c'était Jean-Michel Fontaine.
6: Merci en tous les cas, Willy Balaka. Oui, Georges, vous souhaitez réagir.
7: Oui, concernant cette équipe de la Saint-Louisienne, Jean-Claude, sur les 5 dernières minutes, les 10 dernières minutes de jeu, où la rectification de l'entrée de Vadivelou en tant que défenseur central et Sylvain Filéas qui passe avant-centre, d'accord, c'est ce qui fait que la Saint-Louisienne peut jouer. Mais non pas Sylvain Filéas, défenseur central, et Daoud tout seul devant parce qu'il pèse, mais il pèse pas assez. Là, Sylvain, en 10 minutes, en Filéas, il a pesé sur la défense en ayant gagné tous les duels aériens, d'accord. Je comprends pas comment on peut jouer à l'envers et de le mettre défenseur central et surtout de pas faire jouer Vadivelou. Je sais pas, donnez-lui sa responsabilité.
6: Oui, Vadivelou, on va chez les Verts.
7: Vadivelou, c'est un défenseur qu'il est bon à moitié, qu'il est pas bon, je sais pas moi, mais il faut faire jouer les joueurs dans leur rôle,
6: à leur poste, à leur poste.
7: Parce que sur 10 minutes là, à la fin, ils arrivent à marquer un but, comment?
6: Et en plus, t'as la construction, il y avait du jeu, il y avait la construction.
7: Je sais pas pourquoi il fait jouer
6: ce match. En sachant que Vadivelou, c'est du même cabaret de Jean-Michel Fontaine.
7: Oui,
6: il aurait pu.
7: Sur les déviations de Jean-Michel, Jean-Michel fait deux déviations, tampon marque deux buts, il marque un but de la tête. Il est à l'origine des trois buts du tampon. Mais s'il y a quelqu'un qui se bat avec lui dans les duels aériens, tel que Vadivelou, ou voire même Sylvain Filéas qui était de même envergure que lui, mais Sylvain le prenait pas sur les balles aériennes. Et moi, je trouve que c'est dommage parce que cette Saint-Louisienne, même si elle est défaite cet après-midi, en ayant 38 points et tous les autres devant qui sont à 42, elle garde toujours l'espoir de se maintenir, les gars.
6: Ouais, c'est compliqué. C'est fou, hein. C'est un débat qui sera compliqué. Willy Balaka qui demande la parole. Il est en zone mixte avec l'entraîneur de la Saint-Louisienne, Salah Bakar, qui doit être frustré, déçu et qui regrette ce score large et de 4 buts à 1 face à la tamponnaise.
8: Ali Bakar, vous avez l'air d'être abattu là à l'instant quand je vous vois ici à la fin du coup de sifflet de monsieur l'arbitre. Quelle est votre réaction à l'instant, à vif?
10: Par rapport à la première mi-temps qu'on a fait, j'ai pas reconnu l'équipe en deuxième mi-temps, on s'est effondré. Malheureusement, PK, le score reflète plus la deuxième mi-temps que la première mi-temps.
8: Et vous êtes serein pour les prochains matchs qui vont venir?
10: Ben, on n'a pas le choix et on a 4 finales qui arrivent, dont 3 concurrents directs, donc il faudra absolument gagner.
8: Il y aura encore du travail à fournir.
10: Bien sûr, bien sûr. Ben, on va continuer à bosser, hein. Nous, on n'a jamais baissé les bras. On a toujours, on sort sur deux bonnes prestations. Malheureusement, aujourd'hui, voilà, on s'est écoulé.
8: Merci beaucoup à vous.
6: Merci beaucoup, mon cher Willy Balaka. On va rester là. Si on a besoin de vous d'ici quelques instants, vous êtes sur la pelouse du stade Clément Picard du Temps pour terminer à la Dominicaine, où l'Excelsior est tenu en échec 2-0 face à la Dominicaine, justement. L'Excelsior qui laisse du point, lâche des points cet après-midi en terre étincelée 1. En tous les cas, ça permet de la Tamponaise d'avoir 6 points d'avance dans ce championnat à 4 journées de la fin.
3: Oui, Jean-Claude, c'est exactement ça. C'est deux mi-temps complètement différentes avec l'Excelsior qui dominait son sujet en première période. Ils avaient même ouvert le score par l'intermédiaire de Toilibou. Et en seconde période, c'est l'inverse. C'est la Dominicaine qui dominait de la tête et des épaules cette équipe de l'Excelsior. C'est Majidi qui égalisait à la 58e minute. Mais même la Dominicaine qui prenait même les devants à la 67e minute. Heureusement, Toilibou là qui évite le pire, hein, qui évite la défaite, qui égalise à la 80e minute. Là par contre, là, en lâchant des points comme ça, en menant au score, on peut lâcher des points face à une équipe qui vous mène au score dans une rencontre. Mais là, lorsqu'on mène, est-ce qu'on maîtrise? Et là, est-ce qu'il n'y a pas du relâchement dans la seconde période, Jean-Claude? Je ne sais pas, mais en tout cas
6: j'allais vous demander justement s'il n'y a pas eu de relâchement dans cette équipe.
3: J'ai un peu l'impression que c'est un peu ça quand même. Et là, en tout cas, l'Excelsior fait la mauvaise opération en laissant des points, en laissant deux points précieux ici à l'Étang Salé. C'était Henri Gazan pour Radio Freedom et Mediazone. Allez Jean-Claude, nous retrouve. Bonne semaine à tous.
6: Merci Henri Gazan, rentrez bien, soyez prudents. Dans quelques instants, on aura le coach Jean-Pierre Bad à notre micro avec Willy Balaka. On vous rappelle les résultats de cet après-midi sur Radio Freedom.
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0: On vous rappelle le score tombé pour cette 22e journée, en tous les cas, de Régional 1. On vous rappelle que la 22e journée a démarré vendredi soir. Le Saint-Denis FC a battu Pitour Saint-Leu 2-0. Tête Québec Picard du tampon. Nous étions du plaque, bien sûr. La Tamponnaise a battu la Saint-Louisienne 4-1. Au stade Jean-Alain, victoire de l'USB 2-1 face à la Saint-Pauloise. FC La Ville Sainte-Suzanne 0, Saint-Rosienne 0, Dominicaine 2, Excelsior 2, qui lâche des points cet après-midi dans le haut de tableau. Trois bassins qui encaissent 4 à domicile, mais en face, il y avait une Saint-Pyroise hyper en jambes. C'est la Jeanne d'Arc qui perd à domicile 3-2 face à la Jeanne d'Arc. Le classement de cette 22e journée. Leader, la Tamponnaise, 71 points. Deuxième, l'Excelsior, 65 points, soit 6 points d'écart qui les séparent entre le premier, entre le leader et le et son dauphin. Troisième, la Saint-Pyroise, 63 points. Quatrième, le Saint-Denis FC, 60 points. Cinquième, la Saint-Pauloise, 57 points. Sixième, la Dominicaine, 52 points. Septième, Trois-Bassins avec 51 points. Huitième, Jeanne d'Arc avec 49 points. Neuvième, Pitour Saint-Leu, 48 points. Et c'est là, ça score en tous les cas, pardon. Dixième, Bénédictine, 42 points. FC La Ville, 11e, 42. Saint-Rosienne, 12e, 42 points. Avec des nombres de goals à virage particuliers. Ex-aequo en tous les cas. On va vous mettre tout ça dans l'ordre sur la plateforme. La tribune fume dans quelques heures. En tous les cas, vous allez bien voir qui va être 11e et 12e. Mais en tous les cas, c'est qu'on sait ce que la Saint-Rosienne est 12e, 42 points. 13e Saint-Louisien, 38 points. Et Bagatelle, 14e, 35 points. On va vous donner, on va donner Willy Balaka le micro à Jean-Pierre Bas dans quelques instants, juste après Flavien Rousseau, notre confrère du quotidien. On va vous donner le programme de la 23e journée. La semaine prochaine, il y aura un certain Saint-Pyroise, Saint-Denis FC. Avec vous, mon cher Fred Valiamé, au stade Michel Venet de Saint-Pierre, vous serez accompagné de Frédéric Jorot. Au stade de Saint-Paul, Saint-Pauloise, FC La Ville, avec nous au Moulon. Stade Raphaël Babet de Saint-Joseph, Willy Balaka pour Excel sur trois bassins. Au stade Théophile Waraud, match de mal classé entre Saint-Louisienne USB avec Henri Gazan. Au stade Christole Marivant de Saint-Leu, Idriss Ivoula pour Pitour Saint-Leu, Tamponnaise. Au stade Georges Répiqué, Bagatelle, Dominicaine avec Jimmy Casal et Sainte-Rose Jeanne d'Arc. Au stade Lucie Boudet Sainte-Rose avec Georges-Marie Nakoulivala. Est-ce qu'on va avoir Jimmy Bat, Georges Massonville, qu'est-ce qu'on peut retenir de cette journée?
1: Mais finalement, les cartes sont. Enfin, on parle du bas et on va monter dessus. Les cartes sont rebattues au niveau de ceux qui sont relégables et qui jouent encore pour ne pas descendre, etc. Même Bagatelle est relancé dans cette...
0: Parce qu'ils sont à 3 points de la Saint-Louisienne.
1: Ben Saint-Louis est à 4 points de celui qui est...
0: Barragiste.
1: Même pas, je parle de celui qui est non-barragiste.
0: L'USB.
1: Ouais. D'accord. 4 points, tout en sachant que 4 points Saint-Louis rejoue contre USB, rejoue contre Sainte-Suzanne-la-Ville. Je dis que les cartes sont rebattues, les gars, hein, parce que malheur à ceux qui perdront ces rencontres-là. Et après, quand on part vers le haut, je dirais que la Tamponnaise elle fait le trou, mais l'Excelsior garde quand même une chance de rattraper la Tamponnaise, parce que confrontation directe Saint-Pierre tampon et Excelsior tampon, ça se jouera là, ça se jouera à ce niveau là. Si tampon fait la différence devant Saint-Pierroise, je dirais que Saint-Pierre partira champion, mais si elle le fait pas, elle relancera la course pour que l'Excelsior puisse revenir dans la course.
0: Dans tous les cas, c'est qu'on sait que la Tamponnaise va affronter la Saint-Pyroise en deux semaines d'affilée, le 25 en Coupe de France,
1: c'est pour ça que
0: et le championnat le 1er novembre.
1: C'est pour ça que je dis que rien n'est encore fait, parce que Saint-Pierre, s'il gagne la semaine prochaine et qu'ils arrivent à accrocher le tampon ou battre le tampon, ils reviennent quand même dans la course, hein, les gars. Faut pas mettre une croix sur la Saint-Pyroise. Hein. Donc on en parlera d'ici une semaine, voire deux, lorsque Saint-Pierre jouera le tampon. Parce que si elle gagne la semaine prochaine et que le tampon il se fasse accrocher quelque part là, ça va encore relancer, les gars.
0: On a le sourire du côté de la Tamponnaise, parce qu'ils savent qu'ils ont creusé l'écart cet après-midi. 6 points, Fred Valiamé, c'est pas quand même rien, 6 points.
2: Ce qu'on disait en début, en présentation, les deux matchs qui vont suivre aujourd'hui et le week-end prochain, je crois que ce sera à Pitour Saint-Leu, il fallait asseoir ce petit matelas d'avance qu'ils avaient et espérer, et ça a failli marcher. On a cru pendant longtemps que l'Excelsior allait perdre avant que Toilibou ne puisse sauver les Tangos. Ce petit matelas, ben là, il a été préservé. Ils vont essayer de le faire fructifier le week-end prochain pour arriver, vous le disiez, sur ces deux confrontations face à la Saint-Pyroise. Et ensuite, derrière, il y aura l'Excelsior.
0: Exactement. Willy Balaka avec Jean-Pierre Bad, l'entraîneur de la Tamponnaise.
3: Jean-Pierre, en direct sur Freedom. Jean-Pierre Bad, Bonne nouvelle pour vous. Vous avez 6 points d'avance sur l'Excelsior. Quelle est votre morale et comment vous vous sentez après cette victoire face à une ancienne équipe de gloire que vous connaissez, un ancien ville que vous avez fréquenté pas mal de temps? Qu'est-ce que ça vous fait de battre la Saint-Louisienne cet après-midi ici au stade Kléber-Picard, Jean-Pierre?
4: Non, mais cet après-midi, pour nous, c'était les 4 points, parce que pour nous, c'était important de continuer à avancer dans ce championnat. Et donc, c'est ce qu'on a fait. Donc, on est tombé sur une bonne équipe de la Saint-Louisienne qui a fait 30 minutes extraordinaires où on ne s'y attendait pas du tout comment ils allaient jouer. Heureusement qu'on n'a pas pris de but à ce moment-là et que on a pu marquer un but qui nous a libérés. Et c'est vrai qu'après, en deuxième mi-temps, ça a été beaucoup plus facile pour nous.
3: Merci Jean-Pierre. Pour cette interview avec Jean-Pierre, je peux vous dire, là, de où vous êtes, il m'a... Jean-Claude David.
0: Vous avez fait 50 mètres avec lui, là.
3: Ah ouais, ouais, ouais.
0: Vous êtes essoufflé, pas Jean-Pierre. Vous êtes essoufflé, non. Willy Balaka. Non, Christa, il a fait 50 mètres à pied, il est essoufflé.
1: Allez, encore 5.
5: Ah aussi, on va me chauffer où?
1: Allez, au 5. Allez, encore un coup, 5.
3: Je vous remercie beaucoup.
0: En 3 heures de matin, ben, tu es soufflé.
1: Jean-Claude, oui, pour revenir à nos moutons sur les prochaines journées.
0: Oui, oui, oui.
3: Si je suis rentré 3 heures du matin, un proverbe dit aux tortues, vois pas sa queue. Toi aussi, tu l'as fait. Allez, à bientôt.
1: Bah oui, alors revenons à nos moutons, Jean-Claude, sur les prochaines rencontres qui nous attendent. J'attire l'attention, un tampon mérite amplement d'être là où elle est. Et on va pas usurper ce que le tampon fait à l'heure actuelle. Ils le méritent, ils ont tout fait pour pouvoir être là et ils sont là. Mais il y a encore... deux matchs, faudra très, faire très attention.
0: Ils vont enchaîner.
1: Voilà.
0: Saint-Pierre deux fois, ouais. Et les Saint-Louis derrière.
1: Voilà.
0: Le tournoi va être là, hein.
1: C'est ça.
0: Entre le 25 et le 11 novembre, et le 8 novembre.
1: Et c'est pour ça que je dis que.
0: 25 octobre, le 8 novembre.
1: Et c'est pour ça que je dis que rien n'est fait tant qu'on n'a pas passé cette étape-là. D'accord? S'il gagne un de ces deux matchs-là, il va être champion. D'accord? Mais s'il se fait accrocher par un ou l'autre, ça va être encore difficile.
0: Tant mieux pour le suspense. Voilà. Tant mieux pour le suspense.
1: Et après, comme en bas, je disais, en bas, l'USB en gagnant aujourd'hui, relance la Bagatelle, relance la Saint-Louisienne, relance la ville, relance Sainte-Rose. Et ils seront 5 pour une place de barragiste et pour une place de maintien direct pour cette régionale 1. Après, Jean-Claude, j'aimerais parler d'un petit truc là, concernant Wilson Grosset avec son équipe là, Perfect Sport, c'est un organisme qui organise des stages de foot pour les jeunes. À noter qu'il y a un petit jeune là qui va partir en stage au PSG. D'accord. On donne pas son nom, mais bon, Wilson, il fera ça pour la prochaine fois, pour la semaine prochaine, il nous dira qui. Donc il y aura un petit jeune là qui partira sur un stage avec le PSG.
0: C'est très très bien.
1: Voilà.
0: Nous qu'on parlait que d'exporter nos jeunes il y a quelques semaines justement, oui. Et on voit un qui sort du lot.
1: Ben il y en a un, peut-être il y en aura d'autres.
0: Et là, on l'espère.
1: Et le travail doit continuer, et surtout. Il n'y a pas que Wilson qui le fait à l'heure actuelle. Il y a d'autres centres de perfectionnement qui le font, mais qui envoient aussi des jeunes faire des essais au niveau des centres de formation de métropole. On citera pas les noms parce qu'on les connaît pas. Enfin, on les connaît, mais moi je ne vais pas citer de noms pour en oublier un ou l'autre. Je préfère dire qu'il y a des centres de perfectionnement qui existent à La Réunion qui font le même travail que ça.
0: Merci beaucoup à tous nos correspondants de Mediazone. En tous les cas, mon cher Prisca, c'était un plaisir de partager avec vous. C'était un super moment. On va remercier nos moulons pour vendredi soir. Merci à Fred Valiami, à Georges Massonville qui m'a accompagné, à Lucas Gontier qui était avec nous également pour la tribune foot. Merci à Freddy Sababadi, à Jimmy Casal, à Henri Gazan, à Idriss Ivoula, Stéphane Milune. Merci à toi, merci à Prisca. Coucou à Wendy. Merci à toute l'équipe technique. En tous les cas, on vous donne rendez-vous la semaine prochaine pour la 23e journée qui va être palpitant avec un piton tampon et surtout à Saint-Pierre-Saint-Denis. On se dit bye bye là-dessus.

0: Dimanche le shoot, le shoot.
1: On t'a entendu, hein?
0: J'ai rien à dire. On est avec Wendy.
1: On t'a entendu, là.
0: On le micro était ouvert, hein? Je sais.
2: Dimanche, le foot, le champ.
1: Non, merci. On l'a entendu, Prisca. Il n'est pas encore 22, il n'est pas encore 20h.
0: Et il n'y a aucun souci là-dessus.
1: Ah, souffle, alors. Je te souhaite une bonne soirée. Merci de ton accueil. Merci pour ton sourire. Et rendez-vous week-end prochain. Merci beaucoup. Bonne soirée, tout le monde.
0: Bonne soirée. Merci beaucoup. À dimanche prochain. C'était toute l'équipe de Jean-Claude David avec nous dans la bonne humeur et la bonne ambiance. Il est 17h passé de 46 minutes à La Réunion. Merci à Zod d'être à l'écoute. On passe à la suite de votre émission. Évidemment, vous le savez, c'est le rendez-vous des avis et communiqués. Et ensuite, on se retrouvera pour la libre antenne. Je vous rappelle le numéro du standard des informations radio-guidage, le 02 62 41 51 51, le numéro pour les informations de la route également. Donc, il est 17h passé de 47 minutes à La Réunion. Tout de suite, les avis et communiqués avec MutaDC.
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en métropole et à la possession. Décès de Madame Courtot Agnès, née Mussard. Décès de Madame Courtot Agnès, née Mussard. Décès survenu dimanche 4 octobre à l'âge de 46 ans. Le convoi mortuaire sortira de la salle des veillées de la possession demain. La bénédiction aura lieu en l'église de la possession à 9h demain matin. L'inhumation se fera au cimetière du même lieu. En métropole et à la possession, décès de Monsieur Paviel Robert Wilson, décès de Monsieur Roberto Paviel Wilson, originaire de Bagatelle Sainte-Suzanne, décès survenu en métropole le lundi 3 août à l'âge de 50 ans. Le corps sera rapatrié sur l'île à une date ultérieure. En métropole, décès de Madame Alamelou Nathalie, décès de Madame Alamelou Nathalie, décès survenu lundi 5 octobre, elle est originaire de Saint-Benoît, décès survenu à l'âge de 52 ans, le corps sera rapatrié sur l'île le vendredi 16 octobre. La bénédiction aura lieu en la chapelle du centre funéraire de commune Prima à 13h vendredi après-midi, suivi de la crémation. À Tours, en métropole, décès de Monsieur Collinet Simon-Jean. Décès de Monsieur Collinet Simon-Jean. Décès survenu lundi à l'âge de 79 ans. La bénédiction aura lieu à Tours ce vendredi 16 octobre, suivi de la crémation au centre funéraire d'Amboise, en métropole. Au tampon, décès de Monsieur Nativel Pierrot. Décès de Monsieur Nativel Pierrot. Décès survenu vendredi à l'âge de 64 ans. Le convoi mortuaire sortira de la maison d'éveillés du tampon demain. La bénédiction aura lieu en l'église de Braponto à 16h45 demain après-midi. L'inhumation se fera au cimetière de la plaine des Cafres. À Saint-Paul, décès de Monsieur Gaulin-Michel Kléber. Décès de Monsieur Gaulin-Michel Kléber. Décès survenu hier à l'âge de 95 ans. Les informations des obsèques seront communiquées ultérieurement. À Saint-Benoît, décès de Monsieur Payette Jean-Luc. Décès de Monsieur Payette Jean-Luc. Décès survenu hier à l'âge de 69 ans. La famille est priée de contacter les pompes funèbres au 02 62 25 49 48. À Cambuston, Saint-André. Décès de Monsieur Tonti Angama Aurélien. Décès de Monsieur Tonti Angama Aurélien, fils de Madame Tonti Ida et de Monsieur Angama Jean-Pierre. Décès survenu vendredi à l'âge de 30 ans. Le convoi mortuaire sortira du centre funéraire de Saint-André. La date, le lieu et l'heure des obsèques vous seront communiqués ultérieurement. Abraham Mouton Saint-Leu, décès de Monsieur Gilboire René Gabriel Arthur Ambroise. Décès de Monsieur Gilboire René Gabriel Arthur Ambroise, décès survenu hier à l'âge de 84 ans. Le convoi mortuaire sortira de son domicile au 57 chemin des Roses Bois Bramouton Colimaçon à Saint-Leu demain. La bénédiction aura lieu en l'église des Colimaçons à 15h demain après-midi. L'inhumation se fera au cimetière du même lieu. À Saint-Pierre, décès de Monsieur Arail Georges, dit Ti-Georges. Décès de Monsieur Arail Georges, dit Ti-Georges. Décès survenu hier à l'âge de 70 ans. Le convoi mortuaire sortira du centre funéraire de l'Île Paradis à Saint-Pierre, où se tiendra la veillée demain. La date, le lieu et l'heure des obsèques vous seront communiqués ultérieurement. À Saint-Louis, décès de Madame Vavelin Lily-Marie Elodée. Décès de Madame Vavelin Lily Marie et Élodée, fille de Monsieur Vavelin Ghislain et de Madame Certa Jocelyne. Décès survenu hier à l'âge de 24 ans. Le convoi mortuaire sortira du domicile de ses parents au 5 rue Bory, Saint-Vincent à Saint-Louis demain. La bénédiction aura lieu en l'église de Saint-Louis à 10h demain matin. L'inhumation se fera au cimetière du même lieu. À Bras Creux, au tampon.

15h30 demain après-midi, l'inhumation se fera au terrain fleuri. Au tampon, décès de Madame Dijoux, Marie-Claire née Séry. Décès de Madame Dijoux, Marie-Claire née Séry, décès survenu hier à l'âge de 80 ans. Le convoi mortuaire sortira de la maison d'éveillé, du tampon. La date, le lieu et l'heure des obsèques vous seront communiqués ultérieurement. À Piton-Hyacinthe, plein des CAF, décès de Madame Lebon, Marie-Francella, née Corée, dite Dada ou Madame Bébert. Décès de Madame Lebon, Marie-Francella, née Corée, dite Dada ou Madame Bébert. Décès survenu aujourd'hui à l'âge de 92 ans, le convoi mortuaire sortira de son domicile au 62 chemin Germain Dijoux, Piton-Hyacinthe, demain. La bénédiction aura lieu en l'église de Piton-Hyacinthe à 15h demain après-midi. L'inhumation se fera au cimetière de Terray-Fleury. Au Moufia, Sainte-Clotilde, décès de Monsieur Lest Marc Bruni, dit Coco. Décès de Monsieur Lest Marc Bruni, dit Coco. Décès survenu hier à l'âge de 78 ans. Le convoi mortuaire sortira du centre funéraire de commune Primat demain. La bénédiction aura lieu en la salle des adieux du centre funéraire de Primat à 14h30 demain après-midi. L'inhumation se fera au cimetière de Primat. Au port, décès de Madame Borzène Iris Thérèse, née Judith. Décès de Madame Borzène Iris Thérèse, née Judith. Ancienne institutrice au port, décès survenu aujourd'hui à l'âge de 95 ans. Le convoi mortuaire sortira de son domicile aux 2 rue Jules Ferry au port. La date, le lieu et l'heure des obsèques vous seront communiqués ultérieurement. À Saint-Paul, décès de Madame Honorine Marie-Thérèse. Décès de Madame Honorine Marie-Thérèse, décès survenu aujourd'hui à l'âge de 81 ans. Le convoi mortuaire sortira de son domicile au 56 rue Roland-Garros à Fontaine-Saint-Leu. La date, l'heure et le lieu des obsèques vous seront communiqués ultérieurement. À Saint-Paul, décès de Monsieur Noël Hubert Désiré Dinono. Décès de Monsieur Noël Hubert Désiré Dinono, ancien agent hospitalier de l'hôpital Gabriel Martin à Saint-Paul. Décès survenu aujourd'hui à l'âge de 80 ans. Le convoi mortuaire sortira de son domicile au 101 chemin de la Balance Fleurimont à Saint-Paul. La date, le lieu et l'heure des obsèques vous seront communiqués ultérieurement. À Saint-Denis, décès de Madame Grisevard Marie-Josée, dite Marie-Jo. Décès de Madame Grisevard Marie-Josée, dite Marie-Jo. Décès survenu aujourd'hui à l'âge de 76 ans. Le convoi mortuaire sortira du centre funéraire de commune Primat où un recueillement aura lieu à 13h30 demain après-midi. La bénédiction aura lieu en l'église de la chapelle du centre funéraire de commune Primat à 13h30 demain après-midi, suivie de la crémation. À la rivière Saint-Louis, décès de Madame Barré Marie-Louise Iris née Técher. Décès de Madame Barré Marie-Louise Iris née Técher. Décès survenu aujourd'hui à l'âge de 97 ans. Le convoi mortuaire sortira de son domicile au 29 pente des Vacquois à la rivière Saint-Louis. La date, le lieu et l'heure des obsèques vous seront communiqués ultérieurement. À Saint-Leu, décès de Madame Veuve Rangama Paul Narcisse, née Honorine Marie-Thérèse Juliane. Décès de Madame Rangama Marie-Thérèse Juliane, née Honorine, ex-épouse de Monsieur Mourgom Charles, décès survenu aujourd'hui à l'âge de 81 ans. Le convoi mortuaire sortira de son domicile au 56 rue Roland-Garros, La Fontaine-Saint-Leu. La date, le lieu et l'heure des obsèques vous seront communiqués ultérieurement. À Trois-Bassins, décès de Monsieur Caparin Herbert Paul. Décès de Monsieur Caparin Herbert Paul. Décès survenu aujourd'hui à l'âge de 76 ans. Le convoi mortuaire sortira de l'EHPAD de Fabien Lanave au port demain. La bénédiction aura lieu en l'église de Trois-Bassins à 15h demain après-midi. L'inhumation se fera au cimetière du même lieu. Et à Saint-Pierre, décès de Monsieur Méline Bernard, dit le Marseillais. Décès de Monsieur Méline Bernard, dit le Marseillais. Décès survenu aujourd'hui à l'âge de 72 ans. Le convoi mortuaire sortira du centre funéraire sud à Saint-Pierre demain. La bénédiction aura lieu en la chapelle.

l'appel du centre funéraire sud à 14h demain après-midi, suivi de la crémation. Pour tous vos avis de décès, un seul numéro, le 02 62 41 51 51. Restez bon.

0: vous informe qu'une collecte sera effectuée demain, lundi 12 octobre, du côté du port, à côté du magasin donc de Jiffy. Et ça sera de midi à 17h. Donc, pour le FS, vous pouvez les contacter également par téléphone, le 02 62 90 53 92. Il est 18h dans quelques secondes. On va avoir donc les informations en direct d'Europe 1. Et pour la suite, on aura à retrouver donc votre rendez-vous La Mocatali et puis La Libre Antenne, évidemment. Vous serez les bienvenus sur le 02 62 99 12 00. On pourra également parler des coupures d'eau qui sont toujours en cours du côté du tampon. 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
1: Flash Wallis Glaise. Bonjour Wallis.
2: Bonjour Nicolas, bonjour à tous. Cette élection ne ressemble à aucune autre. Ce sont les mots de Jean-Luc Mélenchon actuellement en meeting à Clermont-Ferrand dans le Puy-de-Dôme. Nous sommes le camp des oubliés, des sans-parole, a également indiqué le candidat de la France Insoumise à l'élection présidentielle, le leader insoumis qui a également indiqué et précisé qu'une convention sera tenue en novembre prochain pour la présentation du programme de la France Insoumise. Politique toujours. La fin du suspense, ce soir à 18h pour les 5 candidats à la primaire social-démocrate. 140 000 électeurs doivent choisir entre Ségolène Royal, Raphaël Glucksmann, Olivier Faure, Jérôme Guedje et Emmanuel Morel. En Guadeloupe, 2 gendarmes ont été blessés par des tirs lors d'une opération de police aux Abîmes. Annonce aujourd'hui du ministre de l'Intérieur, Laurent Nunez, sur X. Leur pronostic vital n'est pas engagé. 4 suspects ont été interpellés. Le principal suspect du vol des tableaux de Renoir au musée de Cagnes-sur-Mer dans les Alpes-Maritimes a été mis en examen. L'homme de 29 ans a été confondu par son ADN. Le cambriolage s'était produit le 8 septembre dernier. L'actualité à l'étranger. Désormais, Zelensky répond à Trump. C'est aux Ukrainiens de choisir leurs dirigeants, a déclaré le président ukrainien dans une interview diffusée aujourd'hui sur la chaîne ABC. Une réponse aux déclarations du président américain qui a réclamé un changement de président en Ukraine. Une déclaration qui intervient après l'accord passé entre les États-Unis et la Russie sur le gazole. Au moins 12 personnes sont mortes et plus de 300 blessées dans une attaque dans l'aéroport de Riyad en Arabie Saoudite. Hier, les regards sont évidemment tournés vers les rebelles Houthis. Une Française figure parmi les blessés. Paris réaffirme sa totale solidarité avec l'Arabie Saoudite. Le pape Léon XIV va subir dans les prochains jours une opération chirurgicale. On l'a appris aujourd'hui, il annonce qu'il doit être soigné d'un nodule au poumon. Le souverain pontife a indiqué que ce nodule pulmonaire avait été identifié lors de récents examens de santé et qu'il avait été détecté à un stade très précoce et qu'il était bien localisé. Du sport à présent, d'abord avec du rugby, la fin de la 6e journée de Top 14. Toulouse accueille Bayonne à 21h05 sur Canal+. Les Toulousains qui doivent l'emporter pour redevenir leader du championnat. Et puis enfin, en Formule 1, le Néerlandais Max Verstappen a remporté il y a quelques instants le Grand Prix de Singapour. Sa première victoire sur ce circuit. Le quadruple champion du monde devance le monégasque Charles Leclerc et le jeune Italien leader du championnat du monde, Kimi Antonelli.
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2: il est 16h03 à l'instant. La voie est libre, c'est maintenant.
3: Merci Wallis.
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0: Et priorité à l'information, évidemment, on va sur la route avec Monique. Alors non, on va pas aller avec Monique, on va aller avec Benoît déjà.
1: Oui, bonjour.
0: Bonjour Benoît.
1: Je vous signale que je suis en panne sur la 4 voies. Alors je suis au niveau de la 4 voies de l'étang salé, donc dans le sens étang salé de Tampon. Donc je suis garé sur la BAU, mais je ne peux pas changer de sens. C'est ben, rien, c'est dangereux.
0: Alors, on est où exactement, où Lazarin ?
1: On est sur la 4 voies, juste après la sortie, enfin juste après les plages, dans le sens étang salé de Tampon.
0: Et plage étang salé.
1: C'est dans le sens vers le sud.
0: En direction du Tampon. Donc on va prévenir la DRR, ou les mal placés, du coup, c'est ça ?
1: Bon, en fait, le truc, c'est que c'est mon pneu arrière gauche qui est crevé, et donc ça tombe côté route, donc c'est un peu dangereux.
0: Ah oui, et comment on fait du coup ? C'est vous-même, ça a changé là ?
1: Ben justement, ben moi, le standard, on m'a dit qu'ils allaient appeler la D2,
0: oui.
1: La D2 pourrait peut-être sécuriser.
0: Exactement. On va faire comme ça, on va mettre à haut en sécurité, on prévient la DRR pour qu'ils puissent sécuriser où ça voulait, justement, Benoît, pour pouvoir changer cette roue-là arrière gauche.
1: Oui, c'est bien ça.
0: Donc on est juste après les plages de l'étang salé en voilà, direction du Tampon.
1: Exactement.
0: Bon, bah, très bien, Benoît. Bah, reste en sécurité et puis on prévient tout de suite la DRR, là. Bastien fait le nécessaire.
1: Ça marche, merci beaucoup.
0: Merci à vous d'avoir appelé de prévenir.
1: De rien, au revoir.
0: Allez, au revoir.
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0: De 8 minutes à La Réunion, cette information pour les auditeurs de Freedom 2. Attention, on signale une panne. Donc c'est un pneu arrière gauche qui est crevé, un véhicule avec un pneu crevé. Donc on est sur la 4 voies de l'étang Salé, juste après les plages, en direction du tampon. Soyez prudents dans le secteur. Un véhicule à l'arrêt, donc en panne dans le secteur de l'étang Salé. Les informations 02 62 41 51 51. Information de la route. On reste du côté du standard et on a trouvé une moto apparemment. Monique, bonsoir.
1: Bonsoir.
0: Oui, bonsoir Monique.
1: Voilà, sur la route Chaussée Royale à Saint-Paul.
0: Oui.
1: En face Leader Price. Oui. Il y a une moto, je ne sais pas comment on dit, Chunlan, C-H-U-N-L-A-N, la marque.
0: C-H-U-N
1: L-A-N.
0: L-A-N, oui.
1: Alors, l'immatriculation FX, F comme François, X.
0: Comme Xavier.
1: Comme Xavier. 658.
0: 658.
1: D comme Dominique.
0: Oui.
1: Et W comme les water.
0: Comme WC.
1: Voilà.
0: Comme Wilson. Voilà. C'est peut-être
1: voilà.
0: Bon, alors, la moto, elle est signalée depuis quand, ou dis-moi là?
1: Ah ben, là, moi, je promène mes chiens tous les jours. Et puis là, ben, ce matin, je ne l'ai pas vue. Et puis là, ben, je la vois, là, elle est dans les herbes, de l'autre côté du canal, en face Leader Price.
0: En face Leader Price, Chaussée Royale à Saint-Paul.
1: Chaussée Royale à Saint-Paul.
0: D'accord, ok, bon, bah, très bien. On signale voilà. Tout ça. Et là, il semble rien manquer sur la moto.
1: Bon, j'y connais rien en moto, hein, donc...
0: Ah.
1: C'est la troisième fois que je vous appelle, hein. Sans arrêt, ils jettent les motos là. Hein.
0: C'est vrai? C'est...
1: Ah, ouais.
0: C'est l'endroit où on jette les motos à bon.
1: C'est l'endroit où, je ne sais pas, les Saint-Paulois, ils les volent et puis ils viennent les mettre là.
0: Oh là là, c'est fou ça quand même.
1: Saint-Paulois, ouais, je ne sais pas qui c'est. Hein.
0: Oui. Oui, on ne sait pas qui jette tout ça. Bon, en tout cas, là, s'il y a quelqu'un, c'est sa moto, c'est FX658DW. C'est voilà. Une moto Shanlan.
1: Ouais, je sais pas comment on dit, c'est une langue. Une...
0: Voilà. Bon, mais déjà, voilà. De toute façon, on a l'immatriculation, donc, et l'emplacement, juste en face,
1: Leader Price.
0: Voilà. C'est royal. Ben, merci, voilà. Monique.
1: Je vous en prie.
0: Vous l'étiez en train de balader avec votre chien, on va dire, c'est ça?
1: Oui, hein, ben, moi, je veux pas de caca dans ma cour, donc,
0: Très bien. Bon, et ben, merci, en tout cas, d'avoir le réflexe de nous appeler. Une belle soirée. À bientôt. Alors cette information donc pour tout le monde donc le FX658DW du côté de une moto du côté de Chaussée Royale à Saint-Paul. Ce que j'allais vous dire c'est que c'est aussi le rendez-vous la Moukatali avant de vous rejoindre sur le standard de la Libre Antenne le 02 62 99 12 00. Le Moukatali, donc on a les extraits de vos messages qu'on a pris sur ce répondeur enregistreur qui est disponible 24 heures sur 24. On a des coups de gueule concernant les réseaux sociaux qui doivent apparemment être supprimés. On parle de l'âge, on parle de la majorité et puis des mirages aussi également. Un petit coup de gueule là, on demande le prix de l'essence de ces mirages et qui font énormément de bruit apparemment. On écoute tout de suite un extrait de vos messages que vous avez laissés sur le répondeur enregistreur La Moukatali. On se retrouve tout de suite après pour la salsa du dimanche.
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3: Bonjour la Moukatali, ou plutôt bonsoir. C'est juste pour remercier les casseurs, hein, parce qu'ils ont laissé le pape tranquille. Au revoir.
4: Oui, bonjour. Et qu'est-ce qu'il a dit le président Emmanuel Macron? Ben voilà, les réseaux sociaux est en train de tuer la jeunesse. Et ça, c'est vrai. Parce qu'il y en a beaucoup de jeunes qui perdent l'esprit avec ça, hein. Les réseaux sociaux, le TikTok et tout le bordel, là. Tout ça, il faut supprimer, ça. Et les jeux vidéo violents, les jeunes regardent ça trop. Tout ça, il faut supprimer. Parce que tous les caillassages qu'on a fait, qui c'est qui va payer ça, hein? Ben les gens qui se réveillent 4h, 5h du matin, qui va travailler, c'est eux qui vont payer ça, hein. C'est triste. C'est dommage de faire tout ça, hein. On n'a pas besoin de ça. Alors, la jeunesse, c'est ça la jeunesse d'aujourd'hui? La violence? Il faut arrêter, hein. Et puis, les parents, éduquez un peu vos enfants correctement.
1: Ben bonsoir la Moukatali. Bien sûr, longtemps le vote était à 21 ans, là, parce que le vote était à 21 ans, la majorité, moi-même, elle a gagné la majorité à 21 ans. Et quand on a gagné 21 ans, ma vie du frère, c'est devant moi qu'elle a remonté, elle a demandé la même chose. Elle a demandé aujourd'hui, là, on a 21 ans, on est content, là. Mais si vous 21 ans, vous ne gagnez pas de manger, là. C'est comme si vous n'avez pas 21 ans. Et comme là, 14, 15 ans, vous êtes les meilleures familles, vous êtes les pères de famille. Après, il dit au gouvernement, il donne. Le gouvernement, il donne pas les tiers, c'est là, s'il y a des uns et des autres qui travaillent. Là, pour une soutirer le vis, bonne paresseuse, veut pas travailler, assise, il fait des enfants, comme dit le pape, il pond comme fait mal lapin. Mais ça n'a longtemps dit ça, là, parce que le pape a dit ça. Ben, des autres travaillent, soigner un peu d'autres enfants, hein?
5: Bonjour, madame Moukatali. Ça bon miracle train de voler dans le ciel partout, là. Mais qui sait paye kérosène, ça? Qui sait paye mon sommeil, même à pas dormir pour me dire train de voler? Le port, la possession partout, là. Hein? Et tu sors de là-bas, tu viens faire des ordres, des fonds de monde dormi, il y a même du monde battre carré, qui vient polluer la réunion. Et à nous, déjà, des rois, dites les gens, nous n'avons du mal à payer. Et à ça, train de battre carré, et polluer la réunion, des fonds de monde dormi. Mais qui sait paye ça? Ben, réponds à nous. Qui sait paye kérosène, là? Kérosène, vous êtes passé, alors. Et à nous, des rois, nous n'avons pas payé, dites les gens. Allez, ben, revoir, et laisse de monde dormi, hein. M'a pas dormi après-midi.
6: Salut la réunion, enfoiré.
0: Maï 0262 c'est quoi encore le numéro? 21, c'est quoi encore Bastien? 21 08 08, c'est bien ça. Ce répondeur enregistreur disponible 24 heures sur 24. Mais ça, il laisse sacré causement quand même, là, dit pond comme un femelle lapin. Oh là là là là, 0262 21 08 08.

d'ailleurs ce dimanche 11 octobre. C'était du côté d'Auteuil, le prix Montgomery. Ceux qui ont joué, je vous donne les résultats. Alors, on a le 15, le 2, le 3, le 12, hélas. Je répète, 15, 2, 3, 12, hélas.

0: Allez, on va du côté du standard et on a Anne-Marie qui me rejoint. Elle a retrouvé un téléphone, je
1: Allô
0: crois. Bonsoir.
1: Bonsoir. Voilà, je vous téléphone là parce que j'étais au match Trois-Bassins-Saint-Pierre.
0: Oui.
1: Et j'ai là en sortant, ben je vois, j'ai perdu mon téléphone.
0: Ah mince, vous la partie voir le match?
1: Oui.
0: Bon, on était bien quand même?
1: Oui, ben le match c'est bien, mais là, morale zéro là.
0: Oh là là, mais comment on a fait pour perdre le téléphone?
1: Ben, m'y connaît pas, elle était dans mon sac, et là, quand m'y sort, m'y prend mon sac, m'y regarde, m'y arrive dehors sur la route, m'y prend mon téléphone, m'y trouve plus. Soit là, du glisser dans mon sac ou quelqu'un, je sais pas, m'y connaît pas.
0: Mais c'est incroyable,
1: okay. Ça. Reparti dans les tribunes, m'y trouve rien.
0: Oui, oui. Ben, et du coup, on l'a fait une fessonnée.
1: Numéro,
0: oui.
1: Comment?
0: Quand on fait sonner, oui.
1: Et quand il fait sonner, ben il passe sur répondeur.
0: Ah. Ben là, est-ce que si quelqu'un a récupéré donc un téléphone, c'était à quoi comme marque?
1: C'est un Samsung.
0: Samsung, quelle couleur?
1: Ben on a une protège rouge dessus.
0: Protège rouge.
1: Oui.
0: D'accord. Donc c'était tout à l'heure là, hein?
1: Oui, oui, oui. Pendant le match carrément.
0: Oh là là.
1: Parce qu'à un certain moment, elle était là, parce que moi, elle avait pris mon téléphone, et comme à la mi-temps, elle avait un spectacle souterrain, moi, elle a filmé.
0: Oui. Donc à la mi-temps, elle était d'autres mains.
1: Comment?
0: À la mi-temps, elle était d'autres mains, le téléphone.
1: Oui, elle était dans ma main, et après, quand le match a recommencé, elle m'a mis dans mon sac, et là, en sortant, elle m'y trouve plus.
0: On ne l'a pas bougé?
1: Non.
0: Oh là là. Bon. On lance l'appel si quelqu'un a récupéré le téléphone. Samsung avec une protège rouge, une coque rouge, quoi.
1: Oui.
0: Voilà. Exceptionnellement, Milès, ça vous donne le numéro de téléphone avec lequel vous appelez à nous, là.
1: D'accord.
0: Mais écoute, c'est à où vous connaissez ou vous ne connaissez pas?
1: C'est 0692.
0: Oui.
1: 47 55 43.
0: C'est bien ça. Donc, si quelqu'un a récupéré le téléphone portable Samsung avec une coque rouge, du côté de... C'était où encore?
1: Trois-Bassins.
0: C'était au stade Saint-Alme de Trois-Bassins.
1: Oui.
0: Bon, nous note. Et puis, n'hésite pas à rappeler à nous entre 19h et 20h, madame.
1: D'accord.
0: Au 02 62 99 12 00 pour relancer l'appel.
1: 99 12 00. D'accord.
0: Voilà. Merci à vous. Bon courage.
1: Allez, au revoir.
0: Au revoir. Parce que c'est compliqué, hein, parce que maintenant, les téléphones portables, c'est toute la vie en général. Radio Freedom, bonsoir.
2: Oui, bonsoir. Peut-être que je me suis trompée d'heure concernant les objets perdus.
0: Ah oui, vous êtes trompée d'heure, c'est entre 19h et 20h.
2: C'est à 19h, c'est ça?
0: Ben oui, c'est ça, vous avez perdu quoi?
2: J'étais en train de réaliser, c'est une pinaise, c'est à 19h, on dirait.
0: Non, mais si tu tournes la tête et on regarde le ciel, il y a encore un peu de lumière. Donc, le soleil n'est pas encore couché. Là, quand je tourne la tête, il y a une petite lumière rouge. Donc, mais pense que le soleil est en dessous. Mais.
2: Non, du coup, je me suis trompée. On dirait que ça, c'est pas 18h.
0: C'est pas grave.
2: Je pense à ça.
0: C'est pas grave. Donc, le soleil est en train de se coucher maintenant, là.
2: Oui. C'est bien le même numéro.
0: C'est le même numéro. Mais où sont la perte alors, dis-moi tout.
2: En fait, non, c'est mon fils qui a perdu son permis de conduire hier soir en partant en boîte.
0: Ah! Hier soir,
2: et
0: c'était samedi.
2: Et donc, c'est parking Cocobiche ou Ipinema, je sais pas quoi, là, t'as fait comme ça.
0: Où ça, Ipinema?
2: Hein?
0: Ipinema?
2: Une affaire comme ça même. Franchement, je sais pas trop. Il m'a dit, parce que là, il va prendre l'avion. Et donc, du coup, j'ai dit, bon, j'ai passé la note, au cas où, quoi.
0: Bon, donne son nom quand même, alors, madame.
2: Allez, c'est Fautrel Sébastien.
0: Comment le nom de famille, pardon?
2: Fautrel Sébastien.
0: S-A-U. Oui.
2: Comme Thierry. R-E-L.
0: Fautrel. Le prénom?
2: Sébastien.
0: Oui. D'accord, très bien. On lance l'appel quand même déjà. Et puis, rappel à nous. Lise, ça va où elle prend l'avion demain, là, hein?
2: En fait, je n'ai pas à Toulouse, en fait.
0: Mais elle est bien curieuse, hein?
1: c'est un sportif de haut niveau, en fait. Il est
0: plusieurs fois
1: champion de France, champion d'Europe, etc. Enfin, bref.
0: De quoi comme sport?
1: De ski nautique. À ce moment, j'avais appelé très souvent.
0: C'est vrai?
1: Sur votre radio, j'avais appelé à l'époque.
0: N'a pas ski nautique à La Réunion?
1: Ben, elle a fermé. Si, il y avait.
0: Ah, il y avait? Ah!
1: C'était à l'étang. C'était à l'étang.
0: Et donc, du coup, là.
1: Maintenant, c'est fermé. Maintenant, bon, de temps en temps, il va skier un peu là-bas, s'entraîner là-bas.
0: Oui, oui, oui.
1: Et c'est chiant parce que, bon, voilà, quoi. Mais avant, il faisait ici depuis l'âge de 3 ans et demi.
0: Ah, ouais, d'accord, voilà. Ok, waouh.
1: Et maintenant, il a 21 ans.
0: Ok, d'accord, génial.
1: Donc, ben oui, mais ça fait un an et demi que le club a fermé. Et donc, après, c'est embêtant, on ne peut plus faire. Et voilà, quoi. Et pas le seul, mais bon, c'est chiant.
0: Oui, ben oui, c'est pas évident.
1: Voilà.
0: Et bon, après, donc là, il va faire une compétition là-bas?
1: Non, pas maintenant.
0: Ah, bon, d'accord.
1: Pas maintenant, là, ça sera l'année prochaine, le championnat d'Europe et le championnat du monde.
0: Ok, voilà. D'accord. Ben, on rappellera à nous pour raconter à nous tout ça, là, cette aventure.
1: Mais bon, ben, c'est à moi de m'appeler à chaque fois. Hein.
0: Ben, on continue, ouais, continue.
1: Son nom, c'est Internet, on va trouver Freedom, l'avait mis l'enregistrement, tout ça.
0: Je regarderai ça avec grande attention. Et voilà. C'est comment votre prénom, la maman?
1: Marie.
0: Marie, ou les filles à l'autre garçon, mais je suppose.
1: Ah, bien sûr. Bien sûr. Mais bon, sauf qu'on n'est pas chère qu'elle lui casse ses bonnes papiers.
0: Ah, ben là. Mais avant, t'es amusée aussi.
1: Non, le problème, c'est pas la première fois. Une fois, j'ai dit ça va, mais la deuxième fois. J'ai dit, ben, c'est où on va mettre, où on va faire l'administratif, aller faire les papiers, hein.
0: Mais c'est comment, c'était pas dans une poche, enfin, c'est pas dans un portefeuille,
1: ben non, en fait,
0: justement.
1: Quand on rentre en boîte, là, parce qu'il veut, ben, il veut pas qu'on garde le sac, tout ça. Mm-mm. Mais lui, il a pris ça, il a dit, bon, on va pas emmener ça en son passeport, il emmène son permis. Mm-mm. Il l'a mis dans sa poche.
0: D'accord.
1: Et voilà.
0: Ben voilà.
1: Il a besoin pour entrer, il te demande une pièce d'identité. Et donc, ben, du coup, ben, il a mis dans sa poche et ça a dû tomber, un truc comme ça.
0: Ouais, ben oui. Bon, ben, en tout cas, on lance l'appel et ça l'empêchera pas de prendre l'avion demain.
1: Non, ben, encore heureux, parce que heureusement que son passeport est à la maison, parce qu'il n'a pas voulu, justement. Il s'est dit, je n'emmène pas mon carte d'identité au cas où si je paie, etc. Bon, c'était déjà bien.
0: Ouais.
1: Ah. Voilà. Donc, voilà. Ben, écoutez, ben, je vous remercie.
0: Mais avec plaisir. Si mais du coup, il faudra rester à 19h pour laisser votre numéro de téléphone à l'antenne.
1: Ok, voilà.
0: Ou les bien habitués, je suppose.
1: Oui, exactement. Ben, une fois, justement, mon fils avait perdu, il avait perdu un sac, quelqu'un avait volé. Et j'ai passé la note et j'ai retrouvé son sac.
0: Grâce à la radio?
1: Voilà.
0: D'accord, incroyable.
1: Et oui, et après, il avait retrouvé, quoi. Et quelqu'un avait entendu l'annonce.
0: Oui.
1: Et la personne avait déposé avec avec quelqu'un ici à l'aéroport. J'avais appelé. Oui. Et quelqu'un avait déposé.
0: Ah ben c'est ça, Freedom, la magie de Freedom et la grande chaîne humaine que vous êtes. Merci beaucoup Marie en tout cas.
1: Allez, je vous en prie. Allez,
0: et
1: au revoir.
0: On l'embrasse. Merci. Bon voyage.
1: Allez, merci. Allez, au revoir.
0: Au revoir. Et oui, les pertes et les vols, les annonces, c'est de 19h à 20h tous les jours. Et aujourd'hui, ça sera avec Bastien. Et on continue donc la libre antenne, le 0262 99 12 00. Radio Freedom, bonsoir.
3: Allô.
0: Oui, bonsoir.
3: Bonsoir madame.
0: Bonsoir monsieur.
3: Comment allez-vous?
0: Ça va très bien, et vous?
3: Comme un dimanche, comme un fin de dimanche.
0: Eh ben super alors. Comment on se sent quand c'est une fin de dimanche? Parce que moi, je ne connais pas trop, hein, mais là...
3: Là, les presque 18h, enfin, les 18h30, donc... Voilà.
0: Bon, ben...
3: C'est une fin de dimanche.
0: Très bien. Demain au travail?
3: Mais là, on retraite ma fille.
0: Ah, pardon. Ben, elle est chouette. La ville est belle quand elle est retraite, non?
3: Ah, pas de rire. Lève-ta, il dort-ta, garde-télé, c'est comme rien de matin, écoute Freedom.
0: Ouh, là.
3: Hier soir, c'était madame Prise quand même, non?
0: Mais c'est moi-même, oui, hier soir.
3: Avant-hier soir, par contre, ça va mettre un ambiance à mon avis.
0: C'est Gaïa?
3: C'est Gaïa. C'est moi qui arrive au 11, c'est moi qui confronte à débarquer.
0: Ah oui, c'est vrai qu'il y avait des invités surprises un petit peu, hein?
3: Ça même.
0: C'est ça.
3: Bruno.
0: On est habitué du soir, ou alors?
3: M'y écoute comme ça dormi, de temps en temps, comme je ne fais le jeu. Je suis téléphone là, ben m'écoute Freedom, moi.
0: Quel jeu vous jouez?
3: Domino, voiture.
0: D'accord.
3: Ouais, bon truc comme ça, bon truc. Il débloque un petit peu le cerveau. Faut pas laisser le cerveau bloqué, ouais.
0: Mais si vous lèvez tard et vous dors tard, enfin, vous, oui.
3: Ah, ben, des fois, il est grand matin aussi, 4h30, je suis levé, la cache, une propre, je suis nettoyé par tout.
0: Mais encore, encore heureux! Ah là là, bel et bien.
3: Vous êtes standardiste. Je sais pas c'est qui il est, mais bon, quand même.
0: Mais tu connais comment il est, il tourne.
3: Attends, c'est pas. Il doit être soit c'est Wendy ou Jean-Sébastien.
0: C'est. Je sais pas.
3: Ah. La surprise nous le dira à 19h.
0: C'est ça, exactement. Ouais. T'es à l'écoute de la radio, là, de toute façon.
3: Oui, toujours.
0: Ben voilà. Bon. Eh ben, monsieur Frédéric.
3: Oui. Dis-moi tout, je t'écoute.
0: À bientôt.
3: Toto, mais le bon là, on a tout.
0: Ben, me connais pas, moi, ou appelle à moi pour demander à moi que ça m'y fait. Ben, moi, en train de travailler, c'est autre chose avec moi.
3: Ben, non, non, ben, dis-moi pas ça, petit coucou.
0: Mais c'est gentil, comme d'habitude, merci à vous.
3: De toute façon, on connaît le soir, malgré nous, on pas appelé, parce que les dieux, surtout qu'on est là, qu'on a là, notre téléphone. Là, le téléphone, c'est tout qu'on a.
0: Ouais, attends, on appelle pourquoi la nuit, tout, pour passer une annonce de rencontre?
3: Non, ben, pour passer un petit bonsoir quand même.
0: Ah, d'accord. C'est le 11, alors.
3: Oui, le 11, oui. Ben, des fois, on entend M. Dagobert, monsieur, Mme Dacatine. Ben, et puis là, la dot aussi, parce que ça doit être un petit bonjour quand même. Et surtout, elle n'a fait, faut pas oublier, Mme Pouchkan. Les hôpitaux, les policiers, le bus, tout ça, là, ils coûtent freedom.
0: Oui, on peut les saluer, on a raison.
3: Voilà, même ça qui travaille de garde ce week-end.
0: Bien sûr. Les administrations aussi, écoute à nous. Hein.
3: Oui, c'est vrai. Qui sait du pas aussi, Camille, ils écoutent pas nous.
0: Camille?
3: Hein?
0: Mais dis-à des bonsoirs, si vous voulez.
3: Monsieur Camille, bonsoir, monsieur Camille. Enfin, le docteur Camille Sud.
0: Camille, c'est Dieu.
3: Eh, on connaît Camille Sud, était mon docteur très longtemps, comme était maman. Et...
0: Oui, nous connaît, oui.
3: Ouais, ouais. Elle était un bon docteur, par contre. Bon, ben, c'est Mila Sazon, bon week-end. Enfin, bonne fin de dimanche. Et puis, ben, bonne fin d'émission à vous. Et puis, ben.
0: Merci. Merci, Frédéric. À bientôt. Allez, belle soirée. Bye bye. Allez, bye bye, à bientôt. Radio Freedom, bonsoir.
4: Bonsoir.
0: Bonsoir.
4: Comment est-ce que ça va, Giovanni?
0: Ça va et toi?
4: Ouais, ça peut aller.
0: Bon. On l'a fait depuis?
4: Non, je vous ai dit, tu me suis appelé pour ce cas, on sent.
0: Oui.
4: Moi, je dis ça. À un moment donné, on retrouve Stéphanie, mais. Et après, j'ai été un copain.
0: Ah, ben voilà, c'est pour ça qu'elle n'avait plus de nouvelles.
4: Voilà. Et demain, ça comme si, ouais, normal.
0: Mais comment on veut les dire, elle prend des pincettes?
4: Voilà, attends, voilà. Comme tu vas faire la radio avec elle, quand, en tout cas, tu fais un message pour la radio, tu es content?
0: Oui, ben oui. Voilà. Mais Giovanni, où tu veux, ben il fallait faire quoi? Il fallait appeler à ou direct tout de suite. Peut-être elle t'attend que l'autre côté t'es sûr. Quand il dit.
4: Ouais, peut-être. Ouais, aussi, peut-être.
0: Ben oui, c'est ça.
4: Voilà.
0: Quoi, Benoît, la dit à votre maman? Qu'est-ce qu'elle a dit?
4: Moi, j'ai passé, tu sens.
0: Comment?
4: Passé, tu sens.
0: J'ai passé à eux. Mais au moins, on rigole, les bien quand même.
4: Ben, c'est après qu'on a fait, qu'on lui fait.
0: Ben oui, d'après. Ben, il n'y a rien à faire, c'est vrai.
4: Ben oui, faire, ben, tu sais, avec continue comme je m'en ai, Pouchkan.
0: Bien sûr. Bien sûr, bien sûr.
4: Comment il a fait aussi, Pouchkan, qu'est passé là, retrouver les papiers de machin, mon cousin.
0: Non,
4: ouais.
0: On n'a pas retrouvé, non.
4: Quoi, retrouver une main, qu'est passé trop entre temps. Par contre, ma main, mais ça, faut dire un point à faire.
0: Oui, où la mettre alors?
4: Ben, Mohamed, jusqu'à l'heure, on attend toujours un Pouchkan, tu vois. Demain, il a ses cas bancaires, permis, pièce d'identité.
0: Oui, oui, oui. Ben, on vous lance l'appel pour lui à chaque fois. Ben, écoute.
4: C'est l'été. Là, je dors pour quoi?
0: Ah, ben là, je sais pas, moi. Ça c'est sûr. Qu'est-ce que vous êtes en train de faire un peu là aujourd'hui?
4: Bah, à sa maison. Je vais manger. Bah, à faire un peu de poulet là, poulet, ouais.
0: Oui, ah, ok, il fait que manger, ou alors, d'accord.
4: Ah oui, bah oui, bah oui.
0: Mais je savais pas.
4: Bah oui.
0: Mais quel que c'est, Benoît, tu fais manger pour toi tout le temps, hein?
4: Non, mais là, chez moi, elle a rendu au bonheur, elle a mangé. Comment elle a. Elle avait été plus bas, moi, elle est rentrée plus haut. Ben, je vois elle, moi.
0: Bien sûr.
4: C'est dans le cœur.
0: Bien sûr, bien sûr. Ça refait Miss Mamie, on l'embrasse, elle doit être à l'écoute et puis elle est souvent...
4: Elle écoute.
0: Bah oui, bien sûr.
4: Parce qu'elle écoute, là.
0: Eh ben, nous embrasse à elle, alors.
4: Ouh là là,
0: déclaration comme ça, soit...
4: Voilà quoi, où est-ce que t'es? Merci d'avoir répondu, Pouchka.
0: Ben avec plaisir, Giovanni. À bientôt. Gros bisous à toi.
4: À bientôt, à lundi.
0: Allez, à bientôt, à lundi.
4: À bientôt.
0: À lundi, c'est demain, hein?
4: Oui,
0: ouais, à demain. À demain.
4: À demain.
0: Allez, bonne soirée.
4: Bonne soirée, merci.
0: Au revoir. Radio Freedom, bonsoir.
5: Oui, bonsoir.
0: Bonsoir, madame.
5: Pouchka?
0: Oui, c'est Prisca. Bonsoir.
5: Bonsoir, c'est Céline.
0: Oui.
5: C'est la première fois que je me téléphone.
0: Eh bien, bienvenue.
5: C'est pour avoir un renseignement, s'il vous plaît. J'ai rendez-vous à la clinique au port demain matin à 8h. Mais je voudrais voir si les gens y connaissent. Moi, je connais tout le temps, mais en tant que M. Frédéric de Saint-Clotilde, il connaît beaucoup de choses. Et tout le temps, il entend dans le bus, il dit dans le bus quand il écoute la radio.
0: Oui.
5: Ben, il dit peut-être, il peut dire à moi quelle heure. Le premier bus à la gare routière Cajon.
0: Oh, mais quel côté où les...
5: Chemin-Laurie, Sainte-Clotilde.
0: Sainte-Clotilde même, alors, d'accord, ok.
5: Oui.
0: Je ne me connais pas. Est-ce que M. Frédéric connaît... fallait appeler sur le 14 dès qu'il était là. Il n'aurait pas allé la question directe. Il était avec moi, là. Le premier bus où il a besoin de savoir.
5: Oui, pour que m'y arrive à l'heure à la clinique, mon rendez-vous pour 8 heures, s'il vous plaît.
0: D'accord. Donc, de Sainte-Clotilde vers...
5: Parce que semaine dernière, excusez-moi de vous couper, dernière, moi, j'avais rendez-vous. Ben, moi, je ne connaissais pas si le cas, il passe pas de, il passe plus devant la clinique Tamarin. Ben, là, là, moi, rond-point... En haut, là-bas, Sacré-Cœur. Après, ben, moi, je connais quelle heure, moi, j'avais mon rendez-vous, tu peux ici, 9h30, moi, j'arrive là-bas. Moi, je téléphone, ma fille étant ici. Il y a d'autres, moi, on peut mettre en attente le bus. Après, je ne connais plus rien. Une dame, la paye une petite fille, c'est à l'école, il descend au collège. Et la paye son bus pour elle descendre. Ensemble, moi, et là, à moi, côté son, elle apporte mon sac pour arriver à côté son collège. Et après, moi, je n'ai pas loin du collège.
0: Eh ben, dis donc, mais...
5: Demain matin, il voudrait...
0: Mais là, il n'y a personne pour pouvoir aider à haut, là, ou prendre le bus comme ça
5: Non, mais pour aller ce rendez-vous, là, moi, je demande mon médecin traitant une ordonnance. Il a dit à moi, non, c'est pas lui qui doit donner à moi ça, c'est là-bas qui doit donner à moi ce ordonnance-là. Parce que il rentre la clinique demain matin.
0: Ah là là, c'est une grosse opération.
5: Pour 3 semaines.
0: Ressort
5: le week-end, le vendredi. Ben, c'est peut-être demain m'a posé la question que mon médecin traitant dit à moi, c'est Banna qui doit donner à moi un transport pour l'ambulance, m'y amène à moi lundi matin ou prendre à moi un vendredi. Moi, ça va pour 3 semaines.
0: Ben oui, pourquoi l'ambulance, il prend pas ou en charge, du coup?
5: Non, mais là, il peut pas téléphoner un VSL, parce que s'il m'arrive là-bas, Prisca, s'il m'arrive au clinique, là-bas, après, il dit non, il prend pas la responsabilité, il donne pas.
0: Oui.
5: Donc, maintenant, ben, il risque de prendre l'argent.
0: Oui.
5: Le temps que tu fais notre parcours avec l'essence, fini au gourmandi, là, ben, 100 et quelques euros. Et tandis que maintenant, quand pour un an, bonne personne âgée là.
0: Donc on prend le bus alors.
5: Oui.
0: Mais il faudrait ça. Il faut être sûr.
5: M. Frédéric là.
0: Oui.
5: Tout le temps, il entend dans la radio. Parce que moi, dessus mon lit, mon petit radio, il est branché dans le coin. Dans le coin, mon lit, il est pris. Il est dans le coin. Alors le soir, quand la radio finit minuit, il y a un col dessus. Et la chanson,
0: oui.
5: Ben le matin, moi, c'est juste pour me retirer, pour mettre dessus Francky.
0: Mais là, comment ça fait 3 semaines sans radio, là?
5: Non, mais moi, un petit, les pareils.
0: Oui,
5: elle... Pas tout à fait un petit bois sardine, ben m'y porte à lui, m'y mette à lui dans ma chambre, il faut un petit prise, m'y mette à côté de mon oreille, parce que moi, je fais une habitude avec ça.
0: Mais il branche, celui-là? Le petit Kounena, il faut il branche?
5: Oui, ben, il amène le film, il voit si. Ah, ben, dans la chambre, il faut avoir une prise, bien sûr.
0: Ben oui.
5: À la clinique, il y a une prise.
0: Oui, bien sûr.
5: Ben, il amène le rallon, il amène mon rallon, je shoot. Mais il m'a dit, juste aller à côté. Là, il est à côté de mon oreiller, il en a la prise.
0: Mespère, on aura une chambre pour.
5: Les petits-enfants, ils défendent à eux de dormir. Mais moi, j'ai 21 ans. Là, dis-moi, quand il n'entend pas, là, il vient, il bat sur la porte de ma chambre, mamie, il n'entend pas parce qu'il gagne un petit peu sommeil avec la musique.
0: Alors là.
5: Ben, 21 ans, nana.
0: Eh ben, dis donc.
5: Oui, on a un 21 ans, un 17 ans et un 10 ans.
0: Trois petits enfants.
5: Parce que Monsieur Frédéric, tout le temps, il entend les sonner.
0: Ben, Monsieur Frédéric, appelle à nous. Ah, là, donc,
5: c'est quel midi, parce qu'il est dans le bus. Ben, midi, il connaît, il peut dire, ouais.
0: Bien sûr,
5: parce
0: bien
5: que
0: sûr.
5: Si il prend, on a le premier bus, parce que semaine dernière, on l'apprend. Ça, si ça va, c'était à 5, là.
0: Ça sera trop juste, zéro, hein.
5: Ouais. Mais après, la lague, à moi, ça crie que, moi, je ne connais pas, moi.
0: Oui.
5: Je n'ai pas longtemps, moi, pourquoi aller au port?
0: Oui.
5: Et avant, moi, j'avais parti voir quelqu'un à la clinique Tamarin. Tu y arrêtes juste par en bas, juste pour couper la route pour aller.
0: Et là, quelle clinique où ça va?
5: Et aller voir tes pastilles.
0: Là, c'est quelle clinique où ça va, madame Céline?
5: Hein?
0: Là, c'est quelle clinique où ça va?
5: Mais ça va,
0: Les orchidées?
5: Non! On connaît pas la clinique Flamboyant, on a les tabacs.
0: Flamboyant.
5: Et puis, on a Oméga.
0: Oui, d'accord, ok.
5: Parce que moi, ça va Oméga.
0: Ah, où ça va cette
5: parce
0: Oméga?
5: Moi, elle a fait un contrôle pour mon cœur. Et un coro, la trouve dans la graisse.
0: Ah, d'accord.
5: Ben là, il fait rentrer à moi pour ça. Et pour d'avoir plus de temps à moi manger. Ça, il faut pas manger pour faire sortir le graisse là, autour de ça.
0: D'accord, ok. Ok, d'accord.
5: Voilà, bon. S'il vous plaît.
0: Bon.
5: Qui gagne, Monsieur Frédéric?
0: Alors, Monsieur Frédéric ou quelqu'un d'autre. Donc, comment il appelle l'arrêt d'hôte? Alors, on a quelqu'un sur le 14. Ne raccrochez pas, madame.
5: Non,
0: Céline.
5: Non,
0: allô?
6: Oui, bonsoir, Prisca.
0: Bonsoir
6: madame. Ben, moi, j'ai les horaires sous les yeux, là, des cars jaunes.
0: Alors, dites-moi.
6: Et vous voulez aller de où à où? Parce qu'il y en a beaucoup, hein.
5: La gare routière au port.
0: De Sainte-Clotilde. De Sainte-Clotilde, René.
6: Ah ouais, depuis Sainte-Clotilde. Ah, mais il faut que vous changiez alors.
0: Ah non.
5: Oui, je prends la Citalis pour arriver à la gare Carjon à Saint-Denis. Et après,
6: oui,
5: de Saint-Denis, je prends Carjon.
6: Alors, à Sainte-Clotilde, vous avez 6h58, 6h51, 8h03.
0: Le premier, c'est quelle heure? 6h58?
6: 6h51.
5: Non, moi, il est
6: au café Carjon,
5: hein?
6: Ouais, Carjon, avant, le E1.
5: Le 01?
6: Ouais, vous avez le E1, ouais.
5: Et
6: après, pour redescendre vers Saint-Pierre...
5: Non, moi, je ne veux pas Saint-Pierre, mais c'est juste le port.
6: Oui, mais le port, c'est la ligne de Saint-Pierre, hein? C'est pareil, vous en avez beaucoup, à partir de 5h du matin, il y en a toutes les 20 minutes. Hein.
5: Ah bon,
0: c'est 5h alors le premier.
6: Ah oui, là, j'ai le S2.
0: Ouais.
6: Ah non, c'est pas le S2 qu'il vous faut.
5: C'est le 02.
6: Ouais, 02.
0: Ah, mais Madame Céline, il connaît bien déjà, oui.
6: 1, j'ai le T. Ouais, il y a le thé aussi.
5: Non, mais je sais pas si le thé, il prend ma carte.
0: Ah.
6: Ouais, le 02, alors... Allez, attendez, j'ouvre le petit dépliant, là, ça va être vite fait. Voilà, avec le bruit.
0: Donc demain.
6: Alors, 02 gare de Saint-Denis, 4h30, 5h,
0: ah, voilà,
6: 5h15, 5h30, 5h45, 6h, 6h15.
0: Exactement. Donc ah,
1: merci
0: de,
1: beaucoup,
0: de Saint-Denis.
1: C'est très gentil.
0: De Saint-Denis.
6: Ah, ben, avec plaisir.
0: C'est,
6: bah oui,
0: c'est ça,
6: moi,
0: hein.
6: Je les ai tous pris les horaires comme ça, je suis pas embêté. Quand je veux me promener, ben voilà, je prends mes horaires, je regarde, je fais mon petit circuit.
0: Eh ben c'est parfait.
1: Ben je vais prendre ça de 6 heures, comme ça j'arriverai à l'heure là-bas.
0: Bien sûr. Merci monsieur René.
6: Oui, ça
1: merci
6: va vite,
1: monsieur,
6: hein, vers la possession, ça met 10
1: et
6: minutes, un quart d'heure.
1: Aussi, merci beaucoup, bonne soirée.
6: Allez, avec plaisir, merci à vous aussi, bon courage pour demain. Bonne
1: merci.
6: Soirée, Prisca.
0: Merci René, bisous.
1: Et Prisca, merci ben, beaucoup, bonne soirée. Bonne
0: avec plaisir, bon courage pour demain matin.
1: Ben merci beaucoup. Allez,
0: et bon courage pour ces 3 semaines qui vont arriver pour vous,
1: beaucoup.
0: Céline.
1: Bisous, bisous.
0: Avec la petite radio, sera toujours avec nous, en tout cas.
1: Voilà, merci.
0: Et n'hésite pas à appeler si vous avez besoin de quoi que ce soit.
1: Oui, oui, merci beaucoup.
0: Allez, bonne soirée. Bon courage.
1: Allez,
0: pour
1: bisous.
0: Demain. Bisous. On a eu la petite réponse et les bus commencent à partir de 4h30 le matin. On n'a pas de, toujours pas d'eau du côté du tampon. On en parlait tout à l'heure. Eh ben, écoutez, vous êtes du côté du standard, là. Radio Freedom, bonsoir.
7: Oui, allô, bonsoir.
0: Là, on est à Saint-André.
7: Oui, c'est André.
0: Alors, dites-nous, monsieur.
7: Je suis moi-même déjà à Saint-André, mais l'eau est coupée, on n'a aucune information, et là, on ne sait pas où on est.
0: Vous ne savez pas où vous êtes ?
7: Non, non, ça veut dire, comme on n'a pas aucune information, que ça va venir ou pas, ou... C'est ça, on a aucune communiqué.
0: Ah, depuis quelle heure vous n'avez pas d'eau ?
7: Alors, d'ici, on a ouvert le robinet, d'ici à peu près 30 minutes.
0: Depuis 30 minutes.
7: Ouais.
0: Donc, aucune information. On est du côté de Saint-André. On est quelle commune, enfin, quel quartier exactement, s'il vous plaît?
7: Alors, je suis pas loin de lycée Mahatma Gandhi.
0: Mahatma Gandhi. C'est ça?
7: Ouais, ouais.
0: Ok. Donc, du coup, on est à côté du lycée Mahatma Gandhi à Saint-André. Depuis 30 minutes, oui. On n'a pas d'eau et vous avez aucune information.
7: Oui.
0: Donc on va lancer l'appel pour ce problème-là et puis si quelqu'un d'autre, vous avez la possibilité de rester à l'écoute de la radio ?
7: Oui oui oui, j'ai la possibilité.
0: Très bien. Est-ce que votre entourage, vous êtes dans un logement, enfin un immeuble ou dans votre maison ?
7: Non, dans un immeuble.
0: Dans un immeuble. Donc tout le monde est concerné de toute façon, c'est ça ? Hein ?
7: Oui oui, j'ai demandé à mon voisin, il m'a dit lui aussi.
0: D'accord. Donc c'est généralisé quoi. On ouais. Est du côté de Saint-André et vous n'avez aucune information depuis 30 minutes, on n'a pas d'eau. Et vous bah écoutez, si l'eau revient, n'hésitez pas à nous rappeler évidemment et nous ouais. On essaie de se renseigner.
7: OK, je vous remercie madame.
0: Merci à vous.
7: Allez, bonsoir.
0: Alors, on a eu d'autres appels aussi du côté de Saint-André en ville, apparemment il n'y a pas d'eau et la cité Arc-en-ciel également. Et là, ce monsieur nous dit que lui, il est à côté du lycée Mahatma Gandhi. Donc, Saint-André, pas d'eau, aucune information. Vous êtes concerné, appelez-nous 02 62 41 51 51. Et on me dit aussi également du côté de Fayard. Ah oui, alors non, excusez-moi. Donc, c'est que du côté de Saint-André pour l'instant. Donc, et puis, là, on va rejoindre Saïra. Ah ben, du coup, elle est de Saint-André aussi. En fait, Saint-André avec nous, toujours. Je pensais que c'était au tampon, excusez-moi, autant pour moi. Saïra, bonsoir.
8: Bonsoir. Allô, allô?
0: Oui, bonsoir Saïra, on vous écoute.
8: Alors, ben moi, c'est depuis 15 heures.
0: Depuis 15 heures?
8: Oui, depuis 15 heures. J'étais en plein ménage et d'un coup, ben, ça ouvre de l'eau, il n'y a plus d'eau. Je comprends pas.
0: C'est...
8: Et aucun mail, aucun message, rien du tout.
0: Pas d'informations, pas de texto, pas d'appel, pas de mail.
8: Non. Rien. Et on est dimanche, il n'y a pas de travaux, je comprends pas.
0: Ah oui. Donc, vous, c'est depuis 15 heures.
8: Depuis 15 heures.
0: Et là, vous faites comment, là, pour ce soir?
8: Très bonne question, j'ai pas prévu. J'ai pas prévu et on fait comment à manger?
0: Ben, vous faites comment à manger? Demain, vous travaillez?
8: Exactement, oui.
0: En plus, ben on fait comment là? On se lave plus, on va pas aux toilettes, on se brosse plus les dents.
8: Rien. Je comprends pas.
0: Aucune information.
8: Zéro.
0: Vous êtes dans quel quartier, vous, madame?
8: Oasis. André, pareil.
0: D'accord, ok. C'est quand même assez incroyable ça. Et du coup là, on est coupé. Mais ça arrive souvent chez vous?
8: Ben, dans la semaine, j'avais entendu ce Freedom aussi, qu'il y a une qui était plainte, qui n'avait pas d'eau. Mais dans mon cas, vu que la semaine, il travaille, ben là, il a une coupée. Là, on ne m'a pas compris depuis 15 heures.
0: Mm-mm. Bon. Bah, écoutez, on lance l'appel. Et puis, dès qu'on a des informations, on le donnera en direct également.
8: Ok, ça marche. Merci beaucoup.
0: Merci. Bonne soirée, Saïra. Et bon courage à vous.
8: Merci.
0: Allez, au revoir. Donc, c'est depuis 15 heures apparemment. Donc, dans le courant de l'après-midi, on n'a pas d'eau du côté de Saint-André. Du côté du tampon également, si vous avez des informations que l'eau est revenue chez vous également, vous pouvez nous appeler hein, le 02 62 41 51 51. Radio Freedom, bonsoir.
9: Oui, bonsoir.
0: Bonsoir, monsieur.
9: Vous pouvez trouver, s'il vous plaît.
0: Qu'est-ce qu'on a trouvé ?
9: Une carte bancaire.
0: Oui. À quel nom?
9: Au nom de Deloum Agnès.
0: Alors Deloum, il écrit comment, monsieur, s'il vous plaît?
9: Deloum, comment ça s'écrit? Comment écrit?
0: D-E-L-H-O-U-M. M de maman?
9: Oui, comme maman.
0: Agnès. Comme maman. Agnès, sous la demain.
9: Oui, Agnès aussi.
0: Quel côté vous la retrouvez, ça, monsieur?
9: Sur le pont de la rivière de l'Est.
0: La rivière de l'Est. Alors, est-ce qu'on peut communiquer votre numéro de téléphone pour qu'on puisse vous appeler?
9: Oui. C'est 06 92.
0: Oui.
9: 38.
10: Téléphone de maman Belle Le Pont.
9: 94 99.
0: Alors, qu'est-ce que le garçon il dit d'ailleurs?
9: Le garçon, qu'est-ce qu'il dit?
0: Il a dit, il va rappeler, c'est ça? On entend bien, monsieur Midaou. Hein?
9: Ah bon?
0: Oui, m'a entendu Ali épelé, m'a entendu de madame aussi derrière, mais on entend toutes les affaires là.
9: Ah bon?
0: Ah oui. Bon, alors la carte bancaire de madame Deloum Agnès a été retrouvée par ce monsieur. 06 92 38 94 99 pour le récupérer et c'était du côté du pont de la rivière de l'Est.
9: Oui, c'est ça, oui.
0: Mais c'est gentil en tout cas, merci d'avoir ce réflexe. La prochaine fois, si vous faites priorité à qu'on retrouve quelque chose, vous faites le 02 62 41 51 51.
9: D'accord, oui.
0: Mais bon ?
9: Oui.
0: Merci, bonne soirée à toute la petite famille.
9: Merci, vous de
0: même. À bientôt.
9: À bientôt.
0: Allez, au revoir. Radio Freedom, bonsoir.
11: Oui, allô, bonsoir.
0: Bonsoir, monsieur.
11: C'est Prisca ?
0: C'est Prisca.
11: Ouais, c'est Noël 26 décembre, alors.
0: Noël 26 décembre ?
11: Oui, moi, elle est née, alors, même moi.
0: Ah, d'accord, ok. No, ben, Noël, l'anniversaire, voilà. Y arrive, alors?
11: Ben, ouais, dans 2 mois.
0: C'est ça?
11: Ben,
0: c'est la meilleure période de l'année, hein?
11: Oui, ça, c'est... Vous connaissez, comme imaginez ça, là, c'est facilement quelque chose.
0: Dis-moi tout.
11: Ben, mon larme, il pleure, il coule.
0: À cause?
11: En 2024, je vois mon anniversaire, par contre, 1 mois avec Pierre.
0: Que l'arrive à haut.
11: Eh bien, tout d'un coup, là, on trouve moi, ma petite docteur m'a trouvé un grand contrôle, avait la maladie, et après, m'a fini plein somme de l'eau.
0: Oh là là. Et du coup, ça se passe comment quand c'est comme
11: moi,
0: ça?
11: Moi, là-bas, m'a passé au bloc, tout est déjà. Oui. Mais maintenant, mon rein est baisé.
0: Et du coup, mais là, ça va mieux quand même, non, bébé? C'était en 2000.
11: Ah ouais, mais j'ai dit, voilà.
0: Ah, d'accord, ok.
11: J'ai dit 3 fois, 4 fois, n'est-ce pas? Je suis là le poil, vous avez. Et ça, j'ai dit 4 fois, 5 fois par semaine.
0: Mm-mm.
11: On commence comme ça, moi, 4 fois, 5 fois par semaine.
0: Oui.
11: Parce que mon poil, j'ai fait 107 kilos.
0: Oui.
11: Et là, après, m'a perdu un peu le poil. On a fait, là, il n'y a pas longtemps, là, au mois de mai. En mois de mai, on a fait 3 mois hôpital.
0: D'accord.
11: 1 mois et demi Saint-Paul, 1 mois et demi convalescence à Zuléo.
0: Et il n'y a pas de solution du tout pour le rein, là, en question?
11: Ben, moi, ouais, mais il y a un problème, une pisti.
0: Comment?
11: Une pisti, pipi.
0: Oui, pipi. Ben,
11: ouais, il est obligé, comme il voit, ou la soif, il est obligé de boire de l'eau.
0: Bien sûr.
11: Ouais, mais les sueurs, même un billet de son bois, et on passe sous la machine. On enlève l'alcool, on enlève le dos de l'alcool.
0: Les pas évident hein, quand même.
11: Ah, ben, les pas évident même. Mais là, en ce moment, moi, j'avais l'appareil chez mon estomac, elle a commencé à infecter. Ouais, le docteur a dit l'enlever. La médialité, l'opération sur mon bras gauche, la médialité sur le bras. Voilà, mais c'est trois fois par semaine, là.
0: Trois fois par semaine?
11: Attends, on a une moto, la moto est pas sur moi, mais pas loin sur moi, hein?
0: Oui, il entend.
11: Quoi, Dion?
0: Mazo, comme ça, trois fois par semaine?
11: Oui, le mardi, demain, mais le repos, demain. Et le mardi, mercredi, un mardi, jeudi et samedi.
0: Ah là là là là là.
11: Pas de temps, hein? Dormi chez le lit. Hein.
0: Oui, ouais, bah oui.
11: Ah oui. Hein.
0: Vous voulez quand même bien entouré, quand même, là?
11: Ouais.
0: Oui, monsieur Noël.
11: Entouré comment?
0: Ben, entouré la famille. Est-ce qu'on a du monde quand même autour de nous, un peu quand même?
11: Oui, mais vit tout seul quand même, hein?
0: Oui, oui, oui, oui, mais veut dire.
11: Rien, oui, moi.
0: Oui.
11: Et là, mais maman, il y a moins de problèmes. Il y a un téléphone, il y a un téléphone.
0: Oui, voilà.
11: Il y a quand même,
0: dans
11: la clé de la porte. Parce que moi, la bloque, après de nuit à nuit, même comment la rentre, putain, c'est important. Ah oui, hein, t'es troisième, on est quand même, comme matin, et ça, comme il réveille, il me dit, comment ça, moi, la soirée, tout ça, moi, il fait de l'eau, ben, il lève, si les lumières tombent.
0: Oui, oui, ben oui.
11: Ah oui, c'est là que ça, c'est moi, deux fois comme ça. Et même pas, tu m'as fait trois mois, un mois et demi, et Saint-Paul, et le sort. Un mois et demi, on va jamais faire rééducation sans Saint-Gilles-Léo. Les oliviers.
0: Et quoi, quoi.
11: Moi, de vous, moi, t'es m'aspire.
0: Oui. Quoi, il déclenche tout ça là.
11: Hein?
0: Quoi, il déclenche tout ça là.
11: Il connaît pas, moi, quand ça l'a baisé, moi, comme ça. Mais là, vous connaissez, non? Mais là, vous, donc, il y a maintenant, moi, hein. A dit, ma naine a essence. Son quoi, ma tépida, moi.
0: Ah, quand même, hein.
11: Ah, oui. Depuis le premier, depuis ma ronde, la belle pierre.
0: Oui, oui.
11: Puis, vraiment, t'es belle. Puis, là, on a un sens. Hein. Parce que moi-même, là, maintenant, garoté, donne un pareil momie quand on le travaille. Moi-même, donne un somme. C'est parce que par les standards, famille, quand t'es venu voir, moi. Demander si on a 16 outils. C'est ma maman, elle est pas dans le rentre de mon somme. Incroyable. Mais il y a, ouais, avec si autant manger. Il y a peut-être 4 manières de si autant manger sur moi, là, là.
0: Oui, oui.
11: Jusqu'à de mon sacrifice, 28 autres ont mangé. Ah oui, moi, mes gens, hein. Et là, c'est pas ça, mes gens, là. Mais, sa petite toilette, moi, une petite du tout. Il y a que, ça, hein. C'est le sel, c'est tout, hein.
0: Oui, bah oui.
11: Voilà. Ah, mes gens, on a un grand problème. Parce que moi, ouais, mais vive. Allons vivre. Il faut faire comme ça, même, là. Ben, imagine, puis, il y a, moi, mais c'est pas comme il y a, donc, il y a là, donc. Moi, mais voici la quatrième fois, si moi, la malade tombée, là. Ben, nous, on ne pense pas si je suis vivant encore, là. Ah, mais là, ma naissance, trois fois, là. Comme le docteur, de moi, hein. Ben, voilà, quoi. Au revoir.
0: Bon,
11: maintenant. Là, mais tranquille de mon cas, mais tout seul, et puis, tu peux manger, mais manger. Il mange, il vient, là.

0: marché, même un peu djihadi à la fois.
1: Mais pas, les pas évident. En tout cas, merci d'avoir témoigné un petit peu de ton
0: parcours avec nous. Non, parce que vous téléphonez, vous connaissez pourquoi, là, pour madame, le l'hôpital, là.
1: Oui. Pour Céline.
0: Ben, moi, mais pas loin de ça, parce que mais, l'endroit, ça va là, Omega, là, ben, nous dirigeons pas même.
1: Ah, d'accord, ok. Les autres deux là à côté.
0: Omega et Laura.
1: Où habite
0: les deux ensemble, là, pour de même cours.
1: D'accord.
0: Ben, parce que.
1: Où tu veux donner un coup de main?
0: Hein?
1: Où tu veux donner un coup de main?
0: Mais Miguel, il part aussi. Moi, d'ailleurs,
1: ah bon, voilà, même que pas moi, ou dis-moi, on appelle pour ça. Mais les bonnes, on a fini les informations, madame Céline.
0: Non, ben l'information m'a attendu, mais l'information n'était pas trop ça.
1: Si, la gare, les horaires de bus.
0: Il va débarquer la gare, d'accord? Oui, il va débarquer la gare, quand on Et bien, normalement, il est à la rue, là, il tombe au côté moi, il est là, le premier, la rue, quand il fait le rond-point McDonald's.
1: Ben, l'ami.
0: Le rond-point McDonald's.
1: Il ne veut pas dire où, mais.
0: Il est là.
1: Ben, il connaît son trajet, là.
0: Après, il y a Marsa, il est là, il s'en va aller pas loin, plus loin, après.
1: D'accord.
0: Et après, la route, la grande route, quand il est au côté, là.
1: De toute façon, elle est à l'écoute, là.
0: Ben, moi-même, l'ami, il s'en va, il y a des gens.
1: Au même endroit, Omega, la clinique Omega.
0: Omega, c'est mon taou, comment ils mangent. Parce que la route pour envoyer moi là-bas. Comment la vivre, moi, la bonne personne qu'on la traverse devant moi. M'a dit, son docteur, moi, m'a demandé moi si mon décision qu'elle avait. M'a dit, docteur, moi, comment ça m'a dit l'affaire. Comment a vu la personne la grossière parce que voilà, devant moi, il m'a dit, il ne reste pas là, moi. Et si je me fais mon dialyse, après, devant moi, quand il m'a dit, par moi-même,
1: oui, bien sûr.
0: Il y a, la demande de petit, de mince. Mais la demande, la grossière, mon frère, aïe. Incroyable.
1: Mais il voit pas trop ça va venir. Monsieur Noël, mais ça laisse à haut parce qu'il faut me ça regarder un petit peu les informations du côté du tampon là pour la pompe de l'eau.
0: Bonne soirée.
1: Merci d'avoir témoigné. D'accord, très bien. Pas de problème. À bientôt, Noël.
0: Allez,
1: bon courage en tout cas pour ce que vous vivez aussi. Hein.
0: Ouais, merci.
1: Merci. Allez, bye. On va aller du côté du tampon. Tampon, c'est par ici. Et je crois qu'il y a des informations avec Emmanuel qui nous rejoint. Bonsoir.
2: Allô, oui, bonsoir.
1: Bonsoir.
2: Allô, oui, bonsoir. M'y appelle. Moi, c'est un agriculteur. On m'avait appelé ce matin sur Freedom.
1: Oui, tout à fait.
2: Comme quoi, depuis vendredi soir, 21h, nuit sans eau. Et là, ben, on a décidé, moi, avec ma famille, de descendre un coup devant la mairie de Tampon.
1: Oui.
2: Pour aller voir, là, normalement, on doit être reçu par un élu. Nous, attends. Et, parce qu'il peut plus durer, parce que moi, on a des bœufs et tout pour moi, donne l'eau. Et même pour notre quotidien, même devient difficile. Une journée, deux jours, oui, mais là, il commence trop à durer. Et, ben, il faut trouver une solution. Et bon, le captage, le venir, il n'y en a de travaux dessus, mais en fait, on n'a aucun travaux dessus. Et c'est une bonne partie de bras que les sans eau.
1: Oui, c'est exactement ça. Et pour information, la CISE est en grève actuellement aussi.
2: Oui, c'est ça. Ben oui, mais nous, la grève, lui, mon bœuf, ni bon malabo explique à Issa, mais lui, comment on va faire, hein. Mais 15 bœufs, mon malabo explique à Zot. Et ben, je ne comprends pas qu'on a la grève, ça.
1: Comment on fait là, entre temps, monsieur?
2: Ah, ben, moi, la 26e de 6000 litres, moi, la. Vidé, moi là, ben là, moi là, c'est bon, j'ai tout pouvais faire, moi, avec ce que moi, fait avec pour mes besoins principaux. Et ben là, la citienne est vide, il reste moi juste une petite citienne pour le foyer. Et ben, elle est quasiment vide aussi, mais regardez, il reste à peu près 100 litres d'eau dedans.
1: Mais comment et ça se fait qu'on n'a aucune information comme ça, là? Parce qu'on parle d'une panne de base, la CISE est en grève, et puis, il n'y a plus d'informations maintenant,
2: Ben, c'est ça, mais trop bizarrement. Et d'habitude, mettons, on aurait une panne dessus le réseau, il faut faire comme d'habitude, il fait le basculement. Faire une fois c'est telle rue qui gagne, l'autre fois c'est l'autre rue, mais faire jongler, mais pas tout le temps les mêmes personnes depuis vendredi, arriver jusqu'à dimanche soir sans eau. Et là, nous, d'après mes informations, il peut tirer encore plus de deux jours.
1: Ah, on a des informations, là, c'est quoi, depuis deux jours en
2: ben,
1: plus?
2: Normalement, il devrait repartir deux jours. Normalement, ce serait mardi dans la journée pour nous gagner l'eau.
1: Ça fait loin, hein?
2: Ah ben, il est intenable, ben, mais il peut pas. Et sinon, il faut faire comme avant, effectivement, mettre les citernes qui remplissent soit dans les quartiers, et pour les agriculteurs, ça n'a de citernes, ben, les camions y amènent et remplissent les citernes. Au moins, nous gagnons.
1: Oui, mais il faut mettre quelque chose en place, quoi qu'il en soit.
2: Ben oui, demain, on a le marché de gros boucher, ben, on a tous les légumes pour moi préparer, laver et tout. Et ben, comment on y fait? Moi, on a beau attendre, mais beau être compréhensible. Les vraies personnes peut-être revendiquent aussi de grève,

0: mais je peux pas prendre un ou en otage. Mais moi, c'est du vivant, mais travaille avec, c'est mes bœufs. Un bœuf, on m'a dit ce matin aux collègues, un bœuf, ils boiront 50 et 90 l'eau par jour.
1: Combien?
0: Rentre 50 et 90 l'eau, un bœuf. Elle a fait 700 kilos. C'est. Et vous connaissez, quand on vous donne l'aliment et tout ça, ben, faut de l'eau. C'est du bœuf au parc, et il faut de l'eau. Il faut de l'eau pour les bœufs, faut pas mes bœufs, ils m'ont fait manque d'eau. Et moi, la boue, après, elle prend tout. D'habitude, la DAF, et tout ça, c'est pas le maltraitance animale, tout ça, la personne ne répond pas. Ouais. Là, comme par hasard, c'est pas le maltraitance animale.
1: Monsieur Millet est obligé de laisser ça parce que il est déjà 19h, mais en tout cas, le coup de gueule est entendu. Ou pense que, enfin, en tout cas, on est devant la mairie. Dès qu'on a des informations, on a l'élu, ou rappelle à nous après.
0: D'accord, ok.
1: À tout à l'heure, Emmanuel, on compte sur vous. Comment?
0: Il m'a dit, ne venez juste arriver. Là, l'élu a dit, qu'il reçoit nous quand même assez vite. Donc,
1: d'accord. Bon, ben, très bien. On attend de vos nouvelles tout à l'heure. Il est déjà 19h à La Réunion, tout de suite Europe 1. Et bonne soirée à tous.
2: Avec Wallis Glaise. Bonjour, Wallis.
3: Bonjour, Didier. Bonjour à tous. Volodymyr Zelensky répond à Donald Trump. C'est aux Ukrainiens de choisir leurs dirigeants, a déclaré le président ukrainien dans une interview diffusée aujourd'hui sur la chaîne ABC. Dites au président russe de nous accorder 2 mois, 60 jours de cessez-le-feu total et nous organiserons des élections, a affirmé Volodymyr Zelensky. Une réponse aux déclarations du président américain qui avait réclamé plus tôt un changement de président en Ukraine. Au moins 12 personnes sont mortes et plus de 300 blessées dans une attaque dans l'aéroport de Riyad hier en Arabie Saoudite. Les regards sont tournés vers les rebelles Houthis. Une Française figure parmi les blessés. Paris réaffirme sa totale solidarité avec l'Arabie Saoudite. À noter que plusieurs explosions ont été entendues à proximité de l'aéroport de Riyad ces dernières heures. Le pape Léon XIV va subir dans les prochains jours une opération chirurgicale. Il annonce qu'il doit être soigné d'un nodule au poumon. Le souverain pontife a indiqué que ce nodule pulmonaire avait été détecté à un stade très précoce et qu'il était bien localisé. L'actualité en France, Jean-Luc Mélenchon tient un meeting de campagne à Clermont-Ferrand dans le Puy-de-Dôme. Son discours s'est terminé il y a quelques instants. Le candidat de la France insoumise à l'élection présidentielle s'est exprimé notamment sur la colère lycéenne. Les jeunes se mettent en mouvement pour des revendications légitimes, juge le leader insoumis. Il ajoute que ce mouvement fait preuve d'une grande maturité politique et syndicale. Ce sont ses mots. Quelques 140 000 votants n'ont plus qu'une heure pour choisir parmi les 5 prétendants de la primaire social-démocrate. Parmi eux, Jérôme Guedj, Emmanuel Morel, Ségolène Royal, Olivier Faure ou encore Raphaël Glucksmann. Ce dernier, donné favori, espère être élu dès le premier tour. En Guadeloupe, 2 gendarmes ont été blessés par des tirs lors d'une opération de police aux Abîmes. Annonce du ministre de l'Intérieur Laurent Nunez ce matin sur X. Leur pronostic vital n'est pas engagé. 4 suspects ont été interpellés. L'actualité, c'est aussi du sport. D'abord avec le rugby et la fin de la 6e journée du top 14. Toulouse accueille Bayonne ce soir à 21h05. Une rencontre évidemment à suivre sur les antennes de Canal+. Les Toulousains doivent l'emporter pour redevenir leader du championnat. En tennis, le français Arthur Géa a frappé un grand coup en éliminant le 4e mondial américain Ben Shelton. C'était au 3e tour du Masters 1000 de Shanghai en Chine. Victoire en 2-7. Et puis enfin, en Formule 1, le néerlandais Max Verstappen a remporté le Grand Prix de Singapour, sa première victoire sur ce circuit. Le quadruple champion du monde devance le monégasque Charles Leclerc et le jeune italien leader au championnat du monde, Kimi Antonelli.

0: Radio Freedom, bonsoir à tous. Il est 19h, passé de 6 minutes ici à La Réunion et on est parti pour vos petites annonces. Sébastien qui vous rejoint, les petites annonces. Le 02 62 99 12 00 pour les vols et les pertes. Le 02 62 99 14 00 pour les annonces diverses. Et puis le 02 62 41 51 51 si jamais vous avez trouvé quelque chose. Des petites précisions, on l'a entendu il y a quelques instants. Problème d'eau apparemment, des coupures d'eau du côté de Saint-André. On en a également du côté du tampon. On avait Emmanuel qui s'était présenté avec une autre famille à la mairie du tampon directement pour essayer d'avoir des réponses et un moment où à de savoir quand est-ce que l'eau va revenir. Et puis là on vient d'apprendre au standard à l'instant que du côté de Petite-Île apparemment aussi il y aurait des coupures. Donc appelez-nous si jamais c'est le cas chez vous, qu'on fasse un petit point global. On rappelle que il y a une grève actuellement de la CISE, donc c'est certainement dû à cela, mais voilà, informez-nous et on essaiera d'avoir de plus amples réponses pour vous, informations. On va aller tout de suite avec les petites annonces, tout de suite par ici, tiens, Radio Freedom, allô. Oui, allô.
1: Oui, allô.
0: Bonsoir.
1: Oui, bonsoir. Je vous téléphone, c'est pour passer une petite annonce pour le travail, s'il vous plaît.
0: Oui.
1: Voilà, donc je suis dans la région Nord, donc je me déplace dans toute l'île. Je propose mes services pour tout ce qui dit dans la rénovation.
0: D'accord, ok.
1: Je fais tout ce qui dit peinture intérieure, extérieure, peinture toiture, lavage de toiture, changer les vis, donc après donc tout ce qui dit plomberie, sanitaire, voilà, donc je fais donc tout ça, donc plan de travail, placard, donc je pose aussi. Donc je fais un petit peu de tarot, un petit peu de société, je fais pas de maçonnerie tout, on va dire. Sinon tout ce qui dit rénovation, donc chez le particulier ou peu importe, je me déplace, j'ai de l'expérience, depuis 2008 je suis là-dedans. Voilà, si quelqu'un a besoin de service, quelqu'un a besoin pour rénover sa maison, donc me contacter au 06 92 49 66 55.
0: Encore une fois,
1: 06 92 49 66 55. Après, éventuellement, laissez le message et puis moi je pourrai rappeler.
0: Ok, ça marche sur toute l'île, hein, c'est ça?
1: Bonne soirée. Comment?
0: Intervention sur toute l'île.
1: Toute l'île.
0: Ok, ça marche.
1: Merci bien, bonsoir.
0: Merci, monsieur, bonne soirée, au revoir. Donc monsieur qui se propose pour faire des travaux, hein, si vous avez besoin, des rénovations, peinture intérieure, extérieure, toiture, plomberie, menuiserie également, 06 92 49 66 55, si vous êtes intéressé sur toute l'île. On continue avec vos petites annonces. Radio Freedom, allô. Allô.
2: Oui, bonsoir.
0: Bonsoir.
2: Voilà, je vois une Saxo dans l'état. Sans contrôle technique, ni batterie, avec travaux de remise en état à faire pour le contrôle technique, donc destiné plutôt à bon bricoleur avisé.
0: D'accord.
2: C'est une première main, 116 km, 3 portes, essence, couleur blanche. Elle démarre, il roule très bien, sans faire de buvuration au-delà de 90 km/h. Grâce aux pneus, voilà, de qualité. D'accord. Je la cède pour 700 euros. Voilà, 06 93 44 75 55. Et peut-être qu'un bouche à oreille fera suivre ma pub à un connaisseur intéressé.
0: Eh bien, pourquoi pas? Vous êtes dans quel secteur, monsieur?
2: Ah oui, pardon. Saint-Pierre, à proximité, sous-préfecture et mairie.
0: Du côté de Saint-Pierre, on dira du côté de Saint-Pierre.
2: Oui.
0: Ok, et eh bien c'est bien noté, monsieur.
2: 06 93 44 75 55 et bonne soirée.
0: Ça même, bonne soirée à vous. Au revoir. Monsieur qui propose une vente de Citroën Saxo en l'état, sans carte grise ni batterie. C'est une première main, 116 km, essence, 3 portes. Et c'est du côté de Saint-Pierre, donc voilà, si jamais vous êtes intéressé, 06 93 44 75 55. Radio Freedom, allô.
3: Allô, bonsoir.
0: Bonsoir.
3: Bonne soirée, s'il vous plaît.
0: Oui, m'écoute en haut.
3: J'essaie à des divers travaux dans le domaine du bâtiment.
0: Mm-hmm.
3: Peinture, la maçonnerie, plomberie, pose caribotier, pergola et bardage.
0: Ok.
3: J'ai tout un petit peu tout dans le domaine du bâtiment, hein, 20 ans d'expérience.
0: Mm-hmm.
3: Je cherche le travail pour l'instant sur la région de Saint-Paul, Possession, Le Port et Saint-Denis.
0: Nord-Ouest, on va dire.
3: Voilà. J'ai le matériel nécessaire pour réaliser les travaux.
0: Mm-hmm.
3: Et au niveau du prix ici, on pourra discuter un peu raisonnable.
0: D'accord, ok. Surtout, non, parce que je te dis, nord et ouest, on a dit. Ça marche. Un numéro de téléphone ?
3: 06 93
0: mm-hmm.
3: 43 72 60.
0: 06 93 43 72 60.
3: Merci, au revoir, bonne soirée.
0: Merci, bonne soirée. Donc, monsieur qui recherche, qui se propose de faire des travaux, peinture, maçonnerie, caillebotis, bardage, pergola, etc. Et puis, toutes sortes de bricolage. Du côté du nord et de l'ouest, si vous êtes intéressé, 06 93 43 72 60. Radio Freedom, bonsoir.
4: Oui, bonsoir.
0: Oui.
4: Je suis à la recherche d'un manœuvre ayant le moyen de transport.
0: Mm-hmm.
4: Et un véhicule pour des petits travaux dans le bâtiment.
0: D'accord.
4: La possession Saint-Paul, le pont Saint-Denis.
0: Possession Saint-Paul, le pont Saint-Denis. Nord-Ouest, quand même.
4: Voilà.
0: Ok.
4: 06 92 88 78 58.
0: Travaux maçonnerie, ça, hein?
4: D'accord, dans le bâtiment.
0: Oui, dans le bâtiment, on va dire, oui. Ok, recherche manœuvre. Et alors, redis-moi un petit coup le numéro de téléphone.
4: 06 92 88 78 58.
0: Ok, c'est bien noté.
4: Merci, au revoir, bonne soirée.
0: Merci, monsieur, bonne soirée. Monsieur qui recherche une manœuvre, qui a son transport et son véhicule également, et qui peut se déplacer dans le nord ou dans l'ouest pour des travaux dans le BTP. Donc voilà, si vous êtes intéressé, 06 92 88 78 58. On continue par ici, Freedom, allô.
5: Allô.
0: Allô.
5: Oui.
0: Oui, bonsoir.
5: C'est la radio Freedom.
0: Ah, lui-même.
5: Oui. Excusez-moi, c'est juste pour laisser un message vraiment urgent, urgent.
0: C'est-à-dire ?
5: Donc, voilà, c'est-à-dire en fait, je viens de me séparer et puis juste j'ai perdu un porte-carte où il y a ma pièce d'identité, ma carte vitale, ma carte bancaire. Mmh. Et c'est très urgent parce que je dois rentrer au métropole.
0: D'accord.
5: Voilà.
0: Vous avez perdu ça où ?
5: Hein ?
0: Vous avez perdu ça où ?
5: Ben, parce qu'en fait, excusez-moi, l'homme rayonnait, parce que moi je suis algérienne,
0: mm-hmm.
5: Il m'a jeté à la porte et en fait, je pense à ce moment-là, en fait, parce qu'il m'a jeté avec ma valise.
0: Mm-hmm.
5: Donc voilà, là je suis dans un Airbnb, donc voilà, la totale. Là j'ai bloqué ma carte bancaire, mm-hmm. La totale. Tout ce que je veux, c'est rentrer en France et sans ma pièce d'identité, je peux pas.
0: D'accord.
5: Donc voilà, c'était à Saint-Denis. Je suis à Saint-Denis.
0: Okay.
5: Voilà, c'est vraiment un cri du cœur parce que vraiment, ouais, la carte bancaire, on s'en fout, mais c'est ma pièce d'identité, ma carte vitale. Voilà. S'il vous plaît, les Lyonnais, s'il vous plaît.
0: Et vous savez comment vous l'avez perdue, la carte, du coup ?
5: Non, du tout, parce que c'est. En fait, j'avais mon sac, là, je me retrouve dans Airbnb.
0: Oui.
5: En plus, je viens de voir sur mon compte bancaire que ça a été utilisé, mon argent. C'est juste un porte-carte, en fait. Mais peut-être ce salaud-là, quand il m'a jeté de la voiture parce que n'a pas été respectueux, et avec ma valise, je l'ai perdu par terre. S'il vous plaît, aidez-moi, s'il vous plaît.
0: Et les documents sont à quel nom, madame ?
5: C'est Atrouche, A-T-R-O-U-C-H-E, mm-hmm. Nadia. S'il vous plaît, juste ma pièce d'identité pour que je rentre en France. S'il vous plaît, passez pas ce message devant les gens parce que j'ai honte.
0: Ouais. Et vous avez perdu les papiers, c'était à Saint-Denis même ?
5: Ben oui, c'était à Saint-Denis devant le Airbnb.
0: D'accord. Et là, vous faites comment du coup pour régler le Airbnb du coup ?
5: Ben, là, je l'ai réglé pour aujourd'hui.
0: D'accord.
5: Mais j'ai pas pour demain. Parce que j'ai bloqué ma carte bancaire sur mon téléphone pour qu'il n'y ait pas justement quelqu'un qui utilise.
0: Oui, bien sûr.
5: J'en peux plus, je vais juste rentrer en France. S'il vous plaît.
0: Oui. Mais écoutez, madame, on fait le nécessaire en tout cas pour essayer de trouver.
5: J'ai personne ici, la région, franchement. Mm-hmm. Personne. J'ai juste eu un mec et que voilà. J'en peux plus, j'arrive pas à respirer. J'ai juste un pied d'anxiété. Parce qu'il y a des gens en métropole qui veulent m'aider en fait pour rentrer, mais sans ma pièce d'identité, je ne peux pas rentrer, s'il vous plaît. J'ai jamais appelé votre radio, mais vraiment, c'est vraiment un appel, s'il vous plaît.
0: Mais bien sûr, je comprends, madame.
5: Ma carte bancaire, je m'en fous, mais il y a ma carte vitale. En fait, c'est un. Vous savez, il est rose, c'est un porte-carte. Et en fait, il y a ma carte vitale, ma pièce d'identité, carte Carrefour, carte tout ça, on s'en fout. Mais le plus important, c'est qu'il y a ma pièce d'identité, ma carte bancaire et ma carte vitale, s'il vous plaît. Aidez-moi, s'il vous plaît, c'est vraiment un appel. S'il vous plaît, monsieur.
0: Alors, madame, ce qu'on va faire, c'est que là... vu que la situation est un petit peu délicate, je vous avoue, ce qu'on va faire, c'est que, voilà, vous avez laissé les informations, on va pas forcément laisser le numéro de téléphone, on va demander aux gens de nous appeler directement au standard s'ils peuvent vous aider, ou alors s'ils ont trouvé...
5: J'aime pas passer à la radio directe, j'aime pas ça.
0: Oui, mais je comprends, bien sûr. Là, vous êtes un petit peu en détresse. Donc, ce qu'on va faire, c'est qu'on va nous donc communiquer les informations là que vous nous avez données, qui sont vous êtes en direct justement. Et ce qu'on va demander aux gens, c'est de nous contacter directement au standard 02 62 41 51 51 si jamais ils ont trouvé vos documents. D'accord.
5: Juste un porte-document, un tout petit.
0: Oui, bien sûr. Il est rose, c'est ça?
5: Oui, il est rose clair. C'est un petit porte-document. C'est écrit, en fait. On voit que je suis algérienne, en fait. Voilà.
0: Oui, oui, oui.
5: Pas un arabe d'ici. Hein.
0: Oui.
5: Je suis une algérienne, voilà, née à Oran, en Algérie. Donc, voilà, c'est pas commun.
0: Oui, bien sûr.
5: Oui, voilà. C'est juste, je veux rentrer en France, s'il vous plaît. Vraiment.
0: Eh bien, écoutez, Nadia, on fait comme ça. D'accord, on a toutes les informations qu'il faut. Et puis nous.
5: Vous avez mon numéro, s'il vous plaît.
0: Oui, c'est ça.
5: Sinon, je vais pas dormir.
0: C'est ça. On a votre numéro.
5: Franchement, et en plus, là, je sais pas comment je vais faire parce que, franchement, j'étais avec un Lyonnais et là, j'ai pris un Airbnb et je sais pas comment je vais faire en fait pour. Reprendre la chambre demain encore. Mmh. Je vais donner un chèque, mais je suis au bout de ma vie, vraiment, loin de ma famille. Je sais pas quoi faire, franchement. Aidez-moi, vraiment.
0: Vous avez même pas une copie de vos pièces, etc., en photo?
5: Personne, je connais personne ici, vraiment.
0: Même en métropole, quelqu'un qui peut vous l'envoyer
5: Mais si, en métropole, si, mais. Ils veulent que je rentre, mais le problème, sans ma pièce d'identité, comment je vais faire?
0: Oui, mais vous n'avez pas la pièce d'identité, vous ne l'avez pas ni par mail, ni par en photo ou sur votre téléphone en dématérialisé?
5: J'ai pas fait ça.
0: Eh bien, écoutez, en tout cas, là, l'annonce, elle est bien passée. On va essayer de faire le nécessaire pour...
5: S'il vous plaît, montrez-moi télé. Lyonnais, franchement, vous êtes vraiment solidaire. Sauf que moi, je suis tombée sur le mauvais. Mais...
0: On essaie de faire le nécessaire, en tout cas. Si jamais c'est trouvé, les gens nous appelleront directement au standard, d'accord?
5: Voilà, parce que c'est pas commun, c'est à trouche, Nadia.
0: Oui.
5: Mais à Oran, en Algérie, ma pièce d'identité, s'il vous plaît. C'est tout ce que je veux, c'est ma pièce d'identité, parce que sinon, je ne peux pas rentrer en métropole.
0: Bien sûr.
5: C'est ça qui est urgent. Et ma carte vitale, parce que j'ai tout refait, voilà, c'est tout.
0: En tout cas, Nadia, n'hésitez pas, hein, vous, si vous voyez que vous n'avez pas de nouvelles et que ça prend du temps et que vous n'avez toujours pas de nouvelles, n'hésitez pas à nous rappeler, d'accord? N'hésitez pas à nous appeler, à renouveler l'appel.
5: Demain, je vais appeler le travail, j'arrête tout. Donc, je suis en position vraiment. Je suis à bout.
0: Oui.
5: À bout, vraiment. Vraiment, monsieur.
0: Non, mais je l'entends que
5: ouais, vraiment,
0: vous êtes dans une situation pas évidente du tout.
5: Parce que je suis dans Airbnb toute seule. J'ai perdu ma carte bleue. Je suis partie pour aller chercher à manger. Mmh. Je ne trouve pas. Ils acceptent pas les chèques. Voilà.
0: Ouais. On a quelqu'un peut-être qui peut vous donner des conseils à deux petites secondes. Frédéric Malo.
6: Oui, allô, bonsoir.
0: Bonsoir, monsieur.
6: Oui, alors, ça fait mal au cœur de voir des gens comme ça, surtout pour un réunionnais qui a mis la femme dehors.
0: Effectivement. Oui.
6: Alors, j'ai quelque chose pour elle, on va dire. Je sais pas si ça va servir ou pas, mais en tout cas, moi, je l'utilise. Mmh. En fait, c'est une application identité, je sais pas quoi, sur Play Store ou autre.
0: Oui.
6: Qu'on peut s'identifier dessus et avoir sa pièce d'identité numérique.
0: C'est sur France Identité, c'est ça?
6: C'est ça, je crois, oui.
0: Oui, l'application que le gouvernement avait lancée pour pouvoir avoir ses documents dématérialisés, c'est ça?
6: Voilà, c'est ça, parce que j'ai ma pièce d'identité et mon permis de conduire dessus.
5: Parce que je me sens perdu, vraiment. Je me sens perdu, je ne sais pas quoi faire.
0: Alors, vous entendez, Nadia, vous avez l'application France Identité. Si vous avez quelqu'un de votre famille ou vous-même qui pouvez donner les...
5: Ici, je me retrouve dans une chambre Airbnb.
0: Oui.
5: Je me retrouve toute seule et je suis perdue et je suis fatiguée. Vraiment, je suis fatiguée. Je travaille du lundi au samedi, là, j'abandonne tout, mais c'est juste... Ne sait-il quoi faire? Tout ce que j'ai su faire, en fait, c'était juste bloquer ma carte bleue.
6: Mmh. Et après, pour la carte bleue, je ne sais pas de quelle banque vous êtes, mais
5: si vous avez...
6: Voilà, ben justement, partez à la poste le plus proche et allez voir un conseiller et dites-leur justement, avec cette carte d'identité numérique, de vous donner des sous si vous en avez sur votre compte. Et, voilà.
5: Oui, bien sûr, ça je sais que je peux retirer directement à la poste.
0: C'est ça.
5: Ma pièce d'identité parce que je veux rentrer.
6: Et après, justement, normalement, avec ça, à l'aéroport, vous pouvez aussi vous identifier avec votre pièce d'identité pour les billets d'avion ou pour autre, parce que vu que justement de partir en métropole, il faut que la pièce d'identité, il faut juste se présenter la pièce d'identité numérique et normalement il y aura pas de souci.
5: Mais je l'ai plus.
6: Mais en numérique, sur l'application que je vous dis là, il faut justement la télécharger, vous connecter dessus, vous inscrire ou vous connecter dessus, et vous allez avoir votre pièce d'identité dessus, justement, sur l'application. Et avec ça, vous allez avoir tous vos documents en numérique directement.
0: Vous pouvez peut-être essayer de suivre la démarche sur l'application France Identité, essayer de voir si vous n'arrivez pas à récupérer le document en dématérialisé.
5: Ouais. Et là, j'ai vu sur mon compte, moins 45 euros à l'étranger, alors que j'ai pas fait.
0: Ah, vous avez été débité?
5: Ouais. Moins 45 à l'étranger.
0: Et après, pour la pièce d'identité, je crois que si vous pouvez faire, du coup, une déclaration de vol ou de perte directement au commissariat pour essayer de faire une procédure d'urgence ou peut-être même vous donner les indications si vous pouvez voyager, avec les documents que la police vous donnera, quoi. Donc, essayez de voir ces solutions-là.
6: Et aussi, pour le truc qui a été débité sur le compte, pour le truc qui a été débité sur le compte bancaire, à la poste,
5: parce que j'ai l'assurance.
6: Ils font aussi, justement, il faut remplir un document, oui. Je sais plus si c'est sur Internet ou sur place, pour vous faire rembourser et dire que c'est pas vous l'objet.
0: Absolument.
6: Voilà.
0: Absolument.
5: Bien sûr.
0: En plus, comme vous avez bloqué votre carte, vous pourrez justifier ce qui s'est passé.
5: Oui, parce que je paye l'assurance.
0: Bien sûr. Tout à fait.
5: Oui, je paye l'assurance, donc ça veut dire que je peux être remboursé.
0: C'est ça, exactement.
5: Oui.
0: Si vous n'êtes pas à l'origine de ces versements-là ou de ces dépenses, On pourrait vous faire rembourser normalement.
5: Payez mon Airbnb encore demain parce que je ne veux pas rentrer. Je ne veux pas rentrer chez...
0: Oui. Monsieur, merci beaucoup pour les conseils en tout cas.
6: Merci à vous.
0: Merci, bonne soirée à vous.
5: Merci, merci beaucoup. Enfin. Merci beaucoup, monsieur.
0: On a encore quelqu'un peut-être pour des conseils. Monsieur, allô ?
7: Bonsoir.
0: Bonsoir.
7: Pour la dame, là.
0: Oui.
7: La solution la plus rapide, on l'a déjà fait il y a quelques temps, c'est d'aller au commissariat ou bien la passe des judos. Vous faites une déclaration de pièce d'identité, ils vont vous donner une pièce d'identité provisoire de 3 mois et vous pourrez voyager, retourner chez vous.
0: Ah, donc là, on peut récupérer un document provisoire, donc pour 3 mois.
7: À la police, le commissariat ou bien la part des judos.
0: Vous entendez, madame ?
7: Parce que l'application, là, c'est bien, mais il faut avoir les ordinateurs pour savoir le faire aussi, hein.
0: Oui, c'est ça, oui, c'est sûr, oui. Donc, à le mieux, peut-être, c'est de se déplacer directement au commissariat ou alors directement à l'aéroport. Vous avez la PAF, donc la police aux frontières, qui pourront peut-être faire le nécessaire pour vous et vous procurer un document provisoire.
5: Excusez-moi, je vous donne la nationalité française.
0: Pardon ?
5: J'ai pas la nationalité française, j'ai la nationalité de 10 ans algérienne.
0: Ah.
5: Voilà. Donc c'est autre chose, mais bon, c'est la même parce que, oui, depuis l'âge de 13 ans, j'ai 49 ans. Depuis l'âge de 13 ans, je suis en France, donc voilà.
0: Mais effectivement, je pense que, comme le disait monsieur, je pense que la meilleure solution, c'est directement d'aller au commissariat. Ils pourront vous donner directement la marche à suivre, vu que là, c'est un petit peu particulier. Vous avez des documents algériens. La police pourra être à même de vous répondre le plus précisément sur ce dossier, je pense.
5: D'accord. Et je vais vous poser une question. Ça existe un ambassade algérien ici à La Réunion ? Je connais pas.
7: Non, c'est pas la peine, madame. Les policiers, ils font tout. Dans les commissariats ou bien la part des judos. Ils vont faire tout nécessaire. C'est eux qui font tout.
0: Alors, merci beaucoup, monsieur, pour les informations. On a peut-être une dame avec nous qui travaille dans le domaine et qui pourra donner plus de précisions sur ce sujet. Madame, bonjour. Enfin, bonsoir.
8: Bonsoir.
0: Oui.
8: Bonsoir. Oui, alors, je me permets de vous appeler parce que j'étais sur la route en train d'écouter cette dame-là.
0: Oui.
8: Pour France Identité, elle ne pourra pas faire. Si elle a sa pièce, elle ne pourra pas faire parce qu'il y a des démarches à faire, des enregistrements à faire.
0: D'accord.
8: Avant que l'installation soit complète. Quand c'est terminé, il faudra qu'elle passe en mairie faire une demande que nous, on envoie en préfecture. Et la préfecture, en 24 heures, lui donnera réponse si c'est validé ou pas. Donc, ça, c'est inutile, elle ne pourra pas faire.
0: On a perdu Nadia. Est-ce que allô?
8: Oui, allô?
0: Oui, je vous entends bien, madame. Est-ce que c'est possible de rappeler Nadia, s'il te plaît, Prisca? Alors, madame, je vous laisse poursuivre. Donc, vous avez dit, le mieux, ce serait de...
8: Voilà, au niveau de France Identité, là, elle ne voit rien faire.
0: D'accord.
8: Par contre, ce qu'elle peut faire, c'est que à la mairie, on fait des exceptions quand c'est comme ça.
0: Mm-hmm.
8: Elle part vers n'importe quelle mairie, elle fait sa situation, parce que normalement, on n'a plus le droit de donner la déclaration de père.
0: Oui.
8: Maintenant, quand c'est comme ça, on fait une exception, on donne la déclaration de père, elle va vers la police des frontières qui la laissera passer.
0: Ah d'accord, donc la mairie est à même de fournir dans un cas exceptionnel comme ça, il peut...
8: Exceptionnellement, voilà, d'accord. La mairie ou la police, on lui donnera une déclaration de perte, et là elle pourra prendre l'avion et voir les conditions directement avec la police des frontières. Au niveau de la police des frontières, je ne peux pas m'avancer parce que je ne travaille pas vraiment avec eux,
0: oui.
8: Mais je bascule souvent les personnes vers la police des frontières.
0: Oui, de toute façon, c'est eux qui seront les mieux positionnés pour répondre sur ces cas particuliers. Eh ben.
8: Tout la dame.
0: Alors, elle a dit qu'elle était sur Saint-Denis.
8: Saint-Denis.
0: Oui.
8: D'accord. Ben, écoutez, je ne souhaite pas donner plus d'informations en direct.
0: Oui, bien sûr.
8: Est-ce que je peux parler, comment dire, directement? Vous donner des informations pour qu'elle passe me voir. Je lui donnerai la déclaration de perte demain matin.
0: Alors là, on a. Vous êtes sur quel Saint-Denis. Secteur? Saint-Denis?
8: Je préfère ne pas donner plus de renseignements à l'antenne.
0: D'accord. Eh bien, écoutez, madame, ce qu'on va faire, est-ce que je peux vous laisser rappeler le standard? Comme ça, vous pourrez laisser les coordonnées. Et éventuellement, si on arrive à rejoindre, entre guillemets, Nadia, qu'on a perdu là, on pourra vous mettre en relation, d'accord?
8: Voilà, comme ça, je lui donnerai exceptionnellement la déclaration de paix. Et puis, elle va directement à la police des frontières. Moi, je fais les premières démarches et elle fera le reste.
0: D'accord,
8: et
0: ok.
8: Elle puisse prendre l'avion parce que je vois que...
0: Oui, elle était vraiment pas bien, là, effectivement.
8: Donc, il faudra trouver des solutions pour elle.
0: Eh bien, en tout cas, merci beaucoup, madame, pour votre intervention. Et oui. Puis, je vous souhaite une belle soirée.
8: Je vous rappelle au 41.
0: C'est ça, 41-51-51.
8: D'accord, il n'y a pas de souci, je vous rappelle.
0: Merci beaucoup.
8: Je vous en prie.
0: Au revoir. Situation qu'on essaye de dénouer. Et puis, on va tout de suite aller du côté de la route. On a... alors, c'est Johan. Johan qui nous a rejoint. Johan qui est en panne. Johan, bonsoir.
9: Oui, allô.
0: Allô.
9: Oui, allô, bonjour.
0: Bonsoir. Oui, bonsoir.
9: Je veux dire comment on est en panne entre Pont-Dieve et les Lianes. C'est les routes dans les hauts.
0: D'accord.
9: Il y a un peu de circulation quand même. Et on est dans le fait noir. Il n'y a pas de lumière du tout. C'est pour prévenir un peu les gens quand même, parce qu'on est quand même dans les virages et c'est un peu dangereux.
0: Aïe, aïe, aïe. Dans un virage. Alors, Ougain, explique-moi un peu à quel niveau vous êtes-il ?
9: Oh là, mais on n'est pas trop, c'est un on n'était pas trop le quartier.
0: Oui.
9: Si vous dire ça,
0: Entre Pont-Dieve et les Lianes.
9: Voilà.
0: On est en panne, c'est-à-dire que c'est un truc qu'on doit réparer ou bien on ne connaît pas ce qu'est la panne ?
9: Ben non, ben le cordon, la voiture est cassée et
0: aïe.
9: Voilà. Et là, le camion des bananes, il vient juste d'arriver, mais ça fait quand même un petit peu de bouchon quand même.
0: Un peu d'embouteillage, comme ça nous prévient les gens. Et puis, où les signaler là, du coup?
9: Oui, ben les signaler, moi j'ai mon triangle, voilà mon gilet sur moi quand même, mais il me fait un petit peu quasiment long, mais c'est un peu dur parce que le pays roule un peu vite quand même.
0: Donc la triangle, feu de détresse et au gilet.
9: Voilà.
0: Et où les en sécurité?
9: Voilà, moi, en sécurité, les personnes avec moi aussi, en sécurité, les délinquants, mais la circulation est un peu fluide, donc on est un peu sujet-ci.
0: Et là, le camion d'épanage est arrivé là, alors
9: hein? Ouais, le camion est arrivé.
0: Ok, ben comme ça nous signale les gens. Merci beaucoup, en tout cas, Johan.
9: De rien, monsieur, merci beaucoup.
0: Bon courage, bonne soirée.
9: Allez, voilà. Bonne soirée à vous.
0: Merci.
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0: cette information qu'on vient d'avoir à l'instant, on a Johan qui est en panne du côté de Saint-Joseph. Il est entre Pont-d'Yves et les Lianes. Il est tombé en panne, donc le cardan de son véhicule est cassé et il serait au niveau d'un virage. Donc si vous êtes dans le secteur, soyez prudent. Le camion de dépannage vient tout juste d'arriver. Il est signalé avec son triangle et les feux de détresse et puis le gilet. Si jamais vous êtes dans le secteur entre Pont-d'Yves et les Lianes du côté de Saint-Joseph, levez le pied et puis soyez prudent. Vous risquez de le croiser. Et si jamais il y a un petit embouteillage dans le secteur, c'est peut-être à cause de cette panne. En tout cas, pour toutes vos informations, Radio Guidage 02 62 41 51 51. On va continuer avec vos petites annonces et puis on essaiera un petit peu plus tard de prendre des nouvelles de Nadia qui était vraiment dans une détresse la plus totale et qui essayait de rentrer dans l'Hexagone. On continue avec vos appels. Freedom, allô.
1: Allô.
0: Allô, oui, bonsoir.
1: Bonsoir, excusez-moi de vous déranger, je vous appelle concernant une perte de portefeuille au nom de monsieur Ankana Luka, dans le secteur de Saint-Gilles-les-Bains.
0: Alors, monsieur comment?
1: Monsieur Ankana Luka.
0: Ankana Luka.
1: Voilà, c'est ça.
0: D'accord. Donc c'était un portefeuille.
1: Un portefeuille de couleur noire et j'ai, en fait, j'ai toutes mes cartes à l'intérieur. J'ai ma carte d'identité, j'ai ma carte vitale, j'ai aussi ma carte bleue. Mm-hmm. J'ai déjà fait opposition donc sur l'application bancaire, mais en fait, je suis censé partir dans pas très longtemps.
0: Donc, et ça a été perdu où et quand?
1: Ça a été perdu dans la soirée de samedi soir, le samedi soir, hier soir, dans le secteur Saint-Gilles-les-Bains.
0: D'accord, ok. Hier soir, à Saint-Gilles-les-Bains, et du coup, Ankana Luka, vous m'avez dit.
1: C'est ça.
0: Écoutez, on va passer l'information. Si on a trouvé, on peut vous appeler à quel numéro?
1: Oui, alors au 06 92 22 67 26.
0: 92 22 67 26.
1: Oui, c'est ça.
0: Eh bien, l'annonce est bien passée, monsieur.
1: Ça marche. Ben, merci beaucoup. Passez une excellente soirée.
0: Également, merci beaucoup. Au revoir.
1: Au revoir.
0: Donc voilà, une perte de portefeuille samedi soir, donc hier soir, au nom, les documents, donc pièces d'identité, carte vitale, carte bancaire, etc., au nom de Ankana Luka, ça a été perdu hier soir du côté de Saint-Gilles-les-Bains. Si vous avez retrouvé ces documents, 06 92 22 67 26. On va continuer avec vous par ici. Radio Freedom, allô?
2: Allô?
0: Allô?
2: Allô, c'est Max.
0: Oui, bonsoir Max.
2: Ote, Michel raconte un affaire. Quand on créole, tout le temps, il parle en français, maintenant en créole.
0: Quoi, c'est arrivé?
2: Ok, mais là, si ils attendent coupe secteur par secteur, là, mon amendement, ils viennent arriver pour manger, m'avait juste le temps, monsieur, ramasse 2 litres de l'eau. Alors, mais les comptes, vous êtes fait cette grève, vous entendez les autres, c'est pas là, dire, moi, comment ça, dans d'autres pays, d'autres bureaux, il est, comment ça, là-bas, pays arabe, d'autres, puis au renseignement, il est là-bas, nous, créoles ici, nous, dans le monde qui nous, tout d'un coup, c'est des coupes de l'eau, et puis nous, on n'est pas contents, nous, on a 60 000 habitants. Secteur par secteur, je te coupe. Je t'ai content demain matin, je suis dans le monde de case, il n'y a plus de lumière, plus de l'eau, rien. C'est pas bon du tout. Mm-hmm. Et là, le maire, il pense que M. Sely et M. le maire Bédier, il est il est président de la CIRES. Il faut arrêter avec ça. Nous, là, en colère.
0: Oui, m'y comprends, oui. Et comment on connaît qui coupe secteur par secteur, là?
2: Ben, m'y comprends pas pourquoi je te coupe secteur par secteur. C'est pas nous, je prends nous en otage.
0: Mais comment on connaît coupe secteur par secteur?
2: Ben, là, on est là, petit bazar à la pointe, combustion à la pointe. Là, c'est avenue Bourbon. Nous avons un étage. Nous payons un loyer 600 euros une chambre. Nous payons, c'est pas 74, 120 euros tous les deux mois. Ben, m'y pense que vraiment, il faut monter au créneau. Pareil, nous, les en Russie, monsieur. Les autres, les en grève avec les autres directeurs assis, ils coupent de l'eau. Hop. Et après, c'est le maire. Vous connaissez le maire, il est président du fermier de Saint-André. Et chaque maire, il est responsable de ce secteur. Comme dit Altela, qui va là. Mais moi, je veux vraiment me remonter pour cette situation de plus en plus rayonnée, comme il dit, comme Jean-Paul Viergeas. Nous, les pas plus, les pas moins, comme dit Laurent Viergeas. Mais arrête avec ça. Donne des problèmes. Aller devant la mairie, aller devant la préfecture, mais qu'on pense que le préfet il est au courant de ces mésaventures, il faut vraiment, vaut mieux se remettre de l'eau. Déjà, l'eau Saint-André, les herbivores, monsieur. Il faut, depuis 4 ans, il y a Saint-André, 4 ans Saint-André, nous achète de l'eau tous les semaines, monsieur. Impossible. Et là, c'est des connards, ils coupent de l'eau, ils donnent pas... excusez-moi l'expression, il est un peu trop fort. L'homme n'a nous 12 cases, vous dites 30 cases, ma mère 30 cases sans manger. Ma mère est obligée d'éteindre le feu. Comment il fait pour baigner? Comment il fait pour les gisantiers, comment il faut laver? Pareil, vraiment, nous retournons encore 40 ans en arrière. Mais n'êtes pas content, mais pas mécontents, vous êtes les jeunes. Grève, nous. Mm-hmm. Ne prend pas la population de Saint-André en otage. Et ça, c'est coupe pas, nous, autant de parler, là.
0: Mais sachant qu'en plus, c'est pas que Saint-André, parce que là, ouais, on est un peu partout, les couilles commencent à couper, quoi. Donc,
2: Mais là, le préfet doit réquisitionner des personnes d'assistes et défendre la coupe de l'eau. On a le feu, de l'eau, le vent.
0: Oui, c'est ça, le préfet l'a demandé à ce qu'il y ait un service minimum qu'elle assuré pour qu'il n'y ait pas de coupure d'eau.
2: Mais là, dites-moi le problème de Saint-André, Saint-Benoît. Nous avons combien de millimètres d'eau là tombée, en mètre cuvé a tombé, depuis moins de deux mois, la pluie tombe tous les soirs à Saint-André. Impossible. Moi, je me mets en colère parce que le maire Saint-André, le maire Célier, qui donne de Moutéraden, que Domini dort Saint-André. Je me mets en colère, monsieur. Monsieur Bédier est bien avec moi, il connaît quelqu'un, moi c'est quelqu'un, un bon citoyen, mais il travaille, lui et nous travaillons pour la commune de Saint-André, nous voulons pas qu'il prenne les gens dans l'Est, on est là, c'est lui aussi, il dort aussi, il arrive, il donne une mobilité à l'Est, toute la population s'est baignée. Aïe, mon cap, là, il est mort, là, c'est un moment, il en colère, je sais pas par comment il fait, il me dit, ben, ma téléphone, là, t'as un coup, ma parole entre eux, tout le temps, il parle en français. Ben, aujourd'hui, il est pas content. Les employés de la CIS, sans nous avertir, ils coupent la rivière d'eau.
0: Ben merci beaucoup pour votre intervention, en tout cas. Et puis, nous allons essayer de prendre des nouvelles un petit peu, ou ça l'a coupé partout, là.
2: Mais bon, je ne suis pas content du tout, là.
0: Merci bien, en tout cas. Et puis, je souhaite une bonne soirée. Tiens-nous au courant si jamais de l'eau la renie.
2: La rivière Saint-Jean, avec un de poche. Mon petit 4x4, il te descend. Maintenant, on a 2-3 litres de l'eau. Ben, tu me casses ma gueule. Le maire sera responsable. Ah, ça, oui. Et le préfet, vaut mieux les réveiller, hein, parce que les gars mettent des addictions à droite, à gauche. Là. Il faut qu'ils se réveillent de ce soir pour nous donner de l'eau. Demain, ils sont en train de descendre dans la ville de Saint-André demain. Le maire, il est responsable de sa commune.
0: Ben, merci beaucoup pour votre intervention, en tout cas, monsieur.
2: Allez, au revoir.
0: Allez, bonne soirée, au revoir.
2: Allez.
0: Ouais, problématique qui persiste, hein. On avait déjà la coupure d'eau du côté du tampon depuis deux jours, et là c'est du côté de Saint-André qui semble un petit peu partout, hein, coupé. Donc voilà, n'hésitez pas à nous appeler si vous souhaitez réagir à ce sujet. On continue par ici, Frida Malo.
3: Oui, bonsoir.
0: Bonsoir.
3: Excusez-moi de déranger, en fait, c'est pour passer un message pour un téléphone perdu, s'il vous plaît.
0: Oui, bien sûr, je vous écoute.
3: Sur le secteur de Savannah, entre Run Market et But, hier soir, entre 21h et 1h du matin. En fait, c'était un téléphone, un Samsung, et quand j'appelle, ça sonne toujours, sauf qu'il n'y a personne qui répond. Et je suis déjà allée chercher, je trouve pas. Et il y a une carte bancaire, en fait, dans la coque du téléphone. Et ben, il y a le nom de la personne, donc Loïc Angama Lachini.
0: Alors, Loïc
3: Angama Lachini. Il y a écrit juste Loïc Angama.
0: D'accord, ok. Et donc, ça a été perdu hier soir entre Run Market et But.
3: Oui, sur le secteur de Savannah-Saint-Paul. Et le téléphone, il sonne tout. Enfin, il est allumé et il sonne, mais il n'y a personne qui répond. Et il y a une carte bancaire de la banque postale à l'intérieur. Elle est visible, hein, puisque la coque, elle est transparente.
0: D'accord, ok. Si quelqu'un a retrouvé les documents, il peut vous appeler à quel numéro?
3: Alors, 06 93 48 12 39.
0: 06 93 48 12 39.
3: C'est ça.
0: Eh bien, c'est bien noté.
3: Merci beaucoup.
0: Merci, bonne soirée à vous.
3: Bonne soirée.
0: Au revoir. Donc, à cette fois, du côté de Saint-Paul, un téléphone qui a été perdu, téléphone Samsung qui a été perdu à Savannah, entre Run Market et But, hier soir. Le téléphone sonne, mais ne répond pas. Et à l'intérieur de la coque du téléphone, il y avait une carte bancaire au nom de Loïc Angama. Si jamais vous avez retrouvé ce téléphone ou cette carte bancaire, appelez au 06 93 48 12 39. Par ici, Freedom Malo. Freedom, bonsoir.
4: Allô?
0: Oui, bonsoir.
4: Non, j'ai perdu, s'il vous plaît.
0: Oui, je vous écoute.
4: Alors, en fait, ma fille a perdu son doudou rose à Saint-Pierre le vendredi soir.
0: Son doudou rose?
4: Ouais, c'est ça, ouais.
0: D'accord.
4: Un lapin. Et elle aimait beaucoup, du coup, on a essayé de le retrouver. C'est entre le secteur du cimetière et à peu près la gare routière.
0: Donc, Saint-Pierre, alors, on m'a dit Saint-Pierre, entre le cimetière et la gare routière.
4: Ouais, c'est ça, ouais. Donc, il y a mon numéro dessus et tout, mais je vois que personne n'a rappelé. Si quelqu'un le trouve, ce serait sympa de d'appeler le numéro dessus, s'il vous plaît.
0: C'est un lapin, vous m'avez dit, hein?
4: Ouais, c'est ça, ouais.
0: D'accord. Eh bien, c'est un petit doudou, tout petit?
4: Ouais, bah, c'est un petit doudou d'un enfant de 2 ans et demi, hein.
0: Ah, d'accord, ok. Eh bien, écoutez, l'appel est bien lancé. Un numéro de téléphone, si les gens ont retrouvé, ils pourront vous appeler sur quel numéro?
4: Le mien, c'est une métropole, parce que là, je suis déjà retourné.
0: C'est oui, c'est ça.
4: 06-51-02-79-83. Ouais, monsieur.
0: Ok, eh bien, c'est noté, monsieur. Merci beaucoup, bonne soirée à vous.
4: Merci.
0: Au revoir.
4: Au revoir.
0: Donc là, ça, monsieur qui a sa fille, qui a perdu son doudou, c'est un petit lapin rose, perdu du côté de Saint-Pierre, entre le cimetière et la gare routière. Donc voilà, si jamais vous avez retrouvé son doudou, 06 51 02 79 83. Par ici, Radio Freedom, bonsoir.
5: Allô, oui, bonsoir.
0: Bonsoir.
5: Oui, je vais passer un nom, s'il vous plaît.
0: Oui.
5: Alors, Mina Compressono, à Vannes. Tamika, je double les pièces CD et je double aussi clé USB. Mi vent, mi 600 à débattre.
0: 1600 à débattre.
5: Oui, ou sinon mi change compte à 1,49. Vous pouvez faire l'échange contre un booster spirit ou bien un stun marché nitro, n'importe lequel.
0: Un 49 cm3, peu importe lequel modèle.
5: Voilà. Et puis là,
0: oui.
5: Minena, des Dix aussi, DVD avant. Minena, ils vendent 6 euros l'unité.
0: Quel secteur ça?
5: Secteur cyclotide.
0: Ok.
5: Bah, et puis maintenant, c'est dérigué aussi à vendre 4 euros l'unité. Ouais. Milès, c'est mon numéro de téléphone. C'est le 06 93 33 15 19.
0: Encore une fois?
5: 06 93 33 15 19. Secteur cyclotide, il faut y récupérer cyclotide. Hein.
0: Ok, ben c'est bon.
5: Et puis, les gens y appellent là. Faut y conseiller aussi. Parce qu'il y en a bombé, quoi, c'est pas sérieux. Y appellent simplement
0: Ben, elle est beau, ben, on va préciser. D'appeler que les gens CIE.
5: Voilà, et quand il vient garder, il vient garder.
0: Quand il vient pas garder, il vient pas garder.
5: Appelle pas pour faire perdre le monde et le temps.
0: Bon, ben, merci voilà. Bien en tout cas pour l'annonce.
5: Ben, ok, alors.
0: Merci, bonne soirée à vous.
5: Merci, bonne soirée.
0: Allez, au revoir. Donc monsieur qui vend une table de mixage, double lecteur CD, double clé USB également, 1600 euros à débattre, ou échange contre un scooter 49 cm3, booster, nitro, tout ce que vous voulez. Et il a également des DVD à vendre à 6 euros l'unité ou alors des disques de reggae à 4 euros l'unité du côté de Sainte-Clotilde, 06 93 33 15 19 si vous êtes intéressé. On va aller par ici, Radio Freedom, allô.
6: Allô?
0: Oui, allô.
6: Oui, bonsoir.
0: Bonsoir.
6: En fait, je vous appelle parce que, bon, en fait, j'avais appelé tout à l'heure. Elle m'a dit de rappeler à cette heure-ci pour laisser mon numéro de téléphone.
0: D'accord.
6: Concernant mon fils qui a perdu son permis de conduire. Hier soir, il était en boîte. En fait, en sortant peut-être le parking, chez le parking, un truc comme ça.
0: De quel côté?
6: Coco Beach.
0: Ah, d'accord.
6: Voilà, dans ces parages-là, il y a deux boîtes. Il m'avait dit une boîte pour Coco Beach et l'autre, je ne sais pas trop comment dire, Ipanema ou Pinama.
0: Ah, Ipanema. C'est un Gilles-les-Bains, en tout cas.
6: Ça même.
0: Oui, ça voilà, même.
6: Ça. Et donc, du coup, bah, il a perdu son permis. Donc, bah, je laisse mon numéro de téléphone. Son nom, c'est Fautrel Sébastien.
0: Mm-hmm.
6: Donc, mon numéro de téléphone, 06 92
0: oui.
6: 60 52 90.
0: 06 92 60 52 90.
6: Voilà, au nom de Fautrel Sébastien.
0: C'est bien noté, madame.
6: Merci beaucoup.
0: Merci, bonne soirée à vous.
6: Au revoir.
0: Au revoir.
6: Merci, au revoir.
0: Donc son fils a perdu le permis de conduire hier soir en boîte, il semblerait, ou en sortie de boîte, du côté de Saint-Gilles-les-Bains. Fautrel Sébastien, permis de conduire, si vous avez retrouvé, 06 92 60 52 90. On continue par ici, Radio Freedom, allô.
7: Allô.
0: Oui, bonsoir.
7: Voilà, je t'appelle pour la perte de ma petite fille.
0: La perte de
7: Je suis bien...
0: Oui, vous avez perdu quoi?
7: Ma petite.
0: Alors, pardon, désolé, je vous entends pas, ça coupe un petit peu.
7: C'est ma petite chienne.
0: Ah, la petite chienne, d'accord. Alors oui, ça coupe un petit peu, on a du mal à vous entendre.
7: Là, c'est bon, quoi.
0: Oui, je crois que c'est mieux. Alors, je vous écoute.
7: J'ai appelé à la radio du métier hier soir.
0: Alors malheureusement madame, on a du mal à vous entendre, ça coupe beaucoup, donc on comprend pas trop ce que vous nous dites. Donc vous avez perdu votre chienne.
7: Mais bon, c'est pas...
0: Ah, madame, est-ce que vous avez la possibilité de vous déplacer?
7: Oui, c'est ça, j'essaie de déplacer. Je suis allé ailleurs pour voir s'il y a plus de réseau, mais non.
0: Ah, là je crois qu'on vous entend mieux là.
7: Là, c'est bon?
0: Oui.
7: Oui. Alors, voilà. Hier, après-midi, j'ai appelé hier soir, mais on n'a toujours pas retrouvé. En fait, c'est sur le secteur de Vauban, rue Jacob, à Saint-Denis. C'est une petite Yorkshire Pocket Toy, hein, une petite.
0: D'accord.
7: Elle a 5 ans, mais c'est un tout petit gabarit. Alors aujourd'hui je suis repartie faire le pâté de maison et tout, les gens l'ont vu près du Leclerc de Montion.
0: Ah, elle a été aperçue?
7: Oui, elle a été aperçue et une autre personne m'a dit que peut-être il y avait une personne qui l'avait recueillie sur la rue pavée à Saint-Denis. Donc je suis partie voir un petit peu ce matin, j'ai demandé un peu aux habitants de l'immeuble, mais les gens m'ont dit qu'ils n'ont pas vu.
0: D'accord.
7: Donc là du coup j'essaie de repasser une annonce pour voir si quelqu'un l'a recueilli ou vu à un autre endroit, s'ils peuvent me contacter.
0: Bien sûr. Eh bien, laissez votre numéro de téléphone si les gens ont retrouvé votre chienne.
7: D'accord. Alors, c'est le 06 92 67 67.
0: Alors, il faut nous laisser le numéro avec lequel vous appelez, madame, s'il vous plaît.
7: Ah, d'accord. Parce que là, du coup, le mien, j'avais plus de batterie et ça, du coup, j'ai pris celui de quelqu'un d'autre.
0: Ah.
7: J'ai obligé de laisser celui-là parce que.
0: Oui, c'est ça, oui.
7: Moi après.
0: On est obligé de laisser le numéro là, sinon il va falloir nous rappeler avec votre numéro.
7: Du coup, j'ai plus de batterie sur votre numéro. Sur mon numéro, moi, j'ai plus de batterie.
0: Et la personne qui avec laquelle vous appelez le numéro là, c'est vous connaissez la personne?
7: Oui, je connais la personne, mais après, voilà, je serai plus avec lui, avec la personne ce soir et demain, donc au cas où.
0: Il pourra transférer le message. Là, pour le moment, on ne pourra pas laisser. Après, si vous voulez renouveler l'appel avec votre téléphone, vous pouvez le faire. Il n'y a pas de souci. Hein.
7: D'accord.
0: D'accord.
7: Ok, ok. Alors, le numéro, c'est le 06 92 41 23 26.
0: C'est ça. 06 92 41 23 26. Et bien, c'est bien noté, en tout cas, madame.
7: D'accord. Ben, je vous remercie.
0: Merci également. Bonne soirée à vous.
7: Au revoir.
0: Au revoir. Donc là, elle a perdu sa petite chienne. Donc, c'est un Yorkshire Pocket. Hein, c'est les tout petits chiens. Elle a 5 ans. Elle a été aperçue apparemment du côté du Leclerc-Montion à Saint-Denis. Elle a été perdue du côté de Vauban. Et puis, on parlerait là de... Enfin, on lui aurait dit qu'elle a été recueillie au niveau de la rue Pavée à Saint-Denis. Donc, si vous avez des informations, 06 92 41 23 26. Radio Freedom, bonsoir.
8: Allô, oui, bonsoir.
0: Bonsoir.
8: Voilà, j'appelle parce que je vois un VTT.

0: C'était 20, on l'a ramené à 15.
1: Machine à pain, 15 euros également dans le sud.
0: Et une dame qui habitait sur Brapano, elle m'a dit elle est intéressée, mais il n'y a pas de transport. Voilà.
1: Ah. Voilà. Ah, effectivement, c'est compliqué.
0: Voilà, ou bien elle prend l'avion.
1: Bon, mais merci beaucoup pour votre annonce, monsieur.
0: Merci beaucoup et pour votre gentillesse.
1: Avec plaisir, bonne soirée à vous. Monsieur qui vend un VTT de la marque Mountain, on a dit Mountain, mais on va dire en anglais Mountain, 60 euros dans le sud, et puis également, on la rajoute une petite machine à pain pour les plus ambitieux à 15 euros. Du côté du sud, 02 62 42 09 78, si vous êtes intéressé. On va aller par ici, Freedom Allo. Allô? Allô?
2: Allô?
1: Oui! Bonsoir.
2: Oui, on fait encore des annonces?
1: Ah oui, tout à fait, oui.
2: Oui, voilà, moi je cherche toujours du travail comme pour garder personne d'âme âgée de nuit, 3 nuits par semaine.
1: D'accord.
2: Dans les hauteurs de l'Ouest, s'il vous plaît, parce que je suis de l'Ouest. Hein.
1: Mm-hmm.
2: Voilà, hein, ça peut être Saint-Gilles, Ouvo, Plateau-Caillou, Saint-Paul, voilà. Voilà, j'ai de l'expérience pour ça. Pour ceux qui sont intéressés, appelle-moi au 06 92 56 57 85.
1: Et vous avez dit uniquement dans l'ouest, hein?
2: Dans l'ouest, hein, les hauteurs de l'ouest, ouais.
1: Trois nuits par semaine. D'accord.
2: Voilà, je garde les personnes âgées de nuit.
1: Ok.
2: Voilà, je tiens compagnie, je regarde la télé, voilà, je les accompagne, quoi.
1: D'accord, ok. Bah écoutez, il n'y a pas
2: voilà,
1: de souci.
2: J'ai de l'expérience, j'espère que j'aurai des appels. Hein.
1: Alors, redites-moi le numéro.
2: Alors, 06 92 56 57 85.
1: Parfait.
2: Merci à vous.
1: Merci, au bonne revoir. Soirée à vous. Au revoir.
2: Merci.
1: Donc madame qui recherche du travail pour garder des personnes âgées la nuit, donc elle se propose 3 nuits par semaine dans l'ouest, 06 92 56 57 85 pour tenir compagnie aux personnes âgées. On va par ici, Frida Malo. Allô.
3: Oui.
1: Oui, bonsoir.
3: Bonsoir.
1: Oui.
3: Il faut passer un coup de gueule pour l'assise sur la commune de La Plaine.
1: Ah, La Plaine, ça a coupé aussi?
3: Ah, ben depuis hier, nous l'emmerdons, nous, on prend l'eau. Et la population, il y a ouvert notre gueule.
1: Oh là là. Et là, du coup, pas de nouvelles, pas de communiqué, rien.
3: Là, pour être communiqué, là, pour rien, Sébastien.
1: Mais comment il fait, là?
3: Ah, ben, c'est pas moi. Allez, le maire, il est en folie, il mange dans son restaurant, là-bas, ou crève de faim, ou...
1: Oui, mais n'a pas une mesure a été prise par la mairie, rien? Parce que là, c'est l'assise, là.
3: La mairie, rien.
1: Ouais, effectivement, là, il faudrait quand même que les communes prennent un petit peu le relais et qu'ils mettent un petit peu, comment ils appellent ça, des citernes ou des mesures pour pallier à ces manquements de l'assise. Parce que là, si toutes les communes, ça va comme ça, elles ne l'est pas sorti l'auberge. Hein.
3: Oui, mais les citernes, là, ils mettent ça côté où ça en a bonnes adjoints.
1: Ah, selon où ils mettent ça côté les élus de la mairie, alors adjoint.
3: Oui. Mais côté bonne malheureux, là, pour rien.
1: Il choisit la place comme ça?
3: Oui.
1: Mais sérieux, tout à fait, là.
3: Ah, ben, c'est pour ça qu'il fait.
1: Ben, merci bien pour votre coup de gueule, et puis, ben, nous allons voir s'il y a d'autres endroits impactés pareil avec le coupier de l'eau. Hein.
3: Ok, Sébastien.
1: Ben, avec plaisir, bonne soirée.
3: Allez, à toi aussi.
1: Allez, au revoir, bon courage.
3: Merci.
1: Donc coupure du côté de La Plaine également là. Donc si vous avez des nouvelles coupures, n'hésitez pas à nous appeler. Dernière petite annonce peut-être rapidement, Frida Malo. Allô. Oui. Ok, ben miss l'appareil. Bon, ça devait être la dernière petite annonce, mais non, là pas attrapé. Peut-être rapidement, Frida Malo. Allô. Allô, allô.
4: Allô, oui, bonjour, bonsoir.
1: Bonsoir, rapidement, on a le temps pour une petite annonce rapide. Là.
4: Oui, c'est pour vendre un vidéoprojecteur marque Promettant.
1: Vend un vidéoprojecteur marque
4: Promettant, avec focale courte, ils mettent devant le mur, pas de mettre des yeux, mettre devant, avec télécommande.
1: Ok.
4: L'écran peut être 2 mètres de diagonale, 2 mètres 50.
1: 2 mètres 50 l'écran.
4: Voilà.
1: Ok, ben, quel côté ça?
4: Python Saint-Leu.
1: Un numéro de téléphone?
4: Ouais, 06 92 52.

0: 53, 54.
1: 92, 52, 53, 54, en montant alors.
0: Ouais, ouais.
1: Merci beaucoup, monsieur.
0: Ok.
1: Bonne soirée, au revoir. Donc, monsieur qui vend un vidéoprojecteur de la marque Promettant, focale courte, l'écran fera environ 2 mètres à 2 mètres 50, la projection, c'est du côté de Piton Saint-Leu, 06 92 52 53 54, bec dans la côte. Allez, merci beaucoup pour vos petites annonces, et puis on se retrouve dans quelques instants après le journal de l'A2PRL.
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3: Bonjour à tous. Le candidat insoumis à l'élection présidentielle, Jean-Luc Mélenchon, était en meeting à Clermont-Ferrand cet après-midi. Pendant plus d'une heure, le leader insoumis a notamment défendu sa proposition d'annuler la dette. Il s'est également largement étendu sur la mobilisation lycéenne dont il défend les motivations. On l'écoute.
4: Ils ne sont pas en train de faire une crise de nerfs. Ils ne sont pas en train de s'agiter sans raison. Non seulement ils se mettent en mouvement pour des raisons objectives qu'ils ont nommées dans des cahiers de revendications qu'ils ont rédigés en proposant à tous ceux qui veulent aller voir sur le terrain la réalité de leurs revendications. C'est donc un mouvement qui fait preuve d'une très grande maturité politique et syndicale.
3: Un discours également marqué par la proposition d'abaisser le droit de vote à 16 ans. Il propose également l'abolition de Parcoursup. Les votes pour la primaire socialiste sont désormais terminés. Les 140 000 électeurs avaient jusqu'à 18h aujourd'hui pour choisir parmi les 5 prétendants Raphaël Glucksmann, Olivier Forge, Jérôme Guedj, Ségolène Royal et Emmanuel Morel. Les résultats seront connus dans les prochaines heures. Si aucun candidat ne se démarque à l'issue du premier tour, les électeurs devront de nouveau se rendre aux urnes le week-end prochain. Le président américain Donald Trump assure que la Russie et l'Ukraine ont convenu d'un cessez-le-feu énergétique. L'accord serait actif à compter de maintenant, selon le chef d'État américain. Une information qui n'a en revanche pas été confirmée par Kiev ou Moscou. Dans la page des sports, la Formule 1, Max Verstappen remporte le Grand Prix de Singapour. Le pilote Red Bull signe ainsi sa deuxième victoire consécutive dans la foulée du Grand Prix de Bahreïn délocalisé en Malaisie. Le Néerlandais devance Charles Leclerc et Kimi Antonelli. Et puis en tennis, il n'y aura finalement pas d'exploit pour Quentin Alice face au numéro 2 mondial Alexander Zverev. Le Français s'est incliné 6-4, 6-7, 6-3 face à l'Allemand à l'ATP Master de Shanghai. Un peu plus tôt dans la journée, Arthur Géa a lui créé la surprise en éliminant le numéro 4 mondial Ben Shelton.

suivre la programmation de Freedom 2. Jean-Jacques Goldman avec le titre Pas toi. Vous aurez également Michel Sardou, Que des légendes, le temps des colonies. Et puis vous aurez également Johnny Hallyday. Freedom 2, Jean-Jacques Goldman, Michel Sardou, Johnny Hallyday, le trio gagnant. Et pour Johnny Hallyday, ce sera Excuse-moi partenaire. Et puis côté local, vous aurez également Josie Laurette à suivre. Chante pour ton île. Merci à vous d'écouter Freedom 2. Tout de suite, on retourne sur Chaleur Tropicale. Sans plus tarder, on va aller par ici.

0: 20h passé de 8 minutes ici à La Réunion et on commence votre émission chaleur tropicale, Marmaille. Et puis, on n'oublie pas hein, ceux qui ont des problèmes d'eau, d'alimentation en eau, un petit peu dans toutes les villes. Là, on l'a vu du côté de la plaine, petite île, Tampon, on parle de Saint-André également. Si jamais vous rencontrez des problèmes, n'hésitez pas à nous appeler 02 62 99 11 00. Vous avez la libre antenne de disponible ou alors si vous voulez aborder, peu importe les sujets, hein, ce que vous voulez. On en discutera ce soir. Et puis pour les messieurs, le même numéro, ça n'a pas changé, 02 62 99 12 00. Et puis pour mesdames, si vous voulez passer une petite annonce, 02 62 99 13 00 pour les couples également. Et tout à l'heure, on regardera un petit peu les messages que vous nous envoyez, les SMS. 06 92 91 5000 pour nous envoyer des SMS. Et puis le répondeur enregistreur La Moukatali, ce sera aux alentours de 23h avec vos messages au 02 62 21 08 08. Ça y est, on a fait le tour des numéros. Maintenant, on peut commencer avec vos petites annonces. 02 62 99 12 00 Freedom Allo. Freedom, bonsoir. Allô?
1: Attends.
0: Landmoon?
1: Non.
0: Pas personne?
2: Allô?
0: Eh ben.
2: Oui.
0: Ouvre le barreau, je suis arrivé.
2: Voilà, je vous appelle là, s'il vous plaît.
0: Oui.
2: Je cherche une demoiselle ou bien une dame très bien.
0: Ah, c'est quoi une dame très bien?
2: Une dame très bien, ben une dame qui est respectueuse.
0: Ah, c'est ça, une dame très bien.
2: Et très bien, oui. Et puis, ben moi, je suis quelqu'un de honnête. J'ai tout, j'ai ma maison, je fais la cuisine, je fais un peu de tout. Mm-hmm. Et si je rencontre une femme par le téléphone, ben je serai très favorable parce que ça fait 6 mois que j'essaye de chercher.
0: Ah ouais?
2: Ouais, ça fait 6 mois, j'essaie de chercher.
0: Tu recherches intensément depuis 6 mois, là?
2: Ouais, je cherche quelqu'un, vraiment.
0: Et comment ça se fait, tu y arrives pas?
2: Ben, je sais pas, ben, je vais sur d'autres choses, et du coup, ça me mène à rien, quoi. Là, ce soir, j'ai essayé d'aller sur Radio Freedom. Mm-hmm. C'est la première fois que j'appelle. Et je voudrais bien savoir connaître une femme, une demoiselle, très bien. Et puis l'âge entre 30 et 50 ans, quoi, voilà.
0: Mais alors, refaisons le truc dans l'ordre. Tu t'appelles comment? T'as quel âge? Tu viens d'où?
2: Alors, moi je m'appelle Johan. Mmh. J'habite à la rivière Saint-Louis.
0: D'accord.
2: Et j'ai tout ce qu'il faut.
0: Tu as quel âge, Johan?
2: Comment?
0: Tu as quel âge?
2: Moi, j'ai 56 ans. Mm-hmm. J'ai 56 ans et je serais favorable de trouver quelqu'un vraiment honnête et passer un peu de temps avec elle, si c'est possible, quoi.
0: D'accord, ok.
2: Voilà, c'est fabuleux. Je serais content si je trouve quelqu'un.
0: Et ça fait 6 mois, tu me dis, ça veut dire qu'avant les 6 mois, là, tu étais en couple?
2: Oui, j'étais avec ma femme et je suis divorcé aujourd'hui.
0: Ah, d'accord, donc c'était un divorce. Ça fait combien de temps vous avez fait ensemble?
2: Ben, on a vécu 22 ans ensemble.
0: Ah, hey, d'accord, ouais, je peux comprendre alors que...
2: On a fait 22 ans ensemble et là, ben, avec le truc qui s'est passé, ben, j'ai divorcé parce que elle me soutenait rien, elle avait rien à foutre de moi et puis, ben voilà, quoi, c'est pour ça que je me permets aujourd'hui de vous appeler. Mmh. Si je trouve quelqu'un de bien, honnête et très belle, et voilà quoi.
0: D'accord, ok.
2: Voilà.
0: Eh ben, pas de soucis. Et est-ce que t'as des passions un petit peu, des trucs que tu aimes faire?
2: Des passions, ben, je vais faire un peu sport, j'aime le sport, j'aime la mer, j'aime voyager, j'aime faire un peu de tout quoi. Voilà. Et je serai ravi si, au cas où, si je trouve quelqu'un, ben elle m'appelle, on discute, et puis ben, voilà, quoi.
0: Ok. Ben, pourquoi pas.
2: J'en ai tout ce qu'il faut, j'ai à manger, j'ai à boire, j'ai tout. J'ai ma voiture, je peux me déplacer. ou soit elle lui déplace, elle m'appelle, ou bien on se rencontre quelque part, ou bien d'un resto, ou passe un moment ensemble. Mm-mm. Voilà, c'est super, je suis content. Oui, oui.
0: Bon, ben ça marche alors, Johan, laisse ton numéro de téléphone.
2: Alors, mon numéro de téléphone, c'est 06 92 08 12 94.
0: 06 92 08 12 94.
2: C'est ça.
0: Et tu recherches que dans ton secteur, dans le sud, ou pas forcément?
2: Je cherche plutôt dans le sud, ou bien la plaine des Carques, ou bien Tampon.
0: Oui, dans ton secteur, quoi.
2: Dans mon secteur, ouais. Et puis, je peux me déplacer aussi, hein, je déplace. Hein.
0: Mm-mm.
2: Voilà, ok?
0: Ok, ben ça marche, Johan.
2: Merci beaucoup.
0: Allez, bonne soirée. Au revoir.
2: Merci, au revoir.
0: Johan de la Rivière Saint-Louis, 56 ans, 06 92 08 12 94. On continue par ici, Radio Frida Malo.
1: Oui, bonjour.
0: Bonjour. Ben, bonsoir, hein.
1: Oui, bonsoir.
0: Ah, Fenerita, oui.
1: Ben oui, moi, ben, tu sais, cosa.
0: Ah ben, à moi.
1: À moi, c'est qui?
0: À moi.
1: À moi, c'est qui?
0: Ben, moi-même.
1: Ah
0: ouais,
1: c'est où?
0: Bah ouais, c'est où?
1: Bah oui, bah
0: ouais. Moi, c'est moi. Bah où c'est où?
1: Mais quelqu'un nous attend de chez Tantine, quoi?
0: Vous croyez à ça, ou?
1: Mais
0: à cause? Qu'est-ce qu'un Tantine gagne fait? Qu'est-ce qu'un Tantine gagne fait, mais gagne pas fait, non?
1: Mais quoi, pas moi?
0: Ah, mais que pas moi?
1: Ah, où c'est Joël ou non?
0: Ah! Raté!
1: Hein?
0: Raté.
1: Pardon?
0: Ah, moi, c'est pas Johan, moi. Moi, c'est Joran. Joran.
1: Ah, où c'est Joran?
0: Ben, il prononce pas pareil.
1: Hein, avec. Il met pas le N dedans, là.
0: Ah, le N, mais non. À ramasser.
1: Ah, où Joran?
0: Joran?
1: Ouais, t'as fait des couilles, tu vois.
0: Ben, ah, où c'est qui où?
1: À moi?
0: Hmm.
1: Ah ouais, il y a grand monde, moi.
0: Hmm. Ben, grand monde n'a pas pris une noix, là.
1: Hein, Victor.
0: Victor, Victor, qui a écouté ça?
1: Ah, il donne un bras panon partout, hein.
0: Ben, grand bras panon, alors, Victor, de bras panon. Qu'est-ce que ça fait un peu, Victor?
1: Ben, moi, j'ai écouté un peu la musique.
0: Hmm.
1: Depuis Bonnet, on m'a téléphoné, mais il n'y a pas la ligne qui est sortie.
0: Ah, ah. Ben, il y a deux mounes, il n'y a pas de freedom.
1: Calé.
0: Ah, mais ça, on l'a dit.
1: Ah, les dieux.
0: Ah, c'est dieux qu'on ne sait pas ton.
1: Maman, maman, l'âme dit, bah, essaye un coup.
0: Bon, on a vu la béquée, direct.
1: Ah, ouais, ouais, ouais, ouais. Ça n'est pas les poissons, ça.
0: Ah.
1: La mienne, elle a des petits poissons, et mienne.
0: Ben, gros poisson, il bec sur le tard.
1: Ah, pourquoi ça, ou?
0: Ah, ben, pas. Ou à pas?
1: Et à mon quoi, enfin, même si vous avez la pêche poisson là, poisson bête pie.
0: Mm.
1: Ah, et c'est tout la rivière.
0: Mais poisson d'avoir fini de comprendre le technique, c'était ailleurs.
1: Ah, vous connaissez alors?
0: Ah, il voit le zin là, il dit.
1: Même si on met le verre ou bien mettre sa couvée, il trappe ça, même le requin il trappe.
0: Ah, ben, ne connaissez pas cette affaire, c'était.
1: Ça, mon
0: âme. Ou bien peut-être c'est le péché pas bon aussi, hein?
1: Hein?
0: Peut-être c'est le péché pas bon aussi, hein?
1: Ah, ben il faut mettre la ligne.
0: Je mets le thé sur poisson. Hein.
1: Non, mais la ligne.
0: Hein?
1: Vous savez dire la ligne moulinée, la ligne golette, même si on a passé de la rivière, là, mettre golette, mettre la ligne. Pas
0: bon affaire. Ah oui, c'est sûr. Eh, hey, Victor, bouge pas de toute seconde là, mais ça c'est une information importante, on y revient écoute tout de suite.
1: Mais bon.
0: On va aller du côté du port avec Alain, on a la disparition de Mathis. Alain, bonsoir.
3: Oui, bonsoir monsieur, voilà, je m'appelle pour une disparition inquiétante.
0: Oui.
3: Parce que je m'étais en train de jouer la musique de la cour avec mon ami qui est là. Mon petit garçon qui est bougé un petit peu dehors, après il est parti et c'est un petit stade qui est là. Avec bonne vie, trois mamans, il m'a ouvert, il a pu retourner. Jusqu'à maintenant, il a pu retourner. Il fait le tour partout, il ne trouve pas.
0: Et c'est la première fois qu'il dit ça dehors comme ça?
3: Non, il connaît ses camarades, bonne vie, maman, il est là. Il dit chez ses amis, il a pu les suivre. Les abonnés m'ont suivi sûrement. Il a déjà parti de casse, mais il a rentré ensemble. Et sa bonne maman, les autres mamans, là, il n'inquiète pas. Il demande à maman, il salue les parents, tout ça.
0: Oui.
3: Je connais mon numéro de téléphone. Je connais mon numéro de téléphone. Si par exemple, le banane aurait demandé à lui, il aurait appelé à moi. Il a notifié le tour partout.
0: Ah, il connaît le numéro alors?
3: Il connaît mon numéro, lui, ben.
0: Oui.
3: Ben, là, on m'a donné un peu de monde, il donne pas partout. Son description, tout ça.
0: Oui.
3: Laisse mon numéro de téléphone.
0: Bah, que ça lui ressemble. Dis-nous un petit peu comment il est là.
3: Alors, il est un petit maman, il a 10 ans. Il soit un petit peu comme un petit maman, il va bien clair. Il est bien mince. Il a une short bleue du Chili avec un t-shirt bleu marine.
0: Short bleu et t-shirt bleu marine.
3: Bleu marine, voilà.
0: Ok. Tu vois, mal, mec, bien, mal bas clair, bien mince, short bleu, t-shirt voilà. Bleu marine.
3: Voilà, c'est ça.
0: Ok. Et du coup, il est parti de où ça là, de la Cité Couture?
3: Oui, une Cité Couture, il est parti ici de stade de côté, il y a un petit parc de jeu à côté, avec une maman, il a, sa sœur était dehors avec lui. Comme il a attendu une maman, il a passé un compte.
0: Oui, oui, oui.
3: Il a pu revenir, il a su une maman, il est hier, c'est le bon maman, il habite, il ne connaît pas.
0: Ben, en espérant que c'est juste, il a parti la case semaine camarade, et puis il revient.
3: C'est sûr, il est parti. C'est pas son camarade, ça, on n'habite pas au port, nous. Il fait camarade avec tout le monde, tu comprends?
0: Ah.
3: Il fait camarade avec tout le monde. Et donc, il dit aussi à ses amis, et ben, si Ben Marmaï habite, c'est même un kilomètre là, il vient d'ici, derrière, ça va.
0: Mais il était habitué à jouer avec Ben Marmaï dans le coin terrain?
3: Non, il ne pas avec Ben Marmaï, il fait, dès qu'il voit un Marmaï, il a même pas 5-10 secondes, là, il fait camarade avec.
0: Ah, d'accord. Ben Marmaï,
3: il est familier, ça fait camarade. Il n'y a pas honte, il dit.
0: Ah, vous veut dire, là, si le Ben Marmaï, il n'a pas été baladé dans le port, il dit ensemble.
3: Soit je suis parti balader, soit je suis parti d'autres cases.
0: D'autres cases, oui, oui, oui.
3: Ça, le César qui habite ne connaît pas.
0: Bien sûr. Ouais. Eh bien, nous passe l'annonce en tout cas, et nous qui appelle Mathis ou la demain.
3: Oui, voilà.
0: Ok. Eh bien, écoute, nous. Dans combien de temps il est parti là?
3: Depuis 17h par là.
0: Donc,
3: et nous, depuis 18h, nous redonnons.
0: Ok. Ok, et eh ben l'annonce est bien passée, on est en direct là de toute façon, et puis nous va renouveler l'annonce de trois fois en espérant qu'il retrouve Ali rapidement. Et puis vous tiens-nous au courant si vous en avez des nouvelles, d'accord?
3: D'accord, y a pas de problème.
0: Nous fait comme ça, Alain, merci beaucoup.
3: Allez, merci.
0: Allez, bon courage.
3: Merci.
0: Oh.
3: Merci.
0: Cette information, auditeur de Freedom, on nous signale à l'instant la disparition de Mathis. Donc Alain, son papa, Mathis était au niveau de la Cité Couture au port. Il est parti jouer dans un stade et peut-être est parti avec des gamins et qui jouaient avec lui. Et son père n'a plus de nouvelles depuis environ 17-18 heures. Mathis, c'est un jeune homme, il a 10 ans, il est de type malbar, bien clair, il est assez mince, il a un short bleu et un t-shirt bleu marine, et il est parti dans les environs de Cité Couture au port. Si jamais vous l'apercevez, n'hésitez pas à nous appeler 02 62 41 51 51, si jamais vous avez des nouvelles ou que vous avez aperçu Mathis. On va continuer avec les petites annonces. On était là avec Victor Rowe. Alors, c'était pour dire moi la pêche. Oui.
1: Non, là, mais ça puis la pêche, c'est gentil, moi. Là, moi, pour danser.
0: Oui, à quoi ça pour danser, là?
1: Avec Gilbert Montagnier. Vous connaissez où? Vous connaissez Aïe ou?
0: Qui ça?
1: Gilbert Montagnier.
0: Montapied. Ah, mais connais Gilbert Montapied.
1: Ouais, gars.
0: À cause.
1: Aïe, aïe, aïe, mais moi, on est dans les années 80, tu vois. Moi, je suis toujours dans les années 80. Gilbert Montapied, on appelle à mon cerveau, alors?
0: Ah, ben, Montapied même?
1: Ah!
0: Waïda Ponta.
1: Là, c'est... Mais c'est où, ça? Un bouc mettre l'ambiance, hein?
0: Oui. Ah ouais, un bouc l'ambiance, alors?
1: Ah, quoi c'est ça? Quoi c'est ça? Ou quand il s'en va là? Mais il est foulé. Il est mort, quoi.
0: Mais c'est là que c'est bon, non?
1: Hein?
0: C'est là que c'est bon, non?
1: Ah, ben, quoi c'est ça? Maman, il est ça même. La fille de manger, le ventre plein. Il dit, ben, m'a appelé un coup pour voir s'il gagne un coup freedom. Depuis bonnet, ma téléphone, ça l'a pas répondu.
0: Ça va manger, là?
1: Hein?
0: Que ça va manger où là?
1: Bon petit carré de poisson la rivière, justement.
0: Quel poisson? Pas dit poisson bec pie?
1: Ah, on connaît pas.
0: On l'a trouvé, hein. C'est même poisson congelé là, ça.
1: Ah non.
0: Ou pas à la pêche, ou pas gagner rien, ou pas à la magasin. Un peu qu'on rentre la carte, dit madame, on pêche poisson, poisson là, il raide.
1: Et même les congelés, ils devaient qu'il y ait une manière.
0: Comme si les affaires fraîches.
1: Que ça?
0: Eh bien. Non, technique ou alors?
1: Ah, on connaît pas.
0: Ah, mais on connaît pas ça, mais.
1: Oh, j'avais fait un carré de poisson.
0: Non.
1: Et crois-moi, hein, même si décongelé ou décongelé, on nettoie, on met bien l'affaire. On met bien au thé.
0: Vous dites un bout, il connaît bien poisson là, il goûte ça, il trouve pas la différence ou?
1: Non.
0: Il va trouver, mamie.
1: Non.
0: Comment ça? Non, mais il connaît la réunion, on a bougé la bouche, les fins poissons, sérieux?
1: Oui, mais faut mettre les bons épices dedans.
0: Un bouguimon poisson, il connaît quelle heure l'a pêché. Quel côté poisson sorti. Qui ça son maman, qui ça son papa? Ascendance, descendance.
1: Non. Eh, vous connaissez? Quand ça monte là-haut, elle boit.
0: Boit quoi? Oui.
1: Maman, quand on monte, elle boit là-haut, là, on a trit tout là.
0: Oui.
1: Quand on pêche ça là, on met le cadre, on fait que ça, avec un t-shirt, on fait bien nettoyer, on fait que ça, un t-shirt, ça est bon ça.
0: Hein, où dis-tu?
1: Comme ça.
0: Mais faut que j'ai fait cuit.
1: Ben,
0: pas n'importe qui ça, n'importe comment, n'importe quel poisson, quoi.
1: Ah, ben, c'est des truites. Même saumon. Saumon, il sort, à un moment donné, il quitte la mer pour sortir, il sort dans l'eau douce. Vous connaissez ça, ou?
0: On ne connaît pas moi, qu'est-ce qu'il est?
1: Saumon.
0: Saumon, ok?
1: Saumon, ok. Saumon. Le bon poisson, saumon, truite, ça là. Ok, ils sortent dans la mer là, ils tirent, ils volent dans la rivière, ils sortent, mis de haut. Et ouais, c'est là, à partir de là, le poisson vient bon. Et c'est à partir de là où pêche.
0: Ah bon?
1: Pour ça?
0: À quoi on est un moment tout pour t'apprendre là?
1: Ah ben, les vrais comme là, il faut chercher, faut gagner un cadre pour les pêcher, faut gagner la faveur.
0: Ah, apparemment, comme là, c'est un amaillage pour gagner le tour de
1: ben.
0: Même
1: le guêpe pour faire rôder, vous visez, le guêpe il rôde.
0: Ah, comme le guêpe, ben, moi, tout à fait, c'était.
1: Pour ça, ça.
0: Mm-mm.
1: Bon, ben, mais ça laisse ça au moins.
0: Mais bon.
1: Mais j'avais mon aux années 80 encore, moi, là.
0: Que ça, vous pouvez y avoir.
1: Ma pauvre, il y a un petit années 80. Nena. Que ça, mi pédiaou, là, nena. Il n'est pas déjà le chanteur, mais. Nena, les années 80, nena, deux vite soirées, pendant ça, comme ça. T'es mis à dos, ça.
0: Ah, on lui donne bonne ambiance. Ou la partie qu'on avait soirée années 80?
1: Ok, ma pas ni moi,
0: mais. Ah, ben, regarde là. William, les années 80, il fait soirée les années 80 ou ça, pas?
1: Ah, ben, moi, je ni.
0: William, les années 80, il y a une case bas.
1: Ben, vous avez vu, c'est. Déjà, mais j'ai même pas, comme téléphone, j'ai même pas l'entrée exacte.
0: Hein?
1: L'entrée exacte.
0: Ben, ça, il gagne pas comme ça, ça.
1: Ah, ou amène pas
0: un poisson et rien à faire. Comment vous gagnez ça comme ça?
1: Ah, m'amène les anguilles la prochaine fois. Là.
0: Ah, ben là, nous commençons à causer. Bon, ben les beaux alors, Victor.
1: Les beaux.
0: Mais là, ça au moins, bonne soirée à vous.
1: Ah, aussi pareil.
0: Allez, bye.
1: Allez, bye.
0: Ah, les techniques pour faire cuire le poisson, vous êtes connus sans autre? Non, je ne connais pas, moi personnellement. Allez, Radio Frida, Malo.
4: Allô.
0: Oui, bonsoir. Monsieur, il ne faut pas aller dans le téléphone.
3: Non.
0: Allah, parlez dans le téléphone.
3: Ah oui, moi j'ai pensé.
0: Speaking the phone.
3: Oui.
0: Talking to me.
3: Oui, moi j'ai pensé.
0: Alors, je vous en écoute.
3: Ce soir, je recherche un artiste pour en avoir un bon témoignage.
0: Oui. Ah, mais entends pas où du tout.
3: Allô?
0: Oui. Où dors sur le téléphone?
3: Non, là, nous dors pas sur
0: le téléphone. Ah, mais entends, vous comme ça.
3: Non,
0: je
3: recherche un bon thermomètre pour ce soir.
0: Alors, on recherche un bon quoi?
3: Thermomètre.
0: Un bon thermomètre?
3: Oui, d'un homme actif.
0: Ah! On recherche un bon. Oh ben, Dieu. Ben oui, ben m'a pas compris, même. Il dit, ben, recherche un bon thermomètre. Mais il dit, ben, il a fini les petites annonces de recherche, vente et tout ça, là. Alors, un bon thermomètre pour ce soir. Ça veut dire que vous recherchez un homme actif.
3: Oui. Des fois, nous passons, mais c'est un actif.
0: Alors, on a deux choses. Votre prénom, c'est comment?
3: Bernard,
0: il faut vraiment que vous fassiez un effort, mais entend vraiment mal.
3: Là.
0: Il faut parler bien, de manière claire, dans le téléphone, sans haut-parleur. Bon, on va faire avec. Alors, où c'est Bernard? Vous recherchez un homme actif?
3: Oui.
0: Et où, les, où ça, Saint-Pierre?
3: Non, Sainte-Anne.
0: Ah, Sainte-Anne, d'accord.
3: Oui.
0: Ok.
3: Mais c'est pas les bonnes. Les passifs, c'est les passifs qui téléphonent.
0: Ah, d'accord. C'est plus les hommes passifs qui appellent en général.
3: Oui, ben, c'est pareil. Téléphone, c'est bien le meilleur.
0: Ah, ben oui, oui, oui. C'est comme où?
3: Oui, moi,
0: c'est vrai, c'est vrai, c'est vrai, c'est vrai. Donc, on recherche un homme actif, peu importe l'âge, tout ça, là.
3: Non,
0: ah, ben. Elle passe de thermomètre à sorbet, là, alors.
3: Ah oui, ben dès qu'elle y arrive, normalement. Elle doit présenter comment.
0: Ah, ou vous ne perdez pas le temps, en tout cas.
3: Oui, ben, on le sorbet, c'est viser une poignée en sorbet. Pour... Vous voyez pas. Même si c'est un maximum. Oui.
0: Ok, ok. Et il fait longtemps qu'on fait ce genre de choses-là, d'aventure en aventure, comme ça?
3: Pas trop trop longtemps, mais ça n'a pas une chance de trouver, de trouver ces bonnes passifs.
0: Hein?
3: Bon, ils sont de ruine de chez les passifs, c'est pas bon.
0: Ah, n'a que des passifs?
3: Oui.
0: C'est vrai?
3: Là, il ne fait pas si c'est le téléphone de seulement.
0: Ah ouais? Ben, il n'aurait pas dit, il n'aurait dit, ben plus, il pense que. Est-ce que dans, pour les hommes qui recherchent des hommes, il n'est pas plus facile de trouver?
3: C'est pas trop trop facile.
0: Ah ouais?
3: Ben oui.
0: T'es, ben, mais t'es pense, moi, que c'est plus facile. Vous autres, on dit, mais le marché.
3: Les téléphones, mais les trouvent, ils ne déplacent pas. Mais moi, je
0: préfère recevoir. Ah. Oui. C'est des gens qui veulent bien, mais qui ne déplacent pas.
3: Oui.
0: Et à où il faut qu'ils viennent, ou à où il faut qu'ils viennent chez où?
3: Oui, ils déplacent les mots, mais pas jusqu'à chez eux.
0: Ok, ok.
3: Je connais simplement
0: un
3: artiste.
0: La bonne sorbet finit pas là, ça.
3: Ah non, c'est un problème.
0: Ah oui, sorbet sans fin. Ok, ok. Eh ben écoute, laisse ce numéro de téléphone, si vous voulez, Bernard.
3: Ben oui, c'est 06-82-78-71.
0: 06 92, à Rodiaman
4: 3 78 71.
0: Bon, ben ça marche alors, bien.
4: Allez, ben, merci.
0: Merci, bonne soirée. Oh.
4: Allez, bonne soirée.
0: Oh. Allez, au revoir.
4: Allez, au revoir.
0: Bernard de Sainte-Anne qui recherche un homme actif. Il a dit pas d'homme passif, il recherche un homme actif. Comme je, comme Bernard l'a dit, il rôde un thermomètre pour asseoir. Elle a dit, il veut que le thermomètre il transforme en sorbet. Donc à zot de savoir tout de suite que ça y est, pour dire pas là. En tout cas, lui c'est passif, il recherche un homme actif. 06 92 33 78 71. Il a dit, si je t'y appelle, je te connais déjà que ça s'est arrivé. Alors, on continue avec vous, Radio Freedom, allô.
5: Allô. Oui, bonsoir.
0: Bonsoir.
5: Bonsoir, c'est Yves de l'Est.
0: Yves de l'Est.
5: Oui.
0: D'accord.
5: J'ai 71 ans, bientôt 72.
0: Mm-hmm.
5: Et je voudrais savoir si vous pouvez avoir... pour retour quelqu'un pour qu'on corresponde avec une femme.
0: Pourquoi? Pour ce quoi?
5: Correspondre.
0: Ah, correspondre avec. Ah, d'accord, oui. Ouais.
5: Même qu'à la Réunion, en métropole, pareil.
0: Mm-hmm.
5: Et ben voilà. Et moi, les carte métissée.
0: Mm-hmm.
5: Et 1m69, pas grand. Mais un peu de poil à pied.
0: Que c'est les...
5: Le poids il pèse pas.
0: Ah, il donne pas la surprise.
5: Non, ouais.
0: Mm-mm. Donc, bah, toutes les informations, gardez voilà, un petit peu de suspense.
5: Il veut tout, la femme est blanche ou brune. Et ben, faut nous voir s'il pourrait faire un bout de chemin avec. S'il mm-hmm. pourrait faire un bout de chemin ensemble, ça sera bien.
0: D'accord.
5: Ben oui. Et en ce moment. Et l'année, ça termine bientôt.
0: Mm-hmm.
5: Le bon Dieu n'a pitié de nous.
0: Ah, ben.
5: Mais tout ça avec. Il n'y a que des mois, ce mois-là compte plus.
0: Faut jouer vite.
5: Alors, oui, ça va vite.
0: Ah oui, ça va vite même.
5: Ah oui, ça va vite. Mais voilà.
0: Plus de temps pour perdre là, alors.
5: Ah, là, il faut avancer. Après, bon, pas trop tard.
0: Mm.
5: Quand il est trop tard, il faut après, ben, vous connaissez, il faut arrêter après. Trop tard.
0: Ah ouais?
5: Ben oui, c'est le
0: temps. Est-ce qu'il est mais... c'est à partir de quand il est trop tard? Nana va dire, il est jamais trop tard. Hein?
5: Oui, il peut être jamais trop tard, mais il faut agir avant trop tard.
0: Mmh. Ben, il fait combien de temps il est tout seul là?
5: Oh, ben moi-même, il m'a dit CSP. Hein. Il a longtemps, il a 12 ans, il m'a dit CSP.
0: C'est vrai?
5: Non, il m'a dit CSP. Non, il m'a dit VP, machin, mais après, il ben. Il était un peu tout seul, mais il n'est pas facile. Hein.
0: Il manque quand même une présence.
5: Ah oui, mais quand même, on saura d'autres cas sauvés, mais il n'est pas pareil quand on a quelqu'un qui cause des coups. En train de parler, ou les deux parlent, tandis que sinon, il écoute la radio ou bien la télévision, mais ben, il ne parle pas des coups d'autres.
0: Oui, ben oui, c'est sûr. On a des animaux?
5: Non.
0: D'accord. Parce que des fois, les gens, ils disent, tu prends un animal de compagnie, justement, ben, tout est dans le nom, animal de compagnie, quoi.
5: Oui.
0: Et c'est ma zone de compagnie. Bon, on n'a pas fait tout avec, mais apparemment, il y en a certaines personnes, il y a des autres un petit peu à affronter un peu la solitude, quoi.
5: Oui, ça se fait, oui. Mais moi, il m'a pas aimé. Il m'aime pas trop, là.
0: Ouais.
5: Et puis, souvent, des fois, on n'est pas là, ou ça va faire un travail, une affaire, ben, les animaux délirent.
0: Oui, ben, c'est sûr. Oui, c'est sûr que quand il prend, il faut bien occuper. Et donc là, il fait 12 ans que vous voulez à la recherche. Non, vous dire où là, pendant 12 ans, où là, reste un peu solo.
5: Si, il reste au pays, oui.
0: Mais et là, où Wakey commence à peser un peu, quoi.
5: Ah, ben là, Je l'ai mis, il veut revoir mon chemin devant, regarder un peu en face.
0: Mm-hmm.
5: Mais oui. Et là, comme l'année s'est terminée, ben, si tu vois une femme, ça serait bien, oui.
0: Eh ben. C'est tout ce que M. Attaou, hein?
5: S'il a quelqu'un entend moins, une femme entend moins, ben, il aurait pris des connaissances avec. On va prendre contact.
0: Mm-hmm.
5: Voilà. C'était juste un anonyme, nous téléphoner un petit peu, nous discuter un peu, nous voir comment il y a. D'après. après la personne qui sort moins ou la personne à côté.
0: Et là, pendant 12 ans, là, on n'a pas eu même pas d'aventure, rien?
5: Non, mais
0: non, mais des fois, on dit qu'on veut plus rencontrer quelqu'un, pas rencontrer l'amour et tout, mais des fois, on a des aventures, on a des rencontres.
5: Non, non, on n'a pas eu ça, on n'a pas eu ça, non.
0: Du tout.
5: On pas, non, on m'a dit plus rien. Non, non.
0: T'as plus l'habitude là, alors?
5: La fin de perdre un peu l'habitude, là.
0: Ouais. Apparemment, c'est comme le vélo, ça se perd pas, hein?
5: Ben, quand l'habitude monte le vélo, dès que tu traves le vélo, le matin, un pied sur pédale, déjà, mais on monte le vélo, ça va.
0: Oui, il faut un petit temps pour habituer, des 3, des 10 minutes.
5: Voilà.
0: Après,
5: voilà.
0: Ça va, il roule, ça.
5: Ouais.
0: Et que ça, ouais. Où il aime faire un petit peu, sinon ça, à part que ça, quand on a du temps libre?
5: Ben, moi, il aime faire la masse, beaucoup.
0: Ok.
5: Ah, c'est la masse, mon truc, parce que c'est un âge, il faut plus trop courir. Faut plus courir, fait la course.
0: Ouais, ben oui. Les articulations, masse, tout ça, il travaille plus pareil.
5: Oui, il travaille plus pareil, oui. Mm-mm. Un instant, il bloque à haut, ben, au mieux, masse, ben, quand on masse, ben, ça va bien.
0: Ok.
5: Là, il fait beau. Pas beaucoup la masse, pas trop trop loin, mais il fait beaucoup la masse quand même. Il fait 11 km par jour.
0: Ah ouais? Ça vous marche bien quand même, t'es?
5: La pas toute la semaine, deux fois la semaine.
0: Mm-mm. Mm. Deux fois dans la semaine, on fait 11 km.
5: Ouais.
0: Ben, je pense qu'on doit être bien en forme quand même.
5: Ah oui.
0: Eh ben, écoute, Yves, vous l'avez déjà dit, des critères en particulier pour la femme que vous recherchez?
5: Oui, qui est brune ou blanche, c'est pas importe. Parce que moi, il manque toujours un compagne pour discuter un peu, pour distraire un peu. Puis après, vous mettez beaucoup de choses à son zéro, quoi.
0: Mm-hmm.
5: Ben, sinon, après, moi, puis d'autres aussi, moi.
0: Ouais, mais bon.
5: Mais sinon, je te laisse mon numéro.
0: Exactement, ce que tu as dit.
5: Mon numéro, c'est 06 93 02 66 07. Mais à dire quoi, tu toi, 06 93 02 66 07.
0: Ben, il est bon.
5: Ok.
0: Nous faisons comme ça, Yves. Ben, bon courage à vous, oui. Bonne soirée.
5: Merci beaucoup, toi aussi, bonne soirée.
0: Merci.
5: Allez,
0: au revoir.
5: Au revoir.
0: Donc Yves qui est de l'Est et qui a 71 ans et qui recherche une femme pour se poser. Ça fait 12 ans hein, qu'il a plus personne. Donc voilà, 06 93 02 66 07 mesdames si vous êtes intéressés. On continue avec vos petites annonces. 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
6: Oui, bonsoir.
0: Bonsoir.
6: Moi, j'entendais à l'annonce.
0: D'accord.
6: Et ça allait mentir, là.
0: Quelle annonce? Comment ça? Qui? Quoi?
6: Eh bien, 06 92 93, le gars de Sainte-Anne.
0: Le gars, il vient de Sainte-Anne. Oui?
6: Eh bien, il répond pas une merde.
0: Allez-vous?
6: Ben,
0: pourquoi? Vous voulez un homme actif et vous te veux trouver libre, mais c'est le gars, il répond pas maintenant.
6: Ben, je comprends.
0: Mais vous voulez chier, vous l'avez bien un autre numéro?
6: Attends, 06 92.
0: Oui.
6: Attends, et. Il finit pas. Je connais plus, il finit pas. Oui.
0: Ah là là, même. Ah là là, allez, comment ça? Alors, oui. Dis-moi un coup bien, ma gars, je suis bien noté là.
6: 06 92.
0: Oui.
6: Et 31, 78. M'a dit ton père, attends, je connais
0: pas. Ah, ben c'est pas moi. Déjà, la school a dit moi, il est pas bon.
6: Ben, c'est quoi alors?
0: Ah, ben là, voilà, là où pose-moi le bon question. Là où 30 ils répondent pas, les wa, le maman, il peut attendre, où? Il attend, nous t'appelle? Alors.
6: Les pistes, 31, attend.
0: Non, embrouille pas le pinceau, maille pas où.
6: Oui.
0: Madonna, le bon numéro, moi.
6: D'accord, merci.
0: Tu as un stylo pour marquer?
6: Attends, bouge.
0: Prends le temps, prends un stylo. Ah oui. Attends. On n'a pas notre numéro bien, comment on veut répondre à toi? Ben, l'a battu. Là, au fin de prépare les affaires, tout dit, ouais, arrive, vous avez fait le show.
7: Ben,
0: ah là là, fous dans le fond.
7: Bah, dans le vide.
0: Ah, ben oui, dans le vide même. Il suffit un siffle pas bon, à au grip.
7: Bon, alors, moi, je suis l'homme là.
0: Oui. Comment on va gagner? Fait, alors, 06 92.
7: Et ça m'y connaît, 06 92.
0: 33.
7: 33.
0: 78.
7: 78, 81.
0: Non. Arrête quoi, trop vite tout. 78, 71.
7: Ah, d'accord.
0: Ah, ben oui, t'es pas pour gagner, allez.
7: 33, 78, 71.
0: Ah, oui.
7: 06, 92.
0: Ah, mais j'espère qu'il n'y a pas toutes les affaires à vous faire côté comme ça, hein? Ah, là, il y a ton eau. Là, il finit de dire que s'il cause pas chinois, il arrive, il a fait direct. La soirée, comme ça, on voit ici côté si la cuisse pas bon, hein? Ah, raté.
7: 33, 78, 71.
0: 06, 92.
7: Pas lui-même. D'accord,
0: madame, merci. Ah, avec plaisir. Amis aux autres bien.
7: Allez, merci.
0: Allez, nous retour, bye bye. Ah, ben oui, si y'a mal, ma numéro, dis moi, le maman, répond pas, allez voir, le maman, y'a ton, grand ouvert, eh ben, comment pas? Allez, on continue avec vous et vos appels, 0262-99-12-00. Frida Ballo.
8: Oui, allô, bonsoir, comment bonsoir. Ça va?
0: Mais ça va, ou même?
8: Peux aller. Fait pas trop chaud, fait bonsoir.
0: Ah, ben, pas trop chaud, bon aussi, hein.
8: Ben, là, zot, là-bas, comment il fait, là? Zot, ah, plim, zot.
0: Ah, na plim, ben.
8: Ah, prime. Faut raser, ça y est, c'est plus ça.
0: Ah, il dépend de goût, hein.
8: Ah, ben oui.
0: Ah, ben oui. Ça se discute, comme il dit.
8: Ça se discute, mais. Problème hier.
0: Ben, Miguera, pas de haut. Moi, mi prend les allants et les passants, on comprend.
8: Tant qu'à point 13 dans le bon.
0: Ben. Tant qu'il gagne passé.
8: Ben, imagine, on a 13. En plus, c'est à Azot, on est la liane bat carré.
0: Vidéo.
8: Ouais.
0: Alors, qu'est-ce que ça a fait un peu?
8: Alors, c'est Fred de Saint-Denis. On aimerait passer une annonce rencontre.
0: D'accord.
8: Voilà. Déjà, une annonce, on va dire, commencer par une amitié, on va dire. Après, on va voir s'il peut déboucher sur, du sérieux, on va dire.
0: Commence par le début, on veut dire.
8: Voilà, commencer par le début, par une amitié, voilà quoi. Mais pour partir sur du sérieux, on va appeler, on va apprendre à se connaître au téléphone, on va discuter, quoi.
0: Ben oui, pourquoi
8: voilà,
0: pas.
8: Tout simplement.
0: Quel âge tu as, Fred?
8: Ben moi, j'ai 51 ans.
0: 51 ans. Et tu recherches voilà. Quelqu'un de ton âge?
8: Oui, même génération, on va dire de 45 à 55, pas plus.
0: D'accord.
8: Pas moins. Voilà, okay. Je suis créole brun et... J'aime bien discuter et écouter aussi, par contre. Hein. J'aime bien écouter aussi.
0: Et tu as une écoute attentive.
8: Voilà.
0: C'est important, ça. Les femmes aiment beaucoup les hommes qui écoutent. Hein.
8: Oui. Donc, j'aime bien écouter aussi. Connais des fois, là, dans chaque mot, il veut dire une chose aussi. Voilà. Donc, quelqu'un aussi qui aime bien discuter, qui aime bien rigoler. Voilà, discuter, ça, se prendre la tête, pas parler vulgairement, par contre, hein, ça...
0: Ah, toi, t'es pas dans les vulgarités, toi.
8: Voilà.
0: T'es dans le romantisme, la sensualité?
8: Peut-être pas, mais parle de tout, de n'importe quoi, mais avec un respect quand même. Voilà. Donc, je suis de Saint-Denis, 51 ans, et voilà, pour partir sur une relation sérieuse. Donc, je laisse mon numéro s'il y a quelqu'un qui veut bien, qui ça y intéresse, quoi. C'est le 06 92 33 84 15.
0: 06 92
8: 33 84 15. Oui. Alors, mettez une petite ambiance ce soir, parce que mes côtés étaient un peu scatards.
0: Quelle ambiance vous voulez?
8: Ah, mais connais pas moi, Nena, le talon, tout ça.
0: Ah, le talon d'hirondelle.
8: Ah, vous connaissez pas moi si le talon d'hirondelle, si c'est un danse moringue ou pas. Ouais.
0: Ben, nous va regarder ce qu'il fait.
8: Ben oui.
0: Bon,
8: allez, ben, bonne soirée.
0: Ça marche, Fred, bonne soirée aussi.
8: Allez, bye.
0: Allez, bye. Donc, Fred de Saint-Denis, 51 ans, qui cherche une femme dans sa tranche d'âge, on va dire. 06 92 33 84 15, Mahamaï, si vous êtes intéressé. On continue par ici, Frida Malo.
9: Oui, allô?
0: Oui?
9: Bonsoir.
0: Bonsoir.
9: Oui, faut passer l'annonce, s'il vous plaît.
0: Oui, mais où le haut-parleur?
9: Attends.
0: Ah, ce magnifique que enlève le haut-parleur.
9: Allô?
0: Oui, super génial.
9: Ah, merci, je suis désolé.
0: Non, il n'y a pas de souci.
9: Voilà, voilà, je vais pas compter l'annonce pour ce soir, si c'est possible.
0: Bien sûr, avec plaisir.
9: Ah, ok, bah, je m'appelle Vincent.
0: Comment?
9: Vincent.
0: Vincent.
9: Bah, je m'appelle Vincent et je suis du passage dans le Lot, je vais vers l'Est, à Saint-Benoît, et je recherche un gars pour ce soir.
0: D'accord.
9: Pour m'amuser un petit peu, voilà, pour m'amuser un peu, pour prendre du plaisir, pour prendre du plaisir, s'amuser, et raconter des choses, et voilà.
0: Raconter des choses?
9: Ah ben oui.
0: Vincent.
9: Sur la réunion.
0: Vincent.
9: Oui.
0: Pas de l'abaillage, Vincent. Raconter des choses?
9: Raconte des choses vraies, surtout.
0: Hein? Dans un premier temps?
9: Voilà, exactement.
0: Ah, on d'accord, oui.
9: Des choses, c'est-à-dire, on se rencontre, on se présente, on se connaître et tout. C'est ça, je parle. Enfin, les connaissances, en quelque sorte.
0: Oui, oui.
9: Voilà. Et alors, moi, je recherche un mec entre le nord et l'est. Ça dépend où je serai. Parce que je suis en voiture, je roule. Et voilà, je cherche un homme actif passif comme moi. Moi, je suis actif passif. Et voilà, j'ai dû m'éclater ce soir. Finir au moins ce week-end.
0: Ah, pour bien terminer le week-end.
9: Exactement.
0: Avec beaucoup de plaisir.
9: Avec beaucoup de plaisir, et voilà. Avec beaucoup de plaisir et beaucoup d'attention.
0: Voilà. Eh ben oui, mais pourquoi pas, hein. C'est un beau programme, je trouve.
9: Ben oui, ben j'espère. En plus, c'est un programme de vacances.
0: Ben oui. Comment ça s'est passé les vacances là? C'est là, il commence les vacances, non?
9: Et ça a commencé depuis vendredi. Voilà. Voilà. Et moi, j'aimerais bien un créole, sinon, et voilà, un créole, tout simplement.
0: Ok.
9: Après, bon, on verra par la suite s'il y a d'autres, mais moi, je voudrais un créole. Moi, j'aime bien les créoles.
0: Et toi, tu m'as dit, t'es comment, toi?
9: Moi, je suis créole métissé.
0: Créole métissé.
9: Voilà. Voilà. Moi, je recherche, voilà, s'il peut se déplacer, ça m'arrangerait aussi.
0: Ah, bon. Toi, tu peux pas?
9: Moi, ben, comme je suis sur la route, là, je me dirige vers dans l'Est. S'il m'appelle du Nord, ben, j'aimerais bien qu'il fasse un morceau de la route. Moi, je vais faire un demi-tour, je vais faire aussi un bout de la route.
0: Chacun fait un petit bout, quoi.
9: Oui, exactement.
0: Ben oui.
9: Voilà. Voilà, maintenant, c'est des mecs qui écoutent, surtout la discrétion et l'hygiène.
0: Voilà. Discrétion et hygiène sont les maîtres mots.
9: Voilà, exactement.
0: De ce soir, pour bien terminer le week-end, comme tu dis.
9: Oui, exactement. Maintenant, c'est des mecs qui m'écoutent, ils n'hésitent pas de m'appeler, ils vont pas regretter, voilà, de passer un petit moment tranquille.
0: Et Vincent, j'ai oublié de te demander, t'es actif ou passif?
9: Moi, je suis actif passif.
0: C'est vrai?
9: Oui.
0: T'as entendu, là, les hommes qui ont passé l'annonce, là?
9: Non, je viens de prendre non, j'étais sur Barachois, j'ai pris, non, je viens de... Dès que j'appelle, j'ai la ligne.
0: Alors, tu as eu quelqu'un là qui cherchait un homme passif et tu as eu quelqu'un qui cherchait un homme actif.
9: Il déplace ou pas?
0: Écoute, je me souviens. Attends, je te dis ça. Actif. Qui cherche un homme actif, il reçoit du côté de Sainte-Anne.
9: Non, moi, j'ai pas.
0: Et puis le deuxième, je sais pas, il a pas précisé.
9: Voilà, ben moi, je passe qu'à 5 ans, moi, je vais jusqu'à Brapanon.
0: D'accord, ok.
9: Voilà.
0: Non, on en a eu un seul. L'autre, c'était pour avoir le numéro de celui de Sainte-Anne, c'est vrai. Je te souhaite une bonne recherche en espérant que tu aies de quoi t'amuser ce soir, quoi.
9: Ok, je laisse mon numéro de téléphone.
0: Ben, avec plaisir, oui.
9: Ouais, 06 92 le 11 39 85. Et je vous remercie, je vous souhaite bonne soirée, bonne continuation à vous.
0: Avec plaisir Vincent, bonne soirée.
9: Merci, allez, au revoir.
0: Et on continue avec vos petites annonces. Donc Vincent qui était, il disait, de passage dans le nord et il allait vers l'est. Et il cherche un homme du coup pour s'amuser, hein, pour bien terminer le week-end comme il le dit lui-même. 06 92 11 39 85 si vous êtes intéressé. Par ici maintenant, Frida Malo.
10: Allô, bonsoir.
0: Bonsoir.
10: Comment allez-vous?
0: Eh ben ça va, doucement, doucement, santé grand moun.
10: Ah, santé grand moun?
0: Ben oui. Et mon petit son?
10: Ça va alors.
0: Hein?
10: Ouais, dimanche soir, ça va.
0: Ouais, dimanche, ça va. M'a dit tant qu'il pète, il roule le bon.
10: Ah ben voilà, c'est tout l'essentiel.
0: Ah ben exactement. Ah ou même?
10: Ah bah dis-moi, ben fin de week-end, demain il reprend le boulot, après ben à voir.
0: Comment il, donc là il cherche un petit affaire pour se pour terminer le week-end ou pas?
10: Ouais, c'est possible.
0: Ah viens où est arrivé là. Alors, envoyé au présentatoire.
10: Ah moi c'est Cédric, j'habite dans l'Est.
0: Ouais.
10: Me rechercherait une compagne pour une aventure, bien plus.
0: Oui.
10: Femme créole ou métisse malbaraise.
0: Donc dans un premier temps, plutôt aventure.
10: Ouais.
0: D'accord. Et vous êtes dans quel secteur demain?
10: Dans l'Est.
0: Dans l'Est. Et vous avez quel âge?
10: 43 ans.
0: Ok. Ok. Et donc alors, demain, plutôt pour une aventure.
10: Oui.
0: La femme de la femme comment?
10: Créole ou métisse malbaraise. Ouais, à peu près de mon âge, pas, enfin, entre 35 et 50 ans, ça va.
0: D'accord.
10: Pas trop jeune, parce qu'après, trop jeune, pas bon.
0: Et 60 ans?
10: Non, un petit peu trop.
0: Ça trop loin, pas bon.
10: Ça trop loin. Non.
0: Cougar, on veut pas, alors?
10: Non, pas trop, non.
0: Ah, ou peut-être peut prendre un peu de zafir aussi, hein?
10: Ou des fois c'est peut-être à moins si ça prenait.
0: Ah ben pourquoi pas. Ça canne sur toi.
10: Ben oui, voilà.

0: déplacer et recevoir, oui.
1: Hop. Bon, t'as le capital alors.
0: Toute option, oui.
1: Ah ouais, gars, toute option alors.
0: Toute option.
1: Bon. Alors, qu'est-ce que vous aimez faire un petit peu, sinon ça va pas que ça.
0: Un peu de sport, la pêche.
1: Quel sport vous faites où?
0: Un peu vélo, un peu la marche.
1: Quand on fait vélo, ça va loin?
0: Des fois nous montons jusqu'à Saint-Rose, des fois nous montons jusqu'à Elbourg.
1: Ils roulent, vous et moi, là.
0: Ah oui, même si l'équipe qui roule, là, c'est bien.
1: Ah, mais c'est pas semblant.
0: Pas tout seul.
1: Parce que dans les gars, ils montent vélo d'un coup, là, même.
0: Ah non.
1: Ah, il fait toi.
0: Vélo, ça,
1: il fait toi que tu. Il fait toi que tu portes. Taille baisse, même. Il sort la boutique et revient.
0: Ah, t'as pas la boutique, pas monter vélo, c'est pas pédaler,
1: là. Oui. Ah, tu lui fais un peu vélo, même. Il sort la boutique, mais revient.
0: Ah non, là, il peut pas faire vélo.
1: Ah. Là, c'est le vélo, il fait aïe.
0: Ah, voilà. Il y a même ce vélo bas de carré.
1: Alors, donc, ça, tu bouges un petit peu. Et après, qu'est-ce que tu veux faire encore un peu?
0: Un peu.
1: Ah, la pêche?
0: Ouais.
1: Alors, la pêche, quelle qualité pêche, ça?
0: En bonne mer.
1: T'en rappelles un peu vraiment?
0: Des fois, ça va, il arrive. Après, des fois, on connaît, il dépend de la période, là. Il commence.
1: Des fois, un peu sec.
0: Ah oui, des fois, il retourne la case et brouille. Oh bon, des fois, pas de fait.
1: Ah oui. Ben, tu madame, y'a ton homme, comme il dit, elle a oublié, pas ça, c'était un poisson, vous rentrez.
0: Ah, ben, moi, c'est pas ça.
1: Ouais, on voit des camarades là bien gagnés, ou ça, qui t'arrête des prochains clés.
0: Voilà, comme ça, quand il veut passer.
1: Ça, c'était congelé, ou laisse décongeler dans l'auto, à pour amène.
0: Aïe, aïe, aïe, il mange encore.
1: Ah, on est nan à la blague?
0: Ah, ben, non, on ne marche pas comment. Il n'a pas trappé, même pour faire dire, il n'a pas trappé.
1: Ah, ben, faut être honnête.
0: Voilà.
1: Et il a raison. Et ok, belle et belle. Il fait combien de temps ici le bateau là?
0: 2 ans et demi.
1: Comment se fait un petit bout?
0: Ouais, ça va. Mais après, il y en a 2-3 petits aventures à droite à gauche.
1: Ah, c'est ce que Mitch a dit là.
0: Il compte pas.
1: Dans un temps, il bat un peu à droite à gauche.
0: Comme tout, ben, comme tout le monde.
1: Ah, encore comme tout le monde.
0: Il n'y a pas les sapins au moins.
1: Ah, pas besoin de râler tout le monde d'autre. Ah, ah, ah, ou? Ben, ah, ah, râle comme radio là. Ah, ou ton matin râle comme radio?
0: Ah non, mais râle pas mon camarade au côté, on va dire au moins.
1: Bon, ben, le beau. Et du coup, là, dis-moi, 43 ans,
0: ouais.
1: Coulé dans l'Est. Et du coup, recherche une madame pour être petit aventure et puis après, n'avoir plus tard que ça donne.
0: Voilà, exactement.
1: Ok, ben, elle est belle. Laisse-moi un numéro de téléphone.
0: Alors, c'est le 0692.
1: Ouais.
0: 28. 46-52.
1: 06-92-28-46-52. Cédric de l'Est.
0: Ça même.
1: Bon, ben, les bons. Ben, super, ça, alors, Cédric.
0: Merci, bonne soirée.
1: Non, à trouver, bonne soirée aussi.
0: Au revoir.
1: Allez, au revoir. Ben, écoutez, est-ce que n'a pas le temps pour un déni de l'annonce? Ça ne s'est pas fait une annonce bâclée, on comprend. Il est 20h58. Même 58, plus près du 59 que le 58. Hein. Donc, dans quelques instants, vous allez avoir le journal d'Europe 1. Et puis après, nous, on va se laisser. On reprendra tout à l'heure, un petit peu plus tard, avec les... non, pas les messages. Les messages, pas tout de suite les messages. Je vais regarder d'ailleurs si vous avez envoyé quelques petits messages. Il faut que je garde le téléphone. Effectivement, on a déjà quelques petits messages qui sont arrivés. On va prendre le temps de lire tout à l'heure. Ce sera pas tout de suite. Hein. Et puis, on regardera, comme on vous l'a dit tout à l'heure aussi, vous avez la possibilité de laisser des moukatages sur les répondeurs enregistreurs. La moukatali, ça pareil, hein, on va regarder ça tout à l'heure. Alors, les numéros n'ont pas changé. 0262-99-12-00 pour ces messieurs. 0262-99-11-00 pour la libre antenne. Et puis le 0262-99-13-00 pour les couples et les femmes qui souhaitent passer une annonce. Et puis on vous rappelle également cette information. On avait Matisse tout à l'heure qui était disparu du côté du port, cité Couture. Son père Alain le cherchait, il allait jouer avec des camarades et qui n'était pas rentré toujours. Matisse, il est de type Malbar, clair, il a 10 ans et il est parti tout à l'heure. Il est habillé en t-shirt bleu marine. Si jamais vous l'apercevez, vous pouvez appeler son père Alain au 06 93 86 26 89. On rappelle,

0: Francis, qui a 10 ans du côté de Cité Couture au port. Il était parti avec un petit groupe de jeunes et il n'est pas rentré chez lui depuis. Il était recherché depuis 17-18 heures à peu près. Bon, alors on vous laisse avec le journal d'Europe 1 et on se reprend dans quelques instants.
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2: Soyez les bienvenus, il est 19h sur Europe 1, sans plus attendre le journal de Frédéric Joncheret. Bonsoir Frédéric.
3: Bonsoir Hélène, bonsoir à tous.
2: Raphaël Glucksmann plie le match.
3: L'eurodéputé Place Publique remporte haut la main la primaire de la gauche dès le premier tour. Les électeurs sociaux-démocrates l'ont plébiscité avec plus de 66% des voix. Le point dans un instant. Entre Donald Trump et Volodymyr Zelensky, rien ne va plus. Le président américain a porté une nouvelle estocade hier au président ukrainien en plaidant pour son remplacement. Aujourd'hui, il annonce un cessez-le-feu énergétique entre Kiev et Moscou, on vous dit tout. Une vingtaine d'associations mettent la pression sur une salle de spectacle et annulent un événement politique à Avignon. Son organisateur, l'ancien député Julien Aubert, dénonce de la censure pure et simple. Vous l'entendrez.
2: Marie-Lyne Héro, un mot de la tendance météo pour demain.
4: Demain, lundi, une perturbation traversera le nord-ouest du pays, tandis que le temps restera plus calme dans les autres régions. Les températures varieront de 1 à 17 degrés le matin et de 16 à 27 degrés l'après-midi. Retrouvez la météo complète après le journal.
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5: Donc 134 467 inscrits, 120 307 exprimés ont obtenu. Raphaël Glucksmann, 79 613 voix, soit 66,13%. Donc, Raphaël Glucksmann est désigné comme notre candidat à la présidence de la République.
2: Vous venez d'entendre Patrick Mennucci, président de la commission d'organisation de la primaire à gauche, et c'est donc une victoire sans appel pour Raphaël Glucksmann.
3: Avec 66% des voix, l'eurodéputé Place Publique remporte la primaire de la gauche haut la main et sera le candidat socialiste à la présidentielle. Les 140 000 électeurs de la gauche ont donc adoubé sa stratégie politique, Alexis de la Fontaine.
6: Oui, c'est une victoire écrasante. Un raz-de-marée qui ne laisse aucune place à ses concurrents. Preuve que sa tendance sociodémocrate est majoritaire au sein du Parti Socialiste. Son message est clair, il est pro-européen, souhaite augmenter les impôts, l'immigration et les dépenses publiques. Sur la scène internationale, il s'oppose à Donald Trump, Vladimir Poutine et Xi Jinping, mais refuse de parler de génocide à Gaza. Sa victoire, il la doit surtout à son refus catégorique de toute alliance avec la France insoumise et notamment Jean-Luc Mélenchon. En revanche, Ségolène Royal, troisième de cette primaire, pose déjà ses conditions. Elle soutiendra Raphaël Glucksmann si et seulement s'il rassemble toute la gauche. Cette crise, c'est son prochain défi. Comment diriger une équipe aussi divisée? Avec une incertitude, que fera François Hollande? L'ancien président de la République pourrait annoncer sa candidature à la présidentielle fin décembre.
3: Alexis de la Fontaine du service politique d'Europe 1.
2: La rupture est-elle déclarée entre les États-Unis et l'Ukraine?
3: Après avoir lâché Volodymyr Zelensky, affirmant qu'il est temps que l'Ukraine ait un nouveau dirigeant, Donald Trump a annoncé cet après-midi un cessez-le-feu énergétique entre la Russie et l'Ukraine sur son réseau Truth Social. Bonsoir Wilfried de Villers.
7: Bonsoir Frédéric, bonsoir à tous.
3: C'est le dernier acte de 3 jours de coups portés à l'Ukraine par le président américain.
7: Oui, avec justement en toile de fond la crise énergétique mondiale, celle du gazole en particulier. Hier, Donald Trump s'en prenait violemment à Volodymyr Zelensky, l'accusant de refuser l'arrêt des frappes ukrainiennes sur les raffineries russes et donc de peser sur la crise énergétique. Cela fait déjà plusieurs semaines que le président américain dénonce ces attaques ukrainiennes, mais il a soudain durci le ton parce qu'il vient d'annoncer un accord controversé sur le diesel russe signé vendredi. Ce dernier prévoit que Moscou exporte près de 2 millions de tonnes de diesel dans les prochains mois sur les marchés américains et mondiaux, d'où ces pressions pour un cessez-le-feu énergétique annoncé unilatéralement tout à l'heure par Donald Trump. Volodymyr Zelensky affirme qu'il n'était pas au courant, mais se dit prêt à le respecter si Moscou fait de même. Le président ukrainien n'a pas vraiment le choix, alors que Washington menace de cesser son partage de renseignements militaires avec l'Ukraine si elle poursuit ses attaques contre les raffineries russes. Kiev ne peut pas s'en passer.
3: Alors, il faut donc comprendre, Donald Trump tord le bras donc à Volodymyr Zelensky et se tourne à nouveau vers la Russie. Comment expliquer ce revirement du président américain?
7: Eh bien, il y a d'abord un enjeu électoral. Nous sommes à 3 semaines des élections de mi-mandat aux États-Unis. Le parti républicain est en grande difficulté dans les sondages et l'un des thèmes majeurs de cette campagne, c'est le prix de l'essence qui s'envole aux États-Unis. Donald Trump cherche à le faire baisser par tous les moyens et promet que ce deal sur le diesel russe aura un impact sur les prix à la pompe. Et puis la relation entre Trump et Zelensky a toujours été houleuse. Le président américain veut un autre visage à la tête de l'Ukraine, plus à même peut-être d'accepter les conditions réclamées par Moscou pour la fin de la guerre, celle notamment des cessions de territoire, ce qu'a toujours refusé Kiev. Enfin, en levant partiellement les sanctions qui pèsent sur le diesel russe, Donald Trump tend la main à Vladimir Poutine, lui qui ne cesse de scruter les opportunités commerciales que lui offrirait un rapprochement avec la Russie. Si Moscou ne s'est à ce stade pas encore exprimé officiellement sur le cessez-le-feu énergétique, ce deal sur le pétrole acterait un retour de la Russie sur la scène internationale.
3: Merci Wilfried De Villers.
2: Deux explosions ont été entendues ce dimanche à Riyad.
3: Elles interviennent au lendemain de l'attaque la plus meurtrière qu'a connue l'Arabie Saoudite depuis 10 ans. Une attaque sur l'aéroport de Riyad imputée aux combattants houthis du Yémen qui a fait au moins 12 morts, 309 blessés, dont une ressortissante française. La Russie, tout comme Israël et la France, ont condamné cette attaque.
2: Europe 1, il est 19h05. Retour en France avec ces deux gendarmes du GIGN de Pointe-à-Pitre, grièvement blessés par balle.
3: Leur pronostic vital n'est pas engagé. L'un a été touché à un bras, l'autre à une jambe, avec le fémur probablement cassé. Ils intervenaient lors d'une opération de police aux Abîmes, en Guadeloupe. 4 suspects ont été interpellés, selon le ministre de l'Intérieur, Laurent Nunez. Et dépôt prochainement d'une nouvelle plainte collective dans le scandale des violences sexuelles dans le périscolaire à Paris. Une vingtaine de familles est associée à cette plainte. Il s'agit de parents d'enfants de maternelle qui fréquentaient des écoles du 7e et 15e arrondissement en 2025 et 2026.
2: À Avignon, une salle de théâtre a annulé les universités du mouvement Oser la France de l'ancien député LR Julien Aubert.
3: C'est sous la pression d'une vingtaine d'associations que le théâtre a finalement fait marche arrière et a dénoncé le contrat. Le préfet du Vaucluse, Thierry Suquet, a regretté l'annulation de cet événement politique. Et si Julien Aubert a depuis retrouvé in extremis une salle pour la tenue de son événement, il a dénoncé cette situation de censure.
8: Un collectif d'une vingtaine de groupuscules et associations d'extrême gauche diverses ont commencé un espèce de harcèlement physique et psychologique auprès de la direction du théâtre, avec une méthode consistant à dire que s'ils accueillaient l'événement, c'est qu'ils étaient d'accord avec la programmation et qu'ils endossaient qu'ils étaient responsables de la programmation. Au début, le théâtre a voulu résister, mais connaissait aujourd'hui la fragilité économique des établissements culturels. Et lorsque ils ont commencé à réaliser qu'il y avait des menaces sur leur équilibre économique, ils ont été contraints de dénoncer le contrat. Mais je me suis retrouvé à une semaine sans salle. Et donc, en fait, vous voyez bien le chantage, c'est de dire à tous les établissements privés d'Avignon, si vous accueillez demain telle ou telle personnalité qui nous déplaît, eh bien, on va vous mettre à genoux. C'est de la censure pure et simple, en fait.
3: L'ancien député vice-président de LR, Julien Aubert.
2: Le squat de familles roms à Marseille fait réagir tout un quartier.
3: Depuis cet été, une vingtaine de familles roms a investi les locaux désaffectés d'une ancienne blanchisserie sur près de 4000 m² dans le quartier de Capelette. Au bout de nerfs, les riverains demandent en vain leur expulsion car les nuisances se multiplient. Le reportage du correspondant d'Europe 1, Stéphane Burgat.
9: Bagarre, activité de ferraillerie et musique à toute heure. Florence Badia, Villenfer, ses fenêtres donnent directement sur la friche.
10: Personne ne laisse désormais ses fenêtres ouvertes. Donc on vient de passer la canicule très sympa à cause des bruits, à cause de la trouille qui rentre. Les réveils, 1h du matin parce que ça crie, ça tape. J'ai l'impression qu'ils construisent, qu'ils démolissent. Ces gens font leur propre loi.
9: Le pire a même été évité de peu cet été, témoigne Evelyne Bello.
11: Comme ce sont des clans, il y a eu des rixes. Il y a un clan qui a remporté sur les autres. C'était très violent. La police est venue plein de fois. Et donc, il y a un des clans qui a dû être viré. En partant, ils ont mis le feu, ils ont ouvert les bouteilles de gaz. Il y avait des pompiers partout. On a eu vraiment peur de ne pas retrouver nos maisons. Hein.
9: Et dans les maisonnettes voisines, les riverains dénoncent des intrusions, rapporte Annie Thomas, la présidente du comité de quartier.
12: Ils essaient d'occuper toutes les maisons dans le quartier qui peuvent être vides. Et même quand les gens sont présents. Il y a des gens qui, à 1h du matin, se sont retrouvés face à des roms. Ils ouvrent les garages, ils viennent dans les garages, ils cassent des voitures.
9: Et dans l'espoir d'une mesure d'expulsion, les riverains relancent inlassablement élus et autorités, mais sans résultat pour l'heure. Marseille, Stéphane Burgat, Europe.
3: Et du sport pour finir, première victoire à Singapour pour Max Verstappen. Le quadruple champion du monde de Formule 1 partit en pole position, l'emporté devant la Ferrari de Charles Leclerc et la Mercedes de leader Kimi Antonelli. Et fin de la 6e journée de Top 14 ce soir avec la rencontre Toulouse-Bayonne à 21h05 sur Canal+.
2: Merci Frédéric, à tout à l'heure. On vous retrouve à 19h30 pour le journal permanent. Tout de suite, la météo.
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2: La météo, c'est avec vous, Marilyn Hérault, et les nuages seront bien présents ce lundi.
4: Oui Hélène, ce lundi, le ciel restera couvert sur la Bretagne, les Pays de la Loire et jusqu'en Normandie, avec quelques pluies au programme. Les précipitations seront plus fréquentes à proximité de la pointe bretonne. Dans le sud-ouest et le Val-de-Saône, la grisaille sera présente en matinée, avant de laisser progressivement place à de belles éclaircies. En revanche, le ciel restera plus variable du nord de l'Aquitaine jusqu'aux Ardennes. Dans le sud-est, le soleil dominera largement, malgré le développement de cumulus dans l'après-midi vers les Alpes. De petites averses pourront également se produire sur les reliefs corses. Pour les températures, les minimales demain matin, 3 au Puy-en-Velay, 4 à Dijon-Annecy ou Épinal, 5 à Troyes, 6 à Blois, 7 à Bourges, 8 à Lyon, 9 à Marseille et dans la capitale, 10 à Caen, 13 à Bordeaux, 14 à Toulon, 15 à Brest, 16 à Bastia, 17 à Ajaccio et les maximales demain après-midi, 16 à Rouen, 17 à Dunkerque, 18 à Dijon, 19 à Lyon et Paris, 20 à La Rochelle, 22 à Bordeaux, 24 à Nîmes, 25 à Carcassonne, 26 à Perpignan, 27 à Ajaccio et la tendance pour la semaine, mardi la grisaille persistera sur la moitié nord du pays tandis que le sud profitera d'un temps plus ensoleillé, mercredi et jeudi de belles éclaircies s'imposeront dans la plupart des régions. Mais en revanche, la pluie fera son retour vendredi matin sur la moitié ouest du pays.
2: Merci Marilyn Hérault.
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2: Restez avec nous sur Europe 1. Dans un instant, nous recevrons Louise Montangon, le nouveau phénomène médiatique responsable de l'UNI à Bordeaux. À tout de suite sur Europe 1.
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0: 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Et on continue avec vous et les petites annonces au 02 62 99 12 00 comme d'habitude, messieurs, pour passer vos petites annonces. On va aller jeter un petit coup d'œil sur le 99 11, voir ce qui s'y passe. Radio Freedom, allô.
1: Bonsoir.
0: Bonsoir.
1: Ça va, Bastien?
0: Ça va ou même?
1: Ben, elle est là, il faut sortir les petites douches.
0: Il faut quoi?
1: Il faut sortir les petites douches.
0: La pluie se tombe bas?
1: La pluie se tombe bas.
0: C'est vrai?
1: C'est Saint-Jean.
0: N'est pas vrai?
1: Oui.
0: La pluie tombe là-bas là?
1: Ah oui, un bon grain encore.
0: T'es ben, que ça arrivait, non?
1: Ah ben, je sais pas. Dieu nous bénit.
0: Dieu bénisse. Ben c'est vrai? Non, à Saint-Denis, la pluie tombe pas.
1: Hein. Ça fait du bien? Ben franchement.
0: Ça doit avoir beaucoup de péchés à laver par là-bas.
1: Écoute, je ne connais pas, mais moi, je fais pas partie des pécheresses en tout cas. oui, parce qu'il m'a passé en travers des gouttes.
0: Non, excusez-moi, mais j'ai une petite toux rapide là.
1: Oh. Désolé, vous voulez me taper d'autres dos?
0: Non, mais remets pas en question ce que vous dites. Hein. C'est juste qu'elle m'a une petite toux là, donc. J'arrive, ça. Aïe,
1: aïe. Oh, oui, c'est vrai. Bon, laissons place à l'imagination, alors.
0: Exactement. Sinon, ça, quoi, vous racontez un peu dans le sud là-bas?
1: Ben, ça va. Aujourd'hui, j'ai pas de carène.
0: Où ça, là-bas,
1: j'ai pas de carène. Ben, j'ai fait le tour de l'île.
0: Mais comment ça? Genre, c'est normal.
1: Vous connaissez pas, c'est quoi, bas de carène?
0: Absolument pas.
1: C'est un jeu de société.
0: Ah bon?
1: Oui, c'est un jeu de société basé sur toute la Réunion. Mmh. Et en fin de compte, il faut répondre à des questions sur les secteurs, les villes, si on connaît telle place, si on connaît tel personnage qui a participé à tel machin et pour gagner des cartes. Enfin bref, c'est vraiment intéressant et c'est sûr que sur la Réunion.
0: Ah bon?
1: Oui. Et bah, je connaissais pas
0: cette histoire-là, moi.
1: Eh ben regarde sur internet, un de ces quatre, mais c'est super chouette à jouer en famille, entre amis.
0: Ah ouais?
1: Ouais, c'est rigolo.
0: Mais
1: le jeu est bien fait. En tout cas, je sais pas qui a conçu le jeu, mais le jeu est bien fait.
0: Comment il s'appelle?
1: Bat Karen. Oui, Bat, B-A-T.
0: Ah, c'est quoi le principe du jeu? Alors, explique-moi bien.
1: Karen. Ben, en fait, le but du jeu, c'est d'avoir les 5 cartes des 5 secteurs de l'île. Donc, il y a le nord, l'est, l'ouest, le sud et les cirques.
0: D'accord, ok.
1: Et puis, dès qu'on a les 5 cartes, après, il faut aller au point, à la destination finale pour avoir la couronne. Et une fois qu'on a répondu à la bonne question à la couronne, on a gagné le jeu.
0: Ok.
1: Bon, les questions sont plus ou moins faciles, hein, si on connaît bien la Réunion. Voilà.
0: Ça va.
1: Mis à part ma sœur qui a eu une question sur Pauline Warreau. A défilé pour quelle marque à New York, je sais plus quelle année.
0: Oh, oui, c'est vrai, je m'en souviens qu'elle a défilé, mais quelle marque, je sais plus du tout. Hein.
1: Victoria's Secret.
0: Ah, ouais.
1: Et du coup, elle a pas trouvé.
0: Bah, j'aurais pas trouvé non plus. Hein.
1: Bon, enfin, bon, mais ça c'est une question parmi tant d'autres, mais il y a des questions plus faciles que ça. Hein. Donc.
0: Ok, ouais, donc tu as passé ta journée à jouer à ça là.
1: Comment appelle-t-on les habitants de Drapanon, par exemple? Voilà.
0: Ah oui, ben oui, effectivement.
1: Donc, il y a des questions comme ça. Donc,
0: Des gens, ils ne connaissent pas?
1: Ben, ça dépend de si on joue avec des oreilles, tu connais ça.
0: Oui, ben oui, c'est vrai, oui. Parce que, est-ce qu'il y a des gens dans des secteurs où il y a peut-être des gens qui ne connaissent pas comment ils s'appellent?
1: Ah, peut-être aussi, oui.
0: Je suis en train de réfléchir à là. Est-ce qu'il n'y a pas un endroit où... pas trop de monde, il connaît pas trop, il demande comment les gens y appellent les gens qui habitent là. Comment y appellent les gens de Brapponto? Les Brapontoiens?
1: Les Brapontois?
0: Ah non, mais il doit avoir un nom vraiment.
1: Eh ben, je vais dire un truc bête, hein, je suis peut-être couillon, hein, mais les habitants de l'entre-deux, je sais même pas comment ils s'appellent.
0: Les entrées?
1: Les entrées. Les entrées.
0: Ah ouais, non mais c'est
1: les
0: vrai.
1: Au milieu, non, les au milieu.
0: Non mais le vrai. Maintenant que tu me dis ça, je me pose la question, des gens l'entre deux. Ben moi midi, moi mes gens l'entre deux, moi.
1: Ben oui.
0: Je dis pas je suis.
1: Là il y a il y a peut-être des endroits, il y a un peu de monde qui connaît pas, mais bon.
0: Eh ben écoute, ouais, ben on va poser la question, on va voir si les gens en ont la réponse.
1: Bah sûrement les gens d'entre deux.
0: c'est ça. Je dis, ben,
1: et puis voilà. Et puis sinon, ben, tu joues tranquille. Et puis, par contre, ben, une spéciale dédicace et une grosse félicitation à tous les volleyeurs qui ont participé au tournoi aujourd'hui, que ce soit garçon, enfin, équipe féminine, équipe masculine.
0: Quel tournoi encore?
1: Volley.
0: Ben, une volée,
1: hein? Eh ben, ils ont volé. Ils ont volé bien comme qu'il faut. Les garçons, c'était à Saint-Denis.
0: Oui.
1: Et les filles, à Saint-Pierre.
0: Ok, bon, bah écoute.
1: Et puis, bah.
0: C'était quoi, ça, volé de Saint-Joseph?
1: Bah, il y avait 17 équipes. Il y a plusieurs villes, c'est un tournoi.
0: Ah, d'accord, ok. Et c'est quoi, c'était un gros truc?
1: Bah, c'est des tournois de début de saison, en fait.
0: Ah, pourquoi pour voler? Il n'y a pas de. Il n'y a pas un championnat? Si, il y a un championnat
1: pour
0: aussi.
1: Prendre, pour prendre place dans les classements au fur et à mesure, oui.
0: Ah, c'est ça fonctionne avec des tournois?
1: Bah, après, il y a des matchs aussi, hein. Mais, bon, après, je ne sais pas trop exactement comment ça se passe, je ne vais pas dire de conneries, surtout s'il y a quelqu'un qui m'écoute.
0: Ah là là, c'est un spécialiste, là, tu t'es appelé dans la foulée. Ah, Jenna, pas quoi, elle?
1: Oui, je veux qu'ils doivent être en route encore, là, ils doivent être sur la route, s'ils écoutent, ils entendent. Ah, mon Dieu, Seigneur, ils entendent Jenna, pas quoi. Ouais, et puis, okay. Bah, du coup, mon petit garçon, ben, il a joué jusqu'à 19h ce soir, là. Depuis ce matin, il est parti à 7h ce matin. Et ben, 19h ce soir, il a fini.
0: Eh, jouer maman?
1: Ben.
0: Il dit, ah oui, jouer, ça va, tu copines.
1: Ah oui.
0: Ah, ou quoi, ou la partie, jouer où?
1: J'ai eu les photos à la pluie, inquiète pas.
0: Oh, Léna, à moi, si t'es fait ça. Ben, ah, moi, si, envoie photo, connais, Marie, là-bas, mais envoie photo, 8h. Après, ah, pas oui. De nouvelles, jusqu'à 5h l'après-midi. 5h l'après-midi, on revient une petite photo. Me dis un camarade, prête-moi son médaille, me mettre de mon cou. Ping! Petite photo. Et là, maman, j'ai gagné.
1: Là, je vois que c'est vrai parce qu'il n'y avait pas de médaille, de toute façon.
0: Ah, ah, ben d'accord, ok. Donc lui, Joanne sport, et toi, Joanne, comment
1: sport virtuel.
0: Voilà.
1: Virtuel.
0: Jeu de société.
1: Ben ouais. Non, mais bon, voilà, chacun avait son petit trip, quoi. Et puis ben, voilà, écoute. Ben sinon, je me suis remise de ma maladie éprouvante.
0: Pourquoi maladie éprouvante? Que ça arrive à toi?
1: Parce que, mon Dieu, Seigneur, j'ai été 3-4 jours à l'UT. Bien comme qu'il fallait.
0: Quoi? La grippe là, ça?
1: Oui, mais c'est une autre qualité de grippe.
0: Ah, quoi, c'est arrivé?
1: C'est ouais. Pas très glamour, j'ai pas trop envie de dire.
0: Ou la dot, ni?
1: Non.
0: Ah, j'ai compris. Ah, j'ai compris.
1: Donc.
0: Il y avait des fuites.
1: Oh là là, hé, hey, c'est bon, hein.
0: Ah ben quoi, c'est naturel, hein.
1: Ben du coup,
0: oui.
1: mais j'étais bien attaquée.
0: De la foutre à toi, KO.
1: Ah oui, KO, la fièvre, et puis en plus j'ai perdu 2 kilos, comme si j'avais besoin de ça.
0: Eh ben pourquoi? Tu voulais pas perdre 2 kilos?
1: Ah mon Dieu Seigneur, je préfère prendre 2 kilos que perdre 2 kilos.
0: Des vrais?
1: Ben oui.
0: Mais tu es plutôt fine, ouais. Plutôt fine, toi?
1: Ben
0: si
1: oui.
0: Vous perdez trop, disparaître.
1: Ben oui, surtout qu'on a plus de... Oh, il y a train, là, moi, le bon boogie, regarde, tu as one need.
0: Ah, les vrais?
1: Bah ben oui, il n'a plus de tété, il n'a plus de fesses.
0: Oh là là là là là.
1: Plus personne ne regarde là-haut.
0: Oh là, malheureux. Oh là là.
1: C'est mal, hein.
0: Ben, et une femme, ça se résume pas à des seins et des fesses, hein.
1: Oui, c'est pas faux.
0: Alors
1: mais on remarque quand même que les femmes qui sont pulpeuses attirent plus le regard, quand même.
0: C'est peut-être le premier truc qu'ils regardent au premier contact, on va dire.
1: Quoique, moi, on m'a toujours dit que c'était avec mon sourire et mon regard que j'attirais.
0: Bon.
1: Donc, je compte un peu là-dessus. J'essaye de pas trop vieillir et de mettre un peu de crème anti-ride.
0: Ben, là, pour toi, je n'ai qu'un seul regard.
1: Mieux qu'un seul que trop.
0: Un.
1: Okay, là, okay. Là.
0: Ben, ça marche.
1: Et... Ben, oui, ben voilà. Ben, contente de t'avoir à l'antenne... ce soir.
0: Eh ben, plaisir partagé.
1: Et au début, je me suis dit, ben, c'est chaleur trop... Enfin, chaleur trop... Je suis bien sûr radio. Ah bon, je pensais qu'il y a une émission spéciale gay. Parce que bon, bah, il y a que des homos qui appellent souvent.
0: Ah ben, il n'y a pas que ça, il y en a eu non. deux.
1: Non, il y en a...
0: Oh, tu exagères, tu exagères.
1: J'exagère pas, mais en fin de compte, là, les femmes appellent tellement plus que, bah, du coup, les hommes...
0: les hommes, ils prennent les hommes pour autres.
1: Les hommes s'appellent entre eux, maintenant.
0: Ah oui. C'est le serpent qui se mord la queue.
1: Oui. Non, mais je trouve ça bien. Après, chacun est libre de faire... Et au contraire...
0: Ah, ben, en tout cas... Nena N m'y croit que il a trouvé son bonheur ce soir, lui, en tout cas.
1: Ah bah écoute.
0: De ce que j'ai entendu, je crois qu'il a trouvé son bonheur ce soir.
1: Tant mieux pour lui.
0: Ah ben oui. Grand bien lui fasse.
1: S'il m'a pas s'il m'a pas vu, bah il aura pas la grippe que j'ai eue. Donc il aura pas de problème à ce niveau.
0: Normalement, il sera tranquille. Ah, il n'y a pas de problème.
1: Bon. Ouais, bon. Bah écoute, passe une bonne soirée et puis bonne animation.
0: Eh bien, merci bien pour ton appel. Passe une bonne soirée aussi.
1: Gros bisous à tous les fidèles de la radio. Madame Dacatine, désolée, à chaque fois, il essaye d'avoir en ligne, mais bah, il ne gagne pas. Mais gros bisous à vous.
0: Pourquoi il te veut quand il a le coup?
1: Ben non, parce que la dernière fois avec Wendy, ben comment t'es malade, hein? Avec Wendy et Dagobert, je te disais, ouais, il y a ton petit faux-fol, quoi, fait. Nanani, nanana, il m'avait envoyé un message pour dire, t'es malade.
0: Mmh.
1: Il a dit, les deux autres, il a dit la même chose, que, ah, il faut pas dormir tout nu. Et puis, ils ont été servés.
0: Bizarrement, on pense à la même chose.
1: Mais ils dorment plus tout nu, ils dorment même pas tout nu, ils dorment qu'une couche.
0: Hé, à ce n'est de l'eau zote que tes autres?
1: De quoi?
0: Zanat de l'Ozotte?
1: Eh oui, bah oui.
0: Bon, bah pas de problème du côté de Saint-Joseph alors.
1: Non, pas enfin, dans tout cas, mon secteur, voilà, dans les hauts.
0: Toi, tu n'es pas impacté.
1: Ouais.
0: Parce que tampon, apparemment, là, difficile tout de loin.
1: J'étais. Comment ça s'appelle ça? À l'achatoire toute la journée.
0: Mm-hmm.
1: Et il y avait de l'eau aussi.
0: Ok. Donc, c'est pas un secteur là.
1: Mais par contre, on ne vivait pas l'eau du robinet parce que c'était déconseillé.
0: Ah, ben là, en ces temps qui courent, là, c'est pas très, très conseillé, effectivement.
1: Mais sinon, y avait de l'eau, par contre, au robinet, là-haut.
0: Ok. Bon, ben voilà. Ça marche. Je te remercie pour ces informations, en tout cas.
1: De rien. Allez, bonne soirée.
0: Allez, bonne soirée. Bisous, bye-bye.
1: Bye.
0: On va continuer avec vos petites annonces. On va aller par ici. Radio Freedom, allô?
2: Allô?
0: Allô?
2: Oui.
0: Oui?
2: Oui, c'est vous donc?
0: Aïe, même!
2: C'est vous donc, ça?
0: Ben, on m'appelle Freedom ou Gay Freedom?
2: Oui, dans l'auto, bien peine. Bien peine. Les dieux peuvent répondre, ouais?
0: Ah, ben, les dieux, qu'on les patonne. Ils disent ça chaque fois.
2: Ah! Est-ce qu'il y a une annonce?
0: Ah oui?
2: Ouais.
0: Mais seulement on a un peu des ordres, c'est quoi, sa radio, télé, c'est quoi?
2: Téléphone.
0: Hein?
2: Téléphone.
0: C'est le téléphone qui fait des ordres?
2: Ouais, téléphone mon camarade.
0: Ah, ben déjà dit, baisse un peu ce téléphone, s'il te plaît.
2: Et le bon, il a baissé.
0: Ah.
2: Voilà. Vous êtes tous les faits là?
0: Dis-moi.
2: Dans longtemps, écoute
0: Freedom, viens manger chez où?
2: Ouais, viens manger carré chez moi.
0: Pourquoi vous venez me manger de case?
2: Bah, viens manger carré.
0: Ouais, évidemment.
2: C'est la première fois que je téléphone. Hein.
0: C'est vrai?
2: Je téléphone. Ouais.
0: Ah, au moins, t'es.
2: Ouais, c'est vrai.
0: Et comment appelle-vous?
2: David.
0: David, quel côté tu appelles à moi là?
2: C'est Benoît.
0: Et quel âge a David?
2: 1957 ans. Et Michel, c'est un compagne.
0: Un compagne ou un compagnon?
2: Non, un compagne.
0: Ah, mais me crie pas, mais il faut nous l'éclairer, un peu bien la question. Hein.
2: Ouais.
0: Attends, avant d'un compagne, tout bon, ça là.
2: Mais écoute,
0: ouais, vite à moi manger?
2: Ouais, bien vite.
0: Quand ça?
2: Ben, si on vient tout de suite.
0: Ben, tout de suite après qui s'y anime?
2: Là, pas de cochon.
0: Qui s'y anime si m'y vient tout de suite?
2: Pas de cochon, hein?
0: Non, mais qui s'y fait l'animation et Freedom si m'y vient?
2: Non, ma poêle, elle a eu l'animation, moi.
0: Ben là, elle m'a entendu faire l'animation à l'antenne, là.
2: Ouais.
0: Ben, c'est m'y vient, qui ça a fait l'animation?
2: Depuis mon nom, on t'en écoute, là.
0: Oui.
2: Bah. Bien, c'est carré.
0: Ben, m'y gagne pas, mais t'as avant, comment m'y fait?
2: C'est vrai, c'est toi.
0: Hein, après, comment fini?
2: Bah.
0: Ben, je m'y finis tard, moi, fini minuit.
2: Mais où fini minuit?
0: Minuit, moi, j'ai fini vrai.
2: Ah.
0: Moi, pas mangé fruit, mais.
2: Ben, okay, que ça se mange à soir?
0: Ben, que ça me soit mangé, m'y connais pas, moi.
2: Ah, mais déjà, où t'as besoin que ça mange?
0: Ben, mais ça mange et mange.
2: Bon, mais
0: ah, où que ça l'a fait, ou là?
2: Ben, fais pas de cochon, pas de cochon.
0: Le pied de porc.
2: Dans le grain.
0: Le pied de porc dans le grain?
2: Ben.
0: Quel est le grain, ça?
2: Le poids.
0: Quel piment il y en a avec?
2: Ah, poids. Vous,
0: oui, mais
2: poids.
0: Quel piment il y en a avec?
2: Il y en a... Comment dire?
0: N'a pas piment?
2: Rogalement.
0: Arrête, n'a pas piment.
2: C'est le na.
0: On l'a trop réfléchi.
2: C'est le na.
0: Bon.
2: Par contre, bien autre radio, t'es.
0: Hein?
2: Ouais.
0: C'est pas à moi, c'est sur moi?
2: Ah bon, il est pas où ça?
0: Ben.
2: Ah ouais, vous habitez pas là-bas,
0: non? Non, il est à Monsieur Camisud.
2: Ah, Camisud?
0: Ben.
2: Ah, d'accord.
0: Moi, j'ai dit, moi, je ne veux pas.
2: Ah bon?
0: Ben. Ah, dis-moi ça, Lisa.
2: Ah bon?
0: Ah, dis-moi ça, son affaire, ça. Je vais pas un dollar.
2: Ouais. La longue, bien appelé, hein?
0: Ben.
2: Bah, bien appelé. Mais Dieu pourrait mais ça.
0: Ah, ben là, on l'a gagné, ou là?
2: Oui, ben là, on l'a gagné. Est-ce que nous peut un truc?
0: Allez, passe sous annonce.
2: Bon, Michel, j'ai une femme, mais elle a 57 ans.
0: Ouais.
2: Et. Mais chez moi. Bah. Et. Comment dire? Explique-moi un peu.
0: On l'a pas préparé l'annonce alors?
2: Non, c'est la première fois, mes potes, mes pas. C'est la première fois, mes pas. Bah, c'est la première fois, mes
0: comment voulez, comment voulez? Décrire un petit peu, dis-moi, madame, là, comment voulez, là?
2: Bah, mais est quoi? Mais. 1m80? Bah, et. Bah, Michel, j'ai une femme dans les 60. Dans les 50, mais elle a 57 ans.
0: Vous voulez quoi, ou Malba, CAF, YAB?
2: Non, créole.
0: Créole, ok.
2: Bah.
0: Et il fait combien de temps célibataire là?
2: Ah, non, après 5 ans.
0: Hein?
2: 5 ans.
0: Comment ça se fait?
2: Bah.
0: Comment ça se fait 5 ans?
2: Bah, mais les mariés, divorcés.
0: Ah, combien de temps elle a fait mariage donc?
2: Ah, mais elle a vécu avec mon enfant, elle a vécu, mais t'es bon, la séparée, voilà, c'est la séparée, tout cela. Bah.
0: Oui, mais combien de temps elle a fait?
2: Près de 20 ans.
0: Ah! Un râle, c'est un grand affaire comme ça?
2: Ouais, voilà, ben c'est ça. Mais c'est ça, mais c'est
0: et là, pendant combien de mois, 5 ans? Il fait 5 ans, il s'est battu, hein?
2: Voilà.
0: Et pendant 5 ans-là, on n'a pas eu d'aventure, rien, ça?
2: Non, du tout.
0: Mais vrai?
2: C'est pour ça, aujourd'hui, Michel est une femme. Michel est une femme par rapport à... célibataire, et à propos de mon âge. Bah.
0: Ok, ben oui, on a raison.
2: Bah.
0: Alors, ben, et que ça vous fait un petit peu du temps libre, à part faire la cuisine?
2: Temps libre, c'est-à-dire?
0: Ben, quand on en a un peu de temps, que ça vous fait? Ou ça vous fait un peu de sport, la pêche, ça m'arracher?
2: Mais
0: la plage?
2: Oui, mais travail.
0: Oui, mais qu'on travaille pas, que ça vous fait quand vous travaillez pas?
2: Mais chez moi, je fais un peu de travail, espace vert.
0: Ah, on est un jeu du quoi, alors?
2: Ouais, mais chez moi. Bah.
0: Ok.
2: Mais dans mon numéro?
0: Ah, ben là, qui David?
2: C'est 06 92?
0: Oui.
2: 21 77 07.
0: Ah, retiens un coup la maillée.
2: 06 92. 21 77 07.
0: C'est bon, là est bon.
2: Bon,
0: ben les belles alors.
2: Bon.
0: Nous faisons comme ça, David.
2: Quand ça bigue, rappelle à Oulin.
0: Ah ben, semaine prochaine.
2: Mais bon.
0: Et bon, semaine prochaine, on va passer un petit coup.
2: Bah, allez, bon, bien rappel au bientôt.
0: Et si tu as trouvé madame ou diamant,
2: hein? D'accord. Et bon. Où nous, c'est comment?
0: Bastien.
2: C'est Bastien?
0: Bastien, ben.
2: D'accord. Ok, merci.
0: Ok, nous avons trouvé ça, David.
2: D'accord, merci, David.
0: Bonne soirée, bon appétit.
2: Merci.
0: Allez, bye.
2: Allez, bye.
0: Mais dis bon appétit, demain bon appétit. Écris-moi, David. Bon, alors, on continue avec vos appels. Vous êtes sur Freedom, il est 21h35, on va aller par ici, Radio Freedom, bonsoir.
3: Allô, bonsoir, Bastien.
0: Allô, téléphone de loin.
3: Ben.
0: J'ai entendu, allô, bonsoir, Bastien.
3: Peut-être que c'est ton oreille qui est un peu cariatée, non?
0: Ah, non, mes oreilles remplies.
3: Qui connaît?
0: Ah, moi, je connais, ouais. Qui connaît? Comment ça va bien?
3: Ben, elle est là.
0: Elle est là, elle me donne un coup, ça.
3: Ben.
0: Alors?
3: Alors, moi, j'appelle pour une annonce.
0: Oui, je m'en doutais un petit
3: voilà,
0: peu.
3: Voilà, mon pseudo pour ce soir, c'est Oscar.
0: Oscar?
3: Ouais.
0: Oscar Wilde?
3: Peut-être, je sais pas trop, hein.
0: Oscar, tu nous appelles d'où?
3: La Possession.
0: Ok.
3: Et je suis toujours à la recherche du grand amour.
0: Ah, pourquoi? Mais... ça fait combien de temps que tu recherches?
3: Oh, mais il compte plus les jours.
0: C'est vrai? Ah non, ouais. Tu as dit les jours.
3: Oui.
0: En général, on dit je compte plus les années.
3: Non, mais c'est
0: là, tu dis tu comptes plus les jours, ça se peut que lundi, tu étais qu'une femme.
3: Ah bah, tu interprètes comme tu veux, il n'y a pas de souci. Hein. Et puis, comme on dit, dans Win, un point bataille.
0: Mais oui, effectivement. Mm-hmm. Alors, dis-moi tout.
3: J'habite à la Possession.
0: Ouais.
3: J'ai 71 ans.
0: Ouais.
3: Je suis de type blanc, on va dire. Mm-hmm. Peut-être un peu bronzé.
0: Mm-hmm.
3: Et en bref, je suis quelqu'un de tout à fait ordinaire.
0: Oh!
3: Oui.
0: C'est original.
3: Ah bon?
0: Bah oui.
3: Ah bon, je suis surpris, mais enfin bon.
0: Non, bah de l'annoncer comme ça, c'est original. J'ai rarement des hommes qui disent je suis plutôt ordinaire.
3: Bah c'est vrai.
0: Mm-hmm.
3: Quelque part.
0: Et qu'est-ce qui ferait que tu sois plus intéressant que quelqu'un d'autre?
3: Ah non, j'ai pas dit ça.
0: Bah justement, je te pose la question.
3: Bah donc c'est le feeling. Tout gravite autour du feeling.
0: D'accord, ok. Et qu'est-ce que tu as proposé?
3: Par défaut, on va dire pas grand-chose.
0: Ah, c'est pas très attrayant voilà. Comme annonce.
3: Ben,
0: tu es quelqu'un de plutôt commun, t'as pas grand-chose à proposer. C'est quoi?
3: Pour éviter qu'il y ait des faux espoirs.
0: Ah, d'accord, donc c'est stratégique. Tu places la barre
3: voilà.
0: En bas, comme ça tu sais qu'on ne peut pas être déçu.
3: Tout à fait. Mmh. Alors j'étais marié pendant 30 ans.
0: Ouais.
3: Et donc je suis non-fumeur.
0: Mmh.
3: Et pas du tout porté sur l'alcool.
0: D'accord, ok.
3: Et lorsque je suis invité chez des amis, le fait que je reste sobre, les convives ont l'impression d'être jugés.
0: Pourquoi?
3: Parce que je suis le seul qui m'abstient à boire de l'eau.
0: Et est-ce que ça t'empêche de faire la fête?
3: Ah, pas du tout. Moi, ça ne me dérange pas.
0: Ça t'empêche pas d'être dans l'ambiance avec tout le monde?
3: Tout à fait.
0: Alors pourquoi ils se sentent jugés?
3: Bah, peut-être qu'ils ont l'impression d'être jugés.
0: Je pense que c'est leur propre jugement qui se renvoie.
3: Ben c'est dans le subconscient, comme on dit.
0: Effectivement, ça doit être ça, oui.
3: Mmh.
0: Bon, si toi, t'es OK à boire de l'eau, il n'y a pas de problème. Hein.
3: Voilà, et selon la formule, je suis un triste buveur d'eau.
0: Bon, ça dépend. Il y en a qui sont assez joyeux quand même avec de l'eau.
3: Ouais. Mmh. Alors, j'ai ma voiture, j'ai ma maison.
0: Ouais.
3: Et je recherche une dame qui soit coquette, féminine.
0: Mmh.
3: Et surtout non fumeuse.
0: Coquette, féminine et non fumeuse.
3: Voilà, que ce serait super qu'elle soit qu'elle soit plus jeune que moi.
0: Mmh.
3: Voilà, je pourrais me déplacer. Et plus tard, un peu plus tard, je pourrais recevoir.
0: D'accord, ok, ça fonctionne. Voilà.
3: Eh bien, s'il y a par hasard une charmante dame qui est intéressée par mon annonce, elle m'appelle au 02 62 33 07 11.
0: 02 62
3: 33 07 11.
0: Ça marche.
3: Et je rappelle que j'ai 71 ans.
0: 71 ans, Oscar de la Possession.
3: Voilà.
0: Eh bien, c'est bien noté. Soirée. Merci, bonne soirée.
3: Au revoir.
0: Au revoir. Oscar de la Possession, 71 ans, si vous êtes intéressé, mesdames, il disait, c'est un homme ordinaire, avec pas grand chose à proposer. Il a dit qu'il met la barre, le plus bas possible, comme ça, il n'y a pas de surprise. 02 62 33 07 11, pour celles, qui sont intéressées. Radio Frida Malo.
4: Oui, bonsoir.
0: Bonsoir.
4: Ça va bien?
0: C'est vrai, ou même?
4: Oui, c'est qui, c'est Sébastien?
0: Oui, lui-même. Tu es sur haut-parleur?
4: Ouais, je le retire.
0: Oui, merci.
4: Comme ça.
0: Allô.
4: Oui, tu m'entends bien?
0: Ouais, c'est un peu mieux là.
4: D'accord, merci. Donc, j'appelle pour une annonce rencontre.
0: Ouais.
4: Alors moi c'est Michael, je suis aux oreilles, j'habite au tampon.
0: Ok.
4: Alors, je me décris, donc je suis blond aux yeux bleus, 42 ans, 1m75. Hein.
0: Quel âge? 49 ans?
4: 42.
0: Ah, 42, ok.
4: Voilà. En 1m75, je suis très mince, cheveux rasés très court.
0: Mmh.
4: Voilà, les yeux bleus, comme je disais. Sinon, je suis très gentil, très calme et respectueux.
0: Ok.
4: Je suis pas violent, je suis pas macho, au contraire.
0: Tu es mal chaud.
4: Hein?
0: Tu es un mal chaud.
4: Ça dépend. Si
0: à la demande.
4: Ouais,
0: voilà. Si nécessaire.
4: Ouais. Bon, justement, sinon, ouais, voilà, j'aime bien rigoler, je suis quelqu'un de pas compliqué.
0: Ouais.
4: Alors, je cherche mon critère principal, c'est de trouver une fille très mince, comme moi.
0: Très mince comme toi, d'accord, ok.
4: Ouais. Bon, après, ça peut être pas trop mince, mais bon, faut voir, quoi. Faut voir tout, quoi.
0: Mm-hmm. Mais en tout cas, toi, t'es quelqu'un de mince.
4: Ouais, moi je suis très mince. Donc, alors je peux me déplacer, je peux recevoir. Donc, j'habite au tampon, comme je disais.
0: Mm-hmm.
4: Ah, sinon, j'ai tout ce qu'il faut. Je travaille, je manque de rien. J'ai pas d'enfants, mais j'en accepte. J'aime bien les enfants.
0: Mm-hmm.
4: Et puis, déjà, trouver un bon feeling et puis voir un peu où ça va nous mener, quoi. Moi, je suis ouvert à toutes sortes de relations. Donc ça dépend ce qu'elle cherche aussi.
0: Mmh.
4: Et puis voilà, après...
0: Je t'adapte à la situation, quoi.
4: Ouais, voilà, ouais.
0: Ok.
4: Et puis, une fille plutôt d'apparence jeune, quoi.
0: Mmh.
4: Et qu'elle soit un peu jolie, puis gentille, quoi.
0: Ok. Voilà.
4: Puis qu'elle ait plutôt un bon caractère, c'est possible.
0: C'est quoi? Qu'est-ce que tu appelles comme bon caractère?
4: Quelqu'un qui pète pas les plombs pour rien du tout. Je distingue avoir du caractère et avoir un mauvais caractère, c'est pas la même chose.
0: Mm-hmm.
4: Bon, voilà, quelqu'un qui a pas un mauvais caractère.
0: Ok.
4: Tu veux avoir du caractère et avoir un bon caractère.
0: Et tu aimes quoi comme activité, sortie? Est-ce que tu as des passions, des trucs comme ça?
4: Moi, un petit cinéma de temps en temps, comme je disais, je suis quelqu'un de simple, hein, donc je peux une petite balade dans la nature, en forêt, au fond de mer.
0: Rien de trop extravagant, quoi.
4: Ouais, voilà.
0: Ok. Et
4: quand on est bien avec quelqu'un, je pense qu'on n'a pas besoin de... après, tout est possible, hein, ça dépend ce qu'elle aime bien aussi, voilà, comme je disais.
0: Mm-hmm.
4: Mais bon, quand on est bien avec quelqu'un, après, peu importe l'endroit, peu importe le décor, quoi.
0: Ok.
4: Voilà. Et je crois que j'ai tout dit, non? Après.
0: On n'est pas trop mal, je pense.
4: Ouais. Ça fait 16 ans que je suis à La Réunion, hein, donc je connais bien La Réunion.
0: Mm-hmm.
4: Et voilà.
0: Dans le sud, tu m'as dit tampon, hein?
4: Ouais, je suis au tampon. Je peux me déplacer.
0: Ok.
4: Après, si c'est vraiment loin, genre de l'autre côté, ce serait bien de s'échanger quand même des photos avant, que je vais pas faire de la route, de traverser l'île et puis être déçu en arrivant.
0: Quoi. Être sûr de ton coup, quoi.
4: C'est même pour elle aussi, quoi.
0: Ouais, oui, ça se comprend, effectivement, oui.
4: C'est dans les deux sens, quoi.
0: Éviter des déplacements inutiles.
4: Puis perdre son temps aussi, quoi.
0: Ouais, totalement, ça s'entend, oui.
4: Mmh, voilà.
0: Ok.
4: Voilà, je laisse mon numéro.
0: Ouais, avec plaisir, vas-y.
4: Ouais, merci. Alors 06 93 82 72 92. Je répète.
0: Ouais.
4: Alors 06 93 82 72 92.
0: C'est bien noté, Michael.
4: Et merci, Alain.
0: Merci, bonne soirée à toi.
4: Merci, toi aussi, au revoir.
0: Merci, au revoir. Donc là, Mickaël, du tampon, Mickaël qui est plutôt grand, fin, yeux bleus, du côté du tampon, 42 ans, 06 93 82 72 92. On continue avec vos appels, on va aller par ici, Radio Freedom, bonsoir.
5: Oui, bonsoir.
0: Bonsoir.
5: Ça va ?
0: Oh, même.
5: Elle est là, tranquille chez l'île.
0: Ah, mais bon comme ça.
5: Ah, ben.
0: Simple, efficace.
5: Hein ?
0: Simple, efficace.
5: Bon, pas compris.
0: Mais dis-moi, les simples et efficaces.
5: Ah, ben là.
0: Tranquille chez l'île, il faut aspirer. Ben oui. Qu'est-ce que tu racontes un peu ?
5: Ah, ben, mieux qu'un côté, il a passé un petit dimanche tranquille.
0: Hum, qu'est-ce que ça a fait un peu aujourd'hui ?
5: Ouais, ben, moi, j'ai fait un petit voyage en famille, tranquille.
0: Ah, ben, simple, ça, super, ça.
5: Ah, ben, oui.
0: Que demande le peuple ?
5: Ah, ben, faut pas trop demander non plus.
0: Ah, ben, simple comme ça, souvent, les suffisants, hein.
5: Après, si on demande trop, gagne pas, hein.
0: Demande pas trop, force pas trop.
5: Faut pas trop demander non plus, hein.
0: Bien sûr. Ça va se contenter de peu, parfois.
5: Ouais. Bon, donc, ben moi, c'est ça, mais oui, moi, je suis une femme. Moi, j'ai Jean-François du Sud.
0: Ouais.
5: Même tampon, moi aussi, hein.
0: Ah, tampon aussi?
5: Ben oui.
0: Hein, t'as de mon tampon, soi?
5: Ah, ça, on est là, hein. Il n'y a rien que ton téléphone, là.
0: Ben, quoi, je te fais pas une réunion sur tout tampon, là-bas?
5: Ah, mais t'es bon, il nous baisse une soirée tampon, tout nous en florilé.
0: Ben oui.
5: Alors, ben
0: oui,
5: ben nous
0: avons. Tout y appelle ici, tout donne notre rendez-vous dans un bon bar.
5: Ben, et après, si bon, ça va, moi, ça va, moi, pas content.
0: Hein. Ah, où reste-t-il?
5: Ah oui, moi, je reste à terre, loin. Moi, je reste à terre dans mon lit.
0: Alors, on met de l'ambiance, après, quoi, des yeux. Alors, qu'est-ce que ça fait?
5: Oui, bon, ben voilà, mes grosses femmes, tranquille. Et une petite copine, oui, créole blanche, on a 64 ans. Et voilà, ben, mes grosses femmes, mes 54 ans aussi, 50 ans ou 54 ans. Ouais. Causer un petit peu ce soir au téléphone.
0: Juste pour causer?
5: Ben, après, pour causer, pour discuter, pour voir ce qu'il se passe. Ben.
0: Comment il se passe dans l'espace?
5: Il se passe dans l'espace.
0: Votre prénom, tu m'as commencé?
5: Jean-François.
0: Jean-François. Et quel âge, non?
5: Dans l'espace, et 54.
0: 54 ans, Jean-François.
5: Ben.
0: Bon. Et donc, là, un petit madame pour causer, discuter. Oui. Et après, quand elle a fini de discuter, qu'est-ce que j'ai fait?
5: Ah ben vous discutez, ben après nous discutons, après nous dans les mains s'il faut s'y voir ou pas. Ben oui. Après il me dit il peut déplacer et pour recevoir aussi pas autant. Ah mais il préfère plus recevoir que déplacer.
0: Ah vous préférez qu'il vienne de casa là?
5: Ah oui, bien sûr moi. Bien sûr moi, j'habite une copine.
0: Au fond, je suis où alors? Viens chez moi.
5: Bien chez moi, j'habite une copine.
0: Ah, j'habite une copine, ok, ben, moi, ouais. Faut mieux, j'habite une copine. Ah, donc, à force, puis viens à la case.
5: Viens à la case, viens chez moi,
0: Casse pas la tête.
5: Casse pas la tête.
0: J'ai tout ce qu'il faut. Casse pas la tête, j'ai tout ce qu'il faut.
5: Non, bah oui, mais moi, tombe des ordres.
0: T'inquiète pas, chérie, j'ai tout ce qu'il faut.
5: Oui, voilà. Après, il dit, ben voilà, il y a une petite madame pour moi, ben, ça y va après moi. Un petit blagueur.
0: Ouais, ou un petit blagueur, voilà. Tu viens casser les biscuits.
5: Biscuits, moi le matin, ça non? Biscuits, moi le matin, ça non?
0: Ben. Attends, mais, ben. Oui.
5: Bon, ben, il peut manger le biscuit le matin, le soir aussi, hein.
0: Ah, ben, pourquoi pas? N'a pas aller à ça pour manger le biscuit?
5: Ah, ben, le biscuit, il peut manger le soir aussi, hein.
0: Ah, n'importe quel air.
5: Ah, ou 30 ans, un petit peu de lait, ou un petit peu de café, là. Ben, moi, c'est bon, ça.
0: Connais-vous, là? Ah. Bon, Jean-François, donc, où l'a-t-il à moi? On cherche une femme pour discuter. Et après, ah, où aimerait bien plutôt quoi, un affaire sérieux ou bien l'aventure?
5: Ah non, un affaire sérieux, tranquille.
0: Ah d'accord, ok.
5: Tranquille sur l'île.
0: Comment une aventure, prend pas?
5: Ah,
0: Ah là, là, à quoi ça ou là?
5: Là, à quoi ça ou
0: là? Là, qui n'a ou là?
5: Kin.
0: Ben oui. Donc, plutôt un affaire sérieux, après, on verra quoi.
5: Oui, un petit affaire tranquille, non. On dit bonheur.
0: Ben bon.
5: Ah, après, ouais, voilà. Ben, c'est évité le bonheur à mon niveau, c'est 06-92 56-23-45.
0: Ah, bien quoi.
5: Je redonne des créoles blanches ou carprines. Dans le sud. Et voilà, parce que Miguel n'est pas déplacé. Si, Miguel est
0: déplacé. Ah.
5: Si, Miguel est déplacé.
0: Oui.
5: Quand même.
0: Et vous pouvez faire recevoir, en tout cas.
5: Et moi, je pourrais recevoir.
0: Comment l'a compris?
5: Après, s'il faut déplacer, je me déplace. Pas de problème. Mais pas trop loin, parce que mon véhicule, le commun, il ne gagne pas trop rouler.
0: Et l'auteur, ça va pas trop loin.
5: Il sort pas trop loin.
0: Et l'auteur, la commune, ça, alors? Ça veut dire que la commune n'est pas allée dans notre commune, ça. Ma compris cette histoire là, mais bon. Je voulais que la commune n'est pas allée loin.
5: Ah ouais, quand c'est le cul, si vous.
0: Bon, allez, sur quoi tu coupes numéro devant toi?
5: Allez, 06-92 56-23-45.
0: Mais bon.
5: 06-92-56-23-45.
0: La gueule des amas.
5: Allez, appelle-moi les femmes.
0: Je fais ça bien, lui.
5: Allez.
0: Appelle-moi bien ton azote. Allez, nous retrouve.
5: Allez, merci.
0: Bonne soirée à vous.
5: Bonne soirée à vous.
0: Allez, bye.
5: Allez, bye.
0: Elle a dit, appelle-moi bien ton azote. Non, ton azote? Qui parle, le tout, qui parle trop loin. Tu peux aller dans la commune, quoi. Il n'y a pas à dans le territoire. Allez, on continue avec vos appels. 0262-99-1200. Par ici, Freedom, allô. Allô?
6: Allô?
0: Côté, Farc, t'es arrivé?
6: Freedom, attends, hein?
0: Ah, mais qui m'y arrive? Côté, t'as une radio, là, s'il vous plaît? Ah, ben la même, tu fais mal aux oreilles. Ah, tu ris, mais tu m'as fait mal.
6: Il y a riche, hein.
0: Oui.
6: Ah, non, bah, Bastien, moi, pourquoi tu fais ça? Non, bah, hein. Ah, oui.
0: D'accord.
6: C'est d'après les critiques, ça.
0: C'est quand ça dernier l'appel ou l'appeler?
6: Hein?
0: Quand ça dernier l'appel? Ben oui, mais ça même normalement, non?
6: Pas les critiques, mais fais ça moi, il y a des critiques après, quoi. Ben, nous faire.
0: Qui ça critique où?
6: Ben, pour faire respect les affaires, ouais.
0: Qui ça critique où?
6: Non, mais voilà, après les gens, les pas contents, ici, là-bas, va finir toi, attendre ça, ouais. Ah, mais ben, vous faites avoir, vous faites monter à l'autre, qui me dit, il ne faut pas s'en mettre, non? Mais mieux, non? Ben, j'aimerais dire à moi, il ne porte pas mon bonnet aussi. Il ne porte pas mon bonnet, c'est ça comme ça, hein.
0: Ah oui, il n'aime pas que de Mouni dit ça, alors?
6: Oui, mais c'est ça comme ça, il ne porte pas ses bonnets, hein. Il met pareil, il met la bouche où? Ouais, bon, il met la bouche où? Il est un peu écoute, avant, il met tout ça, moi.
0: Ah bon?
6: Il met que la bouche où? Ben, ouais, pour faire. Mais pour faire. J'ai une annonce, un jour par semaine, au moins je vais être tranquille.
0: Comme ça, personne ne guérira pas de rien.
6: Si c'est comme ça, ben. Mais ça m'a fait un bien pour d'autres.
0: Au moins, la personne ne guérira pas de rien.
6: Au moins, m'a fait un bien pour d'autres. Ben, vous êtes obligé de comment
0: le respect des consignes.
6: Bon, mais viens, tu vois, m'a besoin de te faire réconfort, M. Bastien.
0: Cosa.
6: Non, ben, c'est normal, ouais, parce qu'il a longtemps, moi, dans le domaine solitude, là, ouais.
0: Hein, fait longtemps dans la solitude?
6: Oui.
0: Et là, quoi, tu moins pour réconforter?
6: Non, mais.
0: Ah, Miguel, pas fait ça, mais?
6: Oui, mais pas là-haut, mais pas là-haut, en façon de parler, mais oui, ben, Frida, normalement, au aussi j'ai des conversations avec Freedom et conseil, et il paraît que Freedom est la Poseidon, mmh. Mais pour ça non
0: mmh.
6: Oh, c'est-à-dire le Freedom il reconfronte tout le monde non.
0: Ah ben il paraît.
6: Il paraît moi, pas moi, ben reconfronte moi tout le monde là non.
0: Et il paraît ben.
6: Ben dans tout est. Et mieux réconfortement c'est dans tout.

0: dire partout, vous connaissez comment elle est. Mm. Alors, mais, monsieur, c'est. Et dans mon secteur, mais là, c'est, monsieur, c'est. Oui, de la région, mais pas partout, ils vont marcher comme ça. Mais monsieur, dans une personne pas trop loin, ouais.
1: Mm.
0: Et même temps salé, peut-être c'est salé. Peut-être ça vient.
1: Ouais, mais temps salé ou bien les temps salés?
0: Un habite temps salé, moi.
1: Ah, non, mais quoi, pas temps salé, moi.
0: Et, bien, nous savons, par exemple, la personne.
1: Temps salé, j'ai les ors.
0: Hein?
1: Temps salé.
0: Ah, t'as oublié.
1: Ben, où c'est les? Jamais, mais vous gardez sur la carte, nous, pas.
0: Un petit peu plus de 20 environ.
1: Hein?
0: Un petit peu plus de 20 environ.
1: Ah, les temps salés!
0: Les temps salés!
1: Ah, ou dis-moi, temps salé, mais dis-moi, qu'est-ce que c'est?
0: Oui, mais ça, ça, Moi, à côté la mer, tout ça, là, ouais.
1: Eh, comment tu t'appelles, toi?
0: Bientôt.
1: Ah, bientôt, ça, alors.
0: Ben,
1: je t'ai pas reconnu, bientôt.
0: Je m'écoute à moi. Voilà, mais m'écoute à ça. Eh bien, bah, il va recouter à moi, ou, dans le match, là.
1: Oui.
0: C'est ça, m'y a moins, là. Mais m'y vite, dans, avec ce, situation, comme là, il vient, je sais pas comment, hein. Il gagne pas trop marcher un peu trop le mal. Il peut faire mal dans ce qu'il y a, par exemple, Saint-Louis, il peut aller, hein. C'est même.
1: À part, ah, elle est dangereuse comme ça?
0: Ah, mais comment, la bille, là, quand il vient arriver, ou pas trop, ça, pas quoi arriver?
1: Que c'est arrivé?
0: Ben, il voit la rachite, ça!
1: Ah ah! Mais tu. Hein? Fait d'hiver!
0: Non, mais là, c'est pas moi, ça a l'air! Quand tu vas là, on connaît, des fois, on prend ça de façon, hein!
1: Ah ouais?
0: Oui, mais arrive à personne, ça arrive à un! Le bruit, ça arrive à un, et pas à un autre! Mm-mm. Mais quand on arrive à un, peut-être, c'est notre affaire, ouais!
1: Mm-mm.
0: Mais ça même mieux, comme là, bon! C'est pas là, il commence même, c'est pas là, il finit le film, c'est pas là, il commence même. Mais il veut dire où, comment? Bon, ça me veut dire où, mais il reste, ça fait près, là, même moi, comme ça, lui, près, là, même, non?
1: Ouais.
0: La même, il reste moins, voilà.
1: Mm-hmm.
0: Vous connaissez les garanties, voilà.
1: Oui, ben oui.
0: Un petit peu, voilà, une femme sans orgueil, hein, me dit bien, une femme créole sans orgueil. Parce qu'il y a des femmes créoles, me dit pas toutes, hein. Il y a des femmes créoles, elle a l'orgueil. Moi, comme il est, moi, les 60 ans, ben, on est. Ouais, mais ça, essaye après celui de TV, ouais.
1: Oui, ben oui.
0: C'est une personne qui comprend moi, ben, mais quand je suis retraite tranquille, mon homme, petit casse à terre,
1: mm-hmm.
0: Il paye pas le loyer, ben, bien, un petit peu la pêche, et, par exemple, ben, s'il veut danser un petit peu, c'est bad, nous, ça va amuser un petit peu, ouais.
1: Ah, ça là bas aussi, alors?
0: Non, mais des fois, on va amuser un petit peu comme ça.
1: Oui, mais
0: ouais. Vous pensez un petit peu, marchez un petit peu, ouais, j'ai doublé. Une pire que je vois, ma femme est transport,
1: hein.
0: Une pire que je vois, hein.
1: Donc, on reçoit seulement, là.
0: Cajonne, là. Cajonne est là pour nous, hein.
1: Oui, ben oui, effectivement, elle est là pour ça.
0: Réellement,
1: là,
0: Cajonne.
1: Elle est là pour ça.
0: Voilà, réellement, on est là, ouais. Réellement, on est là, on est encore, ouais. Voilà, c'est ça, c'est tout, mon ami, on a fait le tour, hein.
1: Oui, alors on va faire le tour là, on va y aller, laisse ce numéro, comme ça va être naïgé à Pelo.
0: Voilà, on va faire le tour là, et 0-10-10, 26-40-9.
1: Ok, où ça pour ça courir, prends le train comme ça.
0: Ah ouais, c'est bon,
1: Ah, dis un peu doucement.
0: Oui, c'est bon, rien. 0-10-10.
1: Oui.
0: 26-40-9.
1: T'as, gué pas dit lentement même, m'a dit vous. 0-2-62-26-40-59.
0: Et voilà.
1: Bon, ben les beaux alors, bientôt.
0: Allez, bye.
1: Non, à trouver, bonne soirée à vous.
0: Pareil,
1: allez, bye.
0: Vous-même.
1: Ah, bientôt, temps salé. Il habite temps salé. Il habite pas temps salé, il habite temps salé. Ah, 0262-26-40-59 pour les femmes qui souhaitent l'appeler. Bon, je vous laisse avec le journal de la 2PRL et on se retrouve dans quelques instants avec les messages.
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3: Bonsoir à tous, l'annonce a été faite en début de soirée. Raphaël Glucksmann est le visage qui représentera la gauche à la présidentielle de 2027. Le candidat de place publique a largement remporté la primaire social-démocrate avec plus de 66% des voix. Devant ses militants rassemblés au Solaris à Paris, Raphaël Glucksmann a dévoilé ses premières priorités en vue de la présidentielle. Écoutez.
4: La bataille de France commence. C'est l'élection la plus importante de la 5e République. C'est sans aucun doute l'élection pour la France de la dernière chance. Ma première responsabilité, c'est de rassembler toute la famille

0: socialiste, de rassembler toute la famille de la gauche démocratique. Notre véritable adversaire, c'est l'extrême droite. Et nous allons nous unir pour partir au combat et empêcher les trumpistes, les poutinistes, les xénophobes et les démagogues de s'emparer de la République.
1: À l'issue des résultats, Raphaël Glucksmann assurait qu'il allait mener campagne avec Olivier Faure. La bataille électorale se poursuit également pour les autres candidats. Jean-Luc Mélenchon était à Clermont-Ferrand cet après-midi devant 10 000 personnes. Le chef de la France insoumise s'est adressé à la jeunesse en s'exprimant longuement sur la mobilisation lycéenne. Il estime que c'est un mouvement qui fait preuve d'une très grande maturité politique et syndicale. Le candidat à la présidentielle a également rappelé sa volonté d'instaurer le droit de vote à 16 ans pour favoriser le respect de la jeunesse. Dans l'actu également, une procédure de dissolution engagée contre Égalité et Réconciliation. Le ministère de l'Intérieur soutient que l'association fondée par Alain Soral, sous couvert de combattre le racisme, reprend en réalité le courant de pensée national-socialiste, référence directe au nazisme. Un décret de dissolution pourra être présenté dans 8 jours. Et puis du rugby ce soir, le Stade Toulousain reçoit l'Aviron Bayonnais à 21h05 en clôture de la 6e journée du top 14. Voilà pour l'essentiel de l'info. Très bonne soirée à tous.

Vous aurez ensuite à suivre sur Freedom 2 Sylvie Vartan avec son titre de 1981 L'amour c'est comme une cigarette. Il disait au prochain printemps. Il faut également Michael Jackson, I Just Can't Stop Smiling.

C'est la programmation à suivre sur Freedom 2. Et merci de nous écouter. 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

minutes et on continue dans votre émission Chaleur Tropicale. C'est toujours Bastien qui est avec vous ce soir et on va faire une petite lecture des messages. 06 92 91 5000, on vous rappelle le numéro. Allons, jette un petit coup d'œil et puis ben, comme d'habitude, nous fait ça en musique, dans la joie, la bonne humeur. Nous tient beau, nous lag pas, que ça me met aujourd'hui. Et ben allons là-dedans alors.

on a Romy qui nous fait des belles petites peintures comme d'habitude. Bonsoir Bastien, coucou Bastien, je peins toujours en ta douce compagnie, belle soirée tropicale, bise Romy. Bisous Romy. Allez, nous continuons dans le même affaire.

0: Bonsoir, c'est Marie de Saint-Paul. J'aimerais rencontrer un danseur de préférence brun. Merci. Bah écoute Marie, appelle-nous. 02 62 99 13 00.
1: Oh, t'es le boss man, baby, le boss man. De tous ces beaux gosses man, je pourrais mourir pour toi. Tu m'emmènes.
0: Bonsoir Bastien, comment vas-tu? En métropole, il commence à faire froid, c'est pas terrible. Heureusement, je me sauve de l'hiver. Je viens à La Réunion du 16 décembre au 16 janvier. Sophie de Bordeaux. Eh ben oui, rentre vite Sophie. Viens, viens, viens, on t'attend.

Sébastien, cool, je travaille pas demain, je peux t'écouter jusqu'à minuit. J'aurai un plaisir quand tu es là, belle émission à toi et pousse la chansonnette pour nous. Bisous, Patty de l'Est. Bisous, Patty. Trop belle de m'être travaillé pas là.

C'est Sonia, un gros bisou aux jaloux de Saint-Benoît. Ah ouais, des bisous aux jaloux carrément quoi. N'aide pas le temps Sonia, les jaloux on les laisse de côté. Oula, bah, je peux pas écouter, il y a quelqu'un qui m'a envoyé quand

0: Et un gros big up à JC de l'Ouest. Une très bonne soirée à toi aussi. Gros bisous Marie-Jo, gros bisous. Merci à vous pour vos SMS, comme d'habitude, 06 92 91 5000 pour vos messages. Et puis nous, on va repartir gentiment sur vos petites annonces. Anouméa. Merci tout le monde pour vos messages. Tout de suite, on rattaque par là-bas avec vos petites annonces. Frida Malo. Allô.
1: Allô.
0: Obé.
1: Oui, OP, bah, c'est un
0: chinois. Ah, ça t'est arrivé.
1: Bon, attends, mais coupe les affaires.
0: Ah, coupe aïe.
1: Ah, super, comment vas-tu?
0: Mais ça va bien ou même?
1: Ah, ben, bienvenue au club de la nuit.
0: Ah, quoi, ce club de la nuit?
1: Ah, ben, Freedom 1, t'es numéro number one.
0: Ah, vous connaissez alors?
1: Ben, super, ben, félicitations d'être là ce soir animé.
0: Ah, ben, ça y est un petit peu, de temps en temps, j'ai fait un carré.
1: Ben, avec Prisca, on l'a pris la relève.
0: Hein.
1: Tout roule, tout ben.
0: Ah, ben, si c'est comme ça, bien.
1: Ben, moi, c'est Charlie du Sud.
0: Mm.
1: Ben, m'y vient là pour essayer de passer une chance, on se rend compte pour trouver une femme pour relation sérieuse.
0: Oui.
1: Ben, je suis un créole métissé, 1m80.
0: Mm-hmm.
1: Pour environ 76 kilos, pas de barbe ni moustache, sportif, je peux recevoir, je peux déplacer, j'aime la danse, les pique-niques, repas de famille, etc.
0: Mm-hmm.
1: Et puis, ben, je vais être court pour les femmes qui sont intéressées, elles peuvent me joindre sur mon portable.
0: Alors, attends, rappelle-moi un petit coup de prénom, là.
1: Comment?
0: Rappelle-moi un petit coup de prénom.
1: Charlie.
0: Charlie. Charlie, quel côté appelle le nom?
1: Du sud, secteur sud.
0: Sud, ok. Et on a quel âge?
1: Ben, une proche la cinquantaine.
0: Cinquantaine, ça marche. Et okay, qu'on fait un petit peu de temps libre, Charlie?
1: Ah, mi bricole, je marche, je suis polyvalent, autonome et percutant ou bien sportif.
0: C'est quoi qu'on dit au bricole, c'est-à-dire?
1: Hein?
0: Ou les quelqu'un de très manuel?
1: Ah oui, un monde bricole qui se bâtiment, cité, tout ce qui est bâtiment, rénovation, etc.
0: Ah ouais?
1: Ah oui, demain, si quelqu'un a un petit souci pour bricité et rénovation, etc., ça de blanc pour à moi, ben voilà.
0: Dès que tu as une petite affaire pour faire, ah oui,
1: dis... Ah oui, des outils sous la main, des temps de mouvement. Déjà, moi, l'avantage, n'y paye pas le kilomètre de déplacement, n'y fait pas payer ou affaire, ou acheter la pièce, mais n'y répare pour mission et tout va bien.
0: Mmh.
1: Ben, ou pas connu, là où vous n'êtes pas connu, ou pas connu, salon tout va bien, Ravine de Cabrio.
0: Quoi, salon tout va bien?
1: Ben,
0: c'est quoi, salon tout va bien?
1: Oui, ça, dans la discothèque, quand on avait discothèque longtemps, la veste salon tout va bien, la veste Star Club, après l'année, un peu de tout, vous comprenez? On pas connu ça, salon tout va bien. Peut-être des auditeurs vont rappeler.
0: Ah, ben salon tout va bien, mais veut bien savoir c'est quoi, moi?
1: Ben, voir l'église Ravine de Cabri.
0: Oui.
1: Ben après, où ça, j'ai les yeux dans moi, là, le salon tout va bien. Ben non, tiens, c'est bon chinois, ça. Mm-hmm. Et en bas, plus bas, là, le bon accueil. C'est bon chinois aussi. Après, ça va plus bon station. Et là, ben là, la rouve, comment dire, le premier salon, le refuge.
0: D'accord.
1: Le refuge. Quand le refuge arrivait après, on retourne par ici. Après, l'arrivée la Polonaise, quoi, ben voilà.
0: Mm.
1: Mais tout ça, dans ce secteur-là, a disparu.
0: Et, après l'autre. Et le salon, tout va bien, c'est quoi ça?
1: Ah, le salon, tout va bien, en fin de compte, là. C'est un salon, on avait une salle de réception, comme les métis. Et sur caserne, le salon tout va bien là, il y avait un commerce dessous, c'était mon chinois, il y avait une salle de réception en l'air, c'était fait bal mariage, il y avait l'orchestre, la vélo orchestre, ben quand la vélo orchestre, par exemple Schulman, le dernier l'orchestre l'a brûlé, je crois que Banal a fait un bal l'orchestre le soir. Quand il est fatigué, la laisse l'orchestre la même. Mais après, on a une belle de fait dedans.
0: Aïe aïe.
1: Ben, ah, mais t'es l'ami, mais t'es, m'y appelle plus l'on a fait, peut-être n'a fait demain. Ben, la belle de fait, la brille, l'orchestre, le commerce dessous, le chien, explose tout.
0: Et depuis ça, n'a plus ben affaire comme ça maintenant. Ben non, ambiance. Club un peu en mode de longtemps et tout ça, il n'existe plus ça.
1: Ah, il n'existe plus, Ben, voilà, quand il est au salon, tout va bien, ravine des cabris là. Bon, on va laver la paix, mais après tout va bien. Il y avait ce couvert, après le bon chinois, il y avait sa réception, tu fais soirée, mariage, il y avait tout l'orchestre, pas dans ton l'orchestre et tout, hein.
0: Il y avait l'ambiance, franchement, là.
1: Ben, ça, samedi, il y a au coma, par exemple, Schulman, demain, Zal des îles, après Tropique des îles, tout l'orchestre et tout, on comprend. Ah non, là, c'était la belle époque, là, on comprend.
0: Ouais.
1: Ben. C'était mais bien. tout ça l'affaire, mais le problème là, le monde il rouvre ici, il rouvre là-bas. Le problème c'est que quand il décage pas les salles patronales, là il paye pas l'assassin, mais après il prend le fond même.
0: Oui, ben oui.
1: Mais par exemple, regarde le salon La Polona, il a son de nom, on comprend. Ah là, son au moins 5, sinon t'es là. Ben là, et puis rien.
0: Ouais, ben là, depuis le temps, tu dois être repris, tu dois rouvrir, au final.
1: Ah non, mais Gaïti, moi, ça fait une fermée là. Ah, il fait une revente. Ça, c'est pas comme la soucoupe, la trouver, la tourner, la faire. Mais, connais, la fois, voir des reins solides comme là.
0: Ça vous dit les morts, ça, alors?
1: Ouais, non, le problème là, par exemple, où rouvre une discothèque, par exemple, il parle là où la Polonaille.
0: Oui.
1: Il te tourne.
0: Oui.
1: Ben, Divonne, il y a un bien 20 centimes, 30 centimes, Divonne a 6 euros un bout. Il finit à 10. Divonne a une bouteille de whisky, 100 euros. Ou rentre une bouteille, il faut 4, il ne paye pas l'entrée. Ben, c'est un verse là, il ne paye pas rien, il ne déclare pas les affaires. Ben, quand il arrive là, ça sème ça social là, ben, il est baisé, il finit santé là. Par exemple, si il santé, Francky Vincent, il passe, il ne déclare pas. Ah, c'est ça, il prend le fond.
0: C'est pour ça la fermée, alors.
1: Ah oui, mais tout le monde se rend, ben, il connaît les autres. Il rouvre ici, il ne ferme pas ici, ça ne rouvre pas là-bas. Il ferme pas là-bas, ça rouvre à travers.
0: Chaise musicale, alors.
1: Ah non, ben ouais, ben la midi dans le sud, même là, la première instant qu'il tourne un peu, ben en planète, t'as fait, c'est les planadas, il tourne un peu en cérémonie. Dîner dansant, déjeuner dansant, après on a le cabaret, après on en a le ribbon. Mais après, Bidjo, comment on a des affaires, Bidjo, où fait le soir, où fait la veille, fait la pyrienne.
0: La finarie molle, comme elle est là, alors. Ah, mais il y a que l'ambiance pour ben jeune, et puis pour ben ancien.
1: Bonne scène, ben ancien. Après, ben ancien, là, réellement, Fabrice, quand rien, la roue, la relève. Après, d'autres associations d'affaires. Mais sinon, bon, ben, à la baguette, média aussi, il faut trouver un bon.
0: Faut n'aider quelqu'un qui est amené ici.
1: Ah oui, ben, il est amené, je vais nous tuer là, regarde, vous comprenez. Ben, tout ça, c'est des années, c'était la belle époque, bon, ben, voilà, mais malheureusement, comme où l'encre jeune, on n'a pas connu ces choses-là. Ben après, dans moins que dans le secteur sud, donc on est quand la Vétus Pavillon 27e, après la Vélo Guaron, à Potesson 17e, on comprend, mais tout ça, la pyrénée comme là. Ben.
0: Compliqué, tout va être beau l'ambiance pour les anciens maintenant. Là.
1: Ah oui, ben l'ancien, après même les jeunes, mais après les jeunes, et puis pareil, on comprend là.
0: Ouais.
1: Ben.
0: L'ambiance a changé.
1: Non, elle a changé, l'époque l'a changé, bon ben, chacun respecte chacun maintenant. Ben. Bon Fabien,
0: ben, écoute.
1: Après, si les femmes et demoiselles sont intéressées, permettez-moi sur mon portable, 06-93-77-34-42.
0: Ah, mettez un coup là.
1: 06-93-77-34-42.
0: Ok, bon ben elle est bon.
1: Bonne soirée, à plus.
0: À tout, bonne soirée à aussi.
1: Bye bye.
0: Bye bye. Oui, effectivement, là, remonte-moi là, on parle de belle ambiance là avec Charlie du Sud qui a la sa quarantaine. Et du coup, si vous voulez, si vous êtes intéressé par son annonce, 06 93 77 34 42. On continue avec vos appels. On va aller par ici, Radio Freedom. Bonsoir. Allô. Allô.
2: Bonsoir, Seb.
0: Ok, bonsoir, comment il est?
2: Elle est là, doucement, doucement, c'est J.A. l'appareil.
0: J.A.
2: Oui,
0: J.A. Ah, J.A., j'avais, je m'avais jamais eu J.A., moi.
2: Ah bon?
0: Mina J.B., Mina J.C., J.A., mais tu connais pas, moi?
2: Ah ben là, J.A.
0: Hein.
2: J.A., il connaît J.B. là, en ce moment, là.
0: Ouais. Sinon, ça...
2: J.A. aussi, hein.
0: Ah oui, il est vrai, il avait J.A. aussi, J.A. là, toi, là, j'en m'y guais pas cause, qui.
2: Ben,
0: ben, vous n'avez trop l'argent, comme ça, m'y cause pas trop avec moi.
2: Ah bon, ben, maman, pas trop, moi.
0: Ben, les beaux, nous, qu'est-ce que alors. Alors, J.A.
2: Alors, J.A. lit ce soir, d'abord, et son annonce, il va redonner ses affaires après, mais avant ça, il voudrait passer une annonce pour m'en aider à aller en métropole, il arrive ici, l'autre l'appareil est ailleurs.
0: Est-ce que m'en aider à m'en boucler raide?
2: Ah, ok, bien, comme ça, tout, mais ben, attends, arrête, que l'on sentier, là, j'en ai.
0: Ah, si. Alors, dis-moi, les raideurs.
2: Oui.
0: Les raideurs qui sont dans la métropole qui arrivent, c'est quoi?
2: Eh ben, déjà, pour la fin de ravitailleur. Alors, moi, on est prêt à ravitailler, c'est bon, une personne-là, et dans le sentier, parce que là, l'ami coupe trop, ben, il s'en espère ravitaillement, et que nous n'avons pas la place aussi cette année. Vous voyez, tiens au sort, donc, il est difficile comme là.
0: Ah, donc, à où fait le ravitaillement, ou alors?
2: Ben, là, cette année, comme il ne croit pas, ben, il ravitaille. Parce qu'il nous connaît, et quand il y a la bonne personne, comme ça, il court, il apparaît ailleurs. Parfois, il arrive au poste de contrôle, les autres, les démotivés, il dit, bah, tiens, la papier à somme pour quoi avec nous, la papier à somme pour mettre notre soulier, si notre soulier, notre chaussette des salles, nos musées à les mêmes. Eh ben, lui, il donnerait un petit coup de main, un petit peu sur la vérité, quoi. Par là. Bah, il me passe par là, lui, connaît c'est quoi le système.
0: Vous l'avez fait où?
2: Ah oui, ma fille fait N2.
0: C'est vrai?
2: Oui. On l'a abandonné aussi, hein. On l'a abandonné, on l'a arrêté.
0: Ah, ben, ça, les dire même, c'était?
2: Ah oui, mais parfois, quand on arrive au poste de ravitaillement, la personne, on connaît, ou trapper un petit bout d'orange, un petit bout de citron, ça va. Vous dites, ben, la personne, pourquoi les coups de chaussettes sont mouillés, ou tu les sales.
0: Un petit peu de soutien, on dit pas non, quoi.
2: Ben oui, un petit peu de soutien, un petit peu remonteur, un petit peu moral.
0: Ouais, bien sûr.
2: Ouais. Et on court à ou les contents. Ben, si c'est bonne personne là, ils ont intéressé aussi. Après, ben, dites mon numéro. Mais pas celle qui l'annonce pour moi aussi. Après, ben, moi, la pense aux autres avant, hein. Moi, la pense aux autres avant, parce que mieux connaît c'est quoi le grand raid, donc, il peut être le grand raid, si le travail boit bon, ou si les gens boivent calme, n'importe quoi, hein.
0: Peu importe.
2: Et voilà. Voilà, ils ont trouvé la main, ils ont fait la main, mais ils ont donné telle place. Et ben, voilà.
0: Le rendez-vous est pris, quoi.
2: Ben, il y a un petit peu. Après, si tu veux voir, moi aussi, quand le remis des dauphins, Saint-Pierre, bien ça, avant le départ, jeudi soir. Et donc, ben, là, tu peux connaître moi un petit peu aussi, et puis, comme ça, les prendre notre coordonnées, et qu'il nous donne maintenant à tel poste, il nous invite à l'heure, un petit peu. Même, il tourne un petit peu partout.
0: Ouais, un grand. Ou l'a jamais arrêté?
2: Non, on m'a jamais arrêté, mais cette année, on m'a pas gagné la place.
0: Ok.
2: Il m'a fait une firme 7, 8, comme ça.
0: Pourquoi? Quel âge fait là?
2: Ah, là, il fait quand même 66. Oui.
0: 66, ben, à monter même, dans la côte, non?
2: Ben, maman, il me fait aussi avec, comment ça, Ramsani.
0: Ah, Mathias?
2: Ben, Mathias.
0: Connais à où, alors?
2: Eh ben, il connaît à moi comme ça, que des visages, peut-être, mais il connaît pas moi absolument, mais le film quoi, c'est le même quoi, c'est le film fait la vocale, le film fait pas bois bon.
0: Ah, ou la fin noire, lui, ou en tout cas?
2: Oui. Ben, ok, d'allons un petit peu côté lui aussi, tu vas le voir là.
0: Ouais. Miwa.
2: Voilà. Là, ça, il m'a pas gagné la place, ouais, mais il dit, bon, ben, m'aide un petit peu les autres. Ouais, il faut être solidaire là-dedans, parce qu'il y a une famille là-dedans, une nouvelle famille, vous connaissez, quand nous courons là, il n'a point de drague, il n'a pas rien, parce que nous connaissons de douleur, hein. Nous payons pour, qui nous paye pour souffrir, nous, hein.
0: Mais, ouais, ça. Ben, Adjo, la demande, et mon cas, tu dis, t'es tout ça là, pour se loguer un t-shirt.
2: Non, mais c'est un plaisir dans
0: nous. Oui, ben, m'imagine bien, oui, bien sûr.
2: Et ce que vous connaissez, c'est dans ça, où on va devant la boutique, après ça, on va dans le petit verre, des petits verres. Ben, mais pour faire les quoi dans le bois, là-bas, mais trop bonne merde, mais c'est fait exode,
0: mais, mais plus sain.
2: Ben, ça va ni pète à tes filles, plus sain. Puis, ouais. D'après toi, il y a plus de douleur, ben.
0: Et qu'on fait, ben, une parcours comme ça, là, c'est quoi le plus dur pour, quand il fait ça?
2: Eh ben, le plus dur pour moi, c'est quand il arrive, disons, côté la grande saloupe, là. Ah là, c'est le plus dur, même monté jusqu'à Colorado, là, mon petit frère.
0: Ah ouais?
2: Ah ben là, on finit dedans.
0: Là, psychologiquement, il est dur.
2: Ah oui, là, on passe une nuit dehors, là. Hein, là, on arrive, vous savez, qu'on arrive dans une saloupe, là, pareil. Et puis, on dit d'aller, oui. Là, non, on peut monter.
0: Ah.
2: On met les Anglais jusqu'à Colorado, là-haut, là. Non, on peut monter, là. Hein, on croit sur la rivière dans le soleil. Ok.
0: En couillon, là?
2: Il chauffe. Ah oui, là-haut, par une dent de beauté. Et maintenant, il cause des coups. Vous dites, hein? Ah ouais, puis là, du
0: coup.
2: Là-haut, genoux, c'est.
0: Là, en pilote automatique.
2: Ah oui, là, on a douleur partout, là. Hein, les bandés, les deux genoux bandés, et la cuisse, bien ça.
0: Là, en couillon, là?
2: Ah, ouais,
0: comme du même, je sais les tremper. Le doigt de pied fait une fripe, fait une pliché.
2: Ah, il y a une pété, même il y a un poule partout. Peut-être soublier, dépigérer. Puis là, ça va, après ça, ça m'a fait y arriver, Colorado. Là, il sonne, là.
0: Glisse dans la descente.
2: Ben, il a la ressentie, le parcours, parce qu'il passe plus, de l'autre côté, il a ressentie la visite par ici, il a sonné, il a sonné le parcours, parce que le sentier était bouché de l'autre côté, hein. Ah, ben, qu'on arrive en bas aussi, là, ôter, il donne un petit médaille, il a un petit shirt.
0: Regarde là, le corps à terre.
2: Après, il a un petit bon, j'ai trappé un petit repas, là, quel repas, autre, un petit repas.
0: C'est vrai?
2: Quand il arrive, il tourne ce terrain-là, il redonne, il était là. Il lève, ôter, allons-vous, on arrive, là. On fait, hein?
0: Ouais, moi, vivant.
2: Ben, j'ai mis ça, moi.
0: Ça, il dit sur le coup, il dit que pourquoi il fait ça, comme il est là, ben, l'année prochaine, il a même.
2: Il est même premier pour inscrire.
0: Tu oublies vite, hein?
2: Ben, c'est un plaisir. Comme il gagne le moment qu'il médaille la case, là, hein. Petit, ça a souffert pour gagner ça, hein.
0: Oui, c'est un fierté.
2: Parfois, même de mon coup. Maintenant, des trois. Après, il fait des trois courses, hein. Mais c'est bonne course, un petit peu petit aussi, hein. Dix kilomètres, 50 kilomètres, il fait ça aussi, hein. Et ben, maintenant, des trois petits médailles, disposées, là, médiocres, ben, quand même.
0: À droite, à gauche.
2: Ben, petit beau blanc, et.
0: Pas un mon gâté,
2: pas trop mauvais, ben, il était un mon gâté, hein.
0: Il était pas coulé,
2: après. Même là, avec le pied, ben.
0: Non, un fiaté, ça, ben, bien sûr.
2: Ah oui, ben, elle est comme ça, hein. Et puis, ben, voilà, quoi. Martin fait un petit peu en métropole aussi. Ben.
0: Ah ouais, elle fait bonne course là-bas aussi.
2: Ben, là, le samedi, il veut faire le marathon de Paris. Mais ça, c'est pas un concours, c'est dur, ça
0: passe. C'est combien le marathon de Paris?
2: Et 40.
0: Ouais, mais je crois que c'est ça, 40 ou 42, bah, là, non?
2: Ben, ouais. Mais ça, il y a beaucoup de monde, mais difficile pour gagner la passe, parce qu'il y a trop de monde, il demande, hein.
0: Ah bon?
2: Ben, là, il pense l'année prochaine, et là, ça prend moins d'avance.
0: Veille la coque dès qu'il sort, les affaires, il faut inscrire tout de suite.
2: Ah oui. Ben. Mais là, on a quelqu'un, métropole, il a tous mes coordonnées, et dès que leur fille sort, il inscrit à moi direct.
0: Ah, mais j'ai fait technique alors.
2: Ben, mais j'ai. Ah oui. Bon, ben sinon ça, nous passerons tes annonces.
0: Ah, ben envoyez.
2: Ben, alors, j'aimerais bien trouver un petit madame de mon âge, disons de de 55 à 70 ans, maintenant elle n'a pas dans la flèche, ça m'a moins de 70 ans.
0: Ah, mais bien sûr, pourquoi pas?
2: Bien sûr, ça qui fait sport, tout ça là, là encore correct, là encore frais.
0: Bien sûr.
2: Et après, l'âge n'a pas d'importance, ça, tout est dans la tête.
0: Ah, ce n'est qu'un chiffre.
2: Des chiffres peut-être.
0: Ben.
2: Si c'est elle-même encore bébé.
0: Des fois, elle est un peu plus fort, le chiffre qu'elle note, mais pas grave, ça, dans la tête, ça.
2: Pas grave, ça. Donc, j'aimerais bien rencontrer une petite madame, qui en dit un petit bout de chemin avec moi, et qu'il y aime un petit peu de randonnée aussi. Il y a un petit peu de randonnée, il y a un petit peu la montagne, il y a un petit peu le sport aussi. Il est bon. Après, s'il ne fait pas, tant mieux. S'il ne fait pas, si les gars accompagnent à moi un petit bout, et amènent à moi un petit place, ou bien ça, ils disent, mais n'y quoi pas, n'y fait pas rien, mais là, t'as grâce, hein. Mais même tu peux danser aussi, même
0: tant...
2: tu peux danser aussi.
0: Oui. Tant qu'il accompagne, ou dans l'esprit, tant que les affaires sont là, ils restent ouverts.
2: Et voilà, c'est une affaire, ils déposent à moi, après, ils disent, allez, à où? Après, ils prennent le bus aussi, parfois, parce que tout le temps, ils font dépendre par le cœur. Difficile.
0: Ben oui, c'est sûr.
2: Il prend mon vélo, par la famille prend mon vélo, que les connaissez, il fait un bout de vélo. Et après là, et il me regarde à Caroucan, il boit le vélo dedans. Il boit le vélo fort là-bas. Et au moins, il ne trouve pas mon vélo, comprends?
0: Ben oui.
2: Il prend mon sentier, il sort la main. Après, il prend le bus, bien ça, le lendemain, il vient comme il arrive, il fait une nuit dehors, c'est moi tout seul.
0: Dis donc, je risque ça, je vois tout seul, comment arriver à une affaire.
2: Oui, c'est l'arrivée, c'est comme si ça l'Américain, mon zao, toutes affaires, même si danger, mais seulement, c'est dangereux, parce que c'est là-bas dans la forêt aussi.
0: Bien sûr.
2: Il n'y pense pas à ça.
0: Oui, quoi, ça va, on garde pas derrière, mais bon, quand même.
2: Mais ça, il prend des coups.
0: Connais un mauvais tombé, un affaire, une bêtise.
2: Voilà, c'est dans les vies arrivé.
0: Bien sûr, oui.
2: Vous connaissez comme ça, quoi, quelqu'un, là, soit les plus forts que lui, où l'on est aidé, soit les plus forts que où,
0: on
2: voit dans le rouge. Et on voit dans le rouge, et après, là, tout de suite, là, on remarque pas où, mais c'est dans la course où paye.
0: Oui, à un moment donné, gagne pire.
2: Voilà, parce que là, arrive dans le rouge, mais on l'a pas, comme dit Madame Motel, elle n'a pas chauffé pour éclater.
0: On l'a pas géré.
2: Après tout. Mais après, là, qu'on arrive pour faire une course, là, décrasse, elle est même où, qu'une panlorie. Ah ben, ça fait ça, un pied de merde.
0: Ouais.
2: Ah oui, c'est ça, dans la Bourgogne, on donne à cause de ça, parce que vous êtes coup avec des gens, et soit les plus forts que les
0: autres. Niveau, les trop forts.
2: Soit trop forts, soit trop faibles, les deux pas bons. Donc, du coup, pour le niveau, même, vous savez, un truc, ou même, au gars du colomètre, ou au gars du clair, ou tu sais, ben là-bas, c'est ça, et. Semaine prochaine, m'a refait de l'autre côté, bien ça m'a refait lui-même, et il essaye de rattraper un petit peu, hein, un petit peu en retard, hein.
0: Ouais.
2: Parce que sa frontière, tous les trois heures, tant où il y en a un, comment ça, un poste de frontière pour arriver, hein. Il y en a un barrière au rayon, hein.
0: Ouais, c'est ça, oui.
2: Ben, essaye garde ça, essaye calmer ça, le soir, parfois, et ben, il sort, vers 2 heures du matin, il sort chez moi, il s'en va, il prend son tir, parce que nous roulons la nuit aussi, ouais. Il va croiser dans la nuit aussi. Et ben, il essaye de dire ça, parce que si vous n'avez pas ça, il faut un bon entraînement, pas content.
0: Ah ben, c'est sûr, mais imaginez,
2: il arrive pas là, il dit ça fait le grand raid, il dit bien ça fait le travail au bois bon, il dit ben, il est bon. Ah non, ça, il fait pas ça. L'entraînement, ben, sur un an et demi.
0: Ouais, oui.
2: Quoi,
0: bah de moi, il prépare bien longtemps, un an, 2 ans à l'avance avant d'aller chez un coach comme ça.
2: Ah oui, la nourriture, tout ça, il faut bien lire. Ça, si vous faites n'importe quoi, il passe pas.
0: Ouais, c'est pas
2: un petit coup assez, il dit que le mètre, 20 km, 50 km, encore, il peut aller, mais quand on commence à taper dans le 100 km là, il faut bien gérer.
0: Ah, c'est plus le même affaire.
2: Voilà, et les miennes, ça.
0: Ah, mais mieux entend, en tout cas, il fait plaisir, ouais, quand on est moune que les passionnés de son activité comme ça, et que Guy Biespico, parce que c'est quand même pas n'importe qui ça, il fait grand raid de ce genre de course, quoi.
2: Après ça aussi, il donne des conseils à des autres aussi, et comme il trouve quelqu'un, il commence à courir, il voit que ça lui fait, soit il saute, il court, quoi, n'importe comment, mais il dit, ben, il n'est pas un professionnel, il n'est pas un coach que vous il est, mais il y a des petits conseils, mais pas il y en a, vous faites ça comme
0: mais des miettes quand même.
2: Ben, d'après ça, vous, si vous trouvez quelqu'un, il est dans le sentier, et il est un petit entorse, ben, vous le mettez pas mal, vous le mettez tout à fait.
0: Je vais soulager toujours un petit peu.
2: Ben, c'est dur, là, ben, je vais dans ma fac. Dans ma fac, et on va trouver le test, un hôtel de l'air, et que madame, là, il était tout seul, il était descendu dans ma fac, et à un certain moment, et il était en train de passer son hypo, parce qu'il était pas de l'eau. Il te prend rien, si madame, là, il ne connaît pas
0: comment. Et ça va comme ça, là, vous n'entiez même pas rien?
2: Oui, il ne prend rien. Et il y avait encore au moins encore pour 3 ans, 4 ans, avant qu'il arrive à son musée.
0: Tout le temps?
2: Et ben, petite madame, il est assise. Et il m'y arrive, peut-être, elle, il dit, bonjour madame, dit, ben, bonjour monsieur. Il dit, je peux vous aider, vous avez un problème, là? Ben, si, j'ai plus d'eau, monsieur, j'ai plus d'eau et j'ai soif. Mais il dit, non, Dieu Seigneur. Alors, Miral Moubitaï, qui est maintenant qu'un bel bac, puis ça dit, Miral Moubitaï, mais non, allez, ça n'a pas rien, c'est dit, il n'a même pas un petit gâteau, même pas rien dans son sac. Et là, il s'en va à l'aventure, et ouais, bien sûr, ça l'a dit, là-bas, il était son, et ça va, j'ai dit, bon, mais il voilà, madame, mais pas là où ça, mais maintenant, allez doucement. Voilà, vous donnez tout ça, m'a dit dans mon sac, hein. Elle m'a donné de l'eau, m'a donné Marie, et des petits bonbons, des petits tics, là.
0: Voilà, t'es un cas d'urgence, oui, moi.
2: Ben, il est parti, et c'est là. Il a pris mon numéro de téléphone. Et il a pris mon nom. Bon. Alors, et c'est, il dit, ben, bonne continuation, parce que même si ça n'a pas dans la même direction que lui, ben, c'est dans notre direction. Ben, à partir, moi. Il dit, mais espèce, madame, là, arrive à son zip, ne connaît pas qu'elle est arrivée, mais là, il est fatigué. Hein. Ok, ben, un jour, il arrive à l'aéroport, il part et à France encore.
0: Pas dans l'hôtel encore?
2: Ben, il arrive là-bas, et il donne mon passeport, comme ça, il donne mon carte d'embarquement, et il dit, madame, mais il rappelle Pierre, même, il connaît Pierre, moi, on comprend, parce qu'il passe au moins 2 ans, comme ça, mais il y a des remarques pour nous, lui. Et il dit, monsieur, vous mettez de côté, s'il vous plaît. Et il dit, ah bon? Il dit, oui, vous avez un petit problème, là, il y a la police des frontières qui viendra vous voir. Il dit, madame, ça va bien, là? Il dit, oui, ne vous inquiétez pas, il viendra vous voir parce que vous avez un petit problème, là. Hein? Et c'est fait bien, moi, c'est, hein? Il y a la police des frontières. Il dit, bon, Dieu Seigneur. Mais il dit, bah, c'est de côté, c'est roi tout le monde. Faire un petit demande à l'avion, là. Alors la police, ils vont à moi, il y a monsieur, vous avez rien dans votre sac. Et monsieur, quel que soit de mon sac, n'a-t-il pas passe la frontière, ben, n'a-t-il contrôle mon sac.
0: Une garde, toute une contrôle, tout bien.
2: Et là où avant, même s'il a une affaire de mon sac, pourquoi le créole, il connaît moi. Il y a quoi, il y a un créole, mais il a des connes, là, l'avion, ben, il y a nous, là, on est à Kaou, il y a de façon, si nous quittons aller, arrive à Paris, ben, on y a Kaou.
0: Pourquoi?
2: Aïe, ben, mais il ne connaît pas le petit femme là, arrêtez là. Le petit femme là, sorti dans la forêt, ben, oh, Dieu Seigneur. Et il demande, mais, le petit madame, il demande, mais, il connaît Pierre, ben, ok, on va arriver, on va courir, on comprend? Ouais, madame, mais, on est comme ça, il est en détresse, ben, ouais, ben, il pousse à main, ou on fait trop. Bon, et qu'il a, il faut mettre à monter encore, et de Dan, le vieux de Dan, maintenant encore pour son maintenant, mais il faut dire son, ça m'a levé de Dan, il faut venir jusqu'à la possession. Et là, l'été, quoi, l'été à peu près 11h du matin. Et comme ça va maintenant. Bon, et c'est là, il dit, ok, ben, qu'il me tient, va accompagner à où, et c'est arrivé dans l'avion, ben, moi, on passe économie, même du colon, là, maintenant, on va, il fait tout dans ma. Fais-toi dans ma gauche, fais-toi dans la droite, fais-toi dans ma gauche, ça m'a l'air en l'air, fille. Fais-moi ta main en l'air. Mais tu couilles, mais jamais en l'air là-bas. Et il arrive là-haut, le commandant de bord, il dit, ben, ça, monsieur, on va vous mettre ici, parce que la police de frontière va venir vous voir, là, avant de partir. Il dit, mais c'est quoi, c'est quoi ce problème, là?
0: J'entends stressé, il dit, ben, moi, l'arrivé.
2: Ben, moi, l'arrivé, mais dit, quoi, l'arrivé encore? Et maintenant, il fait tout en main, et ben, mais tu sais, à Après, il y a un autre notaire qui vient voir moi. Il dit, monsieur. Il dit, oui, madame. Il dit, bah, vous connaissez ma femme. Hein? Il dit, ma femme. Il va tout le temps mis ça là-bas, et au moins une fois par mois, il passe ma femme, il me sent couru. Il dit, mais on n'a pas agressé quelqu'un ou comme ma femme. Hein? Mais il dit, ben, agressé quelqu'un. Il me dit, madame, là, mais dans l'avion, on a même si je agressé quelqu'un, ma femme. Elle dit, ben, si. Il me dit, ah bon? Et c'est à mon des petits pas, mon des petits pas qui trompent dans l'avion là.
0: Ah, Cassio.
2: Mais quel même homme, mais c'est ça. Mais le petit madame vient devant moi. Il dit, mais monsieur, il n'est pas le maire par mon prénom, nous tous. Il dit, mais vous connaissez ma frappe? Pour lui voir si vous
0: connaissez. Tu ne vous rappelles pas les affaires?
2: Mais il ne rappelle pas, la fille passe au moins 2 ans, tu sais.
0: Pour la vieillir un fois, seulement, vite fait.
2: La vieillir un seul fois, même, mais on croit que dans un état, il dit, oh, il y a une petite affaire, une petite test, tout ça, mon petit. Tu as peur? Mais il dit, si, un petit peu, parce que là, ben, ils avaient fait rien de mal, mais dans l'avion, t'allais rien après une cas à la main. Là, le commandant de bord, il dit, mais mets ta main là, bouge pas, dans la prise de frontière, il y a rien à main. Là, le test, il y a rien là, où il y a rien à main. Il dit, mais ne vous inquiétez pas. Arrive à Paris, vous serez reçu par la prise de frontière. Et on s'est fait bien, non?
0: Ok. Dans le vice, moyen?
2: Ah, dans le vice, ben. Et c'est là, bien sûr, mais moi, j'allais voyager en première classe. Je ne connais pas comment il se passe dedans. Hein? Mais ben, tu connais, il voyage en bas. Ben, moi, ici avant moi, bien. Ok, ben, il dit, ben, si tout le monde voulait arrêter, laisser un vie comme ça, ben, voilà, moi aussi. Il y a dans le petit peu courage, là, on a son panne, là, on a tout des bois, pas ça, moi, hein? Mais il a bouffé pas le même bouffon là-bas, moi. Il a dit, il m'a pas fait rien, arrive Paris, il ne parle pas de manière à ta main. Mais, Niro, ça va, Niro, on ne connaît pas elle, moi. Niro, bien. Il dit, monsieur Attel, mais il dit, oui, et je vous remercie. Mais Niro, merci à moi. Il me dit, là, tu me dis que je vais être arrêté par la police de frontière Paris. Mais l'avion, pas qu'on décolle, hein. Vous n'avez pas sauvé quelqu'un, aidé quelqu'un comme ma femme? Et si elle essaye de réfléchir, mais c'est de réfléchir.
0: Même idiot, on ne se rappelle pas même.
2: Non, donc il a oublié un petit peu, ou là, ouais. Il a fini tout à monter, avec toute base à la police, vous connaissez bien, ou là, ouais. Et si elle dit. Si, il dit, j'ai sauvé une dame. J'ai sauvé une dame à ma fac, et j'étais à horaire, et c'est moi la sauvelle. Et il dit, comment il était? Il dit, non, il n'y avait pas fini pour, il n'y plus de l'eau, il n'y plus rien, il m'a donné tout ça, mais dans mon sac, et maman a parti, il est parti. Il a dit, est-ce que vous reconnaissez cette femme? Il dit, madame, mais il dit, non, mais il dit, le temps passé, il m'a dit, une seule fois, comme Dieu même, il dit, mais ça n'a pas remarqué, mais il dit, nous, les coureurs, nous rentrons à nous. C'est pas qu'on le trouvait madame, nous trouvait monsieur. C'est madame et monsieur. Il est en difficulté, nous essayons d'aider à lui. Parce qu'il finit arrive à nous, ça aussi. Nous l'aide à nous. Eh ben, deuxièmement, est-ce que si vous voyez la dame, que vous le reconnaissez? Après, comme quand Couillon, comme il a dit, moi, ben oui. Il le reconnaît à lui-même.
0: Pourquoi, c'est qu'il est bien bon moment pour moi, Kémil?
2: Allez, même, vous êtes sûr? Il dit, oui. Il dit, ben là, il est devant toi, là. Il regarde à droite, il regarde à gauche, la pile d'ail tout seul. Il dit, c'est toi. Ah, il dit, mais bien, c'est ah, ben, arrive Paris, arrive mon volet, ben, si c'est la vie comme un gros roi.
0: Ben, fin calcul sur un plan pour lui.
2: Ah oui, ben, il fait comment partir Paris et en première classe, et comment la roue, ni m'a en première
0: classe. Ah, première classe, pas à tout, là, mettons en l'air.
2: Ah, ben d'abord, ok, ben c'est content. Mais
0: ce moment-là fait perdre, c'est bon. Jean, attends, vite fait, là, mais ça regarde, vite fait, mais il y a revu à côté, ouais, bouge pas. On a Anthony pour une histoire de vol. Anthony, bonsoir.
3: Oui, bonsoir.
0: Oui.
3: Oui, en fait, c'était pour faire une annonce. J'ai perdu ma sacoche. Enfin, on m'a volé à la salle de sport On Air Saint-Pierre.
0: Ah.
3: Et donc, c'était pour déclarer si jamais quelqu'un retrouve des papiers d'identité.
0: C'était quand? C'était là, ce soir?
3: C'était là, ce soir, oui, il y a une heure à peu près.
0: Ok. Et du coup, les papiers sont à quel nom?
3: C'est du coup à mon nom, Picasse Anthony.
0: Picasse
3: Anthony.
0: P-I-C-A-S. Ok.
3: Et du coup, j'avais aussi un message à faire passer. Si jamais la personne qui m'a volé mes affaires écoute la radio, bah, si tu veux me rappeler et si c'est de l'argent que tu veux, je t'en donne un petit peu si tu me rends, toutes mes affaires.
0: Il y avait quoi dans le... Dans les affaires.
3: Du coup, ma sacoche, c'est une sacoche noire, petite, PXP, Projet X Paris, et mes clés de voiture. Et du coup, mon porte-monnaie avec mes pièces d'identité, ma carte vitale, mon permis, ma carte d'identité, etc.
0: Ok.
3: Et mes CV.
0: Ouais, total.

0: 69 40.
1: C'est ça.
0: Ok, on était à On Air Saint-Pierre, c'est ça?
1: C'est ça.
0: Ok.
1: Merci beaucoup.
0: Eh bien, avec plaisir, Anthony, bonne soirée, bon courage.
1: Merci.
0: Au revoir.
1: Au revoir.
0: Donc voilà les documents qui ont été volés au niveau de la salle de sport On Air à Saint-Pierre. Les documents sont au nom de Picasso Anthony. C'est une sacoche noire, un projet X Paris, PXP, avec ben tout dedans, hein, pièce d'identité, carte vitale, permis, carte bancaire, et puis même les clés de voiture. Donc voilà, si jamais vous avez retrouvé quoi que ce soit dans ce secteur, vous pouvez appeler Anthony au 06 93 51 69 40. Et nous étions avec avec Gia qui était pour raconter à nous sur l'anecdote incroyable là, qui faut me sauver et qu'on n'a pas gagné reconnaître, mais bon, elle a mettait au bien quand même.
2: Ah oui, oui. Ah oui, après, il m'a bien voyagé, aller et puis au retour. Midioté, pour la vie, et donc on me rend dans un service, on a fait voyager à la main en première classe.
0: Ben midi.
2: Voilà, voilà.
0: Vivo, des expériences incroyables.
2: Ah oui, le bande commandant, tu te bats de il vient chaque instant, t'es quoi avec moi, dis-moi, j'ai besoin de quelque chose. Non, ça va, bon.
0: T'as tes petits soins, là.
2: Ah, ou tes petits soins, voilà, ah oui, petits soins. Ben, c'était ça, maintenant, s'il y en a quelqu'un, il vient pas à moi pour le ravitaillement, ou bien quelqu'un, il vient pas à moi pour connaître à moi, et pour nous faire une rencontre, et puis, ben voilà.
0: Il n'y a pas là-haut.
2: Qui balance mon numéro, pas mal, c'est un petit peu la place pour les autres aussi, mais ils pensent que moi, je suis assez.
0: Oui, oui, oui, ben découvre un petit peu le personnage. Eh ben écoute, voilà, ouais, plaisir, voilà. Laisse-toi le numéro de téléphone du coup.
2: Alors, c'est 06 92 71 85 03. C'est JIA.
0: Bon, ben ça marche alors, JIA.
2: Allez, salut.
0: Bonne soirée
2: à tout le monde.
0: Nous on retrouve, bonne soirée à vous.
2: Allez, bye bye.
0: Allez, bye bye. Sacrée histoire là autour du grand raid là. Elle a profité de l'occasion d'avoir quelqu'un qui a fait le grand raid et là qui se propose du coup d'être ravitailleur sur le grand raid. S'il y a des gens qui sortent en métropole là-bas et qui vient ici et que n'a pas payé son pour accompagner les autres, ravitailler les autres dessus le trajet, c'est vrai que c'est quelque chose. Ne pense pas toujours à ce genre de choses, pense uniquement à la course, mais c'est vrai que c'est toute une organisation autour avec souvent c'est la famille, le ravitaillement, que ce soit en nourriture, que ce soit en vêtements, les baskets à changer, les chaussettes à changer, s'il est mouillé, ou gagne pas fait pendant 48 heures avec des chaussettes mouillées, ben, peut être dangereux même, hein, parce que l'eau avec les pieds fripés et tout, ben, ça peut même s'infecter s'il y a des blessures, tout ce genre de choses, donc important quand même le poste de ravitaillement. Donc voilà, hein, j'y aille se proposer parce qu'il a l'habitude et qu'il a déjà fait le grand raid. Donc voilà, c'était très intéressant comme histoire. On va voir dans quelques petites secondes, vous allez avoir le journal d'Europe 1, et puis dans quelques instants, vous aurez le répondeur enregistré à la Moukatali sur lequel vous laissez vos messages. On rappelle le numéro de téléphone 02 62 21 08 08 pour vos moukatages à l'antenne. Et puis peut-être on jettera encore un petit coup d'œil. Tout à l'heure sur les messages, je vous rappelle le numéro, pareil, 06 92 91 5000 si vous voulez laisser un petit SMS. Tout de suite le journal d'Europe 1 et on se retrouve dans quelques instants.
3: 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Bonsoir Frédéric.
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6: Bonsoir Alexis, bonsoir à tous. Raphaël Glucksmann, candidat du Parti Socialiste pour 2027, l'eurodéputé Place Publique âgé de 46 ans, a été plébiscité par les 130 000 votants de la primaire à gauche avec 66,13% des suffrages, loin devant les quatre autres candidats. Olivier Faure est deuxième avec 14,46% des voix. Le vainqueur de la primaire voit dans ce résultat le début d'une refondation de la gauche avec une rupture claire avec la France Insoumise et son leader Jean-Luc Mélenchon. Côté réaction, Olivier Faure a déclaré « Nous avons un candidat, à nous de forger ensemble cet esprit de victoire ». Quant à l'écologiste Marine Tondelier, elle déplore que le vainqueur soit celui qui fait le choix du repli en refusant toute perspective d'alliance large de toute la gauche et des écologistes. Jean-Luc Mélenchon affirme que la France n'est pas dans le besoin. Lors de son meeting à Clermont-Ferrand, le candidat de la France insoumise à la présidentielle a aussi multiplié les promesses. Il faut le droit de vote à 16 ans ou encore 200 000 emplois dans le secteur des énergies renouvelables. Et il affirme que LFI ramènera la retraite à 60 ans. Gabriel Attal et Édouard Philippe, les deux concurrents du Bloc central à la présidence.

0: officiels ont une nouvelle fois appelé au rassemblement, mais sans avancée concrète. Ils sont intervenus successivement à la tribune du 126e congrès du Parti radical à Dijon. Volodymyr Zelensky affirme que la Russie a mené des frappes sur des installations énergétiques en Ukraine. Une annonce juste après celle surprise de Donald Trump. Le président des États-Unis assurait un peu plus tôt que Moscou et Kiev avaient conclu un cessez-le-feu énergétique, ce qu'aucune des parties concernées n'a pour leur confirmer. Le président américain avait scandé sur son réseau social « Ne le rompez pas ». Les combattants houthis du Yémen ont revendiqué plusieurs attaques contre les aéroports de Riyad et de Dammam et contre des infrastructures énergétiques saoudiennes. Des frappes au lendemain d'une attaque meurtrière dans la capitale saoudienne qui a fait 12 morts, 309 blessés, dont une ressortissante française. Le pape Léon XIV a annoncé qu'il allait se faire opérer dans les prochains jours d'un nodule au poumon. Il a précisé que ce dernier était détecté à un stade très précoce et qu'il était bien localisé. Le souverain pontife a suivi les conseils des médecins pour le retirer. C'est sa première alerte de santé après 17 mois d'un pontificat au rythme intense. Deux gendarmes du GIGN grièvement blessés par balle lors d'une opération de police aux Abîmes en Guadeloupe. Quatre suspects ont été interpellés. Côté sport, Max Verstappen enchaîne en Asie. Le pilote néerlandais a remporté le Grand Prix de Formule 1 de Singapour après celui de Bahreïn le week-end dernier. Il a devancé le monégasque Charles Leclerc et l'italien et leader du championnat Kimi Antonelli. Et c'est la fin de la sixième journée de Top 14 dans un instant avec le coup d'envoi de Toulouse-Bayonne. Match à suivre sur Canal+.
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0: Radio Freedom, 23h05 et on continue dans cette émission Chaleur Tropicale. Encore une bonne heure à passer ensemble. Et avant de vous reprendre à l'antenne, on va aller jeter un petit coup d'œil, ou un petit coup d'oreille plutôt, sur le répondeur enregistreur La Moukatali. Et regardez un petit peu les sujets que vous avez abordés sur celui-là. Il est où? Il est ici, on est... Oui, la date est bonne. Ça même. Alors, de quoi vous avez parlé? Vous avez parlé des manifs de lycéens. Et puis, on a également un coup de gueule pour la Sodiac. 0262 21 0808 pour le répondeur enregistreur La Moukatali.
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2: Bonjour mon Moukatali. Voilà, un peu de chagrin, bonnement en maille là. Un peu de bonnement en maille, les parents n'ont pas de reste à d'autres. Ben, c'est normal. Comme là, tous les parents, ça travaille longtemps là. Tous les moments, ils sont de 4 ou 3 enfants pour monter. Mais aujourd'hui, tous les parents, ils savent travailler. Ben, les enfants, ils restent de 4 tout seuls. Ben, il n'y a plus personne pour un éducateur. Des malheureux, mais quoi faire? Elle est comme ça, elle est comme ça. Mais il faut pas mettre la faute trop sur les marmailles ici. Ben, les parents, j'y reste plus de calme pour à moins de marmailles, quoi il est bon, quoi il est pas bon. Ben voilà, c'est comme ça qu'il fait de la merde après. Oui, il fait. Allez, bonne journée, Radio Freedom. Bon, attendez.
3: Oui, bonjour, la Moukatali. Là, ça va plus la réunion, là. Comment ça va, la vie? Là, 26 grades, celle là, pour brûler, casser, là. Fais payer la famille, fais payer les gens. Deuxième, reste là, je travaille pas, ma voix, que tu manges après. Fais payer un peu, la famille, la vie. On va voir que tu manges, tu vois, tu m'as senti encore des portes, tablettes, de ceci, de cela, de encore, genre. Je ne peux pas du travail, il y en a tout sous la main, oui. Il brûle, il casse, coupe la location familiale, baisse la zone, baisse la zone, bonne petite gratelle là, bonne petite pourriture là. Viens foutre la merde partout ici la réunion là, bonne petite gratelle là, faut baisse la famille, la location familiale là. On va voir que tu manges encore bonne petite douce maman là. Allez là mon Moukatali, au revoir.
4: Oui, bonjour, la Moukatali. Mais bien sûr, l'arrestation du jeune homme, monsieur, du Céron en Garros, là, se disant, l'UFR, là. Une fois, les policiers, là, l'interpellement Maïla, là, tu connais ça, travail, là, hein, l'UFR, pourquoi, là, tu viens pas sur, bon, tu grattes, hein, lui, lance, le roi, je suis bon policier. Moi, vu de mes propres yeux, moi, si bon policier, tu gagnes, coup de galette dans la tête, là, t'es resté à TSI. Pourquoi tu viens pas là-dessus, UFR, là?
5: Mais tu ne comprends pas là, mais la Sodiac que j'ai en train de faire. Là ça fait au moins 3 mois, il envoie plus papier loyer pour nous là. Mais comment on fait pour connaître le montant de notre loyer? Mais ça tu viens pas regarder ce téléphone là, comment il fait lui? S'il a un petit téléphone simple, il doit envoyer un message pour dire le montant est à combien chez moi ici. S'il est toujours pareil. Mais là, bonne monde habitué, bonne vieille monde, comment il fait ça là? Bonne vieille monde qui n'a pas gardé le téléphone là, comment tu fais? Là papier loyer, si tu veux plus envoyer, écoute, ça trop cher pour ça. Je te connais rien qu'on cache l'argent, et puis quand on a fait les casseurs de tiens pas un merde, je te connais rien qu'on cache l'argent. Là ça fait moi 3 mois, tu envoies plus papier loyer. Mais comment il fait de mon âge? Comment il fait là? Je fais que le palais, moi je suis con, papier loyer, je t'envoie pas. Arrête de déconner donc.
6: Salut la réunion, frère.

0: pour votre émission et vos petites annonces. Vous avez également la libre antenne, hein, 02 62 99 11 00. Allons jeter un coup d'œil, tiens, Freedom, allô.
1: Allô.
0: Allô.
1: Bonsoir, Bastien.
0: Bonsoir. Bonsoir, madame.
1: Merci pour mes bisous.
0: Bonsoir, quoi?
1: Merci pour mes petits bisous. Deux fois, m'a entendu, va penser à moi, le tampon.
0: Ah ah ah. Ah, comment il est?
1: Ça va, mais dans mon lit.
0: Mais vidéo, pardon.
1: Ah, mais il m'écoute jusqu'à minuit, moi.
0: Ah, ah. Pourtant,
1: depuis la compagnie, mais fidèle. Mes téléphones, là, des fois, ne gagnent pas. On regarde combien de coups on a téléphoné sur le 11.
0: Combien de fois on a fini de téléphoner? Attends.
1: Sur le 11. Beaucoup.
0: Ah oui, fin d'appel un peu de fois, Limounour.
1: Ah, monsieur, t'as pu parler, ben, du point il a droit.
0: Hein. Oui, oui, oui. Partage un petit peu sur l'expérience.
1: Tout le monde a droit.
0: Mm-mm.
1: Eh bien, je parle, merci bien pour mes bisous. Je pense à moi, elle est contente parce que mettre seul.
0: Ah, vous l'avez vu, je ne m'ai pas oublié à toi.
1: Deux fois.
0: Ben oui.
1: Attends, j'espère qu'on sera là où on fait pareil.
0: Oui, essaye.
1: Mais dans mon lit, et puis ben, il ne dort pas comme elle, maman, garde le sommeil. Et puis, moi, en plein dans la fête aussi, là, on a point, là, en ville, elle est finie depuis 6 heures.
0: Oui.
1: Ben oui, parce que moi, dans la fête directement.
0: Mais ben oui, ben ça même, on ouvre la porte et on est dedans.
1: Mais pas ma fenêtre, lui, il n'y a pas de fenêtre. C'est la chambre. Et ben, il parlait pour l'eau, là.
0: Oui.
1: Ben, l'eau, chat, mes copines, on tient, je t'en prends.
0: C'est vrai?
1: Du tout, on a de l'eau, on a toujours eu de l'eau. On a la chance parce que maintenant on le coupe partout.
0: Ah ben on a la chance parce que là, de moins, on a bien coupé ce temps pour apparemment. Hein. Depuis 3-2 jours là.
1: Ah nous non, mais nous ici non, ah, pas du tout. On habite rue de Lille, ben on dit franchement, on n'a jamais manqué de l'eau. Hein.
0: Ben de moins, t'es bandé là, tu dis ben un point de l'eau.
1: Attends, j'ai une madame, il y en a fait, mais vous voulez dire, j'ai été pris, il y a madame de bidon, parce que ma mère ramassait le bidon, un grand bidon, mais j'ai mon frère, il remplit les bouteilles, 5 litres, mais rempli, moi. Ah ben oui, mais il ne coupe pas de l'eau chez nous.
0: Oui, ben on a la chance, ma fille.
1: Ben, et la lumière, là, des fois, mon coupe ici, il coupe un instant, on revient tout de suite après aussi.
0: C'est
1: pas nous la chance.
0: Ah ben là, on a la chance, oui.
1: Ben oui. Par ça, ça va?
0: Mais ça va, doucement, ça intégrera à Moon, comme il dit.
1: Ah, oh, mon Dieu. Il a passé un bon dimanche?
0: Oui, ça a été, tranquillement, dans la joie et la bonne humeur, comme d'habitude, moi.
1: Voilà.
0: Moi, je casse pas la tête.
1: Comme il m'appelle quand les filles de certains, oui, mais pas toutes, il y a un téléphone. Mais comme il téléphone aussi, mais quand t'as la ligne, il est d'accord avec Marc, il s'est téléphone, Marc, il vient des jours, il ne gagne pas au téléphone.
0: N'est pas vrai.
1: Non, ben oui, mais là.
0: Difficile pour gagner Ali?
1: Hein?
0: Difficile pour gagner Ali?
1: Ah oui, il n'y a pas honte de caler fille là. Rien, Charlotte. Charlotte, il gagne aussi. C'est pas ce cas aussi. Mais ouais, reste.
0: Ben, Max, il gagne pas Ali. Max, c'est un store. Max, c'est un store. Quand il est là, ben, il y a 10 000 personnes qui appellent. Ben, difficile de gagner.
1: Eh, ben, il ne me gagne pas. Et aussi, là, je me souviens, ma personne annonce une table ronde. Je me souviens.
0: C'est quoi?
1: Comme on avait pas annoncé qu'on pour une table ronde.
0: Oui.
1: Ben, on a gagné le soir, la même a gagné, mais moi, pourquoi les trapper, hein? Merci, Freedom.
0: Ben, ou gay, la table, je ne m'en pas trapper.
1: Non, ben, à la fête, tu passes pas mon corps, tu passes pas.
0: Oui, c'est vrai.
1: Il faut le 14, rien que le 14, il peut avoir là-bas. Et t'es à la table, pas loin.
0: Ah, ben, on gagne pas loin en plus, t'es bel et bon.
1: Ben, après, il faut attendre la fête finie pour apporter, parce que après, le soir, le même, madame, téléphone à moi.
0: Ah, ben, les top, t'es.
1: Pas fait, moi, cher.
0: Hein, en plus. Une affaire pas chère qui correspond à ce que vous avez. Ou l'a vu le modèle?
1: Non, mais pourquoi elle a dit, machine une table ronde en merisier.
0: Ah, mais peut-être qu'il t'a envoyé photo, une affaire comme ça.
1: Très joli, il y a 4 chaises avec, et les brodés, le dossier. Et puis, ben, le 14, mon aménager arrive, mais pas voir.
0: D'accord, ok.
1: Parce que là, on m'a pris de transport, on m'a pris de voiture, et puis là, il passe pas dans la fête.
0: Oui, ben oui, c'est vrai, oui.
1: Il faut attendre finir la fête pour y apporter après.
0: Mais là, comment, où ça profite un peu dans la fête, là, du coup?
1: Ah, ben, il sort pas, moi, tout ça, il sort pas, il n'aime pas trop tout ça. Mais attends, mercredi, quand on a quelqu'un, moi, mercredi, on m'a laissé un petit carré aux fleurs.
0: Oui, rire, ah ben oui, si tu joues à ça.
1: Oui, mais quand tu m'appartiens. Mais dans la fête directe, moi, on voit tout le monde dans la fête, moi.
0: Ah, ou l'ambiance toute la journée, ou là.
1: Ah oui, il est super cool, hein. Miam, adore la musique.
0: Ben, si vous faites la sieste, vous battez, là, alors.
1: Non, non, pas du tout, j'aime pas, moi. Ah, moi, des ordures, j'aime pas, moi. La musique du monde, j'aime pas, moi. Non, non, moi, là, tu n'as pas de problème. Tout à l'heure, quand on passe les petits trucs, là, comment ils annoncent, comment ils disent ça, les petits messages, là.
0: On finit, mais ça, on finit, arrête, mais ça.
1: C'est tout à l'heure.
0: Que ça veut, que ça veut.
1: La 26 chansons pour ma copine là, château, on me souhaite elle une bonne. Il me fait les bisous.
0: Quelle chanson?
1: Mettez une jolie chanson pour elle. Mettez une jolie chanson pour elle.
0: Margot, dis.
1: D'accord, sois gentil. Et oublie pas mes bisous, hein, quand on est là.
0: Ah, ben, on l'a vu. N'y s'est imaginé.
1: D'ailleurs, elle m'a fait un gros bisou aussi. Elle me dit, bonne soirée, bonne fin de soirée. Ben, on vient chez vous tout à l'heure, que le pas soit bien, mais rentre bien à la maison. Et puis, bah, m'écoute, quand on est là, m'écoute tout le temps. Et ben, moi, m'écoute, je dors nuit et je vois des toilettes partout. Ah oui, bah, mal empoisonné, ça, mal empoisonné, moi.
0: Ah, vous perdez pas l'information?
1: Ah, jamais, moi, freedom, franchement, moi, les freedom. Et moi, quand la chance pour gagner les jeux, quand ils jouent les parasols, tout ça, moi, là, quand la chance, mais ils gagnent pas la ligne. Moi, un petit goodies, qu'Audrey était là. Audrey avait un petit goodies pour moi, là, on a 2 ans.
0: Et depuis ça, rien?
1: Un petit bracelet, vous voulez gagner freedom, un petit souvenir de freedom, là, rien.
0: Mais qu'on a dit qu'il fallait envoyer une affaire pour l'enveloppe pour gagner le petit porte clé là. On l'a pas envoyé?
1: Non, ben m'a pas envoyé.
0: Ma fille.
1: Ben m'a pas fille. Et même les parapluies, tout ça, on était content de rien aussi, mais là, m'avait pas la ligne, passé quoi. Même fruit de million, même fruit de mobile, tout le monde mais rien du tout, rien du tout.
0: Bon, ben, nous gardons d'espoir, alors.
1: Ben, là, monsieur, Francky, il a fait gagner le monsieur, d'après le gong, là, le monde a gagné, moi, t'es pas content. Il a gagné. Ah, moi, dis mon but aussi, franchement. Parce que moi, depuis Freedom, là, depuis, oh là, longtemps, mais écoute, Freedom, depuis, il a commencé. Il m'a pris 2 millions. Rien. Il passe côté de nez, hein, rien, passe pas. Mais il ne comprend pas pourquoi. Bobby, je m'en moi, il est dans la nuit électronique, hein. Je veux bien dire moi.
0: Ah, bien contrôlé, vous êtes dans les bois, alors.
1: Oui, déjà, pétouille bien, quand d'un coup, la mienne aussi, quoi. Pétouillé.
0: Pétouillé, alors.
1: Franck a dit demain matin, lui, parce qu'il fait 2 millions.
0: Oui, elle a dit demain, il fait pas fou 2 millions. Elle a dit parce qu'il retire si son salaire, après, comme il a fait après le gong.
1: Ah, ben, il a lui mettre de sa poche, il lui veut pardonner. Mais il aime tout le monde.
0: Oui, mais il connaît.
1: Ma part est crête d'homme, il aime tout le monde. T'as lu, oublie pas, pas une petite chanson pour ma copine, lâche à toi.
0: Et bon, ok, ça marche.
1: Gros bisous.
0: Allez. Bisous à toi.
1: Bastien, bonne nuit à toi.
0: Bonne nuit à toi, moi.
1: Bisous. Et tout le temps est dans ma pensée.
0: Ah, ben, fait plaisir. Merci bien.
1: Et puis, mes préfets.
0: Ok, ben, merci. Ben, ça me fait plaisir.
1: Des gros bisous. Tout le monde entier. Tout ça reconnaît ma voix. Gros câlin, bisous. Allez, bye bye.
0: Merci bien. Allez, au revoir.
1: Au revoir.
0: Ah, mais un petit appel en douceur, comme il dit. Allez, on continue avec vos appels. Radio Freedom, bonsoir. Allô?
2: Allô, oui, bonsoir.
0: Bonsoir.
2: C'est Thierry du Nord.
0: Thierry du Nord, comment est le Thierry du Nord?
2: Oui, ça va, c'est quoi une petite annonce?
0: Eh bien oui, je t'écoute.
2: Eh bien, j'ai 48 ans. Je suis intersnotisé à Metz. Je vais mettre 71 pour 70 kilos. Je recherche une femme pour sortir, pour discuter.
0: D'accord.
2: Une femme âgée de 40 à 55 ans. Brune, blanche, il n'y a pas d'importance. Voilà. Je peux me déplacer, je peux recevoir.
0: Ok. C'est dans quel secteur, tu m'as dit?
2: Du Nord.
0: Dans le Nord, oui.
2: Mon numéro de portable, c'est le 06 93 04 92 89.
0: 06 93 04 92 89.
2: Merci.
0: Eh bien, avec plaisir. Bonne soirée à toi.
2: Merci.
0: On continue avec les petites annonces. On va aller par ici. Radio Freedom, allô. Allô.
3: Allô, Bastien.
0: Oui, allez-même.
3: C'est Bébel, ça.
0: Hey, Bébel, comment il est?
3: Comment ça va? Mon nom, il est fatigué, Bastien. Il a gagné la arthrose.
0: Eh ben.
3: Oh, t'es mon enfant.
0: Les genoux plus beaux.
3: Pas facile, hein?
0: Hein?
3: Là, demain, mettre plus de médicaments, mettre plus rien. Là, ça, il fait son cours. Là, de même la radio, tout ça, un paquet de affaires pour faire. Là. Oh là là!
0: Radio passe garage, j'écoute pas aussi.
3: Hein? Et nous, on m'a dit, on a fait notre travail dans l'eau qu'on vend.
0: À cause du travail dans l'eau?
3: Ben, nous, ben, longtemps, la cuisine comme elle est là, la cuisine, longtemps, pas pareil. Ou qu'on vend.
0: Mais,
3: là, on a tout ce qu'il faut, il a des riz, mettre dans le four, tout ça, longtemps, avec plein, tout ça.
0: Et avant, comment t'es fait?
3: Ben longtemps avec gros cocottes, t'es mettre des riz dans tes toilettes, avec le bois, tout ça, après tes vis, comprends?
0: Oui, mais à quoi vous jouez la travail de l'eau?
3: Ben oui, ben la cuisine. La cuisine longtemps, la cuisine comme elle est là, mais plus pareil. Moi, pas d'un endroit pas trop loin. Alors, je veux bien la fondation de Père Favron. Ben longtemps, quand nous ne travaillons pas comme elle est là, on comprend?
0: Ah bon?
3: Ben.
0: Et c'est ça, vous pensez à fatiguer comme ça, là?
3: Ah oui, ben. Mais là, on a quand même 20 ans de retraite, madame.
0: Ah, bon.
3: Ben, on a
0: prend du bon temps, profite du bon temps.
3: Nous avons profité de la loi de l'homme qu'on vend.
0: Ben oui, ben. On a bien raison.
3: Oui, mais là, en dernier, là, ma famille espère avoir trouvé une solution avec ça. Pas facile, hein.
0: Ça, on l'a dit.
3: Ben. Encore ma fille perd le cœur, ma défibrillateur, tout ça.
0: Mais faut changer de pièce, c'est plus bon.
3: Ben, ils sont le bon pièce, même ben moi.
0: Bricole ou mettre pièce occasion aussi, mettre pièce neuve.
3: Ben, mais le téléphone là, pour machin, fait un petit coucou. Les biens, comment on fait au boulot là, hein?
0: Hein?
3: Eric aussi, mais tout, il a bien changé.
0: À cause?
3: Non, ben, la façon d'avant et maintenant, les mieux quand même, comprends?
0: Hein? Quand, avant, quand il était fou là?
3: Oui, quand il était fou.
0: Quand il était folle? Ben. Oui.
3: Ben, Michel, t'as une bonne soirée.
0: Ah, ben, bien, bébé, elle fait plaisir. Alors, m'espère que tes genoux va refaire un peu.
3: M'espère, mon enfant.
0: Oh. Si elle n'a pas refait, ou pas, la moins, m'apprête à ouais à côté.
3: Mais bon, pas de problème.
0: Mais bon, la mienne, c'est moi, faut gagner courir.
3: Ah, m'espère.
0: Ah, m'apprête ou la mienne, là, ou monte dans l'escalier au courant. Oui.
3: Mais elle est bon.
0: Ok.
3: Allez, ben bonne soirée à vous.
0: Ben merci bien, Bébel, pour t'appel.
3: Bye.
0: Bonne soirée, bisous, bye.
3: Merci.
0: Bébel, t'es belle. Le genou suipi, le genou. Tout est dans le genou. Oui, dans
4: allô, bonsoir.
0: Bonsoir.
4: Prenez un long souffle.
0: Encore, je vais impressionner mon gros vagement.
4: Non, ça
0: m'envoie normalement. Alors, bien écoutons.
4: Ouais, ben, c'est Jérémy, plein de palmis. Et ce soir, me redonne une petite coquine pour lui prendre du bon.
0: C'est quel âge ça? Connais, arrivé là, il prend plus du bon.
4: Sérieux? Entre 30 et 45,
0: alors. Ça fait une belle du bon, là, ça?
4: Non, moi, ça donne du bon pour voir, là.
0: Alors, donc, à quel âge, non?
4: Ah, non, 40
0: ans. 40 ans?
4: Ouais, j'aurais dit.
0: Ok. Et voilà. Du coup, le femme là, comment il faut il est?
4: Oh, moi, n'importe, on est créole et.
0: Cache pas la tête?
4: Non, ben.
0: Ah oui. C'est pas le caractère ou le visage qu'on rôde ou?
4: Non, voilà.
0: Ah, on veut son intérieur?
4: Voilà, ouais.
0: Faut qu'elle soit belle à l'intérieur, quoi.
4: Ben.
0: Ben, bon. Oui, mais à où comment les dis un petit peu.
4: Un petit coffre, excusez-moi, un petit coffre, 1m70, 80 kilos.
0: 1m70, c'est un petit coffre, comment ça t'est costaud le petit coffre là?
4: Bon, ça va.
0: Ouais. Ok, et donc uniquement pour apprécier ce soir.
4: Voilà.
0: Ok. Oui, bon, oui. On déplace?
4: Non, mais on reçoit.
0: On reçoit. La plaine des palmiers, il faut que ça monde dans le secteur par là-haut, là.
4: Ben, si il gagne, ouais. Après, ça viendra, si il gagne, monter, ouais. Pourquoi pas? Au revoir.
0: Bon, ben, les bons, ben, laisse votre numéro de téléphone, alors.
4: Il est ça, 0-93-31-53-58.
0: Encore une fois?
4: 0-93-31-53-58.
0: Bon, ben, les belles, là, Jean-Mi.
4: Allez.
0: Allez, bonne soirée.
4: Bonsoir.
0: Ah, j'ai remis pas perdre le temps, il a dit bon, on finit arrivé 23h24. Ah, bon, mis appel, pas une palmis, 40 ans, j'ai remis. Et, ah, mais, je donne du bon, moi. Et ok, 0-93, 31, 53, 58. Bon. Alors, on continue avec vos appels. On va aller par ici, Radio Freedom, allô.
5: Bonsoir, Bastien.
0: Bonsoir, ou même.
5: Donc, c'est pour l'annonce de rencontre sérieuse.
0: Ah ben, rencontrons.
5: Voilà, donc je m'appelle Max, je suis du Nord, je suis un creole blanc, de corpulence assez grande, taille moyenne.
0: Ouais.
5: Cheveux courts, châtain foncé, les yeux marron clair. Après j'ai pas de moustache, de barbe. Je suis pas gros d'alcool, je fume pas la cigarette. Puis ben moi je fais un peu de rando, footing, et après un peu d'exercice physique chez moi, donc ça veut dire que je m'entretiens.
0: Ouais.
5: Puis je suis quelqu'un de dynamique, d'actif, non violent, ni agressif.
0: T'as quel âge, tu m'as dit?
5: Et moi, j'ai dans la cinquantaine.
0: Ok.
5: Et donc, j'aimerais bien faire la connaissance d'une fille du style africaine. Et après, ça pourrait être une Catherine métissée. Hein. Mm-hmm. Donc, style africaine, c'est-à-dire, ben, ça peut être une Mahoraise, une Martiniquaise, une Comorienne, et puis une métisse, quoi.
0: D'accord, ok.
5: Voilà. Donc, pour faire plus de connaissances, je vais laisser mes coordonnées. Après, aussi, bah, si elle m'appelle sur le fixe, bah, après, je pourrais lui donner, la donner mon numéro de portable. Et si elle est dans un pays étranger, bah, elle pourra m'appeler sur WhatsApp.
0: Ah, tu peux faire même un truc à distance, quoi. Ça te dérange pas?
5: Ouais, ça ne me dérange pas. C'est du sérieux.
0: Ok, ok. Voilà.
5: Je pourrais donner mon numéro de portable après et qu'on pourra s'appeler sur WhatsApp.
0: Ouais, bien sûr. Ouais.
5: Voilà. Donc, ben, mon numéro de fixe, là, c'est le 0-262-21-61-87. Je répète, c'est le 0-262-21-61-87. Voilà.
0: Bon, ben, c'est bien noté, alors, Max.
5: Salut à toi, Bastien.
0: Merci, bonne soirée à toi.
5: Toi de même aussi.
0: Yes, merci. On continue avec les petites annonces par ici. Radio Freedom, bonsoir.
6: Oui, bonsoir.
0: Bonsoir.
6: Oui, bonsoir.
0: Oui.
6: Oui, c'est pas une petite annonce, vous plaît.
0: Bien sûr, mes couteaux.
6: Ouais, ben, moi, c'est Michael. Et on a 40 ans.
0: Ok.
6: Et on cherche une petite madame de 35 à 50 ans. Ben, pour vivre et pour passer des bons moments, quoi.
0: Ok. Quel côté où saute?
6: Saint-Gilles.
0: Saint-Gilles. D'accord. Ok. Et
6: à moi, il aime cuisiner, dormir, il aime en profiter les bons moments, surtout le week-end.
0: C'est quoi, cuisiner un peu?
6: Ah, ben, après tout.
0: Et créole ou bien toute cuisine du monde?
6: Et créole, chinois, un peu indien aussi.
0: Et après, que ça me fait un petit peu qu'on a du temps libre, là.
6: Ben, bricoler un peu, et après, ben, mieux améliorer ma maison, quoi.
0: Ah, ok. Ouais, bricoler, alors.
6: Ben.
0: En tout cas, au gain, utilise une main de doigt.
6: Voilà.
0: Pour faire manger ou bien pour bricoler.
6: Ben, c'est un tas de choses, en fin de compte, mais après, ben, de temps en temps, ben, quand le patron n'est pas là, moi, je travaille un peu pour le patron. Il travaille à la demande, en fait, quand le patron est en chantier, ben, il appelle à moi.
0: Ok.
6: Bon, mais sinon, ben, après, dans ma petite maison, il aime me planter, il aime me faire un tas de choses chez moi aussi, ouais.
0: On a de quoi faire, quoi.
6: Voilà.
0: Et le madame, là, qu'on recherche, comment il faut, elle, idée
6: Ben, déjà, il n'y a pas trop vraiment, c'est pas la beauté qui compte. Et à l'intérieur, le cœur, et puis après, ben, elle aussi de voir que ça, elle aussi, que ça, elle recherche aussi de ce côté,
0: ouais. Ouais.
6: Ben, voilà, et après, elle connaît que ça livre, en fin de compte.
0: Ouais, ben, la tête sur les épaules, comme il dit.
6: Voilà, exactement.
0: Et, comment on est où, dis-moi?
6: Ah, moi, mes créoles, elles sont assez bronzées.
0: Mm-hmm.
6: Et 80, disons, elle est arrondie 90 kilos. Et 1m73.
0: Ok.
6: Et après, ben, pas mal, là, ensemble. Donc, il s'est fait un peu de la marche, un peu de sport. Mais après, c'est comme quelqu'un tout le temps, elle est active, elle est toujours en mode joie, elle a fait la
0: Et. Mais entretenu, quoi.
6: Voilà, ça va dans l'ensemble, moi.
0: Voilà. Ok, il fait combien de temps, lui, tout seul, là?
6: Ah, ça fait un moment, mais après. Vous connaissez, quand vous bricolez, vous faites un tas de choses, et l'affaire, mais quand il arrive après, quand il arrive le week-end, des fois, il commence.
0: Ben, un petit peu.
6: Ouais, mais sorti. Et comment dire ça, aller un petit pique-nique par là, manger un petit restaurant, un truc comme ça, je ne peux pas, moi. Voilà, exactement ça. Va.
0: Vous trouvez un peu en solitaire.
6: Ben, et puis, il a profité le week-end, surtout.
0: Oui, c'est vrai, oui.
6: Ben.
0: Ben, écoute, toi, ben, s'il y a des trucs à ajouter, sinon, laisse le numéro de téléphone, comment vous
6: faites? Eh ben. Le numéro de téléphone, c'est le 06-93-26-35-23.
0: 06-93-65-23.
6: Oui, exactement.
0: Bon, ben ça marche,
6: Michael. Merci, bonne soirée à vous.
0: Avec plaisir, bonne soirée aussi.
6: Merci, au revoir.
0: Au revoir. Michael, 40 ans du côté de Saint-Gilles, bricoleur, gaffique manger, tout ça. 06 93 66 35 23, mesdames, si vous êtes intéressés. 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
7: Bonsoir, Bastien.
0: Bonsoir.
7: Parfait.
0: Mais connais la voix, là, moi.
7: Je connais mal.
0: Alors, redis-moi, là, un coup, là.
7: Par Saint-Joseph.
0: Saint-Joseph. N'est-ce pas de monde, Saint-Joseph, hein?
7: Ah, mon père,
0: ou tu... Non, mais attends, si, me connais, c'est Anise.
7: Ça, maman.
0: Alors, oui. Hein?
7: Ouais.
0: Ou de voix, il remarque, ou de voix, il reconnaît de voix.
7: Ah oui, ma voix est reconnaissable, ma parmi tant d'autres.
0: Oui, c'est vrai. Alors, que c'est dit un peu? Boudon, pardon.
7: Ah non, mais écoute la radio jusqu'à minuit.
0: Ben, Anise.
7: Ah ben, comme ça.
0: C'est très bien.
7: C'est très calme, là, c'est chouette.
0: Ah, on a de l'eau là-bas?
7: Oui, moi, jusqu'à présent.
0: Ben, je n'ai pas coupé que tes autres, alors, ben, les bons.
7: Mais j'espère qu'il ne fait pas toutes les communes comme ça.
0: Ah, ben, j'espère aussi.
7: Ah oui, on ne sait jamais.
0: En tout cas, t'en penses à t'en rendre la goûter aujourd'hui.
7: Ah oui, non, mais t'en penses, ça fait quand même quelques jours.
0: Oui, depuis deux jours. Depuis deux jours, là. C'est une vraie galère. Hein.
7: Bon, quand tu habites un appartement près de l'eau.
0: Oui, en plus la dernière fois, il y avait il y a une femme qui avait appelé avec des personnes que les alités que ben des parfois c'est des journées à les couches etc. Et en fait les infirmiers étaient bien mais ils n'avaient pas fait le soin parce qu'ils n'avaient pas de l'eau.
7: Ah oui. Ben...
0: Ah, on avait des situations très très compliquées quoi.
7: Ah non mais c'est terrible ça.
0: Ouais.
7: Une journée c'est déjà dur alors je juge pas. Hein.
0: Oui ben bien c'est sûr oui. Mais sinon ça, quoi, raconte un peu.
7: Ah, raconte pas rien, mais t'en as où pour raconter.
0: La santé, ça va?
7: Ouais, ça va, moi ça y est, ma remise sur pied, elle est bon là.
0: Oui, ben ça même.
7: C'est là, l'essentiel.
0: Mais là, je toute la donne le mot. Ah, ou dis-moi, ah, t'es pas bon. Ben, belle, il appelle à moi et dis-moi, elle est sur le genou, pas beau aussi.
7: Ah oui. Ah. Ah, ben, moi, c'est ma chute, moi, sinon ça va.
0: Oui, ben ça même. Mais
7: ouais.
0: Tout arrive en même temps.
7: Ah oui, ben comme ça, de toute façon, c'est pas période, ça. C'est pas d'ailleurs, seulement qu'on a quelque chose de fracturé sur vous. Hein. C'est tout pour moi, mais vous ne pouvez pas rien faire là. Maman, s'il vous plaît.
0: Oui, mais bon, après, il faut se dire que, voilà, on l'a bien rétabli, là, elle est bon.
7: Oui, c'est l'essentiel.
0: C'est réglé, oui, voilà, c'est ça. Ouais, mais là, où attendre, raconte rien que je me pourrais raconter, ou là, alors.
7: Ah, bah bien sûr, mais raconte tout à l'heure, le monsieur, tu peux faire rêve à nous en première classe, hein.
0: Ben. Rendre service. Vous avez vu comme quoi rendre service,
7: Ah oui, c'est ça.
0: Il fait jamais de mal, hein.
7: Oui.
0: On dit à partir.
7: Et puis l'autre aussi, là, lui était la première classe, et puis celui qui est en train de parler les salles de bal d'avant, là.
0: Oui, on l'a connu ça où? Où t'es connu, c'était quoi?
7: Un petit peu, mais il y en avait un aussi, là, grand bois, là, à côté le stade, le chrysanthème.
0: Ah bon?
7: Oui.
0: On m'a pas connu tout ça, là, la main. Ah, et attends,
7: non, le... encore jeune.
0: Non, Alia, dis-moi, le salon, tout va bien.
7: Oui, tout va bien, Sarah Vigné-Cabri, ça me croit.
0: Ça l'a connu?
7: Oui, moi, pas parti, mais m'y rappelle bien.
0: Oui, la Djamouin, il était ravine de Kaboui même, lui.
7: Mm-hmm. Et puis, nous, par ici, il y avait le Moulin Rouge, le 97-4.
0: Saint-Joseph?
7: Ouais. Le Moulin Rouge, maintenant, l'a été mis en... Le maire a fait une salle de réception, quoi. C'est la salle du Schmann, maintenant. Et puis, le 974, il est toujours là-bas, sur l'Angevin, là-bas, il y a tout de l'air en friche dessus.
0: On a un rue fin noir, c'était.
7: Oui, non, mais la salle n'est plus pareille du tout, hein.
0: Mm.
7: On s'est fait une salle de réception, et puis il reçoit les personnes âgées, tout ça, il fait pas mal de choses.
0: Ben, là, Dominique, dis-moi comme ça, ben, il dit, apparemment, t'es fin d'arriver à un parc poule, le faire.
7: Quoi? Ah oui, après, ils vendaient deux aliments pour de Brenda, là!
0: Ah bon?
7: Dominique connaît les.
0: Ah, connaissez Ali, il connaît toutes les boîtes, toutes les affaires, il connaît toutes les.
7: Ah bah ouais, ils sont de là-bas, normal.
0: Ils sont d'un, ils sont dans l'autre. Vous connaissez, vous croisez un côté, il est le matin. Deuxième matin, vous croisez un autre côté. Troisième matin, il est fini de l'autre côté. Mais tu t'es, ben. Maintenant, t'es pas allé là, tu toupies. Parce que t'es, tu as une petite boîte.
7: Alors, je lui ai bien déconné, Bruno, comme Bruno, t'es là.
0: Ah bon, on l'a entendu maintenant.
7: Ah bah oui, malgré la ligne Wendy, c'était chouette.
0: Ouais. Apparemment, il avait un boulot ambiance ce soir-là.
7: Ah oui, il avait un boulot ambiance. Il a fait bien depuis trop causé, mais c'est pas grave.
0: Non, ben il avait une jolie petite équipe là, avec les anciens. Là.
7: Ah non, mais il a fait plaisir d'entendre Bruno. Il avait fait 3 ans, il est parti. À 3 ans, mois de février, Bruno tracé.
0: Oui.
7: Il n'a même pas dit nous au revoir.
0: Vous voyez?
7: Non, il n'a pas dit, il a foutu Europe 1 et puis il a barré.
0: Non, mais là, il ne dit pas au revoir parce que de temps en temps, il revient.
7: Oui, bah, il revient, oui, mais il faudrait qu'il revienne de temps en temps pour animer.
0: Audio?
7: Ah oui?
0: Ben bon, on en parlera.
7: Ah oui?
0: On va discuter un coup avec lui.
7: Les autres, ils reviennent, pourquoi pas lui?
0: On va discuter un coup avec lui.
7: Ah oui?
0: Ben.
7: Allez, comme ça, nous, on va entendre son petit mot fétiche, là.
0: Que j'ai dit?
7: Arrête de chier, moi.
0: Hein? Comment il t'a dit?
7: Arrête de chier, moi.
0: Ah bon? Ah, bon, oui. Ma cause, avec lui alors. M'a dit, il faut.
7: Moi, pense à lui quand on va mettre Tibat là. Il a fini tout le temps lui mettre cette chanson.
0: Ah bon?
7: Oui.
0: Bah, il s'est grand bad, lui, ce mot.
7: Ah oui.
0: Non, ma cause, qui m'a dit, il revient un peu sur une fan, il rodait.
7: Ah, oui, non, c'est vrai, il manque quand même.
0: Sur une fan ou sur une femme?
7: Ah, c'est fan.
0: Ah, c'est fan, alors. Faut pas m'y tromper. Non, comme dit Ali, faut pas m'y tromper.
7: Il est encore jeune, il y a plein d'avenir, lui.
0: Un jeune Jean, ça, alors.
7: Ouais.
0: Jeune Jean Kranir.
7: Ouais, peut-être bien.
0: Non, mais m'a dit Ali, alors, m'a essayé de râler. Écoute, j'ai fait un peu d'animation de temps en temps, là, s'il vous plaît.
7: Bah, m'a dit Ali, viens l'homme, Wendy, je fous son bordel. Ah non, mais franchement, c'était bien quand il a pris l'antenne. Franchement, c'était Bruno d'avant. Maman, il n'a pas changé.
0: Il n'a pas changé.
7: Ah non, Bruno va rester Bruno.
0: Ben là, il ne change pas. Il n'a pas changé.
7: Ah ben, il a retrouvé quand même quelques auditeurs qu'il avait l'habitude. Pas beaucoup, parce qu'il n'y avait pas beaucoup de temps. Wendy, elle décroche à moi, elle m'a resté près d'un quart d'heure avant que lui a causé.
0: Ouh là là.
7: Et encore, il fallait flatter à lui, m'a dit à lui, s'il te plaît, pour lui causer.
0: Wendy fait exprès ça, et Diamant, il t'a pas répondu à où?
7: Ah oui, il a fini ce temps.
0: Et Diamant, il a une dent contre où?
7: Ah non, il faut pas lui mettre une dent contre lui. Si moi, il appelle la radio, c'est un peu grâce à lui, c'est lui, dis-moi, il faut appeler.
0: Non, Wendy, il a pas Bruno.
7: Ah bon, Wendy, ah bon?
0: Ben, Wendy a dit, elle a une.
7: Wendy encore là?
0: Elle a une dent contre où?
7: Ah non, pourquoi?
0: Ben, je ne connais pas pourquoi.
7: Ah non, non, elle prend une dent contre moi, pas possible.
0: Ah, ta mère est fâchée avec vous là.
7: Ah non, parce qu'elle est fâchée, maman n'est pas fâchée avec elle.
0: Oh, été. Ah, ouais, oui, mais ça y est, n'y a pas.
3: Ah, non, moi,
0: il n'y a
3: pas comme ça, maman est calme.
0: Mais sur Allah, tu préfères quoi avec Bruno plutôt quoi avec vous?
3: Ah, bah oui, mais de toute façon, elle ne gagne pas la parole non plus, elle. Deux, trois femmes qui sont en train de causer, causent un bon peu, mais deux, trois bonhommes avec aussi, pas bête. Hein. Ah, oui.
0: Ben oui, pareil à laguer, des parcs poules quand ils laguent comme ça. Là.
3: Ah, oui. Non, mais c'était vraiment bien. Mais moi, je ne pensais pas du tout ça, quand il y a des invités surprises là. Je pensais peut-être qu'elle avait un groupe, je ne sais pas quoi, puisque Francky, il aime la musique. Ah, oui. Dès que j'ai entendu un petit doigt, il me dit à Oubrino.
0: Brino.
3: Elle a dit Brino. Il manque aussi à l'antenne, mais bon, c'est son choix. Hein.
0: Non.
3: Il a le droit de faire ce qu'il a envie de faire.
0: Magode, si Fanny fait un carré de temps en temps.
3: Non, même si je prends lui vient à Warzone, Nadia lui vient un petit peu animé.
0: Je vais le râler pas à son paletot, moi.
3: Ah, râler pas son paletot.
0: Bien sûr. Je râlerai son oreille, je dis viens.
3: Ah oui, fais attention de dire le mot fétiche. Hein.
0: Ah, il peut dire. Mais quand il dit à moi, il me dit, ah, où c'est là? Bon, Adis, bien là, c'est toi, moi.
3: Je te fais un gros bisou aussi à Dominique et Wendy aussi, elle est encore là.
0: Wendy, puis là, ça.
3: À finaler.
0: Aïe, Wendy, dès qu'il est, on est là pour les, avec ça direct.
3: Elle a raison, faut rentrer sa case. Allez, bonne soirée, bonne continuation.
0: Allez, bonne soirée, allez, bisous, bye.
3: Bye, Bastien.
0: Bye. Ben oui, effectivement, hein. Donc, là, il faut nous faire le bruit, nous, pour qu'il revienne mes carrières. Allez, on continue avec, on a une annonce d'une femme. Julie, qui aimerait passer une annonce ce soir. Julie, bonsoir.
8: Oui, allô, bonsoir.
0: Bonsoir. Comment ça va bien?
8: Ça va bien, ou même?
0: Ça va, santé Gramoun.
8: Ça va mener la voix un peu cassée, mais ça va.
0: Ben, mais entend ça, quand ça arrivait? Oui.
8: Il crie trop.
0: Ah, il doit tout nier après, il dit crie trop.
8: Non.
0: La vérité.
8: Non, mais il crie trop. Il crie beaucoup trop.
0: Bien sûr.
8: Il parle fort.
0: Mais pourquoi on crie?
8: Parce qu'il aime crier.
0: Ben là. Ouais, d'un air comme ça, ou dit ça là. Il peut être mal interprété, ça.
8: Ben, à un moment donné, il faut bien crier. Ben. Pas, excusez-moi, mesdames et messieurs, crier, puis
0: bien. Ah, ben, à un moment donné, oui, hein, il faut se laisser aller. Tiens, le stress.
8: Exactement, c'est ça.
0: Alors, que ça l'a fait, Julie, dis-moi tout.
8: On met la téléphone à où, en fait, pour une annonce un peu spéciale.
0: Ah, c'est quoi?
8: On va dire. On va commencer par faire une annonce, mais ça donne des mots-clés.
0: Ah, où, pareil, Fort Boyard ou ça?
8: Aussi, c'est une annonce, mais en donnant des mots-clés. On rentre dans les détails. Même si le FNV est.
0: Alors, m'écoutons.
8: Alors, pluie, cocooning, couverture pays, Gaïa.
0: Ah, ma décode les affaires, ma décode de rébus.
8: Voilà, c'est le premier. Non, c'est là, et en vérité, ben, c'est une annonce un peu folle, parce que bon, là, quoi, parce qu'il faut vivre.
0: Oui, ben, bien sûr.
8: Voilà, il faut vivre.
0: Ah.
8: Et donc voilà, je m'appelle Julie, Milena la trentaine. Mm-hmm. Pas le miss, mais il est naturel.
0: Ouais.
8: Mais il aime la viande cochon, donc il est un peu ronde.
0: Toute qualité la viande.
8: Exactement.
0: Mm-hmm.
8: Et ben voilà. Et il est dans le sud.
0: Ah, c'est ça, M. Tadmono.
8: Et dans le sud, il y en a la pluie.
0: Ah ouais, là il pleut là?
8: Oui.
0: La ben moune, c'est l'histoire, t'appelles la moune, pas de mon appeliton.
8: Il pleut, il baise en fal, il arrête. Mais après, peut-être le sud, les hauts, bah, là, point,
0: ah, peut-être aussi, ben, là, Saint-Joseph, là-bas, dernier bout, t'as pas appelé, il pas là-bas.
8: Ah, on croit que c'est la région, mais arrive pas à tous les
0: coups. Et donc là, tout d'un coup d'un seul, comme ça, tu as eu des envies, et tu t'es dit, allez.
8: Ben,
0: c'est un temps à faire des.
8: Il fait pas ça, il fait plus ça. Le temps est dur, là.
0: Ah, ben, justement, après, il y a que le temps est dur. Ah, ouais. Donc
8: ouais, c'est un temps à prendre du bon temps.
0: Un temps à coucouner.
8: Voilà.
0: Il y a râle sur ton coucoune.
8: Exactement. Donc, voilà. Ben, et, du coup, ben, mon tranche, je serais entre mi-exigeante, mi-exigeante, okay, mais
0: 40-45, ok.
8: Parce que nous avons la trentaine passée, mais bien passée. Hein.
0: Bien passée sur la fin même.
8: Et voilà, c'est
0: bien Nicara même.
8: Avant ça, le pas.
0: Oui. Pas compris ça. Alors, donc.
8: Ma famille en décodage.
0: Oui.
8: Donc, voilà, et cette l'est intéressée, cette envie de vivre.
0: Profiter. Ne pas se prendre la tête.
8: Exactement.
0: Prendre du bon temps.
8: Exactement.
0: Appelle ça comme ça tu veux.
8: C'est comme. Voilà. Nous va savoir discuter. Nous sommes des adultes. Et donc voilà, c'est ça, on annonce ce soir.
0: Absolument. Eh bien, écoute.
8: En Côte d'Az.
0: Oui.
8: En Côte d'Az, ouais, des tacages.
0: Des tacs à la langue. Après, il y a qu'à la langue, vous détaquez. Bon. Ben écoute, première fois, on passe annonce ou pas?
8: Oui. C'est une première fois, monsieur Basser.
0: C'est vrai?
8: Oui.
0: Ben, bienvenue, ou pas, dis-moi, t'es là, mais nous aurions bienvenue quand même, t'es?
8: Ben, écoute, ben, pas grave, ben, bienvenue, même si, voilà, mais c'est une première fois que nous passons annonce. Donc, du coup, mais je commence.
0: Alors, là, ce qui se passe, c'est que vous la passez outil annonce, et les gens, ils s'appellent au standard pour les autres numéros avec les autres noms.
8: Yes.
0: Et à où, dans 10 minutes, 15 minutes maximum, vous appelez le standard 0262 41 51 51. Et on récupère les numéros des messieurs et les prénoms qu'il veut relationne avec toi.
8: Ok, merci beaucoup.
0: Donc on fait un petit rappel, Julie, tu as la trentaine, tu es dans le sud, la trentaine bien tassée jusqu'à la fin. Et tu es dans le sud et la pluie tombe et au roi d'un affaire bouffée.
8: Exact.
0: Ok, bon ben ça marche.
8: Ah, on est bien, trop bien.
0: Bon ben, ça va Julie, bonne soirée à toi.
8: Allez,
0: bye. Donc Julie, c'est le top départ. Si tu veux rejoindre Julie ce soir dans le sud, et ben c'est le moment. Je t'y appelle le standard et je t'y laisse votre nom et votre numéro. Et nous continuons par ici avec les appels. Marmaille, on va aller par là. Frida Malo. Allô.
9: Allô.
0: À l'huile.
9: Où c'est là?
0: Où c'est là? Que c'est dit?
9: La santé est monde est là.
0: Qui c'est que ça?
9: Ah, c'est pas moi.
0: Qui va là?
9: Hein?
0: Qui va là?
9: Ah. Oh, madame Brown.
0: Hein? Il rentre dans la case comme ça, il annonce pas, non? Ah, puis bon, du tout, là?
9: Ah, t'es dans le montant, comme ça, non?
0: C'est pas vrai.
9: Ah, mais d'ailleurs.
0: Assez à toi.
9: Ah.
0: Assez à toi.
9: Crée tes enfants, ça.
0: Comment il est?
9: Il a senti bien, mon douleur, mon père de mon.
0: Quelle douleur encore? Jeune Jean, comme on a douleur encore?
9: Ma pas jeune Jean, mon c'est un vieux mémé, moi. Aïe, aïe, aïe.
0: Assez à toi.
9: Je n'ai pas Sébastien, mais concrètement pas sur la route.
0: À cause.
9: Ah, ok.
0: Vous êtes gagné encore travail ou là?
9: Ah, moi, je veux travailler. Non, moi, je veux plus travailler quand la demande.
0: Quand la demande pour l'on, je veux plus, est-ce que. Ah.
9: Quand la demande, si je veux aller, la profite, la loum.
0: Oui.
9: Quand la loum est sortie, là, moi, mais ça va, moi. Je gagne 80% de mon salaire.
0: Ça va toujours à ça de prix?
9: Ah, mais j'ai fait visite à domicile, l'auto. Il
0: faut l'arrêter,
9: c'est chier, mon
0: chou. Pas chier avec.
9: Ah, marcher avec.
0: Et là, j'aurais dit, c'était, ben, marcher hier.
9: Regrette.
0: On aurait
9: dû continuer de travailler.
0: On aurait dû, ben, après, les faits, hein.
9: Oui, les faits, c'est trop tard.
0: Mais c'est quoi, c'est pourquoi? C'est parce qu'on ennuie à où, bien?
9: Non, la maladie a poussé dessus moi, maintenant, je ne l'ai pas à tout mon enfant.
0: Mais aussi à pousser. Mais, où laisse à l'immunité comme ça, donc?
9: Oui, c'est, ou gagne dans mon recette.
0: Ah, bataille avec lui, un coup, donc. Vous connaissez qu'on lève grand matin? D'ailleurs, remède, moi. Qu'on lève grand matin. Est-ce que vous n'avez pas de l'huile?
9: Quelle huile?
0: Ou de case? N'importe quelle huile. Est-ce qu'on a de l'huile?
9: Ben, bien sûr, comme tout le monde.
0: Voilà. Donc, on l'a gros matin. Ou goma ou de l'huile partout.
9: Mm-hmm.
0: Ben, la maladie, qui n'est pas moitié ou l'église pète à terre. C'est ça, ou mettre pas de l'huile, mais l'église moitié ou même.
9: Eh, moi, je me fais un gros matin. Il a boire mon café. Après, il met mon short, mon basket, et ça m'a arraché. Ça m'a arraché. Après, nous revient. Il nettoie mon case. Il ne fait que manger. Ni mange, ni astille, ni écoute freedom. En joignant, ni écoute freedom.
0: Mais c'est ça, ma Joe. C'est ça, là, pas bon. Parce qu'il a, là. Ou la pas mettre de l'huile?
9: Quelle huile?
0: Qu'il est de l'huile dans tout ça là? Maladie où? La maladie monte sur toi? Mettre de l'huile, il n'aura point la prise. Mais non, n'écoute pas, la tête est Dieu, ma maille.
9: La tête est Dieu, mon Dieu. Ah. Bonjour, la tête est Dieu, bonne vie, la tête est Dieu. Comment on va y faire? Tout le monde, la tête est Dieu.
0: Ben, elle est battue. Hein.
9: Ouais, qu'est-ce qu'on
0: raconte? Ah, moi? Raconte, puis. Vieux grand monde, comment je raconte encore?
9: Grand monde, on aurait pu être nos enfants.
0: Ah, c'est à toi.
9: Peut-être nos enfants, peut-être mon jeune même.
0: Ah, c'est à toi. Ah, c'est, s'il vous plaît.
9: Ah, ouais.
0: Ah, moi, grand monde comme moi, les enfants. On a des enfants grand monde comme moi. Ah, ah, ah, ah, tu es mon noir. Ah, c'est un peu, s'il vous plaît.
9: Tu es un grand monde, écoute pas quoi il reste. Attends-nous.
0: Ah, ah.
9: Comme dit mon camarade, mon voisin en France, appuie sur le nez, mais la vie est sorte de.
0: Ôté. Ah, ah. Mais comment vit la vie, moi, là, nous?
9: Non, quoi, attends, par le voile, vous connaissez, moi.
0: Ça est juste comme ça, à travers radio, comme ça, non?
9: Oui. Ça s'entend. Il ne voit pas, mais ça s'entend.
0: Ah, oui, jamais comme ça, ou par la couverture. Vous jamais lire le livre, vous gardez, moi, par la couverture, comme ça.
9: Oui.
0: Tu me juges comme ça, de loin, en biais.
9: Je ne juge pas au mal.
0: Ouais.
9: Seulement, il y a plus sur le nez de l'étoffe dedans.
0: Ah.
9: Et là, il devient vieux.
0: Ah. La détoffe, il n'essayait, ben, pas de lait, hein.
9: Je n'en ai
0: pas. Ah, mais quel pas moi. On a vu comment on l'est.
9: Ah,
0: on l'a vu, là. Là, on m'a pas dit rien, moi, là.
9: Ah, où mon
0: épouse,
9: ouais, tu es mon nom, hein?
0: Ou la vie, là? La maman pas dit qu'il y a, là?
9: Ah, de mon nom.
0: Au gros esprit, là.
9: Ben, justement,
0: la maman
9: pas dit rien.
0: Hein?
9: La pas dit rien.
0: Ah! Ah, mais il va y avoir, moi, là? Ah, du coup, ça n'est pas, je sais pas, elle est. Eh ben.
9: Bastien, Bastien.
0: Oui.
9: Ça fait de chic avec Oudéon.
0: Eh, qu'est-ce qu'on a fait ce week-end?
9: On n'a pas fait rien.
0: Eh, ah ah. Ça m'a mal à maladie, mon tueur, toi.
9: Ah, qu'est-ce qu'on a mis en
0: place? Ouais, si, je dois t'en aller même arriver.
9: Ça marche.
0: Il
9: y a un vie mentale. Deux chemins.
0: Peut-être qu'on marche plus vite. Parce que la maladie, il marche vite, peut-être il rattrape pour une moto.
9: Non, à moi,
0: ça marche,
9: mais à où marche?
0: Hein?
9: Est-ce que ça marche?
0: Ah, mais quoi, tout le monde? Ben. Mais quoi, derrière mes rêves?
9: Moi, la vie, à où Saint-Paul, là-bas.
0: Quand ça vient, moi, où?
9: Quand la fait, comment il appelle? La fait Saint-Paul. Ah, mon Dieu, comment il appelle ça? Quand elle a fait le truc de Radio Freedom,
0: là, moi, ouais. Non, tu m'entends, tu m'as pas vu, toi.
9: Tranquille.
0: Non.
9: On a vu Max.
0: Tu m'as pas vu, toi. Non, non, non, non.
9: Tu étais là.
0: Menteuse.
9: Quelle menteuse?
0: Non, mais t'es pas là.
9: Menteuse n'a qu'un œil, moi, j'en ai deux.
0: Vous l'avez à moi?
9: Yes, je m'en viens. Où?
0: Comment militer? Comment militer?
9: C'était beau.
0: Assez, assez. T'es à Foumi Rougi.
9: Moi, la vie Max. Moi, la vie Eric.
0: Oui, que ça me ressemble. Me ressemble Georges Clooney.
9: Ah, ouais.
0: T'es Benadi, me ressemble Georges Clooney, t'es.
9: Merci, les affaires.
0: Hein.
9: Nous avons avec Georges Clooney, il vaut mieux que ça quand même.
0: Ben, Georges Clooney, c'est un bel homme.
9: Ça, il était jeune.
0: Ben, ah ah, il a bien vieilli quand même, hein.
9: Ah, ben.
0: Tu me t'es vieille comme moi, t'es bon?
9: Ah bon?
0: Mmh.
9: Je réagis esthétique aussi.
0: Mmh, audio?
9: Ah, c'est tellement.
0: Mmh. Ah, on juge beaucoup les gens. Hein.
9: Non, mais juge pas.
0: Ah, c'est.
9: Non, je dis la vérité.
0: Mmh.
9: Non, mais moi j'ai une affaire. Pourquoi me juge? Parce que comment tu travailles là?
0: Mmh.
9: J'allais me dire faire et me donne un réflexion. Il fallait me donner un jugement.
0: Mmh.
9: Elle me sert beaucoup pour donner un jugement. Je connais, elle a continué.
0: Dieu?
9: Ah oui, elle a continué. Elle me sert beaucoup, non?
0: Ben, observe qui ça, ou est tout seul?
9: Il est tout seul comme un chemin.
0: Mmh, garde de mon autre chemin, ou occupe. Ah. Hey, ça, il appelle pas observer, il appelle occuper.
9: Tu veux.
0: Ah, ben.
9: Un petit peu de ça aussi.
0: Ah.
9: Mais plus dans le jugement.
0: L'occuper, l'occuper.
9: L'occuper.
0: Ah, ah, après, oui. C'est passe-temps. Hein. Passe-temps favori créole, ça même. Occupe son camarade.
9: Oui.
0: Oui. Ah, mais je n'ai pas dit non. C'est comme ça.
9: Ah,
0: bon.
9: Là,
0: là. Moi, je suis confinement, j'ai. Ah, mais quel est il fait travail, même il travaille, travaille seulement. Bonne vie, tiens pas de bout, mais même la même.
9: Ou la même.
0: Ben, t'as pas comment a fini, mais ça allonge un côté, même ça dit Dominique, mais pas d'âme manger.
9: Ah bon?
0: Ben oui. Ah, me fait pitié, moi?
9: Je pitié.
0: Quoi, moi, comment là?
9: Mmh.
0: Il me fait pitié, moi? Ah! Ouais, moi, comment là?
9: Mmh.
0: Il me fait pitié, moi?
9: Mmh.
0: Ah!
9: N'a point, tu madame là-bas dedans, pour que tu peux manger pour
0: ramasser. N'a point, Mounor. N'a point, Mounor. Et là, tout de monde y appelle. Elle m'a fait cuire ça, elle m'a fait cuire ça, elle m'a fait cuire ça. Ah, où la bouche bave, de l'eau coule même. Elle m'a fait cuire ça.
9: Ma fille, tu vois, tu parles aujourd'hui.
0: Ben, t'es envoyé à où? Envoyé à où? Envoyé à où? Envoyé à où même? Ben ouais, mais je vais mettre la terre, pèse moi la terre même.
9: Ah non.
0: Ben, marche de 6 mois.
9: Non, marche pas de 6 mois.
0: Ben.
9: Il lève peut-être, il donne à manger comme il fait avec un bébé.

0: 10 minutes, on prend une autre petite annonce. Hein?
1: Quand ça va vient.
0: Ouh là là.
1: Où t'es mercredi, me l'attends à mon panier. Jeudi panier, vendredi panier. Où t'es le midi bouga,
0: viens. Viens, puis ça. Oui, ro, moi maintenant.
1: Par contre, quand Eric est là, moi t'es content.
0: Ben, Eric est un peu là, il est en ce moment, là.
1: Eric est gentil, ça,
0: hein. Ben, il est vraiment. Ah, moi, ro.
1: À quoi bon, là, il me parle comme ça, je ne suis pas travailleur.
0: Ah, ben, Miko est pas mal. D'abord, parce qu'il est noir.
1: Oui, noir.
0: Oh, noir, Miko est pas mal. Ben.
1: Un peu de brim-brim, mais.
0: Trop vilain.
1: Joli garçon.
0: Trop vilain, là, dit, fais pas travail de monde vilain.
1: Ah bon?
0: Oui! Ben donc, m'attends-moi, toi, un jour. C'est un jour, on sera beau, un jour, peut-être.
1: Un jour viendra.
0: Tu me diras. Ah oh! Ah oh!
1: Viens me présenter.
0: Oh, toi, Miss Lynn, toi!
1: Viens me présenter.
0: Oui, présente à ta plaisanterie.
1: Oui, la famille me présenter.
0: Mais on a raison.
1: Ben,
0: c'est là que c'est bon, comme il dit.
1: Ben, ça bonne tout le monde dans l'Est. Ben,
0: laisse-moi tranquille.
1: Laisse-moi tranquille. On a beaucoup de jeux de mots comme ça. Ou?
0: Ah non, c'est pas ça, moi.
1: Ah ouais, tu as l'année n'a fait où la vie, ou la vie à moi.
0: Qu'est-ce que ça m'a dit?
1: Ah, nous, on dit ça a ramassé le tout, on m'a fait oublier.
0: Ben, ou la vie, on l'a bien ramassé.
1: Ben, n'a fait où la vie. Et madame a dit, elle a fait à ouvrir à tout, elle s'en dit,
0: ah. Ah bon?
1: Mais pas couillon, le petit mot.
0: Ah ben, je rappelle, puis moi. T'avais mis dans ça comme ça, mis en voie, moi, ça a attrapé.
1: Ah.
0: Ben, là, mais que pas moi, si je vous dis pas moi, elle me connaît plus, moi.
1: Moi aussi, je ne connais plus.
0: Ah, ben là. Désolé.
1: Ah, mais il y a des jeux de mots qui plaisent à moi. Hein.
0: Ah, ben écoute. Le plaisir. Si Gay fait plaisir à certaines personnes.
1: Ben.
0: Nous fait.
1: Ben.
0: Va trouver. Quand on va trouver, tu vas m'appeler.
1: Il doit rire avec vous.
0: Hein?
1: Il doit rire avec vous.
0: Ah, il paraît. Vous connaissez, femme qui rit.
1: À moitié de son.
0: Ma fille gagne un bout déjà.
1: Coquin, va.
0: Ah non. Moi, jamais, non. Mmh. Moi, je ne mange pas de ce pain-là, moi.
1: Oh, fais pitié.
0: Moi, j'attends le mariage.
1: Oh, toi. C'est la bonne pour avant l'air.
0: Ah, moi, dernier. Ah, oui. Je ne mange pas de ce pain-là, ma fille. Bon, Mila, c'est à toi, moi, je sais pas, moi.
1: Il y a encore petit garçon, petit fille, comme elle a. Il y a encore.
0: Oui.
1: À moi,
0: je suis la. Bon, on doit trouver.
1: Encore bonheur.
0: Si bon, Dieu a pitié.
1: Ouais.
0: Bon.
1: Il est bon.
0: Prochaine fois.
1: Allez, la prochaine.
0: Allez, prochaine, dans je ne sais pas combien de temps, je ne sais pas. Allez, bonne soirée à toi.
1: Ah, merci, toi, pareillement.
0: Allez, bisous, bye,
1: puke.
0: Bon, merci à vous pour cette belle émission. Je vous laisse avec Europa.
2: L'eurodéputé Place Publique, âgé de 46 ans, a été plébiscité par les 130 000 votants de la primaire à gauche avec 66,13% des suffrages, loin devant les quatre autres candidats. Olivier Faure est deuxième avec 14,46% des voix. Le vainqueur de la primaire voit dans ce résultat le début d'une refondation de la gauche avec une rupture claire avec la France insoumise et son leader Jean-Luc Mélenchon. Côté réaction, l'écologiste Marine Tondelier déplore que le vainqueur soit celui qui fait le choix du repli en refusant toute perspective d'alliance large de toute la gauche et des écologistes. Je défends l'idée du rassemblement le plus large possible. C'est possible de le faire, des sociaux-démocrates à la droite républicaine, déclaration de Gabriel Attal. Quant à Édouard Philippe, il a reconnu que ce rassemblement, ils en auront besoin dans les mois qui viennent. Les deux concurrents du Bloc central à la présidentielle se sont exprimés lors du 126e congrès du Parti radical à Dijon. Volodymyr Zelensky affirme que la Russie a mené des frappes sur des installations énergétiques en Ukraine, une annonce juste après celle surprise de Donald Trump. Le président des États-Unis a assuré un peu plus tôt que Moscou et Kiev avaient conclu un cessez-le-feu énergétique, ce qu'aucune des parties concernées n'a pour l'heure confirmé. Le président américain avait scandé sur son réseau social « Ne le rompez pas ». L'Union européenne et Kiev doivent envisager de développer leur propre stratégie indépendante pour la paix en Ukraine. C'est l'avis du commissaire européen à la défense après les

0: attaque du président américain Donald Trump contre Volodymyr Zelensky. Andrius Kubilius précise, jusqu'à présent, l'Union européenne s'attendait à ce que le leadership des États-Unis contribue à porter la paix en Ukraine. Les combattants houthis du Yémen ont revendiqué plusieurs attaques contre des aéroports et des infrastructures énergétiques saoudiennes. Des frappes au lendemain d'une attaque meurtrière dans la capitale Riyad qui a fait 12 morts, 309 blessés dont une ressortissante française. Le premier ministre israélien Benjamin Netanyahou condamne une horrible attaque terroriste et Moscou appelle les différentes parties à renoncer totalement aux frappes contre les installations d'infrastructures civiles et à trouver une solution diplomatique. Le pape Léon XIV a annoncé qu'il allait se faire opérer dans les prochains jours d'un nodule au poumon. Il a précisé que ce dernier a été détecté à un stade très précoce et qu'il était bien localisé. Le souverain pontife a suivi les conseils des médecins pour le retirer. C'est sa première alerte de santé après 17 mois d'un pontificat au rythme intense. Et en rugby, Toulouse reçoit Bayonne. En ce moment, en clôture de la 6e journée de Top 14, et les Rouges et Noirs mènent à la mi-temps 24-20.
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1: Sophie Davant. Après encore quelques frasques dans sa vie sentimentale, Gianni Agnelli finit par s'assagir en reprenant les rênes de l'entreprise laissée par son père et en se rapprochant de sa famille.

Agnelli multiplie les scènes et prie pour que Gianni se lasse, comme à son habitude. La Dolce Vita fait scandale à sa sortie. Le film est présenté à Cannes. Fellini a fait le déplacement sur la croisette avec l'équipe du film. Une seule absente, Anita, avec une très bonne excuse. Elle est en croisière sur l'Agnetta, le voilier à coque vernie de Gianni Agnelli. Ils vont finir par rompre, mais Gianni continue à être entouré des plus belles femmes du monde. On lui prêtera même une liaison avec Jackie Kennedy, venue en vacances sur la Côte d'Azur avec sa sœur et sa petite Caroline. Nous sommes en 1962, Jackie a été humiliée devant tout le monde lorsque Marilyn Monroe a chanté « Happy Birthday, Mr. President » dans une robe ultra moulante. Est-elle venue en France pour se venger? Quand Gianni applique de la crème solaire sur le dos de Jackie, Marella fait semblant de ne rien voir. Avec quelques amis, ils partent en bateau sur la mer tyrrhénienne. Le rapprochement entre Jackie et Gianni crève les yeux, mais Marella joue les belles indifférentes. Que peut-elle faire d'autre? La bande d'amis débarque dans le petit village de Positano en fin de journée. Marella n'a pas la force d'aller dîner avec eux au restaurant. Jackie est ravissante dans son pantalon cigarette et son polo blanc.

Après le dîner, Jackie et Gianni dansent toute la nuit sur l'air de Volare. Des photos très explicites s'affichent à la une des journaux du monde entier. Aux États-Unis, John Kennedy envoie un télégramme avec ces simples mots. Un peu plus de Caroline, un peu moins d'Agnelli. Tu me manques, rentre vite. Mais Jackie ne rentre pas tout de suite. Elle est encore en colère contre John et Gianni profite de la notoriété de son ami. Quelques mois plus tard, Gianni dîne avec Marella dans un restaurant de Lausanne. Soudain, ils entendent des bruits de vaisselle dans la cuisine. Le cuisinier sort bouleversé et annonce la nouvelle. JFK est mort, assassiné à Dallas. Marella regarde Gianni. Elle sait qu'il pense à Jackie et à leur escapade de quelques jours. Mais elle devine aussi que la disparition brutale de John Kennedy, avec lequel il avait tant de points communs, va profondément le changer.

rien n'amuse Gianni. Il s'interroge de plus en plus sur son avenir, sur le sens de sa vie. Il pense souvent à son grand-père, aux espoirs que le sénatore portait sur lui. Est-ce qu'il est enfin prêt pour endosser son lourd héritage? Il a toujours fui les responsabilités et se demande si le travail pourrait tromper cet ennui qui l'assaille depuis quelque temps. Il traverse aussi la période des brigades rouges qui menacent sa famille. Lui qui n'a peur de rien, redoute que ses enfants ne soient kidnappés contre une rançon. Marella est rongée par l'inquiétude. Ils vivent entourés de gardes du corps. Et puis une image l'effraie, celle du playboy vieillissant qu'il est en train de devenir. Il demande un rendez-vous à Vittoria Valletta pour lui annoncer qu'il va prendre la place que son grand-père lui a toujours destinée. Valletta attendait ce moment. Il a donné sa vie à la Fiat, mais s'efface devant l'héritier naturel. Je vous attends depuis si longtemps, avocato, et vous n'êtes jamais prêt. Trop occupé, trop de soleil, trop de femmes. Je songe à votre grand-père, le sénatore. Le nouveau président, ce sera moi, professore. Un jour, vous avez dit que vous me donneriez les clés de la Fiat. Ce jour est arrivé. Il était temps, Gianni.

0: Capella et Gianni Agnelli restera l'un des couples les plus en vue. Tout le Gotha s'arrache leur présence. Gianni devient un influenceur avant l'heure. Il ose porter une cravate courte et une montre sur ses poignets de chemise et tout le monde l'imite. Enfin, heureux dans sa famille, il l'est aussi à la tête de son entreprise. Sous son règne, Fiat devient le fleuron de l'industrie italienne. Il dirige aussi avec succès l'autre fierté italienne, le club de foot cher au cœur de Platini, la Juventus de Turin. Fellini disait de lui « Mettez-le sur un cheval, c'est un roi ». Et c'est bien le dernier roi d'Italie qui s'éteint le 24 janvier 2003. Les Italiens sont plus de 150 000 à saluer sa dépouille exposée dans une chapelle ardente. En ce 26 janvier, le parvis de la cathédrale de Turin est noir de monde. Tous les Italiens, des ouvriers aux stars du foot comme Platini, des grands patrons à Berlusconi, ont tenu à rendre hommage à celui qu'ils considéraient comme le père de l'Italie. La RAI retransmet même, en direct, ses funérailles.
1: Il Duomo di Torino è gremito come non mai. La piazza fuori è affollata sino all'inverosimile. Sono accorsi in migliaia per l'ultimo saluto a Giovanni Agnelli. Dentro, in chiesa, ci sono tutte le più alte cariche dello Stato venute.

gardera sa passion pour les yachts, son amour du ski, des jolies femmes et des costumes sur mesure. Marella, son épouse pendant 50 ans, gardera, elle, la certitude qu'il l'a aimée à sa façon. Elle rejoint son mari 16 ans plus tard, après avoir consacré le reste de sa vie à perpétuer la mémoire de celui auquel elle a tout pardonné.

0: merci à Daniel Moreau pour l'écriture de ce récit. La réalisation est signée Mathieu Fret. 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
0: Pour en discuter, je reçois Stéphanie Desor, autrice du livre Gianni le Magnifique, publié chez Albin Michel en avril 2025 et que je vous recommande. Merci d'être là, Stéphanie. Alors, on dit que Marella a fini par tout pardonner à Gianni. Est-ce vrai? Tout pardonner, vraiment?
2: Alors, je ne sais pas si elle lui a jamais pardonné. Je pense que, comme beaucoup de jeunes femmes, elle a cru en se mariant au grand amour. Et elle a vite compris qu'avec un homme comme Gianni, certaines choses essentielles dans un bon mariage catholique n'existent pas.
0: Notamment la fidélité.
2: Notamment la fidélité. Alors, est-ce qu'elle a tout pardonné? Je pense qu'ils sont passés sur des drames épouvantables qui, à un moment, la fidélité n'était même plus en cause. Vous savez, la mort du fils a été terrible, un suicide épouvantable. Je crois qu'ils sont arrivés à la fin de leur vie à une espèce de statu quo. Mais Gianni n'a jamais été un homme fidèle et il a bien fallu qu'elle se fasse une raison.
0: Ouais, notamment quand il a eu une histoire avec sa meilleure amie. Pas facile.
2: Oui, alors, mais tout cela était au début de leur vie, quand elle croyait encore qu'on pouvait garder pour la vie, pour toute la vie, un homme comme ça, mais il était trop beau, il était trop séducteur, et surtout, aucune femme ne pouvait lui convenir pour la vie, puisque la seule femme qu'il ait véritablement aimée,
0: sa mère,
2: bien sûr, disparue.

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0: Chaque samedi et chaque dimanche de 21h30 à 22h30, je vous raconte une histoire d'amour extraordinaire. Aujourd'hui, je vous ai raconté l'histoire entre Gianni Agnelli et sa femme Marella. Et pour en parler, je suis avec Stéphanie Desors, autrice du livre Gianni, le magnifique, publié chez Albin Michel et que l'on trouve en poche aujourd'hui.
2: Que l'on trouve en poche. Merci le livre de poche qui fait vivre les livres des années entières après leur parution.
0: C'est vrai. Alors comment Marella va-t-elle entrer dans la vie de Gianni Agnelli? C'est un coup monté de la part de ses sœurs?
2: Un petit peu, oui. Il faut dire que les sœurs en avaient assez de voir défiler un nombre incroyable de femmes. La dernière en date, je pense que l'on va y revenir, leur faisait très peur. Et donc, elles ont cherché un petit peu la femme idéale. Comme, vous savez, les Agnelli, c'est un peu la famille royale italienne. Et comme dans toute famille royale, on va chercher l'espèce de vierge idéale.
0: Oui.
2: Et donc, elles ont trouvé
0: qui doit être quoi, soumise, un peu effacée.
2: Soumise, de bonne famille, effacée, de préférence vierge. Voilà. Et donc,
0: Alors, comment vous le décririez, lui? Un beau gosse? Très séducteur?
2: Un beau gosse, très séducteur. Une enfance extraordinaire jusqu'à une certaine date où il va commencer par perdre son père puis sa mère. Mais il a toujours été élevé comme s'il était l'héritier de cette famille, ce qu'il est, hein, puisque à un moment, il prendra les clés de la Fiat.
0: Alors, très tard,
2: très
0: quand même.
2: Tardivement, absolument.
0: Il refuse, enfin, il va flamber pendant des années.
2: Pendant des années, il va vouloir vivre sa vie, peut-être justement parce que celle de ses parents s'est arrêtée trop tôt. Et donc, il s'amuse, il sort, il y a des femmes, des bateaux, des voitures, de la drogue. Ça ne s'arrête jamais. Et c'est un séducteur. Il lance les morts. Il lance toutes les femmes en sont folles, aucune ne peut résister. En plus, il est très riche.
0: Alors, quand il rencontre celle que lui présentent ses sœurs, elle doit être un petit peu fade pour lui, non?
2: Oh, elle est certainement fade, mais elle a
0: c'est
2: elle
0: une
2: très
0: belle
2: chic.
0: Femme.
2: Oh, c'est une très belle femme. Elle est immense, très mince. Elle a un cou. Très très long. Elle sera l'un des signes de Truman Capote. Elle a été prise en photo, elle a été mannequin, elle aimerait avoir une carrière dans la presse. Elle est parfaite. Elle sait se tenir, elle sait recevoir et elle est parfaite. Et lui, il est coincé sur son lit d'hôpital. Il a son ancienne maîtresse qui veut absolument se faire épouser. De l'autre côté, il a ses sœurs qui lui disent Marella, Marella, Marella. Écoutez, il va céder, il va épouser Marella pour avoir la paix. Un jour de novembre, du côté de Strasbourg, sous la neige, personne ne sourit à ce mariage.
0: Alors, son ancienne maîtresse, c'est Pamela.
2: Ah, c'est Pamela.
0: La belle-fille de Churchill.
2: La belle-fille de Churchill. Pamela Churchill, Pamela Harriman. Pamela, qui jette son dévolu sur les hommes les plus beaux et les plus riches du monde, et qui, en fait, était pendant très longtemps la maîtresse d'Alican, jusqu'au moment où Alican la quitte pour la flamboyante Rita Hayworth. Et il s'avère qu'à ce moment-là, Pamela croise la route de Gianni. Va s'en suivre une histoire d'amour incroyable. Pamela qui veut absolument se faire épouser. L'infidélité, elle s'en fiche. L'adultère, peu importe. Elle grince un peu les dents. Elle veut un mariage.
0: Comment ça se fait que vous n'ayez pas écrit un livre sur Pamela?
2: Mais j'ai écrit, Sophie.
0: Vous l'avez écrit.
2: J'ai écrit. Il va falloir me recevoir pour que je vous raconte les flamboyantes amours de Pamela avec tout un nombre de d'hommes fabuleux. Je reviendrai.
0: Mm-hmm. Bien sûr. Alors, vous disiez que finalement il a enchaîné toutes ces femmes parce qu'il n'a jamais trouvé une femme à la hauteur de celle qu'il a le plus aimée.
2: Sa mère, Virginia. Alors Virginia, c'était tout un poème. Virginia Agnelli, elle est à moitié américaine, d'ailleurs comme Marella. Elle ressemble à un tableau pré-raphaélite. Je ne sais pas si vous avez vu The Lady of Shalott qui est exposée à la tête à Londres. Mais c'est exactement ça. Une peau très pâle, des cheveux roux, flamboyants, des boucles extraordinaires. Et c'est un couple très libre avec Eduardo Agnelli. Ils s'aiment, ils sont légers, ils font des fêtes et ils ont toute une tribu d'enfants. Et si vous vous souvenez de cette image dans Mort à Venise, de cette femme qui fuit dans les rues avec tous ses enfants, dont le dernier est Tadzio, c'est un peu ça, Virginia Agnelli, des enfants plus beaux les uns que les autres, une vie légère. Et ce garçon, cet aîné des garçons, qui voue à sa mère mais un amour incommensurable.
0: Et elle meurt jeune.
2: Elle meurt assez jeune, un terrible accident de voiture entre Rome et Forte dei Marmi. Voilà, le coup du lapin, une voiture américaine au milieu de la route, et Gianni ne s'en remettra jamais, jamais.
0: Alors Pamela, pourquoi il l'a pas épousée finalement? Il a vu qu'elle était plus intéressée qu'autre chose.
2: Alors tous les hommes savaient que Pamela était intéressée, mais Pamela était une femme exceptionnelle. C'est-à-dire que quand elle est avec Alican, elle devient presque une ismaélienne. Quand elle est avec Gianni, elle devient une italienne. Elle est plus italienne que n'importe qui maintenant, et elle est très intelligente. Maintenant, c'était pas une femme facile, et je pense que Gianni a besoin de régner. Gianni est un macho, c'est un lion, c'est voilà. Et avec Pamela, c'est difficile de se mesurer. Pamela, elle a 3 coups d'avance sur les hommes. Elle sait exactement ce qu'elle veut. D'ailleurs, elle y arrivera. N'oubliez pas, elle, cette petite anglaise, termine ambassadeur des États-Unis en France. Elle est anglaise. C'est juste incroyable, mais on y reviendra. Ouais. Et Agnelli, quelque part, elle était trop intelligente pour lui, trop fascinante, trop tout.
0: Elle l'a giflé, et c'est peut-être cette gifle qui va la condamner définitivement.
2: Alors, je pense que autant Gianni que Pamela sont beaucoup plus intelligents qu'une simple gifle. Oui, elle l'a giflé parce qu'elle le trouve en train de lutiner une petite jeune fille d'à peine 18 ans.
0: Marella.
2: Et que ça l'énerve. Alors non, c'était pas Marella,
0: voilà.
2: Oh, mais il y en a eu tellement, on peut s'y perdre, c'est tout à fait normal. Et donc Pamela, oui, une gifle qui part, une dispute, voilà. Et en fait, à la suite de cette dispute, Gianni va avoir un terrible accident de voiture sur la corniche de Monaco, et c'est là où il va se retrouver à l'hôpital, immobile pendant des mois. Et l'immobilité est quelque chose qu'il déteste, et c'est là que ses sœurs vont mener ce complot et lui amener sur un plateau Marella.
0: Il l'a aimé, Marella?
2: Oh, certainement, certainement. Mais ce n'est pas celle, c'est la mère de ses enfants. Maintenant, ça ne veut pas dire grand-chose pour lui. Je pense qu'il a préféré Pamela parce que Pamela, il avait de l'admiration pour elle. Je pense que il a été certainement impressionné par Anita Ekberg. Mais Marella, il l'a respectée. Voilà, on respecte toujours la mère de ses enfants, enfin souvent, enfin on essaie, et puis il est resté avec elle.
0: Il a respecté d'une drôle de manière quand même, puisqu'il s'est affiché avec Anita Ekberg, ça n'a pas été vraiment discret cette liaison.
2: Alors comment pouvait-on être discret aux côtés d'Anita Ekberg qui...
0: Mais il aimait ce côté quand même d'effrayer la chronique.
2: Oh, je pense que ça devait l'amuser beaucoup, puis c'était une autre époque, hein. Voilà. Donc, il pensait peut-être que Marella allait se contenter de ses appartements, de ses maisons à décorer, de ses jardins. Sauf que l'époque changeait et Marella voulait une vraie vie à elle avec un homme qui l'aime.
0: Il y a eu une rumeur aussi avec Jackie Kennedy. Ils ont eu une aventure ou pas?
2: Alors, il y a eu une rumeur. Moi, si vous voulez, je n'étais pas là, mais je pense que c'était tout à fait vrai. D'ailleurs, je m'en tiens à une interview de la sœur de Gianni, à qui un journaliste demande, mais enfin, entre votre frère et Jackie, il y a eu cette histoire, même John Kennedy a envoyé un télégramme, ça n'allait pas du tout, est-ce qu'ils ont vraiment eu une aventure? Et la sœur de Gianni a regardé le journaliste, a éclaté de rire et lui a dit, mais enfin monsieur, connaissant mon frère et connaissant Jackie, comment pouvez-vous seulement imaginer que cette aventure n'ait pas lieu?
0: Voilà. C'était avant Onassis.
2: C'était avant Onassis absolument, puisque à l'époque, en fait, c'était avant Onassis, avant Dallas, puisque en fait, Jackie, en fait, JFK veut que Jackie l'accompagne à Dallas. Elle ne veut pas y aller et elle lui dit très bien, je t'accompagnerai à Dallas, mais je pars en Italie en vacances avec ma sœur. Et c'est là où elle va rencontrer Agnelli. Et c'est là où tous les photographes sont là, on les prend en photo, à Capri, Agnelli et Jackie. Et
0: Marella n'était pas là?
2: Mais non, tout ça est bien après. Marella arrive bien après. Et en fait, à ce moment-là, Kennedy envoie un télégramme en disant « Occupe-toi un peu plus de ta fille Caroline et un peu moins de Gianni Agnelli ».
0: Ouais, un peu jaloux.
2: Un peu jaloux, oui. Et puis quand on est président de la République et qu'on voit sa femme s'afficher avec un playboy italien, pour citer Churchill, celui qu'on appelle le fils du garagiste, voilà, on n'est pas très très heureux de ça.
0: Marella devait s'ennuyer quand même. Il l'a laissée souvent seule.
2: Alors s'ennuyer certainement. Maintenant, elle avait de nombreuses maisons dont elle devait s'occuper. Ouais, et je peux vous dire que Villa Perosa, ce n'est pas rien. Et puis elle avait deux enfants, tout de même.
0: Elle n'avait pas de prétendant, elle.
2: Alors, Gianni n'aurait pas permis cela. N'oubliez pas, c'est un Italien, c'est un macho. Alors, des prétendants, je n'en ai pas entendu parler. Il y en a sûrement eu. C'était une très belle femme, mais Gianni n'aurait pas permis qu'elle s'affiche. Je ne pense pas qu'elle ait eu de liaison extramaritale.
0: Vous dites qu'ils ont traversé ensemble, enfin qu'ils ont dû faire face ensemble à des épreuves terribles. Est-ce que ça les a rapprochés et peut-être que leur parcours final a été plus apaisé?
2: Alors, l'épreuve du fils a été terrible, mais l'épreuve du fils commence très tôt, puisque Eduardo ne s'entend pas avec ses parents, Eduardo devient bouddhiste, musulman, suit des études, les quitte, se drogue, est alcoolique, se cherche dans tous les sens, pour terminer par un suicide, alors qu'il a, il a quoi, il a 40, 45 ans, je ne sais plus, il est sur un viaduc en Italie, au volant de sa Fiat, il laisse le moteur tourner et il va sauter du viaduc. Et je pense que toute la question du fils va être un énorme problème pour Gianni et sa femme. Et quand Eduardo se suicide, oh, je pense que c'est fini. D'abord, d'ailleurs, Gianni est pris à ce moment-là à un cancer qui va le tuer.
0: Il a un peu de culpabilité quand même.
2: Certainement, certainement.
0: Merci beaucoup, chère Stéphanie Desormes,
2: merci
0: d'être
2: à vous.
0: Venue nous parler de cette belle histoire. Et je vous invite à découvrir votre livre, Gianni le Magnifique, que vous trouverez en poche. Merci et à bientôt, puisque
2: à très bientôt.
0: Vous revenez assez souvent, puisque nous avons des sujets d'intérêt commun. Merci à
2: Absolument.
0: Vous. Merci de nous avoir suivis. Je vous retrouve la semaine prochaine pour d'autres histoires d'amour extraordinaires. En attendant, je vous laisse avec Frédéric Joncheret pour Europe 1 Nuit.
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4: Europe 1, il est 22h30, bonsoir à toutes et à tous. Raphaël Glucksmann l'emporte par KO. L'eurodéputé Place Publique gagne la primaire à gauche avec 66% des voix, soit avec plus de 50 points d'avance sur le deuxième, Olivier Faure. Après avoir appelé à remplacer Zelensky à la tête de l'Ukraine, Donald Trump annonce un cessez-le-feu énergétique entre Kiev et Moscou, confirmé par aucune des parties prenantes. Le point dans un instant avec Wilfried de Villers. Nouvelle plainte collective contre la mairie de Paris. Une vingtaine de familles va la déposer dans le cadre du scandale des violences sexuelles dans le périscolaire. Les précisions dans cette édition de Marius Druard. Et première alerte de santé pour le pape Léon XIV. Le Saint-Père a annoncé qu'il allait être opéré d'un nodule au poumon dans les prochains jours.
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4: Fin du suspense à gauche avec 66% des voix sur 130 000 votants. Raphaël Glucksmann remporte haut la main la primaire à gauche. L'eurodéputé Place Publique sera donc le candidat socialiste à la présidentielle. Un raz-de-marée qui valide sa stratégie politique, même si le chemin reste long, Alexis de la Fontaine.
5: Oui, fort de cette victoire sans appel, Raphaël Glucksmann lance une promesse aux électeurs de gauche.
6: Non, Madame Le Pen ne sera pas à l'Élysée en mai 2027.
5: Pour l'instant, aucun sondage ne donne Raphaël Glucksmann qualifié au second tour. Mais cette victoire permet tout de même de renforcer son message. Il est pro-européen, souhaite augmenter les impôts, l'immigration et les dépenses publiques. Sur la scène internationale, il est opposant à Donald Trump, Vladimir Poutine et Xi Jinping, mais refuse de parler de génocide à Gaza. Enfin, il rejette toute alliance avec Jean-Luc Mélenchon et la France Insoumise. Une position qui crispe à gauche. Ségolène Royal, troisième de cette primaire, pose ses conditions à son soutien.
7: Donc je suis pour celui qui a gagné ce soir les primaires. Bien évidemment, à condition, comme je l'ai dit, qu'il y a un rassemblement à gauche qui se fasse.
5: Dernier défi pour Raphaël Glucksmann, convaincre François Hollande de le soutenir, alors que l'ancien président de la République laisse entendre qu'il souhaite être candidat à la présidentielle.
4: Alexis de la Fontaine du service politique d'Europe 1. C'est la première fois de son histoire que le Parti Socialiste n'aura pas un candidat issu de ses rangs à l'élection présidentielle. Son premier secrétaire Olivier Faure termine donc deuxième de cette primaire avec 14,46% des suffrages. Il a déclaré « Nous avons un candidat, à nous de forger ensemble cet esprit de victoire ». Quant à l'écologiste Marine Tondelier, elle déplore que le vainqueur soit celui qui fait le choix du repli en refusant toute perspective d'alliance large de toute la gauche et des écologistes. Et la rupture est-elle déclarée entre les États-Unis et l'Ukraine? Après avoir lâché Volodymyr Zelensky, affirmant qu'il est temps que l'Ukraine ait un nouveau dirigeant, Donald Trump a annoncé cet après-midi un cessez-le-feu énergétique entre la Russie et l'Ukraine sur son réseau Truth Social. C'est Wilfried de Villers, le dernier acte de trois jours de coup porté à l'Ukraine par le président américain.
8: Oui, avec justement en toile de fond la crise énergétique mondiale, celle du gazole en particulier. Hier, Donald Trump s'en prenait violemment à Volodymyr Zelensky, l'accusant de refuser l'arrêt des frappes ukrainiennes sur les raffineries russes et donc de peser sur la crise énergétique. Cela fait déjà plusieurs semaines que le président américain dénonce ces attaques ukrainiennes, mais il a soudain durci le ton parce qu'il vient d'annoncer un accord sur le diesel russe signé vendredi. Il prévoit que Moscou exporte près de 2 millions de tonnes de diesel dans les prochains mois sur les marchés américains et mondiaux, d'où ces pressions pour un cessez-le-feu énergétique annoncé unilatéralement cet après-midi par Donald Trump. Zelensky affirme qu'il n'était pas au courant mais se dit prêt à le respecter si Moscou fait de même, précisant que la Russie a frappé ce soir des installations énergétiques. Mais le président ukrainien n'a guère le choix. Washington menace d'interrompre son partage de renseignements militaires avec l'Ukraine si elle poursuit ses attaques contre les raffineries russes. Kiev ne peut pas se passer de ces renseignements.
4: Et Wilfried, on comprend donc que Donald Trump tord le bras à Volodymyr Zelensky, se tourne à nouveau vers la Russie. Alors comment expliquer ce revirement du président américain?
8: Eh bien d'abord un enjeu électoral. Nous sommes à 3 semaines des élections de mi-mandat aux États-Unis. Le parti républicain est en grande difficulté dans les sondages. Et l'un des thèmes majeurs de cette campagne, c'est le prix de l'essence qui s'envole aux États-Unis. Donald Trump cherche à tout prix à le faire baisser et promet que ce deal sur le diesel russe aura un impact sur les prix à la pompe. Et puis la relation entre Trump et Zelensky qui a toujours été houleuse. Le président américain veut un autre visage à la tête de l'Ukraine, plus à même peut-être d'accepter les conditions réclamées par Moscou pour la fin de la guerre. Enfin, en levant partiellement les sanctions qui pèsent sur le diesel russe, Donald Trump tend la main à Vladimir Poutine, lui qui ne cesse de scruter les opportunités commerciales que lui offrirait un rapprochement avec la Russie.
4: Merci Wilfried de Villers. Les Houthis du Yémen ont revendiqué des opérations d'envergure contre des aéroports et des infrastructures énergétiques saoudiennes. Elles interviennent au lendemain de l'attaque la plus meurtrière qu'a connue l'Arabie Saoudite depuis 10 ans. Au moins 13 personnes ont été tuées et 309 blessées dans une attaque sur l'aéroport de Riyad. Une ressortissante française a été touchée. La France condamne une attaque odieuse, tout comme Moscou ou encore le premier ministre israélien Benjamin Netanyahou qui parle d'horribles attaques terroristes. Le pape Léon XIV va subir une opération chirurgicale dans les prochains jours. Le souverain pontife doit être soigné d'un nodule au poumon détecté à un stade très précoce lors de récents examens de santé. Il est bien localisé, indiquait le Saint-Père. Les médecins jugeaient opportun d'intervenir pour le retirer, a-t-il précisé à l'issue de la prière de l'Angélus, place Saint-Pierre. C'est sa première alerte de santé après 17 mois d'un pontificat au rythme intense.
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4: Un retour en France avec cette opération qui tourne mal en Guadeloupe. Deux gendarmes du GIGN de Pointe-à-Pitre ont été grièvement blessés pare-balles lors d'une opération de police aux Abîmes contre des braqueurs. Leur pronostic vital n'est pas engagé. 4 suspects ont été interpellés et une enquête pour tentative de meurtre sur personne dépositaire de l'autorité publique a été ouverte. Un quadragénaire retrouvé mort dans un quartier populaire de l'est de Nîmes. Le corps de la victime a été découvert criblé de balles dans son véhicule. Cet homme était connu de la justice. Il avait déjà été incarcéré, notamment pour infraction à la législation sur les stupéfiants. Et mise en examen d'un homme de 30 ans pour le meurtre jeudi d'un adolescent à Saint-Louis de Montferrand, Gironde. Il s'agit d'un voisin de la victime. Le corps de l'adolescent de 16 ans avait été découvert sur les bords de la Garonne avec un impact de balle au niveau de la tête. Le parquet de Bordeaux ne précise pas si l'enquête a mis au jour le mobile du meurtre. Et le périscolaire à Paris encore secoué. Une nouvelle plainte collective d'une vingtaine de familles visant la mairie et ses responsables va être déposée demain auprès du parquet de Paris. Elle concerne l'enquête sur les fautes et les manquements qui ont conduit au scandale des violences sexuelles dans le périscolaire, Marius Druard.
9: Oui, ce sont des parents d'enfants de maternelle qui vont déposer plainte des enfants qui fréquentaient les écoles Saint-Dominique et volontaires dans les 7e et 15e arrondissements de Paris en 2025 et 2026. Ils ont été soit victimes d'animateurs périscolaires déjà mis en examen pour viol et agression, soit exposés aux risques représentés par ces personnes. Elisabeth Gutmann, cofondatrice du collectif SOS Périscolaire, se félicite du combat mené par les familles.
10: Ce que cette nouvelle plainte, elle montre, c'est surtout une recherche de la part des familles, une recherche des responsabilités, et pas seulement des personnes mises en cause pour les agressions sexuelles sur les enfants, mais également de tous les responsables qui n'ont pas géré la situation, mal géré la situation. Il y a une grande colère envers la maire de Paris, parce que c'est elle la responsable même légalement, c'est elle dont la mission était d'assurer la sécurité des enfants.
9: Cette plainte va rejoindre l'enquête déjà ouverte en septembre dernier qui incrimine la mairie seule. Elle vise 14 personnes dont à nouveau Emmanuel Grégoire, l'actuel maire de Paris, et Anne Hidalgo, sa prédécesseur. Mais elle met aussi en cause des responsables de la direction des affaires scolaires de la ville et des arrondissements concernés. Pour rappel, 195 animateurs du périscolaire ont été suspendus à Paris depuis le début de l'année, dont 74 pour suspicion de violences sexuelles sur mineurs. Et plus de 230 enquêtes sont en cours dans les écoles et crèches de la capitale.
4: Merci Marius Druard. Un marché automobile en crise depuis plusieurs années, mais un rendez-vous qui retrouve des couleurs. Le Mondial de l'Auto de Paris ouvre ses portes au public mardi. Ce salon 2026 devrait être celui du retour de voitures plus abordables, qu'elles viennent de constructeurs historiques, comme de nouveaux venus essentiellement chinois. Tour d'horizon avec Aurélien Fleureau.
11: Plus de 60 constructeurs présents, de nombreux retours comme ceux de Mercedes, Opel, Ford, Fiat ou Volvo. Des modèles très attendus comme la future 2 chevaux électriques de Citroën annoncée à moins de 15 000 euros. Alors il y aura toujours de grands SUV, mais les constructeurs auront surtout intérêt à proposer des voitures plus abordables, explique Guillaume Crunel, associé en charge de l'automobile au cabinet de Deloitte.
12: On parle de la 2 chevaux, il va y avoir la nouvelle Smart, il y a pas mal de micro-citadines qui vont arriver. Donc le prix est important. Ce mondial, il va simplement nous dire si l'industrie a enfin une voiture populaire ou si elle est toujours extrêmement dépendante des aides.
11: Et dans les halls de la Porte de Versailles, il sera impossible de passer à côté de la vingtaine de marques chinoises qui voient l'Europe comme le marché à investir.
12: Avec cette fois-ci une grosse nouveauté, on n'est pas là pour se montrer, on est là avec des modèles prêts pour le marché européen et surtout pour un certain nombre de ces constructeurs avec des réseaux de distribution constitués.
11: Ce mondial va marquer le retour des concept cars. Souvent, on l'a compris en jouant la carte de la nostalgie comme Renault avec la R8 Gordini bleue et ses deux bandes blanches ou Fiat et sa Pandina. Enfin, les passionnés de belles voitures ne rateront sous aucun prétexte le prototype d'Alfa Romeo, un Cuore Rosso qui promet d'attirer tous les regards.
4: Aurélien Fleureau du service économie d'Europe 1. Côté sport, Toulouse reçoit Bayonne en clôture de la 6e journée de Top 14. Et après 57 minutes de jeu, eh bien, ce sont les Bayonnais qui mènent sur la pelouse des Toulousains, les Rouges et Noirs, 27 à 24. Première victoire à Singapour pour Max Verstappen. Le quadruple champion du monde de Formule 1 parti en pole position l'a emporté devant la Ferrari de Charles Leclerc et la Mercedes du leader Kimi Antonelli. Les Français Hadjar, Gasly et Ocon finissent respectivement au 10e, 11e et 13e place. Prochain Grand Prix aux États-Unis dans 15 jours. Et Marco Bezzecchi s'impose sur le Grand Prix d'Indonésie de MotoGP. Le podium est complété par Raúl Fernández et Jorge Martin qui reprend les rênes du classement pilote pilote avec 2 points d'avance seulement sur Marc Marquez qui a fini 6e du jour. Fabio Quartararo et Juan Zarco terminent eux aux 9e et 13e places. Et puis pour terminer, le chant des oiseaux permet de réduire le stress selon une étude publiée début septembre dans la revue scientifique suisse Frontiers. Qu'il soit entendu en forêt ou en ville, l'animal a été un anti-stress naturel pour les 95 participants. Mais que se passe-t-il à ce moment dans notre cerveau? Les précisions de Yasmina Katou.
13: Le chant des oiseaux au milieu d'une forêt, voilà ce à quoi ont été exposés 95 participants pour cette étude. Résultat, évidemment, le taux de stress a diminué. Mais plus surprenant, les participants ont aussi écouté des chants d'oiseaux, mais cette fois-ci en pleine ville. Et là aussi, le rythme cardiaque a drastiquement diminué. Sylvie Chocron, neuroscientifique et auteure du livre « Dans le cerveau d'Anna », explique pourquoi piaillement et autres ramages nous apaisent.
14: Notre cerveau est capté par le chant des oiseaux parce qu'il perçoit une structure qui est assez similaire de notre langage. Involontairement, on va essayer de le décoder sans compter que les oiseaux sont associés à un environnement naturel et que même si on n'est pas dans la nature, notre cerveau va imaginer un environnement naturel et la nature, c'est un anti-stress naturel.
13: Cette étude montre donc l'importance des parcs et rues arborées dans les villes pour favoriser la présence de différentes espèces d'oiseaux. Cela permettrait à tous les citadins de s'offrir un moment de répit chaque jour.
4: Yasmina Katou du service santé d'Europe 1 et on retrouve à présent Marlène Hérault pour le dernier bulletin météo de la journée. C'est un temps très mitigé, couvert qui s'annonce.
15: Oui, ce lundi, l'instabilité concernera surtout le nord-ouest avec un ciel couvert et quelques pluies de la Bretagne au Pays de la Loire jusqu'à la Normandie. C'est sur la pointe bretonne que les précipitations seront les plus fréquentes. Ailleurs, les conditions seront plus favorables. Dans le sud-ouest et le Val-de-Saône, la grisaille matinale laissera place à de belles éclaircies. Entre le nord de l'Aquitaine et les Ardennes, le ciel restera partagé entre nuages et éclaircies. Et enfin, le soleil brillera généreusement dans le sud-est. Quelques nuages bourgeonneront dans l'après-midi sur les Alpes avec de petites averses quand même possibles sur les reliefs corses. Pour les températures, les minimales demain lundi, 4 à Épinal, 5 à Nevers, 6 à Belfort, 7 à Nancy, 8 à Châteauroux, 9 à Alençon ou Paris, 10 à Albi, 11 à Auch, 12 à Pau, 13 à Nantes, 15 à Vannes, 16 à Nice et 17 à Ajaccio, les maximales, 17 à Lille, 18 à Annecy et Belfort, 19 à Paris et Poitiers, 20 à Limoges, 21 à Niort et Auxerre, 22 à Embrun, 23 à Gap ou Avignon, 24 à Marseille et Albi, 25 à Nice, 26 à Perpignan et 27 à Ajaccio. Et pour la suite de la semaine, mardi, la grisaille dominera encore au nord, tandis que le sud bénéficiera de plus belles conditions. Mercredi et jeudi, place aux éclaircies qui s'étendront à de nombreuses régions, mais cette accalmie sera courte. Dès vendredi matin, la pluie fera son retour sur la moitié ouest du pays.
4: Merci Marie-Line Hérault. 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
18: Bonsoir et bienvenue dans les meilleurs moments de la libre antenne de cette semaine. Je vous propose de réécouter Geneviève. D'habitude, on perd ses amis lorsqu'on divorce. C'est souvent le cas. Eh bien, Geneviève, elle a perdu ses amis à la mort de son mari.
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18: Bonsoir Geneviève.
19: Bonsoir Valérie.
18: Merci d'être avec nous sur l'antenne d'Europe 1 pour nous parler de quoi? Dites-moi, vous êtes ravie, c'est ça aussi? Plaisir partagé?
19: Voilà, exactement. Et puis, passer quelques minutes agréables avec Audrey.
18: Oui,
19: moi, je voulais partager une expérience sur les couples d'amis qu'on peut perdre lors d'un décès.
18: Lors d'un décès, parce qu'habituellement, on perd les amis lors d'un divorce ou d'une séparation.
19: Oui.
18: Mais alors, lors d'un décès, comment ça se fait, ça?
19: Ma fille, de toute façon, est divorcée et elle n'a pas de couple d'amis. Elle a plutôt des jeunes femmes qui sont seules. Et moi, mon mari est décédé, Michel est décédé en 2020.
14: Oui.
19: Et on avait des amis, donc tous les deux, des couples d'amis en commun, hein, évidemment. Et on avait spécialement un couple d'amis de plus de 35 ans. D'abord, ils ont partagé, on partageait ensemble tous nos événements, aussi bien quand il y a eu les communions, quand il y a eu les 20 ans des enfants, quand il y a eu même les mariages.
14: Bah, quand il y a eu les naissances déjà.
19: Ah oui, les naissances, ouais, les naissances, on faisait quand même un petit repas, tout ça, quand il y a eu les mariages et tout.
14: Oui, et puis j'imagine les repas, c'est de la famille de cœur, 35 ans d'amitié.
19: Voilà. Voilà. On peut-être avait vraiment nos repas.
14: Peut-être même des vacances, peut-être même des week-ends.
19: Non, parce que mon mari, il est artisan, donc,
14: pour d'autres raisons.
19: Samedi, dimanche, il travaillait. Hein, comme,
14: voilà, c'est ça.
19: Voilà. Donc, il était artisan, enfin, il fait décorateur. Mmh. Et.
14: Vous avez quel âge aujourd'hui, Geneviève?
19: Je vais avoir 71 la semaine prochaine.
14: Oh, voilà. Bah, écoutez, c'est la soirée des anniversaires. Bon anniversaire, Geneviève. Bon anniversaire à vous. Vous êtes une balance en plus.
19: Voilà, oui.
14: C'est tellement mignon. C'est quand votre date anniversaire?
19: 8.
14: Le 8. Bah, écoutez, nous sommes entre balance. Voilà.
19: Ah, ben c'est bien.
14: Donc, c'est bien. Oui, ben oui, je trouve que c'est un bon signe. Alors, je vous écoute avec cette petite parenthèse refermée.
19: Donc, c'est vrai qu'on partageait à quatre, hein, puisqu'on était deux couples, on partageait des repas chez moi, chez eux, voilà. Et au décès, plus de son, plus d'image après.
14: Plus du tout?
19: Non, je sais pas pourquoi. Et même avec d'autres personnes, parce qu'en fait, on peut pas avoir. Moi, je pense qu'il y a un degré. On a amis, on a relation amicale, relation normale, et après des rencontres.
14: Après, faire de très belles rencontres. Oui, vous parlez des différents cercles, en fait, hein, c'est ça.
19: Voilà. Donc, oui, parce qu'on peut pas. Il y a plusieurs étapes. Il n'y a pas que de l'amitié.
14: De proximité.
19: Voilà, il y a bien plusieurs évidemment. Degrés.
14: Mais c'est surtout que là, on parle quand même de. Voilà, vous avez traversé les grandes étapes de vie. À aucun moment, ils vous demandent de vos nouvelles. Comment vous allez? Ils sont venus à l'enterrement, quand même, rassurez-moi.
19: Non, parce que ils sont venus à l'enterrement, évidemment. Et puis sur le livre des condoléances, ils ont marqué qu'ils seront toujours là pour Geneviève, les filles, voilà. Donc.
14: Mais vous avez appelé pour demander pourquoi vous n'aviez plus de nouvelles, pour leur proposer de venir prendre un thé.
19: Non, parce que en fait. Ça ne me dérange. Ça ne me dérange pas que. Bon, il n'y a plus de relation, c'est tout.
14: Vous en avez pris votre parti, en fait.
19: Voilà. Moi, j'ai une philosophie comme ça, quoi. C'est tout.
14: Et est-ce qu'ils ont été présents, Geneviève, excusez-moi de vous interrompre, mais est-ce qu'ils ont été présents, je ne sais pas, votre mari est décédé de maladie, de longue maladie?
19: Oui, il y a eu un cancer des poumons.
14: Alors, est-ce qu'ils ont été présents pendant la maladie?
19: Oui. Oui, demander des nouvelles, tout ça. Pareil, après, j'ai une amie aussi qui a perdu son mari, donc c'était un couple d'amis aussi, elle a perdu son mari un an après le mien, et donc elle est seule.
14: Oui.
19: Hein, ben, plus de son, plus d'image.
14: Alors l'ami non plus, elle vous donne pas de nouvelles?
19: Non, mais en fait, je veux dire, moi, ça ne...
14: Oui, ça vous impacte pas. J'entends que ça vous impacte pas. C'est ce que vous nous exprimez ce soir. Mais en même temps, vous n'avez pas envie de savoir pour quelle raison. Vous non plus, vous ne donnez pas de nouvelles.
19: Non, j'en donne pas. Et puis, je me sens bien avec mon cocon familial. Hein, je m'entends. J'ai des filles qui sont super. des petits garçons, enfin, sont déjà grands, 19 ans, mais bon, qui sont formidables avec moi. Donc,
18: Oui, vous ne vous sentez pas seule. Vous vous sentez pas seule. Mais Geneviève, ce qui m'interroge, c'est que par exemple, votre amie qui a perdu son mari aussi, elle peut se dire la même chose de vous. Pourquoi vous ne donnez pas de nouvelles? Ça vous renvoie à quoi, en fait?
19: Bah, c'est-à-dire que elle, j'ai l'impression que c'est un peu ambigu la relation, parce que quand mon mari était dans son lit d'hôpital, il était dans le salon, dans un lit d'hôpital. Elle venait le voir.
18: Oui.
19: Donc, j'ai eu après, des petits soupçons. Je me suis dit, tiens, c'est bizarre.
18: Vous pensiez qu'elle avait un crush avec votre mari? C'est ça que vous voulez dire?
19: Oui, oui. Parce que je me suis dit, c'est bizarre que elle venait le voir et tout, et puis lors du décès, elle a été fort présente, d'abord en rigolant, parce que j'ai dit avec beaucoup de recul, c'est-à-dire maintenant seulement, je dis à mes enfants, on aurait cru la deuxième veuve.
18: Ah oui. Oui, bah alors elle, on va l'accepter, on va la mettre hors champ, parce que si vous aviez des soupçons déjà du vivant de votre mari, peut-être que c'est pas la peine d'avoir des contacts, effectivement.
19: Voilà, non, mais ça m'a pas plus bouleversé que ça, mais bon, mais c'est vrai que ce que j'aimerais savoir, c'est s'il y a d'autres personnes qui ont vécu ça.
18: Oui. Ben, on interroge les auditeurs d'Europe 1 au 739-21, 75 centimes plus coût du SMS, voilà. Effectivement. Et s'ils souhaitent intervenir,
19: parce que ça serait un sujet qui porterait à un dialogue et puis à un échange.
18: Mais oui, vous avez tout à fait raison, non? Parce que qu'on ne soit plus invité lorsqu'on est maman divorcée, ou maman, pas forcément maman d'ailleurs, divorcée ou séparée, qu'on ne soit pas invité par des couples, bon, ça... Beaucoup de personnes l'ont constaté. Mais alors, pour un veuvage, c'est assez étonnant. Vous connaissez d'autres personnes autour de vous qui ont vécu la même histoire, vous?
19: Non. Non, parce que j'ai pas posé la question spécialement à
18: d'autres.
19: J'en ai parlé avec ma kiné.
18: Oui.
19: Et ma kiné, elle m'a dit que sa mère était restée plus. Dans son coin, quoi. Donc,
18: oui, elle s'est isolée un petit peu, en fait.
19: Voilà.
18: Oui.
19: Tandis que moi, je me suis pas isolée.
18: Puis les autres amis, ils ont répondu présent, quand même.
19: Comment?
18: Les autres amis, ils ont répondu présent.
19: Bah, de toute façon, on en avait... C'est pas pour beaucoup. Ça que je dis des grades d'amis. Il n'y a pas des grades d'amis.
18: Par contre, beaucoup d'amis dans une vie, de toute
19: par
18: façon.
19: Par contre, tous les copains de mon mari... C'est-à-dire, il a fait, comme il faisait beaucoup de magasins, des agencements de magasins et tout, donc il a des amis, des copains, même des amis, quoi, qui sont devenus des amis à lui, qui ont plus de 35 ans de relation. Par exemple, il y a l'opticien, le dentiste.
18: Oui.
19: Bon, moi, je les ai suivis. Et eux, ils m'ont suivi. Ils sont venus. Et donc, aux funérailles.
18: Et eux, ils sont encore présents pour vous?
19: Eux, ils sont présents. Ah oui, parce que mon dentiste, d'abord, il a fait toutes les générations, la mienne, mes filles, et maintenant, il fait les petits-enfants. Et il a envoyé une lettre magnifique quand Michel est parti, en disant, mon copain, j'ai démarré et tu étais là. 35 ans de travail ensemble, parce que Michel faisait des agencements pour son cabinet, tout ça, donc et il m'était courageux, travailler le samedi et le dimanche. Et cette lettre là, je l'ai gardée, je l'ai même relue, et je me suis dit, tiens, les entre guillemets, les potes de Michel,
18: c'était des vrais potes.
19: Ils sont, Voilà.
18: Par contre, Geneviève, vous savez, on ne réagit pas tous pareil face à la mort ou face à la maladie. Et peut-être que ce couple d'amis, ça leur renvoie le départ de votre mari, votre couple, donc votre veuvage, leur renvoie peut-être une peur profonde qu'ils n'ont pas contacté véritablement, qui est peut-être consciente ou inconsciente, etc. Peut-être que c'est ça aussi qui fait qu'ils ne se sont pas réapprochés de vous.
19: Oui.
18: Sans les excuser, bien sûr. Hein.
19: Ça, c'est sûr. C'est pour ça que
18: si les auditeurs peuvent partager cette expérience.
19: Savoir.
18: Oui. Ben, on vous donnera les coordonnées, Geneviève. On vous donnera les coordonnées des auditeurs qui se manifesteront ce soir.
19: Voilà. Comme ça, ça, c'est pas que ça va me rassurer, mais en même temps, je me dirais, c'est vrai, il y a des personnes qui ont vécu la même chose.
18: Mmh. Ben, vous aurez des éléments de réponse, tout simplement.
19: Voilà,
18: Mais vous savez, moi je suis toujours partisane, les auditeurs d'Europe 1 le savent, qui me suivent depuis longtemps, moi je suis toujours partisane de parler. Donc moi j'aurais passé un petit coup de téléphone, parce que vous non plus vous prenez pas de leurs nouvelles.
19: Oui, mais enfin...

Bonsoir Valérie, bonsoir à tous. La bataille de France commence. Déclaration du vainqueur de la primaire à gauche. Raphaël Glucksmann a écrasé la concurrence en l'emportant dès le premier tour avec 66,13% des suffrages. Le leader de la place publique a réussi son pari, loin devant Olivier Faure, le patron du Parti Socialiste, qui arrive deuxième avec 14,46% des voix. C'est la première fois de son histoire que le Parti Socialiste n'aura pas un candidat issu de ses rangs à l'élection présidentielle. Jean-Luc Mélenchon drague la jeunesse, surfant sur la mobilisation lycéenne. Le candidat LFI à la présidentielle propose le droit de vote à 16 ans lors de son meeting à Clermont-Ferrand. Pour lui, les lycéens font preuve d'une grande maturité politique. Il existe des raisons objectives à leur colère et il a par ailleurs affirmé « Je n'utilise personne ». Je défends l'idée du rassemblement le plus large possible. C'est possible de le faire des sociaux-démocrates à la droite républicaine. Déclaration de Gabriel Attal. Quant à Édouard Philippe, il a reconnu que ce rassemblement, ils en auront besoin dans les mois qui viennent. Les deux concurrents du bloc central à la présidentielle se sont exprimés successivement lors du 126e congrès du Parti radical à Dijon. Aux États-Unis, 6 sénateurs démocrates et républicains mettent en cause la légalité de l'accord entre Washington et Moscou sur la livraison de diesel russe. Ils affirment que cela contrevient à une loi du Congrès américain et de préciser, le Congrès a été clair, les États-Unis ne doivent pas importer de pétrole de Russie tant que celle-ci n'aura pas mis fin à son agression contre l'Ukraine et cessé de proférer des menaces à l'encontre de nos alliés de l'OTAN. Donald Trump qui a annoncé à la surprise générale que la Russie et l'Ukraine ont conclu un cessez-le-feu énergétique. « Ne le rompez pas », écrit sur son réseau social le président américain. Pour l'heure, aucune des deux parties prenantes n'a confirmé l'information. Au contraire, Volodymyr Zelensky affirme que la Russie a mené des frappes sur des installations énergétiques en Ukraine juste après cette annonce du président des États-Unis. Les combattants houthis du Yémen ont revendiqué plusieurs attaques contre des aéroports et des infrastructures énergétiques saoudiennes. Des frappes au lendemain d'une attaque meurtrière dans la capitale saoudienne Riyad qui a fait 12 morts et 309 blessés, dont une ressortissante française. Première alerte de santé pour le pape Léon XIV après 17 mois d'un pontificat.

0: cas au rythme intense. Le Saint-Père a annoncé qu'il allait se faire opérer dans les prochains jours d'un nodule au poumon. Il a précisé que ce dernier a été détecté à un stade très précoce et qu'il était bien localisé. Le souverain pontife a suivi les conseils de ses médecins pour le retirer. Et puis en rugby, Toulouse est en passe de remporter son bras de fer face à Bayonne. Les Toulousains mènent 45 à 27 après 76 minutes de jeu en clôture de la 6e journée de Top 14. Ils sont donc en passe de reprendre les commandes du championnat de France à l'équipe de Pau.
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3: Bienvenue dans la libre antenne d'Europe 1, en tout cas dans les meilleurs moments de la semaine. Bonsoir, chers amis. Je vous propose de réécouter Alan qui va nous parler de sa mère. Et selon lui, c'est une mère toxique.
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3: Bonsoir Alan.
4: Bonsoir Valérie.
3: Merci d'être avec nous sur l'antenne d'Europe 1. Vous avez 30 ans et vous vivez vous aussi dans le nord de la France.
4: Oui, c'est ça.
3: Vous êtes près de Calais aussi, comme Claudette ?
4: Non, moi c'est plutôt du côté de Lille. Je suis à une vingtaine de minutes de Lille.
3: Ah, ok. Alors, Alan, quel est l'objet de votre appel ce soir sur l'antenne d'Europe 1 dans la libre antenne ? Dites-moi, dans cette deuxième partie consacrée aux liens.
4: Alors, moi, au niveau des liens, c'est plutôt des liens qui sont bien rompus. Pour remettre les choses un petit peu dans le contexte, ça fait bientôt 15 ans que je n'ai plus de contact avec mon père pour des raisons de maltraitance. Voilà, que j'ai eu étant tout petit, et quand j'ai voulu renouer les liens avec lui, ben, c'était en fait une très très mauvaise idée. Et également avec ma mère, alors à savoir que ça fait bientôt 3 mois que j'ai décidé de personnellement couper tout contact avec elle, parce qu'elle devenait vraiment intrusive, à tel point que ça commençait à se répercuter sur mes enfants à moi. Et à partir du moment où ça commençait à se répercuter sur mes enfants, et ben là j'ai décidé de moi arrêter.
3: Ouais. Voilà, qu'est-ce que vous appelez intrusive, Alan?
4: Alors intrusif dans le sens où quand on vient à la maison, quand elle vient chez nous, c'est telle chose n'est pas rangée à sa place, il faut que ce soit bien à sa place, qu'une chaise aurait été mal rangée, et là ça a été la coupe de cheveux de mon fils n'était pas bonne. C'était pas à son goût, par exemple, et elle a eu des mots très durs, même en présence de mon fils, donc mon fils aîné qui a 4 ans et demi. La coupe de cheveux ne lui convient pas. Sauf que moi, mon fils, même s'il a que 4 ans et demi, en fait, il avait pas envie de se couper les cheveux. Sa coupe de cheveux lui va très bien. Et en fait, c'était devenu un sujet qui était récurrent. Chaque fois qu'on se voyait, c'était la coupe de cheveux, faut la changer. La coupe de cheveux, ça lui va pas. Ça fait, je vais pas dire les mots, mais c'est des mots pas très sympathiques. Mmh. Ça fait telle chose, donc voilà, ça ne lui convient pas.
3: Et c'est sur des tas de petites choses comme ça, et c'est constant, c'est récurrent chez elle.
4: Ah oui, sur n'importe quel sujet, ça pouvait devenir matière à polémique. Ça a été quand on s'est marié, ça a été telle chose, il faut pas le faire dans ce sens-là. À mon époque, on faisait pas ça pour les mariages. La maison, moi j'aurais pas mis les choses comme ça. Vous devriez les changer. Ah, j'aurais pas choisi telle vaisselle. Et en fait, c'est que des petits détails en fait qui polluent en fait la moindre de nos discussions. Sauf qu'en fait, plus le temps passe, plus en fait j'avais du mal à tolérer. Voilà, au début ça me glissait un petit peu dessus. Je disais bon, j'y fais pas attention, etc. Sauf que ça devenait de plus en plus pesant. Ça commençait à faire des critiques sur ma femme. Ça commençait maintenant sur mes enfants. Donc c'était quelque chose.
3: Et votre femme, elle réagissait comment?
4: Alors ma femme étant on va dire une très bonne chrétienne, c'est-à-dire que elle pardonne, se faire frapper la joue droite, faut tendre la joue gauche, pour reprendre un peu l'image, le pardon permanent, le côté des liens, c'est la famille, il faut pas leur en vouloir, bah un tel il est comme ça. Et en fait moi c'est une phrase que j'arrive plus à entendre, c'est son caractère, on peut pas la changer. Ce qui est bizarre, parce que quand ça vient de nous, on nous demande de changer en permanence les choses. Donc en fait, normalement, ce deux poids deux mesures devient très agaçant. L'effort est toujours fait du même côté, et c'est quelque chose voilà qui n'est plus tenable, entendable. Voilà.
3: Quel âge elle a, votre mère?
4: Ma mère, elle a 58 ans.
3: Ah, elle est jeune.
4: Oui.
3: Oui, non, mais je dis elle est jeune parce que effectivement, c'est plus facile de modifier sa nature quand on a 58 ans et qu'on veut pas perdre, par exemple, son fils et ses petits-enfants, que quand on en a 85.
4: Oui.
3: Donc 58 ans, rien n'est perdu. Est-ce que vous lui avez expliqué tout ce que vous nous expliquez ce soir, et je vous remercie de votre confiance, bien sûr, sur l'antenne d'Europe 1.
4: Il n'y a pas de souci. Merci à vous, en tout cas, pour l'écoute et potentiellement les conseils. Alors oui, j'ai tenté d'avoir plusieurs explications. Alors le problème, c'est que mes explications, déjà, si j'arrive à en placer une, parce que elle essaie de vite reprendre le contrôle, elle est assez agressive quand on essaie d'avoir une discussion. En fait, elle se sent vite agressée et elle devient très vite sur la défensive à ce moment-là. Donc en fait, quand je lui explique que quelque chose s'est mal passé et que voilà, ça a pu déplaire, ça devient agressif en me reprochant en fait d'autres choses que moi j'ai pu faire dans un autre contexte, dans un autre milieu. Je vous prends un exemple très concret qui s'est passé. On a fait le baptême de mon deuxième fils il y a un an de ça. Et en fait, elle a décidé d'elle-même de. Donc, on avait fait un petit apéritif à l'extérieur, et elle a décidé d'elle-même de dire allez, tout le monde rentre à l'intérieur. Le soleil est en train de commencer à se coucher. On commence à avoir froid. On va rentrer dans la salle pour faire la suite de la soirée. Sauf que nous, déjà, on n'avait pas pris cette initiative-là, nous, en tant que parents de l'enfant baptisé. Donc elle a eu affaire à la grand-mère de ma femme qui a dit ben non, moi j'ai envie de rester encore un petit peu dehors. Bon, pour le coup là, une femme de 85 ans très brute de décoffrage, effectivement que ça on peut pas changer, qui a dit mais non, je reste là, j'ai envie de prendre l'air, etc.
3: Bah, de toute façon, c'est aussi légitime qu'elle ait son point de vue, cette dame, voilà. Hein. Pas une question d'âge, là. En fait, elle a le droit de dire aussi, moi je suis bien dehors.
4: Mais complètement, mais surtout que nous, on n'a pas pris l'initiative, on n'a pas compris pourquoi ma mère a décidé de rentrer. Elle avait estimé qu'elle avait froid, donc elle voulait commencer à rentrer. Et du coup, la grand-mère, elle s'est vue retirer la chaise, je vais pas dire de force, mais avec beaucoup de conviction, en disant, si c'est comme ça, c'est la suite du programme, on fait comme ça. Et en fait, quand je lui ai parlé, donc quelques semaines après, histoire de dire je vais pas l'attaquer de suite en front, j'ai attendu que ça décante un petit peu, j'ai dit tu te rends compte quand même que la grand-mère, tu l'as fait bouger comme ça alors qu'elle voulait prendre l'air. Et en fait, elle a tout de suite attaqué en disant oui, mais toi la soirée, tu as fait aussi ça, ça aussi, tu as fait quelque chose qui m'a déplu à un autre moment, j'ai pas apprécié, pourtant je t'ai rien dit. Et je lui réponds, moi ma grand-mère est décédée, et je me rends compte que si mamie elle était encore là, que quelqu'un lui avait fait ça, est-ce que tu aurais pu comprendre en fait que quelqu'un puisse mal le prendre, surtout qu'elle a rien demandé, elle voulait juste prendre l'air, et puis on n'a pas compris. Et en fait non, ça a été tout de suite accusation, que voilà, dans un autre contexte, un autre moment, j'ai mal agi, mais elle m'en a pas tenu rigueur, sa grande bonté, donc en fait l'argument il tombe vite à l'eau, et en fait ça sert à...
3: Vous ne pouvez pas échanger. Vous ne pouvez pas échanger. Elle n'entend pas. Vous êtes fils unique, Alan ?
4: Non, j'ai une sœur avec qui les liens sont également rompus.
3: Ah oui, c'est systémique dans votre famille, avec le père, la sœur, la mère, oui. Et la mère et la sœur ? La mère et votre sœur, la mère et la fille ?
4: Alors la mère et la fille sont très fusionnelles pour le coup. En fait, ce qui s'est passé, de pourquoi moi j'ai dû couper les ponts avec ma sœur, encore une fois, c'est que en fait elles ont déjà une relation très fusionnelle. Elles sont plus et ça c'est pas moi qui le dis, c'est des amis de la famille. Elles sont plus amies avant d'être mère et fille. Et en fait, ce qui s'est passé il y a quelque temps, en fait, ma mère boit les paroles de ma sœur et vice versa. Ce qui s'est passé donc pendant qu'on organisait notre mariage, ma sœur a décidé du jour au lendemain de débarquer à la maison et de vouloir faire une chorégraphie pour mon mariage. C'était en soi, c'était prévu dans les papiers, mais on n'avait pas convenu d'une journée. On était encore à environ 4 mois du mariage, donc on avait encore le temps de voir venir. Elle voulait faire une chorégraphie entre frères et sœurs. Et en fait, le jour où elle a débarqué, bah, nous, on était en train de faire de la décoration. Donc, on était avec la maison, comme on peut s'imaginer, en chantier,
3: préparatifs. Oui.
4: Voilà. Et en fait, je lui ai dit, non, c'est pas possible. C'est gentil d'être venu. Mais là, actuellement, c'est pas possible. Je suis dans autre chose. J'avais mon fils qui dormait à ce moment-là. Donc, profiter d'un enfant, surtout en bas âge, qui dort pour pouvoir avancer sur les préparatifs de notre mariage. Donc, je lui ai dit non à ce moment-là. Et en fait, elle a commencé à m'insulter que, c'est elle qui avait fait l'effort de venir, qu'elle avait pris de son temps pour embellir notre mariage, etc. Donc, vraiment, très
3: gentil. Elle venait de loin, Alan?
4: Alors elle venait de l'Oise, donc environ 2h30 de route. Mais en fait, elle a débarqué. En fait, moi, ma mère n'habite pas loin de chez moi. Donc en fait, elle a surtout passé un week-end pendant
3: avec votre mère. Oui.
4: Voilà, chez ma mère. Et en fait, elle est passée un moment pendant le week-end où elle était là. Elle était venue en disant je donne de mon temps pour toi, mais j'avais rien demandé en fait spécialement à ce moment-là, je pouvais pas. Et en fait la conversation a un petit peu dégénéré, le ton est monté. Elle a réveillé mon fils en claquant la porte de la maison de rage. Donc je suis sorti pour avoir une explication avec elle. Alors certes la conversation était un petit peu rude, mais il n'y a pas eu. Alors moi j'ai pas donné de coup, mais ma femme s'étant interposée, c'est elle qui a pris un coup de la part de ma sœur. Et en fait. Oui. En fait, de loin, étant donné que ma femme nous séparait parce que le ton montait, ma sœur a brandi ses clés de voiture, donc qui était attachée à un cordon pour tenter de m'atteindre. Sauf que la clé est arrivée dans la tête de ma femme. Et donc elle a eu une plaie superficielle, mais voilà. Et en fait, ma sœur est de suite remontée dans sa voiture. Elle a foncé droit chez ma mère en disant que c'est moi qui l'avais frappée, agressée, etc., insultée. Et en fait, ma mère a bu les paroles de ma sœur. Et quand je suis arrivé chez elle pour avoir une explication, pour mettre les choses à plat, et ben je me suis fait traiter de lâche, que je suis un homme qui bat une femme. Des choses pas très sympas. Et ma femme, étant donné que c'était la seule témoin de la scène, ma femme a dit non, je l'ai pas vu te frapper, ce n'est pas vrai, c'est même moi qui ai pris un coup. Et en fait, ma sœur a de suite dit que ma femme, alors je cite ces mots, mais que ma femme s'était fait pisser dans le cerveau, que de toute façon, comme elle allait se marier avec moi, elle était obligée de prendre parti, qu'elle le regrettera le jour où je la frapperai, elle et les enfants, déjà que j'ai frappé ma sœur, qu'il fallait appeler les services sociaux, pour revenir saisir mes enfants, etc. Donc des choses.
3: Oui, mais quelle violence!
4: Voilà. Et en fait, ma mère a bu toutes les paroles. Elle a pas voulu voir le côté entre deux. Elle a pas voulu avoir mon point de vue, etc. Donc en fait, la discussion est restée en plan. Et moi, le lendemain, donc j'étais au travail, ma femme étant au foyer, étant donné qu'on avait notre premier fils mais qui était en bas âge, donc elle était en congé parental. Ma mère et ma sœur ont débarqué le lendemain puisque ma sœur repartait dans l'Oise. Et donc en fait, moi j'avais dit à ma femme, je ne veux pas qu'il rentre dans la maison tant que j'ai pas eu mon droit de réponse. Tant que j'ai pas eu l'occasion de m'exprimer, je refuse qu'il rentre dans la maison et même qu'il puisse voir mon fils, parce que en fait je veux pouvoir parler, je veux pouvoir donner mon point de vue. Et en fait, ça a été une erreur de plus qui a été faite, parce que suite à cette histoire, c'est ma femme qui était accusée d'avoir été perfide, d'avoir caché son jeu. Ça fait bientôt 8 ans que je suis avec ma femme, et cette histoire là c'était il y a 2 ans, donc ça a fait elle cachait son jeu pendant 6 ans.
3: Mais dites-moi, Alan, quand vous étiez enfant, il y avait un régime de faveur entre votre sœur et vous auprès de votre mère?
4: Ah oui, ça a toujours été comme ça. Ça a toujours été relation fusionnelle d'un côté et méfiance de l'autre. Vu qu'on parle de l'enfance, je vais parler de sujets enfantins. Mais voilà, ma sœur avait une console de jeu, une Nintendo DS à l'époque, et ça a toujours été si tu veux que je te la prête, tu fais ça pour moi. Et en fait, elle rajoutait des tâches. Et en fait, au bout d'un moment, si j'avais fait quelque chose qui lui avait déplu, t'as fait tout ça pour moi, mais vu que t'as fait ça, je n'en veux plus. Et elle prétendait aussi à ma mère que je l'avais frappé ou que j'avais fait ce genre de choses. Et en fait, ma mère prenait parti d'office. En fait, ma mère, à partir du moment où il y a violence physique, tout le reste n'existe plus. Quand bien même c'est une agression qui est fausse, à partir du moment où il y a une agression physique.
3: Une accusation voilà. Même fausse d'agression physique, votre mère, elle prend parti pour la personne qui accuse, sans vérifier, sans prendre la peine de vérifier. Et vous étiez battu par votre père ?
4: Oui, j'étais battu par mon père. Alors c'était avant leur divorce. Donc mes parents ont divorcé quand j'avais l'âge de 6 ans. Et en fait, avant ça, j'étais un enfant battu. J'ai eu plusieurs fois l'épaule disloquée, plusieurs fois des hématomes, des plâtres, etc. Et en fait, suite au divorce, je ne voyais mon père que pendant les vacances parce qu'il a déménagé très loin. En Savoie, pour tout vous dire. Et étant donné que j'ai une relation très conflictuelle avec ma mère, après mon bac à 18 ans, j'ai dit, je vais tenter d'aller faire mes études supérieures, étant donné que ça faisait déjà quelques années que j'avais déjà du mal à voir mon père. J'ai dit, je vais tenter de faire mes études supérieures en Savoie, là où il habitait. Et en fait, au bout d'un an d'études supérieures, suite à une dispute, mon père qui m'annonce clairement que, il était très content de me recevoir parce qu'étant donné que il avait un enfant, donc moi, et que ma mère avait un enfant, il n'y avait plus besoin de payer de pension alimentaire, qu'il n'avait plus à payer les frais juridiques, etc. Et que donc, à part une bouche à nourrir, j'étais pas grand-chose à ses yeux. Donc, bonne ambiance.
3: Donc vous êtes reparti, vous êtes resté, vous avez fait quoi ?
4: Ah non, je suis reparti. Alors j'étais pendant un petit 3 mois à la rue. Donc je faisais de l'intérim, je faisais des petits emplois histoire de pouvoir payer éventuellement une chambre d'hôtel ou un repas, etc. Ça a duré 3 mois et puis j'ai dû remonter dans le nord, j'ai dû me résoudre à remonter dans le nord. Et en fait, ma mère a accepté de me reprendre à une condition, c'est-à-dire que je fasse limite que je plie le genou, que je demande toutes les excuses, etc. du monde. Et seulement sous ce contexte-là et à condition de lui obéir, donc c'est-à-dire à la recherche d'emploi, ce qui était entre guillemets pour le coup la seule chose normale, mais je respectais toutes ces conditions, elle acceptait de me reprendre.
3: Et quand vous étiez enfant, est-ce qu'elle vous protégeait des coups de votre père quand vous étiez enfant?
4: Alors j'étais assez petit, donc de mémoire je dirais oui. Après, est-ce que ma mère était toujours présente quand ça se passait ou est-ce que c'était à la suite? Je vous avoue que là pour le coup j'aurais vraiment pas de souvenirs. Mm-hmm. J'aurais tendance à dire oui quand même, mais bon, les coups je les prenais.
3: Et votre sœur, elle a quel âge?
4: Ma sœur, elle a un an et demi de plus que moi, donc 31 ans, 32 ans.
3: Ah oui. Donc en fait, moi ce que j'entends dans votre récit, Alan, c'est que personne ne vous a jamais protégé en fait, à part votre femme, ce qui est plutôt une très bonne nouvelle, puisque c'est quand même, vous êtes des partenaires dans la vie, hein, en plus d'être des parents, etc. Mais vous, enfant, personne ne vous a véritablement protégé, vous avez la vague sensation que votre mère l'a fait. Mais finalement, il y a eu déjà un peu de « je divise pour mieux régner ». Et j'ai l'impression que vous n'avez pas été beaucoup entendu.
4: Non, ça entendu, non. Alors si je vous dis que j'ai jamais été protégé, ma mère vous dira certainement le contraire et que je suis certainement ingrat de vous dire ça comme ça. Maintenant, non, effectivement, écoutez ça, non, jamais. En fait, j'avais toujours un peu le sentiment d'être un petit peu un sniper dans la famille, c'est-à-dire de quand il faut dire une blague, une connerie dans un contexte précis, une petite touche d'humour, ça va, ça fait rire la galerie 3 secondes et puis après on passe à autre chose. Mais si j'avais quelque chose de sérieux à dire, c'était oui, bon, vas-y, tais-toi, on n'en fait pas cas.
3: Et j'ai la sensation aussi, parce que je me base sur ce que vous nous exprimez ce soir sur l'antenne d'Europe 1, que vous avez été beaucoup accusé à tort. Et ce schéma, il se répète aujourd'hui avec votre sœur qui est plus grande que vous tout de même, et avec votre mère. est-ce qu'on vous accuse de l'avoir frappé alors que pas du tout, enfin dans vos propos bien sûr, enfin de toute façon 8 ans avec votre époux, je pense qu'elle vous n'êtes pas quelqu'un de violent, ça s'entend, hein.
4: Je suis certainement un pervers narcissique qui a bloqué sa femme à la maison et elle n'osera pas dire le contraire.
3: Oui. Vous avez fait une thérapie, Alan?
4: Oui, alors.
3: Ce que j'entends dans vos propos et votre manière de traduire les événements, un travail thérapeutique.
4: Alors j'ai fait plusieurs travaux thérapeutiques. J'ai eu la chance, étant donné que avec les deux grossesses de ma femme, elle a été suivie elle psychologiquement pour une pathologie de grossesse, donc elle avait fait une hypérémèse. Donc elle avait déjà été suivie à la maison. Les psychologues et psychiatres de l'hôpital venaient une fois toutes les deux semaines, toutes les trois semaines pour la suivre elle. Et de fil en aiguille, en fait, ils m'ont intégré aussi à ce cursus-là parce que c'est un cursus parental. Donc la voix du père compte autant. Donc j'ai pu suivre un petit peu avec ma femme ces séances, parler aussi de l'environnement dans lequel nos enfants gravitaient, donc avec leurs grands-parents, etc. Mmh. Et j'ai également suivi une psychologue à côté de ça.
3: Psychothérapie.
4: J'ai été en psychothérapie et suite à ça, donc j'ai été pendant, là je suis encore sous traitement suite à une dépression. J'ai un petit traitement de fond qui traîne encore. Et je suis encore mon médecin une fois par mois. On fait encore un suivi là-dessus pour voir quelle est l'évolution.
3: Oui. Et la toxicité de vos parents ou la défaillance de vos parents, le dysfonctionnement de vos parents a été bien sûr évoqué.
4: C'était même devenu notre sujet principal.
3: Ouais. Non, mais les mots ont été dits en fait. Les mots ont été prononcés. Ah, oui. Parce que là, en fait, ce qui se passe, Alan, c'est que vous vous protégez. Vous avez les ressources pour vous protéger, pour dire stop. Maintenant, ça suffit.
4: Oui, j'ai pu en parler à plusieurs reprises. Moi, j'ai en fait, ce que j'expliquais à une des psychologues, c'est en fait à plusieurs reprises, j'ai évoqué cette possibilité de couper les ponts. Alors, ils m'ont pas encouragé spécialement à le faire. Ils ont juste dit de faire le nécessaire pour moi.
3: Juste
4: Voilà. Et en fait, donc ça faisait depuis l'histoire avec ma sœur, donc un peu plus de 2 ans maintenant que j'en parlais de couper les ponts. Et là, j'ai coupé les ponts avec ma mère il y a environ 3-4 mois maintenant. Et quand je leur en ai fait part, que voilà, je culpabilisais un peu de faire ça. Elle m'a un petit peu rassuré dans le sens où en fait ça fait longtemps que j'en parle et j'ai essayé beaucoup de choses. J'ai essayé la diplomatie, j'ai essayé la discussion, j'ai essayé de rentrer dans l'art, j'ai essayé plein de choses et c'était mon ultime recours.
3: Est-ce que vous vous sentez mieux avec cette décision aujourd'hui à une échéance de 4 mois?
4: Alors ça va mieux dans le sens où j'ai pu à tenir les conflits. La seule chose, suite à une discussion avec ma femme, je n'interdis pas à ma mère de voir mes enfants. Mmh. Sachant qu'en plus de ça, ils ont la chance de faire quelques activités. Ma mère, ne travaillant pas le mercredi, elle prend les deux pour faire des activités extrascolaires et jouer avec eux. Maintenant, moi, j'ai toujours cette anxiété de est-ce qu'il va pas y avoir un espèce de lavage de cerveau, est-ce qu'il va pas y avoir.
3: J'allais attirer votre attention sur le fait qu'elle ne les monte pas contre vous en grandissant, parce que parfois les parents un petit peu toxiques instrumentalisent les enfants évidemment pour atteindre leur propre enfant. Ils ont du mal à créer un vrai lien, hein, un lien.
4: C'est ma crainte absolue de retrouver un jour un enfant. Et en fait, c'est ce qui s'est passé un jour. En fait, j'ai vu rouge. Ma femme était en pleurs quand je suis rentré du travail. Elle était en pleurs et je lui ai dit qu'est-ce qui se passe. Et en fait, c'était mon fils qui revenait de l'école. Ma femme était allée le chercher. Et donc, vous savez très bien, les grands-parents, ça dit oui à tout et les parents sont obligés de faire l'éducation. Hein, c'est-à-dire que 4 kilos de chocolat, ça fait peut-être un petit peu beaucoup pour un enfant. Donc, ma femme a refusé un beignet au chocolat à 18h30. Et donc, mon fils a dit « Toi, de toute façon, maman, je t'aime pas, je préfère mamie. » Donc, le lendemain même de la sortie avec mamie, ça pose question. Ce genre de phrase devant l'enfant, sachant que avant, quand on lui disait non, même encore maintenant, on a redressé un petit peu le tir. Mais cette phrase au lendemain même, ça a été une violence. Et j'ai dit, ça commence comme ça. Qu'est-ce que ça va être par la suite? Qu'est-ce que ça va être quand il sera pré-ado?
3: Restez bien. En tout cas, Alan, restez bien vigilant. vraiment, et soyez fiers de vous et de votre parcours aussi. Vous vous êtes vraiment donné les moyens, et s'il reste une trace de culpabilité, vous avez visiblement quand même exploré beaucoup, beaucoup de pistes pour créer de la communication. Et puis surtout, la vérité d'aujourd'hui n'est pas celle de demain. Donc on n'est pas à l'abri que votre maman, à un moment donné, ou votre mère, ait envie d'avoir un lien avec son fils. Un vrai lien, je veux dire, un lien de respect.
4: Oui, maintenant je me dis est-ce que ça va réellement marcher. En fait, pour tout vous dire, j'ai eu un doute. Ma mère et ma sœur ont eu une petite altercation, mais ça fait deux années. Bref, et en fait, ma sœur, vous voyez, donc ma femme venait d'accoucher de notre premier fils, et en fait, suite à l'altercation, ma sœur m'annonce à l'époque que de toute façon, l'altercation, ma mère s'en fout, étant donné que comme mon fils est né, et ben il y a tout l'amour à donner à un enfant, et que maintenant elle passait à la trappe. Et en fait, étant donné que je ne connais pas le vrai du faux, que j'ai confronté ma mère par rapport à cette phrase au moment où ma sœur me l'avait annoncé et qu'elle me tient le contraire, donc moi je laisse toujours le bénéfice du doute. Qui ment, qui dit la vérité, je ne sais pas. Maintenant je me dis que ça pourrait être une phrase complètement possible, que ma mère se fout de faire des liens avec son fils, étant donné qu'elle a ses deux petits-fils à porter. Donc je me demande si le seul lien qu'elle va garder, en fait, c'est de parler à ma femme pour simplement voir les enfants. Donc en fait, je suis résigné à l'idée que la situation est telle qu'elle est maintenant, et que
3: ça va pas rester comme ça. En tout cas, là où vous avez raison, c'est que l'attente n'est jamais bonne conseillère, et quand on n'attend rien, on ne risque pas d'être déçu. Voilà. Donc là, vous êtes au présent et vous faites au mieux pour vous, au mieux pour votre famille, en restant bien vigilant, bien rigoureux. De toute façon, vous continuez de voir votre psychothérapeute, j'imagine.
4: Oui, ça continue encore.
3: Voilà. Donc vous avez du soutien, vous avez des personnes ressources. On voit dans votre discours qu'il est structuré, hein, que vous êtes au plus près de votre vérité et que vous êtes accompagné dans ce chemin. Donc vous êtes ajusté, et si vous êtes ajusté, vous êtes aligné. Si vous êtes aligné, vous faites bien.
4: C'est ça, mais en fait, c'est ce côté injustice permanente c'est quelque chose que je n'appréciais plus. C'est pour ça aussi que ça a été ma décision de couper les ponts. C'est que dès que j'arrive chez ma mère ou à un repas de famille, j'ai l'impression d'être sur le banc des accusés, en disant en fait, faut pas que je fasse de vagues, parce qu'en fait, le moindre mot que je vais pouvoir dire qui va passer un petit peu au-dessus, en fait, voilà,
3: c'est tout ce que vous direz sera retenu contre vous. Ouais. Moi, ce que j'entends, c'est que vous sortez aussi peut-être, grâce à la thérapie sans doute, de l'état de victime, hein, aussi. C'est-à-dire que vous avez plus envie de subir.
4: Non, j'ai plus envie de subir, et c'est surtout que avant de me défendre de quoi que ce soit, de quelque chose que j'ai pas commis ou de choses que j'ai faites mais qui ont été amplifiées au centuple, je m'occupe surtout en fait de ma femme et de mes enfants. Je dis toujours maintenant à ma femme quand on a un coup de mou ou qu'elle se sent pas très bien, j'ai la famille que j'ai eue, oui. Je l'ai pas choisie, et j'ai la famille que j'ai construite.
3: Que vous avez créée.
4: Elle et mes enfants, et ça je suis dessus. Moi, tout ce que j'entends, donc qu'il fallait mettre mes enfants aux services sociaux, etc. Moi, tout ce que je vois, c'est que mes enfants, ils grandissent bien, que mon fils à l'école, il a un groupe d'amis, quand bien même il est jeune, on voit qu'il est très bien entouré à l'école, que ça se passe bien, qu'il apprend bien, qu'il est poli. Après, il a des sauts d'humeur comme un enfant de 4 ans. C'est tout, c'est de l'éducation. C'est pas, j'ai pas une poupée, il est pas parfait, mon fils, mais...
3: En tout cas, faites-vous confiance, Alan. Faites-vous confiance. Vraiment, faites-vous confiance. Parce que tout ce que vous exposez ce soir va dans le bon sens. Donc vraiment, faites-vous confiance. Ne laissez pas, ne prêtez pas le flanc aux injonctions que vous avez eues enfant. Vraiment. Soyez fiers de vous et du parcours que vous avez accompli jusqu'à maintenant. Et puis n'hésitez pas à nous rappeler pour nous donner de vos nouvelles.
4: Oui, bien sûr, pas de souci, avec plaisir.
3: Voilà, je rappelle le numéro de téléphone de la Libre Antenne que vous connaissez, 01 80 20 39 21. 01 80 20 39 21, numéro qui est donc non surtaxé, et aussi numéro de WhatsApp. Merci Alan.
4: Merci à vous.
3: De votre témoignage ce soir. Merci beaucoup. Prenez bien soin de vous quatre.
4: Merci beaucoup, et surtout de vous.
3: Au revoir.
4: J'y travaille. Au revoir.
3: Merci, au revoir. Si on chantait, voilà une belle idée. Et bien sûr, c'est Julien Clerc.

0: C'était Julien Clerc, si on chantait dans la Libre Antenne.
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0: Bonsoir Denise.
2: Bonsoir Valérie Darmon. Merci de me prendre en l'antenne. Vous m'entendez?
0: Oui, je vous entends très bien.
2: D'accord, parce que j'appelle sur un portable. Oui.
0: Vous nous appelez voilà, d'où, Denise, ce soir?
2: Je vous appelle, je suis près de Sanary, dans le Var.
0: Ah oui, magnifique, magnifique région, hein. Sanary.
2: Vous connaissez?
0: Oui, je connais très très bien le Var. C'est une de mes régions de prédilection.
2: Il n'y a pas longtemps que je suis là, il n'y a pas longtemps, il y a 10 ans. J'étais un peu plus jeune quand je suis arrivée ici.
0: Et vous avez quel âge aujourd'hui?
2: Je peux le dire, j'ai 80 passés, et oui.
0: 80 passés.
2: Je suis arrière-grand-mère, vous rendez compte?
0: Ah oui, bah oui.
2: Et oui, c'est
0: possible.
2: Hein.
0: Ouais, c'est possible.
2: C'est magnifique.
0: Alors, qu'est-ce que vous voulez nous confier ce soir, Denise?
2: Ben, il vous l'a dit, Nicolas, ben, je ne sais pas par où commencer. Je vous parle de mon anorexie, enfin.
0: Anorexie encore aujourd'hui?
2: Oui,
0: à plus de 80 ans.
2: J'avais entre 48, après le décès de ma mère, j'ai su le chagrin qu'elle a eu lors de ma maladie, quoi. L'erreur d'analyse, elle était partie voir sa sœur à Lyon-Pantoufle, la pauvre. C'est ma tante qui me l'a raconté. Ça m'a fait mal et j'ai commencé à manger par moitié. Vous savez, j'ai eu un blocage, voilà.
0: Vous avez sombré dans l'anorexie au moment de la mort de votre mère.
2: Oui, mais j'ai eu une grave maladie avant. Elle m'a beaucoup aidée pendant ma maladie, voilà. C'est pour ça que j'ai aimé beaucoup ma maman. Quand j'entends des copines qui me disent « j'aime pas ma mère », ça me fait un froid dans le dos.
0: Après, c'est chacun son histoire. Vous avez eu quoi avant l'anorexie? Si c'est pas vous savez, on est sur une libre antenne et on est sur une radio libre. Vous nous confiez que ce que vous souhaitez nous confier.
2: J'ai fait une leucémie 7 ans avant d'avoir mon fils. Après, j'ai eu mon fils qui m'a remis, mais j'avais la moelle osseuse qui ne marchait plus, quoi, qui ne fonctionnait pas bien.
0: Donc votre maman vous a accompagné, votre mari
2: oh
0: aussi.
2: Oh là là, plus que les remèdes. Mais oui, et là j'étais violette, vous savez, j'avais les mains et les lèvres violettes, on croyait que c'était le cœur. Et non, c'était cette maladie. Je n'ai pas voulu rester sur Marseille. Je ne sais pas si vous comprenez, en descendant du train, ma tante m'avait menée à Marseille voir
0: un spécialiste.
2: Ça du sang. Je me suis mise à pleurer. Et là, une dame, elle m'a prise par les bras. Elle a dit, qu'est-ce qui vous arrive? Et ma tante lui a expliqué que je voulais pas faire mes bagages. Ma fille, elle avait même pas un an. Et elle m'a dit, madame, vous tombez sur la bonne personne. Allez voir ce docteur aux environs de Toulon. C'est un bon hématologue. Et il m'a suivi pendant 7 ans. 7 ans, ça a duré.
0: Ah oui, c'était la rencontre providentielle en descendant du train.
2: Ça a été vraiment... J'ai pas souffert des aigreurs, surtout j'avais les remèdes et puis c'est très lourd comme
0: pathologie, c'est très lourd.
2: C'est très lourd, oui. Je savais pas si j'allais m'en sortir, enfin. Et après, quand j'ai été guérie, comme j'avais un compagnon que j'aimais beaucoup, il m'a dit, vous pouvez avoir un enfant, ça va vous remettre, ça va vous rétablir vos lobules. Et moi, j'ai eu peur de suite, j'ai dit, mon fils, il ne risque rien, mon enfant, je savais pas que c'était un garçon. Elle m'a dit, non, madame, vous inquiétez pas. Il paraît que j'ai été la deuxième personne dans le Var à faire ce...
0: Combien de temps après la rémission, ou la guérison peut-être, je ne sais pas, ce que vous a dit votre oncologue, combien de temps après vous êtes tombée enceinte? Vous avez été enceinte combien de temps après?
2: Que je suis tombée enceinte?
0: Oui, après la maladie.
2: Après la maladie, je suis tombée, vous voulez dire, dans l'anorexie?
0: Non, à quel moment vous avez eu votre fils? À quel moment de votre vie?
2: Je l'ai eu presque aussitôt, je suis tombée enceinte, il ne me restait pas beaucoup. Hein. J'avais demandé une greffe, je pensais donc que je laissais la place aux jeunes. Et je suis tombée enceinte vraiment par miracle, parce que j'étais presque plus une femme, vous comprenez, j'étais tellement faible, j'étais une petite pure et de...
0: Et vous pouviez encore avoir des enfants tout de même. Vous n'avez pas été préménopausée.
2: Oui, j'avais quand même 30 ans. Hein. J'avais quand même 32
0: ans. Ah oui,
2: vous étiez
0: jeune.
2: J'y croyais plus.
0: À 39 ans.
2: 32.
0: À 32, oui, d'accord.
2: Vous vous rendez compte? Mais oui.
0: Donc.
2: C'est merveilleux. Et puis alors, il y a eu une gentillesse. Il passait le prénom, je lui ai dit à Nicolas. Il est pour moi, il ne me quitte pas. il est vraiment adorable. Et il a su il n'y a pas longtemps, parce que je vais être opérée des yeux, le cardiologue, l'anesthésiste m'a posé une question. Et ça m'a échappé, j'ai dit que j'avais eu cette maladie, ça lui a fait un choc sûrement. Je ne voulais pas qu'il le sache, parce que j'avais peur qu'il me dise « Maman, tu m'as eu après ta maladie. »
0: Ah, vous ne lui voilà. aviez jamais dit à votre fils.
2: Je ne lui avais jamais dit, non. Il se doutait, parce que j'ai eu un métier très dur, je dormais souvent, j'avais beaucoup de...
0: Vous faisiez quoi ? Vous faisiez quoi dans la vie, Denise, comme travail ? Oh.
2: J'ai fait un sale métier, vous l'avez dit, j'ai été enquêtrice dans le contentieux.
0: Ah, enquêtrice dans les contentieux.
2: Oui.
0: Il y a un fil conducteur, il y a un fil conducteur ce soir dans l'émission, hein, il y a un fil conducteur.
2: Oh là là, oui. C'est un métier très dur, mais ça me plaisait, j'aimais énormément ce métier.
0: Alors, vous avez combien d'enfants, Denise ?
2: J'en ai perdu un sur Paris, justement, J'avais trois garçons, j'ai deux garçons et ma fille, que je vois très peu. Elle s'est éloignée du Var, elle a préféré aller dans le Tarn.
0: Mais vous êtes en lien ?
2: Oui.
0: Elle vous appelle, vous l'appelez, elle prend soin de vous à distance.
2: Elle n'est pas très famille, ma fille, elle est le contraire de sa maman et de ses frères. Elle adore son chat, voilà, son chat.
0: Elle n'a pas d'enfant ?
2: Non, elle a fait deux fausses couches. Je ne sais pas si c'est à cause de maladie, parce qu'elle a su, elle n'a pas été au bout de sa grossesse, au début, quoi.
0: Vous pensez que c'est à cause de votre maladie à vous ?
2: Mais je ne sais pas, je pense. Je pense qu'elle a eu peur, je ne sais pas.
0: Ah, vous vous culpabilisez de ça ?
2: Oui, elle en a su par mon médecin, j'en parlais très peu. Après, j'ai perdu ce médecin qui m'a soignée en 93. Rendez-vous compte de tous les chocs que j'ai eus. Je me confiais beaucoup à lui. Et puis quand il m'a vu arriver avec mon bébé de 3 mois dans les bras, il m'a dit « Mon Dieu, vous êtes ma miraculée ». Il me disait « Le pauvre ». Et oui, ça aurait pu
0: oui,
2: me réussir.
0: Il y a eu des petits miracles hein, dans votre vie. La dame en descendant du train, ce bébé qui arrive juste après une leucémie, et ces temps de combat contre la maladie.
2: Oui. J'ai combattu. Puis ce qui m'a aidé, parce que j'étais très grosse pendant ma maladie, je ne pouvais plus bouger, je ne pouvais pas trop marcher. Et j'allais à l'acupuncteur. Et un jour, il m'a dit, vous ne pouvez pas faire... Alors, il m'a dit, qu'est-ce que vous aimeriez faire ? Je lui ai dit, j'aimerais bien reprendre des cours de... Je faisais des élongations à la barre, vous savez, dans un cours de danse.
0: Oui.
2: Ça m'a beaucoup aidé. Je n'ai pas maigri, mais ça m'a beaucoup détendu mon dos et mes jambes.
0: C'était après ou c'était pendant ?
2: Et après, j'ai repris jusqu'à 40 ans presque, vous vous rendez compte ?
0: Ah, c'est bien, Vous avez, c'est une activité, c'est important.
2: Ça m'a beaucoup aidé moralement.
0: Et oui, et puis surtout, ça entretient le corps, hein, de bouger, d'être en mouvement.
2: Par moment, je vous... Mais...
0: Comment ?
2: Par moment, je vous entends pas.
0: Ah, vous voulez que je parle un petit peu plus fort, peut-être ? Ou Tristan va s'en occuper en manipulant la console. Donc, pour en revenir à votre anorexie, donc là, vous êtes une maman heureuse, une maman comblée,
2: oui,
0: à ce moment-là de votre vie.
2: Je mange que ma nourriture. Quand je vais chez mes enfants, hein, ils sont pas contents. S'ils mangent du poulet, je vais le rincer. Pour pas qu'il y ait du piment dessus, mon Dieu.
0: Vous êtes un peu trouble obsessionnel compulsif, un peu ?
2: Oui, je ne sais pas. Ça m'est venu lorsque j'ai su que ma maman avait beaucoup souffert. J'ai commencé parce qu'il a fallu que j'arrête le sel, pas un brin d'alcool, parce que moi, le week-end et mon mari, on prenait un peu d'alcool. Et tout en arrêtant, je suis tombée, comme beaucoup de femmes, dans l'anorexie. C'est une maladie mentale, vraiment. C'est oui. très, très dur.
0: Mais au début, on vous demande d'arrêter l'alcool et le sel pour des questions de santé, j'imagine. Mais tous les gens qui arrêtent le sel, qui n'est pas très bon pour la santé, même s'il en faut un petit peu, et l'alcool, on le sait, à consommer avec modération, bien sûr.
2: Non, moi, je suis jamais alcoolique.
0: Voilà, tout le monde ne tombe pas dans l'anorexie. Qu'est-ce qui a fait... Oui. Que vous avez basculé, alors qu'à ce moment-là de votre vie, vous êtes une mère, et peut-être déjà une grand-mère d'ailleurs.
2: Oui, et arrière-grand-mère, oui.
0: Alors qu'est-ce qui a fait ?
2: D'où ça vient ? J'ai vu deux psychologues, ils m'ont pas. J'ai surtout parlé de ma maladie, après de la mort de mon petit, mais c'est très dur. Hein. Et j'ai une voisine à côté de chez moi, le contraire de moi. Elle est boulimique, elle. C'est encore plus mauvais, je trouve.
0: Elle est boulimique, mais elle se fait vomir ou pas?
2: Je ne sais pas. Elle va dans les magasins, qu'il faut pas. En plus, elle a du diabète. Elle n'arrête pas d'acheter tout ce qu'il lui faut pas. Alors moi, ça me donne la nausée. Je dis, je vous attends la voiture. Je m'en vais, ça me donne mal au cœur, vous voyez?
0: Parce qu'elle achète trop de nourriture, vous voulez dire?
2: Elle a trop de nourriture, hein. Vous lui offrez un paquet de biscuits, elle ne mange pas un ou deux, elle mange le paquet entier.
0: Oui.
2: Bah, c'est mauvais, ça aussi.
0: Ah bah, c'est aussi mauvais qu'être anorexique, Denise. Hein. Mais l'anorexie de l'adulte, on en parle beaucoup moins que l'anorexie de l'enfant ou de l'adolescent. Hein. Est-ce que vous avez vu quand même des médecins pour traiter cela? Vous êtes un peu en danger? Vous vous trouvez trop maigre ou trop gros?
2: Moi, je me trouve trop maigre. J'ai perdu 2 kilos. Là, j'ai perdu 2 kilos avec l'été chaud qu'il a fait. Ça a été très pénible pour moi. Je ne pouvais pas aller me baigner. Je ne pouvais pas. Alors, où fallait aller? Il y avait trop de monde. C'est un pays. C'est un quartier de touristes ici.
0: Oui, oui.
2: Et je ne me plais pas beaucoup. Depuis que je suis là, je ne me plais pas beaucoup. C'est peut-être ça aussi. Vous savez ce que je mange volontiers quand je suis restée 13 ans au Saint-Andrier. Je prenais mon vin tout, arrivé à Toulon, je mangeais une tarte aux pommes, pâte sablée. Qu'est-ce que c'était bon. Ici, il n'y a rien de bon. Il n'y a rien. Il n'y a rien. Je vais surtout dans les grands magasins. Enfin.
0: Quand vous dites qu'il n'y a rien de bon, on a la sensation qu'il n'y a rien en dehors même de la nourriture, qu'il n'y a rien de bon pour vous dans ce coin où vous êtes là. La manière dont vous le dites.
2: Qu'est-ce qu'il faut que je fasse?
0: Mais est-ce que quand vous... il faudrait consulter déjà, Denise, hein, à peu près, par exemple, un psychothérapeute une fois par semaine, ce serait pas mal d'aller parler.
2: Voilà,
0: vous avez quand même eu beaucoup de traumatismes, hein, déjà la perte d'un enfant.
2: Oh.
0: À quel âge il est parti, votre fils?
2: 27 ans, rendez-vous compte. Et l'année qu'il est parti, 9 mois après, ma belle-fille est tombée enceinte de mon petit-fils, quoi. Il a fait 34 ans hier, rendez-vous compte, c'est une joie. Mais il est d'une gentillesse, il est doux, comme ça. Oh là là, alors il me rappelle tout mon petit, à part qu'ils n'ont pas la même couleur des yeux. Mais vous savez, je ne m'attendais pas à ça. Valérie, ça vous arrive, je sais que je ne suis pas la seule. C'est terrible.
0: Il est décédé de quoi, votre fils?
2: Il a dérapé, vous comprenez? Il a dérapé.
0: Il a dérapé dans une addiction, vous voulez dire?
2: Il s'est suicidé. Il a mis fin à ses jours.
0: Il a laissé un mot pour ses proches?
2: Pardon?
0: Il a laissé un mot pour ses proches?
2: Oui, oui, oui. Terrible, oui. C'était dur. Et l'heure, vous savez pas que je venais d'emménager cet appartement, je n'avais pas encore ma ligne téléphonique. Je suis allée au marché entre midi et deux, j'ai regardé la cabine, parce que j'avais toujours une carte. Et puis j'ai dit non, je vais lui faire un mot. Et ce mot, il n'a jamais reçu. Il est parti le 2 février, entre le 2 et le 3. Enfin, mais pour lui aussi, il a eu peur de la guerre, je pense, la guerre du Golfe, vu le métier qu'il faisait. Il travaillait à Roissy, Charles de Gaulle. Et puis, moi, il me savait dans de mauvaises conditions. Je travaillais le dimanche. Là, j'étais garde malade à cette époque-là. J'avais quitté le. Vous savez, je gardais les mourants avec un copain infirmier. Il me savait toujours malheureuse. Je pense qu'il y a eu un tout.
0: Moi, j'ai la sensation, et c'est ça aussi dont il faudrait que vous parliez peut-être, hein, c'est une suggestion à votre psychothérapeute, vous voyez, il y a beaucoup de choses à déposer, Denise,
2: oui.
0: La culpabilité, vous voyez, vous vous sentez coupable que votre fille ne soit pas famille, qu'elle n'ait pas d'enfant, à cause de votre maladie, c'est ce que vous m'avez dit, là vous m'avez dit,
2: oui,
0: il s'inquiétait pour vous,
2: pense.
0: Oui.
2: Chaque fois que je dois faire une prise de sang, je ne veux pas, je retarde la date, je ne veux plus qu'on me touche les bras, vous comprenez?
0: Ah, mais c'est normal, hein? C'est normal.
2: C'est normal.
0: Eh oui, pendant 7 ans, vous avez été...
2: un traumatisme.
0: Eh oui, c'est un gros traumatisme, hein? C'est important d'aller en parler. Oui.
2: Il voulait me faire une cure de sommeil de 2 mois pour oublier le choc que j'ai eu pour ma maman. Mais il m'a dit, votre cœur ne viendra pas, il est trop faible, parce que j'ai eu un traitement lourd quand même. Et oui, je m'en suis pas aperçue.
0: Et puis la cure de sommeil ne résout pas, hein. Ça peut vous requinquer, mais ça ne résout pas le problème de fond, qui est le deuil, qui est important à faire. On ne peut pas poursuivre sa vie quand on est coincé dans une des étapes du deuil. Donc vous voyez, ça fait beaucoup de choses à aller traiter, à aller raconter.
2: Oui, oui.
0: Hein, vous portez beaucoup, beaucoup de choses, et peut-être que cette culpabilité, elle vous ronge, Denise, et donc par loyauté, d'une certaine manière, vous voulez, entre guillemets, bon, c'est peut-être de la psychologie vraiment de quartier que je suis en train de faire, ou du commerce, hein, je ne sais pas. Peut-être que vous voulez disparaître, en tout cas, aussi, en ne vous nourrissant pas. Presque par loyauté pour vos enfants, parce que vous pensez qu'ils portent tous les malheurs du monde à cause de vous. Votre fille, elle est seule. Oui, dites-moi.
2: Je rends ma famille malheureuse aussi.
0: Ah ben,
2: quand il vient, le dernier, il me dit: maman, mais si je mange pas avec quelqu'un, je mange pas le midi. Vous voyez, quand ils sont là, je le regarde du balcon partir, comme si c'était la dernière fois que je les vis. Vous voyez, j'ai toujours l'impression que j'ai un pied dans la tombe. J'ai l'impression que... Enfin, mais je saigne plus du nez. Ça fait quelques mois que je saigne plus du nez. Ça me rassure.
0: Vous vous sentez seule, Denise?
2: Oui, oui. Oui, je me sens seule. Pourtant, je suis bien entourée, mes enfants, mais j'ai des amis sur grâce. Mais j'ai pas beaucoup d'amis. Puis depuis que j'ai quitté la ville, mais... Où j'étais avant, vous savez, sur les quartiers de la Seine-sur-Mer, j'avais mes copines de classe que je voyais au magasin. Maintenant, je ne vois plus personne, à part la petite jeune femme à côté qui est comme moi, qui n'a pas le même problème.
0: Ah, elle est anorexique aussi, la petite jeune femme d'à côté?
2: Oui, mais elle a un compagnon maintenant. Justement, ce soir, elle était avec lui, beaucoup plus âgée qu'elle, mais il entoure beaucoup.
0: Vous savez qu'on peut s'en sortir, c'est pas une fatalité, l'anorexie, hein? On peut retrouver le goût. On a démarré l'émission sur le goût du risque. Mais on peut retrouver le goût de la vie. On peut retrouver le goût.
2: Voilà, voilà, c'est ça. Je suis éteinte. Hein. Un copain me dit: tu es éteinte. Un couple que je connais, quoi. Elle, c'est ma copine. Il me dit: tu es éteinte. Mais oui. Mais pourtant, j'adore manger, j'adore les bonnes choses, mais je ne vais plus au restaurant. Vous voyez, je mange que ma nourriture.
0: Vous avez peur de manger à l'extérieur?
2: Pardon?
0: Vous avez peur de manger la nourriture de l'extérieur?
2: Ben, je mange par moitié. J'ai toujours peur d'avoir l'estomac trop plein. Alors, vous voyez, les moineaux ne mangent plus que moi.
0: Mais votre nourriture à vous, est-ce que vous la mangez davantage? Comme vous dites, ma nourriture à moi, est-ce que vous la mangez davantage, votre nourriture à vous?
2: Que lorsque je vais dehors?
0: Non,
2: oui,
0: que
2: mais...
0: lorsque...
2: par moitié, je mange tout par moitié, je pousse dans l'assiette, vous voyez. Est-ce que je mange volontiers un yaourt, une pomme, voilà, les pommes. J'adore les pommes, mais c'est peut-être pas très bon pour moi.
0: Il faudrait surtout des protéines, hein, quand même.
2: Pour
0: la masse musculaire, ce serait bien des protéines. Peut-être prenez au moins des yaourts protéinés, peut-être.
2: Je prends presque de la viande tous les jours, je suis obligée, je suis tellement maigre.
0: Ah, ben voilà.
2: Mais les pommes, est-ce que c'est mauvais pour le palais? J'ai l'impression que ça me rappelle le palais, non?
0: Non, c'est pas mauvais.
2: Ça donne pas d'aft, voilà ce que je veux dire.
0: Non, mais vous les rincez, de toute façon, les pommes, hein. Vous les rincez.
2: Non,
0: parce que...
2: je la rince et puis je les cliche bien.
0: Voilà, oui, bah, donc il n'y a pas de problème. C'est mieux de prendre du bio quand même, hein, moi je trouve. Mais bon, après, c'est
2: chacun.
0: Oui, je
2: prends du bio. J'en ai pris 4 pour demain, oui.
0: Voilà. Mais vous ne pouvez pas, à votre âge, vous ne pouvez pas manger que des pommes.
2: Ah non, je ne mange pas que des pommes. Non, je la mange, voyez, après le petit déjeuner vers 10h le matin. Et après, je grignote, mais j'ai jamais fait un repas. Je trouve le moyen de toujours faire des courses. Faut pas manger à midi.
0: Mais est-ce que c'est pas parce que vous êtes seule?
2: Mais peut-être. Ce qu'il me dit, mon fils, il vient un peu à la maison. Il est en couple, mais je suis très réservée. Je n'aime pas déranger, vous savez, à part mon petit, le dernier, mais... Et je lui dis des fois, parce que la petite jeune femme à côté, elle est psychologue, mais il faudrait que vous fassiez comme avant un peu aller au restaurant. Vous voyez? Mais ne serait-ce qu'une crêpe.
0: Hein. Mais toute seule, c'est difficile peut-être pour vous.
2: Je ne sais pas si je vais y arriver. Je ne sais pas.
0: Oui, moi je crois, Denise, que c'est important pour vos petits-enfants, pour vos arrière-petits-enfants et pour vos enfants,
2: oui,
0: que vous preniez soin de vous. Donc commencez par aller prendre soin de votre santé mentale, de manière à ce que le corps suive. Vous avez survécu à une leucémie qui a duré 7 ans. Vous avez survécu au décès de votre fils.
2: Allô?
0: Oui. Donc aujourd'hui, tentez de prendre soin de vous, puisque vous êtes là.
2: Je vous entends loin, c'est normal, parce qu'il y a longtemps qu'on est. Oui. Mais vous savez, je suis très coquette, je suis restée coquette, mais je manque de distraction, voilà. Vous voyez, quand j'étais sur Toulon, j'ai une boutique que je connaissais aussi, il faut dire que je dépensais plus. Hein. Mais ça me faisait du bien, vous voyez, de voir les boutiques, de voir du monde, et j'ai besoin de voir du monde.
0: Oui, c'est vrai que Sanary, c'est pas très grand hein, pour voir du monde. Mais l'été, il y a du monde, hein. L'été, il y a beaucoup de monde à Sanary, Denise.
2: Et oui, je sais que c'est... Ben avant, je ne prends plus le car. Je me suis blessée dans le car, je ne le prends plus. Alors, je fais la moitié de chemin à pied. Et puis, je retourne. Je dis, j'ai peur de tomber. Et oui, parce que j'ai des étourdissements, souvent. Mais c'est à cause de mes yeux, parce que je dois me faire opérer de la cataracte. Je ne l'ai pas fait.
0: Oui, et puis le fait
2: au
0: de...
2: dernier
0: le
2: moment,
0: fait...
2: j'ai paniqué.
0: Et puis, le fait de ne pas manger aussi.
2: Non, mais je mange suffisamment, je pense. Je ne suis pas... Mais enfin...
0: Moi, je crois qu'aller voir une fois par semaine un psychothérapeute.
2: Au moins une fois par semaine.
0: Voilà.
2: Un psychologue.
0: Ou psychothérapeute. Parce qu'une heure de conversationnel, ça ne peut que vous faire du bien.
2: Ça me fera du bien, je le pense.
0: Voilà, ça va vous faire sortir de la maison... Ça va, vous aurez un rendez-vous pour vous une fois par semaine et la psychothérapeute ou le psychothérapeute va vous inciter à petit à bouger, à faire des petites choses. Déjà, vous êtes petit peu active, puisque vous avez fait de la danse pendant quasi toute votre vie.
2: Il y a longtemps que c'est fini, hein. J'avais 40 ans quand j'en ai le double.
0: Oui.
2: Mais vous savez, à la maison, je fais des mouvements quand même,
0: Ce qui serait bien, c'est d'aller les faire en groupe. Il doit y avoir des choses sur la plage, du tai chi par exemple, du qigong par exemple.
2: Bien, la plage.
0: Et oui, donc il doit y avoir un groupe, un groupe de tai chi ou de qigong. Vous allez voir la mairie, vous leur demandez, et là vous allez aussi rencontrer des personnes de votre âge qui font quelques gestes sur la plage. Vous savez, le tai chi et le qigong, c'est ces gestes très très lents que font les Asiatiques là. Voyez, c'est très énergétique. Moi, je suis sûre que vous allez aimer.
2: Comment ça s'appelle, vous m'avez dit, pardon?
0: Tai chi.
2: Le tai chi, c'est un genre de yoga?
0: C'est un genre de yoga, exactement, un peu plus actif.
2: J'en ai beaucoup fait avec une copine, oui. J'en ai beaucoup fait, oui.
0: Donc petit à petit, faites les choses petit à petit, Denise.
2: Et je peux le faire? Ah, on a vu ça la semaine dernière, sur la plage, il faisait ça.
0: Hein. Oui.

0: retisser du lien. Vous allez retisser du lien, tout doucement.
1: Alors,
0: en vous respectant, Denise, en vous respectant.
1: Oui.
0: En respectant votre rythme. D'accord? Vous nous rappellerez pour nous donner de vos nouvelles?
1: Vous êtes gentil, je vous remercie. Quelle est l'adresse? Il me le donnera, j'enverrai quelque chose.
0: Avec plaisir. Nicolas va vous reparler après qu'on ait raccroché ensemble.
1: Je vous remercie, vous êtes vraiment plus qu'aimable. Et puis, ça doit être dur pour vous aussi d'entendre tous ces gens se plaindre.
0: Vous savez, moi je suis au service. Donc c'est vraiment ce qu'on exprime très souvent, Marie le disait très très bien tout à l'heure dans la libre antenne d'Europe 1. Quand on donne, quand on est à l'écoute, quand on est au service, on reçoit tout autant. On reçoit tout autant. Ça remplit le cœur. Et moi je crois beaucoup dans ce langage du cœur.
1: Il y a longtemps que vous êtes à l'antenne, il y a longtemps.
0: Oui, à Europe 1 ça fait très longtemps, ça fait 16 ans.
1: Oh là, oui.
0: 16 ans à Europe 1. Et 40 ans dans le journalisme. 40 ans de carte de presse. Vous voyez, ça fait beaucoup, hein?
1: Mais oui.
0: Voilà. Donc,
1: vous avez besoin quand même de lâcher aussi un petit peu. C'est comme un docteur, d'un force d'entendre les gens, tout ça.
0: En tout cas, c'est un plaisir.
1: Je vous remercie.
0: Voilà, c'est
1: vraiment
0: un plaisir.
1: Je vous remercie de tout cœur. Hein.
0: Prenez bien soin de vous et rappelez-nous, s'il vous plaît, Denise. N'hésitez pas.
1: Je vous rappellerai en décembre, un petit peu avant Noël.
0: Avec grand plaisir. Nous sommes là pendant les fêtes de fin d'année.
1: Je vous remercie.
0: Merci
1: à
0: vous.
1: Bonne soirée à vous.
0: Bonne soirée. Je vous embrasse. Au revoir.
1: Au revoir, moi aussi. Je vous embrasse.
0: Ainsi s'achèvent les meilleurs moments de la Libre Antenne pour ce week-end. Bien évidemment, on se retrouve dès lundi, 21h30 jusqu'à minuit. En direct, avec toujours le même plaisir, avec toujours le même bonheur. N'oubliez pas, prenez soin de vous, des autres et du monde. 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Bonsoir Frédéric.
2: Bonsoir Valérie, bonsoir à tous. Il n'y a pas eu de match. Raphaël Glucksmann s'impose largement dès le premier tour de la primaire à gauche. L'eurodéputé Place Publique, âgé de 46 ans, sera le candidat du Parti Socialiste pour 2027. Il a été plébiscité parmi les 5 candidats avec 66,13% des suffrages. Loin devant le deuxième, le patron du PS, Olivier Faure, qui ne recueille que 14,46% des voix. C'est la première fois de son histoire que le Parti Socialiste n'aura pas un candidat issu de ses rangs à l'élection présidentielle. Quant au vainqueur de la primaire, il voit dans ce résultat le début d'une refondation de la gauche avec une rupture claire avec la France Insoumise et son leader Jean-Luc Mélenchon. Donald Trump a semé la confusion aujourd'hui. Le président des États-Unis a annoncé un cessez-le-feu énergétique immédiat entre l'Ukraine et la Russie, qui a provoqué le silence de Moscou et l'étonnement de Kiev. Le président ukrainien Volodymyr Zelensky affirmant que les frappes russes contre les infrastructures ukrainiennes se poursuivaient. Une trêve sur les sites énergétiques qu'appellent de leurs vœux Paris, Londres et Ottawa. 13 morts, 309 blessés, dont une ressortissante française. C'est le dernier bilan de l'attaque commise hier sur l'aéroport de Riyad. Elle a été suivie aujourd'hui de plusieurs autres opérations revendiquées par les Houthis du Yémen contre des aéroports et des infrastructures énergétiques saoudiennes. La France, Israël ou encore la Russie ont condamné ces attaques. Le pape Léon XIV va subir une opération chirurgicale dans les prochains jours. Le souverain pontife doit être soigné d'un nodule au poumon détecté à un stade très précoce, a indiqué le Saint-Père. C'est sa première alerte de santé après 17 mois d'un pontificat au rythme intense. Une opération contre des braqueurs tourne mal en Guadeloupe. Deux gendarmes du GIGN de l'antenne de Pointe-à-Pitre ont été grièvement blessés par balle lors d'une opération de police aux abîmes. Leur pronostic vital n'est pas engagé. 4 suspects ont été interpellés. Ça ressemble fortement à un règlement de compte. Un quadragénaire a été retrouvé mort dans son véhicule, le corps criblé de balles dans un quartier populaire de l'Est de Nîmes. La victime avait déjà été incarcérée pour infraction à la législation sur les stupéfiants. Mise en examen d'un homme de 30 ans pour le meurtre jeudi d'un adolescent de 16 ans à Saint-Louis-de-Montferrand, Gironde. Le corps avait été découvert sur les bords de la Garonne avec un impact de balle au niveau de la tête. Max Verstappen enchaîne. Le pilote néerlandais a remporté le Grand Prix de Formule 1 de Singapour une semaine après celui de Bahreïn. Il a devancé Charles Leclerc et le leader du championnat Kimi Antonelli. Et victoire bonifiée de Toulouse sur Bayonne 45-34 lors de la 6e journée top 14. Les Toulousains reprennent à Pau la tête du championnat de France.

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1: Merci Frédéric, je vous dis à la semaine prochaine, rentrez bien. Nous allons commencer nos programmes de nuit, comme tous les dimanches, avec celui qui, dans les années 70, a tenu en haleine des millions d'auditeurs avec ses récits extraordinaires. Pierre Belmar va nous raconter l'une des affaires criminelles les plus machiavéliques de l'histoire, le tout premier attentat à la bombe contre un avion de ligne en Amérique du Nord. Voici une affaire cousue de fil blanc.
2: Chers amis, comme cette histoire vous réserve une surprise, Jacques-Antoine vous demande de l'écouter jusqu'au bout. La première scène se passe pendant l'été indien, à Québec, en 1949, dans cet hôtel étonnant qui surplombe la ville de ses murs rouges et de ses toits de bronze. Dans l'immense hall sombre, devant le stand de la Canadian Pacific Airways, un homme grand, mince, d'allure timide, aux cheveux bruns ondulés, et au visage juvénile, essaie de convaincre sa femme de ne pas décaler son voyage. Lucille, l'hôtesse de la compagnie, vêtue d'un élégant tailleur chocolat au lait orné d'une jonquille pour aller avec son petit chapeau, attend patiemment. Enfin, la femme cède et l'on achète le billet. Quelques instants plus tard, l'homme et la femme se séparent, la femme pour rentrer chez elle, Monsieur Gay pour rejoindre une ravissante créature bien connue pour son sex-appeal qui travaille au café Le Monte-Carlo. Elle s'appelle Marie-Ange Robitaille et c'est sa maîtresse. Un mot sur l'homme. Oh, et puis non. Si je vous en dis tout de suite plus sur son compte, vous allez penser qu'il est coupable dans ce dossier extraordinaire. Ben, vous ne trouvez pas que ce serait un peu cousu de fil blanc? Un peu trop évident. Le coupable, comme ça, dès le début de l'histoire? Deux jours plus tard, un homme vêtu d'un costume bleu marine, chemise verte, cravate noire, tenant sa petite fille par la main, accompagne sa femme à l'aéroport. L'homme et la femme s'embrassent, sans passion, puis la femme embrasse sa petite fille et, sans bagage, ne portant que son sac à main, se dirige vers la salle d'embarquement. Alors l'homme, tenant toujours sa petite fille par la main, fait quelques pas vers une machine distributrice d'assurance et il souscrit une police de $10,000 sur la vie de sa femme et à son bénéfice. On peut voir son nom sur le papier que lui délivre la machine. Albert Gay. Ah ah ah, je vous vois venir, chers amis, vous pensez, l'avion va exploser, boum, et c'est ce monsieur Gay le coupable. Non mais vous ne trouvez pas que ce serait un peu trop cousu de fil blanc? Un peu trop facile, un peu trop évident? Est-ce que cela mériterait de figurer dans les dossiers extraordinaires?

0: Pendant que Monsieur Albert Gay souscrit une assurance de 10 000 dollars à son profit sur la vie de sa femme qui va décoller de l'aéroport de Québec, un taxi qui fonçait sur l'autoroute saute sur un K6. Dans ce taxi, une femme d'environ 40 ans habillée de noir. À ses pieds, une grande boîte de carton de 75 cm de haut sur 40 de large. « Mais faites attention, dit-elle au chauffeur. » Le chauffeur ralentit sa course, se souvenant que la cliente lui a dit que son carton contenait des œufs. Arrivée à l'aéroport, la dame embarrassée par son colis demande au chauffeur de taxi de l'aider. C'est ainsi que M. Willy Lamonde, employé de la Canadian Pacific Airways, voit arriver la femme en noir, très excitée, portant son colis qu'elle pose sur la bascule. L'employé constate que le colis fait 13 kilos. « C'est trop, dit-il. » La femme insiste. Comme l'avion va décoller, l'employé appelle un convoyeur pour faire porter le colis vers l'appareil. La femme lui dit « Vous trouverez le nom du destinataire et de l'expéditeur sur la boîte. Tout est écrit. » L'employé jette un coup d'œil et dit « Expéditeur, M. Ursule Bouchon, destinataire, M. Alfred Plouf. » Oh, bien sûr, chers amis, vous pensez que ces noms sont bizarres. Ah, mais ça existe, les noms bizarres. Ah oui, Ursule Bouchon, Alfred Plouf, hein? Et s'il fallait trouver louche tous les colis qui portent des noms bizarres. Le prix de l'expédition s'élève à 2,75 $. Comme la femme, toujours aussi excitée, lui a remis un billet de 10 dollars et qu'ils n'ont pas de monnaie, ni les uns ni les autres, il faut rappeler le chauffeur de taxi qui obligeamment change le billet. Ah, je sais ce que vous pensez, chers amis. Vous pensez, le colis, c'est une bombe. Oh, alors voyons, vous ne trouvez pas que ce serait un peu trop cousu de fil blanc, un peu trop facile, un peu trop évident? D'ailleurs, si ce colis contenait une bombe, on aurait pris soin, je présume, de donner à l'expéditeur et au destinataire des noms passant plus inaperçus, pas Ursule Bouchon et Alfred Plouf. Pourtant, la suite semblerait vous donner raison. En effet, 16 minutes après le décollage, l'avion, un DC-3, après avoir traversé le Saint-Laurent, explose et s'écrase, au lieu dit poétiquement, le saut du cochon. Monsieur Victor Duclos, fermier à saut du cochon, est la première personne qui parvient sur les lieux de la catastrophe. Il remarque que certains débris sont tombés très loin du débris principal de l'épave, presque un kilomètre. Dans l'épave, ou ce qu'il en reste, il aperçoit des membres épars, des visages sanglants. Il ramasse une chaussure fendue en plein milieu. Les vêtements sont brûlés, déchiquetés, au point qu'on les dirait mangés par de la vermine. Au-dessus de tout cela flotte une odeur que M. Duclos reconnaît bien, car il l'a déjà utilisée, celle de la dynamite. C'est aussi ce que reniflent aussitôt les premiers policiers, les sauveteurs et tous les experts qui vont venir sur les lieux. On dénombre bientôt 23 cadavres, aucun rescapé. Sans aucune difficulté, les enquêteurs établissent que la catastrophe a été provoquée par une explosion dans la soute à bagages. Pendant ce temps, à l'aéroport, il s'appelle Laurette, les enquêteurs se plongent dans l'étude de la liste des passagers tandis que la compagnie reçoit les parents et amis de ces derniers qui accourent affolés à l'annonce du drame. Ils sont bientôt une centaine qui assaillent les responsables. Ceux-ci embarrassés, minute après minute, bribe par bribe, pour atténuer le choc, donnent quelques informations. Il y a des victimes, disent-ils. On ne sait pas encore combien. Il y a des morts. On n'a pas encore dénombré les cadavres. On a compté 22 victimes. Mais on ne sait pas combien de vivants. On ne sait pas s'il y a des rescapés. Il n'y a pas de rescapés. Mais avant de s'affoler, il faut connaître la liste des victimes. Certains passagers ont pu renoncer à partir au dernier moment, etc., etc. Mais Albert Gay et sa fille, mêlés à la foule silencieuse, savent qu'il n'y a plus d'espoir, puisqu'ils ont vu Madame Gay marcher vers l'avion. Alors la petite fille se met à crier dans les bras de son père, qui sanglote. Leur douleur fait peine à voir. Il faut l'arrivée d'un prêtre pour qu'il se calme un peu. Tous les policiers disponibles à Québec sont maintenant sur l'affaire et l'on a vite fait d'établir que tous les bagages ont été amenés soit par les victimes elles-mêmes, soit par un affréteur très respectable, dont les envois sont réguliers et fréquents sur la ligne. Tous les bagages, sauf un. La fameuse boîte en carton. En écoutant les nouvelles de la radio, le chauffeur de taxi qui l'a transportée commence à douter qu'elle est réellement contenue des œufs. Il se rend à la police et donne une description exacte de la dame en noir et l'adresse où il l'a chargée. À l'adresse indiquée, carrefour extrêmement passant, personne ne connaît cette dame. Mais les policiers entreprennent d'interroger tous les gens du quartier. De même, ils interrogent les parents et amis très proches des victimes. En tout premier lieu, Albert Gay. Cela pour deux raisons évidentes. D'abord parce que sa femme, morte d'hémorragie cérébrale à la suite de multiples fractures, est la seule femme parmi les victimes dont le visage n'est pas méconnaissable. Elle a donc été identifiée la première. Ensuite, les policiers ont trouvé le double de la police d'assurance qu'Albert Gay a souscrit à l'aéroport. Mais dans l'esprit des policiers, ce dernier détail plaiderait plutôt en sa faveur. Car c'est quand même cousu de fil blanc, non ? C'est un peu trop facile pour la police, non ? Un peu trop évident. Toutefois, comme cette forme de crime à l'assurance serait la première du genre, car l'affaire se passe en 1949, Albert Gay, s'il est coupable, croyait peut-être, en la souscrivant, que personne ne devinerait jamais la vérité. D'ailleurs, si l'avion s'était abattu dans l'estuaire du Saint-Laurent, personne, en effet, n'aurait jamais connu la vérité. Et en tout cas, on n'aurait jamais pu le prouver. Donc les policiers vont interroger Albert Gay. Ils trouvent un homme effondré qui répond comme il peut aux questions qu'on lui pose. Quand ils lui apprennent que sa femme et les 22 autres passagers ont été victimes d'un attentat, il pâlit et dit « C'est monstrueux ». Il demande ce qu'il peut faire pour aider la police. Hélas, il ne peut rien qu'exhorter les policiers en les raccompagnant à la porte à creuser jusqu'au fond de cette affaire. Bien entendu, on cherche à Québec M. Ursule Bouchon, qui serait l'expéditeur du colis, et à Baie-Comeau, M. Alfred Plouf, le destinataire. Et on cherche, sérieusement, car justement, parce que ces noms sont bizarres, les policiers ont peine à croire qu'on les ait inventés pour les mettre sur un carton contenant une bombe, ce qui serait le plus sûr moyen de se faire remarquer. Pourtant, il faut se rendre à l'évidence, M. Ursule Bouchon et M. Alfred Plouf n'existent pas. Les enquêteurs interrogent tous les employés de la Canadian Pacific Airways qui ont vendu les billets pour le vol fatidique. C'est ainsi qu'ils ont l'occasion d'entendre les témoignages de Lucille, l'hôtesse au petit tailleur chocolat au lait, qui a vendu un billet dans le hall de l'hôtel deux jours plus tôt. Ah, elle se souvient très bien. Il y avait un homme et une femme. La femme voulait décaler son voyage et son mari l'a décidé à ne rien changer à ses projets. Reconnaîtrait-elle cette femme ? Peut-être. On lui montre une photo ? Oui, c'est elle. Elle, c'est Madame Gay. Et cet homme, c'est lui ? Lui, c'est Monsieur Gay. Et mettez-vous à la place des policiers, chers amis. Ils se regardent incrédules. S'il avait eu l'intention de piéger l'avion, il n'aurait pas discuté avec sa femme devant la vendeuse du billet pour la pousser devant témoin à prendre un avion qui va exploser. Tout de même, ils enquêtent sur la vie de Monsieur Gay. Oh non, c'est pas vrai. Figurez-vous que son premier métier avant d'être joaillier, c'était ouvrier dans une fabrique de munitions. Et sa vie privée ? Voyons un peu sa vie privée. Et nouvelle incrédulité des policiers. De notoriété publique, le ménage Gay n'allait plus du tout. Il se disputait sans arrêt et M. Gay n'avait caché à personne son désir de quitter sa femme pour vivre avec la splendide créature qui travaille au Monte-Carlo, Marie-Ange Robitaille. Marie-Ange déclare aux policiers qu'il y a longtemps qu'elle n'aime plus Albert Gay. D'ailleurs, elle ne le voit plus. Depuis la dernière fois, elle ne lui a même pas téléphoné. Et c'était quand la dernière fois ? Hier. Au demeurant, Albert Gay n'est pas fou ni idiot. Il a au contraire la réputation d'un homme très avisé, dont les affaires marchent très bien. Comment admettre dans ces conditions qu'il ait pu se livrer à une entreprise aussi grossière ? D'ailleurs, à l'enterrement, sa peine paraît sincère et il émeut même les policiers qui, je n'ai pas besoin de vous le dire, scrutent discrètement tous les visages des parents et amis des victimes. Il a apporté une énorme couronne de fleurs qu'il place sur le cercueil de sa femme en disant Si c'est Dieu qui l'a voulu, je l'accepte. Encore une fois, chers amis, mettez-vous à la place des policiers. Tout cela serait tellement cousu de fil blanc, tellement facile, tellement évident, qu'ils cherchent désespérément un autre coupable. C'est ainsi qu'ils finissent par retrouver enfin la fameuse dame en noir. Hélas, lorsque les policiers arrivent chez elle, c'est pour voir une ambulance l'emmener à l'hôpital. Elle vient de tenter de s'empoisonner avec des somnifères. Il va donc falloir attendre 24 heures au moins avant de pouvoir l'interroger. De toute façon, on sait déjà qu'elle s'appelle Madame Pitre, que c'est une ancienne restauratrice, âgée de 42 ans, entremetteuse, criblée de dettes. Elle devait d'ailleurs de l'argent à Albert Gay. On s'en aperçoit en fouillant ses papiers. Mais elle doit de l'argent à la moitié de Québec. Tiens, elle connaît Marie-Ange Robitaille. Ah oui, mais maintenant qu'on l'a identifiée, on s'aperçoit qu'elle connaît tout Québec. Oh, disent les gens, c'est la mère Pitre. Oui, je la connais. C'est la femme qui, c'est la femme que. Et Madame Pitre a un frère. Et ce frère s'appelle Généreux. Décidément, c'est non. Un policier trouve alors une explication qui vaut ce qu'elle vaut au choix des deux noms sur le collier en carton. Pour des gens ayant des noms aussi bizarres, Madame Pitre, Monsieur Généreux, peut-être que finalement, les noms qui nous paraissent à nous bizarres leur semblent à eux normaux. D'ailleurs, ce Monsieur Généreux va valoir un nouvel étonnement des policiers. D'abord, il est horloger. Ensuite, il est infirme et se traîne péniblement dans le fond d'une échoppe sombre sur des béquilles. On ne peut pas avoir l'air plus louche que cet homme-là. Lorsque les policiers entrent chez lui, ils le trouvent en grande conversation avec un client, Monsieur Ovide. Ah, je vous affirme, chers amis, que nous n'inventons pas les noms, mais il faut comprendre que cela se passe au Canada français où les noms sont restés de vieux noms français, finalement assez différents des nôtres. Or, Monsieur Ovide déclare avoir rencontré Monsieur Gay dans la boutique où il se trouve une quinzaine de jours auparavant. Monsieur Généreux lui aurait dit, en lui présentant un client, « Tenez, voici un homme à qui vous pouvez rendre service. » Et il a présenté les deux hommes l'un à l'autre, sans omettre de signaler leur profession. Monsieur Gay, joaillier, Monsieur Ovide, expert chimiste de la police. « Que puis-je faire pour vous ?» a demandé Monsieur Ovide à Monsieur Gay. « Je voudrais savoir, a demandé Monsieur Gay à Monsieur Ovide le plus naturellement du monde, si une batterie de 6 volts est suffisante pour faire sauter une charge de dynamite et s'il faut un détonateur pour chaque bâton d'explosif. » Ah, évidemment, chers amis, quand on a l'intention de faire sauter un avion, c'est un peu bizarre d'aller demander comme ça des renseignements au premier venu. Mais ça devient totalement insensé quand le premier venu est expert chimiste de la police canadienne. Or, c'est comme tel que M. Ovide a été présenté à M. Gay. Les policiers demandent quelle a été la suite de la conversation. Ben, M. Gay m'a dit qu'il voulait dynamiter un lac pour prendre du poisson et pour faire sauter aussi des souches près d'une ferme. Je lui répondis que c'était un moyen dangereux et qu'il était beaucoup plus simple de jeter de la chaux au fond du lac, mais il préférait parler dynamite, ajoutant en riant « ça peut toujours servir ». Une fois encore, le regard des policiers se croise. Ça a l'air d'une blague. On se moquerait d'eux, qu'on ne s'y prendrait pas autrement. Enfin, ce n'est plus cousu de fil blanc. C'est cousu de corde à puits, rouge. Alors, ils cherchent toujours un autre coupable possible. Mais rien à faire. Tout, toujours, les ramène sur Albert Gay. Par exemple, ce dénommé Louis Caro, qui vient déclarer tout simplement au tribunal qu'Albert Gay lui aurait offert un jour 30 livres pour empoisonner sa femme et 18 livres pour se taire. Vous avez refusé, oui. D'ailleurs, Albert Gay n'avait pas d'argent sur lui. Lors d'un conseil de guerre de la police, deux tendances se font jour chez les policiers. Pour les uns, on ne peut pas ignorer les multiples présomptions qui accablent Albert Gay. Pour les autres, ces présomptions sont si nombreuses et les fautes si grossières de la part d'un homme intelligent qu'elles rendent justement sa culpabilité invraisemblable. Alors, on décide d'attendre le réveil de Madame Pitre. Nous sommes l'après-midi du quatrième jour. Deux policiers entrent sur la pointe des pieds dans la chambre de Madame Pitre, qui vient de reprendre connaissance. Surtout, ne la fatiguez pas, demande le médecin. Madame Pitre tourne vers les visiteurs des yeux las et effrayés. Madame, excusez-nous de venir si vite à votre chevet, mais nous avons plusieurs questions à vous poser. La première, est-ce que le carton que vous avez porté à l'aéroport contenait des œufs? Non. Que contenait-il? Je ne sais pas. Alors pourquoi avez-vous dit que c'était des œufs? Parce que la personne qui m'avait demandé de porter ce paquet m'avait dit qu'il était très fragile. Et quelle était cette personne? Albert Gay. Une fois encore, les regards des policiers se croisent. Et pourquoi avez-vous accepté de porter ce paquet? Parce que je lui devais de l'argent. Et pourquoi avez-vous tenté de vous suicider? Avant-hier soir, Albert Gay est venu chez moi quand il a su qu'on allait m'identifier. Et il m'a dit, prenez les somnifères et ouvrez le gaz. Et vous avez pris les somnifères sans ouvrir le gaz. Le docteur intervint pour dire aux policiers que raisonnablement, la visite était terminée et que s'il voulait en savoir plus, il faudrait qu'il revienne le lendemain. Les policiers s'en vont sans protester, car ils n'ont guère besoin d'en savoir plus. Le lendemain, 5 jours après le début de l'enquête, Albert Gay est inculpé d'homicide volontaire avec préméditation sur les 23 passagers de la Canadian Pacific Airways. Oh, on aurait pu l'inculper d'homicide volontaire avec préméditation, négligence et stupidité, car l'instruction comme l'enquête ne posera aucun problème, étant donné qu'il sera facilement établi que, 3 semaines plus tôt, toujours sans savoir pourquoi, Madame Pitre avait acheté 4 kilos de dynamite pour Albert Gay, étant donné que c'est Madame Pitre qui avait présenté Albert Gay à Marie-Ange Robitaille et qui leur prêtait son appartement lorsqu'ils désiraient se rencontrer, étant donné que c'est son frère, généreux, l'horloger infirme, qui a fabriqué, avec un vieux réveil, le détonateur de la bombe, soi-disant sans savoir pourquoi, étant donné que la veille de l'attentat, Albert Gay est venu chez l'horloger infirme pour constater qu'il fonctionnait bien, et l'horaire de la Canadian Pacific Airways à la main, il l'a réglé ce mécanisme pour qu'il explose un quart d'heure après le décollage. Pendant l'instruction, la foule venait crier sous les murs de la prison « Mais tuez-le, tuez-le !» Puis de là, se rendait au café Le Monte-Carlo pour admirer Marie-Ange Robitaille qui, moyennant finance, publiait des articles dans la presse accompagnée de sa photo en maillot de bain. Albert Gay, lui, jouait aux cartes avec ses gardiens. Décontracté, souriant chaque fois qu'il les battait, s'exclamant « J'ai encore gagné, j'ai de la chance !» À la chance, pourtant, finit par l'abandonner. Il avait trop tiré sur la corde. La corde s'est vengée. Elle l'a pendu.
1: 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Nouveau récit, avec à présent « Femme martyre ». C'est le titre de ce nouvel épisode. L'une des affaires criminelles les plus retentissantes de l'histoire de la Suisse, l'affaire Jeanne Lombardi. Jeanne Lombardi, survenue à Genève en mai 1885, convaincue que l'existence n'était qu'une immense souffrance, elle n'a pas voulu laisser ses enfants aux mains de son mari violent. Et elle a donc commis l'irréparable.
0: Pendant un an, de mai 1885 à mai 1886, les plus éminents psychiatres vont se presser au chevet de Madame Émilie Lombardi, internée à l'hôpital Saint-Antoine de Genève. Pendant un an, ces sommités de la médecine et de la psychiatrie vont tenter de répondre à une question, à une seule question. Madame Lombardi est-elle folle, oui ou non? Et plus précisément, était-elle folle dans la nuit du 1er au 2 mai 1885, où jouissait-elle, comme on dit, de toutes ses facultés mentales? Pour établir un diagnostic, psychiatres et médecins vont multiplier les interrogatoires et les examens de toutes sortes. On note les réflexes de Madame Lombardi. On mesure sa sensibilité à la température, ses réactions à la douleur. On prend les dimensions de son crâne. On examine attentivement ses pupilles, on ira même jusqu'à faire des recherches sur son hérédité. Une minutieuse enquête du docteur Koss, professeur de médecine légale à l'université, portera sur 212 personnes ascendant direct de la famille de Madame Lombardi. Des commissions d'experts sont nommées des mémoires contradictoires paraissent. On en comptera 8 en tout. Mais les psychiatres n'arriveront pas à se mettre d'accord. Du fond de son lit, Madame Lombardi remarque à peine toute cette attention dont elle est l'objet. Elle répond aux questions. Elle se prête d'assez bonne grâce aux examens. Mais visiblement, elle est ailleurs, très loin, dans son passé. Elle revoit son enfance, ses deux mariages, et puis cette fameuse nuit du 1er au 2 mai 1885.

0: Les premiers souvenirs qui se pressent dans la mémoire de Madame Lombardi, alors qu'elle est allongée sur son lit d'hôpital, sont des souvenirs d'enfance. Une enfance difficile. Elle a 7 ans à la mort de sa mère. Je vois encore cette affreuse journée. Je vois mon père, mes grands-mères, toutes ces femmes désespérées. Triste souvenir. Je ne me souviens d'aucune caresse maternelle, encore moins de caresse paternelle, car mon père a fait ce que font tous les hommes seuls. Il s'est mis à fréquenter la bouteille. À 7 ans déjà, on comprend que l'on est abandonné. Émilie, la future Madame Lombardi, est élevée par sa grand-mère. Les fils de celle-ci la maltraitent. Alors elle vient travailler à Genève, où elle passe son adolescence. Elle trouve une place chez un oncle qui la paie peu, mais la bat souvent. Elle s'en va. Elle trouve d'autres places, travaille comme domestique. Elle a à peine 20 ans quand elle fait la connaissance de Balédier, son premier mari. Il est beaucoup plus âgé qu'elle. Veuf, il a déjà 2 enfants. C'est un mariage de raison. Elle l'épouse parce que de tous les hommes qu'elle a connus, c'est le seul qui ne la bat pas. En plus, il est sobre. Ce sera une vie à deux, sans drame, mais sans passion. En 1875, Balédier meurt. Émilie se retrouve seule. Elle a 22 ans. Un an plus tard, en 1876, elle fait la connaissance de Joseph Lombardi. Et là, c'est le coup de foudre. Il est grand et énergique, bien de sa personne, c'est un tailleur. Il a un magasin dans le vieux Genève, rue de Coutances, et le mariage est célébré le 27 janvier 1877. Un long voyage de noces à Paris, une lune de miel sans nuages. Pour la première fois de sa vie, Émilie est heureuse. En mars, elle s'aperçoit qu'elle est enceinte. Son bonheur ne connaît plus de bornes. D'autant qu'elle croit lire dans les yeux de son époux une joie égale à la sienne qui l'aide à supporter les nombreuses petites souffrances de la grossesse. Mais cette entente idyllique entre les deux époux ne va pas durer très longtemps. Oh, ce sont d'abord des petits incidents, des disputes banales qui émaillent le quotidien. Mais tout cela dégénère. Car la véritable nature de Joseph Lombardi se révèle au fil des semaines. C'est un violent, un brutal. Pour un rien, il frappe, surtout quand il a bu. Et c'est qu'il boit beaucoup, le Lombardi. Alors, pour un rien, les soufflets, les gifles, les coups s'abattent sur la pauvre Émilie. De plus, la mère de Lombardi, la belle-mère donc d'Émilie, suit de très très près les affaires du ménage. Et elle prend en toutes circonstances le parti de son fils, bien sûr. Elle a difficilement accepté ce mariage avec une fille du peuple qui n'apportait pas un centime dans sa dot. Alors maintenant que le mariage est fait, elle se venge. Elle jette de l'huile sur le feu. Elle excite encore davantage la colère de son fils. Le 11 janvier 1878, Madame Lombardi met au monde un fils. Le souhait de toute la famille. En ces jours de fête, le bonheur semble à nouveau régner dans la maison de la rue de Coutances. Mais il dure peu. Les conflits reprennent. La belle-mère veut confier l'enfant à une nourrice. Émilie veut le nourrir elle-même. Elle a gain de cause. Je voulais avec mon fils ramener la brebis qui s'égare, dira-t-elle plus tard. La brebis, c'est bien sûr le mari. Mais le mari, la bouteille le gagne lui aussi. Il passe toutes ses soirées au café. Mon Dieu, patience, tout cela va changer, se dit Madame Lombardi. En août 1878, elle est de nouveau enceinte. Nouvelle dispute avec la belle-mère qui vient lui faire des remontrances. Enfin, c'est stupide. Vous allez vous ruiner la santé et vous ruiner tout court. La jeune femme répond, quand j'en aurai fait 10 comme vous, je m'arrêterai. Le mari, furieux de cette réponse, lui fait une scène, la gifle. Le 12 avril, c'est le samedi de Pâques, nouvelle scène, nouvelle violence. Il lui donne des coups de pied dans le dos et dans le ventre. Elle souffre quelques heures, comme pour mettre un enfant au monde, dit-elle. Le 23 avril, elle donne naissance à un fils. Les scènes de brutalité continuent. On dit que l'amour est aveugle, écrira plus tard Madame Lombardi. Il y avait devant mes yeux un voile qui m'empêchait de voir que cet homme était une bête féroce. Non, je ne voyais rien. Mais peu à peu, les yeux de Madame Lombardi vont s'ouvrir. Et Malheureusement, les occasions ne vont pas manquer. En septembre de la même année, elle trouve, en fouillant dans un tiroir, un acte de vente signé par son mari. Il concerne le magasin qui appartient aux parents de Lombardi et que les jeunes époux ont décidé de racheter. Elle s'aperçoit avec stupeur que le prix de vente est supérieur de 15 000 francs suisses à la somme convenue et que son mari a signé sans même lui en parler. Je ne voulais pas lui faire le soir même des observations, mais je me sentais des frissons dans tout le corps. Le lendemain, elle tombe malade. Elle se plaint à sa belle-mère. Vous profitez de votre position pour influencer mon mari et pour me soutirer de l'argent, avouez-le. Le mari entre dans la chambre. Il revient du café un peu éméché. Sa mère. Dis donc, tu donnes tes clés à ta femme quand tu t'en vas, bougon d'imbécile. Et alors c'est comme ça que tu te laisses mener. Elle a osé me faire une scène, ta petite femme. Elle en dit tant et tant que le mari s'approche d'Émilie avec à la main ses immenses ciseaux de tailleur. Je vais t'ouvrir le ventre. Eh oui, vas-y, elle le mérite, hurle la belle-mère. J'avais mon petit que je nourrissais sur mes genoux. Quand je l'ai vu approcher avec ses ciseaux, j'ai été prise de frissons. J'ai posé mon petit par terre, j'ai pris mon banc que j'avais sous les pieds et je l'ai lancé à la figure de mon mari. Et puis je me suis pendu à ses cheveux comme une bête féroce. Je ne me reconnaissais plus. Il a cru sans doute que j'avais un accès nerveux car il ne m'a pas donné de coups. Sa mère lui disait « T'es trop bon, si j'étais à ta place, je lui couperais les reins en deux. » Moi j'ai repris mon petit et je suis monté à l'appartement. Ce genre de scène se reproduit de plus en plus souvent. Dans la famille, Madame Lombardi n'a qu'un allié, le père de son mari. Jusqu'à présent, il l'a toujours défendu. « Tu bois trop, » dit-il à son fils. « Tu as de beaux enfants, tu as une femme qui t'aime, elle fait bien marcher le commerce. Tu devrais rester chez toi plus souvent, ta femme te gâte, et tu ne t'en rends même pas compte. » Malheureusement, le vieux Lombardi ne fait que de rares apparitions au magasin et ses conseils resteront sans effet. Madame Lombardi tombe malade, une grande fièvre, elle délire. Elle a des accès de folie. C'est en tout cas ce que lui diront son mari et sa belle-mère. Vous êtes folle. Le docteur a dit que vous étiez folle. Un jour, il faudra vous interner. À peine guéri, les scènes de violence reprennent. Le fils aîné, le petit Pierre, prend des coups lui aussi et si violent qu'il tombe malade. On le place tout l'été en pension chez une tante. Le 21 septembre 1880, Madame Lombardi accouche d'une fille, Joséphine. Nouvelle grossesse en 1881, naissance d'un garçon, Eugène. La famille s'agrandit, mais les rêves de bonheur s'éloignent de plus en plus. Le 10 avril 1882, un certain Dimier est jugé et condamné à Genève. Il avait tué sa femme d'un coup de revolver. Les journaux parlent abondamment de l'affaire. Quelques jours plus tard, Joseph Lombardi rentre chez lui, furieux comme d'habitude. Il appelle sa femme. Devant elle, il verse un cornet de munitions dans un revolver qu'il fait tourner dans ses mains. « Regarde, tu vois ? Je le charge. C'est pour faire le dîmier. » La pauvre Madame Lombardi est paralysée d'épouvante. « Je ne savais que faire. J'étais en train de donner le sein à mon petit Eugène. » Je me suis senti des frissons des cheveux jusqu'au dessous des pieds. J'étais blotti sur ma chaise comme une hébétée. Il s'avança. J'allais, je crois, m'évanouir. Les scènes de revolver, comme on les appellera, durent plusieurs jours, pendant lesquels Madame Lombardi, plus morte que vive, n'ose plus venir coucher à la maison. Une voisine intervient. Lombardi promet qu'il ne tuera pas sa femme. Mais les menaces, les injures et les coups continuent. J'ai à peine le temps de descendre l'escalier, mon petit Eugène dans les bras, qu'il me place le revolver sous le menton. Ah, les ciseaux ne t'épouvantent pas, les coups ne te font rien. Eh bien au moins, il faut ça pour te faire marcher ou crever. En 1883, Lombardi parle de divorcer. Elle lui répond qu'elle y est disposée quand il le voudra. Mais attention, je suis la mère et je veux les quatre enfants. Alors on en reste là. En mars 1884, elle découvre que son mari entretient une maîtresse. Il lui écrit des lettres en cachette. Au mois de juin, comme chaque année, il y a un bal sur la place Grenu. Émilie veut danser. Son mari la chasse à la maison. Elle redescend bien vite. Et elle le voit danser avec Adèle B., sa maîtresse. Quelques jours plus tard, à bout de nerfs, épuisée, découragée, elle se rend chez son beau-père pour lui demander aide et protection. Et c'est un échec. C'est pire qu'un échec. Car le vieux Lombardi ne l'écoute pas. Sans qu'on sache pourquoi, il a pris le parti de son fils. Et il bat Émilie lui aussi. C'est plus que la jeune femme n'en peut supporter. Quelques jours après, elle fait une fausse couche, dans d'affreuses souffrances. Je n'ai jamais su avec quoi il avait pu me battre. Car j'avais été battu pendant toutes mes grossesses. Mais ça ne m'avait jamais mise dans un état pareil. Pendant que sa femme est au lit, malade, le mari néglige son commerce. Il ne pense qu'à courir au rendez-vous que lui donne sa maîtresse. Dans le magasin, les traites s'accumulent et ne se paient pas. On ne trouve le patron nulle part quand il y a un client à servir. C'est encore Madame Lombardi qui doit se lever et s'occuper des clients, ce qui provoque une hémorragie 8 jours après sa fausse couche. Le médecin l'envoie à la campagne pour se remettre. Elle revient au mois d'août. Elle va immédiatement chez sa rivale et se fait rendre les cadeaux et les lettres que Lombardi lui avait envoyées. Quand elle rentre chez elle, elle trouve son mari effondré qui pleure à chaudes larmes. Pardonne-moi, je t'en supplie. C'est elle qui est une coquine. Mais les jours suivants, Madame Lombardi s'aperçoit que les lettres et les rendez-vous continuent. Le 27 janvier, c'est l'anniversaire de leur mariage. Le soir, il lit son journal. Elle lui demande en plaisantant ce qu'il va lui offrir. Elle essaie de l'embrasser. Lombardi la repousse et sèchement. Oh, il y en a d'autres qui se sont mariés depuis nous. D'autres. Lombardi pense sûrement au mariage d'Adèle B., sa maîtresse. Ce mariage le rend encore plus violent. Il ne se contente plus de battre le petit Pierre, ni de l'insulter quand il revient de l'école en le traitant de bon à rien maintenant. Il bat indistinctement sa femme et ses 4 enfants. En face de ces persécutions quotidiennes, Madame Lombardi va de plus en plus mal. Elle souffre d'atroces migraines. Une douleur si violente qu'elle ne peut plus porter de chapeau, avec parfois la sensation d'une boule qui la serre au cou et qui l'étouffe. Mais quand elle se plaint, il la traite de folle et menace de la faire interner. Et dans cette famille qui va à la dérive, le chagrin, la mélancolie de Madame Lombardi gagne du terrain jour après jour. Elle dit « J'ai commencé à prendre du noir avec une telle rapidité. C'était comme une brûlure sur laquelle on verse du vinaigre et du sel. » Depuis le mois de février, nous sommes en 1885, Madame Lombardi ne travaille pratiquement plus. Moi qui gagnais auparavant 70 francs par mois en cousant pour le magasin, je ne peux plus toucher une aiguille. Je parviens à peine en me forçant à recoudre par-ci par-là un bouton aux habits de mes enfants. Chaque fois que je suis seul, à un moment, je pleure. J'ai de l'ennui, un noir affreux. Je ne peux plus tenir en place. Je sors souvent sur le trottoir. Je me promène sans but devant le magasin. On a dû le remarquer. La nuit, je fais des cauchemars. Je rêve que je suis morte. Ces idées de mort, elles reviennent de plus en plus souvent. Le jour aussi, après chaque scène de violence. Comme tous les matins, j'essuyais l'extérieur et l'intérieur du magasin dans des réflexions impossibles. La mort. À tout prix, la mort. Je pris une caisse pour l'épousseter. Et puis, derrière cette caisse, je vis une corde. J'attire cette corde à moi. Ah, voilà le bonheur pour ton mari. Tu l'embarrasses. Les enfants embarrassent parce qu'ils coûtent trop cher. Alors ce soir, tu vas sur Saint-Jean. Tu les attaches, tous les 4, avec toi au milieu. Tu t'enfonces dans le Rhône comme une vraie reine d'abeilles avec son rucher. À ce moment-là, les enfants descendirent l'escalier. Je les serrai contre moi. J'avais honte de ce que je venais de me dire. Lombardi s'enivre maintenant à tel point qu'il faut le coucher chaque jour, à midi. Et nous arrivons à la journée fatidique du vendredi 1er mai 1885. Dès le matin, le mari va au café, il rentre pour faire des scènes aux enfants et à sa femme. Il donne un soufflet au petit Pierre, il tempête, il récrimine sur les dépenses. Il fait le compte de tout ce que coûtent les enfants, ce qu'ils boivent, ce qu'ils mangent, ce qu'ils usent. L'après-midi, il continue. Il se plaint d'être seul pour entretenir un pareil ménage. Madame Lombardie se sent prise de maux de cœur. Le soir, épuisée, elle s'assied au fond du magasin et pleure abondamment. J'étais là, souffrante. Je me disais que vraiment, moi et les enfants, nous embarrassions mon mari. Elle soupe avec ses enfants, et puis elle les couche. Nouvelle dispute avec le mari, qui repart au café. Elle reste seule. Elle va et vient dans le magasin désert. J'ai pensé à ce moment-là que mieux valait mourir que de continuer à embarrasser mon mari. Mais les enfants, elle ne peut pas les lui laisser. Il serait capable de les abandonner, de ne pas les nourrir. Non, seul, il sera mieux. Et nous aussi, se dit-elle. Lombardi rentre, ivre mort. Il l'insulte. Oh, de garce! Espèce de traînée! Elle est prise de convulsion. Ah, cette fois, je vois ce que tu cherches. Tu as envie que je te débarrasse. Autant ce soir qu'une autre fois. Tu coucheras seul, tu vivras seul. Et demain matin, tu seras débarrassé au complet. Vous avez profité de ma peau. Mais vous n'en profiterez plus.
1: Le mari. Tu peux faire ce que tu veux, ça m'est égal. Il y a dans la cuisine des lilas que les enfants ont cueillis le jour même au cours d'une promenade. Madame Lombardie prend les fleurs, elle monte dans leur chambre. Elle dépose un bouquet sur chacun des petits lits. Et puis, elle accomplit la promesse qu'elle vient de faire. Elle court prendre un rasoir. Et elle égorge successivement chacun de ses quatre enfants en leur demandant pardon. Trois mourront. Un seul, le cadet, survivra à ses blessures. Madame Lombardie lâche le rasoir. Elle tient à la main une bouteille de collyre qu'elle a trouvée dans l'armoire à pharmacie. Sur l'étiquette, il y a marqué « Poison » en grosses lettres. C'est la fin qu'elle s'est choisie. Elle l'avale d'un trait. Et elle tombe dans le coma. Une heure plus tard, le mari pénètre dans la chambre. Il est suffisamment lucide pour s'apercevoir de la situation et courir prévenir la police et les médecins. On parviendra à ranimer Madame Lombardie, mais c'est en pleine crise de délire qu'elle sera transportée à l'hôpital Saint-Antoine. Dans cet hôpital, elle restera une année en attendant son procès. Elle retrouve assez vite sa lucidité. On lui apprend qu'un seul de ses enfants a survécu à ses blessures. Elle regrette qu'il ne soit pas mort, comme elle regrette d'être elle-même toujours vivante. Que peut-elle espérer maintenant pour elle et son enfant? Elle est jugée en juin 1886. Pendant le procès, elle garde une attitude calme et indifférente. Jamais elle ne trahit la moindre émotion. La plupart des témoins confirment les misères qu'elle a subies. L'apparition de son mari à la barre, défaillant et hébété, abruti par l'alcoolisme, produit une impression pénible sur le public. Comme je vous l'ai dit au début de ce dossier, les médecins et les psychiatres ne sont pas parvenus à se mettre d'accord sur le cas de Madame Lombardie. Les uns, et ce sont les plus nombreux, estiment qu'elle a commis son crime sous l'influence d'un état mental pathologique qui lui a enlevé son libre arbitre. En d'autres mots, elle était folle, donc irresponsable. D'autres experts, une minorité cependant, prétendent qu'elle jouit de l'intégralité de ses facultés intellectuelles, donc qu'elle est responsable. Le tribunal penchera pour la première hypothèse, le jury admettra l'irresponsabilité de l'accusée, celle-ci sera acquittée, mais immédiatement internée, dès la fin du procès, dans un hôpital psychiatrique. Oui, c'est finalement à l'asile que les persécutions de son mari et de sa famille devaient conduire Madame Lombardie. Rappelez-vous, il l'avait menacée de la faire interner comme folle quelques années auparavant. Leur prédiction se trouvait réalisée. Pour conclure, je voudrais vous lire quelques lignes de la dernière lettre qu'a écrit Madame Lombardi quelques instants avant de tuer ses enfants et de tenter de se suicider. Cette lettre était adressée à une amie, sa seule amie. La voici. Genève, 1er mai, 8h30 du soir. Madame, je regrette de vous avoir causé tant d'ennuis, mais vous en auriez davantage si cela n'avait pas une fin. La journée a été si affreuse. Je ne puis attendre. Je ne suis point folle, mais rassasiée. Je me vois dans l'impossibilité d'aller plus loin. Et j'ai trop peur que mes enfants lui ressemblent. Émilie de Luermoz, femme du bourreau Joseph Lombardi. Post-scriptum. S'il vous plaît, mettez sur ma tombe

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Nouveau récit dans un instant, le temps d'écouter une chanson, une nouveauté Europe 1, c'est James Blunt avec Tastes Like Summer. 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

0: Tastes Like Summer, c'était James Blunt sur Europe 1. Les récits extraordinaires de Pierre Belmar, la suite avec une nouvelle histoire. La voix culte d'Europe 1 va nous raconter un crime dans l'ombre d'Oedipe. Hanté par la mort de sa belle-mère, qu'il aimait d'un amour obsessionnel, un homme va tenter de tuer son parfait sosie.
1: Une petite chambre d'hôtel dans une petite ville de province que nous ne nommerons pas. Nous sommes en décembre 1927, mais cela n'a aucune importance. Au mur, du papier à fleurs, de pauvres motifs toujours les mêmes, que distinguent seulement les taches et les moisissures. Dans la chambre, un lit défait, un mobilier sommaire et par terre, deux corps. Près du lit, une femme qui porte à la tête une blessure d'où le sang s'échappe violemment. À côté, un homme évanoui qui tient dans sa main un revolver. Ils doivent avoir tous deux environ 25 ans. La police, prévenue par les voisins, enfonce la porte. On emmène la femme à l'hôpital. Elle n'est que blessée. On ranime l'homme qui, lui, n'a rien. Nous avions décidé de mourir ensemble. J'ai tiré sur elle, et puis je ne me souviens plus. Le jeune homme tremble, il est livide. On l'emmène lui aussi, mais au commissariat. Oh, pour les policiers, c'est un drame banal dans un cadre banal, la routine en quelque sorte. Les policiers se trompent, car cette petite chambre, un peu sordide, et le dernier tableau d'une tragédie qui met en jeu un des mécanismes psychologiques les plus complexes et les plus profonds. Une tragédie qui fait penser à Sophocle, à Shakespeare, à Racine, enfin à tous les grands écrivains qui ont évoqué les rapports parfois troubles qui existent entre une mère et un fils. Oui, notre dossier d'aujourd'hui évoque un sujet délicat, compliqué, difficile peut-être. Mais, je vous le demande,

Frédéric est né au début de ce siècle dans la même petite ville de province dont nous vous parlions à l'instant. Sa naissance constitue le premier élément de son destin. Sa mère meurt en lui donnant le jour. Oh, il n'est pas question de tout expliquer par cette absence de mère. La vie n'est pas aussi schématique. D'autres enfants ont grandi sans mère et n'en sont pas arrivés au poil Frédéric. Mais il est évident que tout cela va jouer un grand rôle. L'enfance de Frédéric se passe dans les rêves et la solitude. C'est un garçon fermé, secret. Il n'a même pas de frère ou de sœur avec qui partager ses jeux. Il est fils unique. Ah, bien sûr, il a son père. Beaucoup plus âgé que lui, 40 ans au moment de sa naissance. C'est d'ailleurs un bon père. C'est un homme d'affaires aisé qui consacre tous ses efforts à son fils, qui veut faire de lui son digne successeur, lui assurer une position sociale. Mais pour Frédéric, qui est brillant élève, ce n'est pas l'essentiel. À qui confier ses rêves? À qui confesser ses angoisses? Pas à son père, qu'il ne voit presque pas, qui rentre le soir fatigué et qui s'inquiète seulement de savoir s'il a bien fait ses devoirs. Non, ce n'est pas à un père qu'on dit ces choses-là. Ce n'est pas un père qu'on appelle la nuit quand on fait des cauchemars. Ce n'est pas lui qui peut vous prendre la main. Alors le soir, pour trouver le sommeil, Frédéric imagine une figure douce avec de longs cheveux qui se penche sur lui, l'embrasse et lui dit « Bonne nuit, mon petit ». Et c'est ainsi que chaque nuit, Frédéric s'endort. Frédéric a grandi. 1914, il a 12 ans, son père part à la guerre, papa est officier. De temps en temps, dans son pensionnat, Frédéric reçoit des nouvelles du front. Ah, comme il aimerait avoir quelques années de plus pour pouvoir faire la guerre lui aussi. Tuer ou se faire tuer, comme c'est simple. Ce serait peut-être le moyen d'échapper à ce trouble qui le ronge et qu'il ne peut définir. Mais la Grande Guerre passe à côté de Frédéric, il n'a que 16 ans quand elle se termine. Et il reste seul avec ses problèmes et ses contradictions d'adolescent. Quelques années passent encore, et un jour le père de Frédéric annonce à son fils une grande nouvelle. Frédéric, je vais me marier. Tu es content d'avoir une belle maman? Elle s'appelle Anne. Oh, je suis sûr que tu l'aimeras bien. Anne a juste un peu plus de 20 ans. L'âge de Frédéric.

0: gravement même. Les médecins qui se succèdent à son chevet parlent de tuberculose. Toujours est-il qu'elle ne peut plus quitter son lit. Elle a besoin de quelqu'un près d'elle en permanence. Et son mari, toujours absent dans la journée, ne rentre que le soir. Alors, Frédéric se dévoue. Car pour lui, il n'est question que de dévouement. Il est là du matin au soir, attentionné, prévenant, inquiet. Il lui prépare ses potions, lui fait prendre ses médicaments. Il s'affaire autour du lit. Et les journées passent follement comme dans un rêve. Et le soir, juste avant que son père ne rentre, Frédéric s'en va. Il s'en va dans sa chambre de bonne, quelques rues plus loin. Il ne s'est jamais interrogé sur son comportement curieux qui consiste à rester près de sa belle-mère toute la journée et à fuir son père le soir. Pour lui, tout cela est si normal, si naturel, si bien. Ah oui, Frédéric est bien. C'est la vie qu'il avait rêvée. Les journées s'écoulent paisibles, calmes. Anne et Frédéric sont des camarades qui discutent ensemble et de tout et de rien. Anne apprécie la douceur, la gentillesse de son beau-fils. S'il n'était pas là, que deviendrait-elle? Que faisais-tu avant d'épouser papa? Et Anne raconte son enfance et sa jeunesse. Elle la raconte mille fois. Oh, cela la fatigue un peu, bien sûr, mais ça lui fait tellement de bien de parler à quelqu'un qui la comprend. Elle raconte qu'elle voulait devenir pianiste. Elle a fait le conservatoire, mais sa santé l'a empêchée de poursuivre. Quand tu iras mieux, dit Frédéric, je t'emmènerai au concert. Tu veux bien? Oh, mon pauvre Frédéric, ça n'arrivera jamais. Mais si, tu verras, très bientôt. Tout est si simple. Une sorte de charme trouble s'est établi entre deux. Cela dure un an. Un an pendant lequel Frédéric passe toutes ses journées auprès d'Anne. Il a enfin trouvé la présence douce et féminine qu'il avait cherchée pendant toute son enfance. Jusqu'ici, il n'avait connu qu'un père homme d'affaires, puis soldat, et au pensionnat des camarades des pions, des maîtres d'internat, des professeurs, enfin des garçons ou des hommes. Les quelques femmes qu'il avait entrevues les méprisaient, c'était des filles de rencontre, prostituées ou non, dont il cherchait la compagnie parce qu'il fallait bien faire comme les autres. Et voici que pour la première fois, une femme le comprend, lui parle, s'intéresse à lui, lui pose des questions, répond aux siennes. Alors tout son besoin d'amour, qui avait été jusque-là enfoui, caché au plus profond de lui, déborde d'un seul coup. Frédéric n'est pas amoureux au sens banal du terme. C'est un amour pur, platonique, c'est sa mère qui l'aime au travers d'Anne. Peut-être sent-il quelque chose comme un interdit, mais il ne veut pas, il ne peut pas y penser. Frédéric s'abandonne à une ivresse à la fois merveilleuse et dangereuse. Seulement voilà, Anne a 21 ans maintenant et Frédéric a lui aussi 21 ans. Et il faut bien compter avec l'opinion des gens. Un jour, le père de Frédéric le prend à part. Écoute, je peux te dire quelque chose. Remarque, ce n'est pas moi qui y vois un inconvénient. Mais enfin, tu passes toutes tes journées avec Anne. Anne note bien que moi, ça me fait plaisir. Je t'en suis reconnaissant, mais... Mais j'ai entendu certains bruits, certaines phrases. Les gens se posent des questions.
1: Quoi?
0: Quelles questions? Ah, écoute, il faut que tu comprennes comment sont les gens. C'est ta belle-mère, après tout. Tu passes tout ton temps dans sa chambre, à côté de son lit. Et vous avez le même âge. Enfin, qu'est-ce que cela veut dire? Mais qu'est-ce que tu oses supposer?
1: Mais rien du tout.
0: J'ai une totale confiance en toi et en elle, mais... Ma réputation, tu comprends? Tu sais ce que c'est qu'une ville de province. Écoute, Frédéric, je te le demande pour moi. Tâche de venir un peu moins souvent, ou du moins, si tu viens, viens quand je suis là. Frédéric est brusquement devenu très pâle, il tremble. Ah, c'est comme ça. Ah, c'est comme ça. Eh bien, adieu. Tu ne me reverras jamais, Anne, non plus. Mais Anne, tu sais... Elle en mourra !

Et Frédéric s'en va. Il ne quitte plus sa chambre de bonne que pour aller dans les bistrots. Mais cette ivresse qu'il essaye de retrouver, ce n'est plus celle qu'il goûtait avec Anne. Elle lui laisse un goût amer. Avant, ils étaient deux à se perdre. Maintenant, Frédéric est en train peu à peu et délibérément de se perdre tout seul. Pourtant, Frédéric, voyez-vous, devait revoir son père. Anne mourut 3 mois après le départ de Frédéric. Oui, il serait tentant d'imaginer qu'elle est morte à cause de ce départ, que sa vie, devenue vide, solitaire, ne lui semblait plus digne d'être vécue, qu'elle s'est laissée glisser. Mais hélas, c'est sans doute plus simple et plus prosaïque. La tuberculose ne pardonnait pas à cette époque. Les médecins avaient condamné Anne depuis déjà des mois. Frédéric revit son père pour la dernière fois à l'enterrement de sa belle-mère. Il n'échangea pas un mot avec lui. Il resta seul, la tête baissée, tout au bout du cortège. Et quand la première pelletée de terre tomba sur le cercueil, il s'en alla. Oh, Frédéric n'alla pas loin, car il ne quitta pas la ville, mais c'était quand même une coupure totale, définitive. À partir de ce moment-là, il tira un trait, il rompit tous les ponts, et personne, parmi sa famille et ses anciens amis, n'entendit plus jamais parler de lui. Enfin, jamais, jusqu'à ce jour de décembre 1927, quelques 4 ans plus tard, où la police le découvrit évanoui, à côté de sa maîtresse, sur laquelle il venait de tirer. Après la mort d'Anne, Frédéric s'enfonce, se jette délibérément dans une vie, comme on dit, dissolue. Les femmes succèdent aux femmes, comme il est beau garçon, il n'a pas de mal à en trouver, et quand il n'en trouve pas, il se contente des prostituées. Il change de maîtresse 10-20 fois par an, et change presque aussi souvent de métier, il fait un peu de tout. Si on ne l'a pas chassé de sa place au bout de quelques semaines, c'est lui qui s'en va. Frédéric a commencé un processus lent et inconscient d'autodestruction. Pourquoi? Pour échapper à quoi? Quelle image me tourmente? Est-ce le sourire de sa belle-mère morte? Est-ce le visage de son père le jour de la fameuse scène où il est parti de la maison? Les deux sans doute. Frédéric se sent doublement coupable. Coupable d'avoir aimé Anne, de l'avoir disputée à son père comme s'il s'était agi de sa propre mère, mais coupable aussi de l'avoir abandonné, de l'avoir laissé mourir seul. Frédéric a tout raté. Il n'aurait jamais dû oser aimer sa belle-mère, même d'un amour pur et platonique. Mais à partir du moment où il l'aimait, il n'aurait pas dû la quitter. Écrasé de remords, rongé de culpabilité, Frédéric sombre peu à peu. Jusqu'au jour où apparaît Adèle. Adèle qu'il rencontre dans un bal un samedi soir. C'est une étudiante, gentille, jolie, intelligente. Mais comme lui, elle semble avoir des problèmes. Elle ne fait pas de difficultés pour lui céder. Et leur liaison dure longtemps, 3 ans exactement. Frédéric a abandonné ses anciennes maîtresses, il a bien sûr encore des aventures de temps en temps, mais il revient toujours vers Adèle. Il boit comme par le passé, il a souvent des colères violentes, il la quitte mais il revient. Il lui jure qu'il l'aime, et Adèle le croit, car c'est sans doute vrai. Que s'est-il donc passé? Qu'est-ce qui a fait que cet être instable, égaré, perdu, se soit fixé avec une femme? Qu'est-ce qu'il a trouvé en Adèle qui l'attire et le retient? Oh, une chose toute simple. Adèle ressemble trait pour trait à sa belle-mère disparue. Adèle est le vivant portrait d'Anne. D'ailleurs, plus tard au procès, les témoins qui ont connu Anne, son mari en particulier, seront frappés par la ressemblance extraordinaire des deux femmes. Ici, mes chers amis, nous pénétrons dans un domaine plus complexe, plus délicat, plus trouble aussi. Frédéric s'aventure sur un terrain dangereux, mais il est comme poussé par une force qui l'y contraint. C'est une fuite en avant. Anne était un substitut de sa mère avec lequel il avait des relations idéalisées et inconscientes. Adèle est un substitut d'Anne, mais cette fois leurs relations sont tout ce qu'il y a de plus concrète. Frédéric, à la recherche de cette image qu'il a poursuivie toute sa vie, vient de faire un pas de plus en prenant Adèle pour maîtresse. Oui, c'est bien une fuite en avant. Car si Frédéric a retrouvé la paix vis-à-vis d'une des deux images qui le hantent, celle d'Anne, maintenant l'autre image, celle du père, prend une force et une présence insupportables. Les relations sexuelles
qu'il a avec sa maîtresse, il les ressent d'une manière extrêmement coupable. C'est un interdit qu'il viole à chaque fois, c'est un inceste. Il va lui arriver quelque chose, ça ne peut pas durer comme ça. Le châtiment est au-dessus de sa tête et va forcément s'abattre sur lui un jour. Mais voilà, Frédéric ne peut pas faire autrement. Il a besoin des bras d'Adèle, il y trouve la paix qu'il a toujours cherchée. Adèle est très éprise de Frédéric. Elle est fiancée avec un certain Bruno qui, ce n'est pas un détail sans signification, est dans les affaires. Oui, oui, dans les affaires, tout comme le père de Frédéric. Inconsciemment, car c'est dans l'inconscient que tout se passe, Frédéric recrée vis-à-vis d'Adèle des relations de mère à fils. Il arrête totalement de travailler et se laisse entretenir par elle. Il faut bien comprendre que ce n'est pas, de la part de Frédéric, un désir banal d'être entretenu. C'est quelque chose de beaucoup plus profond. Il a besoin de dépendre financièrement d'Adèle, tout comme l'enfant dépend de sa mère. C'est un désir de soumission qu'il réalise de cette manière. Frédéric a donc trouvé son équilibre, mais vous le sentez bien, tout cela ne peut pas aller très loin. Il y a derrière, dans les profondeurs, une telle charge émotive, de tels problèmes, de telles tensions, que Frédéric ne pourra pas longtemps maîtriser cette situation trop dangereuse pour lui. Le drame doit avoir lieu, c'est inévitable, obligatoire. Et le drame se produit en effet à la fin de l'année 1927. Au bout de 3 ans de relation entre Frédéric et Adèle, le problème du mariage finit bien par se poser. Jusque-là, Adèle a reporté de mois en mois son mariage avec Bruno. Mais Bruno s'est fait plus pressant. Adèle doit prendre une décision, s'engager dans la vie. Mais elle ne veut pas renoncer à Frédéric, car malgré tous ses défauts, ses sautes d'humeur, les femmes qu'il fréquente, son alcoolisme, elle l'aime. Sans doute, l'aime-t-elle un peu comme une mère, sans doute ressent-elle le besoin de protéger cet être à qui la vie a fait tant de mal. Alors un jour de décembre 1927, voici ce qu'elle propose à Frédéric. Mon chéri, il faut que j'épouse Bruno. Nous, ça ne peut pas durer comme ça. Écoute, si tu restes avec mon mari et moi, tu seras l'ami de la famille. Et entre nous, rien ne sera changé. Oui, c'est cette incroyable solution qu'Adèle a imaginée pour résoudre le problème. La réaction de Frédéric est si violente qu'elle laisse Adèle stupéfaite. Adèle, veux-tu te suicider avec moi ? Adèle met plusieurs jours à accepter, mais elle accepte. Sans doute, elle aussi est-elle une tourmentée, une inquiète. Sans doute, pour elle aussi, la vie ne vaut pas grand-chose. C'est Adèle, bien entendu, qui achète le revolver, car cette fois encore, Frédéric doit dépendre financièrement d'elle jusque dans la mort. Et pourquoi ? Pourquoi cette brutale réaction de Frédéric quand Adèle lui a proposé cette solution, bien entendu boiteuse, insensée ? Pourquoi le mariage d'Adèle, le fait qu'il devenait l'ami du couple, l'a-t-il décidé à mourir avec sa maîtresse ? Eh bien sans doute parce que c'était la répétition de la situation qu'il avait depuis toujours hantée. Adèle allait se marier avec son homme d'affaires et lui, en tant qu'ami de la famille, se retrouverait dans la position d'un fils vis-à-vis de ses parents. Et il aurait Adèle, c'est-à-dire sa mère, comme maîtresse. Bien sûr, dans un certain sens, c'était cela qu'il avait rêvé. Mais c'était devenu brusquement trop clair, trop évident. Ce qui était jusque-là resté dans l'inconscient, passait dans la conscience. Et avec ce passage, ressurgissaient brutalement tous ces sentiments de culpabilité et d'angoisse. Brutalement, Frédéric se rendait compte que l'aventure dans laquelle il s'était engagé, poussé par une image, était une aventure sans issue. Ou plutôt s'il y avait une issue, bien sûr, la mort. La mort qui permettait de concilier à la fois son amour et son sentiment de culpabilité. La mort qui lui permettait de rejoindre sa mère tout en donnant satisfaction à son père. Car cette union qu'il propose à Adèle sous la forme d'un suicide commun est un acte d'amour, un acte charnel et passionnel à la fois. Mais par cette double destruction de lui-même et de l'objet aimé, il apaise l'image paternelle terrible qui n'a jamais cessé de le poursuivre. Il se punit tout en réalisant son désir. En entrant dans la chambre d'hôtel, la chambre sordide aux papiers à fleurs tachées, Frédéric a trouvé la paix. Il tient dans sa main le revolver. Il a enfin résolu ses contradictions. Il a devant lui deux visages qui lui sourient comme pour lui souhaiter bonne chance dans l'éternité.

0: venez d'écouter Un crime dans l'ombre d'Oedipe, issu des récits extraordinaires de Pierre Belmar, une archive Europe 1. Allez, encore un nouveau récit, avec à présent l'histoire d'un infirmier qui pensait avoir mis au point le crime parfait en utilisant une substance considérée comme totalement indétectable après la mort.
1: Madame Skinner ! Madame Skinner !
2: L'homme qui frappe à la porte du pavillon des Skinner est grand, maigre, enveloppé dans une robe de chambre. Il courbe le dos sous la pluie et hausse la voix.
1: Madame Skinner ! Ouvrez ! J'ai besoin de téléphoner !
2: Il est presque minuit et Madame Skinner surgit à sa fenêtre, la voix rogue.
1: Qu'est-ce que c'est ?
2: Je suis Kenneth Barlow, votre voisin. Pardon de vous déranger. Pourriez-vous téléphoner à un médecin, s'il vous plaît ? C'est pour ma femme. Elle est malade ?
1: Ben, je crois qu'elle s'est évanouie.
2: Pauvre Kenneth Barlow. Il fait peine à voir. Son visage long au teint blafard, trempé de pluie, il est sinistre à la lueur des réverbères.
1: Madame Skinner crie par la fenêtre. Rentrez chez vous ! J'appelle un médecin ! Ne la laissez pas seule, surtout !
2: Dans ce quartier un peu isolé de Bradford en Angleterre, les habitants se connaissent peu. Madame Skinner ne connaît pas son voisin, que de vue, autant dire qu'elle ignore tout de Kenneth Barlow. En fait, elle n'est pas la seule. Qui pourrait se vanter de connaître Kenneth Barlow ?

0: Le médecin referme la porte de la salle de bain, l'air soucieux. Dites-moi, monsieur Barlow, votre femme n'a pas pris de médicaments? Une drogue quelconque pour les nerfs? Pas à ma connaissance, docteur. Elle avait l'habitude de prendre des bains chauds? Je suppose que oui. Il n'y a plus rien à faire, monsieur, je suis navré. Votre femme est morte. Que s'est-il passé, docteur? Elle s'est noyée? Le cœur, peut-être? Je l'ignore. C'est possible. En tout cas, je ne comprends pas ce qui a pu se passer. Il faudrait un examen plus approfondi. Elle a dû avoir un malaise. Ah, il n'était pas bien cet après-midi. Pour un homme à qui l'on vient d'apprendre que sa femme est morte, Kenneth Barlow tient remarquablement le choc. Pendant que le médecin met à nouveau à contribution les voisins et demande une ambulance à l'hôpital le plus proche, Kenneth Barlow s'allonge sur un canapé, ferme les yeux et refuse la tasse de café qu'on lui tend. Oh, merci, je n'ai besoin de rien. Étrange mari. Madame Skinner, qui s'entretient de l'événement avec le médecin, comprend mal son attitude.
1: Il n'a pas l'air de quelqu'un qui vient de perdre sa femme. Qu'en pensez-vous?
0: Ce n'est pas à moi d'en juger, madame. La police s'en chargera.
1: Vous croyez que la mort n'est pas naturelle?
0: Je n'ai pas dit cela. Disons que cette jeune femme est morte mystérieusement et que mon devoir est de prévenir la police. Ce que découvre le sergent Naylor en arrivant au domicile des Barlow n'a pourtant rien de mystérieux a priori. Petite maison au rez-de-chaussée très ordinaire, une pièce principale, une chambre à coucher, une cuisine, une salle de bain, peu de meubles, pas de désordre, sauf dans la salle d'eau. Elle est inondée. Ce que raconte Kenneth Barlow n'a rien de mystérieux non plus, d'un ton morne et d'une seule traite. Il explique au sergent Naylor le détail de sa soirée. Ma femme et moi nous sommes rentrés vers 17h, nous avons pris le thé ensemble, elle est allée se coucher en me disant qu'elle était fatiguée. Je devais la réveiller avant 8h, elle voulait regarder une émission à la télévision. Je l'ai réveillée, nous sommes assis là, sur ce canapé, en regardant l'émission. Elle s'est sentie mal, alors elle est retournée se coucher. Elle avait des sortes de nausées, elle se plaignait d'avoir chaud, transpirait beaucoup. J'ai dû changer les draps avant de me coucher. Je me suis endormi. Vers 11h du soir, quelque chose m'a réveillé. Ma femme n'était plus dans le lit et j'ai vu de la lumière dans la salle de bain. Alors j'ai couru et je l'ai trouvée évanouie dans la baignoire. Je n'ai pas pu la sortir de l'eau, elle était trop lourde. Alors j'ai vidé l'eau. Je l'ai allongée sur le carrelage et j'ai essayé de la ranimer. Et j'y arrivais pas, alors je suis parti demander du secours. Quand le médecin est arrivé, il a dit qu'elle était morte. Kenneth Barlow se tient droit, debout devant le policier. Il s'est habillé, il a rallumé le poêle éteint et il fume, et n'a manifesté aucune surprise en voyant arriver la police presque en même temps que l'ambulance, comme s'il s'était attendu à tout cela. La réaction des gens devant la mort d'autrui est si différente d'un individu à l'autre qu'il est hors de question pour un policier d'en tenir compte a priori. Certains pleurent, d'autres hurlent ou s'évanouissent. Kenneth Barlow fait partie de la race de ceux qui se taisent et ne manifeste aucune émotion apparente. Lorsque le sergent Naylor demande à l'inspecter la maison, Kenneth ne proteste pas. Au contraire, il l'accompagne, lui ouvre les portes, comme s'il faisait visiter un appartement à vendre. Ici la cuisine, le placard, la chambre. Dans la chambre à coucher, bien pliée, sur le lit, un pyjama. Le policier questionne. Le vôtre ? Barlow acquiesce d'un signe de tête. Je me suis habillé, j'avais froid. Le policier ne fait aucune remarque sur le moment, mais note en lui-même un détail curieux. Barlow lui a bien dit qu'il avait tenté de sortir sa femme de la baignoire, qu'il n'y avait pas réussi, qu'il avait dû vider l'eau avant de tenter de la réanimer. Or, à ce moment-là, il était en pyjama. Et le pyjama en question devrait être mouillé. Il est sec, parfaitement sec. Le sol aussi est sec, et particulièrement le chemin qui mène de la salle de bain à la pièce principale. Pas de marque de pas. Pourtant, en traversant la pièce pour aller téléphoner, Barlow était censé être mouillé. Il aurait dû laisser des traces. Tandis que le médecin légiste procède à un examen plus approfondi que le précédent, le sergent Naylor continue son inspection. Dans le placard à pharmacie, aucun médicament suspect, sauf une boîte contenant 3 seringues, dont une encore humide, posée sur un tampon de gaz. Votre femme suivait un traitement particulier ? Non. Non, elle avait une excellente santé. C'est moi qui me suis fait une piqûre de pénicilline cet après-midi. Je souffre d'un furoncle assez gênant dans le cou. Vous faites vos piqûres vous-même ? Je suis infirmier. J'ai l'habitude. Mais vous n'avez pas fait de piqûre à votre femme ces derniers temps. Aujourd'hui, non. Le sergent Naylor prend délicatement les seringues qu'il enveloppe dans un linge. Barlow l'observe sans bouger. Je dois les faire examiner par le laboratoire. Quelqu'un d'autre à la place de Barlow demanderait pourquoi. Protesterait, en tout cas se sentirait suspecté, à tort ou à raison. Mais il ne fait rien de tout cela. Il demande simplement « Vous voulez voir mon furoncle ?» Et sans attendre la réponse, il dégrafe le col de sa chemise, retire un pansement à la base de la nuque et penche la tête vers le sergent Naylor. « Regardez !» À peine le sergent a-t-il constaté la présence du furoncle que Kenneth Barlow enchaîne. « J'aimerais savoir maintenant ce que pense votre médecin de la mort de ma femme. » Il a dit cela d'un ton morose, comme s'il devait accomplir une formalité ennuyeuse mais nécessaire. Et se dirige vers la pièce principale sans plus se préoccuper du sergent Naylor et de ses seringues. Le sergent, en notant plus tard cette réaction dans son rapport, précisera « Barlow est actuellement insoupçonnable. Mais son attitude étrange peut avoir deux explications. Ou bien cet homme a un caractère extraordinairement calme et insensible à toute forme d'émotion. Ou bien il sait comment sa femme est morte et il joue à un jeu connu de lui seul. » Nous allons voir effectivement que Barlow est un joueur remarquable, mais qui n'a peut-être pas toutes les bonnes cartes en main. La femme de Kenneth Barlow est donc morte mystérieusement. Selon les constatations du médecin légiste, rien d'apparemment discernable à l'autopsie n'a provoqué la mort. Et pourtant, cette mort n'est pas normale. Ce qui avait frappé le premier médecin, appelé par les voisins des Barlow, reste un mystère. La jeune femme avait les pupilles largement dilatées. Ce détail est en général révélateur d'une mort par empoisonnement ou excès de drogue. Or, les analyses chimiques ne donnent rien. Aucune substance toxique, aucune trace de piqûre intraveineuse, rien dans l'estomac. La jeune femme était enceinte de 2 mois environ, sans complication. Quant à la seringue, trouvée dans l'armoire à pharmacie, elle contenait effectivement des traces de pénicilline. Barlow n'avait pas menti. Pendant ce temps, le sergent Naylor enquête sur le passé du jeune veuf et découvre qu'il a été marié une première fois, qu'il était déjà veuf, depuis peu de temps d'ailleurs, puisque la première Madame Barlow est morte en 1956, un an auparavant, et dans des circonstances aussi étranges que la seconde. Le médecin, qui a délivré le permis d'inhumer, a constaté un arrêt cardiaque dû à des causes indéterminées. Malheureusement, aucune enquête n'a été faite sur la mort de cette femme et Barlow s'est remarié très peu de temps après, sans être inquiété. En même temps qu'il changeait de femme, il changeait aussi d'employeur, sans raison valable. Sur le plan professionnel, c'est un excellent infirmier, consciencieux, dont ses camarades parlent avec sympathie. L'un d'eux, surtout, qu'il a bien connu en 1955, avant la mort de sa première femme. Oh, Kenneth a beaucoup de qualités. J'ai toujours pensé qu'il aurait pu faire une bien meilleure carrière. S'il avait fait les études nécessaires, il aurait pu être médecin. Il a soigné ici avec dévouement de nombreux malades. C'est un garçon assez refermé. Il ne parle pas beaucoup de sa vie privée, mais il ne manque pas d'humour. Vous pouvez vous renseigner sur lui. Certains de nos malades l'ont bien connu. Dans cet hôpital où travaillait Barlow en 1955, on soigne notamment de grands diabétiques handicapés qui ne peuvent assurer eux-mêmes leur traitement. C'est en parlant avec l'un d'eux que le sergent Naylor entend cette réflexion surprenante. Barlow ? Ah, le grand infirmier May ? Oh, bien sûr que je m'en souviens. Il me faisait mes piqûres tous les matins. C'est l'inventeur du crime parfait. Qu'est-ce que vous dites ? Oh, c'est une plaisanterie qu'il faisait souvent. Il disait, une dose appropriée d'insuline, c'est un billet simple pour l'au-delà. Un tout petit peu plus qu'il y en a là-dedans et hop, ni vu ni connu. D'après lui, l'insuline ne laisse aucune trace. Il disait que c'était ça le crime parfait. Et vous n'aviez pas peur qu'il l'essaye sur vous ? Oh ben non, c'était une plaisanterie. Un peu morbide, je l'avoue, mais vous savez, nous autres diabétiques, nous savons bien que nous ne pourrions pas vivre sans l'insuline. Nous en parlons souvent entre nous. C'est vrai que c'est un médicament extraordinaire. C'est la vie ou la mort, à portée de la main. Certains malades se sont même suicidés. Il y en a qui ne supportent pas de vivre ainsi accroché à une piqûre. Vous savez, il faut un drôle de morale dans certains cas. Muni de ces précieux renseignements, le sergent Naylor se précipite au laboratoire de la police pour demander que l'on recherche dans le corps d'Elizabeth Barlow des traces d'insuline. Il fallut 2 mois d'efforts et de multiples analyses pour en faire la preuve scientifique. Mais les spécialistes parvinrent à cette certitude. La seule explication de la mort d'Elizabeth Barlow, c'était l'insuline. Une minuscule trace de piqûre sur la cuisse, l'examen des tissus, celui du taux de sucre anormalement élevé, tout concordait. Kenneth avait injecté à sa femme 84 unités de ce produit, mortel pour un non-diabétique. Le coma hypoglycémique était survenu pendant le sommeil. Kenneth avait dû ensuite traîner sa femme dans la baignoire pour simuler un malaise. Inculpé de meurtre 6 mois après la mort de sa femme, Kenneth Barlow, toujours aussi maigre, toujours aussi morose, refuse pourtant d'avouer quoi que ce soit. Enfin, c'est ridicule. Cette histoire de piqûre n'a rien à voir avec la mort de ma femme. Oui, elle m'a demandé effectivement de lui injecter de l'ergotamine. Alors je l'ai fait. Cela se passait au moins 2 semaines avant sa mort. Ce produit était destiné à supprimer la grossesse. Elle ne voulait pas de l'enfant. Et ça n'a pas marché. Barlow, vous ne pouvez pas nier les résultats du laboratoire. Votre femme est morte d'une dose d'insuline. Et nous avons recueilli sur vous des témoignages accablants. Le jury ne vous acquittera pas. Vous feriez mieux d'avouer, de révéler votre mobile. C'est la seule façon, peut-être, d'obtenir des circonstances atténuantes. N'oubliez pas que votre première femme est morte de façon inexplicable. De là à penser que vous l'avez tuée aussi. Je connais la loi anglaise. On ne peut me juger que pour un seul crime. D'ailleurs, vous n'avez pas de preuves. Rien ne vous permet d'affirmer que ma première femme n'est pas morte naturellement. C'est exact. Ensuite, je n'avais aucune raison de la tuer, pas plus que la deuxième. C'est à vous de trouver un mobile. C'est vous qui accusez. Je ne vous étonnerai pas, monsieur Barlow, en vous disant que je connais votre mobile. Oh, c'est impossible, je n'en ai pas. La mort de ma femme ne me rapporte rien. Vous pouvez enquêter autant que vous voudrez depuis ma première rencontre avec elle jusqu'à sa mort. Nous ne sommes jamais disputés. Interrogez sa famille. Nous avons fait un mariage d'amour. Je ne l'ai jamais trompée, elle non plus. Notre ménage était exemplaire. Pourtant, elle ne voulait pas d'enfant. Et elle était enceinte. Peut-être a-t-elle voulu se suicider pour ne pas en avoir. C'est curieux que vous ne pensiez pas à cet argument, monsieur Barlow. Mais je sais parfaitement où vous voulez en venir. Vous voudriez me faire avouer que quelque chose n'allait pas entre ma femme et moi. La théorie du suicide est impossible, vous le savez bien. Pourquoi ça, monsieur Barlow? Qui nous empêche de penser que votre femme s'est faite elle-même une piqûre d'insuline? Elle connaissait les dangers de ce produit. Vous avez dû lui en parler souvent. Mais elle n'aurait pas pu s'en procurer toute seule. Alors disons que vous lui avez fourni le produit. Disons que vous êtes complice, simplement complice. Ben, j'ai bien envie de présenter l'affaire de cette façon au juge d'instruction. Après tout, on peut penser que vous aimiez tellement votre femme que vous avez voulu l'aider à mourir. C'est un mobile comme un autre. Mais c'est un mobile ridicule. Mais vous n'avez pas le droit. Mais je n'ai pas de mobile. Pour la première fois depuis son inculpation, Kenneth Barlow semble sortir de ses gonds. Il ne supporte pas la contradiction dès que l'on parle de mobile. Et le sergent Naylor sent qu'il tient le bon bout. Vous tenez beaucoup à ce qu'il n'y ait pas de mobile, Barlow. Beaucoup trop, à mon avis. Vous y tenez tellement que vous commettez une erreur grossière. Dites-moi donc ce que vous pensez du crime parfait. Ça n'existe pas. Vous y pensiez souvent, d'après certains témoignages. Oh, ben tout le monde peut en parler, c'est pas pour autant que tout le monde tue, qu'il y a crime. Mais vous n'êtes pas tout le monde, Barlow. En tout cas, vous en êtes persuadé. Répondez-moi précisément, que pensez-vous du crime parfait? Quand un crime peut être qualifié de parfait, c'est qu'il n'existe pas, puisque tout le monde ignore que c'est un crime. À quoi sert le crime parfait, à votre avis? À rien. Puisqu'il n'y a pas de mobile. Il est entièrement gratuit. C'est là où vous vous trompez, Barlow. Vous confondez crime gratuit et crime parfait.
1: Le vôtre était peut-être gratuit, mais il est loin d'être parfait. Reconnaissez-le puisque je vous inculpe avec des preuves. En réalité, vos aveux sont de peu d'importance. En le poussant à bout, le policier savait ce qu'il faisait. Finalement, Kenneth Barlow se voulait plus fort qu'il n'était. Au bout de 4 séances d'interrogatoire de ce genre, alors qu'il entamait la 5e, c'est lui qui céda. Voici le texte du message qu'il fit parvenir au sergent Naylor. J'ai tué ma femme, c'est vrai. Je l'ai tuée pour vérifier une théorie. Je me suis trompé. Je pensais pouvoir réaliser le crime parfait. J'ai échoué. Non seulement j'ai été découvert, mais je dois reconnaître que j'avais un mobile. En réalité, je déteste les femmes. Cette déclaration intempestive ne facilita pas le travail de son avocat qui eut toutes les peines du monde à sauver la tête de son client. Quant au sergent Naylor, à qui nous devons les détails de ce dossier, sa conclusion est toute personnelle et le procès n'en fit pas état. Je suis persuadé, écrit-il, d'avoir eu affaire à l'un de ces fanatiques du crime parfait, et je suis persuadé que les aveux de Kenneth Barlow n'étaient destinés qu'à couvrir un premier crime, celui qu'il considérait vraiment comme parfait selon son éthique personnelle, car personne n'a jamais su vraiment de quoi et comment était morte sa première femme. Sur ce point d'ailleurs, il est toujours resté muet, fidèle à son principe. Un crime ne peut être parfait que s'il n'existe pas.
2: 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Dans un instant, on change d'ambiance. C'est arrivé demain, on va retrouver Frédéric Taddeï et ses invités pour réfléchir aux événements à venir. Ce dimanche, Frédéric Taddeï a donc reçu l'entrepreneur Frédéric Jousset, fondateur d'un festival itinérant gratuit qui navigue à bord du premier catamaran musée au monde. Et puis la biologiste et anthropologue Evelyne Heyer était là également pour son livre « L'Odyssée des humains » aux éditions Albin Michel. Je vous propose donc de réécouter l'émission juste après Boulevard des Airs, Emmène-moi sur Europe 1.

0: Plus de 60 marques seront exposées. J'ai donc invité ce matin Léo Larivière et Diane Strauss pour leur livre La voiture, décryptage d'une transition sous tension. Je recevrai ensuite l'anthropologue Evelyne Ayer qui publie L'Odyssée des êtres humains ou comment nous en sommes arrivés là. Et l'on terminera l'émission avec Frédéric Jousset qui vient d'inaugurer au Havre la saison 2 du festival Art Explora et qui sort un livre, L'eau, l'air et l'art. Il est persuadé que l'art est aussi vital pour les êtres humains que l'eau et l'air. Il va nous expliquer pourquoi.
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0: Léo Larivière et Diane Strauss, bonjour.
3: Bonjour.
0: Vous publiez La voiture, décryptage d'une transition sous tension aux éditions Terre à Terre. La voiture occupe encore une place centrale dans le débat public en France en 2026, alors qu'elle date de la deuxième révolution industrielle et que ce sont l'ordinateur portable et le smartphone qui sont les symboles de la troisième et de la quatrième révolution industrielle. La voiture n'est plus qu'un moyen de transport parmi d'autres. Alors comment expliquez-vous qu'on en parle toujours autant ?
4: Eh ben, pour commencer, il faut dire que la voiture, elle est omniprésente dans nos débats. Et ces dernières années, elle a beaucoup clivé les Français. Elle a polarisé les sujets, notamment avec sa transition. Et donc, l'objectif de notre livre, c'était aussi de réconcilier les Français autour d'un projet commun pour l'automobile. Alors, pourquoi est-ce qu'elle a clivé? Pourquoi est-ce qu'elle occupe autant de temps? Bien sûr, parce que elle permet aux gens, et 60% des voyages se font en voiture. Mais aussi parce que ces dernières années, la transition, elle a été un peu malmenée. Et c'est vrai que les automobilistes, ils ont vu arriver la taxe carbone, les gilets jaunes, l'électrification, la Chine, maintenant le prix des carburants. Et du coup, on comprend qu'il y a une certaine frustration, une certaine colère sur comment mener cette transition. Et donc, elle génère beaucoup de débats.
0: Oui, c'est toujours aussi explosif de parler de la voiture.
5: Alors c'est explosif aussi parce que d'une certaine manière, c'est ce qu'on a montré dans l'essai, on se trompe de débat quand on parle de la voiture. Très souvent, notre débat c'est organisé autour d'une opposition entre l'écologie et la voiture, entre les emplois et le climat. Et finalement, ce qu'on essaye de démontrer dans l'essai, c'est que bien au contraire, les deux peuvent aller ensemble de façon positive. On le voit bien en ce moment avec la crise des carburants. L'écologie, elle ne va pas contre les automobilistes. Elle est plutôt une protection parce que qui dit transition écologique dans l'automobile dit sortie de la dépendance aux hydrocarbures fossiles, aux énergies fossiles, au pétrole. Et donc finalement, on ne subira plus cette variabilité, cette hausse permanente du prix des carburants. On ne subira plus les stratégies de puissance géopolitique de Trump, de Poutine, etc. qui font que des décisions prises à l'autre bout du monde vont nous impacter dans notre trajet quotidien pour aller à l'hôpital parce qu'on n'a plus d'essence. Donc on essaye de réconcilier les deux.
0: Oui, mais vous dites aussi que la voiture qui était un symbole d'indépendance et de liberté, mais sa dépendance au pétrole nous a rendu dépendants des États-Unis, des pays de l'OPEP et de la Russie. Mais aujourd'hui, on est dépendant de la Chine pour les métaux rares, par exemple, et donc des stratégies de puissance chinoise.
5: Il faut aussi dire que quand on utilise une voiture électrique, par exemple, puisque c'est l'un des enjeux de cette transition, on utilise de l'électricité plutôt que du pétrole. Or, en France, on est une superpuissance électrique. On l'oublie souvent, on produit énormément d'électricité, on en exporte beaucoup chaque année. Et donc, électrifier la mobilité, ça veut aussi dire rapatrier le carburant des transports. En gros, de façon très claire, on va dépendre d'EDF et pas de Trump pour rouler au quotidien. Et ça, c'est une bonne chose. Maintenant, il y a des enjeux de dépendance sur la production des voitures elles-mêmes. Mais j'ai envie de dire, ces enjeux-là existent aussi sur la production des voitures thermique. En fait, finalement, on a les mêmes enjeux dans la production automobile aujourd'hui de dépendance. Par contre, sur l'énergie que l'on va consommer, donc ce qui concerne vraiment le quotidien des gens, là, pour le coup, on est beaucoup plus souverain et on va maîtriser la production énergétique qui nous permet de nous déplacer au quotidien.
0: Mais la France, qui était troisième producteur mondial d'automobiles en 2000, est descendue à la 14e place aujourd'hui. On était exportateur, on est devenu importateur. Qu'est-ce qui s'est passé ?
4: Alors, il s'est passé beaucoup de choses, mais le cœur de notre livre, c'est d'expliquer qu'on a eu un État qui a beaucoup laissé faire et qu'en fait, on appelle l'État à gérer cette transition en redevenant un État stratège. Alors, pourquoi il a laissé beaucoup faire ? Il a dépensé quand même beaucoup d'argent pour la filière automobile, 27 milliards d'euros depuis 2018. Et en fait, cette aide ne s'est pas nécessairement accompagnée d'une très grande contrepartie. Il n'y a pas eu de contrat. Et donc, les constructeurs ont progressivement délocalisé leurs activités, d'abord au Maroc, en Tunisie, en Turquie, puis de plus en plus en Chine. Et c'est comme ça qu'on a vu la filière automobile qui a en fait beaucoup souffert. Ce qu'on dit aujourd'hui, c'est que pour que l'emploi survive en France, pour que notre filière survive en France, il faut à la fois électrifier et il faut demander aux constructeurs de produire en France. Et toutes les aides que donnera l'État français pour les constructeurs doivent être conditionnées au fait de produire en France. Et ça, c'est les deux conditions pour continuer à avoir vraiment une filière de l'automobile du futur en France.
0: Parce qu'aujourd'hui, les Français se tournent vers la voiture électrique. Hein, ils aimeraient bien acheter français. Le problème, c'est que les modèles chinois sont beaucoup moins chers et en plus ont meilleure réputation.
5: C'est vrai qu'historiquement, l'État, il a pris sur lui d'organiser la production automobile française de façon à ce qu'on puisse produire ce bien d'intérêt général qui est la voiture. Quand on se rappelle, dans les années 50, 60, 70, De Gaulle, il venait inaugurer les usines en France, il venait organiser la production des constructeurs de Renault, de Peugeot, de Citroën. Et ça, on l'a complètement perdu. On a finalement laissé les constructeurs organiser comme ils le voulaient leur chaîne de valeur, délocaliser une bonne partie de leurs usines et de leurs sous-traitants. Et nous, ce que l'on dit, c'est que pour finalement acheter français, il va falloir que l'État reprenne la main, planifie, remette les constructeurs automobiles dans le sens de l'intérêt général. Donc, par exemple, on va dépenser beaucoup d'argent effectivement dans la filière automobile aujourd'hui. Cet argent, il doit servir directement à ce que l'on puisse créer des usines en France, maintenir de l'emploi, maintenir de l'activité. Il faut aussi bien sûr protéger la filière, notamment d'un point de vue commercial vis-à-vis de la Chine. Mais tous ces éléments-là, ils tiennent quand même beaucoup à cette espèce d'aveuglement, de naïveté de l'État depuis les années 90-2000 autour du fait que, bon, finalement, on va dire, laissons les constructeurs faire ce qu'ils veulent et puis ça sera bien pour le pays. On a vu que c'est pas exactement comme ça que ça s'est passé. Donc là, une nouvelle phase s'ouvre, notamment avec la présidentielle, et il est vraiment temps de finalement essayer de faire en sorte que cette filière automobile, et en tout cas ses grands dirigeants, servent le sens de l'intérêt, donc produisent des véhicules accessibles, électriques, en France, avec des chaînes de valeur françaises, des emplois français, dans des usines françaises.
0: Nous sommes toujours avec Léo Larivière et Diane Strauss qui publient La voiture, décryptage d'une transition sous tension aux éditions Terre à Terre, juste au moment où le salon de l'auto va s'ouvrir à Paris, porte de Versailles, à partir du 12 octobre et jusqu'au 18. Les Européens construisaient les meilleures voitures thermiques du monde hein, au XXe siècle, mais aujourd'hui ce sont les Chinois qui construisent les meilleures voitures électriques et les moins chères. Comment faire pour que ça s'inverse ?
4: Alors, j'aimerais remettre un peu d'optimisme dans ce débat parce que la Chine est souvent vue en effet comme le leader des voitures électriques. En France, on a beaucoup d'atouts pour produire une voiture électrique. On a des grands champions comme Douai, qu'on produit du lithium dans l'Allier. On a Orano qui peut faire du recyclage et on a toute la filière de sous-traitants qui sont des petites PME qui ont déjà investi dans l'électrique. Donc en fait, on est très bien positionné pour faire de l'électrique en France. Ce qu'il faut, c'est vraiment maintenant un signal. Il faut remplir les carnets de commandes de nos fournisseurs et pour ça, il faut que les constructeurs qui sont quand même des acteurs mondialisés décident plutôt de produire en France et de placer leur production en France que dans d'autres pays. Et c'est là que vraiment le signal et l'état stratège est très important. Il faut que l'état stratège donne ce signal-là aux acteurs privés.
0: Mais en même temps, c'est vrai qu'il y a beaucoup d'Européens et de Français en particulier qui se disent mais quand même c'est pas juste, on faisait des voitures formidables, on n'a plus le droit de les faire et on est obligé au fond d'acheter des voitures électriques, même si ça nous rend pas à ma boule. Il y a une filière entière qui va disparaître, tous les garages, les mécanos, tout ça, ça va disparaître. Les gens sont navrés.
5: Alors, je pense qu'il ne faut pas confondre stratégie et nostalgie hein, dans ce débat. Quand on regarde ce qui s'est passé dans l'industrie du moteur thermique, qui était effectivement notre fleuron pendant tout le XXe siècle, en fait, c'est dans cette industrie-là qu'on a beaucoup perdu aujourd'hui. La première voiture thermique qui est vendue en France, celle qui est la plus vendue, c'est la Clio. Où est-ce qu'elle est produite aujourd'hui, la Clio ? En Turquie. La deuxième, c'est la Sandero. Elle est produite où ? Au Maroc. Et la troisième, elle est produite en République tchèque. Donc en fait, cette délocalisation, il faut la distinguer de la question de l'électrification. On a eu une dynamique de mise en concurrence de notre filière automobile nationale avec le reste du monde. À ce petit jeu-là, forcément, on est perdant. Et donc, finalement, sur le moteur thermique, comme sur le reste, même sur les composants, sur les pneus, sur les airbags, on s'est fait manger d'une certaine manière. Et donc, l'électrique, c'est pas seulement un risque, c'est aussi une opportunité de se dire comment est-ce qu'on arrive à relancer la filière. Diane l'a dit, on a beaucoup d'atouts sur lesquels on peut s'appuyer pour relancer cette filière, mais il y a des conditions. Les conditions, c'est que l'État effectivement oriente son industrie, notamment avec l'argent public, vers ce projet de réindustrialisation chez nous de la voiture électrique et qu'elle soit aussi abordable. Et l'autre condition, c'est que au niveau de la politique commerciale, on évite d'avoir ce dumping, notamment venu de Chine, parce que ça sera toujours moins cher de produire en Chine qu'en France. Donc à un moment donné, il faut aussi mettre des droits de douane, mettre des barrières tarifaires, faire en sorte qu'on puisse finalement protéger notre industrie pour qu'elle puisse se relancer, entre guillemets, à l'abri de la protection de l'État et de cette politique commerciale.
0: La France produit-elle assez d'électricité pour faire rouler des millions de voitures électriques en même temps, je veux dire un jour de départ en vacances, par exemple. tout le monde part dans sa voiture électrique, on y arrive ou pas?
4: Oui, tout à fait, on y arrive et on y arrivera. Les projections montrent que c'est tout à fait faisable d'électrifier les voitures, voire même que en fait les voitures vont être un réel atout dans la flexibilité, puisqu'on sait que une partie de notre mix sera nucléaire, une partie de notre mix sera énergie renouvelable, et que les batteries peuvent en fait absorber une partie du surplus d'électricité renouvelable et le relâcher à des moments où on en a besoin, plutôt que d'utiliser du gaz ou du pétrole. Donc c'est voiture électrique et mix électrique fonctionnent très très bien ensemble.
0: Il faut faire de la transition une promesse de réindustrialisation, dites-vous. Ça commence déjà en France, hein. Il faut bien le reconnaître. Hein.
5: Effectivement, quand on regarde la part de marché du Made in France sur l'électrique et sur le thermique, aujourd'hui, on est plus fort en électrique. Pourquoi ? Parce que il s'est passé quelque chose d'incroyable, mais qui est souvent sous les radars dans le nord de la France, notamment avec le site de Douai, notamment avec les gigafactories qui sont du côté de Dunkerque, qui aujourd'hui sortent énormément de véhicules électriques Made in France. Je pense notamment à la R5, à la nouvelle 4L, à la Mégane, à la Scénic, tout ça, ça sort de nos usines. Alors que je le mentionnais, les modèles thermiques les plus vendus, ils sont plus chez nous. Et il faut s'appuyer justement là-dessus, déjà le faire savoir, parce que je pense que peu de gens ont conscience du fait qu'aujourd'hui, on est plutôt une industrie qui s'oriente vers l'électrique, et on n'est plus vraiment sur le thermique, contrairement à ce qu'on pourrait croire, parce qu'on a changé de monde. Et surtout, essayer de consolider cet atout-là, pour aller plus loin.
0: Mais ça peut pas être la France seule, hein. Il faut que ça se fasse au niveau européen.
4: Oui, alors l'Europe fixe les règles et elle demande en effet aux acteurs privés, aux constructeurs, d'électrifier. Ça, c'est la première condition pour que les carnets de commandes soient pleins, c'est qu'il faut des voitures électriques. Et puis ensuite, elle dit, si on vous donne de l'argent, dans ce cas-là, la condition, c'est que vous produisiez en Europe. Et ensuite, il y a un troisième levier qui est assez intéressant et qui cette fois est au niveau français, c'est la commande publique. Nous aimerions vraiment que le leasing social devienne quelque chose de beaucoup plus massif. Nous, on porte un projet qui est un service public de la mobilité sociale, où l'État pourrait finalement organiser la production d'une voiture française, qu'elle mette à disposition des ménages et qui soit assez raisonnable au niveau des prix, 15 000 euros, et qui puisse être même donnée en loyer modéré, c'est-à-dire louée à loyer modéré sur plusieurs années à des ménages modestes, qui pour le moment n'ont pas accès à l'électrique, parce que quand vous êtes un ménage modeste, vous n'aurez accès à l'électrique que dans quelques années, quand la voiture sera vendue de troisième main. Et ça, c'est trop tard pour eux. Quand on voit le prix des carburants, il faudrait que les ménages modestes aient accès à une voiture électrique.
0: Vous vous insurgez à plusieurs reprises dans ce livre sur l'affrontement un peu caricatural qu'on fait entre l'écologie et la voiture. Mais reconnaissez que depuis toujours, les écolos sont hostiles à la voiture. Dans les années 70, les écolos détestaient la voiture. Si on revoit L'An 01 de GB, le film qui en a été tiré à l'époque, c'est tout est contre la voiture. Il faut que les écologistes se réconcilient avec la voiture.
5: Je pense qu'il y a effectivement une tendance chez nous à opposer la voiture, le train, l'écologie, la bagnole. Nous, on pense qu'il faut sortir de tout ça, parce qu'en fait, finalement, ça ne nous mène nulle part.
0: Non, réconcilions-nous.
5: Exactement. En fait, le problème que l'on a de fond, c'est que notre système de mobilité, qui a été bâti tout au long du XXe siècle, il est vraiment à bout de souffle, et on le voit avec la crise des carburants. On ne peut plus continuer avec ce modèle qui dépend de la voiture thermique et du pétrole. Ça nous coûte juste trop cher, ça nous rend juste trop dépendants. Et donc, plutôt que de, rester dans la bisbille entre les positionnements pour, contre, etc., demandons-nous quel est le système de mobilité qu'on peut organiser demain de façon à protéger les automobilistes contre les problèmes que l'on voit aujourd'hui, et notamment le prix du carburant. Et donc l'électrique, ça fait partie des solutions évidentes, ça coûte moins cher, ça roule avec une électricité made in France, très bien. Maintenant, il y aura aussi d'autres solutions. Nous, on défend dans l'essai, notamment, d'avoir du transport public dans le rural et dans le périurbain. Je veux dire, enfin. C'est-à-dire que quand on habite en rural et en périurbain, ça a été mon cas pendant plusieurs années, bon, si on n'a pas sa bagnole, c'est terminé, on fait rien. Et donc, la responsabilité des pouvoirs publics aujourd'hui, c'est de, par exemple, utiliser la route pour pouvoir mettre du transport public et que les gens puissent aller au travail, par exemple, sans leur voiture.
0: Merci tous les deux. Je rappelle le titre de votre livre, La voiture, décryptage d'une transition sous tension. C'est paru aux éditions Terre à Terre.
5: C'est ça, édition de l'Aube.
0: Et c'est signé Léo Larivière et Diane Strauss. Merci encore.
5: Merci.
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0: Bonjour Evelyne Ayer.
1: Bonjour.
0: Vous êtes professeur d'anthropologie génétique au Musée d'histoire naturelle. Vous êtes l'auteur de L'Odyssée des gènes, un livre pour lequel je vous avais invité dans cette émission. C'était en 2020. Aujourd'hui, vous publiez L'Odyssée des humains chez Albin Michel. Vous y livrez un certain nombre de clés pour comprendre notre épopée sur Terre. Première chose à savoir, nous ne descendons pas du singe, hein.
1: Oui, effectivement, parce qu'en fait, nous sommes des singes aussi, et je pense que c'est toujours bien de le rappeler. Alors, on fait partie des primates, on fait partie parmi les singes, des singes qui n'ont pas de queue, et on fait partie des grands singes, mais nous sommes un singe, et notre plus proche cousin dans l'histoire du vivant, c'est le chimpanzé et le bonobo.
0: Oui, le gorille, non, hein.
1: Un peu plus loin.
0: Un peu plus loin, except. La reproduction est plus difficile chez les êtres humains que chez les autres espèces. D'ailleurs, nos enfants, quand ils naissent, sont incapables de se débrouiller tout seuls.
1: C'est fascinant. L'humain est fascinant pour ça, parce que quelque part, c'est dingue que notre espèce ait si bien réussi, alors que les petits naissent si fragiles. Ils ont vraiment besoin, ils peuvent pas bouger, ils peuvent pas se nourrir tout seuls, et ils finissent leur maturité quand même vers 15, 20 ans, voire plus selon certains.
0: Et leur mère risque de mourir en accouchant.
1: Et les risques de mortalité à l'accouchement sont très forts. On pense que c'est lié à la bipédie d'un côté et de l'autre côté à l'augmentation de la taille du cerveau au cours de l'évolution. Donc ça a rendu finalement ce bassin contraint l'accouchement beaucoup plus difficile. Et la solution, ça a été une naissance immature. On a seulement un quart de notre cerveau qui est fait à la naissance et tout le reste du développement du cerveau se fait à l'extérieur du ventre de la mère.
0: Oui, parce que sinon il aurait fallu que le bassin des femmes soit beaucoup plus large et elles n'auraient pas pu marcher sur leurs deux jambes.
1: C'est ça. La bipédie, en fait, contraint le bassin. Et du coup, ça fait de ces petits qui naissent complètement immatures. C'est fascinant.
0: Et bien d'ailleurs, vous insistez sur le rôle des grands-mères qui sont une des clés de notre succès en tant qu'espèce. Hein, pourquoi ?
1: Ah, c'est fascinant parce que normalement, d'après l'évolution, quand on a fini de se reproduire, entre guillemets, on ne sert plus à rien, on ne va plus transmettre de gènes. Donc en fait, il n'y a pas de raison pour qu'on survive au-delà de la période de reproduction.
0: Ce qui n'arrive d'ailleurs dans la plupart des espèces,
1: les femelles disparaissent. On le trouve quasiment rarement. Voilà, très rarement, sauf dans notre espèce où il y a une survie très longue au-delà de la période de reproduction. Et l'hypothèse qui a été validée, je pense, c'est que les grands-mères, en fait, aident. Donc, les grands-mères permettent une meilleure survie de leurs enfants et de leurs petits-enfants. Parce que elles ont de la connaissance, elles ont du savoir, donc elles peuvent transmettre des connaissances qui vont aider leur descendance.
0: Elles gardent les enfants tout simplement.
1: Ou elles gardent les enfants aussi, même aujourd'hui c'est bien connu. Et mais surtout elles savent. Moi c'est ma grand-mère qui m'a appris à aller aux champignons, quoi.
0: On n'est pas les seuls, hein, nous les êtres humains sur cette terre, on n'est pas les seuls à fabriquer des outils, hein, comme on l'a longtemps cru.
1: Ça a été une découverte majeure des années 70 que les chimpanzés aussi font des outils. Et en plus, qu'ils font des outils différents selon les différents endroits où ils habitent, une espèce de culture différente. Donc, ça a été fascinant parce que pendant très longtemps, on définissait l'homme par sa capacité unique à faire des outils. Et en fait, non, on n'est pas les seuls à faire des outils. Et du coup, ça permet de réviser. Mais alors, qu'est-ce qu'il y a de si spécifique ? Parce que quand même, c'est nous qui sommes en train de parler, c'est pas des chimpanzés qui ont inventé ce studio de radio. Donc, qu'est-ce qu'il y a de particulier, finalement, dans la culture matérielle humaine qui a permis cette différence par rapport aux chimpanzés ?
0: Ben, on est les seuls à savoir faire du feu, par exemple.
1: Ah,
0: ça
1: oui.
0: A tout changé, ça.
1: Ah ça, ça a tout changé, c'était fascinant. Je pense que là, au début, on allait ramasser des branches quand il y avait des feux de forêt et on savait déjà l'utiliser, mais on le domestique il y a 400 000 ans. Et là, c'est fondamental parce que les aliments cuits donnent beaucoup plus d'énergie. Et comme je vous ai dit avant qu'on avait un gros cerveau, qui dit gros cerveau dit demande en énergie énorme, et c'est certainement cette conjonction d'être arrivé à faire du feu qui a permis aussi à notre cerveau d'évoluer, de devenir de plus en plus gros, parce que il avait besoin de toute cette énergie.
0: Est-ce qu'on est la seule espèce à rire ?
1: Non, alors... Les adultes, oui. Les enfants, mes amis primatologues me disent sur le terrain, ils voient les petits chimpanzés, les petits bonobos jouer et rire. Par contre, de manière surprenante, adultes, il y a très peu d'adultes chimpanzés qui rigolent. Et donc, peut-être qu'on a gardé quelque chose d'enfantin tout au long de notre vie. Et c'est ça, peut-être, une des spécificités des humains.
0: Comment est-ce qu'on se soignait pendant la préhistoire ?
1: Alors, pendant la préhistoire, on se soignait et c'est... assez dingue, on pense qu'on utilisait de la médecine, notamment des plantes. Pour Pourquoi ? Parce que ma collègue Sabrina Krief a trouvé que les chimpanzés aussi utilisaient des plantes pour se soigner. Donc on pense que ça remonte à très très longtemps. Et des gestes chirurgicaux, on en trouve dans l'histoire à 40 000 ans, 50 000 ans. On trouve même les fameuses trépanations. On a des gens qui ont survécu et on leur a ouvert le crâne et on voit ça s'est cicatrisé. Donc en fait, on savait depuis vraiment très longtemps faire de la médecine.
0: Oui, de la médecine et de la chirurgie. On ouvrait les gens, quoi.
1: Et on a trouvé il n'y a pas longtemps chez Néandertal même des premiers traces de dentisterie. Fascinant.
0: Oui, surtout quand on connaît les dents de Néandertal.
1: Oui, c'est des belles dents.
0: Evelyne Ayer est professeure d'anthropologie génétique au Muséum d'Histoire Naturelle. Elle publie l'Odyssée des humains chez Albin Michel. On essaye de voir un certain nombre de clés hein, qui nous ont permis d'être là, tous les deux, dans ce studio, et vous tous qui nous écoutez. Donc, en date, les premières traces de spiritualité.
1: Alors, les premières traces de sépulture, c'est 100 000 ans, c'est-à-dire le moment où on sait qu'il y a des corps qui ont été intentionnellement mis dans une certaine position. Maintenant, de la spiritualité, enfin, je sais pas, mais en tous les cas, de la pensée symbolique, ça doit être pas mal plus ancien, parce que on voit des anciens outils, il y a 400 000 ans, 500 000 ans, qui sont beaux et qui sont symétriques et qui n'ont pas forcément un usage. Ils étaient peut-être trop gros pour être utilisés. Donc, je dirais, l'idée symbolique doit être très ancienne, mais la spiritualité vraiment au sens de réflexion face à la mort, ça date de 100 000 ans. Mais surprenamment, on la trouve chez des animaux.
0: Ah ben là, j'allais vous dire, on est les seuls à enterrer nos morts, non.
1: Alors, on a trouvé, il y a 2 ans, des éléphants qui auraient enterré des éléphantaux. Affaire à suivre, ça a été trouvé une fois à voir.
0: Ça fait longtemps qu'on réfléchit au cimetière des éléphants, de toute façon, ça nous perturbe.
1: Oui, mais là, les éléphantaux étaient enterrés à l'envers avec les pattes en l'air.
0: Waouh,
1: pas mal hein. Et les chimpanzés, les femelles chimpanzés, quand elles perdent un petit, elles vont le porter mort dans leurs bras pendant des jours, voire des semaines. Donc il y a déjà une conscience de la mort. Est-ce qu'il y a les rituels comme nous avons ? Difficile à savoir.
0: On s'est livré au cannibalisme au cours de notre odyssée, on en a retrouvé des traces, mais c'était par appétit ou c'était un rituel ?
1: Mes amis qui travaillent là-dessus disent que c'est plutôt des rituels. En fait, c'est pour assimiler la force

0: vit dans une société complexe, avec des groupes un peu compliqués, il faut qu'on puisse nommer les gens. Et donc, cette vie socialement complexe et date de plusieurs centaines de milliers d'années, voire peut-être de millions d'années. Maintenant, la capacité langagière pour vraiment dire Arc, Paul, etc., ça, c'est débattu, mais moi, je pense que c'est assez ancien quand même, la capacité à faire des sons, des phonèmes et un langage articulé qui permet de dénominer quelqu'un.
1: Alors, la question, vous ne répondez pas à cette question de votre livre, mais j'ai quand même envie de vous la poser. À partir de quand est-ce qu'on a compris qu'en faisant l'amour avec une femme, quand on est un homme, et vice-versa, on fait des enfants 9 mois après? C'était pas évident au départ.
0: C'était pas évident. Et je vous remercie pour cette question, parce que c'est une question que je me pose aussi. Et je sais pas comment on va arriver à trouver à quel moment on s'est rendu compte de ce lien entre sexualité et reproduction. On sait que dans toutes les cultures, on l'a. Avec des choses plus ou moins compliquées, c'est pas juste papa, maman. En général, il y a des esprits en plus, il se passe autre chose. Donc, ça doit être assez ancien quand même dans l'histoire de l'humanité.
1: Il faut croire. Que mangeaient nos ancêtres préhistoriques et est-ce que c'était meilleur pour la santé?
0: Alors, pendant tout un moment de notre évolution, de 7 millions d'années, environ 2 millions d'années, on mange surtout des végétaux. Et c'est seulement après qu'on va se mettre à pas mal manger de la viande, et on commence, c'est pas très ragoûtant, on est charognard, hein, donc, et on mange la moelle dans les os. Il faudra attendre plus tard pour qu'il y ait la chasse, pour qu'il y ait le feu, pour que enfin on ait le barbecue. Et après, il y a 10 000 ans, on a l'arrivée de l'agriculture un peu partout, où là, on réincorpore beaucoup de végétaux dans la nourriture.
1: Mais il y a aussi l'élevage à ce moment-là.
0: Il y a l'élevage aussi. Mais maintenant, on est vraiment omnivore. C'est-à-dire, on mange à la fois des plantes et des animaux. Et l'idée, c'est de trouver un bon équilibre entre les deux.
1: Il y a plus de 7000 langues qui sont parlées sur la planète. Pourquoi autant? La moitié, d'ailleurs, risque de disparaître, dites-vous, d'ici 2100. Hein.
0: Alors, c'est vraiment super de voir comment les langues évoluent et comment elles se modifient. On parle pas comme les gens parlaient le français il y a 100-200 ans, et même, par exemple, le français et le portugais, qui ont une origine commune, sont devenus des langues différentes. Donc, en fait, les langues évoluent sans arrêt, parce qu'on va changer les prononciations au fil du temps, et il y a aussi, très souvent, dans les cultures humaines, le souhait de se différencier du voisin. C'est-à-dire qu'on va d'autant plus essayer de trouver des mots, voire des tournures grammaticales différentes, et du coup ça va entraîner une diversification des langues, et c'est comme ça qu'on arrive à 6-7 000 langues. Mais il y a des études qui ont estimé que le pic de la diversité linguistique, ce serait il y a 7-8 000 ans, où il y aurait eu 15 000 langues sur la planète de parler.
1: Entre êtres humains, nous sommes tous cousins, dites-vous. Mais si on remonte encore un peu, nous partageons 90% de nos gènes avec les souris. C'est moins qu'avec les chimpanzés, mais c'est quand même pas mal. Et un tiers avec les jonquilles, quand même.
0: Oui, alors c'est moi, j'aime bien savoir que je ressemble aussi à une jonquille. En fait, c'est parce que tout ce qui est vivant sur Terre, c'est de l'ADN. Et tout ce qui est vivant sur Terre, ça a une mécanique cellulaire. Donc on a forcément les mêmes gènes qui permettent la même mécanique cellulaire. Et donc, à diviser des cellules, accumuler de l'énergie, etc. Donc, il y a une grande partie de nos gènes dans notre ADN, en fait, qui servent à toute cette machinerie. Et ça, on va le partager avec l'ensemble du vivant.
1: Merci, Evelyne Ayer. L'Odyssée des humains, ça vient de paraître chez Albin Michel. Et c'est passionnant.
0: Merci.
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1: Frédéric Jousset, bonjour.
4: Bonjour.
1: Vous avez fait fortune en tant qu'entrepreneur et depuis 2020, vous avez abandonné vos fonctions opérationnelles pour vous consacrer à la culture. Vous avez racheté Beaux-Arts Magazine et le Quotidien de l'Art. Vous avez créé une fondation, Art Explora, qui vient d'inaugurer la saison 2 du festival Art Explora au Havre avec Art Explorer, premier bateau musée du monde. La première saison avait reçu plus de 400 000 visiteurs sur 15 escales. Le bateau rejoindra Saint-Malo le 20 octobre. Puis Tunis, et puis vous publiez un livre, L'eau, l'air et l'art, aux éditions Gallimard. Qu'est-ce qui vous a convaincu que l'art est aussi vital pour l'être humain que l'air et l'eau?
4: Bon, c'est un long cheminement qui a commencé à l'enfance, parce que ma mère était conservateur en chef au Centre Pompidou, donc j'ai eu la chance d'avoir cette passion très jeune. Mais en fait, c'est probablement à l'Everest que je m'en suis rendu compte, parce que quand vous êtes au camp de base pendant 6 semaines, qui fait moins 40 degrés au sommet, finalement, l'ennui, vous trompez l'ennui avec l'art, avec les livres que j'ai lus et que j'ai emportés.